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1: Bonsoir, ici Rebecca Kwan. Le président américain Donald Trump s'en prend à nouveau au Canada dans un message écrit sur son réseau social plus de 24 heures après l'entrée en vigueur des nouveaux tarifs douaniers américains. Il a fait référence indirectement au 51e État. Les précisions de notre correspondant à Washington, Hugo Lavallée.
2: Durant toute la journée hier, le président s'est montré inhabituellement discret. Il jouait au golf. On se demandait ce que son silence signifiait. Et voilà qu'à 1h06 la nuit dernière, Donald Trump a publié un commentaire sur Truth Social. Il a écrit « Le Canada veut les avantages d'être un État sans en être un. Il a aussi imposé à nos formidables agriculteurs pendant de nombreuses années des tarifs douaniers énormes. Ça suffit. » Fin de la citation. Donc, une déclaration somme toute assez concise, assez tiède. On a déjà vu Donald Trump se montrer beaucoup plus vindicatif envers les autres pays et leurs dirigeants quand ça ne fait pas son affaire. On a l'impression qu'il se retient presque, qu'il ne formule pas de nouvelles menaces, comme si au fond il cherchait peut-être à ménager le Canada dans l'espoir de voir le dialogue reprendre. Ça nous ramène à son attitude de cette semaine quand un accord semblait à portée de main. On avait vraiment l'impression que Donald Trump souhaitait voir cet accord se matérialiser. Par ailleurs, en entrevue à CNN ce matin, l'ancien vice-président Mike Pence a regretté le climat de tension actuel, a plaidé pour la reprise rapide des négociations. On peut l'écouter.
3: I think the last thing we need right now, as our economy is getting back on its feet, is a trade war with Canada.
2: Une guerre commerciale avec le Canada est la dernière chose dont les États-Unis ont besoin en ce moment, dit-il. Au fond, c'est peut-être aussi ce qui explique la réaction timorée de Donald Trump. Les États-Unis font face à beaucoup d'obstacles en ce moment. La guerre en Iran, les vagues de tarifs successives exercent une pression à la hausse sur l'inflation. Les finances publiques ne se portent pas très bien. Alors, on a l'impression qu'il y a des républicains, y compris peut-être Donald Trump, qui aurait souhaité dans les circonstances avoir de bonnes nouvelles à annoncer. Ici Hugo Lavallée, Radio-Canada, Washington.
1: De son côté, la première ministre du Québec, Christine Fréchette, promet d'accompagner les entreprises touchées par les tarifs douaniers américains. Elle réitère qu'elle sera en collaboration étroite avec Ottawa pour aider le milieu des affaires de la province à traverser la crise. Cette guerre commerciale avec les États-Unis devient un enjeu électoral à quelques jours du déclenchement officiel de la campagne au Québec. Greta Juris a suivi le dossier.
4: Christine Fréchette a profité de son passage à Mirabel, où elle a annoncé une nouvelle candidature pour répéter qu'elle se battra bec et ongle afin de défendre les intérêts du Québec. Elle a aussi précisé sa position par rapport à la riposte du gouvernement Carney. Comme on peut l'entendre, elle ne partage pas la même vision que celle de son homologue à Ottawa, qui prévoit répliquer avec des droits de douane équivalents de 50%.
5: L'important pour les mesures de représailles, ce n'est pas nécessairement que l'on atteigne le même montant de la valeur des mesures de représailles que ce qui nous est imposé comme tarif, mais qu'on soit surtout stratégique dans le choix des mesures de représailles. Je pense que parfois la charge symbolique importe beaucoup plus que la valeur.
4: Pendant ce temps, la plupart des autres premiers ministres du pays font front commun avec Ottawa. Autant les premiers ministres des Maritimes que celui du Manitoba ont félicité Mark Carney d'avoir refusé de signer une entente commerciale avec Washington et d'avoir répondu dollar pour dollar aux surtaxes américaines. La province dont la réponse a été plus tiède est celle de l'Alberta, dont la première ministre Danielle Smith estime que les mesures de rétorsion du fédéral risquent de faire plus de mal que de bien. La Saskatchewan a aussi exprimé des crainte à ce sujet. Les nouveaux contre-tarifs canadiens devront entrer en vigueur le 8 septembre, au lendemain de la fête du travail. Ici Greta Juris, Radio-Canada, Montréal.
1: La situation revient tranquillement à la normale en Colombie-Britannique après le passage d'un orage particulièrement violent qui a traversé le sud de la province. La pluie et les éclairs ont perturbé l'horaire des vols à l'aéroport international de Vancouver, en plus de provoquer de nombreuses pannes de courant. La foudre a également déclenché de nouveaux feux de forêt. William Burr a les détails.
6: C'est la première fois qu'il pleut en août.
7: Kamloops a reçu, dans la nuit de samedi à dimanche, la première pluie importante depuis le mois de juillet, dit Louis Coani, météorologue pour Environnement Canada.
6: Donc à Kamloops, oui, à peu près 5 à 10 millimètres.
7: La vallée de l'Okanagan est touchée par une sécheresse intense qui a contribué à une difficile saison de feux de forêt. La pluie est la bienvenue pour le service d'incendie forestier BC Wildfire, explique Sarah Budd, agente d'information. Toutefois, la foudre a accompagné la pluie.

0: Il y a eu 7000 coups de foudre à travers la province, ce qui aurait déclenché plus d'une cinquantaine de nouveaux incendies.
1: À Vancouver, on a à peu près, en moyenne, si on regarde la climatologie, on a 4 orages par année.
0: La tempête n'a pas épargné Vancouver, versant 40 mm de pluie et créant de la foudre spectaculaire, ce qui a gravement perturbé les opérations à l'aéroport international de Vancouver. Entre 21h samedi et 3h du matin dimanche, aucun vol n'a pu décoller. Simone McCallum a passé une nuit difficile, coincée à l'aéroport. Ici William Burr, Radio-Canada, Vancouver.
2: En terminant, l'actrice et chanteuse Shelley Fabares s'est éteinte à l'âge de 82 ans. Elle a notamment été connue pour son rôle dans The Don Reed Show, One Day at a Time et Coach. Elle a également partagé l'affiche avec Elvis Presley dans des films dont Girl Happy et Spin Out. C'est ce qui conclut les informations à l'antenne de Radio-Canada.

Bonsoir à vous tous, ici Isabelle Picard à l'animation de Territoire, une émission qui nous fait découvrir différents territoires avec des invités qui y vivent, qui les vivent. Le territoire de ce soir, ce sont les îles. J'avais hâte, j'adore les îles, j'en ai visité plusieurs. J'aime le calme des îles, le bruit des vagues, l'eau qu'on entend. On a juste à tendre l'oreille. Et puis, sur une île, tout le monde se connaît et quand il arrive quelque chose, on ne peut souvent compter que sur les uns et les autres. Il y a quelque chose de l'ordre d'un écosystème humain sur les îles. Je peux comprendre qu'on peut parfois se sentir loin, surtout en hiver, mais j'ai hâte que mes invités me racontent leurs îles. La dernière île que j'ai visitée l'été dernier, c'est l'île aux grues. Je l'ai parcourue à pied de bout en bout avant de reprendre l'avion qui me ramenait à Montmagny. Et cette journée-là, il y avait une panne d'électricité généralisée. Aucun restaurant d'ouvert. J'avais une barre protéinée et une gourde remplie d'eau, mais à un moment donné, j'ai eu faim. Le magasin général de l'île était fermé. On indiquait qu'on reviendrait dans une heure. J'ai souri parce que j'ai aucune idée c'était quand dans une heure. Ça m'a fait penser aux communautés autochtones éloignées. Tout comme là, on dirait que les choses arrivent quand elles arrivent, que les réunions ont lieu quand elles ont lieu et que les boutiques et les restaurants ouvrent quand ils ouvrent. Et c'est parfait comme ça. Finalement, j'ai mangé, la fromagerie ouvrait à 13h30, un festin de fromage Riopelle et un morceau de pain ont su me sustenter. La température était parfaite, les maisons étaient magnifiques et que dire des paysages? On aurait dit que le temps s'était arrêté l'instant de mon passage. Une bouffée d'air insulaire. Ah oui, et puis quelques semaines avant, j'avais visité la mythique île Anticosti. On va parler de tout ça ce soir. Et c'est parti!

0: À l'émission ce soir, pour échanger sur le territoire des îles, je suis entourée de la biologiste Mélanie Bourgeois qui est aux îles de la Madeleine. Bonsoir Mélanie.
1: Bonsoir.
0: Mathieu Gravel est dans nos studios de Québec. Il est directeur général de la municipalité de l'île d'Anticosti. Bonsoir.
2: Bonsoir Isabelle.
0: La poétesse et écrivaine Rita Mestococho est avec nous. On l'a joint à la maison de la culture Innu à Iquanjit. Kwe kwe, Rita.
3: Kwe kwe.
0: Et en studio, avec moi, j'ai le bonheur d'avoir Marc Séguin. Il est peintre, romancier, réalisateur et plein d'autres choses encore. On se partage, Marc et moi, un dimanche sur deux, une chronique, un espace à la presse. Et c'est avec vous qu'on commence, Marc. Bonsoir.
4: Bonsoir, Isabelle.
0: Marc Séguin, vous venez nous parler de l'île que vous habitez une centaine de jours par année quand même, entre différentes villes, différents lieux, différents territoires. C'est un de vos ports d'attache. Je parle ici de l'île aux oies. D'abord, situez-nous un peu l'île aux oies sur une carte. C'est où exactement?
4: C'est à l'est de Québec, à une cinquantaine de kilomètres. C'est la dernière de l'archipel de l'île aux grues.
0: OK, donc j'étais pas loin.
4: Mais Isabelle, c'est avoir su à pied, vous, probablement, vous êtes

0: Venu jusqu'à une barrière, c'est oui? Sur le chemin de la battue, c'est là que moi ça commence.
1: Oh, avoir su. Je n'avais qu'à tendre la main. question pratique, comment est-ce qu'on se rend à Lille? Comment est-ce qu'on traverse?
0: Ben voilà, c'est ça. Il faut soit calculer les marées, comme ouais. Il faut, parce que dans les grandes marées, le chemin de battue qui fait une dizaine de kilomètres est inondé. On peut pas rester pris là en voiture, parce qu'il faut monter sur le toit et attendre. En avion, de Montmagny à l'île aux grues, après c'est un véhicule, ouais. Sinon par le traversier de la Société des traversiers du Québec.
1: OK. Donc ça se fait assez facilement été comme hiver?
0: Non, c'est parce qu'il y a trop de glace, ça prend trop fort. Donc, à partir de, disons, le 15 décembre, c'est terminé.
1: Ah, c'est vrai? Jusqu'à quand?
0: 4 mois.
1: Ah, quand même! Donc, ouais. Il faut savoir ça, là. C'est quand même important.
0: Il faut le savoir, il faut faire des provisions, il ouais. faut stocker, là.
1: Est-ce que vous êtes déjà allé en hiver ou c'est juste en été?
0: Ah non, j'y vais en hiver aussi, ah, ouais. Mais là, ça passe à prendre motoneige.
1: OK, d'accord. Et d'où est-ce que c'est venu cette idée-là d'habiter une île, Marc Séguin?
0: Ben, d'abord, j'avais été invité parce que c'était, ça appartenait aux sœurs, hein, aux hospitalières, aux Augustines, okay. Pendant 253 ans.
1: Ah, c'est vrai.
0: Jusqu'à temps qu'un club de chasse l'achète en 1964.
1: Un club privé.
0: Des Augustines directement. Jusqu'à ce qu'on m'invite en 2000 à aller chasser, puis aller voir la place. Puis j'ai ni plus ni moins été foudroyé par le lieu, par la géographie, par l'endroit, par le fait que je peux embrasser les deux rives en même temps. Mm-hmm. Je sais quand ça se termine, par son isolement, je sais que je peux pas me perdre.
1: Oui.
0: C'est quand même assez grand, tu sais. Puis il y a une faune puis une flore qui n'existe pas ailleurs.
1: Comme quoi, par exemple?
0: Il y a de la gentiane de Victorin.
1: OK.
0: Entre autres, qui est là. Sécutaire de Victorin aussi, qui est une plante mortelle, la carotte à Moreau.
1: Ah oui.
0: Puis la gentiane, moi, je collabore régulièrement avec des biologistes aussi qui viennent chaque année, c'est pour faire des inventaires.
1: La contrôler, ouais, oui.
0: Le râle jaune, nous aussi, on a plein de permis fédéraux pour les oiseaux migrateurs, pour les biologistes qui font des captures.
1: Ouais. Ah, c'est magnifique tout ça. Ouais. On y est, juste à vous entendre. Mais parlez-moi du quotidien sur l'île. Parce que à l'île aux grues, il y a une épicerie, mais à l'île aux oies, il y a quoi?
0: Il y a rien. Parfois, il y a que moi. Il y a aucun service municipal. Okay. De rien. Donc,
1: on se prépare comme si on partait dans le bois loin, là. C'est comme ça qu'il faut se préparer.
0: À peu près, tu sais, il y a de la bouffe, mais je veux dire, on a quand même des facilités rendues sur place. Il y a une génératrice, il y a des panneaux solaires, mm-hmm, heureusement mm-hmm. aussi pour nous fournir l'électricité. Tu sais, à bien y penser, est-ce qu'on fait venir l'électricité? Puis la réponse, c'est non. Parce que il y a quelque chose de plus fondamental, c'est de vivre avec les éléments. Puis ouais. De vivre plus en... Quand on est obligé de vivre avec le territoire, on le comprend plus, puis on l'aime un peu plus.
1: Vraiment. Mais là, est-ce que je comprends bien que vous êtes seul?
0: Mais je suis seul, c'est-à-dire que je partage avec d'autres personnes cette propriété-là.
1: OK, d'accord.
0: Qui fait quand même 10 kilomètres de long.
1: Oui.
0: On est deux, tu sais.
1: OK, mais c'est pas beaucoup, hein,
0: non,
1: on s'entend. Il y a quand même plusieurs îles hein, pour y avoir ouais. été. Comment est-ce que vous êtes perçu? Parce que ça fait depuis quoi, 2015 que vous y êtes?
0: En fait, je suis arrivé en 2000 en premier, mais la propriété officielle, là, c'est pleine et franche depuis 2015, ouais.
1: Et comment vous avez été accueilli?
0: Les insulaires, ouais. je vais sourire en regardant les autres collègues de territoire, mais il y a une méfiance que je trouve fabuleuse chez les insulaires,
1: ouais.
0: qui est liée à la survie. C'est de puis on vous aime beaucoup si on sait quand vous repartez.
1: Ah.
0: Les maisons sont ouvertes, on vous accepte, on vous aime beaucoup, mais en sachant que vous venez pas perturber une sécurité ou un sentiment qui existe depuis des siècles, sinon des millénaires.
1: Ah, quand même, c'est intéressant. Mais j'ai envie de faire un petit tour de table vite. Mathieu Gravel, à l'île d'Anticosti, vous aussi, vous étiez un étranger quand vous êtes arrivé là il y a quelques années. Comment est-ce qu'on se sent?
2: Ah ben ça me parle beaucoup ce que Marc vient de dire là, effectivement là, l'humilité, la résilience, je vivais ça aussi récemment aussi. Quand on est accueilli, ça dépend toujours dans quel contexte on est accueilli. Quelqu'un qui vient pour le tourisme, pour venir visiter quelques jours, quelques semaines, c'est une chose. Quand on vient s'établir par exemple dans ce que moi j'ai vécu personnellement, moi je suis arrivé une drôle de façon là, j'étais par intérim, donc j'étais là pour 11 semaines là, à l'été 2020.
1: Oui.
2: Puis ça s'est finalement, puis je suis encore là présentement. Donc vous voyez, ça c'est un peu prolongé. Mais
1: un peu beaucoup.
2: Un peu beaucoup. On s'y prend, mais c'est sûr que cette méfiance-là, on apprend vite à connaître les gens. Dans mon rôle en plus, ben je suis amené à connaître un peu tout le monde. C'est facile de faire le tour. Là, il y a 200 de population à peu près. Mm-hmm. Puis oui, cette méfiance-là. Oui, les gens ont peur. Des fois, ils ont hâte qu'on reparte, ou des fois. Ils ont peur qu'on parte aussi, parce que tout le monde a un rôle à jouer dans une petite communauté, encore plus sur une île. Et puis ce rôle-là que tout le monde assume, ben ça crée un certain équilibre. Donc aussitôt qu'il y a quelqu'un qui débarque, c'est comme quand on débarque d'un canot ou d'un bateau là, tu sais, ça crée un déséquilibre quand quelqu'un débarque. Il faut se réajuster. Donc moi c'est comme ça, je l'ai vécu. Puis c'est toujours Capilla. Moi je suis maintenant un insulaire. Puis c'est la même chose quand on accueille puis qu'on voit les gens repartir aussi. Ça crée ce même genre de sentiment-là, un peu un sentiment, comment je dirais, c'est contradictoire, parce que des fois effectivement on voit les gens arriver, puis bon, ça perturbe un peu notre quiétude. Ou on parlait de sécurité tantôt, effectivement on barre rien chez nous là, les pick-ups sont tous débarrés, les portes sont débarrées partout, les gens peuvent pas se sauver, on connaît tout le monde.
1: Ouais. Marc Séguin, mais quand même, je suis allée à la fromagerie, à l'île aux Grues, puis vous avez inspiré un fromage, là. Donc, vous êtes impliqué quelque part là, dans l'archipel. On vous reconnaît, là.
0: En fait, parce que on m'a permis d'y prendre racine, parce que probablement que les gens ont senti que j'aimais le territoire puis que je l'avais à cœur aussi. La fromagerie m'a demandé de créer deux fromages avec eux, qui portent mon nom. Et parce que, entre autres, il y a trois producteurs laitiers à l'île aux Grues. Puis nous, à l'île aux Oies, on offre tout le foin gratuitement.
1: Donc c'est un échange.
0: En fait, c'est pas un échange, parce que je reçois rien de ça. C'est une coopérative. Faut comprendre la fromagerie puis le lait à l'île aux Grues, c'est une histoire de coopérative, ce qui est un très beau modèle. Mm-hmm. Mais le foin est donné, est offert. Donc, tu sais, ils viennent le faire, puis ils repartent avec, ils nourrissent les vaches. Donc ça fait une différence dans la vie, tu sais. De se dire, ben oui, mais l'île à côté vous offre son foin pour vous aider, mais faire en sorte aussi qu'on participe à ce projet-là.
1: Absolument. Ben oui. Et est-ce que l'île aux Oies, parce que je reviens aux chroniques de la presse, vous nommez souvent le territoire. On le sent, on y est, on sent les odeurs, on voit les paysages avec vous. Vous n'hésitez pas à le nommer. Est-ce que c'est important pour vous de le partager?
0: Ben, c'est immensément important. Tu sais, il reste quoi à la fin du tour de piste? Ben, il reste les traces qu'on a laissées, puis le territoire qui a bien voulu nous aussi, puis nous nourrir. Tu sais, j'ai ce respect-là. Moi, tu sais, je chasse, je pêche. Je me nourris de ça, de ce que le territoire va m'offrir aussi. C'est la moindre des choses, que moi j'ai ce respect-là de le nommer, d'en parler, tu sais, de le dire, que parfois il me gèle le cul, tu sais, mais parfois je l'aime puis je l'adore aussi.
1: Ouais.
0: Tu sais, mais de le dire, tu sais, puis on a passé trop de siècles. En fait, moi, je veux dire, ce que j'admire, tu sais, des premiers peuples entre autres, tu sais, c'est le fait qu'ils l'ont choisi puis ils l'ont assumé. C'est puis mettons un écho aux Inuits, tu sais, ils auraient pu descendre au sud.
1: Oui.
0: Mais ils sont restés dans ce que nous on appelle une aridité, tu sais. Oui. Ils ont tout trouvé puis ils ont décidé de l'aimer, tu sais.
1: L'apprivoiser, oui.
0: Moi, c'est ce que je fais aussi à mes latitudes, tu sais, de dire non, je reste ici, je suis désolé, je veux pas insulter personne, mais moi je vais pas travailler toute ma vie pour prendre une retraite dans un autre pays au chaud.
1: Ouais.
0: Je l'aime la neige, l'aime le froid. Tu sais, j'aime ma latitude. Tu sais, ce que c'est les odeurs. J'aime sa lumière. J'aime qu'elle me nourrisse aussi. Tu sais.
1: On le sent vraiment, cet amour du territoire. On dirait qu'il y a quelque chose de l'ordre de la communion, de presque spirituel. Est-ce que je me trompe?
0: Non, mais complètement. Il y a une communion, puis il y a un respect. Puis je veux dire aussi de base. Là, je suis en train de faire, tu sais, ce que je appelle de la magie. Je mets des graines en terre. Tu sais.
1: Ouais.
0: C'est quand même fabuleux. Puis je vais récolter. Truc-là qu'une terre me donne, puis m'offre. C'est, puis si j'ai besoin de protéines, d'aller plus loin ailleurs, ben tu sais, je prends mon arc, puis c'est ou la canne, puis je vais chercher de la nourriture aussi.
1: Est-ce que vous êtes somme toute autosuffisant sur l'île?
0: Mais pas au complet, tu sais, mais tu sais, le
1: en
0: plus possible, ouais.
1: Vous dites apprécier aussi la solitude de l'île. Bon, vous êtes deux. mais est-ce qu'il y a aussi quand même des moments en famille? Est-ce que vous invitez les amis?
0: Ah oui, complètement. Deux, ça veut dire qu'il y a deux, disons, je veux dire, parler des titres de propriété, tu sais.
1: Oui.
0: Mais oui, parce que, tu sais, un territoire comme ça, ça sert à rien si on n'en fait pas bénéficier les gens qu'on aime aussi. Là, en fait, il y a toujours plein de gens. Puis, c'est-à-dire que moi, je me sauve là, je fuis un peu le monde contemporain, tu sais, dans cette solitude-là. Mais autrement que ça, dans l'année, oui, les gens y sont. Puis, on serait con de ne pas partager autant de beauté puis autant de sens. Fait que oui, les gens viennent.
1: Puis qu'est-ce qu'ils disent quand ils arrivent?
0: J'ai vu, moi, les gens les plus blasés du monde.
1: Ouais.
0: tomber en amour avec le paysage, puis il y a un truc tellurique, tu sais, on sent, tu sais, nous on est au confin, moi sur la pointe ouest de l'île, il y a du doré, de l'esturgeon, il y a de l'eau douce, puis à la pointe est, c'est salé.
1: Ben oui.
0: Fait que les belugas sont là. C'est la ligne
1: c'est
0: passe
1: fou.
0: Là, t'sais.
1: Quelle chance.
0: De là, ben oui, tu sais, c'est là. Puis moi, il y avait des gens qui l'avaient compris avant moi, tu sais, puis des colons, puis avant ça, il y avait ceux qui étaient là, tu sais, avant nous, qui l'avaient aussi compris de cette richesse là. Qui était là. Puis moi, je pense qu'on le sent, ça. Puis je suis en deux formations géologiques. Je regarde, tu sais, au côté sud, ces Appalaches avec ces vieilles montagnes arrondies. Puis sur le côté nord, la chaîne Laurentienne avec des montagnes, c'est une formation
1: jeune.
0: Très jeune.
1: Oui.
0: Tu sais, au milieu, sur une faille sismique profonde qui un jour va nous aspirer.
1: Ouais, ben
0: on sera plus là.
1: Je pense que pas le choix d'avoir un espèce de sentiment spirituel avec tout ce que vous me décrivez. Marc Séguin, c'est vraiment un plaisir de vous avoir avec nous ce soir. Je rappelle que vous êtes artiste, réalisateur, chroniqueur et bien d'autres choses encore. Je voulais aussi souligner qu'une exposition de vos œuvres, l'exposition Sur le fil rouge, est présentée jusqu'à la fin de l'automne au Centre d'art Diane Dufresne à Repentigny. Merci encore d'être passé nous parler de votre île.
0: Merci, Isabelle.

0: Et on l'a abordé avec Marc un peu plus tôt. Vivre sur une île, ça fait souvent rêver. Ça inspire un sentiment de liberté et d'évasion, loin du tumulte. Mais d'un autre côté aussi, on doit garder en tête que les îles sont également des milieux fragiles de par leur exposition directe aux éléments. Je pense au vent, aux marées et aux tempêtes. Pour aborder cet angle-là en particulier, on se transporte aux îles de la Madeleine à la rencontre de Mélanie Bourgeois. Elle est biologiste marine et directrice générale de l'organisation Attention Fragile. Bonsoir Mélanie.
1: Bonsoir.
0: Je suis très contente de vous avoir avec nous. D'abord, avant d'entrer dans le vif du sujet, faites-nous un peu rêver. Décrivez-nous les îles de la Madeleine par un beau jour d'été.
1: Un beau jour d'été, c'est merveilleux. Les îles, c'est comme un... On a le beau sable, on a la mer, c'est calme, il fait chaud, puis exceptionnellement aujourd'hui, là, il n'y a pas de vent. Fait qu'il faut en profiter.
0: Oui, parce que c'est une île de vent, là, il faut quand même se le dire.
1: Ah oui, c'est fou, là, quand même, là, des petites rafales à 80 km/h, 100 km/h, là, c'est du classique, là, chez nous, là.
0: Oui, oui. Et donc, vous, le vent, vous le connaissez bien parce que vous êtes native des îles. Avez-vous toujours habité aux îles?
1: Pas toujours. En fait, j'ai été aux études à Rimouski, à l'université, en fait, quatre, cinq ans à peu près à l'université. Mais sinon, je restais, je suis native des îles, je suis revenue aussi. Fait que, ouais, je l'ai tatouée dans le cœur, je pense.
0: Oui, j'imagine, et ça s'entend. Dites-moi, la première fois que vous avez quitté les îles, vous aviez quel âge?
1: 17 ans.
0: Oh, ça s'est fait sur le tard.
1: Oui, c'est ça. C'est en fait, mes parents étaient pas très très riches là, fait que j'ai pas eu la chance de sortir des îles beaucoup. Mm-hmm. Puis je faisais pas non plus des activités parascolaires. C'était pas très accessible pour moi. Puis vraiment quand je suis partie, c'était une drôle d'histoire là. Mon beau-frère voulait aller chercher une télévision sur le continent. Il a dit OK, embarque, jamais parti des îles là. C'est parti comme ça. C'est une folie d'une fin de semaine là, pour aller à Québec chercher une télévision.
0: Ah mais quand même. Puis vous avez pensé quoi en arrivant sur le continent à 17 ans?
1: C'est quand même fou parce que la réalité te frappe que ton petit monde qui est chez vous, finalement, c'est pas exactement la réalité. Là. T'sais, oui, il y a la télé, etc. Mais ouais. Il y a peut-être une petite affaire technique. Là. Je dirais juste une affaire banale, les escaliers roulants. Là. On n'a pas ça aux îles.
0: Ah!
1: Là. Juste apprivoiser ça. Là. À 17 ans, je me suis vraiment fait du fun. Là. Vraiment. Là.
0: C'est comme... Ben oui, j'imagine. mais le rythme n'est pas le même là, quand même. Parce que je suis déjà allée plusieurs fois aux îles de la Madeleine. Puis déjà, quand je reviens, bon, on passe par l'île du Prince-Édouard. Puis là, on descend tranquillement. Et plus on arrive vers la ville, plus ça va vite. Est-ce que vous l'avez senti aussi?
1: Ah oui, clairement. Mais je sens de plus en plus. Mon garçon, il est à Montréal. Là, puis c'est sûr que quand je pars à Montréal, ben c'est vraiment le sentiment d'aller me dépayser. Là. Moi, je pars pour aller dans le monde un peu vite, un peu okay, tout le monde est un petit peu dans son histoire, dans son chemin de vie, puis on se côtoie un peu. Puis là, quand je reviens, je le sens tranquillement. Là. Surtout quand on prend la route, là, mais en avion, là, le clash est quand même assez impressionnant, je trouve, là, des différentes villes. Mais Rimouski, c'était pas si pire.
0: Oui, c'est un entre-deux.
1: Rime de vie, là, ouais.
0: Ouais, mais c'est intéressant ce que vous apportez. Et c'est aussi connu, les îles de la Madeleine, bon, elles sont magnifiques, mais elles sont aussi fragiles. Je le disais, je suis allée à quelques reprises et puis j'ai pu constater en parlant avec des Madelinos qu'il y a une inquiétude réelle, entre autres quand il est question d'érosion des berges. Vous êtes directrice de l'organisme Attention Fragile. Parlez-nous un peu de la mission de l'organisme.
1: La mission, c'est de vraiment de protéger l'exceptionnelle biodiversité des îles, finalement, du territoire, pour soutenir la qualité de vie de ces communautés. Mais c'est de cette communauté avec un gros C, en fait. C'est autant la communauté, les humains, que les communautés, que la flore, que la faune. Donc, c'est vraiment tout global.
0: Et est-ce que c'est venu tôt dans votre vie? Parce que, bon, vous êtes aussi biologiste. Vous allez me dire, ça va de soi. Mais, je veux dire, il y a une flamme, à un moment donné, qui est née à quelque part. Comment c'est arrivé, ça, cette idée de, bon, l'importance de conserver, justement, la faune? La flore.
1: Ben, je pense que quand j'étais plus jeune, on était souvent un peu tout le monde de ma génération, on était beaucoup plus à l'extérieur, on était dehors, on jouait dehors, on flânait un peu, fait qu'on voyait le territoire aussi se transformer, on voyait un peu tout ça. Puis moi, mon père était pêcheur, fait que c'est sûr que la biologie marine, ça a vraiment fait partie de ma vie très très rapidement parce que j'allais sur l'eau avec papa, puis
0: ouais.
1: Je me promenais, puis là j'explorais dans les cages, qu'est-ce qui se ramenait, s'il y avait des petits oursins, des étoiles, fait que j'ai exploré beaucoup très très jeune, fait que c'est sûr que la biomarine, ça a vraiment pris un tournant assez rapide là dans mon dans mon vécu.
0: Ben, on sent que c'est presque inné chez vous, d'ailleurs. On parlait d'érosion, mais concrètement, qu'est-ce que vous observez en termes de changement ou de menaces pour les îles de la Madeleine, à part ça?
1: À part l'érosion, ben il y a tous les impacts au niveau de la biodiversité. On a beaucoup d'espèces en péril, beaucoup d'espèces endémiques aussi sur le territoire. Fait que sûr que tous les changements qui peuvent être vécus au niveau environnementaux, ben ça se répercute assez rapidement sur notre vécu, sur nos écosystèmes. D'ailleurs là, on le remarque par exemple, il y a un lac qui s'était complètement vidé il y a quelques années parce que l'érosion avait atteint ce lac-là, fait que l'écosystème au complet il est parti.
0: Ben oui, c'est ça.
1: Ça va vraiment vite là, c'est ce qu'on réalise là comme enjeu. On a beaucoup de variétés d'écosystèmes, mais quand il y a une perte, on la remarque tout de suite.
0: Mm-hmm. Donc, il y a un lien direct entre l'érosion et la perte des animaux, des lacs, des poissons, etc. Là.
1: Oui, il peut vraiment avoir ce lien-là. Puis aussi, on le voit, par exemple, des enjeux au niveau, on a parlé du vent tout à l'heure, mais grosses tempêtes, les changements climatiques, finalement, affectent de plus en plus les écosystèmes forestiers, là. Les grosses tempêtes qu'on a eues, Dorian, Fiona, qui ont touché les îles, ben, il y a vraiment beaucoup de pertes, là, au niveau de l'écosystème forestier. Les arbres, ça tombait. Fait que c'est comme, on a comme réalisé à ce moment-là que, oh, OK, notre écosystème forestier, il est comme fragile. Ça va avoir de l'impact pour qu'on essaie d'augmenter la résilience de cette forêt-là. Fait qu'il y a vraiment comme... C'est ça, on le voit rapidement, les enjeux. Puis, par exemple, on peut être sur... on a parlé de l'érosion, mais il peut avoir un bord de cap qui est là. On va se promener, puis l'année d'après, mais on peut plus passer. Là.
0: Il n'y est plus, ben oui. Le voisin d'où j'étais avait dû reculer sa maison de plusieurs mètres parce que, bon, il y avait un risque, justement. Alors, c'est très concret, je pense, pour la population. Dites-moi, pour contrer un peu tout ça, vous avez proposé des activités éco-responsables aussi, puis pour attirer l'attention sur tout ce qui se passe, la protection de l'environnement, de la biodiversité, etc. Puis entre autres, ben vous avez aussi du surtourisme. Là, il y a tout ça aussi aux îles de la Madeleine. Mais quand on parle des activités éco-responsables, c'est quoi au juste que vous proposez?
1: Oui, c'est des belles activités qu'on dit éco-responsables et régénératives. En fait, un peu de tourisme régénératif. En fait, il y a trois activités qu'on a proposées. Puis une de ces activités-là, c'est et qu'on propose encore jusqu'à l'automne, c'est de la plantation d'amophiles. C'est qu'on permet aux gens, à la fois les visiteurs et ceux qui habitent le territoire, les citoyens, mm-hmm. de participer à de la plantation d'amophiles. Donc, on plante

0: Ouais. Comme activité, parce qu'on plante la fois, puis là, on est dans les éléments, puis on est vraiment satisfait là, à la fin de cette activité-là. Puis il y a des activités de nettoyage aussi qu'on a proposé, puis des activités des gardiens des dunes, qui est vraiment faire du land art avec ce qu'on retrouve sur le territoire pour une journée avec des artistes. C'est fun.
1: C'est super intéressant. Ben, on sent que c'est très, très, très, très mobilisant tout ça. Je rappelle, Mélanie Bourgeois, que vous êtes biologiste marine et directrice générale de l'organisme Attention Fragile aux îles de la Madeleine. Bravo pour votre engagement. Merci encore d'avoir été avec nous. Puis on vous garde pour le reste de l'émission. On vous souhaite un très bel été au grand vent. Et on poursuit avec une chanson produite par l'organisme Attention Fragile. Justement, ça s'est fait en 2025. C'est une chanson pour faire honneur au milieu naturel de l'archipel.

0: Toujours Isabelle Picard avec vous à l'animation de Territoire. Ce soir, on se promène à travers les îles avec mes invités Marc Séguin, Mélanie Bourgeois, Mathieu Gravel et mon amie Rita Mestocochaud, qu'on rejoint justement à Iquanjit. Kwekwe, bonsoir Rita.
1: Kwekwe tout le monde.
0: Rita, tu es poétesse, écrivaine et tu es une véritable gardienne, il faut quand même le dire, de la mémoire de ton peuple. Tu es la première femme innu à avoir publié un recueil de poésie au Québec et tu as consacré ta vie à la transmission de la culture, à la protection de la nature et à la réappropriation du territoire sacré. C'est toute une feuille de route. Ce soir, Rita Mestocochaud, on plonge avec toi au cœur de l'archipel des îles Mingan. Parce que si pour plusieurs, ces îles, elles évoquent des paysages de cartes postales, pour le peuple innu, elles sont beaucoup plus que ça. Elles sont le prolongement maritime du Nitassinan, votre territoire ancestral. D'abord, Rita, situe-nous ta communauté sur une carte. Iquanjit, c'est où?
1: Iquanjit se trouve... Quand on pose cette question-là, je donne souvent des réponses différentes. Mais je me situe par rapport à... Si je me situe par rapport à, je sais pas moi, la ville de Québec, par exemple, mm-hmm. ou Montréal, je dis souvent, je vis dans le nord-est du Québec, sur le bord, celui qu'on appelle le fleuve Saint-Laurent, mais nous, on l'appelle la mer. C'est à peu près à 200 kilomètres à l'est de cette île. Je sais pas moi, 1850 kilomètres à l'est de...
0: Montréal,
1: Québec,
0: peut-être,
1: sur le bord de la 138. C'est là que je vis, là. Un petit village sur le bord de la mer. Entouré, là, c'est vraiment... J'ai la mer au sud, puis au nord, j'ai la rivière Mingan.
0: Puis vous êtes combien, Iquanjit?
1: Je suis vraiment entouré d'eau, là. Oui, oui.
0: Vous êtes combien, Iquanjit?
1: Probablement pas loin de 850 qui vivent dans la communauté, puis... C'est qu'il y en a qui sont à l'extérieur, soit Québec, Montréal. Mm-hmm.
0: Dis-moi, j'ai envie de parler des îles Mingan, puisque ça fait aussi partie de votre territoire. Est-ce que les îles Mingan portent un nom spécifique en Inuaïmoun?
1: Chaque île a un nom.
0: Ah oui?
1: Il y a un nom Inu, chaque île. Puis le nom porte... je dirais une mémoire des fois, soit collective ou familiale. Mais c'est tout le temps rattaché à une histoire qui est arrivée.
0: T'aurais-tu eu?
1: C'est arrivé, ça peut être un individu, ça peut être une famille, ça peut être... mais il est arrivé quelque chose sur l'île. Fait que souvent, quand on a... Les îles de la...

0: l'appel de Maingan, pour nous, ce sont nos maisons d'été.
1: Ah oui?
0: C'est vraiment là où on va l'été pour les médecines, pour la cueillette des œufs. Mais c'est surtout, je pense que, tu sais, si on retournait un peu dans l'histoire, dans le passé, les îles étaient aussi des lieux où on vivait nos cérémonies.
1: Ah, c'était ma question. Oui, justement, dans le passé, vous les utilisiez comment? Quel type de cérémonie?
0: Ben, il y avait des cérémonies qui étaient rattachées pour les hommes, puis il y a les cérémonies pour les femmes. Mais je pense que, tu sais, je reviens un peu à ce que disait
1: Marc Séguin, oui.
0: Chroniqueur.
1: Oui,
0: je retiens ce qu'il a dit, c'est que quand vous lui avez posé la question qu'il y a rien, ben pour nous, il y a tout. Il y a tout sur les îles, il y a tout. Et en même temps, je pense que je ne le connais pas et je le dis sans aucun jugement, c'est que lui, il a probablement trouvé, connu cette île à une période de sa vie. Tandis que quand tu nais, quand tu vis, quand tu es en relation, ben, tu fais partie de l'île, tu deviens l'île.
1: Ouais.
0: C'est qu'elle te porte, elle te raconte, c'est que t'entends le vent, t'entends tout. Et si on dit que c'est le prolongement du mutacinane, c'est sûr que c'est le prolongement de toute une vie. C'est
1: ouais.
0: le prolongement de toutes les histoires que moi, maintenant, je raconte aux enfants, aux petits-enfants, parce que ce sont des lieux de recueillement, ce sont des lieux où probablement il y a eu des grandes peines, des grandes souffrances, mais aussi de grandes joies, de célébrations. Ce sont des lieux sacrés pour moi, les îles.
1: Donc, il y a quelque chose de spirituel aussi, un peu comme Marc le ressentait. Est-ce que Rita, tu penses qu'on peut apprivoiser une île, même si on n'y est pas né, même si est-ce, quand c'est fait dans le respect, on peut, parce qu'il y a plein de touristes qui passent aux îles Maingan, là. Vous voyez ça de quel œil en tant qu'Innu, les touristes qui passent?
0: Je ne pense pas qu'on peut apprivoiser une île. Je pense que l'île nous apprivoise.
1: Ah, intéressant.
0: Je pense qu'on doit apprendre. C'est parce que quand on débarque, parce qu'il y en a qui vont dire je débarque sur l'île, mais tu débarques avec tout ton être. Tu débarques pas juste avec ton corps, là. Tu débarques pas juste avec tu débarques avec ton être, avec ce que tu es, avec ce que. Puis, des fois, tu deviens le témoin. Mais tu deviens ton propre témoin. C'est toi avec tes yeux, avec, et tu deviens aussi un historien. Tu deviens, l'île te forge. Te donne une identité, te donne la force que t'as besoin.
1: Donc on se construit
0: à elle.
1: Oui, mais on se construit un peu à travers elle, c'est ce que j'entends dans ce que tu dis.
0: Mais tu es vulnérable sur l'île.
1: Ouais.
0: Tu donnes ta vulnérabilité.
1: Ouais.
0: C'est là que tu construis tes forces. C'est là que tu reconnais exactement qui tu es. J'entends vraiment les paroles de la dame aussi.
1: De Mélanie Bourgeois.
0: Oui, Mélanie, qui est née, puis qui est encore façonnée par l'île, parce que les îles nous façonnent. Puis on leur doit un grand respect. Parce que quand on les façonne, nous, on le fait pas pour nous. On le fait pour ceux et celles qui s'en viennent.
1: Et on entend ta grande sagesse, Rita, derrière ces paroles. J'entends beaucoup de respect aussi envers les îles. Et d'ailleurs, les îles Maingan, ben, ils étaient loin pendant longtemps. En ce sens que cet éloignement a permis sans doute de les protéger, de protéger la flore, la faune, qui sont quand même d'une rareté exceptionnelle. On retrouve plein d'espèces d'oiseaux marins aussi. Mais maintenant, le monde rapetisse. L'isolement est moins une protection, une barrière. Qu'est-ce qui est fait pour protéger les îles Maingan?
0: Je pense qu'on va toujours. Moi, je parle des gens qui vivent sur les rives. Là.
1: Ouais.
0: Je parle. Nous, on est comme des. On devient des protecteurs, ça, c'est sûr. Ben, nous, on vit aussi avec quatre saisons. On vit quatre saisons, donc on ne peut pas les fréquenter durant l'hiver. On ne peut pas aller les visiter. T'sais, on commence à aller les voir au printemps pour. La chasse aux oiseaux migrateurs. Puis là, on commence à aller

0: faire des cueillettes des œufs. Je pense qu'on a on a quand même appris à vivre avec les îles. Puis quand on devient aussi un ambassadeur, celui qui nous visite pour un temps doit apprendre à vivre comme nous. On doit être des bons ambassadeurs. Puis on doit être prêt à partager comment nous on vit avec les îles. Là, je parle pas juste des Inuits. Là, je parle de tous ceux qui vivent pas loin de nous. C'est important d'avoir le même langage quand on parle des îles. Parce qu'il y a quand même 33. S'il y a des grandes îles, des petits îlots, puis mais on ne peut pas toutes les visiter, là.
1: Non, bien sûr.
0: Il y en a qui sont devenus peut-être beaucoup plus populaires au niveau des mettons par exemple, on a eu des bateaux de croisière.
1: Ouais.
0: Moi, je suis moins pour les bateaux de croisière parce que ça change le visage. Tu sais, ça influence beaucoup le niveau de la mer. Ouais. Ça dérange le chemin des rorquals. C'est tout ça, là. Parce que tout est un tout.
1: Tout est relié.
0: Tu peux pas diviser, dire les îles sont à part, la mer est à part, le ciel est à part. Non. Mm-hmm. On vit dans un univers. On vit, tout est relié.
1: Mm-hmm.
0: Nos gestes comptent.
1: Ben, c'est sûr, chacun des gestes. Rita, il y a quand même une co-gestion, une collaboration entre la communauté des Kwanjit et Parcs Canada. Est-ce que ça se passe bien?
0: Si ça se passe bien, je dirais qu'on apprend encore à se connaître, parce qu'on est des humains, évidemment. On est des humains, puis on a chacun notre façon de voir les choses. Mais avec l'archipel de Mingan, elle a quand même... depuis que Parcs Canada a commencé à avoir ses propres visiteurs, nous, on la fréquente à notre manière. Mais on a commencé à avoir des activités sur les îles. Mm. Là, on a les gardiens de territoire qui vont sur une île qu'eux appellent l'île au boulot du large. Y a un campement de montée, puis il y a des journées portes ouvertes. Fait que là, nous aussi, prochainement, l'île qui est en face de chez nous, on va faire un campement. Fait qu'on va accueillir des visiteurs, mais à notre manière.
1: Ouais.
0: C'est vraiment comment nous, on voit l'île.
1: J'entends.
0: C'est pas l'histoire de l'île. Comment la visiter, comment marcher dessus. Pas comme un touriste, là.
1: Ouais.
0: Comment vivre avec.
1: Ouais. Mais j'entends que c'est...
0: Parce que quand on se dépose sur l'île, on redevient humain. Quand on se dépose sur l'île, c'est parce qu'on doit se déposer.
1: C'est vrai, c'est pas rien ce que tu nous dis là, Rita Mestocochaux. En terminant, j'ai envie d'entendre tes mots, ta poésie, ta voix. Est-ce que tu peux nous lire un de tes poèmes en lien avec le territoire, les îles en particulier? Je te laisse le présenter.
0: Ça s'appelle « J'appartiens ». J'appartiens à la force mystérieuse de la terre et au courant bleu des rivières. J'appartiens à l'arbre sacré et mon âme est née sous le regard d'un ciel d'automne. Mon cœur appartient à l'immensité des portages creusés dans la toundra infinie. Je suis un enfant aimé, guidé par le pas des ancêtres. Mon esprit plane au-dessus de vous. Et mon corps est resté pour imprégner les pierres lumineuses de vos rêves. Je ne suis pas seul. J'appartiens au soleil couchant. Je deviens la lune, le vent et les saisons pour habiter vos espoirs. Je ne suis jamais parti. Je suis devenu une étoile pour éclairer vos nuits. Mon destin appartient aux îles. Les maisons d'été de mon peuple, là où nos voix résonnent encore. Les rives entendent l'écho de la mémoire des anciens. Comme une vague qui voyage sur notre existence de nomade, nous devons être libres pour naviguer, marcher, sentir le flot de nos vies.
1: Merci beaucoup pour ce précieux moment, Rita Mestocochaux. À bientôt.

0: On entendait la voix de Louis-Jean Cormier avec Deux saisons, trois corps. Et avec Carquois qu'on a entendu plus tôt, c'est clair qu'on a des fans de Louis-Jean Cormier avec nous ce soir. Mais avant d'en parler avec mon dernier invité, si je vous parle d'un territoire immense, sauvage, 17 fois grand comme l'île de Montréal, planté en plein milieu du Golfe Saint-Laurent, un endroit mystique qui a causé la mort de centaines de naufragés, ça vous dit quelque chose? Et si j'ajoute un troupeau de 100 000 chevreuils pour une population de seulement 200 humains, vous y êtes? J'imagine que oui. Bienvenue à Anticosti. Et pour parler de cette île maintenant inscrite au patrimoine mondial de l'UNESCO, j'ai le grand bonheur de recevoir mon ami Mathieu Gravel. Il est directeur général de la municipalité d'Anticosti. Bonsoir, Mathieu.
1: Bonsoir, Isabelle.
0: Mathieu, cette chanson, Deux saisons et trois corps, elle te parle comment?
1: Oh my God, ça me fait vraiment vibrer. J'ai fait la 138 hier, moi, pour m'en venir jusqu'à Québec.
0: Oui.
1: J'ai eu mon petit congrès. Puis écoute, cette chanson-là, elle me transporte totalement. Je suis un fan de Louis-Jean, oui, qui vient de cette île, d'ailleurs. Puis ça raconte un road trip qui fait probablement avec sa blonde du moment à ce moment-là. Mm-hmm. Puis c'est quelque chose, c'est une histoire qui parle d'espoir, de promesses, de légèreté. Et puis, c'est un petit cadeau de poésie, cette chanson-là.
0: Ouais.
1: Moi, quand je pense à Anticosti, c'est un peu ça, parce que faut se laisser emporter un petit peu par l'insularité. On n'est jamais sûr qu'on va être capable de le faire.
0: Hein.
1: Il faut toffer. Puis le message qui dit la chanson, c'est que si tu toffes deux saisons, trois quarts, c'est-à-dire 8 mois, tu sais, on va pouvoir faire un bout ensemble.
0: Ah.
1: Puis c'est ça que ça raconte. Puis et oui, souvent on arrive à Anticosti comme ça, pas par hasard, des fois même par erreur ou un peu un accident de parcours, un heureux accident où c'est pas toujours prévu. Parce qu'un île, mm-hmm. on peut pas, à moins qu'on vienne la visiter comme en touriste, on passe pas devant l'île. On passe pas dans le village là, comme sur
0: non,
1: la 138.
0: Non, c'est ça.
1: Faut vouloir vraiment y aller.
0: Vraiment. Surtout à l'île d'Anticosti là.
1: Surtout, c'est l'avion, le bateau. Puis écoutez, j'ai entendu plein de belles paroles, plein de sagesse de Mme Rita tantôt. Tu sais, puis c'est effectivement, c'est une l'insularité. Puis vivre sur une île, c'est ça commande cette sagesse là, puis cette humilité là. On a parlé tantôt au début avec Marc aussi.
0: Oui.
1: Ça nous ramène vraiment, oui, à l'humain, puis à ce que ça, et ça nous fait ressortir. J'ai dit dans un documentaire à lequel j'ai participé il y a 2 ans, qui est disponible d'ailleurs sur tout.tv, petit blog comme sur Radio-Canada.
0: Qui s'appelle comment?
1: Anticosti, l'école du bonheur. Mm-hmm. C'est encore disponible. Ça raconte justement notre petite école de 20 élèves qui a plein de résilience puis avec toutes ses particularités. Puis je disais quelque chose comme on amène à Anticosti, on retrouve Anticosti qu'on y a amené. Mm-hmm. Puis c'est parce que on a tous un bagage, puis ça magnifie un peu tout ce bagage-là quand on est sur l'île, parce qu'on se retrouve face à soi-même.
0: Mm-hmm.
1: Beaucoup. Puis les ressources sont pas toutes là. On peut pas aller au cinéma le vendredi soir. On peut pas aller au restaurant de sushi non plus. On se fait notre propre quotidien.
0: Ouais.
1: On le forge.

0: Puis ça prend cette force intérieure-là pour être capable de se supporter soi-même, paradoxalement.
1: Ouais.
0: Parce que oui, ben oui, parce que on est seul sur une île. Même s'il y a une communauté autour, on est seul. Puis des fois, on s'isole un peu parce que c'est lourd d'être pas beaucoup de monde dans un petit village. On se supporte l'un l'autre dans le bon sens du terme, puis dans le mauvais sens du terme aussi, ça peut être ça. Donc, je le dis avec un peu d'humour, mais c'est ça. Tous les gens qui habitent dans les petits villages au Québec le savent, là, mais une île, c'est encore plus particulier parce qu'on est prisonnier. On peut pas laisser, ouais. On peut pas s'évader la fin de semaine. Bon, on va aller faire un petit tour à Québec.
1: Exact.
0: On va aller faire un petit
1: au
0: tour
1: au centre d'achat.
0: Exactement. On est là.
1: Ben, donc, je l'ai su l'an passé parce que tu m'as fait visiter l'île. J'ai pu passer quelques jours chez toi à l'île d'Anticosti, puis tu me l'as fait visiter avec beaucoup de générosité. J'ai tout vu. J'en garde un très, très beau souvenir, mais j'étais pas capable de repartir parce qu'il y avait un délai, oui, au niveau des avions, puis c'était un peu compliqué. Heureusement, tout le monde était là. Tout le monde était dans le même bateau. Alors, on s'entraide. Il y a quelque chose de l'ordre de la communauté que j'aime beaucoup, d'ailleurs.
0: Ouais, puis de la résilience aussi, parce que je me rappelle, effectivement, cet épisode, j'ai dit, écoute, je vais aller te rechercher à l'aéroport,
1: oui,
0: on va prendre une petite bière à la table. Hein?
1: Oui.
0: On n'a pas le choix. On vit au rythme du territoire, puis on vit au rythme de ce que le territoire nous impose. Puis effectivement, les moyens de transport, ben, c'est monnaie courante, là, que bon, les avions sont en retard, le bateau, mm-hmm, est en retard. Moi, j'ai failli sortir par Rimouski finalement là, cette semaine, parce que quand je suis sorti, il y a des aléas comme ça qui fait en sorte que ben on n'a pas le choix, on s'adapte parce que c'est ça, c'est la vie qu'on a choisie, mm-hmm, et ça vient un petit peu avec cette vie là.
1: J'ai envie qu'on revienne sur les naufrages dont je parlais tout à l'heure. C'est quoi ça, ces naufrages là c'est parce que c'est tellement difficile d'accoster à l'île Anticosti?
0: Oui, la géologie d'Anticosti est très particulière. C'est que bon, en termes scientifiques, là, je sais pas c'est quoi, mais c'est le reef là, qu'on appelle. C'est que ça, c'est comme la plaque côtière qui se prolonge dans le golfe du Saint-Laurent. Et puis, ben, à marée haute, cette plaque-là est pas visible. Donc, ça l'a beaucoup là fait de naufrages. On l'appelle ça le cimetière du golfe. C'est pour ça. Il y a eu beaucoup de bateaux qui se sont échoués et, mm-hmm, ou carrément le fracassés. Donc, c'est cette particularité-là qui fait entre autres ça. Puis qui fait que c'était pas très très visible, puis bon ben un marin mal avisé ou dans des conditions particulières faisait qu'on se faisait pousser vers la côte, mais avant la côte ben c'est ça, on se brisait là.
1: Est-ce que c'est pour ça qu'il y a un seul village parce que c'est plus facile d'accoster là?
0: C'est pas étranger à ça. En fait, c'est que effectivement là, la baie Ellis là, qui est à Portmeunier, dans le fond, c'est effectivement, même s'il a fallu draguer un petit peu quand même là, mm-hmm, mais c'est une place où on peut effectivement accoster. Il y a quelques autres endroits sur l'île, anciennement la baie Saint-Clair puis à Lance aux Fraises, mais c'est des tout petites anses, donc on parle c'est vraiment pas très très propice à l'exploration, puis on peut pas accoster là comme ça, peut-être avec une petite chaloupe là, mais avec des gros bateaux c'est très très difficile. Donc ça l'a peut-être préservé d'une certaine façon là, ce mystère là en fait, ça l'a assurément contribué au mystère de l'île Anticosti, parce qu'on n'était pas capable d'y accéder.
1: Mm-hmm. Est-ce que tu sais s'il y avait des Inuits ou d'autres autochtones qui venaient à l'île Anticosti avant la colonisation?
0: Oui, je pense que c'est bien documenté là. Les Inuits et d'autres communautés venaient notamment à la chasse à l'ours. Je pense pas qu'il y ait eu d'établissement là permanent, mm-hmm, sur l'île directement, parce que ça reste une île puis c'était pas nécessairement facile là. Voilà, oui, il y a eu une présence là autochtone il y a plusieurs centaines d'années.
1: Les Mi'kmaq aussi, j'imagine, qui sont pas tellement loin. C'est fort possible. Dis-moi, tu parlais des ours, mais il y a aussi, bien sûr, des chevreuils, une population assez importante. Mais là, eux, ils ont été introduits. Et là, moi, je savais pas ça. Tu sais, dans ma petite tête, ouais, là, j'avais pas pensé. Puis je me suis dit, ben oui, dans le fond, ça a bien du sens. Comment c'est arrivé?
0: C'est une particularité. Ben, écoute, c'est l'histoire, dans ce cas-ci, c'est très, très particulier. Ça a une histoire contemporaine. On va parler, là, du 150 ans, là. Effectivement, c'était là, été acheté par un riche chocolatier français qui s'appelait Henri. Et puis, qui il en a fait un paradis de chasse. Lui, il voulait faire, écoute, c'est spécial être propriétaire d'une île. Là.
1: Ouais.
0: Marc est propriétaire d'une très petite île, mais imaginez, dans ce cas-ci, lui, il en faisait un paradis. Donc, ce qu'il a fait, puis il n'y avait pas beaucoup, ben, il y avait de l'ours, effectivement, dans ce temps-là. Il y avait évidemment les rivières à saumon qui étaient vraiment très poissonneuses, mais il n'y avait pas beaucoup il n'y avait pas d'autres mammifères ou presque. Bref, lui a décidé d'importer, je pense, 100 ou 120 chevreuils du cerf de Virginie, là, qui est allé chercher dans le coin de Montmagny, je crois, puis il a importé ça. Donc, 100 ans plus tard, ben, ils sont vendus 100 000.
1: Quand même, hein?
0: Oui, ils ont énormément perturbé l'écologie, si on veut.
1: Les écosystèmes, donc, évidemment.
0: Les écosystèmes, ouais, ils sont un peu perturbés. Il y a très peu de feuillus maintenant. C'était une sapinière à bouleau blanc. Maintenant, ça tend vers la pessière noire un petit peu. Donc, moi, quand je suis arrivé en ville récemment, j'ai dit, oh mon Dieu, il y a des feuilles, là. Parce que

0: même l'été, en plein été chez nous, voir des feuilles d'arbres, là. Mm-hmm. Il y en a pas beaucoup parce qu'il y a pas de feuillus presque. Donc c'est à cause du chevreuil. Mais bon, ça a permis toute une économie autour de la chasse puis des pourvoiries là pour ça.
1: Qu'on connaît bien sûr. Mm-hmm. Et là, je veux pas qu'on passe à côté ton travail de directeur général parce que mm-hmm. de l'île Anticosti, parce que quand même, il y a des défis là-dedans là. T'es arrivé pour quelques semaines, ça fait 6 ans que tu y es. Oui. C'est quoi là le travail sur une île d'un DG?
0: Ouais, c'est une bonne question. Écoute, je sais pas parce que je peux pas te répondre précisément parce que j'ai jamais été DG d'une autre municipalité ailleurs au Québec. Fait que moi, ce que je connais comme du job de directeur municipal, c'est Anticosti. Mais ce que je peux dire, c'est que évidemment, on a les mêmes responsabilités comme entité municipale. On a les mêmes responsabilités et les mêmes défis que toutes les autres au Québec. Donc, mm-hmm. mais avec les contraintes, par contre, que ça amène. Donc, ben c'est ça. Quand on arrive pour faire des choses, ben c'est beaucoup plus cher, toujours, à cause du transport, à cause des délais, à cause qu'il y a pas beaucoup de, en fait, il y a pas beaucoup ou sinon pas de fournisseurs ou à peu près pas. Donc, c'est sûr que ça l'amène un défi. Puis, juste pour au niveau des ressources humaines, de recruter pour faire venir des gens du Costi, ben là, c'est problématique parce
1: bien
0: que
1: sûr.
0: Ben, un, c'est pas tout le monde qui veulent s'expatrier, mais ouais. quand on en trouve des courageux, ben là, on avait des défis de logement et tout ça. Fait qu'on est un peu, on devient un peu
1: on se retrouve à gérer ressource. Des choses. Ben oui.
0: Ben sur plein ben de choses oui. là, tu sais, je pourrais te donner plein d'exemples loufoques ou amusants, mais tu sais, c'est sûr que ça teinte beaucoup. On fait partie de la communauté puis la municipalité ou en tout mm-hmm. cas le teinte un petit peu le rythme des infrastructures parce qu'on a fait beaucoup de travaux là. On a maintenant un bel hôtel de ville, une salle communautaire. On s'est structuré pour faire l'accueil touristique avec l'UNESCO qui s'est envenu depuis 2023. Donc, mais ça, on partait de loin là. Mm-hmm. Donc ça a été ça qui a teinté mes 6 dernières années.
1: Beaucoup de projets, de travail. Ben, écoute, c'est tout le temps qu'on a, Mathieu Gravel. C'était vraiment, vraiment bien de t'avoir avec nous. Merci d'être venu. Je rappelle que tu es directeur général de la municipalité de l'île d'Anticosti.

Pour conclure cet épisode de Territoire, on entendait Cœur de pirate au piano avec sa pièce Île aux coudres. C'est une pièce tirée de son album instrumental Perséide, justement inspiré par le territoire québécois. Merci à mes invités de ce soir, Marc Séguin de l'Île aux oies, Mélanie Bourgeois des îles de la Madeleine, Rita Mestococho des Kwanjit et des îles Mingan et Mathieu Gravel de l'île d'Anticosti. Merci à l'équipe sur l'île de Montréal, à la technique Alejandro Magana Martinez, à la recherche Annette Gontier et Daphné Anne Takpani, à la réalisation Frédéric Corbet. Je suis Isabelle Picard. Notre territoire vedette de la semaine prochaine, les villages.

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4: Bonsoir, ici Rebecca Kwan. L'ancien vice-président américain Mike Pence, qui a servi lors du premier mandat de Donald Trump à la Maison-Blanche, a déclaré aujourd'hui qu'une guerre commerciale avec le Canada est la dernière chose dont les États-Unis ont besoin. Dans une entrevue accordée à la chaîne CNN, il a aussi enjoint l'administration américaine de reprendre les négociations avec Ottawa.

0: le plus rapidement possible. Le professeur adjoint en études internationales au Collège militaire de Saint-Jean et chercheur à la chaire Raoul Dandurand, Julien Toureil, souligne qu'une grande part de l'électorat américain n'est pas d'accord avec les politiques tarifaires de Washington.
1: De façon très significative, la population américaine, elle n'appuie pas la politique de droits de douane du président Trump. C'est à peu près les deux tiers des Américains qui sont opposés à cette politique-là, parce que même s'ils ne voient pas concrètement les effets économiques, ils ont l'impression que c'est parfois des conflits qui sont déclenchés, surtout avec des alliés, sans réel objectif concret et un peu pour rien.
0: Le gouvernement de Mark Carney se prépare, pour sa part, à répondre aux nouveaux droits de douane américains avec des tarifs équivalents dès le 8 septembre. De son côté, la première ministre du Québec, Christine Fréchette, plaide en faveur d'une riposte stratégique aux nouveaux tarifs douaniers américains. Lors d'un point de presse, elle a exprimé des doutes sur la nécessité de répliquer dollar pour dollar à l'administration Trump, comme l'a annoncé le premier ministre canadien Mark Carney. Selon la chef de la coalition Avenir Québec, la charge symbolique associée à certains contre-tarifs est parfois plus importante que la valeur générée en termes de représailles. Elle souhaite aussi éviter des mesures qui pénaliseraient les entreprises québécoises.
2: Pour moi, ça, c'est plus important d'y aller de manière stratégique que d'atteindre le montant qui sera associé aux impacts des mesures que prennent les États-Unis contre nous. J'ai pas d'exemple à vous donner, mais je peux vous dire qu'il semble que les mesures qu'on ait prises pour la présence de l'alcool américain sur les tablettes de la SAQ et des autres organisations similaires ailleurs au Canada ont une portée importante.
0: Québec a annoncé deux programmes d'aide pour soutenir les entreprises affectées par les tarifs. Par ailleurs, les entreprises de la Colombie-Britannique s'attendent à subir des pertes significatives en raison des nouveaux tarifs douaniers. De toutes les provinces, c'est la Colombie-Britannique qui affiche la plus grande proportion des exportations visées par cette nouvelle salve de droits de douane. William Burr explique.
3: Le niveau d'anxiété est quand même assez élevé.
4: Jasmine Gainet, vice-président de la Fédération canadienne de l'entreprise indépendante, ressent la grogne de ses membres.
3: La liste de tarifs est 18 pages de longue.
4: 40% des petites entreprises canadiennes sont maintenant touchées par des nouveaux tarifs imposés par les États-Unis. En Colombie-Britannique, près de 14% des produits exportés vers les États-Unis sont concernés. C'est le pourcentage le plus élevé de toutes les provinces.
3: Et il y a un impact majeur pour les entreprises du secteur forestier de la Colombie-Britannique. Il y a aussi des entreprises dans le secteur des vignobles, le secteur de l'agriculture, le secteur même. Par exemple, les entreprises qui fabriquent des pièces d'or ou qui vendent des antiquités, des bijoux.
5: But it is necessary to stand up to a bully.
4: Il faut tenir tête aux intimidateurs, a dit le premier ministre David Eby lors d'un point de presse annoncé rapidement après l'échec des négociations.
5: There was not a world in which British Columbia would be putting US booze back on the shelf.
4: Il est hors question de permettre à nouveau la vente de l'alcool américain en Colombie-Britannique, faute d'assouplissement des tarifs sur les produits de bois, il a ajouté. David Eby dit également que le Canada doit utiliser toutes les armes possibles pour répondre à Donald Trump. Ici William Burr, Radio-Canada, Vancouver.
0: Les pharmaciens du Québec pourront renouveler un médicament ou ajuster une posologie sans attendre l'autorisation d'un médecin à compter du 9 décembre. Ils pourront également traiter des situations courantes comme des infections respiratoires ou des poux. Ils seront en mesure de traiter des maladies chroniques comme le diabète et d'accompagner des personnes qui sont médicamentées pour des enjeux de santé mentale. Le pharmacien propriétaire et membre du conseil d'administration de l'Association québécoise des pharmaciens propriétaires, David Lapierre, explique que ces changements nécessiteront un temps d'adaptation autant pour les patients que pour les pharmaciens.
6: Le message que j'ai envoyé, c'est de nous laisser le temps de bien nous organiser, donc dans les prochaines semaines, là, pour que ça soit le plus clair possible pour le patient, qu'est-ce qu'on peut lui donner comme service à la pharmacie, comme propriétaire, puis de tous les pharmaciens propriétaires, c'est de s'organiser. Puis faut nous laisser le temps de bien le faire.
0: Québec emboîtera le pas à de multiples provinces au Canada qui ont déjà élargi la pratique des pharmaciens afin de bonifier l'accès aux soins. En terminant, le Canada a décroché 2 médailles de bronze au tournoi Beach Pro Tour de volleyball de plage disputé à Montréal. Chez les femmes, le duo formé de Brandy Wilkerson et Melissa Humana Paredes l'a emporté en 3 manches face à une équipe allemande dans le match pour la 3e place. La rencontre a dû être longuement interrompue en raison des orages.

âge. Les doubles championnes en titre s'étaient auparavant inclinées face à une équipe brésilienne en demi-finale. Du côté masculin, Sam Schatke et Johnny Pickett ont aussi décroché la troisième place grâce à une victoire contre un duo norvégien lors de la petite finale. C'est ce qui conclut les informations. Merci d'être à l'écoute et bonne soirée à notre antenne.

0: Voici le journal de 13h, Alain Bédoué.
1: Le 5 novembre 1980, sur l'antenne de France Inter, Alain Bédoué ouvre son journal par un résultat électoral.
2: Le raz-de-marée républicain ou la désintégration démocrate, l'incroyable victoire de Reagan ou l'insoupçonnable dégringolade de Carter, à vous de choisir. En tout cas, les chiffres sont là. Reagan a raflé près de 10 fois plus de votes de grands électeurs que Carter. Une victoire par chaos et au premier round. Pire, les démocrates ont été proprement sortis du ring puisqu'ils ont perdu en plus la majorité au Sénat.
1: Avec l'élection de Ronald Reagan à la présidence des États-Unis, s'ouvre un nouveau chapitre dans l'histoire de Lady Liberty.
3: L'amitié franco-américaine est de fer, aussi solide que la statue de la liberté elle-même. God bless America and be the
1: fox. Souvenez-vous, en 1965, le président démocrate Lyndon Johnson rouvre les portes de l'immigration aux États-Unis sous l'égide de la statue de la liberté.
4: Ceux qui peuvent apporter le plus à ce pays, à sa croissance, à sa force, à son esprit, seront les premiers à être admis sur ce territoire.
1: La même année, au nom de cette même liberté.
5: Écoutez-moi attentivement. Je viens de recevoir l'ordre du quartier général. Nous allons faire mouvement pour l'extrême-orient. Bouclez vos bactages et alignez-vous sur la ligne rouge.
1: Le pays intervient massivement au Vietnam contre les troupes communistes du Viet Minh.
6: Soldats, nous sommes en guerre !
7: Allons-y, messieurs !
1: Quatre ans plus tard, lorsque le candidat républicain Richard Nixon accède à la Maison-Blanche, la guerre du Vietnam a déjà coûté la vie à 37 000 soldats. Et l'Amérique est violemment divisée. Le conflit s'enlise lourdement au point que les États-Unis s'enfoncent dans une forme de dépression nationale et l'aura de Lady Liberty est plus qu'en berne. C'est alors qu'est élu Ronald Reagan. Sur un programme qui vante le grand retour de l'Amérique.
8: Only one man has the proven experience we need. Ronald Reagan for president. Let's make America great again.
1: Et l'ancien gouverneur de Californie compte bien s'appuyer, entre autres, sur le centenaire du colosse de Bartholdi. Alors, comment le président Nixon a-t-il tenté de récupérer à son profit l'image de la statue? Dans quel état d'esprit Ronald Reagan a-t-il célébré le 100e anniversaire de Lady Liberty? Et enfin, comment la statue de la liberté est-elle devenue une actrice majeure de la guerre froide dans les années 80? C'est ce que vous allez découvrir dans ce nouvel épisode.
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1: Je m'appelle Philippe Collin. Vous écoutez l'épopée de Lady Liberty. 9e épisode, le week-end de la liberté.
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9: La voilà donc, cette dame liberté, tant chérie par les migrants qui la découvraient ici sur Ellis Island lorsqu'ils arrivaient sur le Nouveau Monde, sur cette terre promise.
13: La statue mesure, ici à la torche, 41,30 m. La main de la statue de la liberté mesure 4,80 m.
14: Quant à la torche, elle développe une intensité lumineuse de près de 13 000 watts, soit environ 2500 fois l'éclat de la pleine lune.
15: Happy birthday, United States! Happy birthday, Miss Liberty!
1: Le récit débute durant les fêtes de Noël 1971 à New York.

0: Le 25 décembre précisément, la Statue de la Liberté accueille d'étranges visiteurs.
1: 18 anciens combattants, des jeunes, occupent depuis près de 48 heures la Statue de la Liberté dans le port de New York pour protester contre la poursuite de la guerre du Vietnam.

0: dans un affrontement par procuration entre l'URSS et la Chine, les États-Unis se sont embourbés dans cette guerre du Vietnam.
1: Vous sentez cette odeur? Quoi? C'est de la balle, mon pays. Il n'y a rien d'autre au monde qui ait cette odeur-là. Allez, dégagez, dégagez, dégagez. Comme l'odeur de la victoire.
0: En 1971, après 6 ans de conflit, le président Richard Nixon intensifie les bombardements tout en entamant un retrait des troupes. Et certains vétérans de retour à la maison manifestent leur opposition à cette guerre.
2: On se souvient peut-être qu'à la Noël 71, une quinzaine de vétérans de la guerre du Vietnam qui militent pour la fin de la guerre se font enfermer dans la tête de la statue pour réclamer la fin de la guerre.
0: L'historien Renaud Meltz.
2: Et pour que la liberté des Américains, ce soit aussi de ne pas aller faire cette guerre impérialiste qui finalement est contradictoire avec le projet libéral, vraiment authentiquement. C'est-à-dire que les penseurs libéraux, les tout premiers héritiers des Lumières, sont des penseurs qui ne conçoivent pas qu'on puisse coloniser, que des peuples puissent imposer à d'autres peuples leurs lois.
1: Défendre les terres qu'il a volées au peuple rouge.
0: À la Noël 1971, une quinzaine de jeunes vétérans s'est donc barricadé dans la tête de la Statue de la Liberté. Et ils ont embarqué avec eux le radio-reporter Paul Fisher.
3: This is Paul Fisher.
0: À son micro, l'ex-soldat du Vietnam Jim Murphy donne les raisons de cette action.
4: En tant que nouvelle génération d'hommes ayant survécu au Vietnam, nous menons cette action symbolique dans la Statue de la Liberté pour montrer notre soutien à toute personne qui refuse de tuer.
5: Pouvez-vous me dire où vous étiez au Vietnam et à quel moment vous avez décidé de faire ça?
4: J'étais à la base aérienne de Phu Cat entre 1968 et 1969. J'y ai vu des choses qui pousseraient n'importe qui à entreprendre ce genre d'action.
0: À ses côtés, Don Carrico, un second vétéran, se confie lui aussi aux journalistes.
6: I don't want any more of my brothers be a black.
7: Je ne veux plus que mes frères, qu'ils soient noirs, rouges, jaunes ou blancs, soient exposés à la terreur de la mort ou de la mutilation. J'ai vu de jeunes adolescents et des enfants fouillés dans des ordures pour manger, certains mutilés au-delà de toute réparation. J'ai vu des hommes perdre complètement la raison. J'espère très profondément qu'en nous emparant de la mer des exilés, nous serons capables de susciter une large réaction de la part de nos compatriotes apathiques.
0: Cette quinzaine de vétérans n'ont pas choisi la statue au hasard.
8: Ces militants ont besoin d'un symbole mondial, et la statue est devenue ce symbole mondial. Tout le monde connaît la Statue de la Liberté.
0: L'historien Romain Huret.
8: L'opposition à la guerre du Vietnam est une guerre d'image. Elle va être extrêmement virulente dans les années 60 et il faut gagner la bataille de l'image.

Ils comprennent très bien qu'il va être très difficile de changer le cours de la guerre aux États-Unis, puisqu'il y a un consensus au sein du Parti démocrate et du Parti républicain pour continuer cette guerre contre l'ennemi communiste, le plus grand ennemi des États-Unis à l'époque. Et donc le seul moyen...

0: de passer outre ce consensus, c'est de retourner les symboles, de retourner les valeurs contre les États-Unis, et ils vont le faire de manière extrêmement habile, avec toujours, et c'est intéressant pour la statue, l'idée qu'elle représente quelque chose d'exceptionnel. Et si on prend les conservateurs, les progressistes, les mouvements les plus à gauche aux États-Unis, ils défendent toujours l'idée d'un exceptionnalisme états-unien et l'idée que cette statue aussi est exceptionnelle et qu'elle dit quelque chose d'exceptionnel sur le pays, comme s'il était impossible de limiter le pays à lui-même ou de limiter la statue à elle-même à ce qu'elle peut dire aux États-Unis. Elle a elle-même une dimension universelle. Et cet universalisme est profondément dans l'ADN du pays, puisque tous les courants, à un moment ou un autre, aussi bien pour s'en féliciter que pour le dénoncer, hein, ou pour le regretter, se saisissent de cette idée d'une nation exceptionnelle choisie par Dieu et qui a trouvé dans la statue son incarnation architecturale la plus brillante et la plus visible pour le monde entier.
1: Depuis les années 1920, les États-Unis nourrissent ce sentiment d'être un pays exceptionnel. Un pays neuf qui défend des valeurs nobles. Or, cette guerre du Vietnam vient fracasser l'idée dans l'esprit des Américains d'être un pays innocent. France Inter, 1971.
2: L'aviation américaine a bombardé hier 3 emplacements de missiles à l'intérieur du Nord-Vietnam.
3: Les bombardements ont été concentrés sur un col situé à 130 km au nord de la zone démilitarisée. Aucune fusée SAM n'a été repérée au cours de ce raid.
0: Pour beaucoup, cette guerre est inacceptable parce qu'elle fait des États-Unis un bourreau, alors que le pays s'est toujours vu comme un défenseur des populations extérieures au nom de la démocratie, au nom d'un idéal de justice.
4: Nous sommes venus vous aider.
0: Woodrow Wilson, pendant la Première Guerre mondiale, convainc la population en expliquant que c'est la der des der. C'est la dernière guerre pour faire disparaître l'Europe d'Ancien Régime et faire triompher la démocratie partout.
5: Il faut rendre ce monde sûr pour la démocratie.
0: Même chose, Roosevelt, pendant la Seconde Guerre mondiale, explique très clairement que cette guerre est une guerre au nom de la démocratie, de l'idéal démocratique, de l'idéal universel des États-Unis, et qu'on va défendre les grandes libertés et qu'on va créer un monde, après 1945, qui sera un monde régi par les idéaux aux États-Unis.
5: La liberté suppose la primauté des droits de l'homme partout. Nous soutenons ceux qui luttent pour acquérir ces droits ou les préserver.
0: Il y a un renversement très fort dans les années 60. On a le sentiment que les États-Unis mènent une guerre injuste qui n'est justifiée par rien, ni par des enjeux géopolitiques, ni religieux, ni politiques. Elles sont en train de massacrer des populations avec des moyens chimiques et une violence quotidienne tout à fait inacceptable. Et donc beaucoup de groupes vont utiliser des symboles, et la statue de la liberté en est un, pour montrer la trahison des élites, la trahison des idéaux des pères fondateurs. Et donc, il faut se rappeler ce que sont les États-Unis, ce qu'est la statue de la liberté. Et pour beaucoup de militants et de militantes dans les années 60, la statue de la liberté ne représente plus rien, puisque qui peut être convaincu que ce pays défend la liberté, alors que dans tous les pays occidentaux, les manifestations sont gigantesques, hein, pour protester contre la guerre du Vietnam et les violences faites aux populations.

0: En 1968, lors de sa première campagne électorale, Nixon a fait la promesse de mettre rapidement fin au conflit. Et ça porte ses fruits.
1: Monsieur Richard Nixon a donc été élu 37e président des États-Unis.
2: You, Richard Milhouse Nixon, do solemnly swear.
3: I, Richard Milhouse Nixon, do solemnly swear.
2: That you will faithfully execute.

0: the office.
1: That I will faithfully execute the office.
0: Of President of the United States.
1: Of President of the United States.
2: Il a battu d'extrême justesse son concurrent démocrate, M. Hubert Humphrey, au cours de l'élection la plus serrée, la plus étroite qu'aient connue les États-Unis.
3: Mais une fois au pouvoir, Nixon aggrave la situation et enfonce le pays un peu plus encore dans ce conflit vietnamien.
4: En coordination totale avec la République du Vietnam, j'ai ordonné les mesures suivantes qui sont en cours d'application au moment même où je vous parle.
3: Discours de Richard Nixon, mai 1972.
4: Toutes les entrées des ports nord-vietnamiens seront minées pour interdire l'accès de ces ports, ainsi que les opérations navales nord-vietnamiennes menées à partir de ceux-ci. Les forces américaines ont reçu l'ordre de prendre les mesures appropriées dans les eaux territoriales du Vietnam du Nord pour empêcher les livraisons d'approvisionnement.
3: En 1972, conscient qu'il risque de ne pas être réélu, Nixon se tourne vers la Statue de la Liberté. Dans quel état d'esprit est-il ?
5: Alors, le contexte est important pour Nixon, puisque c'est un contexte de réélection. Il est en campagne et il voit quelque chose de tout à fait étonnant dans la Statue de la Liberté. Il y voit l'expression de la majorité silencieuse. Nixon était persuadé de parler au nom de celles et ceux qui ne parlent pas. Et il désignait par là l'Amérique qui travaille, l'Amérique qui ne se fait pas entendre sur les campus, qui ne proteste pas, qui ne dénigre pas les symboles patriotiques, qui ne s'attaque pas à Miss America ou qui ne brûle pas le drapeau des États-Unis. Et en 1968, il fait campagne sur l'idée que là, il existe une majorité silencieuse, une majorité ouvrière, majorité de travailleurs et travailleuses. Et il fait appel à cette majorité silencieuse pour être élu.
6: C'est la voix calme au milieu du tumulte et des cris.
3: Discours de Richard Nixon, août 1968.
7: It is the voice of the great majority.
6: C'est la voix de la grande majorité des Américains. Des Américains oubliés, ceux qui ne hurlent pas, ceux qui ne manifestent pas. Ils sont noirs et ils sont blancs. Ils sont nés ici ou à l'étranger. Ils sont jeunes et ils sont vieux. Ce sont des gens bien, des gens honnêtes. Ils travaillent, ils épargnent, ils paient leurs impôts et ils sont solidaires. Ce que je vous dis ce soir, c'est que c'est la véritable voix de l'Amérique. N'oublions jamais que malgré ses défauts, l'Amérique est une grande nation.
3: En 1968, Nixon avait donc fait campagne sur cette majorité silencieuse. Et le 26 septembre 1972, à quelques semaines du scrutin pour son éventuelle réélection, Richard Nixon inaugure le musée de l'immigration dans le piédestal de la statue sur Liberty Island. Son flair politique lui a dicté sa conduite. Nixon a senti une atmosphère qui peut d'ailleurs faire écho à notre présent.
5: Il perçoit à ce moment-là quelque chose de très intéressant et Nixon a toujours été un très fin politique. Il y a un malaise au sein du Parti démocrate, d'une partie de la population ouvrière, blanche, descendante des flux migratoires de la première et de la deuxième vague, celle du 19e siècle, qui ne se reconnaît plus beaucoup dans la nouvelle gauche. La gauche étudiantine, la gauche qui proteste, la gauche qui est hostile à la guerre du Vietnam. Et Nixon perçoit qu'il y a quelque chose à faire de ce côté-là. Et Nixon comprend tout ça. Il comprend le malaise des ouvriers, cette renaissance ethnique, cette volonté de renouer avec ses origines. Et donc, en septembre 72, lorsqu'il ouvre le musée, il veut montrer qu'il a bien entendu ça et que la Statue de la Liberté a été le lieu d'accueil des populations d'origine italienne, polonaise, irlandaise, etc. Ce qui est en partie un contresens historique, parce qu'elles ont été plutôt mal accueillies au départ, lorsqu'elles arrivent pour la première fois à Ellis Island, dans un moment de rejet de l'immigration de masse. Hein.
8: Retournez d'où vous venez, l'ordre des malheurs !
9: Qu'un autre bienvenu que vous ne serez pas prêt d'oublier !
5: Mais peu importe pour Nixon, l'essentiel c'est le symbole, l'essentiel c'est ce que la statue dit, ce que le musée va dire. Nous sommes une nation d'immigrants, et vous devez être très fiers de vos origines multiples, vous devez les mettre en avant, et je serai le président de cette majorité silencieuse qui est fière de ses origines, tout en étant pleinement américanisé, hein, et en acceptant les valeurs traditionnelles aux États-Unis. Et donc je vais être le président de vous toutes et tous.

0: réélu assez brillamment, avant qu'un scandale le conduise à démissionner 2 ans plus tard. Mais en tout cas, cette stratégie de la majorité silencieuse et des grands symboles qu'il manie avec brio lui permet d'être élu, et d'une certaine manière, la statue de la liberté favorise la réélection de Richard Nixon.
1: The President of the United States.
2: Et le président, accompagné par le comité d'accueil, descend l'allée centrale et s'approche du podium. C'est un président heureux et souriant. Mesdames et messieurs, le président Nixon va dans un instant s'adresser au Congrès et au peuple américain.
3: Ça va, bonsoir ?
4: Ouais, ça va.
5: Notre récit se poursuit en septembre 2025 sur Liberty Island. Nous y retrouvons l'historien Romain Huret.
4: Alors nous sommes à l'arrière de la statue.
5: Et le ciel bleu de cette fin d'été est envahi d'hélicoptères. Le son de leurs pales est devenu une signature de Manhattan.
4: Et nous sommes assis également à côté du musée, de la statue de la liberté, qui voit fuir en masse les touristes ce petit matin de septembre. Et la création du musée montre bien l'incroyable chemin parcouru. Les musées sont peu nombreux aux États-Unis par rapport à la vieille Europe, aux nations de la vieille Europe qui ont construit au 19e siècle des musées à l'appel pour célébrer l'invention de la nation ou les traditions nationales. Créer un musée de la statue de la liberté montre bien que désormais la statue fait totalement partie de l'imaginaire des États-Unis et plus généralement de l'imaginaire du monde.
5: Alors, si Richard Nixon a été réélu en 1972, en partie grâce à la statue, il est contraint 2 ans plus tard à la démission après le scandale du Watergate.
6: I shall resign the presidency effective at noon tomorrow.
5: Le pays tout entier s'enfonce ensuite dans une forme de dépression nationale, et à la fin de la décennie, les valeurs qu'incarne la statue de la liberté ont été sérieusement abîmées, au point qu'elle emporte des stigmates au début des années 80.
7: La liberté est malade, ou du moins sa représentation, la statue de la liberté que les Français ont donnée en cadeau aux États-Unis en 1886.
5: Journal télévisé, 1983.
7: Cette statue que les immigrants voyaient dès leur arrivée sur ces terres nouvelles. Un reportage de Maurice Olivari.
8: La statue se présente en fait sous la forme d'une armature centrale, littéralement habillée d'une robe de cuivre de 2 mm d'épaisseur. C'est cette robe qui, sous l'effet de l'air marin et de la pollution, mérite aujourd'hui le plus grand soin.
5: Oui, en 1983, Lady Liberty est mal en point.
4: Elle est un peu fatiguée, la vieille dame. Elle est un peu rouillée, elle est pleine de rhumatisme. La tête ne va pas, le bras ne va pas, la robe ne va pas, le piédestal ne va pas. Donc bref, il faut tout réparer, la statue, et lui redonner le lustre qu'elle avait en 1886 pour permettre à cette statue de célébrer son centenaire dans les meilleures conditions.
3: Et à qui on confie cette mission ?
4: Alors on va la confier sans surprise à un homme d'affaires, Lee Iacocca, l'ancien président de Chrysler. À l'époque, Chrysler, c'est une des grandes entreprises automobiles aux États-Unis. Et donc, ce retraité, en quelque sorte, va mettre en place toute une série d'opérations pour aller chercher des fonds, pour convaincre à la fois le peuple des États-Unis de donner des sommes, des petites sommes, pour réparer la statue. Et dans le même temps, des entreprises qu'il connaît bien. C'est son univers, le monde de la grande entreprise, le monde des plus riches, le monde des philanthropes. Et donc, il va mettre son carnet d'adresses et son savoir-faire en matière de philanthropie pour trouver les moyens nécessaires à la réparation de la statue.
5: Par ailleurs, on fait appel à la générosité populaire, comme l'avait pratiqué Joseph Pulitzer un siècle plus tôt, pour subventionner le piédestal de la statue. Et donc, à la télévision américaine, on diffuse des spots d'appel aux dons en mobilisant des icônes comme le personnage de bande dessinée Charlie Brown.
9: All over. I need lots of fixing. That's going to be expensive. If we ask people to...
5: La vaste campagne publicitaire porte ses fruits et permet de réunir les 70 millions de dollars nécessaires aux travaux de rénovation. Le centenaire de la statue approche. Alors, à qui le président Reagan

0: haute en couleur, hein, et la télévision aime ces moments médiatiques. Wolper avait organisé les Jeux Olympiques de Los Angeles, et donc il savait organiser de belles cérémonies et mettre en avant les villes, hein, et mettre en avant le pays. Donc là, Reagan trouve quelqu'un qui va faire de la cérémonie une célébration de la liberté telle que Reagan et les conservateurs l'entendent en 1986.
1: America and the world gather for a celebration coming to this country's golden shores, to New York Harbor, to honor one of liberty's proudest symbols, the Statue of Liberty.
2: Le 3 juillet 1986, c'est un spectacle en mondovision qui commence et qui va s'étaler sur plusieurs jours avec un acteur central.
3: Ladies and gentlemen, it is my high privilege and honor to introduce the President of the United States and Mrs. Reagan.
4: Eh bien, c'est Ronald Reagan qui est président, donc on va beaucoup le voir pendant ces cérémonies. Il organise ce qu'il appelle un Liberty Weekend, c'est-à-dire un week-end de la liberté.
2: La politiste Laurence Nardon.
4: Donc, sur plusieurs jours, cette réouverture de la statue qui a été restaurée. Et donc, il a invité beaucoup de dignitaires, et notamment Mitterrand, qui est président français à l'époque. La France se doit de tenir un rôle important dans cette célébration du centenaire de la statue.
5: À vous enfin, Américains qui m'entendez.
2: François Mitterrand à New York, le 4 juillet 1986.
5: Je dis de toute la force de mon esprit et de mon cœur, Happy Birthday, United States. Happy Birthday, Miss Liberty.
2: Quand débute cette cérémonie du centenaire, où en sont les relations franco-américaines ?
4: Alors, en 1986, on va dire que ça commence à aller mieux, les relations sont tout à fait apaisées, mais c'est vrai qu'en 1981, lorsqu'un gouvernement socialiste arrive au pouvoir avec des ministres communistes...
6: 9h30 à l'Élysée, photographes et caméramans s'apprêtent à fixer un événement historique, l'arrivée des quatre ministres communistes pour leur premier conseil.
4: C'est l'affolement à Washington, on ne sait pas du tout ce que ça va donner en réalité. Puis en fait, la France n'est pas devenue une démocratie populaire en 1981, donc les choses se sont apaisées entre les deux rives de l'Atlantique.
2: Depuis 1981, les rapports entre la France et les États-Unis se sont donc réchauffés. D'autant plus qu'en 1986...
7: Le président de la République décrète, Monsieur Jacques Chirac est nommé Premier ministre.
2: Le Premier ministre installé à Matignon s'appelle Jacques Chirac, un leader de la droite libérale et conservatrice qui, lui aussi, à Paris, célèbre le centenaire de Lady Liberty.
8: L'hymne américain chanté par Barbara Hendricks, la Marseillaise chantée par Lynn Renault, tout ça autour de la statue de la liberté à l'occasion des fêtes du centenaire. C'est un lien très profond, un lien à la fois d'histoire et de civilisation qui se renforce tout le temps entre le peuple américain et le peuple français. Et c'est pourquoi c'est un jour de fête.
2: À New York, 6 millions de spectateurs assistent aux festivités, parmi lesquels le plus grand feu d'artifice de l'histoire des États-Unis. Dans quel état d'esprit Ronald Reagan célèbre ce centenaire ?
4: Reagan a une vision de la liberté qui est très libérale au sens économique du terme. Hein. Sous Reagan, on a ce qu'on a appelé la révolution conservatrice aux États-Unis. En réalité, c'est plus quelque chose qu'on appelle le fusionnisme, qui joint à la fois une vision relativement conservatrice sur les questions sociétales, une vision au contraire très libérale sur les questions économiques, hein. La baisse des impôts, l'entrepreneuriat, tout ça c'est Reagan, si vous voulez, Thatcher aussi chez nous en Europe. Et puis, le troisième élément du fusionnisme, c'est l'anticommunisme vraiment extrêmement résolu.
2: My fellow Americans. Discours de Ronald Reagan pour le centenaire de Lady Liberty, juillet 1986.
9: We're bound together.
10: Nous sommes unis, car nous osons espérer. Espérer que nos enfants trouveront toujours ici la terre de la liberté, dans un pays libre.

0: savons aussi que notre œuvre ne sera jamais vraiment accomplie tant que chaque homme, femme et enfant ne partagera pas notre don, notre espoir, et ne se tiendra pas à nos côtés dans la lumière de la liberté. Cette lumière qui, ce soir, illuminera bientôt, comme elle l'a fait pour nous pendant 2 siècles, fidèle à un rêve d'antan et guidant encore des millions de personnes vers un avenir de paix et de liberté. Et maintenant, nous allons vous présenter cette dame courageuse. Merci et que Dieu vous bénisse.
1: Alors, qu'est-ce qui conduit l'action politique de Ronald Reagan dans ces années 80 ?
2: Lorsque Reagan arrive au pouvoir, il entend en grande partie liquider le New Deal et liquider l'idéologie du New Deal qui repose plus sur la sécurité que sur la liberté. Et les conservateurs estiment que dans les années 30, les Américains ont renoncé à leur liberté au profit de la sécurité. Ils en veulent pour preuve la sécurité sociale. Vous avez désormais une sécurité sociale et en contrepartie, vous avez un État qui vous donne une carte de sécurité sociale, qui vous fiche, qui connaît l'ensemble de votre bilan de santé. Donc là, pour les conservateurs et pour Reagan, c'est l'exemple même d'une renonciation à sa liberté fondamentale, sa liberté individuelle qui est le cœur pour Reagan du pays. Et donc pour ce président, Roosevelt a trahi les idéaux des pères fondateurs, a trahi cette promesse de liberté. Et donc la statue devient un symbole de cette liberté retrouvée. Désormais, je m'attaque à l'État-providence, je m'attaque à la bureaucratie fédérale, et donc toutes ces fausses promesses de sécurité pour tous, je les liquide, et en échange, je redonne la liberté individuelle à chacun, la liberté d'entreprendre, la liberté de réussir aux États-Unis.
1: Quand on vous entend, Romain Huret, évoquer ce moment avec Reagan en 86, on a quand même le sentiment de découvrir, finalement, c'est la racine de ce qu'on vit aujourd'hui.
2: Absolument, c'est un moment extrêmement fondateur pour la période actuelle. Et beaucoup de conservateurs après Reagan lui ont reproché de ne pas être allé assez loin dans cette reconquête de la liberté comme principe, comme moteur des États-Unis, et en continuant à avoir des espaces où la sécurité sociale, où la sécurité des individus, la sécurité humanitaire, la sécurité éducative, etc., est encore trop prise en charge par l'État fédéral. On voit très bien que Trump, qui veut vraiment liquider le XXe siècle et redonner à la statue, redonner à la liberté toute sa place, je suis entièrement d'accord avec vous, le centenaire de la statue est un moment fondateur pour ce que nous vivons aujourd'hui. Et Trump aurait été ravi, je pense, de célébrer la statue à sa manière. Lui-même est un homme de télévision, donc on peut facilement imaginer tout ce qu'il aurait pu faire avec la statue.
1: Ces festivités du centenaire sont impressionnantes. Néanmoins, elles ne font pas l'unanimité. Qui sont les mécontents ?
2: Alors, on retrouve encore beaucoup de minorités qui ont l'impression que cette liberté, finalement, est très restrictive, et que beaucoup de gens dans le pays n'y ont pas accès. Les Afro-Américains sont encore très loin d'avoir conquis l'égalité. Ils ont désormais la liberté juridique, le droit de vote depuis les lois de 1964 et 1965. Mais à l'intérieur du mouvement afro-américain, on a des voix plus radicales qui estiment que des efforts doivent être faits pour promouvoir l'égalité et assurer un égal accès des enfants afro-américains au système éducatif, au système de soins et à l'égalité professionnelle. Donc il y a beaucoup de gens qui sont très sceptiques sur cette débauche de moyens et cette folie qui s'empare de Reagan et de promoteurs immobiliers de la télévision pour célébrer l'égalité.
1: Thelma Guidry, artiste africaine-américaine, 1986.
3: Je n'ai pas participé au truc de la liberté parce que je ne pense pas que les Noirs jouissent de la liberté, de la justice que la statue de la liberté représente.
1: Lors de l'inauguration du colosse de Bartholdi, en 1886, les Africains-Américains avaient déjà souligné une liberté à deux vitesses aux États-Unis.
4: Nous ne devons pas nous faire d'illusions. Ces nouvelles lois discriminatoires visent à priver les citoyens de couleur des droits et des avancées de la reconstruction si durement acquis durant la guerre de sécession.
1: Un siècle plus tard, la ségrégation a heureusement disparu. Mais en réalité, la jouissance de la liberté n'est toujours pas la même pour tout le monde. Par ailleurs, en juillet 1986, apparaissent d'autres voix discordantes au moment des festivités.
2: Il y a bien évidemment l'autre catégorie, ce sont des opposants à Reagan, hein, qui pensent que Reagan va beaucoup trop loin. Et il y a un dernier groupe d'opposants qui sont des citoyens qui ne se reconnaissent pas dans la débauche mercantiliste autour de la statue. La célébration vient couronner ce moment mercantile et touristique de la statue que nous connaissons aujourd'hui, hein, où la statue est mise à toutes les sauces publicitaires, exploitée partout et par tout le monde. Il y a un chanteur new-yorkais, hein, qui en 1987, hein, décrit l'inauguration. Ce chanteur s'appelle Lou Reed, hein, et dans un album qui s'appelle New York, donc album éponyme, il appelle la statue de la liberté, Statue of Liberty, Statue of Bigotry.
5: Give me your hungry, you're tired, you're poor, I'll piss on them. That's what the Statue of Bigotry says. Your poor huddled masses, let's club them to death and get it over with and just dump them on the boulevard. Get them out.
2: Avec l'impression que la statue est devenue un lieu pour les bigots, on a des icônes qui font croire à un nouvel opium du peuple, hein, qui n'est pas une religion, mais qui est cette nouvelle religion reaganienne de la liberté. Et donc, il se moque dans cette chanson de la statue des bigots, hein, qui ont payé très cher pour aller au restaurant, pour aller dans le stade de New York et voir ces fanfares, ces lasers, etc. Et là, il y a quelque chose qui se joue qui est très important dans l'histoire des États-Unis. Les États-Unis sont fondés dans l'idée que le commerce et le capitalisme étaient dangereux pour la République. Et il y a dans le pays, hein, et notamment dans des mouvements alternatifs, des mouvements à gauche, une hostilité vis-à-vis de ce mercantilisme omniprésent, hein, et qui abîme en quelque sorte les icônes les plus sacrées, les plus républicaines. Nous sommes là en présence d'un symbole républicain, un symbole politique. Et aujourd'hui, c'est devenu un produit parmi d'autres qui est exploité comme tel dans la publicité, à la télévision et ailleurs. Et donc, au moment du centenaire, on se rend compte aussi de la très grande dérive, hein, mercantile autour de la statue et qui finalement est plus un lieu à voir, un lieu touristique que véritablement la défense d'une vision singulière de la République.
1: L'écrivain africain-américain James Baldwin.
3: Je ne saurais jamais ce que cette statue représentait pour les autres. Elle avait toujours été pour moi une mauvaise blague.
1: Malgré certaines hostilités légitimes, les célébrations du centenaire transforment la statue en une icône mondiale de la pop culture. Lady Liberty devient alors l'incarnation de New York, comme le décrivait le critique d'architecture Paul Goldberger dans le New York Times le 17 juillet 1986.
3: La statue de la liberté transforme le port en une porte. Elle marque l'endroit où la mer devient la baie de New York et une entrée. Cette magnifique silhouette qui se tient debout rassemble la ville et lui donne un ancrage plus puissant à sa manière que l'Empire State Building. New York, qui est trop grande et trop animée pour s'arrêter pour qui que ce soit, semble, à travers cette statue, s'arrêter pour tout le monde.

0: Ladies and gentlemen, to conduct the Liberty Orchestra in his composition, Liberty Fanfare, written especially for this occasion, Mr. John Williams.
1: Parmi les artistes conviés à participer aux festivités du centenaire en juillet 1986, on trouve John Williams, illustre compositeur de musique de film au succès mondial, et notamment de la saga Star Wars.

0: Coïncidence ou choix assumé, la guerre des étoiles, c'est le nom choisi par Reagan en 1983.
1: Master Kenobi, you disappoint me.
0: Pour définir sa stratégie de défense contre l'Union soviétique. Et cette célébration de la

0: statue en 1986 s'inscrit dans un contexte particulier.
1: L'un des sujets sur lequel Reagan veut vraiment rentabiliser, entre guillemets, cette célébration du centenaire de la statue, c'est la célébration de la liberté comme vertu de l'Occident par rapport au communisme qui bat encore son plein, enfin, dans les années 80, en URSS. Il veut vraiment mettre en scène le fait que les États-Unis sont les grands défenseurs dans le monde occidental et au-delà de la liberté qui est bafouée tous les jours à Moscou et dans l'empire dirigé par l'URSS à l'époque.
2: Ladies and gentlemen, the President of the United States, Ronald Reagan.
0: Discours de Ronald Reagan, 21 mars 1983.
3: Dans vos discussions sur les propositions du gel nucléaire, je vous exhorte à vous méfier de la tentation de l'orgueil. La tentation de vous déclarer allègrement au-dessus de tout cela et de considérer les deux camps également coupables. D'ignorer les faits historiques et les pulsions agressives d'un empire du mal. De simplement qualifier la course aux armements de gigantesque malentendu et de vous soustraire ainsi à la lutte entre le bien et le mal.
4: L'enjeu politique pour Ronald Reagan est essentiel. Hein. Il utilise la statue comme un moyen de gagner définitivement la guerre froide. Pour Reagan, hein, la statue de la liberté doit guider le camp du bien, le camp des démocraties hein, qui sont en lutte contre le camp du mal, contre l'Empire soviétique. Donc ce centenaire est un instant extraordinaire hein, de célébration de la liberté guidant le monde. Hein, et les fondateurs de la statue n'auraient jamais imaginé que 100 ans plus tard, Reagan ferait de la statue l'épicentre de la guerre mondiale dans laquelle il est engagé.
0: Au milieu des années 80, Ronald Reagan veut réduire l'influence du communisme et permettre l'avènement mondial du capitalisme. On assiste donc à une sorte de match.
5: C'est-à-dire que face au libéralisme individualiste de l'Occident et notamment des Américains, l'Union soviétique défend l'égalité.
0: Bruno Metz.
5: Et d'une certaine façon, on peut se dire à un moment donné, à la chute du mur de Berlin, c'est le fameux, vous savez, article puis livre de Fukuyama, la fin de l'histoire, c'est-à-dire finalement toutes les sociétés arrivent à bon port avec l'idée que, effectivement, la démocratie libérale, la liberté, est la pierre de touche des organisations collectives. C'est le régime politique qui permet, finalement, la meilleure vie possible pour les individus.
0: 3 ans après le centenaire de la statue, le 9 novembre 1989, la liberté semble avoir triomphé de l'égalité.
6: Bonsoir, jusqu'où iront les événements à l'Est? Plus extraordinaire encore que l'ouverture des frontières entre les deux Allemagnes. La RDA a commencé ce soir à détruire le mur de Berlin. Des soldats est-allemands ont commencé à percer de nouveaux points de passage entre l'Est et l'Ouest. L'autre événement historique ce soir, on l'attendait. Le Parti communiste se prononce pour des élections libres, démocratiques, universelles et secrètes. Plus que jamais, le vent de l'histoire continue de souffler sur l'Allemagne.
5: Donc on peut avoir un petit moment finalement de dire que la statue de la liberté a remporté le match contre l'égalité, mais en fait il y a une double illusion, je pense, que l'actualité nous jette à la figure. D'abord, c'est faux de penser que même dans le monde occidental, le match n'existe plus. Bien sûr qu'il faut voir dans Trump quelque chose d'illibéral. Et qu'est-ce que ça nous dit? Ça nous dit que cette revendication d'égalité, elle n'a pas été sans doute suffisamment écoutée et que les gens en viennent à se dire, certains électeurs, je suis victime de la mondialisation, je suis victime de cette liberté qui est en fait la liberté de certains. Et effectivement, comment considérer que la liberté est vraiment universelle, ne serait-ce que dans la société américaine, dans les sociétés occidentales, des démocraties libérales, quand il y a une telle asymétrie? C'est-à-dire, est-ce que le salarié est vraiment libre face à son patron lorsqu'il vend son travail et qu'il dépend du salaire? Est-ce que le citoyen est vraiment libre quand l'espace public de discussion est saturé de fausses informations, de propagande, qu'elle soit de propagande d'État gouvernemental ou pire encore d'intérêt privé? Est-ce que le consommateur est vraiment libre lorsqu'il n'a pas le choix d'acheter des produits qui seront bons pour sa santé et qu'il se fait empoisonner sans même le savoir par des groupes agroalimentaires, etc. Donc la liberté réelle, elle est encore un enjeu parce que tout le monde n'est pas libre de la même façon. Et donc cette égalité, elle n'a pas disparu, cette aspiration à l'égalité qui finalement déçue conduit à chercher des hommes forts. Et c'est le cas bien sûr aux États-Unis avec Trump.

0: bien dans bien d'autres endroits. On peut bien sûr penser à Orban en Hongrie, etc.
1: Il est le nouveau visage de la Hongrie, Viktor Orban, 47 ans, bon orateur, doué d'un charisme certain. L'homme est un conservateur, volontiers populiste.
2: Grâce à sa victoire aux élections législatives, Giorgia Meloni entre dans l'histoire. Pour la première fois, une femme va devenir présidente du Conseil en Italie. Pour la première fois aussi depuis 1945, l'extrême droite y est de retour au pouvoir.
3: Un ultra-conservateur nationaliste à la tête de la Pologne. Le président Nawrocki, élu en juin, prête serment et prend ses fonctions aujourd'hui.
4: Une nuit de fête pour Andrej Babis, l'ancien Premier ministre tchèque, qui fait son retour en politique.
5: C'est un jour sombre pour l'Europe, c'est ainsi qu'ont réagi plusieurs sources européennes ici à Bruxelles, après la victoire du populiste pro-russe Robert Fico. Le probable Premier ministre slovaque est totalement aligné sur le Hongrois Viktor Orban, qui a salué, je cite, la victoire d'un patriote.
0: C'est l'idée qu'un homme fort va peut-être sacrifier un peu les libertés pour rééquilibrer le couple entre la revendication d'égalité et de liberté. Donc ça, c'est un premier réajustement. Dire, même au sein du monde occidental, il n'est pas certain que la liberté éclaire tout le monde. Elle éclaire plus certaines personnes, certains citoyens, certains salariés, certains consommateurs que d'autres.
6: Donc, première illusion, après la chute du mur de Berlin, les revendications d'égalité n'auraient été qu'une entrave à la liberté. Or, on s'aperçoit au XXIe siècle que les peuples du monde occidental, déçus par les inégalités, réclament désormais plus d'autorité, avec le sentiment d'avoir été floués par le libéralisme. Voyons maintenant la seconde illusion en ce début du XXIe siècle, toujours selon l'historien Renaud Metz.
0: Ce qui nous apparaît maintenant, ce qu'on est obligé de prendre en compte, parce que on était quand même très largement aveugle à d'autres anthropologies, à d'autres visions du monde, à d'autres cultures, c'est le contre-modèle, le chinois. Il y a vraiment un autre monde qu'on est en train de se prendre dans la figure. C'est-à-dire que cette liberté dont on a dit qu'elle était, même si elle évoluait, qu'elle soit abolitionniste, pour l'égalité politique, pour la deuxième chance, elle était toujours centrée autour de la volonté, du projet individuel, de la capacité d'action de l'individu. Or, que nous disent les Chinois? Ils disent, non, il y a un autre modèle de société qui vient de très loin, qui vient notamment du taoïsme. L'individu ne peut pas tout, il y a du vide. Il y a des choses pour lesquelles la volonté est impuissante. On en fait tous l'expérience commune, et les spécialistes de la Chine ont décrit ça depuis longtemps. Que peut la volonté de l'individu dans bien des situations, que ce soit des choses aussi bêtes que chercher le sommeil quand on est en jet lag à New York. Je veux dormir et je ne dors pas. Dans la relation amoureuse, j'aimerais qu'un tel ou une telle m'aime et je n'en dispose pas. Et donc, il y a un autre modèle de la liberté qui n'a rien à voir avec la conception que porte cette liberté européenne et américaine et occidentale. Et donc, de ce point de vue, moins que jamais, la liberté éclaire tout le monde. Ça ne veut pas dire qu'il faille y renoncer. Ça ne veut pas dire non plus que le modèle n'est pas exportable. Je ne verse pas dans le relativisme. La meilleure preuve en est qu'en 89, lors des événements de la place Tiananmen, donc au sein de cette Chine qui mêle le sens de la communauté, du communisme réinterprété par Mao et la vieille tradition Mao, et la recherche de l'unité et du dépassement de l'individu, on a quand même une Lady Liberty qui a été érigée par les démocrates chinois qui voulaient protester contre le refus de cette démocratie à l'occidental.
1: Des blindés foncent sur l'avenue Chang'an vers la place Tiananmen.
6: Journal télévisé, antenne 2, 13 juin 1989.
1: Cette fois-ci, les ordres sont formels. Dégagez la place sous peine de cour martiale. Les chars se précipitent sur la statue symbole de la liberté, sur la foule aussi.

0: Résumons. La liberté, défendue par le monde occidental et incarnée par le colosse de Bartholdi dans les années 1980, semble avoir gagné la partie contre le camp de l'égalité lorsque chute le mur de Berlin en 1989. Or, il semble qu'une liberté non pondérée par des mécanismes d'égalité ou de sécurité sociale finissent par faire le jeu des leaders populistes et nous conduisent vers des sociétés illibérales. Alors, quel serait éventuellement un des antidotes ? Réponse par l'historien Romain Huret.
1: J'ai beaucoup travaillé sur Roosevelt, sur le New Deal, sur la guerre contre la pauvreté. Et ces thématiques de recherche renvoient à des préoccupations du citoyen français que je suis. Et aujourd'hui, on voit très bien que cette sécurité est vue par beaucoup d'Américains comme une entrave. Milton Friedman parlait des belles âmes démocrates qui étaient persuadées que la sécurité allait sauver la République. Et Friedman, et dans le passé, et Donald Trump aujourd'hui, pensent qu'au contraire, la sécurité est une très mauvaise idée et qu'il faut privilégier la liberté. C'est la raison pour laquelle j'ai trouvé ce projet d'un podcast sur la statue de la liberté extrêmement intéressante, puisque c'est sans doute la question fondamentale pour le 21e siècle aux États-Unis. Et cette question m'intéresse à la fois comme historien et comme citoyen. Est-ce que la liberté va prendre la place effectivement de la sécurité? Et on laissera chacun réussir selon ses moyens, selon son talent. Et celles et ceux qui ne réussissent pas, bah, tant pis pour eux. Et c'est aussi ça le rêve ou le cauchemar américain. Donc là, il y a quelque chose de très fort dans ce qui est en train de se passer aujourd'hui aux États-Unis et qui interpelle aussi bien le citoyen que l'historien.
0: En conclusion de ce 9e épisode, retenez d'abord qu'à partir des années 70, la statue de la liberté a encore dû endosser de nouveaux rôles. D'abord, Richard Nixon en a fait l'incarnation de l'Amérique silencieuse.
2: Ce sont des gens bien, des gens honnêtes. Ils travaillent, ils épargnent, ils paient leurs impôts et ils sont solidaires.
0: Celle des anciens migrants européens qui semblaient parfois perdus face au mouvement contestataire de la jeunesse états-unienne, notamment contre la guerre du Vietnam. Un conflit qui a ruiné le crédit de l'oncle Sam. Ensuite, dans les années 80, avec son désir de redorer le blason américain, Ronald Reagan a transformé la statue en icône mondiale du camp de la liberté contre l'Union soviétique.
3: Laissez-moi vous faire partager une vision de l'avenir, que nous entamions un programme pour contrer l'épouvantable menace soviétique avec des moyens défensifs.
0: La chute du mur de Berlin a sonné la victoire de l'Ouest, et pour certains, ce fut même la fin de l'histoire. Paix et prospérité. Et pourtant, 12 ans plus tard, la tragédie signait son retour.
4: Bonjour, si vous vous réveillez maintenant, hélas, vous n'avez pas rêvé, et ce n'est pas un film catastrophe que Hollywood en a tant produit, pourtant ça lui ressemble fort. Ce matin, on a encore de la peine à y croire. Hier, 4 avions suicides ont touché de plein fouet les symboles américains. 4 avions qui font que le monde, en quelques heures, a peut-être changé.
0: Quel rôle crucial va jouer la statue de la liberté après les attentats du 11 septembre 2001 ? C'est l'horizon du prochain épisode. L'épopée de Lady Liberty, un récit de Philippe Collin, réalisé par Violaine Ballet. Lecture, Thierry Godard. Assistance éditoriale, Irène Menahem, Fanny Petit et Alice Doucerin. Documentation sonore, Frédéric Martin. Prise de son à New York, Benjamin Troncin. Mixage, Basile Bocquer. Prochain épisode, À l'ombre de la vieille dame. 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

0: Bonsoir, ici Rebecca Kwan. Le président Donald Trump est sorti de son mutisme après l'échec des négociations commerciales avec le gouvernement Carney. Dans un message sur son réseau social, il a accusé le Canada de vouloir les avantages d'un État américain sans en être un. Des observateurs aux États-Unis s'inquiètent par ailleurs des impacts des tensions entre les deux pays sur les consommateurs. Les précisions de Julie-Marie Lecomte.
1: La presse américaine relève avec humour que la liste des produits ciblés par l'administration Trump dévoile des aspects sans doute trop méconnus de l'industrie canadienne, comme la fabrication de faux sourcils ou de perruques. Elle moque un inventaire à la Prévert, muselière pour chien, bouée de navigation, statuette en métal, pas de quoi plomber à soi seul le pouvoir d'achat aux États-Unis, même si les consommateurs sont déjà confrontés à l'inflation et à la hausse du prix du pétrole. Il faut donc éviter que ne s'enclenche un cycle de représailles. Par ailleurs, le secteur de l'habillement et du textile est aussi touché, les anoraks, les vestes de costumes. Plus grave, 36 sortes de contreplaqués. Les constructeurs de maisons aux États-Unis ont fait savoir que la production américaine ne suffit pas. Les coûts de construction des logements risquent d'augmenter. Enfin, l'inquiétude est politique. Le Canada résiste. D'autres pays pourraient bien être tentés de s'en inspirer.
0: C'était Julie-Marie Lecomte. Les nouveaux droits de douane américains font beaucoup de vagues, notamment en Beauce, dans la région de Chaudière-Appalaches, où plus de 60% des entreprises exportent vers les États-Unis. Comme l'explique le député et candidat pour la CAQ dans Beauce-Sud, Samuel Poulin, les entreprises voyaient déjà une baisse de leurs commandes avant même que les nouveaux tarifs entrent en vigueur.
2: Depuis les nouveaux tarifs 338, plusieurs entreprises avaient arrêté d'avoir des commandes parce qu'on ne savait pas si le prix de 50% allait s'appliquer. À 25% avec le taux de change, c'est une chose. À 50%, selon nous, ça devient extrêmement difficile.
0: Québec a mis sur pied deux programmes pour venir en aide aux entreprises affectées par la guerre commerciale. Les tarifs touchent plusieurs secteurs et visent plus de 500 produits. Le projet de construction d'un train à grande vitesse qui relierait Québec à Toronto en passant par Ottawa provoque des débats à Peterborough. La ville appuie l'idée d'accueillir une station sur le futur corridor ferroviaire, mais le projet de la société Alto suscite des craintes chez certains élus et des résidents, notamment au sujet de l'impact sur les terres agricoles. Laura Hall a plus de détails.
3: We're very, very, very disappointed with is the non-disclosure agreement.
4: Bonnie Clark, présidente du Eastern Ontario Wardens Caucus, dit ne pas vouloir que Peterborough ait à signer des ententes de confidentialité pour pouvoir discuter avec Alto du projet. Le maire de la municipalité, Jeff Leal, appuie le projet et voit dans la future station une occasion de développement économique.
5: To have an Alto high-speed train stop just adds to that very important transportation infrastructure.
4: Mais dans cette communauté, les inquiétudes sont nombreuses. Certains résidents craignent notamment les répercussions du tracé sur les terres agricoles.
6: How are stores going to provide Canada products to us if we don't have farms? And destroying farms to put up another rail, why don't they...
4: À l'inverse, certains résidents voient le TGV comme une occasion de mieux relier Peterborough au grand centre.
7: Yeah, it'd be good just for work and to commute, and the city kind of needs it.
4: Et le projet est aussi devenu un enjeu politique. Le gouvernement de Doug Ford remet en question son appui au TGV. Dans un contexte de tension avec Ottawa autour de l'aéroport Billy Bishop, dans une déclaration écrite à Radio-Canada, la société Alto a dit qu'il est trop tôt pour spéculer sur le tracé définitif et qu'il y a encore beaucoup de consultations à faire. Le début des travaux d'un premier tronçon entre Montréal et Ottawa est prévu en 2029. Ici Laura Hall, Radio-Canada, Toronto.
0: En terminant, des chercheurs tentent de préserver l'histoire de la diaspora grecque au Canada à travers un vaste projet d'archives orales. Le but est de recueillir des récits et des témoignages de l'immigration grecque afin qu'ils soient numérisés pour les générations futures. Le projet s'est entre autres arrêté à Calgary, où des personnes d'origine grecque sont venues raconter leur parcours. Raja Mahamba a préparé ce reportage.
8: Immigrante d'origine grecque, Angeliki Paradisi est installée au Canada depuis 1966. Aujourd'hui, elle pousse les portes du centre communautaire grec de Calgary pour transmettre un message de résilience aux futures générations.
9: Because things happen.
8: Raconter notre parcours aide les jeunes à comprendre que le présent s'est bâti sur le vécu des anciennes générations, explique-t-elle. Madame Paradisi fait partie des nombreux Calgariens d'origine grecque qui participent au projet projet Les Grecs au Canada, mené par la Hellenic Heritage Foundation à l'Université de York. Cette initiative d'archives orales a pour objectif de documenter, entre autres, l'expérience marquante des enfants grecs durant la guerre civile des années 1940. Selon le chercheur de ce projet, Angelo Lascaris, le temps presse car chaque silence est une page d'histoire qui s'efface. Il faut d'urgence recueillir ces témoignages avant que tous ces récits essentiels ne tombent dans l'oubli, souligne-t-il. Pour le chercheur, l'espoir ultime est de permettre aux descendants d'immigrants de se réapproprier et de mieux comprendre leur identité diasporique. 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
0: C'est ce qui conclut les informations. 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Merci d'être à l'écoute et bonne soirée à notre antenne.

quand on a des rencontres au ministère à Paris, on leur dit, mais écoutez, nous, on demande ce que vous vous demandez pour le français au Canada, nous, l'on demande pour la langue basque ici en France. Donc, vous pouvez pas faire deux poids, deux mesures. Donc, ils nous disent, oui, mais la langue française est beaucoup plus importante. OK, d'accord, mais la langue basque est là avant le français et même avant le latin. Donc, un peu de respect. Et non, et c'est vraiment contraignant.

0: Saviez-vous que la France reconnaît 75 langues régionales sur son territoire? C'est un chiffre qui surprend, hein? Mais pour ce qui est des langues régionales historiques, pensez à l'alsacien, le corse, le basque. Ce sont des langues assez connues. Il y en a près d'une trentaine qui sont encore pratiquées quotidiennement en Europe. Mais comment vont-elles? Bonsoir chez vous ou bon début de journée si vous nous écoutez en rediffusion. Ici Ariane Cipriani, très heureuse de vous retrouver pour une nouvelle saison d'Une plage pour la francophonie. C'est une émission qui est passionnante à préparer. Quand je me plonge dans ce plat de bonbons, je pense à vous tout le temps en me disant « Ah, j'ai hâte que les auditeurs entendent tel ou tel reportage » parce que l'émission, elle est faite en partenariat avec les radios francophones publiques, donc des radios de France, de Suisse, de Belgique. Et on a beaucoup de reportages terrain à vous présenter, alors on se transporte ailleurs. Rencontrer des gens qui vivent dans des contextes dans lesquels on peut tout à fait se reconnaître. On commencera pas sur la plage, par exemple, pour cette première émission de la saison, même qu'on sera vraiment pas au ras des pâquerettes. Aujourd'hui, on va aller plutôt dans les hauteurs, au sens littéral et au sens métaphorique aussi. Vous entendrez notamment un entretien avec Alain Robert. Alain Robert, c'est cet homme qu'on surnomme le Spider-Man français. C'est un grimpeur et alpiniste extrême qui escalade depuis 50 ans des rochers, des gratte-ciels, sans aucune protection. Et je dois vous dire que je suis assez contente que ce soit à la radio parce que juste le voir en photo, mon rythme cardiaque s'accélère. En fin d'émission, direction Porto Rico pour parler de Bad Bunny. Bad Bunny qui visait haut en musique depuis tout jeune et qui a atteint des sommets inégalés pour un artiste portoricain. C'est un excellent reportage qui allie culture et enjeux sociopolitiques. Souvenez-vous combien Donald Trump s'était offusqué que le spectacle de la mi-temps du Super Bowl soit confié à Bad Bunny et soit entièrement en espagnol. Dans ce cas-ci, c'est un espagnol portoricain, donc c'est une variante régionale. Bien justement, on commence l'émission en parlant de langue régionale, mais celle de France. Le portrait est contrasté quant à leur vitalité, c'est vraiment du cas par cas. Alors quoi de mieux que d'aller sur place? C'est ce que notre correspondant en Europe, Frédéric Arnould, a fait. Il est allé au Pays Basque et en Bretagne.
1: Autant de nos arrêtés, au deux diabètes, à Rampou, à Zoécrez, Europa, Varsovia, Polonia, à Méouar...
2: Cours d'histoire avec Jérôme Lafont. Aujourd'hui, c'est axé sur les camps de concentration juifs de la Deuxième Guerre mondiale.
3: Mais
2: Même si vous tendez l'oreille, vous ne comprendrez probablement pas grand-chose, à moins d'être né dans la région. Bienvenue au collège Diwan du Relais Kirion, dans la région de Brest, en Bretagne. Un établissement où tous les cours sont enseignés en breton. Pour l'enseignant, c'est une question presque militante.
4: Il est évident que pour moi, c'est la langue que j'utilise le plus dans la semaine. Donc je pense en breton, je parle à voix haute en breton, et je rêve en breton aussi, souvent, comme beaucoup d'élèves.
2: Pour Sacha Grimaldi, qui a 15 ans, le breton, c'est comme une seconde nature.
5: Ça fait combien de temps que tu apprends le breton?
6: Ça fait depuis que je suis en petite section à la maternelle.
5: Okay. Est-ce que tu parles breton avec tes parents, par exemple, à la maison?
6: Non.
5: Pourquoi?
6: Parce qu'eux, ils sont pas bretonnants.
5: Et pourquoi ils ont choisi de te mettre dans une école bretonne à ce moment-là?
6: Parce qu'ils trouvaient ça intéressant.
2: Pas étonnant, parce que seulement un tiers des élèves du cours sont d'origine bretonne. S'ils apprécient la langue bretonne une fois sortis de l'école, cela change un peu, selon Jérôme Lafont.
4: C'est vrai que les élèves, en dehors du contexte de l'école, pas forcément suffisamment, sans doute, à faire avec la langue qu'ils parlent au quotidien, en fait. Voilà. Après, ce sont des adolescents, hein, vous savez. Ils parlent déjà en breton à l'école, donc des fois, ils nous disent, nous, quand on est à l'extérieur, ça nous fait du bien de parler français.
2: Ce collège fait partie de Diwan, un réseau d'écoles associatives en langue bretonne, laïque et gratuite. Brendan Simon est directeur adjoint du collège Relais Kirion.
7: C'est une sorte de militantisme quand même, hein, parce que quand même, quand on amène son enfant dans le réseau Diwan, c'est quand même un peu plus complexe. Parce que on a des élèves, nous, qui font trois quarts d'heure de train ou de car jusqu'à une heure pour venir chez nous et qui restent dormir à l'internat en sixième. Donc il y a vraiment une volonté de baigner ces enfants dans la langue bretonne, de préserver cette langue quand même qui nous appartient.
3: Poison Dayton.
8: En avoir d'une victime, Bemme et Tréseizar à Navar.
2: En dehors de l'école, les Bretons ont une série de médias pour diffuser leur culture sur le territoire. Morgane Bramoulet est directrice des programmes de Radio Cairn.
9: On diffuse donc en direct, nous, de 7h à 9h tous les jours. Et autrement, on est plutôt sur le terrain à faire des interviews ou à accueillir les invités.
2: Il existe bel et bien un écosystème culturel breton, au niveau musical aussi. La radio demeure encore un bon outil de propagation.
9: On était assez contents des résultats. On était à 50 000 auditeurs hebdomadaires, ce qui est pas mal pour une radio qui diffuse pas sur le Finistère en entier, qui diffuse en breton. Bon, après, les chiffres des locuteurs en langue bretonne sont pas très hauts. Il y a 10 ans, on était à 200 000 locuteurs, donc bon, un quart des bretonnants peut-être écoutaient Radio Carnet à l'époque.
2: Mais aujourd'hui, le nombre de locuteurs a chuté à 107 000, environ la moitié de ce que c'était. Le réseau breton a beau montrer sa vitalité, la survie est un éternel combat, particulièrement pour la relève. Brendan Simon, du Collège d'Iwan.
7: On forme des élèves et je pense qu'on est en train de clairement former les locuteurs et locutrices de demain qui vont être ceux qui vont pas pouvoir utiliser la langue bretonne dans leur quotidien. Il y a aucune autre filière qui le fait, ça c'est, faut être honnête là-dessus. Et je trouve que c'est dur un peu de se dire, ça tient ça sur la volonté et l'énergie de bénévoles en fait.
1: À Gazé.
7: On le fait un petit peu, ce parallèle, notamment nous, entre le Pays Basque français et la Bretagne et le Breton, parce que au niveau de l'éducation nationale, on a le même genre de problématique, par exemple. Il faut aller se battre pour avoir l'autorisation de faire les sciences au DNB en langue bretonne. Enfin, voilà, tout, il y a des bâtons dans les roues sans cesse. On a l'impression que ça évolue, et puis on fait trois pas en avant, deux pas en arrière. Enfin, c'est vraiment compliqué.
2: Nous sommes à 8 heures de route au sud de la Bretagne, à Bayonne, au cœur du Pays basque français. L'un des étudiants fait une présentation sur le marché des boulangeries de Bayonne, en euskara, la langue basque. La langue d'ici est enseignée dans le réseau CHK, qui a 39 écoles immersives. Parmi les 4300 élèves, il y a Aritz Alibert, 15 ans.
10: Parce que je la parle depuis que je suis petit, j'ai été à l'Ikastola, à l'école primaire, au collège et même au lycée. Donc il faudrait pas la perdre parce qu'il y a de moins en moins de personnes qui la parlent. Pour moi, c'est important de continuer à aller dans une école basque.
5: Qu'est-ce qu'il faudrait faire pour qu'elle soit plus forte?
10: Beaucoup de choses, plus la parler. Peut-être au Pays Basque, mettre plus de choses en basque et moins de choses en français. Et peut-être que l'État reconnaisse que le Pays Basque est un vrai pays et des choses comme ça.
2: Mais ce n'est pas simple en France. Parlez-en à Ur Gorostiaga, directeur général de chez HK.
11: Quand on a des rencontres au ministère à Paris, on leur dit, mais écoutez, nous on demande ce que vous demandez pour le français au Canada, nous l'on demande pour la langue basque ici en France. Donc vous pouvez pas faire deux poids deux mesures. Donc ils nous disent, oui, mais la langue française est beaucoup plus importante. Ok, d'accord, mais la langue basque est là avant le français et même avant le latin, donc un peu de respect c'est vraiment contraignant. Et
2: une hérésie selon lui, surtout dans le domaine de l'éducation.
11: C'est à dire que par exemple nos élèves, ils font toutes leurs études en langue basque et au moment des examens on leur demande de passer les examens en français. Donc ils apprennent tout en basque et au moment de l'examen ils doivent le passer en français. Donc là notre bataille c'est que les élèves aient le choix. On ne dit pas que ça soit obligatoire de le faire en basque ou en français, on dit qu'ils aient le choix. Au moment où ils ont la question qui est posée en français ou en basque, qu'ils aient la possibilité de répondre dans la langue de leur choix.
2: Au cœur du petit Bayonne, quartier historique et populaire de la ville, le restaurant-bar Kalostrope est un repère de Basques convaincus et fiers de leur culture. Parmi eux, Anna.
12: Moi, je parle euskara quotidiennement parce que j'ai un entourage euskaldun, enfin bascophone, parce que j'ai fait toute ma scolarité en euskara dans mes amis. Donc oui, mais sinon, quand on va dans des commerces ou dans d'autres bars qui ne sont pas d'un milieu bascophone, on dit toujours le premier mot en euskara, mais après, ça ne fait pas en français.
2: Ce qui est particulier ici, c'est qu'au-delà de la langue et de la culture, il y a aussi une dimension économique. Car ici, comme dans bien d'autres commerces, on peut payer ses consommations et repas en euskara. C'est la monnaie basque. Nicolas Blain est coordonnateur de la euskara.
13: Alors ça a germé en 2011-2012 l'idée d'avoir une monnaie locale. Il en existe d'autres en France, il en existe en Europe. Et on s'est dit, est-ce qu'il y a moyen de trouver un outil économique qui remette un peu de sens à cette consommation-là et qui redonne du pouvoir citoyen aux gens au moment d'acheter, de savoir à qui ça profite, à qui ils distribuent leur richesse, même si elle est limitée. Et donc c'est de là qu'est venue l'idée d'une monnaie locale pour le Pays Basque.
2: L'euskara vaut 1 euro et c'est plutôt populaire.
13: Depuis 2018, on est devenu première monnaie locale d'Europe. Aujourd'hui, c'est 4,6 millions d'euskara qui sont en circulation, qui s'échangent entre 4 500 citoyens et citoyennes adhérents particuliers, 1 400 professionnels, et 41 collectivités, mairies et communautés d'agglos, parce qu'aujourd'hui, on peut aussi payer une part des services publics, médiathèques, piscines, abonnement au stationnement à la ville de Biarritz ou à Hendaye, par exemple, en monnaie locale.
2: Créer de la richesse chez les Basques, c'est aussi une façon de prendre une certaine revanche sur l'establishment français, qui, selon Nicolas Blain, on a fait baver à ceux qui osaient parler le basque.
13: La génération de mon grand-père, qui était né en 1927, il parlait que basque à la maison. Il y avait un système de punition quand il parlait basque à l'école, parce que l'école de la République, la langue de la République est le français. Et donc, chaque fois qu'un enfant parlait en euskara, il recevait une espèce de bûchette en bois, et il fallait balancer les camarades. Et celui qui avait la bûchette à la fin de la journée faisait le ménage des toilettes à la fin de la journée.
2: Urgo Rostiaga, directeur général du réseau scolaire. Colère chez HK abonde dans le même sens.
14: Nos frères ou nos amis bretons ont les mêmes ennemis en face, en fin de compte. C'est la même incompréhension, le même jacobinisme. Et on parle beaucoup, on travaille beaucoup avec les Bretons, mais aussi avec les Corses, les Alsaciens, les Catalans, les Occitans. J'espère que je n'oublie personne. Et régulièrement, on a des réunions, hein, en visio ou par téléphone. Et ils ont les mêmes problèmes que nous.
2: Et donc, au sud comme au nord, on continue le combat de la survie culturelle.
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2: Ainsi, les Bretons ont développé une sorte de Netflix dans leur langue, qui s'appelle Brez VOD. Nous sommes ici dans leur studio de doublage. Brez VOD a été créé par l'association Dizale pour permettre à tous d'accéder au programme réalisé ou doublé en langue bretonne depuis le début des années 2000. On y trouve des dessins animés, des séries TV, des documentaires et des films très connus.
16: Gortoy, Vinkepel.
2: Et oui, vous avez bien entendu, Arnold Schwarzenegger parle breton dans Terminator 2. La bien nommée Marie Breton gère les communications chez Dizale.
17: C'est d'abord montrer qu'en doublant déjà toutes sortes de films, tout dire en breton, on peut parler de tout en breton.
2: De quoi alimenter l'écosystème breton avec des producteurs, des comédiens, le tout au nom de ce combat qui concerne justement ces langues régionales.
17: En effet, il y a d'autres régions qui ont aussi, qui sont passées par chez nous, d'ailleurs, pour se former, voir comment ça se passait. Là, récemment, on a eu une question d'un jeune Alsacien qui aimerait bien également s'inspirer du travail qui est fait ici chez Dizale pour lancer ça en Alsace.
2: Jérôme Lafont, enseignant au collège d'Iwan du Relais Kérouan, fait tout ce qu'il peut pour insuffler le fait breton au sein de ses classes. Une bataille parfois contre le système, mais qui vaut la peine, surtout pour ces jeunes. Et il faut que tout le monde s'y mette.
18: Beaucoup de personnes font des efforts, mais c'est-à-dire que ça va en décroissant quand même quoi.
2: Du nord au sud et d'est en ouest, les langues régionales ne se ressemblent pas vraiment. Mais leur défi est similaire. Préserver leurs racines contre vents et marées.

0: On les entend pas souvent, ces langues bretonnes et basques, et moi je trouve que c'est un charme aussi d'entendre les différents accents. J'aime les accents. C'était un reportage de l'émission Tout Terrain, parce que oui, on inclut quelques reportages maison quand l'occasion s'y prête. On va rester en France pour un sujet qui a rien à voir, mais qui sort vraiment de l'ordinaire. En fait, le sujet, c'est l'invité. C'est Alain Robert, cet homme araignée qui grimpe des gratte-ciels à mains nues, sans harnais. Il a grimpé la tour Taipei 101 à Taïwan. Il a grimpé la tour Eiffel, bien sûr. Et il a même grimpé, deux fois plutôt qu'une, la Burj Khalifa à Dubaï. Ça, c'est la tour la plus haute au monde. Elle mesure 828 mètres de haut. Ça, c'est une des seules tours qu'il a grimpé avec assurage, parce que sinon, il grimpe sans aucune protection. Et il avait 11 ans quand il a fait sa première escalade. C'est parce qu'il avait oublié ses clés. Alors, il a grimpé la façade de son immeuble parce que l'appartement familial était au 8e étage. Alors, tout est parti de là. L'animatrice de RFI, Radio France Internationale, Céline Delevé-Mazurel, a reçu Alain Robert à l'émission Si loin, si proche, pour parler de ce parcours qui ne ressemble à rien.
1: Il est surnommé le Spider-Man français, il s'appelle Alain Robert, il a grimpé au sommet des plus hauts immeubles du monde.
2: The French climber known as Spider-Man has been arrested after...
3: Celui qu'on surnomme le Spider-Man français va tenter tout à l'heure d'escalader, comme toujours à main nue, le plus haut gratte-ciel de France, la tour First à la Défense. Ce père de famille a déjà gravi plus de 100 gratte-ciels et monuments, dont l'an dernier la plus haute tour du monde, la Burj Khalifa à Dubaï. Pour finir, ça aussi c'est du sport, tout autant qu'une véritable philosophie de vie, celui qu'on surnomme le Spider-Man français.
4: Lui, le Spider-Man français, c'est à Hong Kong qu'il devait aller.
5: Et puis le Spider-Man français, en cours.
6: L'initiative de celui que l'on surnomme le Spider-Man français, le grimpeur Alain Robert, a escaladé effectivement ce vendredi un gratte-ciel de Hong Kong pour y déployer une banderole de la paix où sont réunis à la fois les drapeaux chinois et hongkongais, où l'on peut voir une poignée de main.
7: Le Spider-Man français, on l'a entendu, c'est un surnom qu'on vous a donné, qu'on vous donne encore jusqu'à l'inflation dans les médias. Comment vous le prenez, ce surnom ?
8: Ben, moi, j'aime moins bien, j'aime pas très bien, parce qu'en fait, je préférerais qu'on se rappelle davantage de mon nom et pas de simplement du Spider-Man français, quoi.
7: Bah surtout qu'il y a un côté super-héros et que ça vous donne finalement une stature presque surhumaine, alors qu'en fait, en gravissant, comme vous l'avez fait pendant des décennies, à la fois en falaise, mais aussi des parois urbaines en solo, vous êtes finalement au cœur de l'humanité, puisque vous savez bien que, comme tout humain, vous jouez votre vie. C'est
8: oui,
7: pas surhumain.
8: Moi, pour moi, Spider-Man, c'est ce bonhomme qui se balance de building en building. Donc, c'est pas vraiment de l'escalade ce qu'il fait.
7: En tout cas, une chose est sûre, ce surnom de Spider-Man français qui vous colle à la peau a fait oublier beaucoup vos exploits en falaise quand dans les années 80-90, vous parcourez en solo, sans corde toujours, des voies rocheuses extrêmement difficiles. Or aujourd'hui, un livre, une biographie parue aux éditions du Mont-Blanc et rédigée par David Chambre et Laurent Belluard, Libre et sans attache, ça s'appelle, vient rappeler justement votre trajectoire hors du commun en falaise. C'était important pour vous qu'on s'en rappelle ?
8: Oui, parce qu'en fait, c'est la plus belle partie de mon histoire. Le problème, c'était avant le phénomène Internet.
7: Et les images.
8: J'ai fait les solos les plus difficiles au monde et les plus audacieuses. Et puis tout ça, c'était passé un peu à la trappe, parce que même à l'époque, il y avait genre deux chaînes télé, quand j'ai fait des trucs comme La Nuit du Lézard ou Pol Pot au Verdon. Et les magazines d'escalade souhaitaient pas réellement faire l'écho de mes ascensions, parce qu'ils pensaient que je poussais le bouchon tellement loin qu'ils étaient pas à l'aise de vouloir en parler. J'ai eu 10 années où vraiment où j'ai grimpé au quotidien des voies extrêmement difficiles en solo, et c'est vrai que je prenais vraiment énormément de risques, hein. C'est, pour moi, ça faisait tellement partie de ma vie, de mon quotidien, que je voyais plus la mort.
7: En tout cas, dans cette biographie qui vous est consacrée, vous revenez longuement sur votre enfance et le déclic que vous avez eu, gamin, à la vision d'un film américain qui se passe en montagne et qui va tout changer.
9: « qu'est-ce que tu fais?
10: Je suis en train de sortir le matériel. Ça se voit, non?
9: Christophe, je t'ai dit que j'y monterais pas avec toi.
10: Je suis pas sourd. C'est d'accord, je te force pas. J'irai seul.
9: Dieu te vienne en aide. Tu es complètement malade de vouloir faire ça tout seul. Même avec moi, ça ne serait pas prudent. J'ai mis plus de 12 ans pour découvrir la bonne voie. Tu crois donc que c'est de la montagne à vache? Écoute, écoute, petit. Une fois, j'ai fait cette course tout seul, rien qu'une fois. C'était en plein été, il y a 20 ans, quand rien ne me fatiguait. À plusieurs reprises, pendant l'escalade, j'ai vu la mort de près. J'ai eu de la chance de redescendre vivant.
10: Je peux avoir cette veine aussi.
9: Dis-toi que je vois très bien où tu essaies d'en venir. Tu crois qu'en fin de compte, je partirai avec toi, à vous? Parce que je serais trop inquiet que tu y ailles tout seul. Bon voyage.
7: Alain Robert, vous avez reconnu cet extrait, le film Anti-Litige?
8: Ouais, c'est assez incroyable d'écouter. C'est un vieux film, en fait, 1956.
7: Absolument, La Neige en Deuil, un film d'Edward Mitrick.
8: Qui avec s'appelait même pas La Neige en Deuil, ça s'appelait The Mountain.
7: Et c'est vrai que dans cette histoire, on suit deux frères, Chamoniard, Christophe et Isaï, qui se lancent dans une expédition de haute montagne vers l'épave d'un avion qui s'est abîmé dans le massif du Mont Blanc, qui est tiré d'une histoire vraie, d'un fait réel. Et je me demandais, parce que c'est un film que vous citez très souvent, quand on vous demande le déclic, comment tout ça a commencé, parce que vous avez une vie hors norme. Donc on se demande quels sont les ferments de cette vie-là. Et vous citez ce film comme étant l'élément déclencheur de cette envie d'aller plus haut, d'aller en montagne. En quoi ça a changé
8: C'était la première fois que je voyais des montagnes. Moi, j'habitais Valence, je savais même pas qu'il y avait des montagnes dans le monde. Je devais avoir 7 ans, 8 ans, je me souviens pas exactement. Donc il faut se repositionner un petit peu dans le contexte d'une époque. J'habite pas à Chamonix, j'ai pas des parents qui font du sport. L'escalade, ça n'existe quasiment pas. Donc on parle un petit peu d'alpinisme, mais bon, moi personnellement, j'en avais jamais entendu parler. Donc c'est vraiment un truc. J'ai vu ces images et ça m'a fasciné.
7: Mais alors dans votre enfance, vous avez grandi en appartement, avec loin des montagnes. Vous décrivez une enfance craintive. On a du mal à y croire. Vous dites que vous étiez un enfant chétif, qui avait peur de tout, qui avait des terreurs nocturnes. Quand on voit la suite de la trajectoire, on se demande ce qui s'est passé quand même entre les deux.
8: Moi, en fait, ce qui m'a sauvé, c'est que j'avais un rêve. Je voulais devenir courageux. J'avais des héros comme Zorro, Robin des Bois, D'Artagnan. Et en fait, mon idée, hein, au fin fond de moi, c'était pas de devenir alpiniste. J'avais pas encore vu La Neige en Deuil. Donc je voulais juste devenir courageux.
7: Et justicier un petit peu aussi.
8: Ouais, il y avait cette idée-là. Alors bon, et c'est vrai que par la suite, le fait de grimper les buildings et de me retrouver un petit peu avec la justice, d'être arrêté par la police et tout ça. Donc je retrouve aussi un petit peu le côté de mes héros. Donc c'est intéressant.
7: Et alors comment finalement vous commencez à grimper?
8: Alors au départ c'est un peu par accident, c'est-à-dire je grimpe le building où habitent mes parents. J'étais à l'école, le professeur principal qu'on avait 3 heures d'affilée était pas là. On nous a donc laissé rentrer et puis en arrivant devant la porte de la maison, j'ai réalisé que j'avais changé de blouson le matin et que j'avais pas mes clés. Mes parents bossaient tous les deux. Le building faisait 7 étages. Je savais que c'était des balcons, hein, c'était assez facile. Et puis très souvent, je l'avais regardé. Et puis je me suis dit, bon, je vais essayer, quoi. Au contraire des buildings, la roche est compliquée parce que on est constamment dans la recherche. Les prises sont différentes. Il y en a qui sont verticales, horizontales. Il y en a qui sont petites. Il y en a qui sont minuscules. Il y en a qui sont bonnes. Il y en a qui sont pas solides. Donc c'est en fait, il se passe énormément de choses au niveau du cerveau qui est constamment dans l'analyse. Et en fait, c'est bien parce que c'est des moments aussi de quelque part de plénitude parce que on n'a pas de soucis. On est même plus dans le temps réel. On est dans le

0: dans un jeu qui est très sérieux et du coup ben on peut pas se permettre il faut qu'on soit très concentré, il faut pas du tout qu'on soit focalisé sur le temps, sur la vitesse ou quoi que ce soit, on doit être juste focalisé sur la prise suivante à atteindre et puis la suivante et ainsi de suite, puis placer ses pieds correctement.
1: Ça paraît facile comme ça quand on vous entend, mais en même temps, quand on imagine tout ce que vous avez fait, je pense déjà en falaise, on en a parlé avec des cotations extrêmement difficiles, certaines jamais atteintes finalement, puisque vous étiez à des cotations où à l'époque, c'était juste au-dessus, alors que les gens étaient en cordes et vous, c'était sans cordes, sans rien.
0: Ouais, voilà. Donc en fait, ma spécialité, c'était que j'avais quasiment pas de marge entre ce que je faisais de plus difficile avec une corde et ce que je faisais de plus difficile sans corde. Et à une époque où j'ai fait, par exemple, les premiers 8B en solo dans l'histoire de l'escalade. Donc vraiment, c'était un niveau extrêmement élevé. Et c'est vrai que les grimpeurs me comprenaient pas très bien parce que je faisais en plus des voies aléatoires. C'est-à-dire, quand on parle d'aléatoire, c'est des voies où les prises sont glissantes, où les prises peuvent être en pente, où il y a des adhérences de pieds, où il y a vraiment des micro-prises, et pas des choses qui sont forcément qui réclament de la force musculaire, mais plutôt un peu de vraiment beaucoup de foi en soi. Il faut bien comprendre mon parcours. Le petit gamin chétif qui a peur de tout, qui veut être Zorro, Robin des Bois, donc il se bat, il devient finalement un grimpeur, donc des grosses claques dans la vie, puisqu'il y a eu aussi un accident à ski en 81, deux accidents en escalade qui sont... Le premier était déjà très sérieux, parce qu'on parle déjà, il y avait déjà 7-8 fractures, des fractures normales, classiques, et le troisième, là, carrément, c'était l'apothéose, quoi.
1: Si on peut dire. En tout cas, vous décidez de regrimper et vous dépassez vos limites et revenez même à votre meilleur niveau, puisque vous réussissez notamment à terminer l'abominable homme des doigts, dit Labo, qui est une falaise de Cornas sur laquelle vous étiez avant en échec, avant votre accident, et là, vous revenez encore plus fort.
0: J'étais en échec avec une corde.
1: Ouais.
0: 2 ans après, je la faisais avec une corde, et 4 ans après, je la faisais sans corde.
1: Après quoi, fin des années 80 et surtout au début des années 90, vous enchaînez les records en solo intégral sur Rocher Naturel, à Buoux ou dans le Verdon. Le solo intégral, on en a parlé, c'est une discipline que très peu de grimpeurs pratiquent finalement. On va écouter le grimpeur français, aujourd'hui danseur, Antoine Leménestrel, nous en parler dans une Archivina de 2024. Il est au micro d'Étienne Klein.
2: Ce solo intégral hein, que j'ai très peu pratiqué est une pratique... déraison vitale, hein, comme nous dit Denis Lavant, mais en même temps c'est une pratique qui nous fait sentir que l'on est vivant. Elle nous oblige à être tellement concentrés pour pas mourir que ça nous donne un plus de vitalité.
3: Mais est-ce qu'il n'y a pas d'autres moyens moins dangereux?
2: Ah bah déjà, cette pensée même de faire cette voie qui s'appelle Revelation, qui était une des voies les plus dures du monde à l'époque, j'ai eu un appel de la voix. C'est pas moi qui ai eu cette pensée. Elle était impensable pour moi. Et donc, déjà, d'habiter cette pensée-là, c'était comme un volcan dans ma tête. C'était comme... des tourbillons dans le corps, je n'arrivais pas à me sortir de cette pensée-là, donc soit je devais la fuir, soit je devais l'habiter, et au final, je me suis préparé à grimper cette voie, mais ce qui me retenait, c'est la peur. C'est la peur que ma concentration lâche. J'avais pas peur.
3: Pas peur de tomber.
2: J'avais pas peur de tomber. Parce que physiquement, je la faisais quand il pleuvait, je la faisais quand il faisait chaud, je la faisais quand j'étais fatigué, je tombais jamais. Donc ma peur était de lâcher ma concentration et de me sentir perdu au milieu de cette paroi-là. Et donc là, à ce moment-là, il n'y a plus d'issue de secours. Donc j'ai
3: Il
2: n'y
3: a
2: appris...
3: pas la peur d'une crampe qui viendrait
2: non,
3: d'un
2: non,
3: coup d'un...
2: Non, non, on n'a pas peur de traverser la route et d'avoir une crampe en traversant la route. On connaît les limites, on connaît les marges qui amènent aux limites. On est très sensible en tant que sportif de haut niveau sur nos capacités. Et souvent c'est l'état mental, hein, c'est la pensée.

0: pensée qui est plus lourde que le corps.
1: Alain Robert, que vous inspire ces propos d'Antoine Le Ménestral ?
2: Ah, je trouve ça très intéressant. Je découvre un petit peu sa philosophie du solo. Je savais qu'il avait fait Revelation, mais bon, c'est pas une voix très haute.
1: C'est
2: comme
1: une voix
2: anglaise. Explique, il est capable de la faire même quand il pleut, etc. Moi, ce que j'ai fait en solo, j'étais vraiment, je réussissais pas tout le temps avec une corde. Donc, je me rapprochais beaucoup plus de ma zone rouge. Ce qu'expliquait d'ailleurs le rédacteur en chef Lucien Martinez, qui est un grimpeur de très haut niveau et qui est le rédacteur de Grimper Magazine, et il disait que contrairement aux autres grimpeurs, j'avais essayé de réduire ma marge de sécurité entre mon niveau avec une corde et mon niveau en solo aussi fine que la feuille de papier sur laquelle il était en train de rédiger mon interview.
1: Et il y avait quoi écrit justement sur cette fine marge, ce fameux pourquoi ? Pourquoi est-ce que vous faisiez ça ?
2: Je peux pas exactement l'expliquer parce que je me suis pris au jeu, c'est devenu mon moteur de vie. J'ai fait ça pendant 10 ans. Pendant 10 ans, tous les jours potentiellement, j'étais mort. J'aimais cette vie où je savais pas en fait de quoi serait fait demain. En fait, ça reprend cette phrase de Reinhold Messner qui dit plus la peur est grande, plus fort est le plaisir. Je pense que c'est parfaitement en adéquation avec le solo.
1: Parce qu'on parle aussi d'addiction à ce niveau-là, c'est-à-dire que ça vous envoie quand même une adrénaline, des sensations qui sont extrêmement fortes.
2: C'est de la chimie. Il y a aussi le plaisir, hein.
1: Ben oui,
2: ça déclenche de l'oxytocine, ça, c'est pas simplement d'adrénaline, hein. Les deux fonctionnent ensemble. Donc c'est extrêmement complexe. Pour ça que les gens ils comprennent pas en fait le plaisir de défier la mort, c'est extraordinaire. Je conseille à personne de le faire, mais pour ceux en tout cas qui le font, ils peuvent vous en parler comme le faisait Patrick, comme l'a fait Antoine là tout à l'heure. Donc on a chacun une façon de raconter potentiellement cette mort qui nous fait nous sentir vivants.
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4: C'est tellement mystérieux, cette passion de grimper toujours plus haut. Je tenterai pas l'expérience, mais peut-être qu'il y en a parmi vous qui font de l'escalade et qui comprennent cet état d'extase, cet état de pleine conscience dont parle Alain Robert. Vous écoutez Une plage pour la francophonie sur Ici Première et on termine cette première émission avec mon genre d'extase. Et là, on est très loin de l'escalade, on s'en va dans la musique. La musique qui est pour moi la meilleure drogue au monde. Et l'autoroute vers les émotions. Et quand c'est dansant, ben c'est la fiesta. La trajectoire internationale du chanteur Bad Bunny, elle est fulgurante, surtout pour un artiste engagé. Souvenez-vous qu'il a annulé ses concerts aux États-Unis lors de sa récente tournée parce qu'il craignait que la police de l'immigration vienne arrêter des gens parmi son public. Et ensuite, il a offert cette prestation hallucinante, avec une mise en scène colossale au spectacle de la mi-temps du Super Bowl. Alors, l'équipe de l'émission Interception est allée à Porto Rico avant le Super Bowl pour mesurer la signification sociale du phénomène Bad Bunny de l'intérieur. Vous entendrez des citoyens qui la craignent, cette police de l'immigration, mais aussi des professeurs de son école primaire.
5: Nous sommes dans la ville de Bega Barra, c'est à une quarantaine de kilomètres à peu près à l'est de la capitale San Juan. C'est la ville où a grandi le jeune Benito Ocasio Martinez, qui ne s'appelait pas encore à l'époque Bad Bunny. Nous sommes dans l'école primaire où il a étudié quand il était tout jeune. La classe du professeur Alfredo Valquez, professeur d'éducation physique.
6: Littéralement, Il appartient littéralement à notre communauté. Sa mère était une collègue, enseignante et bibliothécaire dans notre école. Il est passé par ici en tant qu'élève dans notre établissement. Sur le plan académique, il était excellent. Un garçon tranquille. Il était même inscrit au tableau d'honneur. Il participait déjà au concours de talent organisé dans les activités périscolaires de l'école. Ensuite, il est entré à l'université, a étudié quelques années, et puis, petit à petit, le virus de la musique a pris le dessus. Avant de devenir une star mondiale, il a également travaillé dans un supermarché de la ville. Et on a vu émerger l'artiste le plus écouté et le plus important du monde. Aujourd'hui, les étudiants veulent être comme Benito. Mais ils ne savent pas qu'il était ce que je viens de dire, un garçon respectueux, avec de bonnes valeurs, avec des parents qui lui ont inculqué aussi la dimension spirituelle parce qu'il a même été enfant de cœur à l'église ici. Et je me souviens comme si c'était hier, lors de l'ouragan Maria à Porto Rico. Ici, nous avons été le dernier quartier de tout Porto Rico où l'électricité a été rétablie. Et il a alors commencé à aider les familles, il apportait même de la nourriture chaude, il leur livrait des générateurs électriques. Il a beaucoup aidé sa communauté.
7: Pour vous, c'est plus qu'un chanteur, il apporte de la fierté aux habitants de l'île ?
6: Il est en train d'être un modèle, une icône de la jeunesse. Comme tout le monde, il n'est pas parfait non plus, et il l'a toujours dit. Je l'ai connu comme élève ici, j'ai connu sa famille, ses proches. J'ai eu son cousin dans ma classe l'an dernier. Ce sont des personnes humbles qui ont les pieds sur terre. Et je sais qu'il est animé des meilleures intentions pour l'éducation à Porto Rico, pour la population de Porto Rico et pour l'économie de Porto Rico. Ça nous rend fiers, très fiers.
7: C'est très difficile d'échapper à l'enfant chéri de Porto Rico parce qu'on est en train de passer devant une énorme peinture murale qui lui est consacrée avec son portrait. Portrait devant lequel des jeunes gens s'arrêtent, des moins jeunes d'ailleurs, pour prendre une photo souvenir.
8: Hola. Mi nombre es Elsa Clas, soy del barrio.
9: Je m'appelle Elsa Clas et je suis du quartier Almirante Sur.
8: Barrio Almirante Sur, de donde.
9: C'est le quartier d'où vient Bad Bunny.
8: Y conocemos su familia.
9: Nous connaissons sa famille.
8: Supe inmensamente orgullosa de Bad Bunny.
9: Et je suis immensément fière de lui.
7: Vous pouvez me décrire vraiment cette fierté qui vous apporte?
8: Bueno, el orgullo que yo siento.
9: La fierté que je ressens, c'est parce qu'avant tout,
8: él era un muchachito que él trabajaba.
9: C'était un petit jeune qui travaillait dans un supermarché à emballer les courses des gens. Et petit à petit, il s'est fait tout seul. Il a réussi, tout seul.
7: Selon vous, qu'est-ce qui explique vraiment ce succès qui dépasse les frontières de Porto Rico, un succès mondial? Pourquoi, selon vous, ça va si loin?
9: Je pense qu'il essaie de capter la jeunesse. C'est ça son grand succès. En plus de l'amour immodéré qu'il a pour l'île, pour Porto Rico. Son grand succès, c'est aussi le fait qu'il soit contre Trump. Moi, ça me donne du bonheur, beaucoup de bonheur. Parce qu'en réalité, et malheureusement, les gringos, les Américains, viennent à Porto Rico où ils veulent faire des choses qui ne sont pas autorisées. Et Bad Bunny s'oppose à ça. Par exemple, les plages appartiennent au peuple. Et lui, il s'oppose à ce que des étrangers viennent pour y construire et faire des choses qui sont interdites ici, à Porto Rico.
7: Et aussi parce qu'il défend les migrants.
9: Oui, absolument. Et c'est pour ça que je l'aime tant et que je tiens tant à lui. Parce que moi aussi, je défends les immigrés. Et quand il défend les immigrés, c'est pour moi une fierté. Et le fait qu'il s'exprime en espagnol, et ça on le voit bien aux États-Unis, c'est déjà une raison pour être attaqué.
7: Nous sommes désormais à San Juan, la capitale, dans l'un des très nombreux quartiers de la ville en pleine gentrification. Et ça aussi, c'est largement dénoncé par Bad Bunny dans son dernier album. Parce que, tout simplement, la culture locale et parfois même la gastronomie tendent à disparaître peu à peu
5: au profit des enseignes états-uniennes qui sont en train, elles, de pousser comme des champions.

0: papillon dans la vue. Ici, dans le quartier de Sainte-Oursée, où il y a clairement deux visages. L'un est un peu décati avec ses façades d'immeubles en face de nous, abîmées par le temps, ça c'est sûr, mais surtout abîmées par l'humidité étouffante de l'air. Et puis l'autre visage, lui, il est beaucoup plus rénové. Il est flambant neuf même en certains endroits. Parce qu'il faut bien comprendre que les petits commerces ont beaucoup de mal à survivre ici. Pour les cafés locaux, c'est très difficile de résister quand un géant comme Starbucks arrive et s'implante. On va rentrer dans une boutique qui est juste en face de nous, parce qu'il n'y a pas grand monde à l'intérieur, et on va en profiter pour discuter avec la gérante.
1: Je m'appelle Desiree Rodriguez. Ici, nous sommes chez Necromancia et Cosmetica, une boutique et une marque de cosmétiques artisanales. Ce sont des produits entièrement locaux.
0: Comment on peut résister dans une ville comme celle-ci à la gentrification ?
1: Pour résister, il faut s'ancrer. La seule façon pour nous de faire une différence, c'est d'essayer de nous approprier les espaces, les activités et tout ce qu'il est possible de faire. Je dis toujours que le pouvoir réside dans toute la communauté. Tant que la communauté reste unie, qu'elle agit et qu'elle s'empare des lieux, il n'est pas si facile de nous évincer comme ça, sans raison.
0: Est-ce que vous pourriez décrire, je sais que c'est difficile, à quel point cette ville de San Juan a changé ?
1: San Juan a connu un déclin énorme ces 10 dernières années. Cela se voit beaucoup sur les bâtiments, le manque de propreté, le manque d'entretien, le manque de tout, de surveillance, de respect pour le patrimoine historique. Tout cela est flagrant. Et aussi avec l'arrivée des étrangers qui viennent ici pour acheter des propriétés, on perd beaucoup de notre patrimoine. Ces gens arrivent, achètent, et tout ce qu'ils veulent, c'est faire de l'argent avec ces biens. Ils ne se soucient pas forcément de préserver l'histoire du pays. Cela a donc eu un impact majeur, et il y a eu une très forte dégradation des structures. Ce qui est en grande partie la faute de la municipalité et du gouvernement.
0: Vous sentez chez vous dans tous les quartiers de la ville ou pas du tout ?
1: Non. Je me sens chez moi dans la rue, là où nous sommes, ici, à Rio Piedras. Ailleurs, ce n'est pas mon monde. Mon monde, c'est ici.

0: ce monde extérieur, c'est ce que certains appellent ici Gringolandia. Alors c'est un mot qui mélange un peu d'anglais et un peu d'espagnol et qui désigne ces quartiers qui n'ont plus rien de portoricain et qui sont très clairement des emprises américaines. Et c'est ici que je vous ai donné rendez-vous. Ana Teresa Toro, bonjour.
1: Bonjour, hola, que tal?
0: Vous êtes journaliste portoricaine et avec vous, on va voir que Bad Bunny est en train de redonner des couleurs à l'identité portoricaine.
2: Ce personnage est avant tout un artiste et pour moi, c'est un artiste complet. Parce qu'il réussit quelque chose que d'autres n'avaient jamais réussi à cette dimension, devenir un artiste de niveau mondial en langue espagnole sans demander la permission, sans brader son identité en échange de la reconnaissance. Et pas seulement son identité, sa langue, ça veut dire beaucoup.
0: Vous avez le sentiment qu'il est en train de devenir évidemment bien plus qu'un chanteur, mais comme un porte-parole de la cause latina en réalité.
2: Oui, je crois que oui. Car si son message et ses paroles, surtout dans le dernier album, sont extrêmement ancrés à Porto Rico, le fait qu'il soit si ancré dans la région et issu d'expériences concrètes de la vie portoricaine, cela le rend encore plus universel. La condition de Porto Rico est particulière dans le sens où c'est la colonie la plus ancienne d'Amérique. Cependant, les relations politiques de toute l'Amérique latine par rapport à l'impérialisme américain sont

0: sinon interchangeables, du moins nous sont à tous très familières. Et là, débarque ce garçon qui a l'air d'être le cousin de tout le monde ou un membre de la famille. Le genre de garçon dont ta mère dirait « Oh, quel chip type !» Bon, il ne parle pas très bien, mais oublie ça, c'est un brave garçon. Et ce garçon ne plie pas le genou. Ce garçon ne baisse pas la tête. Ce garçon a tout réussi sans renoncer à rien. Tout ça respire la dignité.
1: Et c'est pour tout ce que vous nous racontez de dignité, de fierté, que les partisans de Trump le détestent autant et ont autant crié quand ils ont vu qu'il allait être à l'affiche du Super Bowl.
0: Je crois que oui. J'ajouterais aussi que c'est une figure qui dérange. Il dérange parce que, entre de grands guillemets, il n'est pas à sa place. Car sa place est à un niveau inférieur selon la structure sociale et mentale que le Trumpisme promeut. Peut-être que son succès nous anesthésie et que ce n'est pas bon. On ne sait pas, le temps nous le dira. Mais on en parle et je crois que c'est déjà une victoire. J'adore Bunny, le lapin. Que te dire de plus?
2: L'odeur de Porto Rico, c'est l'odeur de la Caraïbe, l'odeur de la mer. C'est quand je vais à la plage que j'ai les meilleures idées. Debitiera Mas Fotos, c'est l'album le plus important que j'ai fait. Et le plus authentique. Le titre « J'aurais dû prendre plus de photos » signifie qu'il faut apprécier davantage ce qu'on a. Les gens qui nous entourent, notre pays, notre terre. Moi, j'adore cette île. Et je me dis souvent, je veux jamais partir d'ici.

0: C'est vrai qu'il aurait pu se contenter d'être un Latin lover, Bad Bunny, il a choisi tout le contraire. Aux États-Unis, il protège donc les Latinos en refusant de chanter pour ne pas les exposer à ICE. Mais chez lui, à Porto Rico aussi, la police de l'immigration est là. Il y a des arrestations nombreuses et des pans entiers de l'économie sont désormais à l'arrêt. C'est dans l'un de ces quartiers chamboulés qu'on retrouve Vanessa Descouroux.
1: Nous sommes dans le quartier Obrero, le quartier ouvrier. C'est le quartier des migrants. Ici, il y a beaucoup de Dominicains. Il y a également pas mal d'Haïtiens, de Vénézuéliens, de Colombiens. L'avenue principale du quartier est désormais quasiment désertée à toute heure du jour. Le parc dans lequel nous sommes, qui est un parc où d'ordinaire les hommes aiment se réunir pour jouer au domino, eh bien ce parc est presque vide alors que nous sommes en plein cœur de l'après-midi. C'est comme si l'âme du quartier s'était éteinte.
2: On sent vraiment la peur de l'ICE ici. C'est difficile à croire, non? Puisque nous sommes dans un pays hispanophone, caribéen, latin. On aurait pu penser qu'il n'y aurait pas de problème avec le régime de l'ICE. Mais on a assisté à la première rafle de la police de l'immigration. On a vu la peur des migrants de République dominicaine en particulier.
3: Mon nom est Sonia Santiago Hernandez et je suis la fondatrice de Mères contre la guerre. Nous avons commencé Mères contre la guerre le 1er mai 2003 parce que mon fils est parti en Irak avec les forces d'occupation états-uniennes. Nous sommes pacifistes. Nous sommes victimes à Porto Rico d'une situation coloniale. Les États-Unis nous ont envahis. Ils nous ont imposé un recrutement militaire forcé, le service militaire obligatoire. Plus de 200 000 Porto-Ricains ont pris part aux guerres des États-Unis. Plus de 1000 morts. Et alors, nous essayons d'alerter la population pour qu'elle s'oppose au fait que Porto Rico soit utilisé comme base pour envahir d'autres pays. Et puis il y a aussi un phénomène de la jeunesse ici. Il s'appelle Bad Bunny. Bad Bunny, le message qu'il donne a un rapport avec un renforcement de l'identité, de l'estime de soi des portoricains et portoricaines. Il a porté notre culture à un autre niveau. Mais vraiment, ce que nous disons, c'est que ces bases militaires ne devraient pas exister à Porto Rico. Elles se normalisent, ils veulent faire croire que ce territoire est à eux, il ne l'est pas. Nous sommes boricuas, portoricains. Nous exigeons qu'on nous respecte et c'est un manque de respect.
1: C'est quoi votre chanson préférée de Bad Bunny alors?
3: Qu'il ne se passe pas comme à Hawaï, parce qu'elle sert à alerter la jeunesse et la population portoricaine. Moi, je veux sauver notre histoire, notre culture, notre identité, notre patrimoine, notre air, notre mer, tout. C'est à nous et nous allons lutter pour cela.
4: Il apporte beaucoup de fierté et de joie à la population de Porto Rico, ce Bad Bunny, mais vous l'entendez combien le quotidien a son lot de stress pour la population, encore plus depuis le retour de Donald Trump à la Maison-Blanche. Très bon reportage de Lucie Lemarchand et Hélène Chevalier de Radio France. C'est déjà la fin de cette première émission, mais ce n'est que le début de notre saison estivale. La semaine prochaine, je vous propose une incursion chez des vignerons réputés qui s'adaptent à la baisse généralisée de consommation de vin. Et on fera aussi l'éloge du micro-voyage. Vous êtes peut-être un micro-voyageur qui s'ignore. D'ici là, profitez des nouveaux rendez-vous et des retrouvailles aussi radiophoniques de la grille d'été. C'est assez effervescent à préparer ça pour nous, la grille estivale. Je m'appelle Ariane Cipriani. Ravie de vous avoir accompagné ce soir. Merci au réalisateur Marc Coiteux, au technicien Daniel Aussi, 100. Je vous souhaite une excellente fin de soirée. Profitez de tout. MC Solar en direct de Québec, en pleine super francofête. C'est au tour de l'autrice Vanessa Bell de nous faire part de son mot qui résonne et le club social avec Sophie Fouron et Hugo Meunier.
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8: Ici Rebecca Kwan, voici les informations. Le ton demeure acrimonieux entre le Canada et les États-Unis après l'échec des négociations commerciales entre les deux pays. L'administration Trump affirme que les Canadiens n'ont pas les moyens de se lancer dans une guerre tarifaire. Hugo Lavallée fait le point.
9: La réaction de Donald Trump est arrivée dimanche matin à 1h06, très précisément sur Truth Social. Il a écrit « Le Canada veut profiter des avantages liés au statut d'État sans en être un, ça suffit », fin de la citation. Donc une déclaration quand même assez concise, assez tiède, faut bien l'avouer. On a déjà vu Donald Trump se montrer pas mal plus vindicatif envers les autres pays et leurs dirigeants quand ça ne fait pas son affaire. Le président, en l'occurrence, ne formule pas de nouvelles menaces. Par contre, s'il s'est montré prudent, son secrétaire au transport, Sean Duffy, lui, a été assez raide à l'égard du Canada. On peut l'écouter.
10: To think that they're going to go to war with Donald Trump and actually win that war with the U.S., I think it's foolish on their part.
9: Le Canada n'a pas d'armée, son système de santé ne fonctionne pas. S'ils pensent qu'ils vont gagner contre Donald Trump, c'est de la folie, dit-il. Cela étant, le président Trump a aussi reçu des mises en garde dans son propre camp, entre autres de la part de Susan Collins, sénatrice républicaine du Maine, dont le siège est en jeu cet automne. Elle a écrit sur Twitter, ces tarifs vont accroître le coût de la vie pour les familles du Maine. J'enjoins les deux parties à retourner à la table des négociations. L'ancien vice-président de Donald Trump, Mike Pence lui-même, est allé un peu dans le même sens en déplorant le climat de tension actuel, en disant que la dernière chose dont les États-Unis ont besoin, c'est d'une guerre commerciale avec le Canada. L'ancien vice-président qui fait allusion à la situation économique délicate qui prévaut en ce moment aux États-Unis, avec la guerre en Iran, les vagues de

0: tarifs successives, ça exerce une pression à la hausse sur l'inflation. C'est sans parler des finances publiques qui ne se portent pas très bien avec la dette qui a franchi la semaine dernière le cap symbolique des 40 billions de dollars. Ici Hugo Lavallée, Radio-Canada, Washington.
1: Au Québec, la première ministre Christine Fréchette plaide en faveur d'une riposte stratégique à ses nouveaux tarifs douaniers de 50 % imposés par Washington. Ottawa a annoncé sa volonté de répliquer au dollar près avec des contre-tarifs qui entreront en vigueur le 8 septembre. Les détails avec Édouard Beaudoin.
2: La première ministre Christine Fréchette redoute les impacts que pourraient avoir des contre-tarifs dollar pour dollar sur l'économie du Québec, sur les PME de la province. C'est pourquoi elle a fait valoir auprès du premier ministre Mark Carney samedi que pour elle, l'importance n'est pas nécessairement d'avoir une riposte œil pour œil, dent pour dent, mais d'avoir une réplique stratégique ciblée sur certains secteurs de l'économie américaine bien précis. Elle n'a pas voulu donner d'exemple, mais on comprend qu'elle souhaite limiter les impacts de ces contre-tarifs au Québec tout en maximisant ceux aux États-Unis. On écoute la première ministre.
3: Pour moi, ça, c'est plus important d'y aller de manière stratégique que d'atteindre le montant qui sera associé aux impacts des mesures que prennent les États-Unis contre nous. J'ai pas d'exemple à vous donner, mais je peux vous dire qu'il semble que les mesures qu'on ait prises pour la présence de l'alcool américain sur les tablettes ont une portée importante.
2: Par ailleurs, à Ottawa, les conservateurs demandent au gouvernement de divulguer tous les détails de l'accord infructueux avec les États-Unis dans une lettre transmise au premier ministre Mark Carney. Le porte-parole conservateur en matière de relations Canada-États-Unis fait valoir que les Canadiens ont le droit de voir cette entente maintenant qu'elle ne fait plus l'objet de négociations. On le rappelle, selon Mark Carney, ce qui a provoqué la fin des négociations, le départ des négociateurs canadiens de Washington, ce sont des demandes américaines de dernière minute qui auraient, selon lui, menacé la souveraineté canadienne. Ici Édouard Beaudoin, Radio-Canada, Montréal.
1: Et ces nouveaux tarifs américains pourraient relancer le mouvement pour l'achat local au pays. Dans les épiceries, certains consommateurs exercent déjà leur pouvoir de représailles en évitant d'acheter des produits américains. Le reportage d'Hugo Métro.
4: Je crois que mes tomates sont pas faites aux États-Unis. Ah, tu vois, sont faites en Ontario, fait que je suis correct.
5: Dans les allées des épiceries, pour certains, acheter local, c'est protester contre les tarifs américains.
6: Si tout le monde font ça, mais c'est là qu'on va avoir du poids.
7: Ça va être un exercice de chaque jour, parce que c'est pas quelque chose qu'on est habitué de regarder d'où ça vient.
5: Cette épicerie à Montréal s'adapte elle aussi.
8: T'sais, on met toujours des petits collants Québec le plus possible.
5: Elle remarque que la tendance s'est accentuée ces derniers jours.
8: Puis il y a beaucoup de personnes qui, dès qu'ils vont reconnaître que c'est États-Unis, ben, ils vont même pas l'acheter. Ils viennent à la caisse puis disent, oh, finalement, je vais pas le prendre, puis ils prennent pas.
5: Un réflexe qui pourrait persister, explique le professeur émérite à HEC Montréal et spécialiste du commerce de détail, Jacques Nantel.
9: Si on regarde les habitudes depuis un an, elles se sont modifiées. Ça va simplifier, il y a pas de doute.
5: Et selon lui, les futurs contre-tarifs canadiens pourraient accentuer le phénomène et ne seront pas forcément synonymes d'inflation.
9: Ça peut être créateur de changement des habitudes. Le signal qui est donné, c'est que le produit américain est plus cher. Donc, j'ai encore plus d'intérêt à regarder le produit local.
5: Une guerre commerciale qui se joue donc aussi dans les allées des épiceries. Ici Hugo Métro, Radio-Canada, Montréal.
1: En terminant, le Canada a décroché 2 médailles de bronze au tournoi Beach Pro Tour de volleyball de plage disputé à Montréal. Chez les femmes, le duo formé de Brandy Wilkerson et Melissa Humana Paredes l'a emporté en 3 manches face à une équipe allemande dans le match pour la 3e place. La rencontre a dû être longuement interrompue en raison des orages. Les doubles championnes en titre s'étaient auparavant inclinées face à une équipe brésilienne en demi-finale. Du côté masculin, Sam Schachter et Johnny Pickett ont aussi décroché la 3e place grâce à une victoire contre un duo norvégien lors de la petite finale. C'est ce qui conclut les informations à l'antenne de Radio-Canada.

0: Ici Eugénie Lépine-Mondeau.
1: Ici Monique Giroux.
0: Bienvenue à la grande fête de la rentrée. Bonjour tout le monde, merci d'être ici à la nouvelle maison Radio-Canada. C'est un plaisir de vous accueillir. Et au-delà de l'expression consacrée, je veux dire, c'est M. Eugénie qui parle, que c'est un énorme plaisir et un honneur pour moi de co-animer, de co-piloter cette émission de la rentrée qui va mettre en valeur nos collègues, leurs équipes, mais aussi vous, le public qui est ici ce soir. Merci énormément. Et je suis

0: extrêmement heureuse de co-animer avec toi, Monique Giroux. Bonjour. On a beaucoup de choses en commun, Monique et moi. Une principale, je pense. Mm-hmm. Un truc dont on s'est jamais caché, ni toi, ni moi. On a toujours porté cette fierté-là, même, je pense. Et je parle évidemment de notre amour de la radio. pour le média, un amour du médium et les métiers qui s'y collent aussi. Et on y croit vraiment, Monique et moi, malgré les quelques années qui nous séparent, au pouvoir de la radio et particulièrement par les temps qui courent.
1: Eugénie, vraiment, je te trouve absolument adorable. Tant et si bien que je suis revenue précipitamment de vacances, enfin une semaine avant mon retour prévu, pour co-animer avec toi cette émission de la rentrée, puis retrouver mes collègues. Non, mais vraiment, je peux pas être plus sincère. C'est vrai que la radio a un pouvoir infini de nous rapprocher. À la radio, on ne peut pas feindre grand-chose. C'est un plaisir de se retrouver, de vous retrouver, de retrouver les collègues, de retrouver la maison avec un grand M, et de retrouver ce micro qui nous permet de nous rendre jusqu'à vous qui nous écoutez à la maison, où que vous soyez, non seulement juste au pays, mais on nous écoute beaucoup à l'étranger maintenant grâce aux technologies qu'on connaît. Donc, ce pouvoir de la radio, ce plaisir de la proximité, on le reçoit aussi par la poste. Quand je suis arrivée à mon bureau aujourd'hui, j'avais une pile de courriers. Et il y avait une enveloppe. Et dans cette enveloppe, je fais le bruit pour ceux qui nous écoutent
0: ça
1: à la maison.
0: Veux-tu que je fasse audio description ou ça va?
1: Chère Madame Giroux, je vous offre des chaussettes joyeuses pour vous remercier du beau choix de musique que vous nous offrez. Regardez-moi
0: ça. C'est une longue lettre. Une lettre manuscrite, en fait.
1: Ouais.
0: C'est signé Thérèse.
1: Ben voilà. Exactement. J'adore les Thérèse. Thérèse, vraiment, sincèrement, ça m'a tellement touchée qu'en 2026, après quand même quelques décennies, Radio-Canada a 90 ans cette année, savez-vous? 1936, la radio, 52, la télé.
0: Incroyable.
1: Les belles histoires des pays d'en haut, ça a commencé à radio. Non, je ne jouais pas dedans. Mais Donalda recevait, à Radio-Canada, on recevait des chaussettes qui
0: on
1: était destiné à Donalda, mais je te jure, des gants, des chapeaux, des foulards pour Donalda. Et ça m'a vraiment très sincèrement touché aujourd'hui. Donc, je voudrais vous remercier, même si vous ne tricotez pas. Je vous remercie de vos bons mots, puis je suis sûre que c'est pareil pour toi, puis pour tous les collègues qui vont passer ici aujourd'hui. Vous nous écrivez sur les bulles de conversation, sur l'appli audio, vous nous envoyez toutes sortes de choses formidables, et ça nous touche vraiment beaucoup, parce qu'en effet, vous faites partie de notre famille, et c'est pour vous que dans certains cas, on se lève très très tôt. On est ravis de vous retrouver. Merci à vous qui êtes ici, merci à vous qui nous écoutez, et saluons ensemble les 90 ans de ce service public essentiel. Il y a 90 ans, c'est formidable. Et une petite anecdote qui va te plaire, je le sens. Vous vous souvenez du logo? Non, pas la pizza, là. L'ancien logo. Le rond avec deux éclairs dorés de chaque côté qui était censé relier les deux océans. C'était écrit CBC sur la carte du Canada, puis en bas Radio-Canada, c'était bleu, doré. Eh ben, c'est Hortense Binette. Une femme qui
0: Hortense
1: a...
0: Hortense Binette.
1: 1940, quand même.
0: Qui avait dessiné ce logo.
1: Ouais, exactement.
0: J'adore Hortense Binette. Je la remercie pour ce qu'elle a fait. Et aussi, non, mais sincèrement.
1: Ben oui.
0: Et ça me permet de vous dire aussi qu'aujourd'hui, on va accueillir toutes les belles binettes de la radio. Et c'est ce qui vous attend dans les deux prochaines heures.
1: Qu'on écoute ici, c'est exactement le thème de l'émission Ça promet, animée cette année par Annie Desrochers.

0: Magnifique. C'est beau comme thème. Annie, tu vas nous obliger à nous lever le samedi à 7h pour danser, non seulement pour t'écouter, mais on va t'écouter debout en dansant. Bienvenue, chère Annie, dans cette nouvelle saison, dans ce nouveau créneau.
1: Bon retour.
0: Bon retour,
2: c'est vrai, on devrait dire.
1: C'est vrai que j'ai passé 10 ans de ma vie, quand même, la fin de semaine avec Joël. J'animais pas les

0: mission. Mais je faisais la revue de presse
1: oui.
0: pendant 10 ans, entrecoupée de quelques grossesses. Mais je connais cette ambiance-là de la fin de semaine, qui était celle de Joël et ensuite celle de Franco, parce que j'étais avec lui quand il a commencé l'aventure. C'est drôle parce qu'on en parlait l'an dernier.
2: L'an dernier, à pareille date.
0: Ouais, mais à oui. pareille date, j'étais à une table puis Franco était là.
1: Mais oui.
0: On avait, c'est Karine d'ailleurs qui animait cette émission-là.
1: Allô.
3: Karine Lefebvre, Corneille, Catherine ouais. Pépin est avec aux côtés d'Annie Desrochers.
0: On se remémorait ces ouais. ces moments-là. Donc oui, c'est une arrivée, mais en même temps, c'est aussi un retour. Ces grands cycles-là de la vie.
1: C'est
0: même
1: formidable. À la radio. Quand ouais. j'ai appris, Annie, que tu arrivais dans ce créneau si important, qui est un créneau très, très enviable pour quiconque fait de la radio et pour les auditeurs aussi, parce que qui n'est pas disponible le samedi matin, le dimanche matin?
0: Ils sont captifs.
1: Ils sont captifs. Et c'est vrai qu'on a des habitudes d'écoute et il y a là une filiation évidente parce que, en effet, on t'a entendu pendant tellement longtemps faire la revue de presse chez Joël. Comment, justement, on s'affranchit d'une part du quotidien que t'as occupé pendant de très nombreuses années aussi? T'as été, combien?
0: 11 ans,
1: ouais. 15-18. Et comment on s'affranchit de cette référence que tout le monde ici et probablement à la maison aussi, de l'antenne.
0: C'est compliqué. C'est compliqué de quitter un rythme effréné. Puis je le vois depuis le début de la semaine avec la rentrée, les collègues qui entrent le lundi. Donc, c'est un nouveau rythme. Mais ces espèces de... ce qu'on appelle ça des ruptures ou ces changements de ton. J'ai quand même animé une émission pour enfants, moi,
1: oui.
0: Pendant quelques années. Puis ensuite, j'ai fait une émission d'actualité.
1: Ouais.
0: Et c'est ça la polyvalence de ce qu'on appelle la radio générale. Et c'est ça le métier d'animateur que je trouve intéressant aussi. On peut être journaliste toute sa vie puis animer une émission d'information toute sa vie. Moi, j'aime utiliser toutes sortes de muscles d'animation. L'actualité en est un. Les émissions pour enfants aussi. La fin de semaine, c'est un autre ton, d'autres découvertes. Donc, ça me ferait plaisir de développer d'autres muscles qui n'ont pas travaillé depuis quelques années
1: oui,
0: quand même.
1: Oui, en plus, et sur la durée, c'est-à-dire qu'une émission de 4 heures, deux émissions de 4 heures, en somme,
0: oui.
1: on ne les aborde pas de la même manière qu'une émission d'actualité de 2 heures, 2 heures et demie, forcément.
0: Exactement. Ce que je dis un peu depuis le début, c'est que pendant 11 ans, j'ai beaucoup été dans la réaction.
1: Mm-hmm.
0: Encore aujourd'hui, je veux dire, je me réveille, je fais ma revue de presse, puis je fais encore ce qu'on appelle les line-up, là,
1: oui.
0: une espèce de déroulement.
1: Ta feuille de route, ouais.
0: Ça va partir tranquillement, ouais. je ferai plus ouais. ça.
2: Mais ça va peut-être prendre du temps, Annie.
0: Oui, mais on est plus dans la réflexion. Ça veut ouais. pas dire qu'on quitte l'ère du temps. On pourra jamais enlever cet intérêt-là que j'ai pour ce qui se passe dans notre société.
1: Oui, parce qu'on
0: on le prendra sujet. Autrement.
2: Mm-hmm. Mais t'auras tout un line-up quand même et à faire et les samedis
0: ah oui,
2: et les dimanches.
0: Sûr.
2: Et Annie, on a voulu te présenter un peu tes collègues.
0: Mes collègues de grille.
2: Alors, tes collègues de grille. Corneille, qui est à ma gauche. Bonjour, Corneille.
4: Bonjour, Julie.
2: Qui anime samedi R&D sur ICI Musique. Catherine Pépin. Revient avec le temps d'une chanson et le temps d'une escale. Et Karine Lefebvre, dis-moi ce que tu lis le samedi après-midi. Je vais me tourner un peu vers toi, Corneille, de retour pour une 3e saison avec les samedis R&B. Tu nous invites à un rendez-vous musical R&B principalement francophone. Et l'émission a commencé la même année où le prix du meilleur album R&B a été créé à la disque. Tu as contribué d'ailleurs à la création de cette catégorie-là. Comment a évolué le R&B francophone depuis 2 ans?
4: il a fait de très, très grands pas. Je veux juste citer, monsieur, votre nom?
2: Jean-Yves.
4: Dédicace à Jean-Yves. Il m'a dit, il a résumé une réponse pour moi. Parce qu'il m'a dit qu'ils écoutaient samedi R&B sans connaître le R&B. Et qu'en l'écoutant, ils se rendaient compte qu'ils le connaissaient. Et ça m'a beaucoup touché parce que c'était ma mission un petit peu. C'était, j'avais l'ambition de faire découvrir de plus en plus d'artistes R&B. Pas seulement un son familier, mais de nouveaux sons aussi, sans jeu de mots, mais un nouveau R&B et surtout un R&B francophone qui n'a pas de place ailleurs à la radio. Et le défi au départ, c'était, bon, comment est-ce que je fais pour raconter les histoires du R&B, présenter les artistes du R&B? Un style musical qui est quand même né dans la langue anglaise.
2: Mm-hmm.
4: Le berceau de cette musique-là, c'est les États-Unis. Comment est-ce que je traduis ça pour des gens qui veulent le découvrir et en même temps parler du français?
2: Est-ce que c'était un plus grand défi que ah ben ça oui. à quoi tu t'attendais?
4: En fait, c'était un grand défi au départ. Puis avec Diane Maheu, la réalisatrice, on n'était pas sûr qu'on allait y arriver. Puis évidemment, ça coïncidait avec la catégorie album soul R&B justement. Et on avait la même problématique. On se disait, mais est-ce qu'il y a assez d'offres R&B francophones au Québec? Puis à notre plus grande surprise, on a trouvé qu'il y avait non seulement assez d'offres pour la catégorie à la disque, mais pour notre show aussi. Et que c'était des artistes qui n'avaient pas de voix, mais qui existaient en périphérie.
2: C'est-à-dire qui ont de la voix, mais qui n'avaient pas de créneau
4: exactement.
2: Pour eux.
4: Exactement.
2: oui, bien sûr.
4: Exactement.
2: Et vous leur faites de la place 2 heures par semaine quand même.
4: 2 heures par semaine.
2: 3 ans.
4: Il y a tellement de talent, il y a tellement de belles choses qui se font dans l'R&B en français au Québec. Puis c'est toujours un plaisir de le présenter. Et depuis, je dis pas qu'il y a une corrélation nécessairement, mais je réalise à quel point il y a de plus en plus de productions R&B en français. Je pense qu'on y contribue, puis merci à IC Music, parce que je pense que c'est un des rares, sinon le seul endroit où on peut encore avoir la liberté d'être dans la découverte.
2: Tout à fait.
1: Ouais. Toujours au lieu d'encore, si tu permets.
4: Oui, toujours, toujours.
1: Il y a une petite nuance.
4: Oui, c'est vrai.
2: Et c'est d'autant plus important, ça prouve à quel point, même à l'ère de l'intelligence artificielle, la curation humaine de musique, justement, comme on fait beaucoup à IC Music, mais c'est tellement important encore.
4: Ça va être le plus important, ouais, je pense, la curation humaine.
2: En terminant, oui, bravo.
4: Merci.
2: T'es aussi coach à la voix depuis 2023. Il t'a dit cet été à Bonsoir Bonsoir que c'était ta plus belle gig à vie.
4: Ah, je la sens venir.
2: C'est super.
4: Je te sens venir, ok, oui.
2: Mais nous, la grande famille de Radio-Canada, là-dedans, on se situe où?
4: Je pense, je suis pas mal sûr, j'ai dû dire que c'était la plus belle gig télé.
1: Ah!
2: Ok, bien sauvé, c'est bon. Bon, c'est correct, ok.
1: Tu t'en sors bien, là.
2: Merci, Corneille.
1: Tu t'en sors bien.
2: Les samedis R&B à 14h dès ce samedi. Dès hier.
1: Catherine Pépin se réjouit comme moi d'entendre Corneille parler du R&B francophone.
5: Absolument.
1: Parce que voilà une langue qu'on chérit et qu'on chérit à l'antenne, puisqu'avec le temps d'une chanson, et on reparlera du temps d'une escale, qui est, je te le dis sans flagornerie, voisine de bureau que tu es.
5: T'es pas du genre flagorneuse de toute façon.
1: Une de mes émissions préférées. Franchement,
5: ah bon?
1: Oui, je te le dis.
5: Merci.
1: Le temps d'une escale, le dimanche, le temps d'une chanson, donc 10h à midi. Le temps d'une chanson, le samedi de 10h à midi. 15e saison pour le temps d'une chanson. Quel est ton premier plus lointain souvenir d'auditrice? Parce que j'évoquais le fait qu'on est d'abord des auditeurs, puisqu'on est plus souvent à l'écoute qu'au micro, n'est-ce pas?
5: Ça me ramène à mon papa. Mes parents ont divorcé quand j'étais toute petite, j'avais 5 ans, et je passais, comme beaucoup d'enfants des années 70, les fins de semaine chez mon papa, qui vivait seul, et il écoutait la radio constamment. Il y avait ce petit poste de radio posé sur le frigo, et à un moment donné, je lui demande, mais pourquoi t'écoutes tout le temps la radio? Et il me répond, parce que ça me tient compagnie. Mmh. Et ça m'a vraiment touchée. Et jamais j'aurais pensé à ce moment-là que cette phrase-là allait autant m'accompagner. Parce que j'en ai fait un peu ma ligne directrice, ouais, d'animatrice aujourd'hui. Je tiens compagnie. Alors, ça peut sembler peut-être futile, mais pour moi, c'est pas mal le plus beau rôle d'animatrice que je puisse occuper finalement. Ouais. Parce qu'il y a beaucoup de gens seuls, ou même quand on n'est pas seul, même quand on écoute l'émission, le temps d'une chanson, ou le temps d'une escale en famille, ben, les auditeurs me l'écrivent souvent, ils sont là avec moi, je suis leur amie, ils me tutoient lorsqu'ils m'écrivent.
2: Oui,
5: c'est la plus belle chose que je puisse recevoir. Ouais. Salut Catherine, merci pour telle musique, merci pour telle histoire.
1: D'ailleurs, voilà. Souvent quand on se croise, vous nous dites, est-ce que je peux te tutoyer, j'ai l'impression que je te connais. Mmh. Et un jour, Christiane Charette m'a posé cette question, elle dit, quand on t'écoute, est-ce qu'on te connaît vraiment? J'ai dit, ce que t'entends, c'est la vérité, tu sais pas forcément tout, puis c'est là que je suis allée faire mon coming out. Mais ça, c'est un autre sujet. Oui, c'est ça. Mais quand vous nous dites, peux-tu nous tutoyer, je vous réponds au nom de tous mes collègues, en tout cas, je crois, allez-y gaiement.
5: S'il vous plaît. Et tu le disais d'entrée de jeu, à la radio, on ne ment pas.
1: Voilà.
5: C'est vrai. C'est le médium de l'authenticité,
1: ouais,
5: la radio.
1: Ouais, absolument.
2: J'ai une question pour Catherine, si tu me permets, Monique. Vas-y. Pourquoi c'est encore important de faire jouer toutes ces chansons-là d'une certaine époque.
5: Ces chansons patrimoniales.
2: Ces chansons patrimoniales. Mais je pose la question quand même. En fait, j'ai presque la réponse, mais il y a un moment qui m'a marqué en février dernier, et c'est après la mi-temps de Bad Bunny, où tu racontais que ton fils Jules, parce que Bad Bunny dans la pièce Monaco échantillonne hier encore de Aznavour, et tu disais que ton fils Jules a dit « Hey maman, c'est Aznavour ». Et t'as répondu « Mission accomplie ».
5: Mission accomplie.
2: Moi, j'ai pleuré quand j'ai entendu ça. Ah, je trouvais ça tellement beau. Mais donc, pourquoi, au-delà de ton fils, c'est important de les entendre, ces chansons?
5: Parce que ces chansons... Alors, au départ, il y a 15 ans déjà, je disais toujours, on diffuse des chansons d'expression française des années 30 aux années 70. Comme ça fait 15 ans, on recule un petit peu, on se rapproche de notre époque. Et c'est pas un patrimoine figé dans le temps. C'est un patrimoine, ce sont des chansons qui nous rassemblent. Entre les générations, on va reconnaître une chanson que notre père, fan de Brassens dans mon cas, écoutait. Et puis tout de suite, ça nous ramène à cet instant-là de l'enfance où la première chanson sur laquelle on a dansé avec notre amoureux. Alors c'est un liant très important qui doit se transmettre de génération en génération. C'est très important ça. Et les artistes d'aujourd'hui, ils sortent pas d'une boîte à surprises. Ils sont influencés, bien sûr, parce que leurs parents écoutaient, parce que leurs grands-parents écoutaient. Alors c'est un devoir, même, je dirais, de transmission.
1: Puis je m'adresse à ceux et celles d'entre vous qui êtes grands-parents. Non seulement ça vous fait plaisir d'écouter, mais faites-vous le devoir de faire découvrir ça aux plus jeunes aussi, qui vont y trouver des histoires, qui vont s'accrocher aux mélodies forcément, et il faut les prendre tout petits si on veut en effet que ça dure. Alors, on t'écoute au temps d'une escale, c'est le dimanche de 10h à midi, une émission qui nous emmène ailleurs,
5: Oui, on fait escale un peu partout, on parle de musique bien sûr, mais aussi de littérature, de cinéma, c'est une émission qui invite au voyage, on peut se retrouver en Ouzbékistan et tout à coup au Mali, grâce à la magie aussi de mon amie et réalisatrice Emmanuelle Lambert, qui fait un travail remarquable à la programmation musicale.
1: Absolument. Le temps d'une chanson, c'est le samedi de 10h à midi, le temps d'une escale, le dimanche de 10h à midi sur Ici Musique.
5: Non, j'allais dire, c'est en même temps que les émissions d'Annie Desrochers. Et ça, c'est incroyable, mais on a commencé ensemble, Annie Desrochers et moi, à l'époque de Macadam Tribu.
1: C'est vrai.
5: Alors, c'est très émouvant. Moi, ça m'émeut, Annie, de se retrouver dans la même case horaire, sur les deux chaînes. Merci, bonne saison à toi.
1: Une pensée émue pour Jacques Bertrand pendant qu'on y est.
2: Puis évidemment, mais vous pouvez rattraper ça sur audio si vous en manquez. Tant que vous écoutez Radio-Canada, on est content. Une de celles qui nous fait voyager, qu'on peut rattraper sur audio, qui incarne tout ce qu'on vient de dire, les connaissances générales, l'amour de la musique et surtout des livres, c'est Karine Lefebvre qui anime Dis-moi ce que tu lis depuis 2022. C'est le début de cette 5e saison.
6: J'étais en train de compter dans ma tête à savoir si c'était notre 4e ou 5e, mais c'est la 5e saison.
2: Quand on aime, on compte pas. Karine, 5e saison, c'est cette émission donc littéraire qui veut donner le goût de la lecture aux auditeurs et aux auditrices, mais à travers l'univers littéraire des personnalités publiques qui se dévoilent aussi forcément en partageant, donc...
6: C'était ça le truc, en fait.
2: Oui, c'est ça. C'était ça l'astuce.
6: On était un peu ratoureux parce que on lit pas par erreur. C'est une activité consciente. Mm-hmm. Il faut choisir le livre, il faut ouvrir le livre, il faut s'y investir pendant parfois plusieurs heures, parfois plusieurs jours. Donc, forcément, qu'on ait aimé, qu'on n'ait pas aimé, il y a un rapport qui se développe avec un livre. Puis je trouve, mine de rien, il y a une seule invitée qui m'a dit que les lectures dans sa vie avaient pas de lien direct avec sa vie. C'est Marie Laberge qui m'a dit, grande lectrice, comédienne de formation, grande autrice, mais qui, elle, voyait pas de corrélation entre ce qu'elle avait lu et
2: qui elle était.
6: Alors que je vous dirais que on a une bonne moyenne au bâton. Généralement, les livres qui ont été marquants dans notre vie en disent toujours un petit peu, qu'on les ait aimés ou pas.
2: Pourquoi l'univers littéraire de quelqu'un, ça nous donne une bonne idée de qui ils sont?
6: Ben d'abord, c'est intime, une lecture. Parfois, c'est parce qu'on nous l'a proposé. Parfois, c'était une lecture imposée qui nous a... Puis, si des années plus tard, dans une émission de radio, en direct, le samedi, ce titre-là vous revient en tête, c'est que le livre s'est déposé à un endroit dont on ignore l'espace dans notre cerveau. Mais moi, les livres les plus marquants dans ma vie, ben ils existent encore dans ma tête. Mmh. J'ai l'impression de les avoir vécus. Donc forcément, je pense que ça dit quelque chose sur qui je suis.
2: Après quatre saisons, bientôt une cinquième. Toi, tu t'es pas beaucoup dévoilé à travers les livres. Est-ce que t'as une lecture marquante qui a été déterminante pour toi?
6: Oui, tu sais qu'il existe une émission pilote qui n'a jamais été enregistrée. C'est-à-dire qu'il existe un questionnaire. Dis-moi ce que tu vis, parce que quand l'émission est née, elle durait donc 60 minutes seulement autour d'un univers littéraire. Et donc, j'ai été la première à remplir le questionnaire. Donc, il existe ce questionnaire-là où j'ai répondu à chacune des questions.
2: On va le mettre aux enchères.
6: Et je dirais pas que c'est un seul livre, mais oui, il y en a un, mais je te dirais que c'est l'univers entier de Michel Tremblay. Mmh. Mais particulièrement, moi, à 15 ans, je suis débarquée à la bibliothèque de Saint-Eustache dans la rangée. Je sais pas, je les faisais toutes, là. Puis je suis arrivée dans le Tremblay, puis je l'ai jamais laissé tomber. J'ai l'impression de tenir en moi toute cette famille-là explosée, de son arrière-grand-mère jusqu'aux petits-enfants. Mais je sais pas pourquoi, Marcel poursuivi par les chiens, qui est une pièce de théâtre que j'ai lue, je devais avoir 18 ou 19 ans, qui met en scène donc Marcel, ce personnage très fragile, qui se cache derrière ses lunettes de soleil et qui essaie de survivre entre le vrai monde et le monde, son monde intérieur qui prend toute la place. Et ce personnage-là m'a beaucoup émue. Puis j'y pense encore, mais j'ai cette même affection-là pour Thérèse, j'ai cette même affection-là pour Albertine. Et puis j'ai eu le plaisir de voir La traversée du siècle, qui est comme l'assemblage. Ah, oui, hein,
2: la pièce de 9 heures.
6: Oui, de l'assemblage qu'en a fait Alice Ronfard pour le théâtre. Puis j'ai vraiment l'impression que c'est ma famille. Donc, ce serait Michel Tremblay.
1: Mais tu sais, Karine, j'ai souvent répété ça parce que j'ai eu vraiment le privilège de faire Les Belles Sœurs au bénéfice du Rideau Vert avec...
6: Je le sais, 15... chanteuse. Où t'as joué?
1: J'ai joué.
6: T'as joué? Elle a joué, Monique.
1: Oui. Mais vraiment, de faire une lecture avec 15 femmes comme ça, connues, mais pas du tout actrices, quoi. Il faut vous imaginer que Louise Baudouin et Diane Lemieux ont chanté le Haut Canada ensemble à la fin des Belles Sœurs dans ce show. Wow. C'était absolument invraisemblable. On devait le lire, puis au bout d'un moment, Filiatro a dit non, on se met des costumes, on plante un décor, et puis vous allez, on l'a joué, ça devait être une lecture. Mais j'avais proposé que, et ça a été retenu, que cette version-là, au bénéfice du Rideau Vert, s'appelle On est toute la belle sœur, on est toute la cousine. La sœur, la belle-sœur des belles-sœurs.
6: J'y crois.
1: Ça résume l'esprit de ce Tremblay. Il y a aussi la fin de semaine, notre amie Eugénie, qui est à l'émission générale le samedi après-midi.
2: Deuxième saison, juste avant Karine, en fait. Puis
1: est-ce que tu as des nouveautés dans ta deuxième saison?
2: Non, on va vraiment capitaliser sur ce qu'on a fait dans la saison 1.
6: On change pas de formule.
2: Moi, on m'avait dit, tu vas voir la saison 1 partir, un show. Annie, ça va super bien aller, mais ça va, tu sais, c'est quand même compliqué, puis j'étais comme, c'est compliqué, c'est une heure par semaine. Puis c'est vrai ce qu'on dit. Donc, déjà l'an passé, ça a été l'année où on s'est apprivoisé, le public et moi, parce qu'évidemment, c'était le créneau qui était occupé par René Aumirois pendant des années. Je pense que ça bouleverser un petit peu tout le monde. Donc, j'espère que maintenant, on se fait confiance, puis que pour cette deuxième année, on est parti sur une bonne lancée.
1: J'en suis absolument convaincue.
2: Et je veux mentionner, donc, Karine, on le disait, dis-moi ce que tu lis à 15h, mais aussi, t'animes les conversations littéraires sur audio qu'on peut écouter. Oui. C'est délectable, vraiment. Alors, merci à nos collègues.
1: Karine, Corneille, Annie et Catherine, merci.

0: pour nous accompagner dans nos journées. Je vous demande de saluer Pénélope McQuaid, Patrick Masbourian, Catherine Pogonat et Alec Castonguet.
1: Salut!
2: Salut!
1: Salut! Vous pensez que c'est Marc Labrèche qui m'imite? Ah, non, c'est moi. Salut!
3: C'est la vraie Pénélope.
0: En chair et en os. Rapidement et en deux mots, vous avez tous en commun d'avoir fait, de faire ou d'avoir envie de refaire de la télé. Qu'est-ce que la radio vous procure que la télé ne vous procure pas?
2: Ah, la liberté. La liberté. C'est un médium beaucoup plus libre, léger, malléable, on peut faire ce qu'on veut, on a une intimité avec le public qu'on n'a pas avec la télé. La télé permet d'autres choses, permet l'image, permet la cinématographie, mais la radio permet le contact direct.

0: pantalons qui dégoûtaient. Je les ai retirés et j'ai animé mon émission sans pantalons.
1: En bobette!
0: En bobette, mon ami.
1: Oh ben,
0: absolument.
1: Oh ben,
2: oh ben. Mais Patrick, c'est l'inverse. Il y a une petite garde-robe ici à Radio-Canada.
3: Hey!
1: Oui, c'est ça. Vrai. Je cache des vêtements ici et là.
3: Ça m'étonne pas.
2: Ah, si un jour, il sort de chez lui tout nu, qu'il s'en rend pas compte, qu'il arrive à Radio-Canada, il peut dire, oh, heureusement, j'ai un veston.
3: Il y a vêtements.
1: Mais j'aime jouer et animer dangereusement. Mais pour répondre à la question, moi, c'est l'excitation et la nervosité. C'est le funambule qui marche sur un fil de fer.
0: Oui.
1: C'est ça, la radio. C'est d'animer sans filet. Quand t'es à la télévision, j'ai fait quand même pas mal de télé, pas autant que Pénélope, par exemple, mais quand tu sais plus quoi dire, si t'es un bon réalisateur, il va couper sur un plan de foule qui applaudit, puis tu vas avoir l'air intelligent pareil, tu comprends? Donc, il y a toujours une façon de maquiller un peu les choses à la télévision, ce qui est absolument impossible à la radio. Mm. Tout s'entend à la radio. Alors, les gens sont capables de distinguer un rire nerveux d'un rire franc, d'un rire forcé. Et c'est de travailler sans filet. Moi, j'adore ça. Puis j'aime toujours, à un moment donné, prendre des risques puis de me casser la gueule. Je trouve que ça fait partie du fun.
0: Oui, puis ça nous rend humains. Puis je pense que notre auditoire a cette faculté de se projeter aussi, de se reconnaître puis d'être indulgent.
1: Parce qu'on est vrai.
0: Ben oui.
1: On ne peut pas mentir à la radio.
0: Ça ne se feint pas. Pénélope, j'ai cru t'entendre dire que peut-être que
3: t'entends ça lundi.
0: Ben, Jean-Sébastien Girard,
3: ouais, me demandait, tu t'ennuies pas de la télé. Et effectivement, depuis 8 ans, je m'en suis pas ennuyée. Je m'en ennuie pas dans le sens que j'ai pas le temps, qu'il y a pas d'espace. Beaucoup dans mon cœur, mon esprit et mon corps pour autre chose. Mais oui, effectivement, une fois qu'on a goûté à ça puis qu'on l'a fait pendant 30 ans, on peut pas. Mais la radio, là. Comment? Tu sais, tantôt, Corneille s'est super bien dépatouillé de te dire que c'était ta meilleure gig. Okay.
0: Télé.
3: Comment dire tout l'amour pour ce médium dans lequel j'ai commencé? Moi, j'ai commencé à 15 ans à la radio, de Radio Centre-Ville, et j'ai fait ça pendant 5 ans. J'ai commencé là.
2: À 15 ans, hein?
3: À 15 ans, c'était un projet
2: de... Qu'est-ce que t'avais à dire?
3: C'était une émission qui s'appelait Détournement.
2: Non, c'est vrai, je m'excuse. OK, je me suis entendue poser la question.
0: En effet.
2: C'est vrai que ça avait l'air bête.
1: C'est une bonne question,
2: par
1: exemple.
2: Mais de 15 à 20 ans...
3: On pourrait encore se poser la question aujourd'hui, mais qu'est-ce que ça
1: à dire?
3: L'émission s'appelait Détournement de mineurs. C'est une autre époque, là. Je veux dire, je sais.
0: Ça se pourrait plus.
3: Fait que c'était comme un ton, puis c'était baveux, puis c'était ci, puis c'était ça, puis c'était quand même très cool. Mais comment faire de la télé pendant 27 ans, tomber en amour avec un nouvel amoureux, puis renier son passé, ça se peut pas. Mais on peut comparer les chums.
1: Moi, ce dont je m'ennuyais les premières années quand j'ai commencé à faire de la radio il y a quoi 20 ans ici, c'était je trouvais qu'il y avait plus de collégialité et plus de délinquance à la télévision. Là, je me suis retrouvé entouré de gens qui travaillaient avec des casques d'écoute sur la tête, qui étaient extraordinairement concentrés, qui étaient extraordinairement pertinents et talentueux.
3: Il y a le côté bulle quand même avec nos écouteurs.
1: Oui, c'est ça.
3: Il y a le côté bulle.
1: Mais ça a complètement disparu. Moi, j'ai retrouvé là plein de folie en équipe avec l'équipe
3: depuis un matin.
1: Mais c'est
3: vrai que quand on sort d'une émission de télé, on se fait applaudir par l'équipe, on est en coulisses, puis là, il y a du popcorn, il y a du champagne. Quand on sort d'une émission de radio, tous les gens sont à leur bureau, ils travaillent avec leurs écouteurs, ils sont déjà sur l'émission du lendemain.
1: C'est comme on a du fun le matin. Affaire. On a bien du fun.
2: Ça s'entend aussi.
0: J'ai envie de poser la question au petit dernier, si je puis dire, Alec Castonguay.
4: Oui, qui en est quand même à sa 6e saison, le petit dernier.
2: Oui. À Radio-Canada, la relève, elle dure vraiment longtemps.
4: On est le petit dernier longtemps, oui, c'est ça.
0: Non, mais en fait, t'as pas animé à 15 ans des tournements mineurs.
4: Non, j'ai pas fait ça. Non, j'ai pas fait ça, moi.
0: Bon. Alors, quand même, je me mets dans ta peau à 9h à la télé.
4: Oui.
0: Et puis, assez rapidement après, à la radio.
4: 11h30,
0: faut être bon pied, bon œil, de bonne heure.
4: Oui, de bonne heure et très concentré pendant... Mon avant-midi, moi, je ne la vois pas passer. C'est un feu roulant. Télé, préparation, après ça, radio, préparation, on entre en onde. Donc oui, ma matinée, elle est extrêmement chargée. C'est pas dans ma matinée que je réponds à mon dentiste, oui, tu peux me mettre de rendez-vous. Non, j'ai le temps de ne rien faire d'autre que de travailler en matinée. Ouais.
0: Je t'ai entendu dire, parce qu'en effet, j'ai écouté l'émission de Jean-Sébastien, merci, bonsoir, que t'avais dû demander une autorisation particulière à...
4: C'est dit beaucoup de choses lundi soir avec Jean-Sébastien.
2: Quand même.
4: Non, c'est que je suis pas un grand fan de la cravate. Je l'avoue, c'est pas un morceau de vêtement que j'apprécie beaucoup.

0: suis déjà allé au génie.
1: Oui, je porte une cravate présentement. Mais c'est comme de pour les autres ou pour toi?
0: Non, pour moi, non. Bon, j'aime bien les gens en cravate. J'ai pas de problème avec quiconque porte la cravate. Mais moi, je n'apprécie pas tant c'est un morceau de vêtement. Évidemment, quand on arrive à la télé en information, ben on est sérieux puis on porte la cravate. Alors, je dis, est-ce qu'on peut changer un peu le style? Est-ce que je peux mettre veston et t-shirt, par exemple? On est le matin, après tout, les gens se réveillent, ont leur café. Puis on m'a dit, bon, faudra le faire approuver. Alors, on a pris des photos. Ah, ben à l'époque, c'était une autre direction de l'information qui était là, mais il a fallu quand même...
1: C'était la direction, donc.
0: Oui, il a fallu faire des photos de stylistes pour voir à quoi ça allait ressembler. Puis on dit, bon, finalement, c'est correct.
1: Ça va passer. Mais c'était peut-être juste parce que toi, Alec Castonguay, tu portais bien la non-cravate. Mais
0: ah, ben peut-être.
1: Peut-être que quelqu'un d'autre, finalement, n'aurait pas eu cette dérogation.
0: Mais je pense aussi que Radio-Canada change avec le temps. Mmh. On l'entend à la radio, les voix sont différentes, le style des émissions sont différentes par rapport à il y a 30 ans ou 35 ans, par exemple. La télé aussi, c'est un peu plus long, c'est plus traditionnel, la télé, surtout en information, mais ça change un peu aussi. Alors, oui, il y a une adaptation.
2: Mais le gros avantage en info, c'est qu'on voit jamais le bas. Donc, en dessous de la table, vous pouvez faire ce que vous voulez.
3: Patrick, animé tout nu, c'est comme une espèce de... J'ai déjà vu... Je ne nommerai pas, mais j'ai déjà vu un lecteur de bulletin de nouvelles du téléjournal très connu.
4: Pierre
3: qui était tout chic, en haut et qui était en pantalon de cuir en bas à la cafétéria de Radio-Canada.
4: Ah, c'était pas Pierre Bruno, je te le confirme.
3: Non,
1: les pantalons de cuir.
3: Je vous laisse deviner c'est qui.
1: Mais quand même, bon, Alec à la télé, puis ensuite le midi, mais vous accompagnez les auditeurs, les auditrices, dans leur plus simple appareil, parfois, eux, Patrick, ils ont droit, mais alors qu'ils se réveillent...
5: Surtout Masbou, si je peux me permettre de m'exprimer très personnellement, peut-être que je vais te l'annoncer, mais t'es un des, pour ne pas dire, l'homme avec lequel je me suis réveillée le plus souvent.
2: Ah! Ah, ben ça, ça me fait plaisir!
1: Hey, mais j'y pense! Moi aussi! 5 ans à travailler ensemble, ensuite comme auditrice, pas pire, oui, tout
2: ça
1: à fait.
2: Ça me fait plaisir.
1: Patrick, je sais pas comment tu vas nommer là cette nouvelle ce nouvel exploit là, mais tu pourras l'ajouter à ton CV très certainement.
5: Patrick, il y a une nouveauté dans ton émission qui m'intrigue beaucoup, c'est cette nouvelle rubrique. C'est quoi ton code?
4: Ah mon Dieu, Monique.
5: C'est effrayant.
4: Écoute ça, ça a pas d'allure.
2: Alors, c'est inspiré d'un roman français où l'histoire, en fait, c'est une femme qui laisse un téléphone à un homme et accompagné du code et qui lui dit « Amuse-toi, découvre-moi à travers le téléphone. »
4: Delphine de Vigan.
2: Voilà, exactement. Et on s'est dit « Tiens, pourquoi pas faire ça? » On va inviter des gens, puis on va voir s'ils ont le courage de nous donner leur code d'accès au téléphone cellulaire.
4: C'est qui?
2: C'est Monique Néron qui a accepté l'invitation.
4: Wow.
2: Monique qui est peut-être qui est là. Et donc, elle a accepté notre invitation. Et pendant qu'on va mener l'entrevue pour parler notamment de sa première semaine avec votre retour, etc., vous aurez l'occasion d'en parler tout à l'heure, eh bien, Hugo Lavoie, notre journaliste, affecté à la revue de presse, va fouiller dans son téléphone.
1: Okay.
2: Il va me dire, Patrick, je vois ceci, tiens. Tiens, je vois tel nom dans les contacts, je vois telle photo.
4: Mais moi, j'aimerais savoir si les entourages doivent signer une décharge.
1: Oui,
4: parce que sérieusement, parce que là, il y a peut-être des petits contrats municipaux là-dedans qu'il faudrait pas
1: de suite.
2: On est quand même des gens de bon goût, attention. Ça va peut-être finir que tout le monde va se passer le téléphone tellement ça va être le fun qu'on va découvrir.
1: Mais Monique qui nous prouve encore.
2: Voilà, c'est pas ton cas.
5: Moi, ça me semble.
2: Merci Monique pour son courage. Merci.
4: Ce sera peut-être la première et la dernière de ce nouveau segment.
5: Ça m'effraie terriblement, ne me le demande jamais.
1: Elle a quand même le temps,
2: ça me fait très peur
1: de faire du ménage.
5: C'est la 10e édition de l'effet Pogonate, le temps file.
1: Oui.
5: C'est 10 ans d'effet Pogonate.
4: Oui, 10 ans! 10 ans, c'est hallucinant.
5: On connaît Catherine, l'effet placebo, l'effet bœuf, l'effet de serre, l'effet... Que l'effet Pogonate, comment l'effet Pogonate se définit?
3: Ah, ben, ça crée, ça provoque beaucoup de choses, hein. Je reçois les artistes en studio, ceux qui écoutent l'effet Pogonate le savent, chaque semaine, et, par exemple, Jean Leloup, quand je l'avais reçu pour la sortie de son plus récent album, ça fait déjà quelques années, il s'est mis à lancer son ordinateur sur les murs, live, là, en direct à la radio. Uh-huh. Il lançait son ordinateur pour me prouver que c'était un ordinateur fait par l'armée, qui était
5: incassable.
3: Fait pour résister à tout. Mais on est en direct, donc moi, je suis obligée de dire, OK, ben là, vous voyez pas, là, mais Jean Leloup s'est levé, il lance son ordinateur sur les murs, il le récupère, il me le montre glorieux,
5: et
3: il
5: n'est
3: pas brisé, et il le relance et il recommence. Ou Mika, qui essaie de m'apprendre à chanter, ce qui est un défi colossal, oui, et qui essaie de m'apprendre à chanter Grace Kelly, une de ses chansons les plus connues.

0: qui est pas chantable. je le confirme. Ou ben ça tu connais bien Jane Birkin, mais moi quand Jane Birkin en parlant de son dernier album qu'elle a lancé et qu'elle s'est mise à me parler en direct à mon émission de sa fille Kate qui est morte, c'est bon, bref, c'est tu vois l'éventail de ce que ça permet cet effet.
1: Bon anniversaire. Merci. Bon dixième, Catherine Pogona. Qu'on peut écouter du lundi au vendredi sur ICI Musique à 9h. Pénélope, tous les matins sur ICI Première à 9h. Tout de suite après Patrick. Bon Patrick.
2: Monique, on se retrouve demain.
1: On se retrouve demain matin, 5h30. Alec Castonguet est à la radio à Midi Info sur ICI Première à 11h30. Et il se lève tôt, car il est en onde à RDI.
3: Oui.
1: À 9h tous les matins. Merci,
3: merci
1: à
3: beaucoup.
1: Vous quatre et bonne saison.
2: Merci.
0: Merci.
4: Des animateurs qui se lèvent tôt pour commencer la journée avec vous, les auditeurs, il y en a à travers le pays. On vous en présente quelques-uns.
5: Salut, c'est Jérémy Laniel. J'anime l'émission Le 6 à 9, qui est l'émission matinale faite en direct de Winnipeg, diffusée partout au Manitoba et dans le nord-ouest ontarien, dans la région de Kenora. J'anime le matin depuis un peu plus d'un an, là. Ça a commencé en mai 2025. Faut dire que je sais pas matinal à ce point-là, mais j'ai toujours aimé les matins, j'ai toujours aimé la radio le matin. Je me rappelle à l'université, même fin de cégep, de me réveiller tôt pour écouter les débuts d'émissions matinales à Radio-Canada. Il y avait là quelque chose de, je sais pas, un petit contact intime, privilégié. J'aimais beaucoup cette radio-là, donc ça a été un beau défi que de l'embrasser. La routine matinale, faut dire qu'elle épouse parfaitement le nouveau père que je suis. Je peux aller coucher les enfants, puis me coucher à peu près à la même heure le soir même. Et ça ressemble à quoi? Ben quoi? Je me réveille environ vers 3h30 du matin, une douche pour se réveiller, un petit 8 tasses de café, parce que ça, c'est nécessaire, hein? C'est un incontournable. Je suis pas sûrement pas le seul des animateurs du matin qui boit un petit peu trop de café. Et sinon, ben c'est la lecture des journaux, le Winnipeg Free Press, la presse, parfois le Globe and Mail quand j'ai le temps, avant de me diriger en vélo à la station pour être ici à 5h et aller en onde vers 6h. J'ai hâte à la nouvelle saison qui commence. On a une élection municipal qui s'en vient ici à Winnipeg et partout au Manitoba, sans oublier qu'on aura aussi la politique provinciale fort intéressante, Wapkinou, qui trouve taille sa place en politique canadienne, des mi-mandats qui s'en viennent aux États-Unis, ça et toute l'actualité qu'on va embrasser avec grand plaisir.
6: Je m'appelle Martine Blanchard, je suis l'animatrice de la matinale pour une 8e saison qui est diffusée partout au Nouveau-Brunswick. Pour avoir fait des émissions de fin d'après-midi et de début de soirée versus le matin, je suis définitivement une personne de matin. La preuve que je suis capable de me lever et partir et produire, c'est que effectivement ma routine c'est la suivante. Tout est prêt la veille, avant de coucher. Non, je me couche pas assez tôt. J'aurais toujours me coucher plus tôt que ce que je fais. Mais bon, ça, c'est une discipline difficile à guérir. Mais tout est tellement prêt que le radio réveil sonne à 4h. D'ordinaire, à 4h10, 4h12, je suis dans la voiture. Ça y va. Puis je vis à 6,5 km du travail, donc maximum, je suis au travail à 4h30. Oui, ça prend du café, parfois trop, mais sinon, l'adrénaline nous conduit aussi de 6 à 9, il n'y a pas de problème. Cette saison-ci, oui, on est dans la continuité avec les rendez-vous que nos auditeurs aiment, mais il y aura du nouveau par le fait qu'on accueille des nouveaux collaborateurs à l'émission. J'ai très hâte de vous les présenter, puis en même temps, par leur arrivée, certainement de nouvelles couleurs, de nouveaux sujets qui viendront bonifier l'offre de la matinale et qui va vouloir que les auditeurs contribuent à la discussion et soient avec nous tous les matins de 6h à 9h.
7: Salut, je m'appelle Isabelle Ménard et j'ai le bonheur de réveiller les gens de l'Estrie, les auditeurs, les auditrices, car j'anime l'émission Par ici l'info en direct de Sherbrooke. Dans quelques semaines, je vais commencer officiellement ma deuxième année à l'animation d'une matinale et vous dire comment mon quotidien a changé depuis les 12 derniers mois. Avant, j'étais une vraie couche-tard, le type incapable de monter se coucher avant 23 heures. Eh ben là, tous les jours, je sors du lit à 3h du matin pour être à la station à 4h. Et souvent, là, c'est la première alarme, pas la deuxième, pas la troisième. Je me lève du premier coup. Et tout ça sans caféine. Car j'ai aussi décidé, je sais pas encore pourquoi, j'ai décidé d'arrêter de boire du café quotidiennement juste avant de commencer ce nouveau mandat-là.

0: J'ai découvert en fait que Patrick Masbourian ne buvait pas de café le matin et ça m'a interpellée. J'ai décidé d'essayer moi aussi et ben ça fonctionne. Un petit peu de thé, ça peut vraiment faire le travail. Pas besoin de vous dire que l'été, quand je me couche, ben le soleil est encore bien haut dans le ciel et que je me mets à table pour souper, un petit peu de bonheur, mais la vérité, c'est que j'adore ça. Cette année, à l'émission à Paris-C'est l'info, on se prépare bien sûr pour les élections provinciales de cet automne. Donc, on aura plusieurs rendez-vous avec nos analystes politiques à chaque semaine. Et on a aussi l'intention d'interpeller un petit peu plus nos auditeurs et nos auditrices, d'aller à leur rencontre. J'en dis pas plus, mais soyez à l'affût, particulièrement si vous êtes de la région de l'Estrie. Et j'ai très hâte de vous retrouver tous les jours en semaine de 5h30 à 9h à Paris-C'est l'info pour tout connaître de l'actualité estrienne et d'ailleurs.
1: Ils vous accompagnent le week-end à l'heure de l'apéro ou plus tard. Et avec eux, oui, tout peut arriver. Veuillez accueillir Marie-Louise Arsenault et Philippe Pémioux. Ouais.
2: Allô Eugénie, allô Monique.
3: Salut Philippe, salut Marie-Louise.
4: Bonjour les filles, bonjour mesdames.
1: Bonjour. Marie-Louise, bonjour.
5: Bonjour Eugénie.
1: Tout peut arriver, oui. Qui entame sa sixième saison.
5: Cinquième.
1: Ah, cinquième
5: saison.
3: C'est dingue comme on a des chiffres
1: ronds. Depuis 2022, c'est ça.
5: Oui, exact, ouais, l'automne 2022.
1: Et qu'on peut désormais voir au RDI.
5: Exact, pour la troisième saison déjà.
1: Est-ce que, j'ai pas voulu me mouiller là avec les chiffres cette fois-ci, est-ce que ça a changé quelque chose quand même dans la construction de l'émission? Ou même la disposition mentale de l'équipe que l'émission de radio soit aussi filmée et diffusée.
5: C'est-à-dire que ça a été une forte préoccupation de l'équipe en pré-production. Nous, on voulait pas dénaturer la radio. La radio, bon, on a plein de gens qui l'aiment, qui sont avec nous. Merci d'ailleurs d'être avec nous, c'est génial. Moi, j'aime ça voir les gens qui nous écoutent, hein? Vous aussi. Catherine, notre collègue d'ici musique, parlait d'accompagnement. Il y a quelque chose de réconfortant, c'est de l'ordre de l'intimité. Vous le savez très bien,
2: on
5: mesdames.
2: On a parlé de liberté aussi.
5: Exact. Mmh. Alors, on avait peur, évidemment peur. C'est pas un bon mot, mais notre préoccupation, c'est que les caméras puissent enlever ça. Mm-hmm. Que les invités, par exemple, se mettent à être un peu sur leur camp à soi. Parce que quand on est filmé, évidemment que ça change tout. Donc, on a beaucoup travaillé dans ce sens-là. L'éclairage, la disposition. On s'est rendu compte, en tout cas, c'est aux auditeurs et aux auditrices de nous le dire, mais nous, on a l'impression que ça n'a pas changé grand-chose, que l'énergie est là, que la spontanéité est là, que le côté un peu... Vous savez, la radio, ça peut aussi se permettre d'être... Bon, je vais prendre un mot qui est pas chic, mais bon, le regretté René Miroir dirait, je vais parler en chinois, lousse, tu sais, il y a quelque chose de on s'abandonne. Bon, ça, on l'a gardé.
1: J'attendais vraiment un pire mot.
5: Moi,
1: que
5: je
1: lousse,
5: sais,
1: mais je comprends.
5: Moi, je trouve un vrai mot en anglais, là.
3: On était un peu travaillé, mais bon.
5: Alors voilà, donc non, je pense que tout ça est resté. Puis ce que ça a rajouté, qui peut être le fun, c'est que ça a rajouté une énergie, je crois. Mm-hmm. L'éclairage fait en sorte que les gens, parce que moi, ce qui m'énerve, c'était longtemps que je fais de la radio, je trouve que les invités, depuis qu'il y a des téléphones intelligents, ils regardent leur téléphone.
1: Pendant l'émission, mais oui, tout à fait.
5: Oui. Puis moi, j'ai beaucoup fait des émissions de plateau où ce qu'on exige, en fait, si les gens sont avec nous pendant une heure, c'est qu'ils soient présents pendant une heure, qu'ils réagissent. Alors là, moi, quelqu'un qui regarde son téléphone, Monique...
6: Ah non, mais je te comprends complètement.
5: Ben voilà, alors ça n'existe plus, parce qu'ils savent.
6: Non, mais il faut l'envoyer à Masbou avec le code.
1: Ah oui, c'est ça.
5: Et voilà, donc maintenant, ils savent, donc ils veulent pas être filmés en train de regarder leur téléphone, fait que ça enrayait ça, fait que je dirais que ça a beaucoup d'avantages.
1: Donc, il y a encore, parce que ça s'appelle quand même tout peut arriver. Il y a encore énormément de place à la spontanéité. Cette année, donc une année riche en actualité, puis on va en parler avec les collègues de l'info un peu plus tard aussi.
5: Sûr.
1: Mais comment une émission comme la tienne, Marie-Louise, elle est utile pour éclairer autrement les auditeurs et auditrices sur ce qui se passe, surtout en termes d'affaires publiques?
5: Ouais, ben je veux pas avoir l'air prétentieuse en disant qu'on fait quelque chose autrement parce qu'on a des.
1: Ben c'est moi qui le dis.
5: Oui, donc c'est bon, tu l'assumes, j'aime ça, parce qu'on a des collègues extraordinaires qui font des choses formidables. Je dirais qu'on a du temps.
1: Mm-hmm.
5: En fait, on a du temps. La qualité du temps, Monique, t'es bien placée pour le savoir.
6: Absolument.
5: Quand on fait une entrevue, par exemple, en première heure, qui est plus un hot seat avec des politiciens, ben, on a 20 minutes, on a 25 minutes, alors qu'Alec Castonguay, que Dieu ait son âme, il nous a quittés, je crois.
1: Mais il nous a quittés pour l'instant, là, dans le sens qu'il est là.
5: Ben oui,
1: il va être en ondes au RDI demain.
5: Mais bon, lui, il a peut-être, je sais pas, 8 minutes, 9 minutes. Donc, le luxe du temps. Donc, ça permet de mettre en valeur quelqu'un, de parler d'où il vient, de le capter dans son époque. Est-ce qu'il a étudié... des fois, c'est surprenant. Il y a des politiciens qui ont fait des études de philosophie, de littérature. Mm-hmm. Bon, alors, ça nous permet vraiment de les mettre dans une lumière un peu différente.
6: Et je peux confirmer au nom de l'auditoire que pour ceux qui écoutent, quel plaisir aussi que d'avoir du temps d'aller au fond des choses, puis de pas toujours.
5: C'est le luxe de la radio, parce que à la télé, bon, dans les médias par exemple, on va se dire c'est un long segment, on va faire 9 minutes.
1: Mmh. Oui, wow. 9 minutes, wow.
5: Alors qu'à la radio, on peut se permettre, Monique, 25.
6: Bien sûr,
5: bon, alors c'est ça.
1: Monique, moi aussi.

0: Si je fais des entrevues, j'ai 5 minutes.
1: Eugénie, c'est vrai. Pardon, Eugénie.
0: Je rigole.
1: Parce qu'on est qu'elle regarde avec son regard.
0: Mais je
1: bleu,
0: le sais. Alors que moi, je regarde mon téléphone, c'est bien connu. Je rigole, évidemment, Marie-Louise. On s'apprécie énormément.
2: Mais non, mais Eugénie, ne t'inquiète pas.
0: Mais non, je m'inquiète pas. J'ai-tu l'air d'une fille inquiète? Répondez pas oui.
1: Elle a l'humour, Eugénie. Elle a beaucoup d'humour.
0: Oui, merci. Philippe Pémiou. De retour pour une deuxième saison de Cosmopolite. Oui, sur ICI Musique, le vendredi, samedi, dimanche, de 19 à 22 heures. C'est comme le maître de cérémonie de nos soirées.
1: Ah oui.
0: Avec des musiques qui nous donnent envie de tout faire sauf aller dormir. Et moi, je me suis surprise à avoir la réflexion il y a quelques semaines, l'an dernier, quand je t'écoutais, en me disant, c'est sûr que à l'université, c'est toi que j'aurais écouté en me préparant là, avant d'aller sur Saint-Laurent, pas de manteau, en février, là, aller danser.
3: Je pense souvent à cette personne-là, parce que souvent, je sais pas pour vous, mesdames, mais souvent, avant d'ouvrir le micro, je pense à une personne en particulier.
0: C'est vrai,
3: ouais, quand je pense
2: et
3: à une intervention.
2: Tu penses à Eugénie, pas de manteau, en février.
3: Des fois, je me dis, cette intervention-là, c'est pour cette personne-là, que j'anime, là, à la maison, juste avant les grandes sorties.
0: Et que ça te donne quoi? Une idée de l'énergie que tu veux apporter?
3: Oui, ça m'aide à peut-être être plus précis. Donc, voir l'image de cette personne-là, puis la mettre en mouvement dans cette action-là que je tente de provoquer.
1: Je veux savoir à qui tu penses. Ouais. Est-ce qu'on peut faire une liste?
0: C'est un concept ou c'est des noms?
2: As-tu déjà pensé à Marie-Louise et moi, par exemple?
1: Non, je sais pas. Mais
3: je pense à Marie-Louise à chaque fois que je suis à Cosmo parce que je la remercie de faire ma première partie.
1: Oui, c'est vrai.
3: Parce que le samedi, elle fait ma première partie sur ICI Première, puis après ça, à 19h, quand vous avez assez consommé d'anxiété, tout ça lié à l'actualité, vous basculez sur ICI Musique, puis moi, je viens vous détendre après ça, je viens vous apaiser. Là. Donc, merci beaucoup, Marie-Louise, de faire ça.
1: C'est vrai qu'on succède à l'antenne, mais vous savez qu'on se connaît depuis nos 18 ans.
0: Mais alors, j'ai fait des recherches.
1: On a un passé.
0: Depuis 18 ans, je ne savais pas.
3: 18, ouais, peut-être, ouais, tout début des années 90.
0: Moi, j'exagère parce que...
3: Début de la vingtaine, Marie-Louise.
1: Oui, parce qu'on a commencé la même année ensemble à la télé. Lui, il était à Musique Plus, moi, j'étais à TVA, en 1993. Et on est rapidement devenus de grands amis. On a beaucoup passé de temps ensemble. On a bamboché.
3: Vous savez qu'après l'émission Friends, là, dans ce temps-là, on n'avait pas d'autre vie. Hein,
1: ouais, on était que des amis.
3: On jouait dans Friends. On était un groupe, là, on était 5-6 amis.
0: Mais vous jouiez dans Friends comme Chandler et Monica, puis Rachel et
3: Monica. Nous, on n'a jamais joué. Non, on n'a jamais joué dans Friends. Moi, j'ai fini avec la
1: Monica du groupe.
3: L'amie de Marie-Louise, qui est devenue la mère de ma fille.
1: Voilà.
0: Ah, ben là,
1: on la nomme. On la salue.
3: Oui, parce que moi, je suis avec la mère de ma fille, je suis depuis plus de 30 ans. Tu sais. On était amis, on a été un couple, maintenant on est...
2: On va tout savoir.
0: Ben oui, voilà. Mais c'est beau, d'autant plus que l'amitié, j'ai l'impression que c'est très important pour toi, Philippe, dans la façon dont tu t'adresses aux auditeurs. J'ai pas l'impression, tu dis chers amis.
3: C'est vrai.
0: En quoi tu t'adresses à nous, les auditeurs et auditrices, chers amis, on va écouter ça, chers amis. En quoi on est tes amis?
3: Parce que par exemple, tous les étés, là, j'arrive, là, je sors de mes vacances. Donc, tout l'été, je suis allé partout, dans plusieurs régions du Québec, pour aller à la rencontre des gens, puis entendre les réactions des gens qui me disent comment se sont sentis à l'égard de telle pièce musicale, quand j'ai raconté ça et ça. Donc, des fois, on passe beaucoup de temps ensemble. Moi, je peux, avec un nouvel ami que je rencontre dans un festival, je peux passer 2 jours avec lui.
0: Ouais.
3: Et c'est arrivé, là, j'étais à Gaspé tout récemment.
0: Ben oui, il y a des gens qui ont des histoires formidables avec Philippe Pignot.
3: C'est clair.
0: Ils sont vraiment nombreux et nombreuses.
3: Ça m'aide à préciser aussi mon intention, comme Rémi, par exemple, là, qui est là, Rémi, un auditeur. OK, Rémi,
0: bonjour, tantôt, Rémi.
3: Là, savez ce qu'il m'a dit, Rémi? Monique, est-ce que je peux parler à Monique, Eugénie?
0: Oui, il n'y a pas de problème.
2: Merci, Eugénie.
1: Mais là, est-ce qu'on peut?
3: Ça, c'est une phrase qui va faire plaisir à nos patronnes, OK? Parce que tantôt, Rémi, ce qu'il m'a dit, c'est que grâce à l'application audio, il n'y a plus besoin de Spotify maintenant.
0: Je vais dire comme Jules, le fils de Catherine Pépin, mission accomplie.
1: C'est vrai,
0: voilà.
3: Puis, parlant d'amis, puis de liens, puis de contistes, puis les conversations qui sont précieuses, qui m'aident après ça à pouvoir offrir ce que les gens aiment avoir et entendre.
0: Tous les trois autour de moi, quand même, vous parvenez... Je le dis en fait parce que tu l'as dit, Marie-Louise, dans une publication Instagram cette semaine.
1: Qu'est-ce que j'ai dit,
0: Vous parvenez à durer. Vous avez cette chance immense. C'est ce que tu as dit, Marie-Louise. Tu as dit, j'ai cette chance immense que celle de durer. J'en suis parfaitement consciente. En un mot, pour clore, c'est quoi la clé pour durer?
1: Oh, la chance. Moi, je pense que c'est... Ben oui.
0: Oh, quand même.
1: Il faut être modeste, là. Moi, j'ai plein de collègues que j'ai côtoyés au cours des années qui ont un talent exceptionnel et qui ont été obligés de changer de carrière, qui ont perdu leur job. Les médias, ça va mal. Ça fait plus qu'un mot, j'en suis consciente. Il faut le dire. C'est de la chance, je crois.
0: Philippe?
3: Moi aussi, je pense au destin, ces temps-ci. Oui, tout à fait.
0: C'est beau.
2: Monique? Résistance.
0: Ça fait 3 beaux mots qui nous inspirent. Merci énormément, Marie-Louise Arsenault. Tout peut arriver sur ICI Première.
1: Merci.
0: Philippe Pignot,
1: Cosmopolite. Merci, bravo.
0: Sur ICI Musique.

0: et Monique Giroux qu'on retrouve à Champ Libre et à de l'autre côté de chez Monique aussi les samedis soirs. Merci à vous trois.
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0: On vous invite à rester des nôtres puisque dans quelques instants, on va poursuivre notre émission spéciale de la rentrée avec plusieurs autres de nos collègues, chère Eugénie.
1: Chère Monique, on se retrouve dans quelques instants.
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7: Ici Rebecca Kwan, voici les informations. Le ton demeure acrimonieux entre le Canada et les États-Unis après l'échec des négociations commerciales entre les deux pays. L'administration Trump affirme que les Canadiens n'ont pas les moyens de se lancer dans une guerre tarifaire. Hugo Lavallée fait le point.
8: La réaction de Donald Trump est arrivée dimanche matin à 1h06, très précisément sur Truth Social. Il a écrit « Le Canada veut profiter des avantages liés au statut d'État sans en être un, ça suffit », fin de la citation. Donc une déclaration quand même assez concise, assez tiède, faut bien l'avouer. On a déjà vu Donald Trump se montrer pas mal plus vindicatif envers les autres pays et leurs dirigeants quand ça ne fait pas son affaire. Le président, en l'occurrence, ne formule pas de nouvelles menaces. Par contre, s'il s'est montré prudent, son secrétaire au transport, Sean Duffy, lui, a été assez raide à l'égard du Canada. On peut l'écouter.
9: So to think that they're going to go to war with Donald Trump and actually win that war with the U.S., I think it's foolish on their part.
8: Le Canada n'a pas d'armée, son système de santé ne fonctionne pas. S'ils pensent qu'ils vont gagner contre Donald Trump, c'est de la folie, dit-il. Cela étant, le président Trump a aussi reçu des mises en garde dans son propre camp, entre autres de la part de Susan Collins, sénatrice républicaine du Maine, dont le siège est en jeu cet automne. Elle a écrit sur Twitter, ces tarifs vont accroître le coût de la vie pour les familles du Maine. J'enjoins les deux parties à retourner à la table des négociations. L'ancien vice-président de Donald Trump, Mike Pence lui-même, est allé un peu dans le même sens en déplorant le climat de tension actuel, en disant que la dernière chose dont les États-Unis ont besoin, c'est d'une guerre commerciale avec le Canada. L'ancien vice-président qui fait allusion à la situation économique délicate qui prévaut en ce moment aux États-Unis. Avec la guerre en Iran, les vagues de tarifs successives, ça exerce une pression à la hausse sur l'inflation. C'est sans parler des finances publiques qui ne se portent pas très bien avec la dette qui a franchi la semaine dernière le cap symbolique des 40 billions de dollars. Ici Hugo Lavallée, Radio-Canada, Washington.
7: Au Québec, la première ministre Christine Fréchette plaide en faveur d'une riposte stratégique à ses nouveaux tarifs douaniers de 50 % imposés par Washington. Ottawa a annoncé sa volonté de répliquer au dollar près avec des contre-tarifs qui entreront en vigueur le 8 septembre. Les détails avec Édouard Beaudoin.
10: La première ministre Christine Fréchette redoute les impacts que pourraient avoir des contre-tarifs dollar pour dollar sur l'économie du Québec, sur les PME de la province. C'est pourquoi elle a fait valoir auprès du premier ministre Mark Carney samedi que pour elle, l'importance n'est pas nécessairement d'avoir une riposte œil pour œil, dent pour dent, mais d'avoir une réplique stratégique ciblée sur certains secteurs de l'économie américaine bien précis. Elle n'a pas voulu donner d'exemple, mais on comprend qu'elle souhaite limiter les impacts de ces contre-tarifs au Québec tout en maximisant ceux aux États-Unis. On écoute la première ministre.
11: Pour moi, ça, c'est plus important d'y aller de manière stratégique que d'atteindre le montant qui sera associé aux impacts des mesures que prennent les États-Unis contre nous. J'ai pas d'exemple à vous donner, mais je peux vous dire qu'il semble que les mesures qu'on ait prises pour la présence de l'alcool américain sur les tablettes ont une portée importante.
10: Par ailleurs, à Ottawa, les conservateurs demandent au gouvernement de divulguer tous les détails de l'accord infructueux avec les États-Unis dans une lettre transmise au premier ministre Mark Carney. Le porte-parole conservateur en matière de relations Canada-États-Unis fait valoir que les Canadiens ont le droit de voir cette entente maintenant qu'elle ne fait plus l'objet de négociations. On le rappelle, selon Mark Carney, ce qui a provoqué la fin des négociations, le départ des négociateurs canadiens de Washington, ce sont des demandes américaines de dernière minute qui auraient, selon lui, menacé la souveraineté canadienne. Ici Édouard Beaudoin, Radio-Canada, Montréal.
7: Et ces nouveaux tarifs américains pourraient relancer le mouvement pour l'achat local au pays. Dans les épiceries, certains consommateurs exercent déjà leur pouvoir de représailles en évitant d'acheter des produits américains. Le reportage d'Hugo Métro.
12: Je crois que mes tomates sont pas faites aux États-Unis. Ah, tu vois, elles sont faites en Ontario, fait que je suis correct.
13: Dans les allées des épiceries, pour certains, acheter local, c'est protester contre les tarifs américains.
14: Si tout le monde font ça, mais c'est là qu'on va avoir du poids.
15: Ça va être un exercice de chaque jour. Ça, c'est pas quelque chose qu'on est habitué de regarder d'où ça vient.
13: Cette épicerie à Montréal s'adapte elle aussi.
16: On met toujours des petits collants au Québec le plus possible.
13: Elle remarque que la tendance est accentuée ces derniers jours.
16: Puis il y a beaucoup de personnes qui, dès qu'ils vont reconnaître que c'est États-Unis, ben, ils vont même pas l'acheter. Ils viennent à la caisse et disent « Ah, finalement, je vais pas le prendre », puis ils prennent pas.
13: Un réflexe qui pourrait persister, explique le professeur émérite à HEC Montréal et spécialiste du commerce de détail, Jacques Nantel.
17: Si on regarde les habitudes depuis un an, elles se sont modifiées. Ça va s'amplifier, il y a pas de doute.
13: Et selon lui, les futurs contre-tarifs les tarifs canadiens pourraient accentuer le phénomène et ne seront pas forcément synonymes d'inflation.
17: Ça peut être créateur de changement des habitudes. Le signal qui est donné, c'est que le produit américain est plus cher. Donc, j'ai encore plus intérêt à regarder le produit local.
13: Une guerre commerciale qui se joue donc aussi dans les allées des épiceries. Ici Hugo Métro, Radio-Canada, Montréal.
7: En terminant, le Canada a décroché 2 médailles de bronze au tournoi Beach Pro Tour de volleyball de plage disputé à Montréal. Chez les femmes, le duo formé de Brandy Wilkerson et Melissa Humana Paredes l'a emporté en 3 manches face à une équipe allemande dans le match pour la 3e place. La rencontre a dû être longuement interrompue en raison des orages. Les doubles championnes en titre s'étaient auparavant inclinées face à une équipe brésilienne en demi-finale. Du côté masculin, Sam Schachter et Johnny Pickett ont aussi décroché la 3e place grâce à une victoire contre un duo norvégien lors de la petite finale. C'est ce qui conclut les informations.

0: Bonjour à nouveau, rebonjour. On est au cœur de la grande fête de la rentrée. Bonjour Eugénie.
1: Bonjour Manick Giroux.
0: On va maintenant, et puis si vous avez raté la première portion de l'émission, quel dommage. Il s'est passé tellement de belles affaires.
1: Mais heureusement, ça tombe bien. Évidemment, on peut le réécouter sur Audio.
0: Ça s'écoute à rattrapage, à votre heure et à votre convenance. Voilà qu'on va recevoir ici quelques animateurs d'émissions quotidiennes. J'ai pendant 18 ans animé une quotidienne qui m'a manqué quand je l'ai quittée. Mais au bout d'un moment, je me suis dit, coudonc, il y a une vie après la quotidienne. Alors je le dis simplement pour mes camarades de la quotidienne qu'on va recevoir ici. À commencer par celle d'entre nous dont la vie se transforme le plus radicalement en cette année 2026. Elle est fan de Poutine, de Céline, mais pas autant que Eugénie. Elle s'appelle Monique, tout comme moi, et pour la même raison, d'ailleurs. Ouais. Je sais pas d'ailleurs comment.
1: On n'a jamais raconté ça publiquement.
0: Hein? Jamais.
1: Et qu'il se passe des choses à cette émission-là, là, ouf! Racontez-nous le scoop Monique, de Monique.
0: Ben, oui. Alors voilà, c'est à Monique, cher homonyme, on se croise dans le studio, Monique sort, j'entre dans le studio. Je t'ai dit, je m'appelle Monique, je le regrette un peu d'ailleurs, parce que c'est un prénom qui est quand même pas facile à porter, M-O-N-I-Q-E.

0: Et je rebondis à ce moment-là en lui disant que c'est la même chose pour moi, que mon prénom s'écrit avec un C, mais qu'il a une histoire. La sœur de ma mère, qui est décédée d'un cancer très très jeune, elle n'avait que 23 ans. Mon prénom vient de celui de ma tante décédée.
1: Et d'où vient mon prénom Monique? De la sœur de ma mère qui est décédée d'un cancer à 23
2: mais
1: ans.
2: Non.
1: Je vous jure que c'est vrai, absolument.
0: Il fallait voir nos visages à ce moment-là. J'ai encore des frissons.
1: Pareil pour moi. C'est dingue cette affaire-là. Bon, alors, chère Monique, après toutes les émissions nombreuses et conséquentes, les documentaires, les enquêtes, ce que tu nous as proposé pendant un an le samedi matin à Mimosa, voilà que ta vie change cette année puisque tu animes votre retour. Et tu as quelques épisodes au compteur. Puis
0: c'est intense, hein. C'est j'ai croisé un peu plus tôt la semaine dernière Pénélope et Masbou pour les intimes, et je leur ai dit vous êtes quand même un peu cinglés de faire ça. Émilie est là aussi. La quotidienne, il y a quelque chose du rythme, de l'intensité. Puis en même temps, j'ai toujours carburé à ça. C'est beaucoup d'adrénaline.
3: J'allais dire que Monique a pas beaucoup d'autres médiums que l'intensité.
4: Ah! Émilie Perrault, collègue et aussi grande amie, détentrice de plein de secrets.
0: C'est un créneau, effectivement, qui me colle à la peau. Absolument. Mais cela dit, quand on entre dedans, on se dit, ça va être ça, là, ma vie. Ouais, ça va être... Mais en même temps, j'ai un plaisir fou. J'ai une équipe extraordinaire. Je suis vraiment ravie. Mais oui, ça change une vie complètement.
1: Et ça change aussi une perspective, puisque tu es à l'affût forcément de ce qui peut survenir à n'importe quel moment alors que tu es en onde.
0: On entre en onde et souvent, on ne sait pas exactement qui on va interviewer. Ça arrive quand même. Il y a vraiment une gestion du risque de l'instantanéité, mais c'est la beauté aussi en même temps de la radio et d'un retour à la maison. L'idée d'informer les gens au moment où ça se passe. Puis on a vraiment décidé aussi d'être beaucoup sur le terrain cette année. Donc, on va avoir une chroniqueuse, Violette Quentin, qui va se promener. Donc, elle va être là. Elle va porter la voix des citoyens. Donc, et être là où ça se passe, finalement, là, pour qu'on puisse faire des comptes rendus très rapides. Mais ça demande quand même une agilité. Mais j'ai comme quelque chose de pieuvre en moi. Je suis capable de capter beaucoup de conversations en même temps, d'assimiler.
4: Monique, l'émission s'appelle Votre Retour. Oui. Moi, je veux savoir, après un an de Mimosa, est-ce que vous avez pensé à appeler ça Gin Monique?
0: Ça a été proposé, ça faisait véritablement partie. C'est une joke.
4: Non,
0: vous saviez ou pas?
4: Non, je savais pas.
0: Non, mais vraiment, en blague, avec mon équipe, effectivement, ça a été nommé Gin Monique, mais non.
4: Votre retour.
3: Est-ce que Monique Giroux a déjà pensé à ça aussi?
4: Ouais,
3: Gin Monique, ça aurait été bon aussi.
4: Ouais, il n'est pas trop tard.
1: Pour une raison très simple, le gin me rend triste.
4: Ah, bon, ben là, on veut pas ça.
1: Proposez-moi du rhum ou de la tequila, du champagne, sans problème.
4: Mais un nouveau drink, la tequila Giroux.
0: Un autre point qu'on a en commun.
1: C'est vrai?
0: Le champagne.
4: Oh. Mais voyons!
1: Et un troisième que vous ignorez, que j'ai découvert il y a peu. Nous allons toutes les deux voir Céline Dion le 10 octobre.
0: Non, la même date? Oh,
4: non. Je quitte les ondes.
1: On va être à Défense Arena à Paris le même soir.
0: Alors, champagne.
4: Ça s'appelle plus la Défense Arena, par contre, juste vous dire.
0: Ah, oui, bon. Ça a changé de nom.
4: On espère que c'est votre Céline.
3: On espère que ce ne sera pas annulé.
4: Non, on espère, c'est ça.
0: Oui, parce que j'ai quelques annulations à mon actif, Monique. Il faut que je vous le dise.
1: Ah bon?
0: J'ai comme
3: un mauvais karma avec Céline.
0: C'est vrai? Un mauvais karma.
1: Non.
0: Deux
1: non.
0: fois, ça m'est arrivé.
1: Ah non.
0: Mais ça n'arrivera pas cette fois-ci.
1: Pas au prix que j'ai payé le billet, je te dis, moi.
3: On va y aller.
1: Ça n'arrivera pas.
4: Au pire, Monique, les deux vous montrez sur scène.
1: Ah, je pense que ça va être bien correct.
4: Les 60 000 personnes qui ont acheté un billet ce soir-là vont être ravies de vous voir montrer sur scène à la place de Céline.
1: Mais c'est toi qui aimais Céline, Eugénie. Alors,
4: oui, mais là, on va passer à autre chose.
1: Alex Courteau.
4: C'est ça, là où on n'entend pas Céline, c'est à l'émission d'Alex Courteau.
2: Mais c'est vrai qu'on a peu fait jouer Céline. C'est vrai. Ah. On n'a rien contre, hein. C'est moins funk.
4: C'est moins
2: jazz.
4: Ah, je peux t'en sortir quelques chansons punk.
2: Ok, ben
4: Céline.
2: Oui, avec plaisir.
4: Treat her like a lady, entre autres.
2: Avec plaisir.
4: Mais bon.
2: Treat her like a lady.
4: Bravo, okay, il la connaît.
2: Non, je connais. Je connais
1: tout. Alex Courteau, il a tous les talents. il écrit, il joue la trompette.
2: Mais là, c'est la 9e saison de Tellement Courtois. Et c'est spécial parce que l'émission va durer seulement 2 heures.
1: Oh! Oui. C'est là où le public vous fait oh!
2: Exact. Ben oui, je le sais, je le sais. Et ça, c'est assez étonnant. C'est à ma demande que l'émission perd du poids. Et c'est pas...
1: Oui, parce que généralement, il faut que vous sachiez que les animateurs, les équipes demandent toujours d'avoir plus de temps d'antenne.
2: Exact. Et j'en ai parlé récemment avec quelqu'un de très connu dans le monde du showbiz qui m'a dit, ben oui, on ne te demande pas ça, t'es malade. T'es fou, tu es tombé sur la tomate. Une heure de moins, mais non, ils vont t'enlever une autre demi-heure après, puis après, il n'aura plus. Mais
4: c'était-tu Yvon Deschamps?
2: Non, c'était...
4: j'essayais de deviner.
2: J'ai toujours un Yvon Deschamps en moi, pas loin. Il peut ressortir à tout moment. Et j'ai demandé ça parce qu'il y a une bonne raison, puis Monique le sait pour une raison intime aussi, c'est à cause de mes histoires pour enfants. El Capucci, mon fameux personnage que j'ai inventé sur Radio-Canada Audio. Et là, je suis comme, depuis quelques années, personne ne le sait, sauf ma femme, écartelé, littéralement, entre cet univers jeunesse et mon émission de radio musicale que j'adore et qui m'a le sang que j'ai dans les veines.
1: Et qu'on adore aussi.
2: Mais là, Radio-Canada, ils m'ont dit, ah ben là, ça serait bien qu'on ait plus d'histoires pour enfants. Je suis comme, oui, mais là, je suis en onde 3 heures de temps. Alors là, on réduit un peu l'émission pour faire plus d'histoires d'El Capucci. Donc, je peux déjà vous dire que j'ai déjà enregistré un nouvel épisode d'El Capucci qui va sortir. Puis là, on est en train de mettre les choses en place, puis on a comme un objectif. Je ne vais pas le dire parce que tout à coup, on n'arrive pas à l'atteindre.
4: Ah, dis-le.
2: Mais on va essayer de faire un épisode par mois. Parce que là, c'est l'engouement, c'est la folie. Je me fais parler d'El Capucci.
1: Ben, El Capucci symphonique, El Capucci audio, El Capucci livre.
2: On a fait des concerts symphoniques et on va en refaire d'ailleurs. Wow. On va en refaire.
4: Auquel j'ai assisté, vraiment, vous ne voulez pas manquer un spectacle comme celui-là.
2: C'était-tu pas pire?
4: Il est extraordinaire. Il a tous les talents. Ajoutons à ce que Monique a dit, jouer la comédie, être drôle sur scène, les enfants
2: niaiser
4: capotent.
2: Un chef d'orchestre.
4: Et cet été, j'étais avec plusieurs enfants qui avaient à peu près 7 et 8 ans. Oh. Et là, c'était la folie parce qu'il y avait un nouvel épisode d'El Capucci qui venait d'arriver sur la Coupe du Monde. Yes. Et là, la fébrilité d'écouter cette nouvelle histoire-là. Alors, je comprends Radio-Canada de vouloir miser
2: ça me fait plaisir.
4: Sur El Capucci, vraiment.
0: Toi-même, Alexandre, t'as une marmaille à la maison quand même.
2: Ouais, non, mais là, ils sont ados maintenant.
0: Est-ce que ce sont des amis d'El Capucci?
2: Non, écoute, Eugénie, je veux dire, les deux phrases que j'entends le plus souvent à la maison, c'est « fais-moi un virement puis... ». Ça, c'est la première. Parfois avec « s'il te plaît », puis l'autre, ta joke est poche.
4: Heureusement,
2: je les aime, je veux tout le temps les aimer, là.
4: Mais t'as un public et des collègues qui t'adorent aussi, Alex.
2: C'est pour ça que je suis au bureau, il y a quelqu'un qui m'aime au bureau.
4: Alors, Monique Néron, Alexandre Courteau, vous animez les quotidiennes, ainsi que Émilie Perrault et Mathieu Dugal. Émilie Perrault, quand on parle de rapport à l'auditoire, toi, tu l'entretiens vraiment bien. T'en as fait presque un spectacle où tu parles justement toi-même comme public et le rapport entre artiste et public, et on peut penser entre animatrice et public aussi. Mm-hmm. Qu'est-ce que tu leur dois aux auditeurs et auditrices?
3: Mais tout, vraiment, parce que je veux dire, si tu parles dans le vide, ça sert à rien. Je veux dire, si ça résonne pas ce que tu fais, donc moi, ça part de là, mon spectacle qui parle vraiment de mon identité de spectatrice, mais c'est la même chose pour les auditeurs. Puis il y a rien qui me fait plus plaisir quand je me promène avec ce spectacle-là, de rencontrer des auditeurs du Restera toujours la culture, parce que c'est ça qui se passe. Les gens viennent me voir, puis je sais pas pourquoi je suis émue, mais je t'écoute à tous les jours, ta voix m'accompagne, ce lien-là, c'est tellement précieux. Des fois, les gens ont tout le temps l'impression qu'ils nous dérangent. Vous nous dérangez pas, OK? Venez nous le dire, on le fait pour vous, puis on a envie de vous entendre.
4: 5e saison, est-ce qu'il y a des nouveautés? Cette année, il restera toujours la culture.
3: Oui, il y aura des nouveautés. L'an dernier, il y a Ingrid Saint-Pierre qui a commencé à venir jouer avec nous de temps en temps, avec Indom, Dominique Tardif. Là, cette année, Dominique Tardif va être de retour en mode solo. Là, j'ai dit, Dominique, t'es assez grand, là. Ça va être Dominique et ses amis. Donc, Alexandre Courteau, des amis d'ici musique vont venir faire
4: Francis
3: des tours.
4: Francis Reddy,
3: entre autres. Et Ingrid Saint-Pierre, elle, va revenir une fois par mois nous offrir un journal de création. Elle est en écriture cette année, Ingrid Saint-Pierre, et une fois par mois, elle se lance le défi d'être en dialogue avec une œuvre. Donc, elle va venir nous parler d'une œuvre qui l'a inspirée et elle va nous jouer une chanson qu'elle a créée et qu'elle va tester comme ça une fois par mois. On ne sait pas si ça va se retrouver sur l'album, mais on va vivre cette création-là avec Ingrid Saint-Pierre à tous les mois.
4: Incroyable, vraiment oui. Très. Ça commence quand ça, ce créneau-là? On sait pas. Ça s'en vient. Écoutez tout le temps.
3: Dès le 31 août.
4: Dès le 31 août. Mathieu Dugal aussi en quotidienne avec moteur de recherche, moteur en herbe, on l'a dit. C'est probablement la question que tu dois le plus te faire poser, Mathieu, mais je vais te la poser quand même. À l'ère de l'intelligence artificielle, où tout le monde peut vraiment demander n'importe quelle question. Pourquoi c'est important d'avoir une quotidienne qui répond aux questions des gens? C'est-à-dire que les gens, ils posent la question, ils vous écrivent la question.
5: Ouais.
4: Vous prenez le temps de faire vos recherches.
5: Ouais.
4: Il y a un chroniqueur ou une chroniqueuse ou toi via une entrevue qui peaufinait la question. Ouais. Ils attendent que l'émission passe avec leur question,
5: ouais,
4: puis ils finissent par être satisfaits. Alors qu'avec l'intelligence artificielle, on le sait, ça se fait en une seconde. C'est quoi la plus-value?
5: C'est une excellente question, puis je dois dire que je me la pose très souvent parce que quand j'ai commencé ici comme animateur, j'animais La Sphère, donc c'était une émission qui était exclusivement techno, puis on couvrait évidemment beaucoup la montée de l'intelligence artificielle. C'était 2011-2012, c'était le début du deep learning, l'apprentissage profond et tout ça. Mais en fait, c'est une question qui m'obsède parce que la place de l'humain, on dirait qu'elle est de plus en plus remise en question parce que on a des algorithmes qui supposément serait capable de nous remplacer. Mmh. Et je dois vous dire que c'est quelque chose qui vient beaucoup de gens qui sont dans l'industrie de l'IA. Et ça, il faut se le dire.
4: Ouais.
5: Parce que souvent, les voix qu'on entend, et les voix qu'on entend le plus, et c'est assez dommage d'ailleurs, tu sais, quand on parle d'auto ou d'urbanisme, t'entends pas juste les ingénieurs de Ford.
4: Mmh.
5: Et quand on parle d'intelligence artificielle, souvent, on va voir les ingénieurs qui travaillent déjà pour des compagnies qui ont quelque chose à nous vendre. De quoi on se rend compte actuellement? On se rend compte que l'intelligence artificielle, premièrement, c'est une technologie qui peut être fabuleuse dans certains cas, dont on est actuellement en train de perdre le contrôle. Elle aggrave la crise climatique. Elle aggrave la crise de la solitude. Elle aggrave la crise de la vérité. Parce que c'est une technologie qui n'est pas réglementée. Et donc, moi, j'aurais le goût de dire que ce qui fait la force de la radio, de moteur de recherche, en l'occurrence, mais de toutes vos émissions, parce que c'est à la base, qu'est-ce qu'on fait? On rencontre des humains en direct.
4: Mm-hmm. Ouais.
5: C'est ça qu'on fait. Et donc, plus que jamais, je pense que la radio est important dans ce contexte-là. Et pourquoi moteur de recherche a ce petit plus par rapport à ça? Premièrement, on est imputable.
4: Mm-hmm.
5: Et donc, je pense que le fait qu'on sache qu'on a des normes et pratiques journalistiques, c'est une police d'assurance, et je dis pas qu'elle est parfaite. On est faillible, on est des humains, des fois.
3: Mais ça nous rend attachants.
5: Mais ça nous rend, oui, aussi. Aussi, la technologie est de plus en plus présente, mais elle nous éloigne de ce qui fait qu'on est un humain. Il faut se reconnecter sur cette chose, et la radio est un des plus beau médium pour se reconnecter avec ça.
4: Moteur de recherche, moteur en herbe, sur ici première 19h quotidiennement,
5: oui,
4: incluant le vendredi.
5: Absolument.
4: Donc, merci énormément Monique Néron, Alexandre Courteau, Émilie Perrault, Mathieu Dugal. Et on se quitte sur ton thème, Monique Néron.
3: Ah, oui, merci.

0: Il y a un gros automne en vue de l'information cette année, des partiels au fédéral, une élection générale au Québec, un référendum en Alberta, entre autres. Et pour vous accompagner cet automne et depuis quelques années aussi, Mathieu Bellumeur sera là à la une, Madeleine Blais-Morin avec ça nous regarde et Jeannick Tremblay à l'émission Tout Terrain sur ICI Première les dimanches. Bonjour à vous trois.
1: Bonjour.
0: C'est un plaisir de vous voir. On peut compter sur vous pour nous donner l'heure juste sur les dossiers brûlants de l'actualité locale, régionale, internationale. Et là, c'est du sérieux ici, alors je vais vous voyer tous les trois quand même. C'est quoi votre rapport à l'actualité pendant l'été?
2: Moi, j'écoutais les nouvelles.
0: C'est vrai?
2: Tous les jours. Puis ça me permettait de rester finalement au fait parce que je me suis dit, c'est pas vrai que si j'arrête d'écouter les nouvelles cet été, je vais angoisser une semaine avant de recommencer en me disant qu'est-ce que j'ai raté. Donc, il a fallu que je me garde au courant. Et je trouve donc bien qu'on a des beaux bulletins de nouvelles. Vous faites bien ça. Vous êtes bons, vous êtes efficaces. Vous êtes,
1: non, mais c'est
2: vous
1: vrai.
2: Synthétisez des informations complexes en peu de mots. Alors, je me suis limitée aux bulletins de nouvelles.
0: Ah, c'est vrai? Ouais. Okay. Ben, quand, oui, livré par Mathieu quand même.
1: Oui, mais moi j'ai réussi cette année pour la première fois à décrocher davantage.
0: Ah ouais?
1: Et cette année, on est allé avec la famille en France. Et quel réflexe j'ai eu quand je suis arrivé en France,
0: c'est
1: d'écouter les nouvelles puis de regarder les informations. Puis là je me disais OK, je m'étais dit que j'allais décrocher.
0: Puis,
1: mais dans le fond,
0: c'est
1: juste
0: rien d'autres. En France, c'est pas comme
1: ça.
0: Si,
1: bien les affaires.
0: Non, c'est ça.
1: Donc
0: mais on
1: c'est
0: y échappe pas, malheureusement.
1: Difficile de décrocher puis je me rends compte, j'ai pas tant envie. C'est une passion, c'est, je veux savoir, ça fait partie comme de mon ADN. Je suis incapable de décrocher complètement.
0: Jeannick, vous?
3: Ben, on n'a pas le choix que de toujours, on décroche
1: quand même
3: beaucoup plus l'été. Et il le faut, c'est absolument nécessaire compte tenu du travail qu'on fait, où est-ce que on absorbe des quantités de données, si on était des ordinateurs, c'est une analogie, mais phénoménale par jour, par semaine, compte tenu de ce qu'on a à raconter aux auditeurs.

0: Donc, il faut continuer de le faire. Et il faut aussi se tenir à jour mm-hmm. un peu parce que, vous voyez, Bonnie Tyler, qui est morte il n'y a pas longtemps, oui. Il faut quand même le savoir.
1: Je trouve ça très touchant que vous nommiez parmi toutes les choses qui sont passées cet été, le décès de Bonnie Tyler.
0: Mais je vous donne un exemple parce que...
1: mais la raison pour laquelle ça me fait sourire, sincèrement, c'est que j'ai remarqué que vous donniez beaucoup de place à la culture.
0: Oui.
1: Bon, ça me touche parce qu'évidemment, moi, ça m'intéresse énormément, mais comment la culture, les artistes, les œuvres culturelles nous permettent de comprendre comment le monde se façonne? Parce que c'est ça, tout terrain. Vous nous faites comprendre comment le monde se façonne?
0: Ben, la culture, ça fait partie du monde. On peut pas en faire abstraction. Si on se met en tête de faire un magazine comme celui qu'on veut faire, il faut faire une place à la culture. Ça, on n'est pas fait que de raison. On est fait aussi, nous sommes des êtres de passion. Vous seriez surpris d'ailleurs de voir des gens de l'information qu'on associe plus régulièrement ou presque exclusivement à des rôles sérieux, mm-hmm. vous savez, qui entendent peu à rire et pourtant qui sont des gens très éclatés dans la vie.
2: Mais Daniel, il faut dire, on a évoqué les 90 ans de Radio-Canada, il faut dire que sur ces nombreuses décennies, ça a été le cas. L'information ne s'attardait pas. Je suis allée chez Madeleine parler du décès de Jacques Michel. J'ai été aussi invitée chez Yannick.
0: Lors du décès de Jean-Pierre Ferland.
2: Au décès de Jean-Pierre Ferland. Donc, ça ne se faisait pas beaucoup. Il y a encore une poignée d'années que l'information s'attarde, en effet, à la culture, aux événements de la culture.
3: On essaie d'expliquer notre monde et effectivement, la culture en fait plus que partie.
1: Ben, c'est tout à votre honneur. Et puis, ben, comme auditeur et auditrice, je pense que c'est très apprécié aussi de voir que tout ça se côtoie. Mathieu, l'actualité va être riche cet automne. On l'a dit avec toutes les élections partout au Canada, évidemment. Tout va aller très, très vite. Et on le voit beaucoup, en fait, il y a beaucoup d'annonces qui sont faites d'abord sur les réseaux sociaux. Comment donc, c'est une question que je pose à Mathieu, mais je peux la poser aux trois. Comment vous voyez votre rôle, donc, au bulletin de nouvelles en 6 minutes, en 8 minutes, en 10 minutes, selon le créneau? Il y en a quand même 8 par jour que vous pilotez,
4: oui,
1: Mathieu?
4: C'est,
1: plus à la une à 5 heures.
4: Plus à la une dès 5 heures. Oui, s'il y a des lève-tôt, écoutez-nous, ça va nous faire plaisir. Bon, ben, mais tant mieux.
2: Mathieu, que j'écoute parfois aussi. Je voudrais pas que tu manifestes une jalousie par rapport à Patrick parce que il m'arrive de me réveiller avant 5h30. Donc, il m'arrive de me réveiller aussi avec...
4: Plus souvent avec Patrick, mais des fois avec Mathieu.
2: Moi, c'est ce que je fais. C'est assez souvent, finalement, avec Mathieu aussi.
1: Faites un t-shirt de ça, quelqu'un, là, s'il vous plaît.
4: Non, mais pour répondre à la question, Eugénie, c'est vrai qu'il y a beaucoup d'annonces sur les réseaux sociaux, c'est vrai que les politiciens prennent la parole puis utilisent toutes sortes de techniques pour parfois même contourner les journalistes. Je trouve que nous, on a cette chance-là et on a cette responsabilité-là, dans mon cas, 10 minutes à chaque heure le matin, de résumer l'essentiel de l'information. Oui. C'est pas aux gens qui ont chacun un quotidien, un travail, une famille, etc., des activités, à aller... chercher toute cette information-là, c'est notre travail. C'est d'aller chercher ce qui est pertinent, ce qui veut dire quelque chose qui est important, démêler, contre-vérifier et de le rendre compte. Puis nous, on a une formule qui est, je trouve, idéale le matin. 10 minutes et toutes les informations essentielles de la journée sont concentrées là à chaque début d'heure. Je trouve ça merveilleux que Radio-Canada continue à faire de ces bulletins, de ces rendez-vous d'information là, 10 minutes là en radio d'informations, de bulletins de nouvelles. Il n'y a pas grand monde qui ose faire ça parce que c'est long, parce que ça demande du travail, parce que ça demande des ressources. Et nous, on a cette chance-là d'offrir ça aux auditeurs et je trouve ça très important. Puis c'est vraiment la façon de faire.
3: Et imaginez, oui madame, imaginez si vous avez 50 minutes supplémentaires pour, comme dans votre cas, pour essayer justement de pas permettre aux politiciens de dire exactement ce qu'ils veulent dans les mots qu'ils ont choisis. Faut remettre en contexte aussi. Faut expliquer. Faut donner la voix à des experts qui sont capables d'interpréter tout ça. Et c'est ce qu'on essaie de faire. Alors oui, les bulletins de nouvelles sont essentiels. Et puis c'est ça, on se complète. Puis à 6 heures, bon, ceux qui n'ont pas eu le temps de suivre pendant la journée, bon, on essaie de vous donner un résumé, puis d'apporter aussi une touche de légèreté et d'aller ailleurs.
0: Et c'est vrai que et l'un et l'autre font un travail essentiel le début de la journée avec, bon, ce qui est important, ce que vous devez savoir. Ensuite, avec Madeleine qui va aller un peu plus en profondeur. Et nous, ben, on complète le tout le week-end en se disant, ben, de quoi on a pas parler. Comment on pourrait aller davantage en profondeur? C'est le luxe du temps que nous avons pour préparer cette émission-là, tout terrain, le dimanche matin. Donc, on va essayer de se poser la question un peu à la façon de, je sais pas, mais de Wayne Gretzky qui se disait, où est-ce que la rondelle va être rendue? Hein, pour essayer de compter des buts.
1: Wayne Gretzky de la radio. C'est ça que je dis, j'adore.
0: Je n'aurais pas cette outrecuidance.
1: J'adore. Non, mais je trouve, c'est pas loin de la vérité, moi, je trouve. Mais plus sympathique encore, Jeannick Tremblay, que ce fameux Wayne. Mais vous faites les trois un excellent travail, un travail vraiment essentiel. Vous le prouvez bien que le tout-terrain à la une, ça nous regarde. Vraiment, merci. J'essaie de faire une phrase avec vos titres. Bravo. Mais bon, Jeannick Tremblay, Madeleine Morin, Mathieu Bellumeur, on vous suit. On se fie à vous. Merci énormément pour votre présence aujourd'hui.
4: Merci
2: à vous trois. Merci.

0: Radio-Canada Bonifie, son offre aussi en termes de balado et de livres audio cette année. Il y a plusieurs projets vraiment extrêmement intéressants qui vont ratisser large et qui devraient capter notre attention. Eugénie, tu as des invités à nous présenter.
1: Ben, tout à fait. On accueille Alain Gravel, Simon Paris-Poupard et Laurie Zéphir. Et pourquoi? Ben, parce qu'Alain Gravel va présenter un nouveau balado, La Grande Fumisterie. Simon Paris-Poupard, Ordure, journal d'un vidangeur que vous avez beaucoup apprécié, les auditeurs, sera présenté en livre audio. Et Laurie Zéphir, Naviguer la parentalité. On a une deuxième saison. Ça manque de nuances. C'est le titre de cette deuxième saison. Bonjour à vous trois.
2: Bonjour.
1: Merci d'être là. Simon, je commence par vous parce que vous avez été applaudi quand j'ai nommé votre nom. Ordure, journal d'un vidangeur est paru en 2024 chez Lux. Vous-même, éboueur, vous avez voulu nous sensibiliser à la réalité de vos collègues, mais aussi nous faire prendre conscience de nos propres comportements. Vous dites, je veux sortir de l'oubli les vidangeurs. Je veux surtout que vous cessiez de croire que vos ordures disparaissent par magie. Le livre a été un immense succès, a remporté des prix. Est-ce que vous vous attendiez à cet impact-là?
3: Non, du tout, d'autant que je suis pas du milieu du livre. C'est-à-dire, j'avais aucune idée même combien de livres étaient un succès au Québec. Fait que ça dit à quel point j'étais étranger à l'idée même du succès. Là. Donc, non, pas du tout. J'y vais de surprise en surprise.
1: Vous avez rendu l'invisible de cette réalité très visible. Qu'est-ce que ça a changé pour vous et vos collègues?
3: J'ai la chance de parler à beaucoup de collègues. D'ailleurs, le livre m'a permis de garder des contacts, des bons liens avec eux. Puis les témoignages sont vraiment élogieux. C'est-à-dire les citoyens et citoyennes ont changé, pour certains, en tout cas leur attitude envers les. Mais là, vous dites éboueurs, là, nous, on dit vidangeur, okay. Mais historiquement aussi, en fait, Claudel Richard a fait un mémoire sur la gestion des ordures au Québec, puis le terme, historiquement, c'était vidangeur au départ. Ouais.
1: Ben, je vais dire vidangeur, vous faites bien de me corriger. Le livre sera disponible sur audio. Vous en faites la lecture. Ça a été quel genre d'expérience?
3: Ah ben c'était génial. J'ai été très bien dirigé par Bianca Gervais.
1: Qui réalise le livre,
3: oui. Qui réalise.
1: Le livre audio.
3: Le livre audio. Ben c'est une grande actrice. Elle m'a accompagné parce qu'on était dans un croisement entre les chroniques que je peux faire et un peu du jeu d'acteur. Puis j'avais vraiment besoin de son support, de son soutien. Pour moi, c'était une belle opportunité que Radio-Canada m'offrait. Là, c'était un plaisir, en tout cas.
1: Quand j'ai su que le livre devenait un livre audio, je me suis dit, peut-être qu'on pourrait diffuser le livre sur les haut-parleurs des camions de vidange. Puis comme ça, tout le temps, tu sais, partout au Canada. Puis comme ça, ben tout le monde est sensibilisé d'un coup. Ça pourrait rendre service, peut-être.
3: Il va y avoir un peu de confusion parce qu'il y a des bruits de troc aussi.
1: Ouais, c'est
3: donc,
1: sûr.
3: De recul.
1: Ben, on est mieux de lire le livre ou de l'écouter, évidemment. Le livre audio, ça sera disponible, je l'ai dit, mais dès le 5 septembre. Dès le 5 octobre.
0: J'ai une question pour Simon. Éric Chacour, qui vient du milieu de la finance et qui travaillait dans une banque, a eu un succès absolument extraordinaire avec Ce que je sais de toi, traduit dans je ne sais combien de langues. Il a fini par quitter son travail parce que le succès de son livre l'emmenait un peu partout à faire des tas de choses auxquelles il n'avait pas songé. Est-ce que ça vous traverse l'esprit parfois de vous dire, ben, peut-être que je ne serai plus vidangeur et que je me consacrerai à la littérature d'une manière ou d'une autre?
3: J'espère que non. Parce que, pour moi, ramasser les poubelles, c'est comme une forme de service civique, puis moi, ça me permet de faire mon sport. Donc, si je suis plus en mesure de ramasser les ordures, c'est que je suis rendu fini. Mon corps va m'avoir lâché. Alors, j'espère pouvoir continuer à le faire. C'est la meilleure réponse que je peux donner. Pour l'instant, ça t'offre.
1: Entre un abonnement au gym ou juste rester vidangeur, Simon Paris-Poupard, garde la vidange. Merci, Simon. Très hâte d'entendre ça. Bon, c'est un autre sportif, mais il est pas ici pour nous parler de vélo, mais quand même, ni de faire les vidanges. Je pense pas que vous avez déjà été vidangeur à la gravelle. Vous les mettez au chemin.

0: des provinces qui a duré 27 ans, 1998 jusqu'à l'année dernière. Une poursuite qui s'est soldée par une condamnation dans un premier temps et par la suite un règlement, donc 32,5 milliards que les cigarettiers doivent payer à d'anciens fumeurs, aux héritiers de fumeurs qui sont morts du cancer, aussi aux provinces pour compenser les frais de santé. Mais ce qui est assez intéressant dans cette histoire, ce sont les petites histoires dans la grande histoire. Les gens, je ne sais pas si ils le savent, mais cette histoire-là a commencé en 1998 par une dame, une enseignante de Rimouski, Cécilia Letourneau, qui avait des problèmes de santé. Le médecin lui dit, vous devez absolument arrêter de fumer, sinon vous allez avoir de sérieux problèmes. Puis elle n'était pas capable d'arrêter parce qu'elle était dépendante. Et le médecin lui dit, lui prescrit des patchs, des timbres pour pouvoir arrêter de fumer. Puis elle, femme tenace, dit, ça coûte combien? C'est 300 $, je paye pas ça. Alors elle a été aux petites créances à Rimouski. Et les compagnies de tabac n'ont jamais perdu une cause. C'est la première cause dans l'histoire que les compagnies, ils réglaient, comme aux États-Unis, il y a ce qu'on appelle le Master Settlement Agreement, qui est une entente de plus de 200 milliards à verser aux États. Et donc, Imperial Tobacco a vent de cette poursuite-là. Une armada d'avocats se présente aux petites créances, alors que normalement, il n'y a pas d'avocats. La dame a perdu. Ce qui est bien, c'est qu'une défaite aux petites créances ne crée pas une jurisprudence. Puis il y a de jeunes avocats un peu rêveurs qui entendent parler de ça à Montréal et ils décident de la contacter, ils décident de partir sur recours collectif sans savoir où ils allaient. Ils savaient que ça allait être très difficile. Et ils avaient fait un arbre de logique sur la probabilité de gagner et surtout de collecter. Et ils avaient calculé qu'ils avaient des chances, ils avaient 4% de chances de gagner et de collecter. Alors ça a duré 27 ans et ce 300 $ de Cécilia Letourneau a fini à 32,5 milliards de dollars.
1: Faudra donc, pour être encore plus sensibilisé, écouter ce balado, La Grande Fumisterie, à partir du 26 août, donc très bientôt sur Audio. Alain Gravel, merci et on vous retrouve au Fait d'abord les samedis à midi. Autrice, animatrice, psychologue spécialisée en santé mentale maternelle, périnatalité, l'attachement parent-enfant et l'attachement dans les couples. J'ai des questions pour vous, Laurie Zévé. On vous connaît aussi via le balado Ça va maman, que vous avez cofondé il y a quelques années. C'est un balado et une communauté. Et là, vous arrivez donc avec Naviguer la parentalité, ça manque de nuances.
2: Ouais.
1: C'est le nom de cette deuxième saison.
2: Oui.
1: Pourquoi? Il y a pas de nuances?
2: Ben, je sais pas dans la salle qui est parent et surtout qui est parent sur les réseaux sociaux actuellement. À la main levée, ça ressemble à quoi?
1: Ça ressemble à l'enfer.
2: L'effet des réseaux sociaux sur la parentalité aujourd'hui, ouais. On le voit statistiquement à travers les études à quel point ça vient affecter la santé mentale des parents. Il y a tellement de pression, il y a tellement d'informations et sur les réseaux sociaux, les avis sont très tranchés.
1: Vraiment. Donc, c'est dogmatique, en fait.
2: Exactement. Et moi, dans mon bureau, ce que je vois, c'est des parents qui vont souffrir de ça, qui souffrent de la confusion, que le sentiment de compétence parentale va diminuer. Ça peut même créer des chicanes dans le couple. Là, il va y avoir, par exemple, maman qui disait, j'ai lu que telle étude disait telle affaire avec bébé ou avec mon enfant. Puis il y a le partenaire à côté qui dit, ben voyons donc, c'est beau, c'est gros bon sens, on n'a pas besoin des études pour ça. Fait que c'est tout ça que j'essaie d'adresser dans le balado pour venir amener de la nuance. Puis dire que dans le développement de l'enfant, il n'y a pas d'opinion si précise et des oui et des non comme ça. Là.
1: Je trouve ça intéressant parce que on est parents depuis, il y a des parents depuis que le monde est monde.
2: Ouais.
1: Puis on est capable d'envoyer des gens sur la lune, mais on n'a pas de guide un peu consensuel sur la parentalité.
2: Non, et c'est correct comme ça.
1: Ah
2: je pense
1: oui?
2: que c'est ça que j'essaie de valoriser. Parce que j'entends les jeunes parents qui disent, eh où la recette? Je veux le mieux pour mon enfant. Mais en même temps, la recette, elle se trouve pas. Il faut qu'on la trouve dans le lien avec l'enfant. Il faut réfléchir. Puis dans le balado, je suis pas toute seule. Parce que moi, des fois, dans mon bureau, je vais avoir des mamans qui vont me dire, je travaille beaucoup avec les mamans, ouais. qui vont me dire, OK, mais ici, j'entends telle chose, mais on dirait que quand je m'en vais sur les réseaux sociaux, quand je m'en vais ailleurs, c'est pas ce qu'on me dit. Mm-hmm. Et là, dans le balado, il y a moi, qui est spécialisée en santé mentale parentale, mais j'ai aussi Mathieu Blanchet, qui est un collaborateur avec Mathieu Dugal à Moteur de Recherche, Suzanne Vallière, que peut-être des gens aussi connaissent, qui vulgarise beaucoup en psychologie de l'enfance. J'ai aussi Béatrice Filion, qui est en psychiatrie adulte. Et là, avec tous nos avis, on se permet de réfléchir, puis j'espère que ça va donner aux parents parent les petites lumières dont il a besoin pour trouver la réponse.
1: La réponse en soi, en fait, à quelque part.
2: Parce la que... réponse en soi est dans le lien avec l'enfant. Ouais, je peux pas, exemple, moi j'ai 4 enfants, je peux pas agir de la même façon avec mon premier qu'avec mon dernier. Mmh. Je vais avoir un tempérament qui va être différent, le contexte de vie, les apprentissages à faire. Donc, tous ces éléments-là, je peux pas juste le trouver à l'intérieur.

0: l'intérieur de moi-même. Il faut aussi que je regarde quel enfant j'ai devant moi, puis à travers ça, les choses vont évoluer aussi. Il faut arrêter de se dire que quand on prend une décision, c'est terminé, c'est fait. Les parents aimeraient ça, mais c'est pas ça la réalité.
1: Vous devez être une maman extraordinaire.
0: Vous, ah ouais, hein?
1: c'est sûr.
0: Écoute,
1: sincèrement, je pense que c'est un sujet intéressant et je serai absolument à l'écoute. Naviguer la parentalité, ça manque de nuances. Vous allez vous attaquer au mythe tenace du sommeil, à la discipline pour déconstruire vraiment la désinformation. Donc, ça sera extrêmement utile.
0: Ben, j'espère que ça va aider les parents. Le but, c'est toujours ça, c'est d'essayer d'aider, de vulgariser. J'entendais tantôt autant Simon que Alain d'être capable de se dire, ben, si on est capable d'amener quelque chose qui est assez rigoureux, c'est juste ça l'objectif. Mm-hmm. Puis, sur les réseaux sociaux, en ce moment, c'est l'opinion de tout le monde qui se trouve. Ça crée encore plus la confusion, comme je parlais tantôt. Donc, si ça aide juste un petit peu le parent à avoir une information qui est validée.
1: Alain Ravel a une question. Vos enfants sont grands, Alain.
2: Oui, mais comme vétéran, papa étant grand-papa, moi, j'ai toujours dit, quand on élève des enfants, il n'y a pas de règle, il n'y a que des moyennes.
0: Je vous donne la note de passage, c'est bon.
2: on fait pour le mieux.
1: Laurie Dupé, oui, on fait du mieux qu'on peut. Naviguer la parentalité, ça manque de nuances, c'est dès le 8 septembre sur Audio. Et parlant d'enfants, Alain Gravel, votre propre fils, Simon Coutu, propose un nouveau balado cet automne. Et ça s'appelle Abonné et c'est une incursion dans l'univers de la plateforme pour adultes OnlyFans. Il co-réalise aussi avec Michel Montreuil une production de Babel. Et dans ce balado, Simon va rencontrer des créatrices de contenu qui sont très connues, d'autres quasi anonymes. Et il tente de représenter toute la diversité qu'on trouve sur la plateforme. Il va parler de féminisme, de travail du sexe, du côté légal. Ça va vraiment être intéressant. C'est plus tard cet automne sur Audio. Ça s'appelle Abonné. 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

0: L'offre musicale ici, musique classique est formidable, ainsi qu'au Radio Musicale et à ici musique, c'est de mes collègues de la chaîne et avec eux qu'on va parler ici. Olivier Robillard-Lavaux, Guillaume Hubermont, Marie-Christine Trottier. Marie-Christine Trottier, mon idole, camarade.
1: Oh, Monique.
2: Hey, Monique. Toi puis moi, là.
1: Oui.
2: Si on fait la somme de nos années de service à Radio-Canada.
0: Ça fait un moment. Ça fait un petit bout. On a vu neiger et l'avantage, justement, d'avoir vu neiger, d'avoir de l'expérience, c'est de voir se transformer nos outils de travail, nos outils de transmission et nos outils de partage sans jamais qu'on perde le sens de la vocation.
2: Non, jamais.
0: Et sans jamais qu'on perde la passion.
2: Et le goût de faire ça et le plaisir de le faire. Et en ce qui me concerne, la musique qui habite chez moi aussi dans ma vie, qui m'habite au travail. Alors, moi, je suis comblée.
0: Ce qui nous distingue, c'est que tu es musicienne, ce que je ne suis pas.
2: Ah. Oui. Alors, mon travail, c'est de te faire aimer.
0: Oui.
2: La musique.
0: Et tu sais pourquoi j'ai dit que tu étais mon idole? C'est parce que tu réussis si bien. Je suis,
2: merci,
0: tu le sais, une grande, grande auditrice d'Ici Musique Classique. C'est extrêmement précieux ce qui se fait à Ici Musique Classique. Ça m'apparaît vraiment essentiel qu'on le répète, qu'on le dise, qu'on le propage, ainsi qu'à vous tout petits qui auront bien besoin aussi de musique classique. Parce qu'en effet, il y a ce partage nécessaire,
2: oui,
0: essentiel,
2: nécessaire,
0: et de toutes les manières. Qu'est-ce que tu vas nous présenter à Bouffée d'air?
2: Alors, Bouffée d'air, c'est la nouvelle émission quotidienne que j'ai le bonheur d'animer. Je dois dire tout de suite que les gens qui m'entendent depuis 10 ans,

0: ça fait quand même 10 ans que je suis le soir à Toute une musique, eh bien, vont devoir apprendre à apprivoiser ici musique classique si vous voulez m'entendre en matinée à 10h. Donc, bouffée d'air, le titre est tellement bien désigné. C'est exactement ça que je vais vous offrir à chaque jour sur Ici Musique Classique. Et moi, j'aime faire aimer la musique classique. J'aime raconter des histoires. Pourquoi cette musique-là, on l'écoute encore aujourd'hui? Il y a des raisons. Pourquoi on écoute Wagner? Pourquoi on écoute Schumann? Pourquoi Bach est encore dans nos vies? C'est qu'il y a une raison. Et les interprètes aussi, ils ont des parcours fascinants. J'aime ça vous parler de tout ça. Et il y a un mot que j'aimerais changer. Par rapport à la musique classique, je suis contente de le faire maintenant. On a brainstormé avec Alex, Benjamin, avec Marine, avec Mathilde, tout ça. Et on veut enlever le mot accessible à la musique classique. La musique classique, en disant qu'elle est accessible, implique qu'elle est inaccessible.
1: Oui, hein? Oui.
0: Il y a un paradoxe qui n'existe pas. La musique classique est là. On n'a qu'à l'accueillir, on n'a qu'à se familiariser avec elle. Et on enlève le mot accessible parce que ça implique quelque chose d'élitiste et tout ça. Et puis moi, c'est tout le contraire de ça. Moi, je veux vous prouver que la musique classique est toujours là. Et elle vous accompagne, et elle vous réchauffe, elle vous illumine, elle accentue vos états d'âme aussi. Parfois, on a des états d'âme, on est triste, on est mélancolique. La musique appuie là-dessus, puis ça fait du bien.
1: Sur Ici Musique Classique, Marie-Christine Trottier, Bouffée d'air, c'est tous les jours à 10h. Ça s'écoute avec un grand, grand bonheur. Olivier Robillard-Lavaux, il se lève aux aurores aussi pour nous permettre de déjeuner en paix.
2: Je dirais pas ça. Patrick Masbourien se lève aux aurores. Ouais. Moi, j'entre en onde à 7h. Ben. Honnêtement, Monique, je me lève à 6h10.
0: Quoi? J'habite à côté.
2: J'habite pas tellement loin. J'ai cette chance. Mon linge est tout prêt. La veille, j'ai préparé mon linge.
1: Oh, c'est mignon.
2: Je déjeune pas. Je mange un fruit. Oh. Je me brosse les dents. Je saute sur la moto et je file à Radio-Canada. Et ça se fait en 40-45 minutes.
1: Il est là pour nous parler non seulement de son réveil pas si hâtif finalement, mais pour nous parler des chaînes musicales sur audio.
2: Oui, parce que l'été, je prends une pause de déjeuner en paix et j'anime le rayon alternatif. Ça a joué tout l'été sur Ici Musique et samedi soir après Tour de Rajotte. Ah, c'est vrai, il y a des fans. J'ai amené ça, le rayon alternatif, sur la chaîne Ici Musique Rock. Parce que, bon, il y a Ici Musique Classique, mais on a aussi Ici Musique Hip-Hop. On a Atmosphère, qui est de la musique plus tranquille, travaillée, se concentrer, tout ça. On a maintenant Ici Musique Country. Donc, ce sont 4 offres différentes de ce qui se passe sur nos ondes. Et ça nous permet de couvrir, je trouve, plus large. Parce que moi, je suis débarqué, bon, déjeuner en paix, c'est du folk, c'est le fun, c'est doux, j'adore ça, c'est vraiment parfait. Mais j'ai passé mon adolescence à écouter du punk, du grunge,
1: du quoi?
2: Et ça me fait plaisir de retrouver ce créneau-là l'été et j'ai achalé mes boss. OK, là, faut amener le rock. Faut ramener le rock. Le rock revient. Et Ici Musique Rock, c'est ça. C'est pas juste de la nostalgie de ce qui s'est passé dans les années 90. On a Vanille, qui est une autrice, compositrice, interprète, qui a un créneau sur Ici Musique Rock, Rock Vanille. Ce sont que des chansons lancées dans les 2 dernières années. Donc, sur Ici Musique Rock, c'est la nostalgie, c'est ce qui s'est passé avant, c'est ce qui se passe maintenant. On a des créneaux métal, on a des créneaux rock féminin à travers tout ça. Donc, ça nous permet de couvrir des artistes qui jouent moins à Ici Musique. Donc, je suis vraiment content qu'on ait ces nouvelles radios pour couvrir des artistes d'ici. C'est de la curation qui est faite par des humains, c'est pas des algorithmes, c'est des gens qui rendent des chansons. Je l'ai fait pour le rayon alternatif. Vanille le fait pour son créneau. Pour moi, ça me permet de revivre mon adolescence quelque part. En tout cas, de sortir de déjeuner en paix complètement.
1: Olivier Robillard-Lavaux, on l'entend le matin à déjeuner en paix. Et il nous incite à aller écouter évidemment les radios audio, les radios musiques. Il est né en Belgique et puis plutôt que de prendre le Thalys pour envahir Paris, il a pris l'avion, puis une auto pour se rendre au bout de la route, puis se poser à Natashquan, pas pour un week-end, pas pour un mois, pas pour 2, mais pour 8 ans. Et puis après, ce sera cette île, la radio, l'appel de la métropole. Je vous présente Guillaume Hubermont. Bonsoir. Cher Guillaume, tu te retrouves à l'antenne avec ton émission, L'Appel du Soir.
3: Je suis le petit nouveau, hein.
1: Ouais.
3: Je suis tellement ému d'être là. Je suis, depuis le début de l'émission, j'écoute tout le monde, des gens, des voix que j'ai écoutées, qui m'ont éduqué, qui ont fait mon éducation musicale, mon éducation culturelle, même mon éducation politique. Et je suis tellement heureux d'être ici aujourd'hui et de pouvoir effectivement présenter une des rares nouvelles émissions sur Ici Musique.
1: Qui sera constituée de?

0: L'appel du soir. Donc c'est un rendez-vous de soir, de musique classique, musique instrumentale. La musique, c'est universel, on l'a entendu avec Olivier, on l'a entendu avec Marie-Christine, on l'a entendu avec tout le monde. C'est un langage qu'on n'a pas besoin d'expliquer, qu'on n'a pas besoin de placer. C'est quelque chose qu'on veut donner. C'est un rendez-vous finalement dans lequel on s'abandonne. Le soir, le matin, moi j'ai souvent animé en remplacement d'Olivier Robillard-Lavaux aussi à Déjeuner en paix. Ce sont des moments signifiants, ce sont des moments où on fait le point, où on décide aussi finalement de se laisser aller, de se laisser porter. Et j'aime la radio qui prend son temps, la radio qui n'a pas de chrono, la radio qui décide à un moment donné de vous proposer pendant 30 minutes un voyage que vous n'aviez pas prévu. Et vous pouvez ouvrir et fermer le robinet quand vous voulez, mais ce robinet-là, il est toujours là, il est toujours de qualité. Et c'est ça, Radio-Canada. Et c'est ça, à mon avis, en tout cas, la radio que j'aime et que j'aime faire depuis tant d'années. Et j'en ai fait de la radio, mon Dieu, j'ai fait de la radio d'actualité, j'ai fait du bingo à Natasha Kwan, j'ai animé des émissions.
1: Attends, j'adore.
2: Fais-moi un petit B12 là.
0: Je l'ai même fait en Innu des fois, avec la communauté de Natasha Kwan. Donc c'est très drôle de me retrouver maintenant à faire un show de musique classique. C'est quelque chose que je fais moi-même tous les soirs, écouter de la musique. J'écoute Marie-Christine depuis les débuts de Toute une musique, et donc je suis tellement heureux de pouvoir à mon tour proposer ces voyages-là le soir.
1: Alors, c'est l'appel du soir du lundi au jeudi sur ICI Musique 21h.

0: le contrôle des ondes pour les prochaines minutes et je t'invite, Monique, à juste laisser porter. C'est la 15e saison de Champ libre à Monique, mais
1: ben,
0: c'est aussi
1: voyons,
0: ta 35e rentrée comme animatrice et ta 40e à Radio-Canada.
1: Wow!
2: C'est dingue, hein? Mais je suis entrée là.
0: Il y a des gens qui se lèvent.
2: Je suis rentrée à ma première communion.
0: Oui, t'es rentrée, t'étais bébé encore.
1: Elle avait 8-9 ans, je pense.
2: J'avais 22 ans.
0: Wow. Bon, 22 ans, faut faire le calcul maintenant.
2: C'est quelle chance.
0: Et on voulait le souligner aujourd'hui parce que c'est l'émission de la rentrée de la radio et tu marques cette rentrée depuis 35 ans en nombre, 40 ans à Radio-Canada. Et on a un tout petit montage de tes intros de différentes émissions qui culminent avec un de tes micros à Joël Lebigo. On écoute.
2: Mon Dieu, j'ai peur.
3: Les refrains d'abord.

0: Ici Monique Giroux, voici Fréquence Libre. 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
1: Hey, Madame Giroux, bonjour.
2: Bonjour, Monsieur Lebigot.
1: Vous êtes sur un bateau?
2: Sur un bateau, oui.
1: Est-ce que c'est la première fois que vous êtes sur un bateau?
2: Un bateau comme ça, certainement, oui. On n'a pas souvent l'occasion d'embarquer là-dessus, j'avoue.
1: Et racontez-nous comment vous êtes monté sur ce navire de haut bord sans canons aux abords qui entrait dans le port.
2: Par une échelle à cordes.
1: Ah, parce que vous êtes monté comme une pirate?
2: Exactement.
1: La Mary Read de CBF Bonjour.
0: Ah, c'est un cauchemar, cette affaire-là.
3: Ben non, arrête. Comment t'es rentrée à Radio-Canada, en fait? Tu faisais quoi, il y a 40 ans?
0: Ben, la première fois que je suis rentrée, c'était comme responsable des communications du Carnaval d'Oka. J'avais envoyé un communiqué à votre service qui était animé par Jacques Clermont et Marguerite Blais. J'avais 17 ans, puis ils m'ont invité.
3: Comme invité.
0: Mais j'étais entrée précédemment avec Miracri, qui était de mon village, qui était comme ma mère, ma deuxième mère, et je portais ses sacs. Je la regardais faire. C'était ma meilleure amie. On avait 26 ans d'écart, mais néanmoins, c'était ma meilleure amie. Et j'ai appris, j'ai regardé, j'ai croisé Andréanne Lafont, Michel Tisser dans des ascenseurs, j'étais sans connaissance. J'ai 17 ans.
3: Oui.
0: Je savais que je voulais travailler ici. Mon père avait fabriqué des radios chez Marconi quand j'étais petite. Mmh. J'ai grandi, j'étais inoculée à la radio, à la chanson. Mais mon premier boulot, ça a été recherchiste en 86, recherchiste pour Mira. Ça a duré 3 semaines. Je travaillais déjà, j'avais un travail à temps plein à la SODRAC, une société de droit d'auteur. Mmh. Et pour 3 semaines, j'ai donné ma démission. Mmh. Ma patronne de l'époque, qui restait ma meilleure amie,

0: Mais à la Sodrac m'avait dit, mais non, va faire 3 semaines à Radio-Canada, tu reviendras après. Je fais, non, j'ai un contrat 3 semaines, ça y est, c'est bon, ça va aller. J'ai tout fait. Pendant quelques années, pendant 5 ou 6 ans, j'ai tout fait sauf concierge. J'ai tout fait dans la maison, jusqu'à ce qu'un jour, j'ai une première émission en 91, qui s'appelait qu'à l'époque, qui était une émission d'été. Et j'étais en effet recherchiste de Bigou, qui m'a envoyé sur ce bateau.
1: C'est bien lui, ça, t'envoyer sur un bateau comme ça. Il a été important, Joël, le Bigou.
0: Ah, ben oui, Joël, puis il l'est encore. On se voit moins, pour ne pas dire pas, depuis qu'il a quitté l'antenne et qu'il vit sa belle vie de retraité. On a failli se voir il y a quelques semaines et puis on s'est croisés sur la 10.
1: Ben vous êtes peut-être pas vus, mais il tenait quand même à te dire un mot.
2: Ici, le Bigot Joël. On me propose d'ajouter un petit mot à cette bien méritée célébration. Un grand mot n'aurait pas été de trop, mais quand même. Alors, la radio durant 40 ans, 40 ans et toutes ses dents, très impressionnant, et continuer à séduire, et continuer à plaire, ce n'est pas rien. Et ils sont de plus en plus nombreux, enfin c'est ce qu'on dit dans les chaumières. Ne t'en fais pas, la jeunesse est un défaut qui se corrige bien vite. Mais si après tout ça il n'en reste qu'un, je serai celui-là. Wow. Je te serre très fort et te dis bravo, et je t'embrasse un peu partout.
0: Un autre.
1: On rajoute ça sur le t-shirt. Monique, c'est tout
0: ça. Ça m'émeut beaucoup, parce que je l'aime d'un amour infini. Je l'ai défendu toute ma vie, je le défendrai toujours. On a dit toutes sortes d'affaires qui étaient grognons, qui étaient méchants avec Francine Grimaldi. Je peux vous confirmer que c'est absolument faux. Francine pourrait vous le confirmer. C'est l'être le plus délicieux que je connaisse. Je l'aime d'un amour infini. Mais... cher Joël, il me manque beaucoup. Il nous manque aussi à l'antenne, mais je respecte complètement, évidemment. Il a l'âge de se reposer et de profiter de la vie de sa petite fille et puis de sa belle campagne. Merci beaucoup, Joël.
1: Ben oui, on le salue et visiblement, il te rend bien cette affection. Monique, en 2011, dans une entrevue à l'actualité, tu dis « D'où je viens avec ma 5e secondaire, ce n'était pas prévu que je descende chez Jane Birkin quand je vais à Paris. J'oublie souvent de me pincer. » C'est devenu presque un running gag, le d'air. On aurait besoin de savoir comment on dit en français. Mais un running gag de tous ces noms que tu nommes, que tu nous glisses comme ça dans une émission parce que tu les as côtoyés, tu les as interviewés, de Jane Birkin à, je sais pas, Barbara, passant par Julien Clerc.
0: Barbara.
1: Ah, ben voyons donc.
0: Non, c'est
1: moi, j'ai pris des noms.
0: Julien Gréco.
1: Je vais toutes les nommer. Gréco, les Françaises de cette époque-là, je vais en avoir.
0: Gréco, oui.
1: Gréco, Julien Clerc, Adamo, récemment, j'ai entendu.
0: Anne-Sylvestre.
1: Bon, bref, il y en a tellement. Mais comment tu t'es lié d'amitié avec ces gens-là?
0: Ben, je vais te dire, c'est totalement imprévisible et inattendu. Je pense simplement que j'ai été naturelle avec ces gens-là qui sont des monstres. Tu vois, Charles Aznavour puis Juliette Gréco, là, franchement, là, il y a personne qui leur parlait normalement. Non, mais c'est vrai. Tout le monde s'appelait Ventricet, tout le monde était plein de déférence et tout ça. Au bout d'un moment, je peux comprendre que c'est... bon, ils étaient gentils, tout ça. Mais quand on leur parlait normalement, comme à des êtres normalement constitués, qu'ils étaient, ben je pense que ça leur faisait plaisir. Je travaillais très fort, je connaissais bien le sujet, je les mettais en valeur. Je sais pas te répondre. Tout ça pour vous dire que j'ai encore dans mon cellulaire le numéro de portable de Charles Aznavour puis de Gréco que j'arrive pas à jeter. Oh. C'est un énorme privilège de les avoir côtoyés, puis je vais m'arrêter parce que je vais pleurer. Parce que ces gens-là me manquent énormément.
3: Le carnet de contact de Monique. Jamais Monique va donner son téléphone à Masbourri avec le code. Jamais.
0: Ça, c'est sûr que non. Et quand je serai toute seule sur mon balcon, je penserai à toutes les conversations que j'ai eues avec tous ces gens-là en dehors de l'antenne.
1: Monique, en tout cas, merci depuis 40 ans, depuis 35 ans à l'antenne, de nous partager quand même, de nous partager cette amitié que tu as avec tous ces grands noms. Merci de nous rendre complices aussi.
0: Mais c'est le but de l'exercice. Il n'y a rien que je préfère au monde que de mettre des gens en contact. Je suis pas forcément juste animatrice, je suis entremetteuse. C'est-à-dire qu'il y a des gens qui me disent, pourrais-tu me donner le numéro 2? Je m'organise toujours pour présenter les gens, puis après je me retire. Je mets en contact les artistes avec le public et inversement. Parce que nous sommes tous fait du même bois, du même sang, de la même chair, des mêmes os. On a vu tous que la même chose, c'est-à-dire aimer puis être aimé. Voilà.
1: Monique Giroux, 15e saison à Chant Libre, Chant Libre à Monique, 40 ans à Radio-Canada et on te souhaite toutes les autres saisons que tu voudras
0: écoute, en ondes. J'en vise encore une dizaine si je veux battre les hôtels.
1: On veut ça, Monique, on veut ça aussi.
0: Ben, c'est là-dessus que ça s'achève, en essuyant une petite perle qui sortait de mon œil droit.
1: Oui.
0: Merci beaucoup. Merci, Eugénie. Merci vraiment à toute l'équipe. Cette émission s'achève ici. On va remercier les collègues avec qui on a eu le plaisir de travailler.
1: Oui, merci à la recherche, Camélia Boussed.
0: À la technique, Dominique Beaudoin et Camille Chenel.
1: À la réalisation, Pascal Richard et Marie-Michel Giguère.
0: Adjointe à la réalisation, Sandrine Bélanger-Monast.
1: À la musique qui nous a accompagnés toute la soirée, Alexandre Courtois.
0: À l'animation, Eugénie Lépine-Blondeau.
1: Et Monique Giroux.
0: Merci à vous, chers amis, d'avoir été là. Merci de votre écoute, de
1: bonne
0: votre fidélité.
1: Saison.
0: Bonne saison de radio et de tout ce qu'on va vous proposer de lire. Bah, salut Eugénie, merci beaucoup.
1: À bientôt.
0: Beaucoup.
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12: Rebecca Kwan, voici les informations. Le ton demeure acrimonieux entre le Canada et les États-Unis après l'échec des négociations commerciales entre les deux pays. L'administration Trump affirme que les Canadiens n'ont pas les moyens de se lancer dans une guerre tarifaire. Hugo Lavallée fait le point.
13: La réaction de Donald Trump est arrivée dimanche matin à 1h06, très précisément sur Truth Social. Il a écrit « Le Canada veut profiter des avantages liés au statut d'État sans en être un, ça suffit », fin de la citation. Donc, une déclaration quand même assez concise, assez tiède, faut bien l'avouer. On a déjà vu Donald Trump se montrer pas mal plus vindicatif envers les autres pays et leurs dirigeants quand ça ne fait pas son affaire. Le président, en l'occurrence, ne formule pas de nouvelles menaces. Par contre, s'il s'est montré prudent, son secrétaire au transport, Sean Duffy, lui, a été assez raide à l'égard du Canada. On peut l'écouter.
14: To think that they're going to go to war with Donald Trump and actually win that war with the U.S., I think it's foolish on their part.
13: Le Canada n'a pas d'armée, son système de santé ne fonctionne pas. S'ils pensent qu'ils vont gagner contre Donald Trump, c'est de la folie, dit-il. Cela étant, le président Trump a aussi reçu des mises en garde dans son propre camp, entre autres de la part de Susan Collins, sénatrice républicaine du Maine, dont le siège est en jeu cet automne. Elle a écrit sur Twitter, ces tarifs vont accroître le coût de la vie pour les familles du Maine. J'enjoins les deux parties à retourner à la table des négociations. L'ancien vice-président de Donald Trump, Mike Pence lui-même, est allé un peu dans le même sens en déplorant le climat de tension actuel, en disant que la dernière chose dont les États-Unis ont besoin, c'est d'une guerre commerciale avec le Canada. L'ancien vice-président qui fait allusion à la situation économique délicate qui prévaut en ce moment aux États-Unis. Avec la guerre en Iran, les vagues de tarifs successives, ça exerce une pression à la hausse sur l'inflation. C'est sans parler des finances publiques qui ne se portent pas très bien avec la dette qui a franchi la semaine dernière le cap symbolique des 40 billions de dollars. Ici Hugo Lavallée, Radio-Canada, Washington.
12: Au Québec, la première ministre Christine Fréchette plaide en faveur d'une riposte stratégique à ces nouveaux tarifs douaniers de 50 % imposés par Washington. Ottawa a annoncé sa volonté de répliquer au dollar près avec des contre-tarifs qui entreront en vigueur le 8 septembre. Les détails avec Édouard Beaudoin.
15: La première ministre Christine Fréchette redoute les impacts que pourraient avoir des contre-tarifs dollar pour dollar sur l'économie du Québec, sur les PME de la province. C'est pourquoi elle a fait valoir auprès du premier ministre Mark Carney samedi que pour elle, l'importance n'est pas nécessairement d'avoir une riposte œil pour œil, dent pour dent, mais d'avoir une réplique stratégique ciblée sur certains secteurs de l'économie américaine bien précis. Elle n'a pas voulu donner d'exemple, mais on comprend qu'elle souhaite limiter les impacts de ces contre-tarifs au Québec tout en maximisant ceux aux États-Unis. On écoute la la première ministre.
16: Pour moi, ça, c'est plus important d'y aller de manière stratégique que d'atteindre le montant qui sera associé aux impacts des mesures que prennent les États-Unis contre nous. J'ai pas d'exemple à vous donner, mais je peux

0: vous dire qu'il semble que les mesures qu'on ait prises pour la présence de l'alcool américain sur les tablettes ont une portée importante.
1: Par ailleurs, à Ottawa, les conservateurs demandent au gouvernement de divulguer tous les détails de l'accord infructueux avec les États-Unis. Dans une lettre transmise au premier ministre Mark Carney, le porte-parole conservateur en matière de relations Canada-États-Unis fait valoir que les Canadiens ont le droit de voir cette entente maintenant qu'elle ne fait plus l'objet de négociations. On le rappelle, selon Mark Carney, ce qui a provoqué la fin des négociations, le départ des négociateurs canadiens de Washington, ce sont des demandes américaines de dernière minute qui auraient, selon lui, menacé la souveraineté canadienne. Ici Édouard Baudouin, Radio-Canada, Montréal.
2: Et ces nouveaux tarifs américains pourraient relancer le mouvement pour l'achat local au pays. Dans les épiceries, certains consommateurs exercent déjà leur pouvoir de représailles en évitant d'acheter des produits américains. Le reportage d'Hugo Métro.
3: Je crois que mes tomates sont pas faites aux États-Unis. Ah, tu vois, sont faites en Ontario, fait que je suis correct.
4: Dans les allées des épiceries, pour certains, acheter local, c'est protester contre les tarifs américains.
5: Si tout le monde font ça, mais c'est là qu'on va avoir du poids.
6: Ça va être un exercice de chaque jour. C'est pas quelque chose qu'on est habitué de regarder d'où ça vient.
4: Cette épicerie à Montréal s'adapte elle aussi.
7: T'sais, on met toujours des petits collants au Québec le plus possible.
4: Elle remarque que la tendance s'est accentuée ces derniers jours.
7: Puis il y a beaucoup de personnes qui, dès qu'ils vont reconnaître que c'est États-Unis, ben, ils vont même pas l'acheter. Ils viennent à la caisse puis disent « Ah, finalement, je vais pas le prendre », puis ils prennent pas.
4: Un réflexe qui pourrait persister, explique le professeur émérite à HEC Montréal et spécialiste du commerce de détail, Jacques Nantel.
8: Si on regarde les habitudes depuis un an, elles se sont modifiées. Ça va s'amplifier, il y a pas de doute.
4: Et selon lui, les futurs contre-tarifs canadiens pourraient accentuer le phénomène et ne seront pas forcément synonymes d'inflation.
8: Ça peut être créateur de changement des habitudes. Le signal qui est donné, c'est que le produit américain est plus cher. Donc, j'ai encore plus d'intérêt à regarder le produit local.
4: Une guerre commerciale qui se joue donc aussi dans les allées des épiceries. Ici Hugo Métro, Radio-Canada, Montréal.
2: En terminant, le Canada a décroché 2 médailles de bronze au tournoi Beach Pro Tour de volleyball de plage disputé à Montréal. Chez les femmes, le duo formé de Brandy Wilkerson et Melissa Humana Paredes l'a emporté en 3 manches face à une équipe allemande dans le match pour la 3e place. La rencontre a dû être longuement interrompue en raison des orages. Les doubles championnes en titre s'étaient auparavant inclinées face à une équipe brésilienne en demi-finale. Du côté masculin, Sam Schachter et Johnny Pickett ont aussi décroché la 3e place grâce à une victoire contre un duo norvégien lors de la petite finale. C'est ce qui conclut les informations à l'antenne de Radio-Canada.
9: Bonsoir tout le monde, c'est Jean-Philippe Plot qui vous parle. Content de vous retrouver après 2 mois loin des ondes. Je me suis ennuyé de vous, chers auditeurs, chères auditrices, c'est vrai ça. Et j'espère que vous avez passé un bel été. En face de moi, elle vient de prendre une gorgée de café. Elle sera avec moi pour les 4 prochaines semaines, Carole Laure. Salut Carole.
10: Salut.
9: Je suis très touché que tu aies accepté d'embarquer dans l'aventure. Je suis curieux de savoir qu'est-ce qui t'a poussé à dire oui à notre proposition un peu folle.
10: Ben, c'est une émission de qualité, de grande qualité que tu fais. Puis, deuxièmement...
9: Mon Dieu, ça commence fort.
10: Je suis pas là à faire de la promotion de mon livre ou d'autre chose. C'est pas axé sur un seul sujet.
9: Non.
10: Sur mon livre. Puis on finit par... Tu as écrit toi-même des livres. On finit par se répéter.
9: Là, c'est autre chose. Là, on fly,
10: là,
9: on
10: c'est
9: réfléchit.
10: Autre chose. On parle d'un sujet. Je vais te laisser l'annoncer. Donc, on va... Moi, je suis contente de le faire. Très contente. Parce que c'est vraiment bon.
9: Ben, roulement de tambour, on a choisi de s'intéresser ce soir, oui, mesdames, messieurs, à l'empathie. C'est un thème qui se retrouve ici et là dans ton roman. Ton premier roman, Je ne m'éloigne jamais trop de la maison. Un roman que je suis en train de lire, d'ailleurs. C'est vraiment très bon, Carole.
10: Merci.
9: Dis-moi, quand t'entends le mot empathie, qu'est-ce qui te vient spontanément en tête?
10: Ben, ce qui me vient, c'est qu'il faut être empathique parce que c'est une arme très, c'est fort. Ça pourrait changer le monde si on était tous empathiques. Ça pourrait changer le monde. C'est très puissant l'empathie et faut le développer.
9: Ouais.
10: Donc c'est à ça que je pense. Puis on rentrera dans les détails.
9: Ben oui.
10: Tu vois?
9: Une espèce de potentiel inné, mais faut le développer.
10: Développer son empathie.
9: À l'émission, Carole, on aime beaucoup diffuser des archives. On trouve que ça donne une belle perspective au sujet qu'on aborde ici. Puis ce soir, pour lancer nos réflexions sur l'empathie, j'ai choisi de nous faire entendre un extrait qui remonte à 2006, il y a 20 ans. Donc c'est un extrait du téléjournal. On écoute.
11: Comment peut-on apprendre à un enfant à se mettre dans la peau d'un autre?

0: aider à ressentir ce qu'un autre enfant ressent. Pourquoi pas avec l'aide d'un plus petit que soi. Il y a 10 ans, une Ontarienne créait un programme Racine de l'empathie qui met justement les enfants d'une classe en contact avec un bébé qui leur apprend à découvrir les autres et à les respecter. Anne-Louise Despatie raconte.
1: On veut leur montrer que tout le monde est différent, qu'on a chacun notre façon d'être et qu'on peut chacun grandir à notre rythme, s'exprimer à notre façon, mais qu'on ressent tous les mêmes émotions.
2: Comme les bonnes marraines des contes de fées.
3: Tu vois, moi j'aime cette archive-là parce qu'elle nous fait réaliser que l'empathie, un, ça peut s'apprendre tout jeune, puis deux, que l'empathie c'est d'abord l'idée d'être curieux de l'autre. Réaction de Carole Laure à ce qu'on vient d'entendre, je te vois réagir et acquiescer. J'ai l'impression que ça rejoint un peu ta définition de l'empathie. Hein?
4: Oui, puis très jeune, c'est très important d'enseigner ça très jeune. Tu devrais avoir même des cours d'empathie à l'école, toi.
3: Ben, il y en a en France, on y fera peut-être référence un peu plus tard, mais t'es maman de 2 enfants, est-ce que t'as transmis l'empathie?
4: J'ai essayé, en tout cas. J'ai essayé. Puisque moi, on me l'a transmis, j'ai essayé aussi de le transmettre. Okay. Parce qu'enfant, c'est vrai que moi, j'ai été choyée de ce côté-là. Hmm. Parce que j'avais un exemple vivant, je t'en parlerai plus tard, mais devant moi. Mais donc, j'essayais de montrer ça aux enfants, mais c'est de plus en plus difficile. Mais là, c'est mes petits-enfants.
3: Mais la chaîne de transmission se poursuit, c'est ce que je comprends avec Carole.
4: C'est extrêmement plaisant. Et puis, il faut quand même respecter ce que les parents veulent, mais en même temps, t'apportes aussi ce que tu es.
3: C'est ça, ton grain de sel.
4: Oui.
3: Ben voilà, la table est mise. C'est reparti pour la nouvelle saison de l'émission Réfléchir à voix haute, la 6e déjà. Merci, Carole Laure, d'être là. C'est un plaisir de vous retrouver, tous et toutes. Allez, c'est reparti pour vrai.
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3: Salut. Dimanche 23 août avec Carole Laure, on se demande de quelle manière l'empathie peut-elle nous aider à vivre.

0: L'empathie est devenue une notion tellement à la mode dans le discours, du moins qu'on a tous et toutes l'impression de savoir très bien ce que c'est. Hein? En gros, ce qu'on entend ici et là, c'est que l'empathie, c'est le fait d'être capable de se mettre à la place de l'autre. L'affaire, c'est que c'est pas simple du tout. Pourquoi? Ben d'abord parce qu'on est tous et toutes des individus singuliers et qu'on sent, perçoit et qu'on comprend les choses d'une manière unique. Et puis, en 2026, dans cette ère où on peut se faire reprocher de pratiquer l'appropriation culturelle, en parlant pour l'autre, ben l'empathie peut vite devenir un sport dangereux. À l'émission, je le dis souvent, on ne cherche pas de réponses précises aux questions qu'on se pose, non, mais on essaie au moins de distinguer les thèmes qui nous intéressent des notions avec lesquelles on les confond. En ce qui concerne l'empathie, on tentera de voir en quoi elle est différente de la sympathie puis de la compassion aussi. Cela dit, je me permets de déposer tout de suite cette phrase tirée du dossier préparé par notre recherchiste Kim Leblanc, qui sera à nouveau notre complice de l'ombre cette saison. C'est que cette phrase-là met presque le doigt, je trouve, sur ce qu'est l'empathie, c'est-à-dire une tentative de connaître l'autre par une communion affective. Bref, l'empathie, c'est peut-être pas tant le fait de se mettre à la place de l'autre, mais d'essayer de comprendre ce que cette personne-là vit. D'ailleurs, je cite Carole en réunion. Depuis toujours, j'ai cette envie d'essayer de rentrer dans la tête des gens pour essayer de saisir s'ils ressentent la joie et la peine de la même manière que moi. Vous aurez compris que Carole est la bonne personne pour réfléchir à l'empathie. Maintenant, chose étonnante, peut-être, l'empathie comporterait aussi des pièges. Ouais. Comme par exemple, le danger de ressentir de l'empathie surtout pour les gens qui nous ressemblent ou qui pensent comme nous. Ce qui peut nourrir, pensent certains philosophes, la peur de l'autre. Et puis, on va réfléchir au rôle que peut jouer la gentillesse pour nourrir l'empathie envers autrui. Comme toujours, on vous invite à nous écrire par courriel, oui, à réfléchir@radio-canada.ca, notre adresse n'a pas changé, ou en passant par la bulle de conversation, c'est vraiment très efficace. Sur ce, voici une archive tirée de l'émission de radio L'Art du documentaire, et c'est la réalisatrice Suzanne Guy qu'on va entendre.
1: Il y a une chose qui caractérise aussi votre cinéma documentaire, c'est qu'il y a toujours beaucoup d'empathie de votre part en tant que cinéaste pour celle

0: et ceux que vous filmez?
1: Absolument. J'entrevois un peu mon travail comme celui d'un enquêteur qui voudrait démontrer des choses et qui voudrait trouver le coupable de quelque chose. Moi, j'ai toujours tendance à dire, même à mon équipe technique, à mes gens, mon éclairagiste, à tout le monde, il faut que les gens soient le plus beau possible, à leur meilleur. Parce que je trouve que ils sont là, ils nous donnent quelque chose, ils nous donnent un morceau de leur vie. C'est... Moi, je trouve toujours ça incroyable. Alors, je suis empathique, oui. Et je pense que pendant l'entrevue, souvent parce que je privilégie beaucoup de faire des conversations avec les gens, pendant l'entrevue, j'essaie d'être à l'écoute, attentive et aussi sentir où la personne s'en va. Et juste au possible lui rappeler les choses merveilleuses qu'elle m'a peut-être dit avant.
2: Donc la personne qu'on entendait ici, c'est la réalisatrice et scénariste Suzanne Guy. C'est un extrait, je le rappelle, de l'émission de radio L'Art du documentaire. Puis j'ai l'impression que Suzanne Guy mentionnait ici deux clés de l'empathie, c'est-à-dire la gentillesse puis la curiosité. Re-salut, Carole Laure.
3: Bonjour, re-salut.
2: Je le disais que la gentillesse, hein, c'est un élément important de l'empathie, mais en fait, je lisais, oui, hier, que la gentillesse, c'est quasiment l'empathie en action, c'est-à-dire que l'écoute de l'autre puis la curiosité de l'autre, si on pratique ça en étant pas gentil, ben ça peut faire dévier l'empathie de son objectif, moi j'ai l'impression. Puis aussi la gentillesse, puis là je parle de la vraie gentillesse, elle permet de déconstruire les rapports de domination puis de faire en sorte que l'empathie, qui est d'abord une manière de porter attention à l'autre, ça se vit dans le respect. Est-ce que tu fais le même lien que moi entre l'empathie et la gentillesse?
3: Oui, puis en plus, on est dans un air en ce moment où, dans le monde, il y a tellement de violence, puis les gens qui sont dans les chefs de gouvernement sont tellement peu empathiques, la plupart sont des dictateurs monstrueux, dangereux, ils n'ont pas d'empathie d'aucune manière. Alors, c'est pour ça que je pense à... Il y a eu la première ministre...
2: La Nouvelle-Zélande,
3: qui s'appelle Jacinda Ardern.
2: Ouais.
3: Elle, on lui a dit, mais qu'est-ce que vous voulez faire avec... Quelle sera vos premières... Comment vous allez gouverner?
2: Ouais.
3: Elle a dit, gouverner avec gentillesse. Imagine-toi quelqu'un qui dit ça aujourd'hui.
2: Alors, c'est faire un acte de résistance, quasiment, de dire ça.
3: Complètement.
2: Elle a été au pouvoir, donc, Jacinda Ardern, première ministre de la Nouvelle-Zélande de 2017 à 2023.
3: Ouais.
2: Mais comment expliques-tu ça, qu'elle, bon, soit capable de dire ça, mais que bien d'autres personnes soient complètement à l'autre bout du spectre? Est-ce qu'on a peur de ça, la gentillesse et de l'empathie?
3: La gentillesse, c'est se soucier de l'autre.
2: Ouais. Hein?
3: On porte attention à l'autre. Il y en a qui s'en fout complètement. Il y a certains... dans le monde, il y en a qui comprennent pas ça, alors que c'est un très grand pouvoir pour moi, je pense, l'empathie. C'est un pouvoir, une forme, ça changerait l'humanité s'il y avait une empathie, si on enseignait ça partout, si c'était très répandu, tout le monde apprenait à être empathique, désirait être empathique, savoir comment aussi on peut être empathique d'une mauvaise manière aussi.
2: Élections s'en viennent, peut-être qu'on peut lancer l'idée comme ça, d'un slogan comme... gouverner avec gentillesse et empathie. Je suis pas sûr que ça pognerait bien, mais en tout cas, dans mon cœur puis dans ton cœur,
3: moi,
2: je
3: ça pognerait.
2: Oui,
3: sur
2: c'est
3: moi.
2: Ça. Hein?
3: Moi, quelqu'un qui déclare ça, je serais très à l'écoute, en tout cas.
2: Carole, c'est pas la première entrevue que t'accordes à Radio-Canada. Je dis ça parce que tu sais que généralement, la politique de la maison, c'est de se vouvoyer.
3: Ouais.
2: Mais à l'émission Réfléchir à voix haute, depuis 6 ans maintenant, on a fait le pari de se tutoyer en ondes.
3: Ouais.
2: Mais pour ça, Radio-Canada me demande d'obtenir le consentement de la personne avec qui je co-anime. Donc là, c'est la première fois qu'on fait de la radio ensemble. Je veux m'assurer que je peux vous tutoyer, Madame Laure. Me donnez-vous la permission, Carole?
3: Je serais mal si tu m'appelais Madame Laure.
2: Ah, oui.
3: Non, moi, je tutoie déjà.
2: Ça créerait une distance.
3: Mais c'est sûr et certain que je préfère être tutoyée, puis j'aime tutoyer. C'est vrai que quand je suis arrivée à travailler en France, les gens se vouvoyaient beaucoup plus qu'ici.
2: Oui,
3: mais ici, on dit tu... naturellement,
2: hein?
3: On se tutoie naturellement. Donc moi, ça me met très confortable. Très confortable. Plus confortable.
2: Ben, je l'entends, que j'ai ton consentement. Je vais quand même faire une parenthèse entre le tutoiement puis notre thème, l'empathie. Dans le dossier préparé par Kim, qu'on salue, je lisais une entrevue avec le psychiatre Jacques Hochmann, qui est l'auteur de l'ouvrage « Une histoire de l'empathie ». Puis Hochmann disait que l'empathie, c'est un processus qui permet de comprendre les états mentaux puis émotionnels d'une autre personne. Puis à l'émission, c'est un peu ce qu'on fait, j'ai l'impression. C'est-à-dire qu'on réfléchit, oui, avec notre tête, mais on fait aussi cette réflexion-là avec notre cœur. Puis j'ai l'impression que pour

0: ça, le tu permet davantage de se connecter directement au cœur de l'autre. Le vous, j'ai l'impression que dans certains cas, ça pourrait créer une espèce de frein d'empathie, ouais.
1: Oui, puis une distance. La distance, c'est pas de l'empathie, c'est pas,
0: ouais.
1: Ça appelle pas tellement l'empathie. Donc, c'est sûr que ça met une distance, le vous.
0: Fait qu'on est parti pour 4 semaines à se tutoyer,
1: on
0: madame
1: se tutoie, puis on va continuer à se tutoyer, puis on va continuer dans la vie quand on se voit dans les salons du livre ou ailleurs.
0: Je le disais dans l'introduction, on a souvent tendance à penser que l'empathie, c'est le fait d'être capable de se mettre à la place de l'autre. Mais pour continuer sur la pensée de Jacques Cauchemann, il dit que de nos jours, le sens qu'on donne à l'empathie a évolué. C'est-à-dire qu'on considère maintenant l'empathie moins comme une tentative de se mettre à la place de l'autre, que comme une manière d'essayer de comprendre ce qu'il vit sans pour autant éprouver ce que cette personne-là éprouve. Puis c'est là que Cauchemann distingue l'empathie de la sympathie. La sympathie, pour lui, c'est plus fusionnel. C'est-à-dire qu'on ressent carrément ce que l'autre vit. C'est comme si ça nous arrivait. Je sais pas si c'est comme ça que tu distingues les deux notions.
1: Oui, c'est comme une fusion, la sympathie. L'empathie, c'est autre chose. C'est beaucoup plus entrer en communion avec l'émotion profonde de l'autre, puis essayer de le comprendre.
0: Chercher à comprendre ce que l'autre vit, mais sans embarquer nécessairement dans l'état émotif qu'il est. Ça garde un peu une distance. Donc, avec la sympathie, on imagine que c'est le contraire. On se rapproche, il y a une fusion.
1: On s'en va en fusion,
0: As-tu quand même l'impression d'être plus empathique ou plus sympathique?
1: Plus empathique.
0: Dans la vie? Ah
1: oui? Oui, la fusion, non, plus empathique.
0: Puis mettons, à 20 ans, étais-tu plus empathique ou plus sympathique?
1: Je ne me rappelle plus comment j'étais. Je ne me rappelle plus complètement, mais j'avais une grosse dose de leçons d'empathie en quittant Shawinigan.
0: Ah oui.
1: Donc, c'est sûr que je pensais à ça parce que je me faisais dire ça tous les jours, puis ma sœur-mère était comme ça. Donc, l'empathie, je l'avais comme exemple devant moi. Mais la sympathie... je me souviens pas si j'étais très sympathique envers les autres. Je sais pas. Te souviens-tu, toi, à 20 ans? Moi, je sais pas.
0: Moi, je pense que j'étais probablement moins empathique à 20 ans et plus sympathique parce que tu te cherches, t'es moins dans la curiosité de l'autre. Tu étais curieux de toi-même, t'essaies de trouver ton identité, tout ça. Mais en préparant l'émission, je disais qu'au sujet de la sympathie, je le disais tantôt, on utilise souvent le mot contagion. Je pense à David Hume, à Martha Nussbaum aussi, qui fait clairement référence à l'idée que le danger avec la sympathie, c'est de s'oublier, de fusionner avec l'autre. Cela dit, pour la petite histoire, je disais que le mot empathie est apparu seulement vers 1960.
1: Oui, c'est ça, moi aussi.
0: C'est très récent dans l'histoire. Est-ce que tu te souviens d'avoir entendu le mot empathie dans ta jeunesse? Ou est-ce que c'était plus la sympathie ou encore la compassion?
1: La compassion plus que la sympathie. On n'employait pas le mot empathique dans ma famille. Mais je sais aujourd'hui, je l'identifie aujourd'hui parce qu'elle était comme ça, ma sœur-mère, qui est infirmière. Mais on disait pas l'empathie. Je disais, mon Dieu, qu'elle est bonne, mon Dieu, qu'elle est tellement généreuse avec les gens. Elle les comprend. Je dis toujours, elle les comprend. Elle comprend ses malades, puis elle est curieuse de ses malades. Puis... C'est ça qu'on disait.
0: J'ai l'impression qu'on utilisait peut-être plus, d'un point de vue socio-historique, le mot compassion. C'est associé à la religion. Mais en même temps, c'est pas très loin de l'empathie. Je disais que la compassion, c'est comme de l'empathie. Essayer de comprendre l'autre, mais comprendre surtout ses souffrance.
1: Oui, c'est ça.
0: Qu'on est pas mal là-dedans. Je le disais, le mot empathie existait peut-être pas avant 1960, mais ça veut pas dire que l'empathie comme réalité n'existait pas, tu sais. Je lisais ton roman encore hier, là, je ne m'éloigne jamais trop de la maison, tu y as fait référence tantôt. Le côté empathique que tu as aujourd'hui te vient de ta famille adoptive, plus particulièrement de celle que tu appelles ta sœur-mère, c'est Marie. Tu y as fait référence, mais concrètement, de quelle manière est-ce qu'elle t'a appris l'empathie? Puis en te demandant ça, je sais bien que l'empathie a une dimension innée, mais ça prend quelqu'un pour mettre du feu dans le foyer, pour dire, OK, t'as ce potentiel-là, mais je vais l'alimenter, tu sais.
1: Mais je vais te dire que le père adoptif, lui, était dans une usine, donc je pouvais pas voir comment il travaillait, puis il voulait jamais que j'aille visiter son usine. Tandis qu'elle est rentrée à la maison tous les jours de l'hôpital, puis elle racontait ce qui s'était passé, puis comment elle avait aidé les gens, puis comment elle avait participé à leur souffrance et tout. Puis en plus, elle voulait me montrer à aider les autres en étant empathique. Donc,
0: fait que ça allait au-delà d'une présence pleine.
1: Oui, parce qu'elle faisait, par exemple, je vais donner un exemple de ce qu'elle faisait. Elle disait, bon, ce week-end, là, on va aller il y avait des petits villages autour, Saint-Tite, Saint-Tec, pauvres, il y a des fermes isolées. Là, elle disait, on va remplir la voiture, là, de couverture.

0: On va aller à l'hôtel, ils vont nous donner des vieilles couvertures qui servent plus ou qui sont abîmées un peu. Mmh. On va remplir la voiture de nourriture. Elle amenait des médicaments aussi pour soigner de base. Et on pactait, excuse le mot, la voiture de tout.
1: Ouais.
0: Et je partais avec elle. On rentrait dans des fermes isolées. Mmh. Puis là, je la regardais agir. J'en revenais pas. Toi, elle leur montrait comment elle avait un bébé naissant ou comment vacciner tel enfant. Elle avait le droit de vacciner des enfants. Elle faisait ci, elle faisait ça.
1: J'ai l'impression que c'est l'empathie mise en action. Elle comprenait ce que les autres vivaient.
0: Elle les écoutait.
1: Après ça, ouais.
0: Elle les écoutait. Mmh. C'est ça qui me fascinait.
1: Wow.
0: J'apprenais les histoires. Elle les faisait parler avant. Elle arrivait pas là comme voici, je vous donne ça.
1: Oui.
0: Non. On s'assoyait, on apportait probablement des biscuits maison, des choses comme ça. Mmh. Puis là, elle écoutait les gens, puis elle écoutait leur tristesse, puis elle comprenait, puis elle les aidait. Moi, je trouve ça merveilleux.
1: Mais en tout cas, on se souhaite tous une sœur-mère comme Marie, comme tu as eu. Je disais que le mot empathie est arrivé dans les dictionnaires français vers 1960. Ouais. C'était pour traduire le même mot, donc empathie, mais en anglais. Ouais. Puis en anglais, le mot empathie, lui, vient du mot allemand, vous pardonnerez ma prononciation, là, Einfühlung, qui est un mot qui a été créé au 19e siècle par des philosophes de l'esthétique, je disais ça cette semaine, puis qui désigne ce qui se passe quand on regarde une œuvre d'art, puis un beau paysage, puis qu'on essaie de s'y projeter pour tenter d'y ressentir une émotion.
0: Ouais.
1: Toi, Carole, je t'ai devant moi, je sais que t'as fait des films, t'as fait de la chanson, de la danse, maintenant tu écris des livres. On me dit à l'oreille que tu en écris même un deuxième.
0: Ouais.
1: Quel art t'a semblé jusqu'ici le plus empathique, ou dit autrement, lequel de ces arts-là te permet davantage de faire ressentir aux gens, au public, tes émotions puis ta vision du monde?
0: Mais moi, je pense que le plus puissant, je dirais, le dans tout ce que j'ai pu pratiquer, c'est quand même le cinéma qui apporte énormément. Parce que tu rentres dans l'imaginaire de quelqu'un, puis tu rentres dans un monde.
1: Ouais, complètement. Ça nourrit le cinéma intérieur aussi.
0: Oui, puis t'es assis sur une chaise dans le noir, puis tu rentres quelque part, tu ne peux pas t'échapper.
1: Ouais.
0: À moins que tu t'endors, mais sinon...
1: Ça arrive jamais.
0: Le cinéma est très puissant pour développer l'empathie. Et la musique, c'est autre chose, mais la musique... ça va te chercher à l'intérieur. Si t'es tout seul chez toi, puis t'écoutes de la sublime musique, ce que moi j'adore faire, tu rentres aussi dans t'as des visions, t'as ton imaginaire qui s'en va.
1: Mais tu vois, moi je te dirais que pour te lire en ce moment, j'ai l'impression que ton roman, ton histoire est pas mal empathique. Je suis capable de, pas tant de me mettre à la place de Carole Laure, parce que c'est pas mon histoire, mais de comprendre les émotions par lesquelles t'es passé, tu sais.
0: Mais de la même façon qu'on reçoit un film chacun différemment, les livres, c'est ça aussi.
1: Ouais.
0: La littérature, moi, ça a complété mon éducation. C'était mon éducation,
1: même,
0: la littérature. La littérature, c'était... D'ailleurs, c'est encore ma sœur-mère qui m'a inscrit très jeune à la bibliothèque municipale de Shawinigan. Mais si tu veux, la littérature m'a beaucoup appris. Donc, c'est sûr que le livre, les livres que tu lis, tu rentres dans la tête de l'auteur et tu l'imagines.
1: Mais c'est un peu ton fantasme qui se réalise,
0: oui,
1: ça.
0: Oui, bien sûr, bien sûr, bien sûr. Moi, j'aime ça.
1: Carole,
0: c'est puissant, l'art. C'est ça que je veux dire. C'est très puissant pour...
1: Tous les arts,
0: tous les arts sont puissants pour développer de l'empathie aussi. Mmh.
1: Sur Facebook, il y a plusieurs personnes qui nous ont écrit pour répondre à notre question de ce soir. Je le rappelle, de quelle manière l'empathie peut-elle nous aider à vivre? Parmi ceux et celles qui nous ont écrit, voici la réponse de Myriam Bouchard, je la lis. L'empathie est un don d'une valeur inestimable. Elle permet de détecter l'émotion de la personne avec qui on entre en relation et nous aide à mieux communiquer en lui reflétant. C'est l'étape initiale qui mène vers la compassion et qui crée de précieux liens avec l'autre. Ça fait un lien justement avec ce qu'on disait. Puis il y a aussi Clairette Paquette qui nous a écrit ceci. L'empathie émotionnelle permet la connexion à l'autre, même si c'est un inconnu. Ça, c'est intéressant. Quelque chose qui nous lie, même si c'est bref, même si c'est éphémère. Elle peut m'aider à vivre dans ma solitude parce que se connecter aux émotions et au vécu d'un autre être humain, ça agrandit le cercle de notre humanité. Réaction de Carole à ce que Myriam et Clairette te disaient?
0: Je sais pas.
1: Elles ont tout dit?
0: Elles ont tout dit. C'est très bien.
1: Pour participer à nos échanges ou encore pour suggérer des thèmes pour la nouvelle saison, gênez-vous pas, écrivez-nous à réfléchir@radio-canada.ca. Oui,
0: j'adore ça quand les gens écrivent, les gens participent aux émissions de radio comme ça.
1: Ah oui?
0: C'est toujours étonnant parce que des fois, tu as d'autres idées qui arrivent aussi, tu vois, comme ça.
1: Oui, mais c'est là que je sens dans ces moments-là la présence de la communauté.
0: Oui. C'est puissant, la radio, je trouve, moi.
1: Comment dire, t'as pas à me convaincre.

0: Non, j'ai pas de convaincre,
1: mais moi je trouve ça. J'adore écouter la radio. J'adore.
0: Ben, je suis dans ton équipe. Jusqu'ici, on a parlé de l'empathie, donc de manière positive, oui. En fait, comme d'un outil pour faire société. Mais là, je tenais à souligner quand même qu'il y a des gens comme le psychologue Paul Bloom qui nous mettent en garde face à l'empathie. Pourquoi? Ben parce que l'être humain a surtout tendance, paraît-il, à être empathique envers ceux et celles qui nous ressemblent, puis ceux et celles qui pensent comme lui, l'être humain. Puis ce qui, donc, selon Paul Bloom, peut même nourrir la peur de l'autre, puis la xénophobie. Et il y a le psychiatre Serge Tisseron, que j'aime beaucoup, pourtant très favorable à l'empathie, et qui rappelle qu'elle peut aussi être au service, disons, du mal, entre guillemets. Je vous propose d'écouter un court extrait de Serge Tisseron sur France Inter en 2024.
2: L'empathie, c'est la capacité de comprendre suffisamment autrui pour pouvoir soit le manipuler, si on en a envie, soit développer des comportements collaboratifs avec l'autre personne. Et c'est pour ça qu'il faut bien se garder de croire que l'empathie soit la porte de la vertu. Non, pas du tout. Et même des travaux ont montré, alors c'est un peu choquant de le dire, mais pourtant des travaux ont montré que même et pour être un bon bourreau, c'est-à-dire pour ne pas torturer par plaisir, enfin, on torture par plaisir, on n'obtient pas le résultat escompté. Pour être un bon bourreau, consciencieux, efficace, il faut avoir de l'empathie, être capable de percevoir justement les émotions de la victime et le fonctionnement cognitif de la victime. D'ailleurs, je vous rappelle qu'à Abu Ghraib, c'est une prison américaine.
0: Je rappelle que c'était le psychiatre Serge Tisseron, auteur du « Que sais-je sur l'empathie » paru en 2024. Je pense que c'est un pas pire rappel hein, que l'empathie, si on la définit comme une tentative de comprendre ce que l'autre vit, ben, elle peut, oui, être utilisée de manière positive, c'est-à-dire pour tisser des liens avec autrui puis devenir solidaire.
1: Mais,
0: il est important ce mais-là qu'elle peut aussi être utilisée de manière négative.
1: Manipulatrice, ça peut être manipulateur.
0: Ben, ça peut être manipulateur, on l'entendait bien, ça peut même servir les bourreaux. Toi, Carole, en préparant l'émission, bon, tu m'as confié que comme maman, tu estimes avoir peut-être mal utilisé l'empathie, parfois pas comme une bourreau, pas pour manipuler.
1: Oh, non, certainement pas comme bourreau,
0: ben
1: mais
0: non,
1: quand même.
0: Mais tu me disais que tu as été trop empathique. Comment on peut être trop empathique?
1: On peut, c'est pas aussi grave qu'avec
0: ben
1: un
0: non,
1: bourreau.
0: C'est pour ça que j'ai mis la nuance, bourreau. Là.
1: Mais c'est sûr que des fois, l'empathie, si on est trop empathique dans certaines situations, comme moi, par exemple, j'étais pas une mère très sévère, tu vois. Louis était plus sévère que moi. Et je me rendais très empathique envers la demande. Mon enfant, oui, oui, dis oui, maman, oui, oui, je veux telle affaire, je veux aller là, je veux aller là. Donc, finalement, avec mon empathie exagérée, ouais. Ben, je disais oui, puis c'était mauvais.
0: Ben écoute, je suis là-dedans ces temps-ci, Carole. Je veux pas faire une tranche de vie privée, mais je vais en faire une quand même. J'essaie justement, on essaie de ne pas être trop empathique parce que mon enfant a 11 ans. C'est important qu'il ait des limites et qu'il les respecte. Hein.
1: C'est extrêmement important, à tout âge d'ailleurs, même à 3 ans, 4 ans, 5 ans, 6 ans, encore plus à l'adolescence. Les limites, les barrières, on a peur de les faire, on a peur de les mettre, mais c'est très, très important. Je veux dire, non, moi, heureusement qu'on était un duo, Louis et moi, que lui était beaucoup plus non, tu vas pas là, puis c'est tout, puis tu pratiques ton piano, puis tu oublies.
0: Puis sinon, plus largement, ce que Paul Bloom, le psychologue, dit que ça peut être un piège, l'empathie, qu'il faut faire attention à ça, surtout quand on transpose ça sur le plan politique. Est-ce que tu crois ça, toi, que parce que l'humain est empathique, surtout avec ceux et celles qui lui ressemblent, que ça peut finalement devenir un espèce de danger?
1: Ben oui, forcément. On le voit tellement dans les gouvernements. Ouais. Tu ne vois pas aux États-Unis que c'est comme ça. Ceux qui nous ressemblent, on est très empathique. Puis le reste, non, il y a des sous-humains.
0: Puis transposer sur les réseaux sociaux, on peut peut-être faire un lien avec les chambres d'écho, dans le fond.
1: C'est vrai.
0: On est empathique envers ceux qui nous ressemblent.
1: Ça peut être dangereux, l'empathie. Ça peut être dangereux.
0: C'est une drôle de phrase, quand même. Ça prend des nuances, mais c'est un peu contre-intuitif de dire que l'empathie, c'est dangereux, mais je comprends.
1: On peut aussi être empathique d'une manière pas correcte. C'est-à-dire pas correcte. C'est pas le mot exact, là, mais par exemple, moi, j'ai une amie très, très malade. Extrêmement malade. J'en ai deux. Puis là, j'ai oui, je te comprends, je veux rentrer, je te comprends, t'es très malade. Mais je sais exactement ce que tu veux dire. Elle devient enragée après moi. Tu comprends pas, tu peux pas comprendre, t'es pas dans ma peau, t'es pas dans mon corps. Je veux dire, on peut être gauche en étant empathique. Tu vois, c'est délicat des fois. Face à certaines situations.
0: Ben, tu vois, je vais élaborer un peu plus là-dessus dans mon éditorial tantôt. C'est un peu ce que je raconte, puis on pourra y revenir. Mais c'est vrai qu'on peut être maladroit dans certains cas avec l'empathie. En terminant, Carole, tu m'as dit cette semaine que tu te sentais plus empathique en vieillissant.

0: Ouais. Pour ces raisons-là, c'est certain que j'ai plus de temps, premièrement. Je prends le temps de bien regarder autour de moi et j'ai fait tellement d'expériences. Puis je suis pas au début de ma carrière, une jeunesse qui tout d'un coup, tu commences à faire du cinéma, puis tu es dans une espèce de folie furieuse de travailler, puis tu cours à gauche, à droite, tu penses pas à ça, tu vois. Mais là, maintenant, moi, je suis beaucoup plus calme. Et aussi, la transmission aussi, je pense aussi, la transmission aux enfants, puis aux petits-enfants. Je suis à un âge où je suis beaucoup plus... Puis toutes les lectures aussi que j'ai pu faire.
1: Ouais, c'est ça.
0: Pas juste ça, toutes les lectures que j'ai pu faire qui m'ont changé.
1: T'es-tu en train de me dire que vieillir, ça peut avoir du bon?
0: Ben, il y a des côtés très, très, qui font dur, hein, parce
1: ben
0: que
1: oui,
0: la
1: sais.
0: Photo avant, après, là, moi, j'ai pas encore eu ça, mais je trouve ça dégoûtant quand tu vois toutes les actrices et les acteurs avant et après.
1: Mon gars le fait avec mes propres photos en ce moment, puis je peux comprendre, mais
0: c'est sûr que c'est vieillir, il y a des mauvais côtés, mais il y a des très bons
1: côtés. C'est ça, je pense que c'est ça.
0: Il y a des bons côtés, savoir bien vieillir, mais moi, j'ai toujours penser que je vais vivre jusqu'à 100 ans, je veux vivre jusqu'à 100 ans. Donc, j'ai intérêt à être empathique, j'ai intérêt à bien être
1: calme.
0: Ben,
1: moi, j'y tiens parce que je compte faire de la radio à nouveau avec toi au cours des prochaines saisons. Alors, avant d'aller rejoindre notre invité, le sociologue et médecin Charles-Antoine Barbeau-Meunier, je dépose la réponse de Véronique Lapointe à notre question de la semaine. Son message dit... pour moi, l'empathie, c'est ce qu'incarne l'Ubuntu, qui est une tradition éthique et philosophique en Afrique australe. Elle se résume par la formule « Je suis parce que nous sommes ». C'est beau, hein, ça. Merci, Véronique Lapointe, d'avoir attiré mon attention sur l'Ubuntu. Je ne connaissais pas ça. Je vais aller lire là-dessus cette semaine. Je vais faire mes devoirs. Dans quelques instants, on reçoit Charles-Antoine Barbeau-Meunier. Mais avant, voici une archive tirée de la voûte de Radio-Canada. Pour nous écrire, réfléchir@radio-canada.ca.
2: La prière n'est pas un automatisme pour les antéchrists dans mon genre. Je l'ai fait quelquefois, il y a longtemps, maladroitement et égoïstement. Faites qu'il ne meure pas, priai-je en route vers la clinique vétérinaire après que mon chat Gaston se soit fait rouler sur le corps. Faites que mes parents se réconcilient et ne divorcent pas. C'était puéril et contre nature. D'ailleurs, là-haut, personne ne m'exauça. Alors, lorsqu'on m'a demandé d'écrire une prière, avant tout, je me suis inquiétée. Prier qui et surtout comment? Puis ensuite, prier pourquoi, pour qui? J'ai remarqué moi aussi tout autour la guerre, la faim dans le monde, la crise économique et la nature bafouée. Mais d'autres sont passés avant moi, réclamer qu'un bombe se dépose sur les grandes plaies du monde. Alors, pour 2009, je fais ce vœu, que nous devenions tous plus enclins à fournir l'effort d'empathie. Assez courageux pour aller vers l'autre et assez curieux pour s'enquérir de lui. Faites que nous sachions marcher vers l'autre avec allant. Faites que la rencontre ait enfin lieu et aimons-nous les uns les autres. Voilà, je sais prier.
1: Mon vœu de la personne qu'on entendait, Carole, c'est ton éditrice, Marie-Hélène Poitras, qu'on salue, si elle est à l'écoute. Elle avait été, invitée à l'émission Vous êtes ici en 2009.
0: Je me sens que je connaissais sa voix.
1: Pour faire un billet radio intitulé, donc, Mon vœu d'empathie. Vous êtes ici, qui est animé par, à l'époque, Patrick Masbourian. Maintenant, c'est avec joie qu'on reçoit Charles-Antoine Barbeau-Meunier, qui est sociologue et médecin résident en pédopsychiatrie. Il s'intéresse particulièrement à l'empathie. Salut, Charles-Antoine. Antoine, bienvenue à l'émission.
3: Bonjour Jean-Philippe, merci de l'invitation.
1: Avant d'aller plus loin, je te présente Carole Laure. je pense que vous ne vous connaissiez pas avant aujourd'hui, alors bienvenue, considérez-vous présenter tous les deux. Charles-Antoine, à l'émission, je demande souvent, au début de l'entrevue, une réaction à l'archive qui sert à les introduire, à introduire nos invités. Là, je suis curieux de savoir ce que tu penses de ce que l'éditrice est... romancière, Marie-Hélène Poitras disait à propos de l'empathie, est-ce que ça te touchait, est-ce que ça te rejoignait?
3: Ah oui, à différents niveaux. Ouais. Déjà, j'étais surpris, elle parle d'Antéchrist.
1: Ouais.
3: Puis aujourd'hui, il y a certaines personnes qui considèrent l'empathie comme Antéchrist, comme une contre-valeur aujourd'hui.
1: Comme un piège dans lequel on pourrait tomber.
3: Ouais. Oui. Et qu'elle arrive finalement avec l'empathie dans sa prière, ça m'a pris par surprise. Puis j'ai trouvé ça beau parce qu'elle a parlé de la rencontre.
1: Oui,
3: c'est ça qui demande tellement de courage aujourd'hui de pouvoir aller à la rencontre.
1: Mmh. Je t'aime déjà beaucoup. Cette semaine, en préparant l'émission, j'ai lu toutes sortes de définitions de l'empathie. Il y en a qui se ressemblent, il y en a d'autres qui diffèrent pas mal. Je réalise aussi qu'on confond souvent l'empathie, hein, Carole, avec la sympathie et la compassion.

0: Pour toi, c'est quoi l'empathie?
1: Ouais, donc c'est sûr que pour mes travaux sur l'empathie, j'ai été vers une définition plus académique parce que c'est important qu'on comprenne les différentes dimensions. Mmh. Il y a une dimension émotionnelle, hein, avec la sympathie, une dimension cognitive, la prise de perspective, puis une dimension qui est aussi motivationnelle, comportementale, avec la compassion. On veut vraiment soulager la détresse. Ouais. Fait que moi, je l'ai dans mes travaux, la définition que j'ai retenue, c'est la capacité à ressentir et se représenter les états affectifs et mentaux d'autrui, mais aussi de d'agir avec cohérence dans la rencontre avec autrui, mais aussi, j'aime dire plus simplement, là, c'est d'aller rencontrer l'autre là où il ou elle se situe.
0: Mais j'accroche sur ce que tu as dit, agir avec cohérence, c'est ça. Mais c'est pas toujours facile de savoir qu'est-ce que l'autre personne veut par rapport à ce qu'elle ressent. Hein. On vit à l'ère de l'appropriation culturelle, on veut pas non plus être empathique et maladroit en même temps. La ligne est mince, finalement, c'est ce que je veux dire.
1: Ah, c'est un défi. En fait, l'empathie, des fois, on s'imagine qu'on est avec ou sans. On est avec une sensibilité, certainement, une empathie affective, la sympathie. Mais vraiment développer son empathie, c'est le travail de toute une vie. Ouais. Et c'est ça qu'on oublie, c'est qu'il n'y a pas de raccourci. Mmh. C'est quelque chose qui vraiment se développe et qui demande un effort puis des contacts au cours de sa vie.
0: Je vois Carole qui fait de la radio avec ses yeux en ce moment.
2: J'aime ça ce qu'il dit, parce que c'est vrai que moi... C'est en vieillissant que j'ai plus compris, puis je suis devenue de plus en plus empathique. Oui, c'est sûr.
0: Charles-Antoine, je te cite dans la presse en 2023. Une culture de l'empathie, ça consiste pas à promouvoir l'empathie et à la valoriser. Une culture de l'empathie pour moi, donc pour toi, c'est tenter de cibler ce qui, dans notre environnement, dans nos institutions et dans le politique, inhibe l'empathie. Grosse question en ce dimanche soir. Qu'est-ce qui inhibe ou qu'est-ce qui effrite l'empathie actuellement? Disons une chose, là.
1: Ah, juste une.
0: Parce que là, l'entrevue dure pas 50 minutes, là.
1: C'est sûr qu'aujourd'hui, je pense que le facteur déterminant, c'est le stress chronique, l'épuisement qu'on vit collectivement, qui fait qu'on entre plus dans un mode défensif où on va se blinder émotionnellement face à autrui, ou même on va soi-même avoir des enjeux plus au niveau de son propre bien-être. Et là, c'est difficile d'aller à la rencontre de l'autre quand la détresse nous replie vers nous-mêmes. Moi, si j'en aimais un seul aujourd'hui, c'est celui-là.
0: Tu vois, moi, je vais te partager une observation par rapport à ça. J'ai l'impression qu'on vit à une époque où ce qui prime, c'est le risque zéro. Où si on accorde beaucoup d'importance en sociologie, je le voyais, au protocole d'évaluation à Radio-Canada puis dans d'autres entreprises, on le voit aussi, qui sont parfois rigides, avec des cases en dehors desquelles on peut pas sortir. La maudite affaire, c'est que l'empathie, c'est pas une affaire de performance. J'ai l'impression, est-ce que c'est pas urgent de remettre l'humain au cœur de la vie? C'est une drôle de question, mais il me semble que ça nourrirait l'empathie.
2: Moi, je veux juste ajouter...
0: Tu lèves la main, Carole Fossi.
2: Oui, je lève la main, comme à l'école. Mais c'est sûr que aussi, on est isolé avec tous nos réseaux sociaux. On s'isole totalement, ça développe pas de l'empathie tellement, ça. On est de plus en plus chacun chez soi, zappé sur nos réseaux sociaux. Ça, je trouve que c'est dégueulasse à ce niveau-là.
1: Oui, il y a des enjeux importants à ce niveau-là. Même d'ailleurs, ce qui m'avait fait porter attention beaucoup initialement à l'empathie puis aux technologies, c'était leur relation. Est-ce qu'on peut perdre l'empathie du fait qu'on est médié derrière les textos, derrière l'écran? En même temps, aujourd'hui, c'est une réelle question. Est-ce qu'on perd notre empathie avec le numérique? Puis c'est un portrait, on réalise, qui peut être très nuancé, très culturel. Ça semble être plus le cas que ça affecte notre empathie en Amérique du Nord, mais moins ailleurs, parce que peut-être il y a des endroits où l'écosystème des médias sociaux est plus dans la conscientisation, dans la collaboration. Mais ici, en Amérique du Nord, on est beaucoup dans l'individualisme, puis la visibilité, puis la comparaison.
0: Donc, l'utilisation qu'on peut faire des téléphones cellulaires dans d'autres sociétés, peut-être plus collectives, relationnelles qu'ici, c'est ce que je comprends.
2: Et en plus, ça fausse l'empathie. Ça fausse, on est là avec des amis, on se crée des réseaux d'amitié qui sont faux. On parle, on ne sait même pas avec qui. Sous cette terre, moi, je trouve ça terrifiant.
0: Puis je veux pas trop insister, mais quand même, sur la question que je te posais, les protocoles, les cases et tout ça, en dehors desquels il faut pas sortir, as-tu l'impression que ça, c'est un frein quand même à l'empathie ou je suis dans le champ?
1: Non, on parle le même langage ce soir. En fait, c'est mon défi au quotidien de travailler comme soignant, d'avoir les protocoles, les pressions dans le temps, puis comme vous dites, la société un peu où on tolère pas du tout le risque. T'sais. Moi, la caricature que j'emploie souvent, c'est la pente là, dans les

0: écoles, que si ça dépasse un certain angle, on va mettre un casque pour les enfants qui veulent jouer au roi de la montagne.
1: Ouais.
0: Mais à un moment donné, puis ça peut rejoindre aussi le numérique, parce que ça fait partie de la même grille un peu technique où on veut tout mettre dans une boîte, on veut tout contrôler aujourd'hui. Et ça, oui, c'est un obstacle majeur à l'empathie qui requiert de la présence, du temps, et pas de se soumettre, si on veut, tout le temps à une épée de Damoclès au-dessus de sa tête, qui est les protocoles ou la performance.
1: Mmh. Je lisais cette semaine dans ma préparation le psychologue Paul Bloom, je pense que c'est un peu, en tout cas, j'ai l'impression que c'était un peu à lui que tu avais en tête tantôt, là, quand tu disais que ça pouvait être un piège, l'empathie. Pour Bloom, il a l'impression que l'humain est empathique surtout à l'égard des gens qui lui ressemblent. Moi, je me reconnais quand même dans ça, puis je me faisais la réflexion cette semaine, je me disais, pour lutter contre ça, puis j'en ai dans mon cercle d'amis, avoir des gens qui pensent pas comme nous, ça, il me semble que ça nourrit notre imagination, ça peut nourrir notre empathie, ça peut nourrir notre curiosité, comme la littérature, comme les arts, comme la danse.
0: Oui, c'est important. Ce qui se passe aujourd'hui beaucoup, c'est que la rencontre a pas lieu. Parce que d'entendre un point de vue différent d'une autre, on craint tout ce qui est sous-jacent à ça, puis qui est de l'ordre émotionnel souvent, de est-ce que on va rentrer dans un discours polarisé, est-ce que je vais être vu pour qui je suis pas, une caricature de moi-même, et est-ce que ça va invalider ce que je représente. On a moins peut-être de sécurité dans notre position, notre acceptation de soi, donc on devient plus fragile quand on a peur d'être en désaccord. Mais tout ça va mener des personnes comme Paul Bloom il y a un moment, ou aujourd'hui plus récemment il y a d'autres penseurs qui stigmatisent l'empathie, mais qui vont se méfier des affects. Et c'est pas que les affects sont mauvais. Je pense que c'est parce qu'on n'en prend pas soin aujourd'hui comme société, puis ça a les conséquences où on pense par la peur.
1: On parlait tout à l'heure, Carole et moi, des arts qui permettent de nourrir l'empathie ou de faire ressentir nos émotions au public. On a Carole Laure avec nous qui a fait du cinéma, qui a fait de la littérature, qui a fait de la danse, qui a fait de la chanson. Pour toi, Charles-Antoine, est-ce qu'il y a un art en particulier qui permet de nourrir davantage l'empathie? Ça peut être un autre, là.
0: Ah là là, mais ça, c'est magnifique. Hein, pour cela, je dirais, ça va être la pièce d'art qui va résonner avec la personne, qui va aller la chercher puis l'ouvrir, ce sera cette forme-là. Personnellement, c'est difficile à dire parce qu'il y a toutes les formes, c'est tout le temps une présentation unique, mais longtemps, ça a été le cinéma pour moi d'une manière de voyager
1: aussi
0: dans une réalité, hein, où on a tout le contexte social, historique, culturel, politique. Et là, on est décentré. Et on a une invitation, si on a l'impression qu'une personne qui a une différence quelconque, que ce soit culturelle au niveau de la foi, au niveau de statut socio-économique, mais qu'on peut avoir un sentiment de familiarité ou même d'amitié, on arrête d'être dans les préjugés négatifs.
2: Et puis on voyage dans tous les pays, des films, tu vas dans un festival de films qui s'avère de partout, c'est extraordinaire pour comprendre, puis être empathique avec les gens. Oui.
1: C'est pour ça, entre autres, que j'aime beaucoup aller au cinéma avec mon garçon pour voir des films qui nous font découvrir d'autres univers complètement. Rapidement, en terminant, Charles-Antoine, comme être humain, à côté de quoi on passe quand on manque d'empathie, la chose principale?
0: Oh là là, ben ces temps-ci, je dirais, c'est philosophique, mais on passe à côté de la vie, au sens où entrer en contact avec la vie dans sa profondeur, son mouvement, le fait que c'est pas quelque chose qu'on a cadré, qu'on a mis dans des boîtes, mais c'est ineffable. Mais entrer en contact, c'est une posture empathique où on a cette ouverture-là, on se descend de soi. C'est donc la porte d'entrée pour moi vers le vivant.
1: Ben, je pense qu'après t'avoir entendu pendant une douzaine de minutes, j'annonce à tout le monde que nous allons recevoir à nouveau Charles-Antoine Barbeau-Meunier plus tard cette saison, si tu le veux, évidemment. C'est un plaisir de t'entendre déplier ta pensée ce soir. Je rappelle que t'es médecin et aussi sociologue, donc assurément une bonne personne. Merci d'être passé en studio, puis je te souhaite une très belle soirée, mon cher.
0: Merci à vous deux.
2: Ravi de vous avoir rencontré, de t'avoir rencontré.
1: J'espérais que le tu viennes. Oui. Pour réagir à cette entrevue, écrivez-nous à réfléchir@radio-canada.ca ou passez par la bulle de conversation. Merci encore, Charles-Antoine.
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1: Non, je ne pense pas que tu puisses comprendre. On est plusieurs à avoir été exposés à cette situation-là. Imaginez la scène. Vous vous baladez dans un parc et vous croisez un groupe de tout-petits qui effectue une sortie

avec leur groupe de garderie. Si l'un d'entre eux se met à pleurer, les chances sont grandes qu'une partie de la bande s'y mette aussi. Vite de même, on pourrait penser que les enfants sont tous entrés en crise pour une raison bien précise. Or, c'est possible que ce ne soit qu'une réaction empathique qui s'explique en partie par les neurones miroirs qui font en sorte qu'en entendant un bébé pleurer, les autres se disent inconsciemment « Et si on faisait la même chose, nous aussi ?» Contagion émotionnelle, empathie, sollicitude, compassion, peu importe le nom, cet exemple illustre le potentiel inné que l'humain a, dès son plus jeune âge, pour démontrer à ses semblables qu'il peut être là pour eux. Quand survient plus tard ce que Lacan a appelé le stade du miroir, ce moment vers 2 ans où l'enfant reconnaît qu'il est une personne à part entière et différente des autres, et que vers 7 ans, la conscience de la mort apparaît, l'humain développe cette fois la capacité consciente de reconnaître la fragilité de la vie de l'autre. À ce moment-là, ce ne sont plus que les neurones miroirs qui expliquent l'empathie. Il y a aussi la volonté de porter une attention à autrui. Mais pour ça, l'empathie doit être mise en valeur auprès de l'enfant, sans quoi, elle ne se révélera peut-être pas. C'est ce que raconte le sociologue Jeremy Rifkin, auteur du livre « Une nouvelle conscience pour un monde en crise vers une civilisation de l'empathie ». Selon lui, l'expérience empathique prend à ce moment-là un sens plus subtil. Quand l'enfant fait l'expérience de la joie ou de la souffrance d'un autre, il comprend qu'il est une entité distincte. Réalisant la précarité de sa propre existence, l'enfant ressent aussi celle de l'autre. Et dans le partage d'expériences douloureuses, l'empathie devient solidarité. C'est pour moi, pense Rifkin, la plus belle expression de l'élan de la vie. Il m'arrive de me retrouver en présence de gens qui filent un mauvais coton, et ce pour diverses raisons. Une séparation, un congédiement, une situation familiale difficile, des enjeux de santé mentale. Si ceux-ci se mettent à pleurer, ça arrive que mes neurones miroirs s'activent et que je me mette à pleurer aussi, inconsciemment. Dans d'autres occasions, je fais plutôt le choix, devant leur désarroi, de leur dire que « oui, je comprends ce qui t'arrive ». Or, peut-on réellement toujours bien saisir ce qui arrive à l'autre et qui l'affecte autant? J'ai longtemps pensé que oui, que c'était même la base de l'empathie. Or, certaines lectures, dont celle du psychiatre Serge Tisseron, m'ont fait réaliser que non. Parenthèse. La confusion qui a fait de l'empathie la capacité qu'aurait l'humain de comprendre ce qui arrive à l'autre tire peut-être sa source des dictionnaires. Eh oui, du Larousse notamment. Bon, un dictionnaire est censé être là pour nous éclairer, mais c'est parfois le contraire qui se produit. Selon le Larousse, donc, l'empathie serait la faculté intuitive de se mettre à la place d'autrui, de percevoir ce qu'il ressent. C'est possible, mais pas toujours, pense le psychiatre Tisseron. Pour illustrer sa pensée, il donne cet exemple. Un médecin affirme à une patiente qu'il est capable de se mettre à sa place et de comprendre ce qu'elle a ressenti lorsqu'elle s'est faite agresser. Selon lui, c'est prétentieux, voire même provoquant un peu. Et c'est pourquoi Tisseron apporte une nuance importante quant à l'empathie. Elle consiste dans un exercice d'écoute pour essayer de comprendre ce que l'autre ressent et vit. Ce qui ne veut pas dire que ce soit toujours réaliste d'envisager le fait d'y parvenir. En écrivant ce texte-là, j'ai repensé à une expérience personnelle qui illustre le fait que l'empathie, c'est parfois hors de portée. Cette situation remonte à 2019 et mon meilleur ami vit alors avec un cancer du cerveau, puis le pronostic n'est pas très encourageant. Un jour, c'est à mon tour d'être à son chevet pour la journée. Je suis assis sur un fauteuil dans sa chambre d'hôpital et lui est couché sur son lit. Il m'explique qu'il ne voit plus que d'un œil et qu'il a l'impression d'être un peu déjà parti. Ce sont ses mots. Et que souvent, ça tourne comme s'il était déjà en chemin vers la mort. Je m'entends lui répondre que « je te comprends, Charles ». S'installe alors un silence. Un silence que Charles finit par briser pour me dire « ouais, désolé JP, mais je pense pas que tu puisses comprendre ». Et il s'est mis à pleurer, ce qui m'a fait pleurer aussi. Les jours suivants, et ce jusqu'à son décès, je me suis contenté d'être là, mais dans une posture d'écoute, pour essayer

0: de comprendre le mystère de la mort. Je sais pas si ça lui faisait du bien, mais parfois, je lui disais même « Je suis plein d'empathie pour toi, Charles. » C'était sans doute pas parfait, mais je trouvais que c'était moins prétentieux que de dire « Je te comprends, mon vieux. » Carole, après la lecture d'un texte à la radio, je me tourne souvent vers la personne avec qui je co-anime pour avoir une réaction. Bon, quand une personne co-anime avec moi pour la première fois, je lui précise quand même que je cherche pas à savoir si mon texte est bon ou pas. C'est pas ça l'objectif. En fait, j'ai surtout envie que tu me dises si tu t'es reconnue d'une manière ou d'une autre. Tu sais, est-ce que, par exemple, on t'a déjà dit « Ah, je te comprends, Carole », alors que tu savais que c'était pas le cas. Puis si oui, comment as-tu réagi? Est-ce que ça t'a fâché, par exemple?
1: Oui, ben ça m'est arrivé, c'est sûr que ça m'est arrivé dans l'autre sens aussi. Mais dans mon sens, oui, parce que quand il t'arrive quelque chose de très souffrant, et que les gens, moi je sais que j'ai perdu un enfant, par exemple. Donc c'est sûr que
0: à la naissance là.
1: Oui, alors les gens disent, mais oui, mais je te comprends, je sais, ça doit être personne. Là, ça me choquait presque. Je comprends, je comprends ça. Je comprends ça complètement. On peut être, en même temps,
0: c'est que l'humain, dans ces moments-là, cherche quoi dire, tu sais. Puis
1: on ne sait pas quoi dire. La vérité, c'est que moi aussi, c'est comme toi, un ami qui a du cancer, tu dis, mais ça, c'est souffrant. Je suis avec toi, je te comprends. Ça devient enrageant pour l'autre parce que c'est jamais.
0: C'est pour ça que dans ces cas-là, moi, la posture d'écoute a fini par, je dirais, me sauver.
1: C'est ça.
0: Je me rabats dans ça. Carole, dans le dossier préparé par Kim, j'ai lu un texte paru dans le Nouvel Obs en juillet 2025 qui portait sur la gentillesse et l'empathie. On a évoqué ça un peu plus tôt. J'ai appris, en fait, dans ce texte-là, qu'en France, il y a des cours d'empathie qui sont donnés aux primaires depuis 2024. Et un des trucs qu'on fait dans ces cours-là, c'est assez intéressant, c'est d'inviter les élèves à formuler à tour de rôle des compliments aux autres élèves. C'est parfait pour lutter contre l'intimidation. Ça, bref, c'est de l'empathie en action, comme on disait plus tôt. Mais là, disons qu'on rêve pour la fin de l'émission là, et que tu deviens dans un gouvernement de l'imaginaire et de la sensibilité, roulement de tambour, ministre de l'empathie. D'abord, bravo pour ce poste. Quelle serait votre priorité, Madame Laure, pour accroître l'empathie dans la société?
1: C'est certain que moi, qu'est-ce que je mettrais en avant? Je mettrais beaucoup de choses. Par exemple, que tous les nouveaux arrivants aient tous les mêmes droits, les droits fondamentaux à tout le monde, qu'on commence pas à faire des différences. Ouais. L'autre chose qui me dérange énormément et que j'aimerais corriger, c'est qu'on est dans une ville quand même, on est dans un pays riche, qui a encore une telle pauvreté. Puis l'éducation pour tout le monde et la pauvreté, quand on voit qu'il y a des pauvres gens dans la rue tout le temps, ça, j'éliminerais ça. Un logement pour tout le monde. Les choses de base, quand on vit dans une ville où on n'a même pas les choses de base, ça me tue, ça me rend pas bien du tout.
0: Est-ce que la politique t'a déjà intéressé?
1: Non. Non. Politique, non.
0: Je viens de faire de toi une ministre pour laquelle je voterai, chère Carole Lars.
1: Dans les écoles, l'empathie, ça serait tellement bien.
0: Ben oui, hein.
1: Ça serait super.
0: Mais ça a l'air naïf puis gnagnant comme proposition, mais c'est tellement une façon essentielle et de base de lutter contre l'intimidation, entre autres. Je vois le temps filer. Je dépose un dernier message de l'auditoire. Cette fois, c'est Marie-Hélène Voyer qui nous a écrit ceci en réponse à notre question de la semaine. Je lis le message de Marie-Hélène Voyer. Il faut lire le très bel ouvrage de Sama Karaki, L'empathie, oui, est politique. Elle y démontre comment, même si elle est faite d'ouverture et d'attention à l'autre, l'empathie s'avère une boussole morale, fragile et biaisée. À elle seule, l'empathie est sélective et butinante. On peut brandir son empathie pour s'élever moralement, mais sans s'engager activement envers l'autre. Une sorte de tourisme affectif qui dépolitise la souffrance. À l'empathie, je préfère l'indignation documentée, pédagogue et agissante. Je trouve ça très puissant comme commentaire et comme ils ont été nombreux, les auditeurs, à nous suggérer ce livre, donc L'empathie et politique, je vais tenter de mettre la main
1: Moi aussi, cette semaine.
0: Recherche de cette émission, Kim Leblanc, sélection d'archives, Jacinthe Mayotte, co-animation, Carole Laure, merci beaucoup. La semaine prochaine, tu vas me sortir de ma zone de confort, cher. Tu as proposé, Kim a proposé, la danse. Je pense que je vais avoir beaucoup à apprendre en t'écoutant, Carole, la semaine prochaine.
1: Je suis très contente qu'on parle de la danse,
0: Sur ça, je laisse le mot de la fin au sociologue Jeremy Rifkin, auteur de l'essai « Vers une civilisation de l'empathie ».

0: La conscience empathique naît du sentiment que les autres, comme nous-mêmes, sont des êtres uniques et mortels. On réfléchit à ça cette semaine et on se reparle dimanche prochain. D'ici là, prenez soin de vous et des autres. Je m'appelle Jean-Philippe Plot, c'est moi qui réalise et coanime cette émission-là. Merci beaucoup, Carole Lange. J'ai déjà hâte de te retrouver la semaine prochaine.
1: Moi, demain. Merci à toi aussi, Jean-Philippe.
0: Salut.
1: Salut.
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7: Rebecca Kwan, voici les informations. Le ton demeure acrimonieux entre le Canada et les États-Unis après l'échec des négociations commerciales entre les deux pays. L'administration Trump affirme que les Canadiens n'ont pas les moyens de se lancer dans une guerre tarifaire. Hugo Lavallée fait le point.
8: La réaction de Donald Trump est arrivée dimanche matin à 1h06, très précisément sur Truth Social. Il a écrit « Le Canada veut profiter des avantages liés au statut d'État sans en être un, ça suffit », fin de la citation. Donc, une déclaration quand même assez concise, assez tiède, faut bien l'avouer. On a déjà vu Donald Trump se montrer pas mal plus vindicatif envers les autres pays et leurs dirigeants quand ça ne fait pas son affaire. Le président, en l'occurrence, ne formule pas de nouvelles menaces. Par contre, s'il s'est montré prudent, son secrétaire au transport, Sean Duffy, lui, a été assez raide à l'égard du Canada. On peut l'écouter.
9: To think that they're going to go to war with Donald Trump and actually win that war with the U.S., I think it's foolish on their part.
8: Le Canada n'a pas d'armée, son système de santé ne fonctionne pas. S'ils pensent qu'ils vont gagner contre Donald Trump, c'est de la folie, dit-il. Cela étant, le président Trump a aussi reçu des mises en garde dans son propre camp, entre autres de la part de Susan Collins, sénatrice républicaine du Maine, dont le siège est en jeu cet automne. Elle a écrit sur Twitter, ces tarifs vont accroître le coût de la vie pour les familles du Maine. J'enjoins les deux parties à retourner à la table des négociations. L'ancien vice-président de Donald Trump, Mike Pence lui-même, est allé un peu dans le même sens en déplorant le climat de tension actuel, en disant que la dernière chose dont les États-Unis ont besoin, c'est d'une guerre commerciale avec le Canada. L'ancien vice-président qui fait allusion à la situation économique délicate qui prévaut en ce moment aux États-Unis, avec la guerre en Iran, les vagues de tarifs successives, ça exerce une pression à la hausse sur l'inflation. C'est sans parler des finances publiques qui ne se portent pas très bien, avec la dette qui a franchi la semaine dernière le cap symbolique des 40 billions de dollars. Ici Hugo Lavallée, Radio-Canada, Washington.
7: Au Québec, la première ministre Christine Fréchette plaide en faveur d'une riposte stratégique à ces nouveaux tarifs douaniers de 50 % imposés par Washington. Ottawa a annoncé sa volonté de répliquer au dollar près avec des contre-tarifs qui entreront en vigueur le 8 septembre. Les détails avec Édouard Beaudoin.
10: La première ministre Christine Fréchette redoute les impacts que pourraient avoir des contre-tarifs dollar pour dollar sur l'économie du Québec, sur les PME de la province. C'est pourquoi elle a fait valoir auprès du premier ministre Mark Carney samedi que pour elle, l'important, ce n'est pas nécessairement d'avoir une riposte œil pour œil, dent pour dent, mais d'avoir une réplique stratégique ciblée sur certains secteurs de l'économie américaine bien précis. Elle n'a pas voulu donner d'exemple, mais on comprend qu'elle souhaite limiter les impacts de ces contre-tarifs au Québec tout en maximisant ceux aux États-Unis. On écoute la première ministre.
11: Pour moi, ça, c'est plus important d'y aller de manière stratégique que d'atteindre le montant qui sera associé aux impacts des mesures que prennent les États-Unis contre nous. J'ai pas d'exemple à vous donner, mais je peux vous dire qu'il semble que les mesures qu'on ait prises pour la présence de l'alcool américain sur les tablettes ont une portée importante.
10: Par ailleurs, à Ottawa, les conservateurs demandent au gouvernement de divulguer tous les détails de l'accord infructueux avec les États-Unis dans une lettre transmise au premier ministre Mark Carney. Le porte-parole conservateur en matière de relations Canada-États-Unis fait valoir que les Canadiens ont le droit de voir cette entente maintenant qu'elle ne fait plus l'objet de négociations. On le rappelle, selon Mark Carney, ce qui a provoqué la fin des négociations, le départ des négociateurs canadiens de Washington, ce sont des demandes américaines de dernière minute qui auraient, selon lui, menacé la souveraineté canadienne. Ici Édouard Beaudoin, Radio-Canada, Montréal.
7: Et ces nouveaux tarifs américains pourraient relancer le mouvement pour l'achat local au pays. Dans les épiceries, certains consommateurs exercent déjà leur pouvoir de représailles en évitant d'acheter des produits américains. Le reportage d'Hugo Métro.
12: Je crois que mes tomates sont pas faites aux États-Unis. Ah, tu vois, elles sont faites en Ontario, fait que je suis correct.
13: Dans les allées des épiceries, pour certains, acheter local, c'est protester contre les tarifs américains.
14: Si tout le monde font ça, mais c'est là qu'on va avoir du poids.
15: Ça va être un exercice de chaque jour, parce que c'est pas quelque chose qu'on est habitué de regarder d'où ça vient.
13: Cette épicerie à Montréal s'adapte elle aussi.
16: T'sais, on met toujours des petits collants Québec le plus possible.
13: Elle remarque que la tendance s'est accentuée ces derniers jours.
16: Puis il y a beaucoup de personnes qui, dès qu'ils vont reconnaître que c'est États-Unis, ben, ils vont même pas l'acheter. Ils viennent à la caisse puis disent « Ah, finalement, je vais pas le prendre », puis ils prennent pas.
13: Un réflexe qui pourrait persister, explique le professeur émérite à HEC Montréal et spécialiste du commerce de détail, Jacques Nantel.
17: Si on regarde les habitudes depuis un an, elles se sont modifiées. Ça va simplifier, il y a pas de doute.
13: Et selon lui, les futurs contre-tarifs canadiens pourraient accentuer le phénomène et ne seront pas forcément synonymes d'inflation.
17: Ça peut être créateur de changements des habitudes. Le signal qui est donné, c'est que le produit américain est plus cher. Donc, j'ai encore plus d'intérêt à regarder le produit local.
13: Une guerre commerciale qui se joue donc aussi dans les allées des épiceries. Ici Hugo Métro, Radio-Canada, Montréal.
7: En terminant, le Canada a décroché 2 médailles de bronze au tournoi Beach Pro Tour de volleyball de plage disputé à Montréal. Chez les femmes, le duo formé de Brandy Wilkerson et Melissa Humana Paredes l'a emporté en 3 manches face à une équipe allemande dans le match pour la 3e place. La rencontre a dû être longuement interrompue en raison des orages. Les doubles championnes en titre s'étaient auparavant inclinées face à une équipe brésilienne en demi-finale. Du côté masculin, Sam Schachter et Johnny Pickett ont aussi décroché la 3e place grâce à une victoire contre un duo norvégien lors de la petite finale. C'est ce qui conclut les informations.

Bonsoir à vous tous, ici Isabelle Picard à l'animation de Territoire, une émission qui nous fait découvrir différents territoires avec des invités qui y vivent, qui les vivent. Le territoire de ce soir, ce sont les îles. J'avais hâte, j'adore les îles, j'en ai visité plusieurs. J'aime le calme des îles, le bruit des vagues, l'eau qu'on entend. On a juste à tendre l'oreille. Et puis, sur une île, tout le monde se connaît et quand il arrive quelque chose, on ne peut souvent compter que sur les uns et les autres. Il y a quelque chose de l'ordre d'un écosystème humain sur les îles. Je peux comprendre qu'on peut parfois se sentir loin, surtout en hiver, mais j'ai hâte que mes invités me racontent leurs îles. La dernière île que j'ai visitée l'été dernier, c'est l'île aux grues. Je l'ai parcouru à pied de bout en bout avant de reprendre l'avion qui me ramenait à Montmagny. Et cette journée-là, il y avait une panne d'électricité généralisée. Aucun restaurant d'ouvert. J'avais une barre protéinée et une gourde remplie d'eau, mais à un moment donné, j'ai eu faim. Le magasin général de l'île était fermé. On indiquait qu'on reviendrait dans une heure. J'ai souri parce que j'ai aucune idée c'était quand dans une heure. Ça m'a fait penser aux communautés autochtones éloignées. Tout comme là, on dirait que les choses arrivent quand elles arrivent, que les réunions ont lieu quand elles ont lieu et que les boutiques et les restaurants ouvrent quand ils ouvrent. Et c'est parfait comme ça. Finalement, j'ai mangé, la fromagerie ouvrait à 13h30, un festin de fromage Riopel et un morceau de pain ont su me sustenter. La température était parfaite, les maisons étaient magnifiques et que dire des paysages, on aurait dit que le temps s'était arrêté l'instant de mon passage. Une bouffée d'air insulaire. Ah oui, et puis quelques semaines avant, j'avais visité la mythique île Anticosti. On va parler de tout ça ce soir. Et c'est parti!

0: À l'émission ce soir, pour échanger sur le territoire des îles, je suis entourée de la biologiste Mélanie Bourgeois qui est aux îles d'Amadeleine. Bonsoir Mélanie.
1: Bonsoir.
0: Mathieu Gravel est dans nos studios de Québec. Il est directeur général de la municipalité de l'île d'Anticosti. Bonsoir.
2: Bonsoir Isabelle.
0: La poétesse et écrivaine Rita Mestococho est avec nous. On l'a joint à la maison de la culture Innu à Iquanjit. Kwe kwe, Rita.
3: Kwe kwe.
0: Et en studio, avec moi, j'ai le bonheur d'avoir Marc Séguin. Il est peintre, romancier, réalisateur et plein d'autres choses encore. On se partage, Marc et moi, un dimanche sur deux, une chronique, un espace à la presse. Et c'est avec vous qu'on commence, Marc. Bonsoir.
4: Bonsoir, Isabelle.
0: Marc Séguin, vous venez nous parler de l'île que vous habitez une centaine de jours par année quand même, entre différentes villes, différents lieux, différents territoires. C'est un de vos ports d'attache. Je parle ici de l'île aux oies. D'abord, situez-nous un peu l'île aux oies sur une carte. C'est où exactement?
4: C'est à l'est de Québec, à une cinquantaine de kilomètres. C'est la dernière de l'archipel de l'île aux grues.
0: OK, donc j'étais pas loin.
4: Mais Isabelle, c'est avoir su à pied, vous, probablement vous êtes venu jusqu'à une barrière, c'est
0: oui?
4: Sur le chemin de la Bature, c'est là que moi ça commence.
0: Avoir su. Je n'avais qu'à tendre la main. question pratique, comment est-ce qu'on se rend à l'île? Comment est-ce qu'on traverse?
4: Ben voilà, c'est ça. Il faut soit calculer les marées, comme
0: ouais.
4: Il faut, parce que dans les grandes marées, le chemin de Bature qui fait une dizaine de kilomètres est inondé. On peut pas rester pris là en voiture parce
0: qu'il faut
4: monter sous le toit et attendre en avion de Montmagny à l'île aux grues, après ça un véhicule,
0: ouais.
4: Sinon par le traversier de la Société des traversiers du Québec.
0: OK. Donc ça se fait assez facilement été comme hiver?
4: Non, c'est parce qu'il y a trop de glace, ça prend trop fort, donc à partir de, disons, le 15 décembre, c'est terminé.
0: Ah, c'est vrai, jusqu'à quand?
4: 4 mois.
0: Ah, quand même! Donc, ouais. Il faut savoir ça, là, c'est quand même important.
4: Il faut le savoir, il faut faire des provisions,
0: ouais.
4: faut stocker, là.
0: Est-ce que vous êtes déjà allé en hiver ou c'est juste en été?
4: Ah non, j'y vais en hiver aussi,
0: ah, ouais.
4: Mais là, ça prend de motoneige.
0: OK, d'accord. Et d'où est-ce que c'est venu cette idée-là d'habiter une île, Marc Séguin?
4: Ben d'abord j'avais été invité parce que c'était ça appartenait aux sœurs, hein, aux hospitalières, aux Augustines,
0: okay.
4: Pendant 253 ans.
0: Ah, c'est vrai.
4: Jusqu'à temps qu'un club de chasse l'achète en 1964.
0: Un club privé?
4: Ouais, un club privé des Augustines directement. Jusqu'à ce qu'on m'invite en 2000 à aller chasser puis aller voir la place, puis je suis j'ai ni plus ni moins qui été foudroyé par le lieu, par la géographie, par l'endroit, par le fait que je peux embrasser les deux rives en même temps.
0: Mm-hmm.
4: Je sais quand ça se termine, par son isolement, je sais que je peux pas me perdre.
0: Oui.
4: C'est quand même assez grand, tu sais. Puis il y a une faune puis une flore qui n'existe pas ailleurs.
0: Comme quoi, par exemple?
4: Il y a de la gentiane de Victorin.
0: OK.
4: Entre autres, qui est là. Sécutaire de Victorin aussi, qui est une plante mortelle, la carotte à Moreau.
0: Ah oui.
4: Puis la gentiane, c'est nous, je collabore régulièrement avec des biologistes aussi qui viennent chaque année, c'est pour faire des inventaires.
0: La contrôler, ouais, oui.
4: Le râle jaune, c'est nous aussi, on a plein de permis fédéraux pour les oiseaux migrateurs, pour les biologistes qui font des captures.
0: Ouais. Ah, oh, c'est magnifique tout ça.
4: Ouais.
0: On y est, juste à vous entendre. Mais parlez-moi du quotidien sur l'île. Parce que à l'île aux grues, il y a une épicerie, mais à l'île aux oies, il y a quoi?
4: Il y a rien. Parfois, il y a que moi. Il y a aucun service municipal.
0: Okay.
4: De rien.
0: Donc pas... on se prépare comme si on partait dans le bois loin, là. C'est comme ça qu'il faut se préparer.
4: Ben, à peu près, tu sais, il y a de la bouffe, mais je veux dire, on a quand même des facilités rendues sur place. Il y a une génératrice, il y a des panneaux solaires, tu sais,
0: mm-hmm,
4: heureusement
0: mm-hmm.
4: aussi pour nous fournir l'électricité. Mais tu sais, à bien y penser, est-ce qu'on fait venir l'électricité? Puis la réponse, c'est non.
0: Mm-hmm.
4: Parce que il y a quelque chose de plus fondamental, c'est de vivre avec les éléments. Puis
0: ouais.
4: De vivre plus en... Quand on est obligé de vivre avec le territoire, on le comprend plus, puis on
0: vraiment.
4: L'aime un peu plus.
0: Vraiment. Mais là, est-ce que je comprends bien que vous êtes seul?
4: Mais je suis seul, c'est-à-dire que je partage avec d'autres personnes cette propriété-là.
0: OK, d'accord.
4: T'sais, qui fait quand même 10 kilomètres de long.
0: Oui.
4: Donc on est deux, tu sais.
0: OK, mais c'est pas beaucoup, hein,
4: non.
0: On s'entend. Bon, il y a quand même plusieurs îles hein, pour y avoir
4: ouais.
0: été. Comment est-ce que vous êtes perçu? Parce que ça fait depuis quoi, 2015 que vous y êtes?
4: En fait, je suis arrivé en 2000 en premier, mais la propriété date, la propriété officielle, là, c'est pleine et franche depuis 2015, ouais.
0: Et comment vous avez été accueilli?
4: Ben, les insulaires,
0: ouais.
4: Je vais sourire en regardant les autres collègues de territoire, mais il y a une méfiance que je trouve fabuleuse chez les insulaires, qui est liée à la survie. C'est de, puis on vous aime beaucoup si on sait quand vous repartez. Les maisons sont ouvertes, on vous accepte, on vous aime beaucoup, mais en sachant que vous venez pas perturber une sécurité ou un sentiment qui existe depuis des siècles, sinon des millénaires.
0: Ah, quand même, c'est intéressant. Mais j'ai envie de faire un petit tour de table vite. Mathieu Gravel, à l'île d'Anticosti, vous aussi, vous étiez un étranger quand vous êtes arrivé là il y a quelques années. Comment est-ce qu'on se sent?
1: Ah ben ça me parle beaucoup ce que Marc vient de dire là, effectivement là, l'humilité, la résilience, je vivais ça aussi récemment aussi. Quand on est accueilli, ça dépend toujours dans quel contexte on est accueilli. Quelqu'un qui vient pour le tourisme, pour venir visiter quelques jours, quelques semaines, c'est une chose. Quand on vient s'établir, par exemple, dans ce que moi j'ai vécu personnellement, moi je suis arrivé une drôle de façon là, j'étais par intérim, donc j'étais là pour 11 semaines là, à l'été 2020.
0: Oui.
1: Puis ça s'est finalement, puis je suis encore là présentement. Donc vous voyez, ça s'est un peu prolongé. Mais
0: Un peu beaucoup.
1: On s'y prend, mais c'est sûr que cette méfiance-là, on l'apprend vite à connaître les gens. Dans mon rôle, en plus, ben je suis amené à connaître un peu tout le monde. C'est facile de faire le tour, là. Il y a 200 de population à peu près.
0: Mm-hmm.
1: Puis oui, cette méfiance-là, oui, les gens ont peur. Des fois, ils ont hâte qu'on reparte, ou des fois, ils ont peur qu'on parte aussi, parce que tout le monde a un rôle à jouer dans une petite communauté, encore plus sur une île. Et puis ce rôle-là que tout le monde assume, ça crée un certain équilibre. Donc aussitôt qu'il y a quelqu'un qui débarque, c'est comme quand on débarque d'un canot ou d'un bateau, là, tu sais, ça crée un déséquilibre quand quelqu'un débarque. Il faut se réajuster. Donc moi, c'est comme ça, je l'ai vécu. Puis c'est toujours... Puis là, moi, je suis maintenant un insulaire, puis c'est la même chose quand on accueille, puis qu'on voit les gens repartir aussi. Ça crée ce même genre de sentiment-là. Un sentiment, c'est contradictoire, parce que des fois, effectivement, on voit les gens arriver, puis bon, ça perturbe un peu notre quiétude. On parlait de sécurité tantôt, effectivement, on barre rien chez nous, là. Les pick-ups sont tous débarrés, les portes sont tous débarrées partout. Les gens peuvent pas se sauver, on connaît tout le monde.
0: Ouais. Marc Séguin, mais quand même, je suis allée à la fromagerie, à l'île aux Crues, puis vous avez inspiré un fromage, là. Donc, vous êtes impliqué quelque part là, dans l'archipel. On vous reconnaît, là.
4: En fait, parce que on m'a permis d'y prendre racine,
0: mm-hmm.
4: Parce que probablement que les gens ont senti que j'aimais le territoire puis que je l'avais à cœur aussi. La fromagerie m'a demandé de créer deux fromages avec eux, qui portent mon nom. Et parce que, entre autres, il y a trois producteurs laitiers à l'île aux Crues. Puis nous, à l'île aux Oies, on offre tout le foin gratuitement.
0: Donc c'est un échange.
4: C'est pas un échange, parce que je reçois rien de ça. C'est une coopérative. Vous comprenez, la fromagerie puis le lait à l'île aux Crues, c'est une histoire de coopérative, ce qui est un très beau modèle.
0: Mm-hmm.
4: Mais le foin est donné, est offert. Donc ils viennent le faire, puis ils repartent avec, ils nourrissent les vaches. Donc ça fait une différence dans la vie, tu sais. De se dire, mais l'île à côté vous offre son foin pour vous aider, mais faire en sorte aussi qu'on participe à ce projet-là.
0: Absolument.
4: Insulaire.
0: Ben oui. Et est-ce que l'île aux Oies, parce que je reviens aux chroniques de la presse, vous nommez souvent le territoire. On le sent, on y est, on sent les odeurs, on voit les paysages avec vous. Vous n'hésitez pas à le nommer. Est-ce que c'est important pour vous de le partager?
4: Ben c'est immensément important. Il reste quoi à la fin du tour de piste? Ben il reste les traces qu'on a laissées, puis le territoire qui a bien voulu nous aussi, puis nous nourrir. J'ai ce respect-là. Moi, je chasse, je pêche.
0: Mm-hmm.
4: Je me nourris de ça, de ce que le territoire va m'offrir aussi. C'est la moindre des choses que moi j'ai ce respect-là de le nommer, d'en parler, tu sais, de le dire que parfois il me gèle le cul, tu sais, mais parfois je l'aime puis je l'adore aussi.
0: Ouais.
4: Tu sais, mais de le dire, tu sais, puis on a passé trop de siècles. En fait, moi, je veux dire, parce que ce que j'admire, tu sais, des premiers peuples entre autres, tu sais. C'est le fait qu'ils l'ont choisi puis ils l'ont assumé.
0: Mm-hmm.
4: C'est j'en dis puis mettons je fais un écho aux Inuits, tu sais, ils auraient pu descendre au sud.
0: Oui.
4: Mais ils sont restés dans ce que nous on appelle une aridité, tu sais,
0: oui.
4: Mais ils ont tout trouvé puis ont décidé de l'aimer, tu sais.
0: L'apprivoiser, oui.
4: Moi, c'est ce que je fais aussi à mes latitudes, tu sais, de dire non je reste ici, je suis désolé, je veux pas insulter personne, mais moi je vais pas travailler toute ma vie pour prendre une retraite dans un autre pays au chaud.
0: Ouais.
4: Je l'aime la neige, je l'aime le froid. Tu sais, j'aime ma latitude. Tu sais, ce que c'est les odeurs. J'aime sa lumière. J'aime qu'elle me nourrisse aussi. Tu sais.
0: On le sent vraiment cet amour du territoire. On dirait qu'il y a quelque chose de l'ordre de la communion, de presque spirituel. Est-ce que je me trompe?
4: Non, mais complètement. Il y a une communion, puis il y a un respect, puis je veux dire aussi de base. Là, je suis en train de faire ce que je appelle de la magie. Je mets des graines en terre. Tu sais.
0: Ouais.
4: C'est quand même fabuleux. Puis je vais récolter. Surtout que qu'une terre me donne, mm-hmm. puis m'offre. C'est, puis mm-hmm. si j'ai besoin de protéines, d'aller plus loin ailleurs, ben, tu sais, je prends mon arc, puis c'est, ou la canne, puis je vais chercher de la nourriture aussi.
0: Est-ce que vous êtes, somme toute, autosuffisant sur l'île?
4: Mais pas au complet, tu sais, mais tu sais, le
0: en
4: plus possible,
0: partie.
4: Ouais.
0: Vous dites apprécier aussi la solitude de l'île. Bon, vous êtes deux. mais est-ce qu'il y a aussi quand même des moments en famille? Est-ce que vous invitez les amis?
4: Ah oui, complètement. Deux, ça veut dire qu'il y a deux, disons, je veux dire, parler des titres de propriété, c'est.
0: Oui.
4: Mais oui, parce que, tu sais, un territoire comme ça, ça sert à rien si on n'en fait pas bénéficier les gens qu'on aime aussi. Tu sais, là, en fait, il y a toujours plein de gens. Puis, c'est-à-dire que moi, je me sauve là, je fuis un peu le monde contemporain, tu sais, dans cette solitude-là. Mais autrement que ça, dans l'année, oui, les gens y sont. Puis, on serait con de ne pas partager autant de beauté puis autant de sens. Fait que oui, les gens viennent.
0: Puis qu'est-ce qu'ils disent quand ils arrivent?
4: Ben, j'ai vu, moi, les gens les plus blasés du monde.
0: Ouais.
4: Tomber en amour avec, tu sais, le paysage, puis il y a un truc tellurique, tu sais, on sent, tu sais, nous, on est au confin, moi, sur la pointe ouest de l'île, il y a du doré, de l'esturgeon, il y a de l'eau douce, puis à la pointe est, c'est salé.
0: Ben oui.
4: Fait que les belugas sont là. C'est la ligne
0: c'est
4: passe
0: fou.
4: Là, t'sais.
0: Quelle chance.
4: De là, ben oui, tu sais, c'est là. Puis moi, il y avait des gens qui l'avaient compris avant moi, tu sais, puis des colons, puis avant ça, il y avait ceux qui étaient là, tu sais, avant nous, qui l'avaient aussi compris de cette richesse là qui était là. Puis moi, je pense qu'on le sent ça. Puis je suis entre deux formations géologiques, je regarde, tu sais, au côté sud, ces Appalaches avec ces vieilles montagnes arrondies, puis sur le côté nord, la chaîne Laurentienne avec des montagnes, c'est une formation
0: jeune.
4: Très jeune.
0: Oui.
4: Tu sais, au milieu sur une faille sismique profonde. Qui un jour va nous aspirer.
0: Ouais, ben
4: on sera plus là.
0: Je pense que pas le choix d'avoir un espèce de sentiment spirituel avec tout ce que vous me décrivez. Marc Séguin, c'est vraiment un plaisir de vous avoir avec nous ce soir. Je rappelle que vous êtes artiste, réalisateur, chroniqueur et bien d'autres choses encore. Je voulais aussi souligner qu'une exposition de vos œuvres, l'exposition Sur le fil rouge, est présentée jusqu'à la fin de l'automne au Centre d'art Diane Dufresne à Repentigny. Merci encore d'être passé nous parler de votre île.
4: Merci, Isabelle.

0: Et on l'a abordé avec Marc un peu plus tôt. Vivre sur une île, ça fait souvent rêver. Ça inspire un sentiment de liberté et d'évasion, loin du tumulte. Mais d'un autre côté aussi, on doit garder en tête que les îles sont également des milieux fragiles de par leur exposition directe aux éléments. Je pense au vent, aux marées et aux tempêtes. Pour aborder cet angle-là en particulier, on se transporte aux îles de la Madeleine à la rencontre de Mélanie Bourgeois. Elle est biologiste marine et directrice générale de l'organisation Attention Fragile. Bonsoir Mélanie.
1: Bonsoir.
0: Je suis très contente de vous avoir avec nous. D'abord, avant d'entrer dans le vif du sujet, faites-nous un peu rêver. Décrivez-nous les îles de la Madeleine par un beau jour d'été.
1: Un beau jour d'été, c'est merveilleux. Les îles, c'est comme un... On a le beau sable, on a la mer, c'est calme, il fait chaud, puis exceptionnellement aujourd'hui, là, il n'y a pas de vent. Fait que faut en profiter.
0: Oui, parce que c'est une île de vent, il faut quand même se le dire.
1: Ah oui, c'est fou, là, quand même, là, des petites rafales à 80 km/h, 100 km/h, là, c'est du classique, là, chez nous, là.
0: Oui, oui. Et donc, vous, le vent, vous le connaissez bien parce que vous êtes native des îles. Avez-vous toujours habité aux îles?
1: Pas toujours. En fait, j'ai été aux études à Rimouski, à l'université, en fait, quatre ans, à peu près à l'université. Mais sinon, je restais, je suis native des îles, je suis revenue aussi. Fait que, ouais, je l'ai tatoué dans le corps, je pense.
0: Oui, j'imagine, et ça s'entend. Dites-moi, la première fois que vous avez quitté les îles, vous aviez quel âge?
1: 17 ans.
0: Oh, ça s'est fait sur le tard.
1: Oui, c'est ça. C'est en fait, mes parents étaient pas très très riches là, fait que j'ai pas eu la chance de sortir des îles beaucoup. Mm-hmm. Puis je faisais pas non plus des activités parascolaires. C'était pas très accessible pour moi. Puis vraiment, quand je suis partie, c'était une drôle d'histoire là. Mon beau-frère voulait aller chercher une télévision sur le continent. Il a dit « OK, embarque, t'as jamais parti des îles. » c'est parti comme ça, c'est une folie d'une fin de semaine là, pour aller à Québec chercher une télévision.
0: Ah, oh, mais quand même! Puis vous avez pensé quoi en arrivant sur le continent à 17 ans?
1: C'est quand même fou parce que la réalité te frappe que ton petit monde qui est chez vous, finalement, c'est pas exactement la réalité. Là. Oui, il y a la télé, etc., mais ouais. Il y a plein de petites affaires techniques. Là. Je dirais juste une affaire banale, les escaliers roulants. Là. On n'a pas ça aux îles.
0: Ah!
1: Là. Apprivoiser ça, là. À 17 ans, je me suis vraiment fait du fun, là. Vraiment, là.
0: C'est comme... Ben oui, j'imagine. mais le rythme est pas le même, là, quand même, parce que je suis déjà allée plusieurs fois aux îles de la Madeleine, puis déjà, quand je reviens, bon, on passe par l'île du Prince-Édouard, puis là, on descend tranquillement, et plus on arrive vers la ville, plus ça va vite. Est-ce que vous l'avez senti aussi?
1: Ah oui, clairement, mais je sens de plus en plus, là, mon garçon, il est à Montréal, là, puis c'est sûr que quand je pars à Montréal, ben c'est vraiment le sentiment d'aller me dépayser. Là. Moi, je pars pour aller dans le monde un peu vite, un peu ok, tout le monde un petit peu dans son histoire, dans son chemin de vie, puis on se côtoie un peu. Puis là, quand je reviens, je le sens tranquillement. Là. Surtout quand on prend la route, là, mais en avion, là, le clash est quand même assez impressionnant, je trouve, là, des différentes villes. Mais Rimouski, c'était pas si pire. Là,
0: oui,
1: comme,
0: c'est un entre-deux.
1: Comme rythme de vie, là, ouais.
0: Ouais, ouais, mais c'est intéressant ce que vous apportez. Et c'est aussi connu, les îles de la Madeleine, bon, elles sont magnifiques, mais elles sont aussi fragiles. Je le disais, je suis allée à quelques reprises et puis j'ai pu constater, en parlant avec des Madelinos, qu'il y a une inquiétude réelle. Entre autres, quand il est question d'érosion des berges, vous êtes directrice de l'organisme Attention Fragile. Parlez-nous un peu de la mission de l'organisme.
1: La mission, c'est de vraiment de protéger l'exceptionnelle biodiversité des îles, finalement, du territoire, pour soutenir la qualité de vie de ces communautés. Mais c'est de cette communauté avec un gros C, en fait. C'est autant la communauté, les humains, que les communautés, que la flore, que la faune. Donc, c'est vraiment tout global.
0: Et est-ce que c'est venu tôt dans votre vie? Parce que, bon, vous êtes aussi biologiste, vous allez me dire ça va de soi, mais je veux dire, il y a une flamme à un moment donné qui est née à quelque part. Comment c'est arrivé, ça, cette idée de, bon, l'importance de conserver justement la faune, la flore?
1: Ben, je pense que quand j'étais plus jeune, en fait, on était souvent, ben, un peu tout le monde de ma génération, on était beaucoup plus à l'extérieur. On était dehors, on jouait dehors, on flânait un peu, fait qu'on voyait le territoire aussi se transformer, on voyait un peu tout ça. Puis moi, mon père était pêcheur, fait que c'est sûr que la biologie marine, ça a vraiment fait partie de ma vie très très rapidement, parce que j'allais sur l'eau avec papa, puis
0: ouais.
1: Je me promenais, puis là j'explorais dans les cages, qu'est-ce qui se ramenait, est-ce qu'il y avait des petits oursins, des étoiles. Fait que j'ai exploré beaucoup très très jeune, fait que c'est sûr que la biomarine, ça a vraiment pris un tournant assez rapide là dans mon dans mon vécu.
0: Ben, on sent que c'est presque inné chez vous, d'ailleurs. On parlait d'érosion, mais concrètement, qu'est-ce que vous observez en termes de changement ou de menaces pour les îles de la Madeleine, à part ça?
1: À part l'érosion, ben il y a tous les impacts au niveau de la biodiversité. On a beaucoup d'espèces en péril, beaucoup d'espèces endémiques aussi sur le territoire. Fait que c'est sûr que tous les changements qui peuvent être vécus au niveau environnementaux, ben ça se répercute assez rapidement sur notre vécu, sur nos écosystèmes. D'ailleurs là, on le remarque par exemple, il y a un lac qui s'était complètement vidé il y a quelques années parce que l'érosion avait atteint ce lac-là, fait que l'écosystème au complet il est parti.
0: Ben oui, c'est ça.
1: Ça va vraiment vite là, c'est ce qu'on réalise là comme enjeu. On a beaucoup de variétés d'écosystèmes, mais quand il y a une perte, on la remarque tout de suite.
0: Mm-hmm. Donc, il y a un lien direct entre l'érosion et la perte des animaux, des lacs, des poissons, etc. Là.
1: Oui, il peut vraiment avoir ce lien-là. Puis aussi, on le voit, par exemple, des enjeux au niveau, on a parlé du vent tout à l'heure, mais les grosses tempêtes, les changements climatiques, finalement, affectent de plus en plus les écosystèmes forestiers. Là, les grosses tempêtes qu'on a eues, Dorian, Fiona, qui ont touché les îles, bien, il y a vraiment beaucoup de pertes là, au niveau de l'écosystème forestier. Les arbres, ça tombait. Fait que c'est comme, on a comme réalisé à ce moment-là que, oh, OK, notre écosystème forestier, il est comme fragile. Ça va avoir de l'impact, il faut qu'on essaie d'augmenter la résilience de cette forêt-là. Fait qu'il y a vraiment comme... C'est ça, on le voit rapidement, les enjeux. Puis, par exemple, on peut être sur... on a parlé de l'érosion, mais il peut avoir un bord de cap qui est là. On va se promener, puis l'année d'après, mais on peut plus passer. Là.
0: Il n'y est plus, ben oui. Le voisin d'où j'étais avait dû reculer sa maison de plusieurs mètres parce que, bon, il y avait un risque, justement. Alors, c'est très concret, je pense, pour la population. Dites-moi, pour contrer un peu tout ça, vous avez proposé des activités éco-responsables aussi, puis pour attirer l'attention sur tout ce qui se passe, la protection de l'environnement, de la biodiversité, etc. Puis entre autres, ben vous avez aussi du surtourisme. Il y a tout ça aussi aux îles de la Madeleine. Mais quand on parle des activités éco-responsables, c'est quoi au juste que vous proposez?
1: Oui, c'est des belles activités qu'on dit éco-responsables et régénératives. En fait, un peu de tourisme régénératif. En fait, il y a trois activités qu'on a proposées. Puis une de ces activités-là, et qu'on propose encore jusqu'à l'automne, c'est de la plantation d'amophiles. C'est qu'on permet aux gens, à la fois les visiteurs et ceux qui y habitent le territoire, les citoyens, de participer à de la plantation d'amophiles. Donc, on plante du foin de dune, qu'on appelle, dans les dunes pour essayer de consolider cet écosystème-là. Fait que c'est avec une interprétation, c'est vraiment magique là, comme moment. Puis on met vraiment comme la main à la pâte, c'est concret, c'est vraiment un acte, on s'ancre vraiment dans le territoire comme ça, puis on laisse une trace positive sur le territoire, d'où le régénératif un peu. C'est vraiment fantastique.
0: Les gens se sentent vraiment concernés, là, puisqu'ils ont les deux mains dans le sable, dans la terre, ils n'ont pas le choix. Là. Il y a quelque chose aussi qui naît de ça, j'imagine.
1: Ah ouais. Oui, vraiment, là, c'est super. C'est un peu méditatif aussi comme activité, là, parce qu'on plante la fois, puis là, on est dans les éléments, puis on est vraiment satisfait là, à la fin de cette activité-là. Puis il y a des activités de nettoyage aussi qu'on a proposé, puis des activités des gardiens des dunes qui est vraiment faire du land art avec ce qu'on retrouve sur le territoire pour une journée avec des artistes. C'est le fun.
0: Intéressant. Ben, on sent que c'est très, très, très, très mobilisant tout ça. Je rappelle, Mélanie Bourgeois, que vous êtes biologiste marine et directrice générale de l'organisme Attention Fragile aux îles de la Madeleine. Bravo pour votre engagement. Merci encore d'avoir été avec nous. Puis on vous garde pour le reste de l'émission. On vous souhaite un très bel été au grand vent. et on poursuit avec une chanson produite par l'organisme Attention Fragile. Justement, ça s'est fait en 2025. C'est une chanson pour faire honneur au milieu naturel de l'archipel.

0: toujours Isabelle Picard avec vous à l'animation de Territoire. Ce soir, on se promène à travers les îles avec mes invités Marc Séguin, Mélanie Bourgeois, Mathieu Gravel et mon amie Rita Mestocochaux, qu'on rejoint justement à Iquanjit. Kwekwe, bonsoir Rita.
1: Kwekwe tout le monde.
0: Rita, tu es poétesse, écrivaine et tu es une véritable gardienne, il faut quand même le dire, de la mémoire de ton peuple. Tu es la première femme innu à avoir publié un recueil de poésie au Québec et tu as consacré ta vie à la transmission de la culture, à la protection de la nature et à la réappropriation du territoire sacré. C'est toute une feuille de route. Ce soir, Rita Mestocochaux, on plonge avec toi au cœur de l'archipel des îles Mingan. Parce que si pour plusieurs, ces îles, elles évoquent des paysages de cartes postales, pour le peuple innu, elles sont beaucoup plus que ça. Elles sont le prolongement maritime du Nitassinan, votre territoire ancestral. D'abord, Rita, situe-nous ta communauté sur une carte. Iquanjit, c'est où?
1: Iquanjit se trouve...

0: est entourée. Là, c'est vraiment, j'ai la mer au sud, puis au nord, j'ai la rivière Maingan.
1: Puis vous êtes combien avec Kwanjit?
0: Je suis vraiment entourée d'eau, là. Oui, oui.
1: Vous êtes combien, Kwanjit?
0: Probablement pas loin de 850 qui vivent dans la communauté, puis je sais qu'il y en a qui sont à l'extérieur, soit Québec, Montréal,
1: Dis-moi, j'ai envie de parler des îles Maingan, puisque ça fait aussi partie de votre territoire. Est-ce que les îles Maingan portent un nom spécifique en Inuaïmoun?
0: Chaque île a un nom.
1: Ah oui?
0: Il y a un nom Inu, chaque île. Puis le nom porte, je dirais, une mémoire des fois, soit collective ou familiale. Mais c'est tout le temps rattaché à une histoire qui est arrivée.
1: T'aurais-tu une?
0: C'est arrivé, ça peut être un individu, ça peut être une famille, ça peut être... Mais il est arrivé quelque chose sur l'île. Fait que souvent, quand on a... Les îles de l'archipel de Maingan, pour nous, ce sont nos maisons d'été.
1: Ah oui?
0: C'est vraiment là où on va l'été pour les médecines, pour la cueillette des œufs. Mais c'est surtout, je pense que, tu sais, si on retournait un peu dans l'histoire, dans le passé, les îles étaient aussi des lieux où on vivait nos cérémonies.
1: Ah, c'était ma question. Oui, justement, dans le passé, vous les utilisiez comment? Quel type de cérémonie?
0: Ben, il y avait des cérémonies qui étaient rattachées pour les hommes, puis il y a les cérémonies pour les femmes. Mais je pense que, tu sais, je reviens un peu à ce que disait
1: Marc Séguin, oui.
0: Chroniqueur.
1: Oui,
0: je
1: Marc.
0: Retiens ce qu'il a dit, c'est que quand vous lui avez posé la question qu'il n'y a rien, ben, pour nous, il y a tout. Il y a tout sur les îles, il y a tout. Et en même temps, je pense que je ne le connais pas et je le dis sans aucun jugement, c'est que lui, il a probablement trouvé, connu cette île à une période de sa vie. Tandis que quand tu nais, quand tu vis, quand tu es en relation, ben, tu fais partie de l'île, tu deviens l'île.
1: Ouais.
0: Elle te porte, elle te raconte, elle te... C'est que t'entends le vent, t'entends tout. Et si on dit que c'est le prolongement d'une Mitassinan, c'est sûr que c'est le prolongement de toute une vie. C'est ouais. Le prolongement de toutes les histoires que moi, maintenant, je raconte aux enfants, aux petits-enfants, parce que ce sont des lieux de recueillement, ce sont des lieux où probablement il y a eu des grandes peines, des grandes souffrances, mais aussi de grandes joies. De célébration. Ce sont des lieux sacrés pour moi, les îles.
1: Donc, il y a quelque chose de spirituel aussi, un peu comme Marc le ressentait. Est-ce que Rita, tu penses qu'on peut apprivoiser une île, même si on n'y est pas né, même si, est-ce, quand c'est fait dans le respect, on peut... Parce qu'il y a plein de touristes qui passent aux îles Maingan, là. Vous voyez ça de quel œil, en tant qu'Inou, les touristes qui passent?
0: Je ne pense pas qu'on peut apprivoiser une île. Je pense que l'île nous apprivoise.
1: Ah, intéressant.
0: Je pense qu'on doit apprendre. C'est parce que quand on débarque, parce qu'il y en a qui vont dire je débarque sur l'île, mais tu débarques avec tout ton être. Tu débarques pas juste avec ton corps, là. Tu débarques avec ton être, avec ce que tu es, avec ce que. Puis, des fois, tu deviens le témoin. Mais tu deviens ton propre témoin. C'est toi avec tes yeux, avec et tu deviens aussi un historien. Tu deviens l'île te forge, te donne une identité, te donne la force que tu as besoin.
1: Donc on se construit
0: à elle.
1: Oui, mais on se construit un peu à travers elle. C'est ce que j'entends dans ce que tu dis.
0: Mais tu es vulnérable sur l'île.
1: Ouais.
0: Tu donnes ta vulnérabilité.
1: Ouais.
0: C'est là que tu construis tes forces. C'est là que tu reconnais exactement qui tu es. Et j'entends vraiment les paroles de la dame aussi.
1: De Mélanie Bourgeois.
0: Oui, Mélanie, qui est née, puis qui est encore façonnée. Qui est encore façonnée par l'île, parce que les îles nous façonnent. Puis on leur doit un grand respect. Parce que quand on les façonne, nous, on ne le fait pas pour nous. On le fait

0: ceux et celles qui s'en viennent.
1: Mm-hmm, mm-hmm. Et on entend ta grande sagesse, Rita, derrière ces paroles. J'entends beaucoup de respect aussi envers les îles. Et d'ailleurs, les îles Mingan, ils étaient loin pendant longtemps. En ce sens que cet éloignement a permis sans doute de les protéger, de protéger la flore, la faune, qui sont quand même d'une rareté exceptionnelle. On retrouve plein d'espèces de d'oiseaux marins aussi. Mais maintenant, le monde rapetisse. L'isolement est moins une protection, une barrière. Qu'est-ce qui est fait pour protéger les îles Mingan?
0: Je pense qu'on va toujours. Moi, je parle des gens qui vivent sur les rives. Là.
1: Ouais.
0: Je parle. Nous, on est comme des. On devient des protecteurs, ça, c'est sûr. Ben, nous, on vit aussi avec quatre saisons. On vit quatre saisons, donc on ne peut pas les fréquenter durant l'hiver. On ne peut pas aller les visiter. T'sais, on commence à aller les voir au printemps pour. La chasse aux oiseaux migrateurs.
1: Mm-hmm.
0: Puis là, on commence à aller faire des cueillettes des œufs. Je pense qu'on a, on a quand même appris à vivre avec les îles. Puis quand on devient aussi un ambassadeur, celui qui nous visite pour un temps doit apprendre à vivre comme nous.
1: Mm-hmm.
0: On doit être des bons ambassadeurs. Mm. Puis on doit être prêt à partager comment nous, on vit avec les îles. Là, je parle pas juste des Inuits, là, je parle de tous ceux qui vivent pas loin de nous.
1: Oui.
0: C'est important d'avoir le même langage quand on parle des îles. C'est parce qu'il y a quand même 33, s'il y a des grandes îles, des petits îlots, oui. Puis mais on ne peut pas toutes les visiter, là.
1: Non, non, bien sûr.
0: Il y en a qui sont devenus peut-être beaucoup plus populaire au niveau des mettons par exemple on a eu des bateaux de croisière.
1: Ouais.
0: Moi je suis moins pour les bateaux de croisière parce que ça change le visage, tu sais, ça influence beaucoup le niveau de la mer, tu sais,
1: ouais.
0: Ça dérange le chemin des rorquals, c'est tout ça là, parce que ouais. Tout est un tout.
1: Tout
0: tu
1: est
0: peux
1: relié.
0: Pas diviser dire mm-hmm. Les îles sont à part, la mer est à part, le ciel est à part. Non, on mm-hmm. vit dans un univers, on vit tout est relié.
1: Mm-hmm.
0: Nos gestes comptent.
1: Ben c'est sûr, chacun des gestes. Rita, il y a quand même une co-gestion, une collaboration entre la communauté des Kwanjit et Parcs Canada. Est-ce que ça se passe bien?
0: Si ça se passe bien, je dirais qu'on apprend encore à se connaître,
1: mm-hmm.
0: Parce qu'on est des humains, évidemment. On
1: oui.
0: est des humains, puis on a chacun notre façon de voir les choses. Mais avec l'archipel de Mingan, elle a quand même... tu sais, depuis que Parcs Canada a commencé à avoir ses propres visiteurs, nous, on la fréquente à notre manière. Mais on a commencé à avoir des activités sur les îles.
1: Mm.
0: Là, on a les gardiens de territoire qui vont sur une île qu'eux appellent l'île au boulot du large.
1: Il mm-hmm.
0: Y a un campement de montée, puis des journées portes ouvertes. Fait que là, nous aussi, prochainement, l'île qui est en face de chez nous, on va faire un campement. Fait qu'on va accueillir des visiteurs,
1: mm-hmm.
0: mais à notre manière.
1: Ouais.
0: C'est vraiment comment nous, on voit l'île.
1: J'entends.
0: C'est quoi l'histoire de l'île, comment
1: ouais.
0: la visiter, comment marcher dessus. Pas comme un touriste, là.
1: Ouais, ouais, ouais.
0: Comment vivre avec.
1: Ouais. Mais j'entends que
0: parce
1: c'est...
0: Parce que quand on se dépose sur l'île, on redevient humain.
1: Mm.
0: Quand on se dépose sur l'île.
1: C'est
0: parce qu'on doit se
1: rien.
0: Déposer.
1: C'est vrai. Ouais. C'est pas rien ce que tu nous dis là, Rita Mistocosho. En terminant, j'ai envie d'entendre tes mots, ta poésie, ta voix. Est-ce que tu peux nous lire un de tes poèmes en lien avec le territoire, les îles en particulier? Je te laisse le présenter.
0: Ça s'appelle « J'appartiens ». J'appartiens à la force mystérieuse de la terre et au courant bleu des rivières. J'appartiens à l'arbre sacré et mon âme est née sous le regard d'un ciel d'automne. Mon cœur appartient à l'immensité des portages creusés dans la toundra infinie. Je suis un enfant aimé, guidé par le pas des ancêtres. Mon esprit plane au-dessus de vous et mon corps est resté pour imprégner les pierres lumineuses de vos rêves. Je ne suis pas seul. J'appartiens au soleil couchant. Je deviens la lune, le vent et les saisons pour habiter vos espoirs. Je ne suis jamais parti. Je suis devenu une étoile pour éclairer vos nuits. Mon destin appartient aux îles, les maisons d'été de mon peuple, là où nos voix résonnent encore. Les rives entendent l'écho de la mémoire des anciens. Comme une vague qui voyage sur notre existence de nomade, nous devons être libres pour naviguer, marcher, sentir le flot de nos vies.
1: Merci beaucoup pour ce précieux moment, Rita Mistakosho. À bientôt.

0: On entendait la voix de Louis-Jean Cormier avec Deux saisons, trois corps. Et avec Carquois, qu'on a entendu plus tôt, c'est clair qu'on a des fans de Louis-Jean Cormier avec nous ce soir. Mais avant d'en parler avec mon dernier invité, si je vous parle d'un territoire immense, sauvage, 17 fois grand comme l'île de Montréal, planté en plein milieu du Golfe Saint-Laurent, un endroit mystique qui a causé la mort de centaines de naufragés, ça vous dit quelque chose? Et si j'ajoute un troupeau de 100 000 chevreuils pour une population de seulement 200 humains, vous y êtes? J'imagine que oui. Bienvenue à Anticosti. Et pour parler de cette île maintenant inscrite au patrimoine mondial de l'UNESCO, j'ai le grand bonheur de recevoir mon ami Mathieu Gravel. Il est directeur général de la municipalité d'Anticosti. Bonsoir, Mathieu.
1: Bonsoir, Isabelle.
0: Mathieu, cette chanson, Deux saisons et trois corps, elle te parle comment?
1: Oh my God, ça me fait vraiment vibrer. J'ai fait la 138 hier, moi, pour m'en venir jusqu'à Québec.
0: Oui.
1: J'ai eu mon petit congrès. Puis écoute, cette chanson-là, elle me transporte totalement. Je suis un fan de Louis-Jean, oui, qui vient de cette île, d'ailleurs. Puis ça raconte un road trip qui fait probablement avec sa blonde du moment, à ce moment-là.
0: Mm-hmm.
1: Puis c'est quelque chose, c'est une histoire qui parle d'espoir, de promesse, de légèreté. Et puis, c'est un petit cadeau de poésie, cette chanson-là.
0: Ouais.
1: Moi, quand je pense à Anticosti, c'est un peu ça, parce que faut se laisser emporter un petit peu par l'insularité. On n'est jamais sûr qu'on va être capable de le faire.
0: Ouais.
1: Il faut toffer. Puis le message qui dit dans la chanson, c'est que si tu toffes deux saisons, trois quarts, c'est-à-dire 8 mois, tu sais, on va pouvoir faire un bout ensemble.
0: Ah.
1: Puis c'est ça que ça raconte. Puis et oui, souvent on arrive à Anticosti comme ça, pas par hasard, des fois même par erreur ou un peu un accident de parcours, un heureux accident où c'est pas toujours prévu. Parce qu'une île, mm-hmm. on peut pas, à moins qu'on vienne la visiter comme en touriste, on passe pas devant l'île. On passe pas dans le village là, comme sur
0: non,
1: la 138.
0: Non, c'est ça.
1: Faut vouloir vraiment y aller.
0: Vraiment. Surtout à l'île d'Anticosti là.
1: Surtout, c'est l'avion, le bateau. Puis écoutez, j'ai entendu plein de belles paroles, plein de sagesse de Mme Rita tantôt. Tu sais, puis c'est effectivement, c'est une l'insularité. Puis vivre sur une île, c'est ça commande cette sagesse-là, puis cette humilité-là. On en a parlé tantôt au début avec Marc aussi.
0: Oui.
1: Ça nous ramène vraiment, oui, à l'humain, puis à ce que ça, et ça nous fait ressortir. J'ai dit dans un documentaire à laquelle j'ai participé il y a 2 ans, qui est disponible d'ailleurs sur tout.tv, petit blog comme sur Radio-Canada.
0: Qui s'appelle comment?
1: Anticosti, l'école du bonheur. Mm-hmm. C'est encore disponible. Ça raconte justement notre petite école de 20 élèves qui a plein de résilience puis avec toutes ses particularités. Puis je disais quelque chose comme on amène à Anticosti, on retrouve Anticosti qu'on y a amené, tu sais.
0: Mm.
1: Puis c'est parce que on a tous un bagage, puis ça magnifie un peu tout ce bagage là quand on est sur l'île, parce qu'on se retrouve face à soi-même.
0: Mm.
1: Beaucoup, puis les ressources sont pas toutes là. On peut pas aller au cinéma le vendredi soir, on peut pas aller au restaurant de sushi non plus. On se fait notre propre quotidien,
0: ouais.
1: on le forge, puis ça prend cette force intérieure là pour être capable de se supporter soi-même,
0: ouais.
1: Avec Salvaire. Parce que parce que on est seul sur une île, même s'il y a une communauté autour, on est seul. Puis des fois on s'isole un peu parce que c'est lourd d'être pas beaucoup de monde dans un petit village. On se supporte l'un l'autre dans le bon sens du terme, puis dans le mauvais sens du terme aussi, ça peut être ça. Donc je le dis avec un peu d'humour, mais c'est ça, tous les gens qui habitent dans les petits au Québec le savent, mais une île, c'est encore plus particulier parce qu'on est prisonnier. On peut pas s'évader la fin de semaine. Bon, on va aller faire un petit tour à Québec.
0: Exact.
1: On va aller faire un petit tour
0: au centre d'achat.
1: Exactement. On est là.
0: Ben, donc, je l'ai su l'an passé parce que tu m'as fait visiter l'île. J'ai pu passer quelques jours chez toi à l'île d'Anticosti, puis tu me l'as fait visiter avec beaucoup de générosité. J'ai tout vu. J'en garde un très, très beau souvenir, mais j'étais pas capable de repartir parce qu'il y avait un délai, oui. Au niveau des avions, puis c'était un peu compliqué. Heureusement, tout le monde était là, tout le monde était dans le même bateau, alors on s'entraide. Il y a quelque chose de l'ordre de la communauté que j'aime beaucoup d'ailleurs.
1: Ouais, puis la résilience aussi, parce que je me rappelle effectivement cet épisode, j'ai dit écoute, je vais aller te rechercher à l'aéroport vite,
0: oui.
1: Hein, on va prendre une petite bière à la table, hein.
0: Oui.
1: On n'a pas le choix, on vit au rythme du territoire, puis on vit au rythme de ce que le territoire nous impose, puis effectivement les moyens de transport, ben c'est monnaie courante là, que bon les avions sont en retard, le bateau, mm-hmm. est en retard, moi j'ai failli sortir par Rimouski finalement là, cette semaine, parce que quand je sorti, il y a des aléas comme ça qui fait en sorte que ben on n'a pas le choix, on s'adapte parce que c'est ça, c'est la vie qu'on a choisie, mm-hmm. et ça vient un petit peu avec cette vie-là.
0: J'ai envie qu'on revienne sur les naufrages dont je parlais tout à l'heure. C'est quoi ça, ces naufrages-là? C'est parce que c'est tellement difficile d'accoster à l'île Anticosti?
1: Ouais, la géologie d'Anticosti est très particulière. C'est que bon, en termes scientifiques, là, je sais pas c'est quoi, mais c'est le reef là, qu'on appelle. C'est que ça, c'est comme la plaque côtière qui se prolonge dans le golfe du Saint-Laurent. Et puis, ben, à marée haute, cette plaque-là est pas visible. Donc, ça l'a beaucoup là fait de naufrages. On l'appelle ça le cimetière du golfe. C'est pour ça. Il y a eu beaucoup de bateaux qui se sont échoués et mm-hmm. ou carrément le fracassé. Donc, c'est cette particularité-là qui fait entre autres ça. Puis qui fait que c'était pas très très visible, puis bon ben un marin mal avisé ou dans des conditions particulières faisait qu'on se faisait pousser vers la côte, mais avant la côte ben c'est ça, on se brisait là.
0: Est-ce que c'est pour ça qu'il y a un seul village, parce que c'est plus facile d'accoster là?
1: C'est pas étranger à ça. En fait, c'est que oui, effectivement là, la baie Ellis là qui à Port-Meunier, dans le fond, c'est effectivement, même s'il faut le draguer un petit peu quand même là, mm-hmm. mais c'est une place où on peut effectivement accoster. Il y a quelques autres endroits sur l'île, anciennement la baie Sainte-Claire puis à Lance aux Fraises, mais c'est des tout petites anses, donc on parle c'est vraiment pas très très propice à l'exploration, puis on peut pas accoster là comme ça, peut-être avec une petite chaloupe là, mais avec des gros bateaux c'est très très difficile. Donc ça l'a peut-être préservé d'une certaine façon là, ce mystère là en fait, ça l'a assurément contribué au mystère de l'île Anticosti, parce qu'on n'était pas capable d'y accéder.
0: Mm-hmm. Est-ce que tu sais s'il y avait des Inuits ou d'autres autochtones qui venaient à l'île Anticosti avant la colonisation?
1: Oui, je pense que c'est bien documenté là. Les Inuits et d'autres communautés venaient notamment à la chasse à l'ours. Je pense pas qu'il y ait eu d'établissement là permanent mm-hmm. Sur l'île directement, parce que ça reste une île, puis c'était pas nécessairement facile là. Voilà, oui, il y a eu une présence là autochtone il y a plusieurs centaines d'années.
0: Les Mi'kmaq aussi, j'imagine, qui sont pas tellement loin. C'est fort possible. Dis-moi, tu parlais des ours, mais il y a aussi, bien sûr, des chevreuils, une population assez importante. Mais là, eux, ils ont été introduits. Et là, moi, je savais pas ça. Tu sais, dans ma petite tête, là, j'avais pas pensé. Puis je me suis dit, ben oui, dans le fond, ça a bien du sens. Comment c'est arrivé?
1: C'est une particularité. Ben, écoute, l'histoire, dans ce cas-ci, c'est très...

0: très particulier. Ça a une histoire contemporaine. On va parler là du 150 ans là. Effectivement, c'était là été acheté par un riche chocolatier français qui s'appelait Henri. Et puis qui en a fait un paradis de chasse. Lui, il voulait faire, vous savez, écoute, c'est spécial être propriétaire d'une île là.
1: Ouais.
0: Marc est propriétaire d'une très petite île, mais imaginez dans ce cas-ci, lui en faisait un paradis. Donc ce qu'il a fait, puis il y avait pas beaucoup, ben il y avait de l'ours effectivement dans ce temps-là. Il y avait évidemment les rivières à saumon qui étaient vraiment très poissonneuses. Mais il n'y avait pas beaucoup d'autres, il n'y avait pas d'autres mammifères ou presque. Bref, lui a décidé d'aller, d'importer, je pense, 100 ou 120 chevreuils, du cerf de Virginie, là, qui est allé chercher dans le coin de Montmagny, je crois, puis importer ça. Donc, 100 ans plus tard, ben, ils sont rendus 100 000.
1: Quand même, hein?
0: Ouais, ils ont énormément perturbé l'écologie, si on veut, là.
1: Les écosystèmes, donc, évidemment.
0: Les écosystèmes, ouais. ils sont un peu perturbés. Là. Il y a plus de, il y a très peu de feuillus maintenant. C'est rendu, c'était une sapinière à bouleau blanc. Maintenant, ça tend vers la pessière noire un petit peu. Donc, moi, quand je suis arrivé en ville, récemment, j'ai dit, oh mon Dieu, il y a des feuilles, là. Parce que même en plein été, chez nous, voir des feuilles d'arbres, là, mm-hmm. Il y en a pas beaucoup parce qu'il y a pas de feuilles ou presque. Donc, c'est à cause du chevreuil. Mais, bon, ça l'a permis toute une économie autour de la chasse puis
1: ben
0: des pourvoiries,
1: oui,
0: là, pour ça.
1: Qu'on connaît, bien sûr. Et là, je veux pas qu'on passe à côté ton travail de directeur général parce que, mm-hmm. De l'île Anticosti, parce que quand même, il y a des défis là-dedans, là. T'es arrivé pour quelques semaines, ça fait 6 ans que tu y es.
0: Oui.
1: C'est quoi là, le travail sur une île d'un DG?
0: Oui, c'est une bonne question. Écoute, je sais pas parce que je peux pas te répondre précisément parce que j'ai jamais été DG d'une autre municipalité ailleurs au Québec. Fait que moi, ce que je connais comme du job de directeur municipal, c'est Anticosti. Mais ce que je peux dire, c'est que évidemment, on a les mêmes responsabilités comme entité municipale. On a les mêmes responsabilités et les mêmes défis que toutes les autres au Québec. Donc, mm-hmm. avec les contraintes, par contre, que ça amène. Donc, ben, c'est ça. Quand on arrive pour faire des choses, ben, c'est beaucoup plus cher, toujours. Ouais. À cause du transport, à cause des délais, à cause qu'il n'y a pas beaucoup de, en fait, il n'y a pas beaucoup, ou sinon pas de fournisseurs, ou à peu près pas. Donc, c'est sûr que ça l'amène un défi. Puis, juste pour, au niveau des ressources humaines, de recruter pour faire venir des gens du Costi, ben, là, c'est problématique parce
1: bien
0: que,
1: sûr.
0: Ben, un, c'est pas tout le monde qui veulent s'expatrier, mais ouais. Quand on en trouve des courageux, ben, là, on avait des défis de logement et tout ça. Fait qu'on est un peu, on devient un peu,
1: on se retrouve à gérer ressource, des choses. Ben oui.
0: Ben sur plein ben de oui. choses là. Tu sais, je pourrais te donner plein d'exemples loufoques ou amusants, mais tu sais, c'est sûr que ça teinte beaucoup. On fait partie de la communauté puis la municipalité ou en tout mm-hmm. cas les teinte un petit peu le rythme des infrastructures parce qu'on a fait beaucoup de travaux là. On a maintenant un bel hôtel de ville, une salle communautaire. On s'est structuré pour faire l'accueil touristique avec l'UNESCO qui s'est étendu depuis
1: ouais.
0: 2023. Donc, mais ça, on partait de loin là.
1: Mm-hmm.
0: Donc ça a été ça qui a teinté mes 6 dernières années.
1: Beaucoup de projets
0: d'infrastructure.
1: Ben, écoute, c'est tout le temps qu'on a, Mathieu Gravel. C'était vraiment, vraiment bien de t'avoir
0: merci.
1: Avec nous. Merci d'être venu.
0: Merci.
1: Je rappelle que tu es directeur général de la municipalité de l'île d'Anticosti.

Pour conclure cet épisode de Territoire, on entendait Cœur de pirate au piano avec sa pièce Île aux coudes. C'est une pièce tirée de son album instrumental Perséide, justement inspiré par le territoire québécois. Merci à mes invités de ce soir, Marc Séguin de l'Île aux oies, Mélanie Bourgeois des îles de la Madeleine, Rita Mestococho des Kwanjit et des îles Mingan et Mathieu Gravel de l'île d'Anticosti. Merci à l'équipe sur l'île de Montréal, à la technique Alejandro Magana Martinez, à la recherche Annette Gontier et Daphné Anne Takpani, à la réalisation Frédéric Corbet. Je suis Isabelle Picard. Notre territoire vedette de la semaine prochaine, les villages.

0: Ici Jean-Philippe Vautier, aujourd'hui à l'émission, Olivier Niquette fait le point sur l'élection partielle à Chicoutimi. On retrouve avec joie Suzy Bouchard.
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4: Rebecca Kwan, voici les informations. Le ton demeure acrimonieux entre le Canada et les États-Unis après l'échec des négociations commerciales entre les deux pays. L'administration Trump affirme que les Canadiens n'ont pas les moyens de se lancer dans une guerre tarifaire. Hugo Lavallée fait le point.
5: La réaction de Donald Trump est arrivée dimanche matin à 1h06, très précisément sur Truth Social. Il a écrit « Le Canada veut profiter des avantages liés au statut d'État sans en être un, ça suffit », fin de la citation. Donc une déclaration quand même assez concise, assez tiède, faut bien l'avouer. On a déjà vu Donald Trump se montrer pas mal plus vindicatif envers les autres pays et leurs dirigeants quand ça ne fait pas son affaire. Le président, en l'occurrence, ne formule pas de nouvelles menaces. Par contre, s'il s'est montré prudent, son secrétaire au transport, Sean Duffy, lui, a été assez raide à l'égard du Canada. On peut l'écouter.
6: So to think that they're going to go to war with Donald Trump and actually win that war with the U.S., I think it's foolish on their part.
5: Le Canada n'a pas d'armée, son système de santé ne fonctionne pas. S'ils pensent qu'ils vont gagner contre Donald Trump, c'est de la folie, dit-il. Cela étant, le président Trump a aussi reçu des mises en garde dans son propre camp, entre autres de la part de Susan Collins, sénatrice républicaine du Maine, dont le siège est en jeu cet automne. Elle a écrit sur Twitter, ces tarifs vont accroître le coût de la vie pour les familles du Maine. J'enjoins les deux parties à retourner à la table des négociations. L'ancien vice-président de Donald Trump, Mike Pence lui-même, est allé un peu dans le même sens en déplorant le climat de tension actuel, en disant que la dernière chose dont les États-Unis ont besoin, c'est d'une guerre commerciale avec le Canada. L'ancien vice-président qui fait allusion à la situation économique délicate qui prévaut en ce moment aux États-Unis, avec la guerre en Iran, les vagues de tarifs successives, ça exerce une pression à la hausse sur l'inflation. C'est sans parler des finances publiques qui ne se portent pas très bien, avec la dette qui a franchi la semaine dernière le cap symbolique des 40 billions de dollars. Ici Hugo Lavallée, Radio-Canada, Washington.
4: Au Québec, la première ministre Christine Fréchette plaide en faveur d'une riposte stratégique à ses nouveaux tarifs douaniers de 50 % imposés par Washington. Ottawa a annoncé sa volonté de répliquer au dollar près avec des contre-tarifs qui entreront en vigueur le 8 septembre. Les détails avec Édouard Beaudoin.
7: La première ministre Christine Fréchette redoute les impacts que pourraient avoir des contre-tarifs dollar pour dollar sur l'économie du Québec, sur les PME de la province. C'est pourquoi elle a fait valoir auprès du premier ministre Mark Carney samedi que pour elle, l'importance n'est pas nécessairement d'avoir une riposte œil pour œil, dent pour dent, mais d'avoir une réplique stratégique ciblée sur certains secteurs de l'économie américaine bien précis. Elle n'a pas voulu donner d'exemple, mais on comprend qu'elle souhaite limiter les impacts de ces contre-tarifs au Québec tout en maximisant ceux aux États-Unis. On écoute la première ministre.
8: Pour moi, ça, c'est plus important d'y aller de manière stratégique que d'atteindre le montant qui sera associé aux impacts des mesures que prennent les États-Unis contre nous. J'ai pas d'exemple à vous donner, mais je peux vous dire qu'il semble que les mesures qu'on ait prises pour la présence de l'alcool américain sur les tablettes ont une portée importante.
7: Par ailleurs, à Ottawa, les conservateurs demandent au gouvernement de divulguer tous les détails de l'accord infructueux avec les États-Unis. Dans une lettre transmise au premier ministre Mark Carney, le porte-parole conservateur en matière de relations Canada-États-Unis fait valoir que les Canadiens ont le droit de voir cette entente maintenant qu'elle ne fait plus l'objet de négociations. On le rappelle, selon Mark Carney, ce qui a provoqué la fin des négociations, le départ des négociateurs canadiens de Washington, ce sont des demandes américaines de dernière minute qui auraient, selon lui, menacé la souveraineté canadienne. Ici Édouard Beaudoin, Radio-Canada, Montréal.
4: Et ces nouveaux tarifs américains pourraient relancer le mouvement pour l'achat local au pays. Dans les épiceries, certains consommateurs exercent déjà leur pouvoir de représailles en évitant d'acheter des produits américains. Le reportage d'Hugo Métro.
9: Je crois que mes tomates sont pas faites aux États-Unis. Ah, tu vois, sont faites en Ontario, fait que je suis correct.
10: Dans les allées des épiceries, pour certains, acheter local, c'est protester contre les tarifs américains.
11: Si tout le monde font ça, mais c'est là qu'on va avoir du poids.
12: Ça va être un exercice de chaque jour, parce que c'est pas quelque chose qu'on est habitué de regarder d'où ça vient.
10: Cette épicerie à Montréal s'adapte elle aussi.
13: On met toujours des petits collants au Québec le plus possible.
10: Elle remarque que la tendance s'est accentuée ces derniers jours.
13: Puis il y a beaucoup de personnes qui, dès qu'ils vont reconnaître que c'est aux États-Unis, ils vont même pas l'acheter. Ils viennent à la caisse puis disent « Ah, finalement, je vais pas le prendre », puis ils prennent pas.
10: Un réflexe qui pourrait persister, explique le professeur émérite à HEC Montréal et spécialiste du commerce de détail, Jacques Nantel.
14: Si on regarde les habitudes depuis un an, elles se sont modifiées. Ça va s'amplifier, il y a pas de doute.
10: Et selon lui, les futurs contre-tarifs canadiens pourraient accentuer le phénomène et ne seront pas forcément synonymes d'inflation.
14: Ça peut être créateur de changement des habitudes. Le signal qui est donné, c'est que le produit américain est plus cher. Donc, j'ai encore plus d'intérêt à regarder le produit local.
10: Une guerre commerciale qui se joue donc aussi dans les allées des épiceries. Ici Hugo Métro, Radio-Canada, Montréal.
4: En terminant, le Canada a décroché 2 médailles de bronze au tournoi Beach Pro Tour de volleyball de plage disputé à Montréal. Chez les femmes, le duo formé de Brandy Wilkerson et Melissa Humana Paredes l'a emporté en 3 manches face à une équipe allemande dans le match pour la 3e place. La rencontre a dû être longuement interrompue en raison des orages. Les doubles championnes en titre s'étaient auparavant inclinées face à une équipe brésilienne en demi-finale. Du côté masculin, Sam Schachter et Johnny Pickett ont aussi décroché la 3e place grâce à une victoire contre un duo norvégien lors de la petite finale. C'est ce qui conclut les informations à l'antenne de Radio-Canada.

C'est reparti. Oui, je parle un peu de la saison régulière, mais surtout de la guerre commerciale entre le Canada et les États-Unis. Washington impose des tarifs de 50% sur 28 milliards de dollars de marchandises canadiennes. Le Canada entend riposter dollar pour dollar. Où s'en va notre relation économique avec notre plus grand partenaire? On en discute à l'instant. Aussi, en Cisjordanie, les colonies israéliennes se multiplient. Et les colons ne se gênent pas pour s'en prendre aux Palestiniens, bien souvent, sans que l'armée ne lève le petit doigt. Le ministre de la Sécurité intérieure d'extrême droite, Itamar Ben-Gvir, s'en lave lui aussi les mains et préconise même l'assassinat ciblé de Palestiniens. Imaginez. Reste la communauté internationale. Peut-elle faire quelque chose? Et est-ce que vous jardinez? De plus en plus de citoyens ont le pouce vert. Faire pousser des légumes, c'est loin d'être une activité banale. Ça peut même être très complexe et véhiculer des idéologies. Oui, oui. En fin d'heure, sortie côté jardin avec David Savoie. Tout terrain, ça commence maintenant.

0: Bonjour tout le monde, c'est un grand plaisir de vous retrouver ce matin. Mais avant d'aller plus loin, je veux vraiment remercier toute l'équipe estivale qui a tenu le fort au cours des dernières semaines avec un contenu, et je ne mâche pas mes mots, vraiment hyper intéressant. Chapeau, chers collègues. Place maintenant à la saison 2026-2027 de Tout Terrain. C'est notre quatrième. On va continuer de faire du terrain, oui, le nom de l'émission le dit, de miser sur les faits, sur des experts reconnus, sur de longues rencontres et de faire une place de choix à la culture. On va aussi essayer, si tant est que ce soit possible, de vous surprendre avec nos choix. Vous savez, on aime beaucoup réfléchir avec vous. On adore vous lire aussi. N'hésitez pas à nous faire part de vos commentaires touterrain@radio-canada.ca ou via la bulle de conversation de l'application audio. Je sais que vous êtes de plus en plus nombreux à écouter l'émission et même toute la radio de Radio-Canada via cette application sur le téléphone. Merci beaucoup de votre fidélité. C'est parti, mais avec un extrait du premier ministre Mark Carney.
1: Pendant une bonne partie de notre histoire, les Canadiens et les Canadiens ont pu compter sur des vents commerciaux favorables. Une relation stable avec les États-Unis, un accès de plus en plus ouvert au marché américain et des règles que les deux pays comprenaient et respectaient. C'est bon. N'ont pas simplement changé de direction, le climat a aussi changé.
0: Des propos assez graves, on peut dire que le premier ministre Mark Carney n'a pas mâché ses mots hier. Il a mis fin à la négociation commerciale avec les États-Unis pour ne pas conclure un, et je le cite, mauvais accord. Pour résumer la situation, il a expliqué que les Américains ont demandé trop et offert trop peu. Ottawa promet maintenant de riposter dollar pour dollar aux nouveaux tarifs américains. Les nouveaux droits de douane de 50% sur environ 28 milliards de dollars de produits canadiens sont en vigueur depuis hier. Notre invité en connaît tout un volet sur les relations canado-américaines et sur les négociations commerciales. Bonjour Kirsten Hillman.
2: Bonjour Dominic, merci de m'avoir avec vous.
0: Merci beaucoup d'avoir répondu favorablement à notre invitation. Vous avez été ambassadrice aux États-Unis de 2020 jusqu'à tout récemment, c'était en février dernier. Vous avez aussi été la négociatrice en chef du Canada pour l'accord de partenariat transpacifique. Vous avez joué un rôle central dans la renégociation de l'accord de libre-échange nord-américain. Vous êtes aujourd'hui chercheuse émérite au Monk School of Global Affairs et au Public Policy de l'Université de Toronto. Dites-moi, on aurait pu croire que les partis allaient s'entendre, que justement, qu'est-ce qui a fait capoter le processus, j'ai envie de dire, à la dernière minute? Est-ce que ce sont effectivement de nouvelles exigences américaines à la 11e heure? Ça vous apparaît crédible?
2: Oui, en fait, oui, parce que en fait, je crois que le premier ministre l'a dit bien clair. Je crois que c'est bien qu'il soit très ouvert avec nous, les Canadiens, parce que ça va être une période, ça va enclencher, je crois, une période encore difficile avec les Américains. Mais finalement, et c'est bien dommage, l'équipe a été là pendant des semaines et des semaines, en négociant en bonne foi. Ils avaient les contours de l'entente, ce que je comprends qu'ils avaient les contours de l'entente, mais les Américains continuaient à mettre sur la table des demandes, et finalement, ces demandes étaient trop difficiles pour nous. Il y a toujours des lignes qu'on ne peut pas franchir, et des lignes sur notre souveraineté économique, linguistique, culturelle, de laisser avoir un certain contrôle sur nos ententes avec d'autres pays. Tout ça, ce ne peut pas être acceptable. Alors, comme le premier ministre l'a bien dit, il a fallu que l'équipe retourne à Ottawa. Et puis nous allons, j'espère, continuer à avoir des dialogues. Je sais qu'il y a beaucoup différentes sources de connexion entre le fédéral et le fédéral aux États-Unis, mais d'autres aussi, aux différents niveaux. Et c'est le moment peut-être de prendre un peu de souffle et parler avec ces gens de comment on peut remettre ça en place.
0: Est-ce que le premier ministre Carney avait le choix de décréter, comme il l'a fait, des contre-tarifs dont on connaîtra la teneur exacte au cours des prochaines semaines?
2: ce que moi je trouve très intéressant, c'est que les Américains, ils caractérisent ça comme une rétaliation, comme, oui. Comme un titre pour quatre, si vous voulez. Mais en fait, ce n'est pas ça. C'est vraiment, c'est une façon de protéger les industries qui seront affectées. C'est-à-dire, nous avons des industries qui perdent leur accès au marché américain, ce qui est un marché important pour plusieurs industries, en même temps que les Américains et leurs producteurs ont libre accès chez nous. Mmh. Alors, si nos exportateurs perdent ce marché, il faut qu'ils retrouvent leur marché ailleurs. Il faut qu'ils retrouvent leur marché chez nous. Et c'est une façon de les protéger pour qu'ils puissent avoir plus d'accès chez nous, et pour que ça soit juste, en fait, et entre les producteurs américains et canadiens. Alors, moi, je crois qu'il n'avait pas vraiment de... Moi, je crois qu'il n'a pas de choix. Et aussi, je dirais que je crois que de démontrer de la force et du sérieux, c'est très important avec cette
0: émission. Mais Mme Hellman, je trouve ça très intéressant que vous parliez de force, parce que notre économie est quand même bien petite si on la compare à celle des États-Unis. Rappelez-vous Pierre-Éliott Trudeau en 1969 qui disait faire des affaires avec vous ou vivre à côté des États-Unis, c'est comme dormir à côté d'un éléphant. Même peu importe si la bête est placide, on va être affecté par le moindre de ses tressaillements. Il y a quand même des risques pour le Canada, non?
2: Il y a des risques, mais il y a des risques des deux côtés. C'est vrai qu'ils sont très importants pour nous, mais nous sommes très importants pour eux. Nous sommes quand même leur plus grand partenaire commercial. Nous sommes leur plus grand partenaire énergétique. Nous sommes très, très interliés avec leurs industries dans le secteur agricole, énergétique, automobile. Il y a des secteurs manufacturiers. Il y a des liens structurels qui sont tout aussi importants pour les efficacités aux États-Unis qu'au Canada. Alors, c'est vrai, nous sommes plus petits, mais là où nous avons du pouvoir, si vous voulez, ce n'est pas négligeable.
0: On a attendu longtemps avant de voir le président Trump réagir. Il l'a fait cette nuit sur Truth Social en disant que le Canada veut profiter des avantages liés au statut d'État sans en être un. Et la raison pour laquelle je dis ça, c'est que le premier ministre Carney a lui dit « on est en guerre quand on se fait attaquer, il faut répondre ». Et je vous ramène aux déclarations qui étaient incendiaires sur l'annexion aux États-Unis, que le Canada deviendrait le 51e État. Je vous invite à écouter un extrait de la conférence de presse du 7 janvier 2025. On va entendre à la fois le président Trump, mais aussi notre collègue Azeb Waligorgis, qui était alors correspondante aux États-Unis.
3: But why are we supporting a country?
4: Pourquoi devons-nous soutenir ce pays, dit-il, qui devrait, selon lui, être un État?
3: They should be a state.
4: Pour y arriver, il parle de l'utilisation de la force économique et non militaire.
3: Economic force.
0: Dites-moi, Kirsten Hillman, est-ce que c'est paranoïaque de penser que ce qu'on vit en ce moment, ça s'inscrit dans cette lignée? Madame Hillman,
2: je crois que c'est pas. Je ne crois pas que ça soit paranoïaque, mais je ne crois pas qu'il faut trop vraiment mettre l'emphase là-dessus. Et ce que je veux dire par ça, c'est que c'est clair que le président américain, il l'a dit à plusieurs reprises, il est très intéressé par cette idée de unir le Canada avec les États-Unis. Ça, c'est clair et on ne peut pas en penser autrement. Mais de là à le faire, c'est une autre chose. Et il y a beaucoup d'Américains, je dirais la vaste majorité d'Américains, qui ne s'intéressent pas du tout à ça. Et il y a beaucoup d'Américains, surtout sur le secteur privé, qui cherchent à avoir une équilibre avec le Canada. Peut-être c'est un nouveau équilibre, mais un équilibre et de la prévisibilité dans notre relation. Alors, je crois que c'est le moment pour tout le pays, tous nos leaders politiques, mais tous les citoyens, de s'unir à vraiment démontrer aux Américains que nous sommes unis dans notre mission de garder notre souveraineté, de garder notre particularités, bien qu'ils vont essayer de rendre la situation économique difficile. Moi, je crois pas que c'est pour nous forcer à avoir une relation un peu plus étroite dans le sens de devenir le 51e État.
0: Vous avez mentionné quelque chose que je trouve vraiment très important dans le contexte actuel, et il ne touche pas, ce sont des propos qui ne touchent pas seulement à notre relation économique avec les États-Unis, mais quant à l'ensemble du monde. Vous avez parlé de prévisibilité. Dans ce monde où dorénavant c'est l'imprévisibilité qui semble s'installer, qu'est-ce que ça change pour les diplomates de la planète? Comment on réagit dans les chancelleries et comment on s'adapte? Parce que des crises, il y en a eu dans le passé. Pensez à la crise des missiles de Cuba ou encore au choc pétrolier en 1973. Dans les deux cas, c'était parce qu'on pouvait pas prévoir ce qui nous pendait au bout du nez, et on a trouvé des mesures, notamment avec le téléphone rouge à Cuba et avec l'agence internationale d'énergie avec le choc pétrolier. Maintenant, à quoi sommes-nous confrontés et comment pouvons-nous y répondre?
2: Ce sont des exemples très intéressants parce que ce qui se passe dans ce moment, dans la nouvelle ordre économique, si vous voulez, c'est que nous sommes dans un moment de fragmentation. Nous sommes dans un moment où nous créons des ententes légales prévisibles avec plusieurs pays et régions, le Canada, mais tout le monde, les Européens, l'Amérique latine, en Asie. Et ces ententes-là deviennent un grand focus pour tous ces pays, toutes ces régions. En même temps, nous, bien sûr, le Canada, mais aussi les autres pays du monde, devons suivre une approche plus transactionnelle avec les États-Unis parce qu'ils sont beaucoup moins intéressés en ce moment à être le leader dans le monde dans la création des règles internationales et l'assurance de la prévisibilité. Je dirais qu'ils sont presque plus intéressés par le contraire, l'imprévisibilité. Alors, nous sommes dans ce moment de fracture où nous créons des systèmes et des règles avec la vaste majorité des pays au monde, et nous devons trouver un moyen de avoir une relation aussi ouverte et aussi prévisible que possible avec les États-Unis. Ce n'est pas facile. Nous avons vu ça dans les derniers jours. C'est difficile, mais il faut absolument continuer cet effort. Et nous sommes pas seuls. Je veux dire, même s'il y a des difficultés avec la vision de l'administration américaine, le président américain et ses proches, nous avons des alliés au niveau étatique, les gouverneurs. Nous avons des alliés dans le secteur privé, les grands chefs d'entreprise américains. Eux aussi, bien sûr, ils veulent de prévisibilité parce que c'est très cher pour eux de ne pas savoir comment la relation avec leur partenaire le plus important économique au monde va se dérouler dans les mois et des années qui viennent. Alors, il y a des pressions aux États-Unis aussi, mais vous êtes complètement correct. Il faut que le Canada soit, et les autres alliés, les Européens, nos amis au Japon, au Corée, il faut qu'on essaye de faire ça de deux façons.
0: Notre invitée est l'ancienne ambassadrice canadienne aux États-Unis, Kirsten Hillman. Merci beaucoup de vous être rendue disponible pour nous, et je vous souhaite un bon dimanche.
2: Et à vous. Merci.
0: Restez à l'écoute. Un peu plus tard à l'émission, je vous emmène à la rencontre du chef propriétaire du restaurant Le Mousseau à Montréal. Le restaurant a fermé ses portes hier soir, mais j'ai pu rencontrer Antonin Mousseau-Rivard lors d'une de ses dernières soirées.
5: On est vraiment dans un tourbillon, mais un tourbillon qui annonce une belle fin. Le Mousseau a commencé en tourbillon, fini en tourbillon. Je suis un tourbillon dans la vie en tant que tel. Écoutez, on a la tête haute. Le Mousseau, tu sais, je le vois comme un artiste en tant que tel.
0: On discute de la fin de son projet, mais aussi des changements qui ont lieu dans le milieu de la restauration gastronomique. La semaine prochaine, le 29 août, les Islandais sont appelés aux urnes dans le cadre d'un référendum. La question, sont-ils prêts à relancer les discussions pour éventuellement devenir membre de l'Union européenne. Le débat porte beaucoup sur des enjeux domestiques, comme l'industrie de la pêche, par exemple, mais la géopolitique et les relations avec les États-Unis, je me permets de dire imprévisibles, de Donald Trump s'invitent aussi dans la discussion. Le reportage sur place de Raphaël Bouvier-Auclair.
6: À proximité du cercle polaire, le soleil est levé depuis longtemps en ce mois de juillet. Mais c'est à 8 heures que le port de Dalvik s'active. Le petit village côtier du nord de l'Islande abrite la plus grande usine de transformation de poissons du pays. Les bateaux, gros comme petits, s'arrêtent ici, face aux montagnes encore légèrement enneigées, en plein été. C'est ici que Björn Valur Gislason nous donne rendez-vous. Fils de pêcheur, ce marin se sent chez lui quand il met les pieds dans un port. Ça fait partie de l'identité du pays, dit-il. L'Islande est une nation de pêcheurs et l'a toujours été. Sur le quai, des caisses contenant de grosses morues sont extraites à l'aide de grues. Les poissons se retrouveront bientôt dans des supermarchés d'Europe ou d'Amérique du Nord. À lui seul, le secteur de la pêche représente 8 % du PIB du pays. C'est sans compter les retombées indirectes.
7: Yeah, we are afraid to lose that control.
6: Nous avons peur de perdre le contrôle, dit Björn. D'où sa réticence à l'idée de relancer les négociations pour que l'Islande devienne éventuellement membre de l'Union européenne.
7: Most of the fishing stock are all fish.
6: Le marin explique qu'il y a eu de la surpêche en Europe. Il craint aussi l'arrivée éventuelle d'investisseurs étrangers. Alors qu'en vertu des règles actuelles, le marché est contrôlé par des Islandais et le pays détient une zone de pêche exclusive. L'avant-midi avance, les morues sont parties à l'usine. Il est temps de nettoyer les bateaux. Dans une petite ville côtière comme Dalvik, la pêche est sans surprise au cœur du débat sur l'adhésion à l'Union européenne. Mais certains Islandais sont guidés par d'autres priorités. À une quarantaine de kilomètres de Dalvik se trouve Akureyri, la plus grande ville du nord du pays avec ses quelques 25 000 habitants. C'est ici, dans un appartement non loin du centre, que vit Lovisa Evensdottir avec son conjoint et leurs deux enfants. Pour cette enseignante, il n'y a pas de doute, l'économie est le facteur le plus important à considérer.
8: This is the index loan last month.
6: Avec son téléphone ouvert sur une application bancaire, Lovisa explique qu'elle vient de renouveler l'un de ses prêts hypothécaires à plus de 8 %. Dans le passé, son taux a déjà dépassé les 12 %. Avec ce genre de taux, elle s'attend, à terme, à payer 3 ou 4 fois la valeur d'achat de son appartement. C'est sans compter l'inflation qui dépasse les 5 % et qui a été 2 fois plus élevée ces dernières années. Puis il y a la devise, la couronne islandaise, historiquement volatile. Selon Lovisa, rejoindre l'Union et adopter l'euro permettrait un peu de stabilité à la petite économie de son pays.
9: Ça vaut plus que tout, surtout quand on parle de gens normaux comme moi qui essaient de survivre avec leur salaire. Je pense que faire partie de quelque chose de plus grand permettrait plus de stabilité. Et je pense que dans ce monde en transformation, avec les pouvoirs en train de bouger, c'est bien de faire partie de quelque chose de plus grand.
6: Quand elle prend son café et regarde par la fenêtre de son appartement, Lovisa a une vue imprenable sur les montagnes typiques de son petit pays tranquille. Mais elle sait que le monde est en ce moment, tout sauf tranquille, et que les Islandais ne peuvent l'ignorer.
10: And now what I'm asking for is a piece of ice, cold and poorly located, that can play a vital role in world peace and world protection.
6: En janvier, le président américain a réitéré sa volonté d'acquérir le Groenland, un territoire lié au Danemark qui se trouve à quelques centaines de kilomètres seulement de l'Islande. Dans certains discours, Donald Trump s'est même trompé d'île à plusieurs reprises.
10: They're not there for us on Iceland, that I can tell you.
6: En parlant d'Islande plutôt que du Groenland. Un lapsus, évidemment. N'empêche, l'hiver dernier, son ambassadeur à Reykjavik a dû présenter ses excuses pour une blague dans laquelle il évoquait l'Islande comme possible 52e État américain.
11: Je pense que cela nous rappelle, en tant que petit pays, que nous sommes vulnérables face aux grandes puissances. Je suppose que c'est quelque chose que les Canadiens peuvent comprendre.
6: Daddy Mark Christopherson est ministre des Finances. Il est en faveur d'ouvrir la voie à des négociations pour adhérer à l'Union européenne. Cet élu libéral fait le pari que dans un monde incertain, son pays de moins de 400 000 habitants a tout à gagner à adhérer au bloc européen, que ce soit pour des raisons économiques ou sécuritaires.
1: Iceland has no army. Our defenses are basically based on two pillars.
11: L'Islande n'a pas d'armée. Notre défense est basée sur deux piliers, un accord avec les États-Unis qui date de 1952 et notre participation à l'OTAN. Si nous voulons défendre nos intérêts quotidiens, nos intérêts commerciaux, nous devons nous aligner avec un bloc qui respecte les règles et qui n'impose pas des politiques commerciales qui nous sont défavorables.
1: Trade regimes that are unfavorable to us.
6: Le débat sur l'adhésion à l'Union européenne soulève les passions en Islande depuis des années. En 2015, cette manifestation avait été organisée devant l'Alting, le Parlement, quand le gouvernement de l'époque avait mis fin au processus d'adhésion qui avait été lancé quelques années plus tôt, en 2009, en marge de la crise financière qui avait durement frappé l'économie de l'île.
12: Il faut toujours être indépendant et on regarde ce qui se passe autour de soi. Et l'Islande est de facto indépendant depuis 100 ans. Et mon Dieu, le monde a beaucoup changé les derniers 100 ans.
6: La souveraineté est au cœur des arguments de Haraldur Olafsson pour rejeter tout processus qui relancerait les discussions sur l'UE. Nous rencontrons ce professeur sur le campus de l'Université de l'Islande à Reykjavik, où il se spécialise dans l'étude des sciences atmosphériques.
12: Je vous montre quelque chose, hein, Jean Cato, c'est vous, hein, Jean Cato, voilà. C'est
6: dans ses poches, des autocollants qu'il distribuera jusqu'à la fin août. On y voit des symboles de l'Islande.
12: C'est la montagne, c'est la chute d'eau, c'est la baleine.
6: Selon Haraldur Olafsson, une autre source de fierté des habitants de son petit pays sans armée est son pacifisme. Une denrée rare dans le monde actuel.
12: Il n'y a aucun doute que l'Union européenne veut devenir une puissance militaire. Et il y a très peu d'Islandais qui sont intéressés par ça. Faire la guerre, c'est une entreprise profondément européen et pas islandais.
6: Puis il y a l'argument pratique, ne pas imposer davantage de régulation que les membres de l'Union européenne sont tenus de respecter.
12: J'aime bien l'Allemagne, je l'aime beaucoup, et la France aussi, mais je trouve pas là-dedans une raison pour donner la souveraineté de l'Islande aux mains des dirigeants de ces pays-là.
6: Mais l'Islande a signé il y a 35 ans des ententes économiques avec ses voisins. L'île doit déjà respecter près de 75% des normes et standards européens. Et ses citoyens peuvent circuler librement dans l'UE.
1: We are already adopting all of the European legislation without being at the table.
6: Et pourtant, nous n'avons pas de siège à la table pour prendre des décisions à Bruxelles, réplique le ministre des Finances, Daddy Mark Christopherson. C'est le genre de débat qui, cet été, anime les cafés du pays. Nous retrouvons le marin Björn Valur Gislason sur une terrasse au cœur du jardin botanique d'Akureyri. En ce milieu de journée, l'espace est convoité.
13: D'autant que le ciel se dégage après plusieurs jours pluvieux. Ici, Bjorn se fait interpeller par des clients et des passants. Ces dernières semaines, on lui a beaucoup parlé de l'Union européenne, d'autant que pendant 4 ans, ce capitaine de navire a été député du Parti vert au Parlement. Proche des pêcheurs, Bjorn s'est longtemps opposé à l'idée d'adhérer à l'UE. Il croit encore voter non lors de ce référendum pour relancer les discussions avec Bruxelles. Mais il reconnaît que le contexte a changé.
14: We belong to Europe. We are in Europe.
13: Et que les Islandais ont aujourd'hui plus en commun avec leurs voisins européens qu'avec d'autres pays comme les États-Unis. Il croit parler au nom de nombreux Islandais en admettant qu'il est déchiré.
14: I think we all are.
13: Je crois que nous le sommes tous, dit-il. Dans cette petite île paisible au nord de l'Atlantique, le débat crée des remous. Mais la question est maintenant impossible à ignorer. Vers quelle direction naviguer au milieu d'une mer agitée?
0: Et merci pour ce reportage, Raphaël Bouvier-Auclair.

0: préoccupant. Bonjour Hilibert Navy.
1: Bonjour.
0: Vous êtes professeur d'histoire de l'Occident moderne à l'Université de Tel Aviv. Vous avez été ambassadeur d'Israël en France de 2000 à 2002. Vous venez de publier un très beau dictionnaire amoureux d'Israël chez Plon. C'était en juin 2026. Je vous ramène, Monsieur Barnavi, à une lettre ouverte de l'historien Vincent Lemire, que vous connaissez bien, qui était publiée dans le journal Le Monde cette semaine pour ceux qui n'en auraient pas pris connaissance. Je résume, je le cite, « Dans les territoires occupés, ces deux derniers mois, les scènes de pillage et de meurtre se sont multipliées. Il évoque un safari religieux, des attaques, et c'est pas une mince affaire que de dire ça, des attaques et des assassinats contre des familles, des enfants, des adolescents, des ambulances interdites de passage, des familles prises en otage par des colons, des autorités complices. Depuis le 7 octobre, écrit-il, Le Monde regarde avec effroi ce qui s'est passé à Gaza, mais comment décrire ce qui a cours en Cisjordanie?
1: Eh bien, Vincent Lemire l'a très bien décrit. C'est exactement ça. J'aurais pu signer cette tribune. D'ailleurs, j'ai signé une tribune avec lui il n'y a pas longtemps.
0: Oui.
1: Je pense qu'effectivement, ce qui se passe là-bas, c'est une entreprise consciente, organisée de nettoyage ethnique.
0: Nettoyage ethnique.
1: Oui, tout à fait. Orchestré par le gouvernement actuel. Et dont ce qu'on appelle les jeux des collines, enfin ces éléments soi-disant sauvages qui se livrent à ça, ce sont les troupes de choc du gouvernement. Il faut pas se faire d'illusions. Ils agissent en accord avec des éléments militaires qui se trouvent sur place. Vous savez que l'armée sur place, ce sont surtout des bataillons territoriaux, donc déjà recrutés dans les colonies. Vous voyez bien comment ils peuvent faire la police là-bas. La police est d'ailleurs absente. Et donc, cette population est donnée en pâture à ces éléments extrémistes, mais qui, encore une fois, ne font qu'appliquer une politique qui est décidée au plus haut niveau de l'État.
0: Qu'est-ce que vous ressentez, Hilibert Barnavi, en tant que juif?
1: Je le sens en tant que juif, en tant qu'Israélien, en tant qu'être humain. Je le sens du dégoût, de la révolte. Et aussi beaucoup d'impuissance, je dois dire, parce que nous sommes quand même nombreux à éprouver de la honte face à ce qui se passe là-bas, mais nous sommes dépourvus politiquement, vous savez. Ils sont au pouvoir. Nous verrons bien ce qui va se passer aux élections dans 2 mois, le 27 octobre. Tout le monde attend cela avec beaucoup d'impatience et d'angoisse, d'espoir aussi, en espérant qu'on pourra enfin balayer cette coalition qui est la pire que nous ayons eue depuis la création de l'État et essayer, sinon, renverser complètement la vapeur, et du moins calmer le jeu, punir les excès, retrouver un semblant de normalité en attendant mieux. Donc voilà ce que j'éprouve et je suis toujours aussi déçu et impatient face à la réaction de la communauté internationale, ce qu'on appelle la communauté internationale qui ne fait rien. De temps en temps, on a un couinement, quelqu'un dit quelque chose et puis voilà, et on passe à autre chose. Et nous sommes abandonnés. J'ai souvent accusé nos alliés d'Occident, les États-Unis, l'Europe, le Canada. Je les accusais de non-assistance à peuple en danger. Je pense que ce qui se passe est vraiment très grave. Et on aurait besoin qu'enfin cette soi-disant communauté internationale fasse quelque chose. Alors c'est vrai que de temps en temps, et ils font un geste, ils disent quelque chose, ils punissent quelques excités, particulièrement odieux, mais ça se limite à ça. Il faudrait faire beaucoup plus que cela, évidemment, et Vincent Lemire a m'en montré quelques pistes, mais enfin, nous sommes rendus compte.
0: Allez-y justement, parce que c'est là-dessus que j'allais vous relancer. Qu'est-ce que, au-delà de ce qu'on peut dire, c'est même l'ambassadeur américain Mike Huckabee en Israël qui était dégoûté par ce qu'il a vu en Cisjordanie, ce sont de belles déclarations, mais au-delà de ce qu'on peut dire, qu'est-ce qu'on peut faire?
1: Écoutez, soyons sérieux, Mike Huckabee est l'un des défenseurs le plus farouche, vous savez ce qu'il est, c'est un...

0: C'est un chrétien fondamentaliste qui a déjà nous expliqué qu'il ne voyait aucun problème à ce qu'Israël s'empare de l'ensemble du territoire du Nil à l'Euphrate. C'est ça, Nakelmi. Donc, évidemment, ce qui se passe en Cisjordanie, le Nil, d'autant plus que parfois ce sont des chrétiens palestiniens qui sont victimes, mais il faut pas se faire d'illusions. Enfin, c'est un homme qui est l'un des principaux défenseurs d'entreprises de colonisation en Cisjordanie. Alors, ce qu'il faudrait faire, ben, il faudrait censurer durement ce gouvernement, boycotter les faits et gestes de ce gouvernement. Vous savez, ce que l'on fait, c'est que la société civile en Europe et aux États-Unis fait, ils boycottent la culture israélienne, ils boycottent des gens comme moi. Ce qui est complètement idiot. Ce qu'il faudrait, c'est boycotter le gouvernement, c'est imposer des sanctions économiques très dures. Il faudrait interdire d'entrer dans le territoire européen les habitants des colons. Il y aurait beaucoup de choses à faire. Il faudrait que ce gouvernement se sente illégitime dans la communauté des nations. Et à ce moment-là, oui, on pourrait faire des choses. Vous savez, nous ne sommes pas la Corée du Nord, hein, c'est l'Israélienne, n'accepteront jamais d'être traités en paria. Il faut nous donner un coup de main, de manière à ce que les gens comprennent ici que, à ce que nous faisons dans les territoires, à ce que nous faisons à Gaza, à ce que nous faisons un peu partout, d'ailleurs, il y a un prix, et que ce prix risque d'être très dur, très lourd à porter, et que nous serons tous à le payer, pas seulement les colons, mais que finalement ça intéressera tout le monde. Et tant que ce ne sera pas fait, ça va continuer comme ça, parce qu'il est illusoire d'imaginer que l'on puisse changer les choses à l'intérieur, ou de l'intérieur seulement. Nous avons réussi, si vous me permettez encore une phrase, nous avons réussi à non pas stopper complètement, mais à mettre à mal la révolution judiciaire que ce gouvernement a voulu nous imposer. Vous vous souvenez des manifestations de masse à l'hiver et à partir de l'hiver 2023 qui ont secoué le pays et qui ont empêché ce gouvernement de mener jusqu'au bout sur l'entreprise de démolition de la démocratie libérale israélienne. Mais il n'y a jamais eu de mouvement comparable pour ce qui concerne ce que nous faisons dans les territoires, pour la bonne raison qu'il y a eu le 7 octobre, que l'opinion était traumatisée et qu'il y a eu une espèce de guerre sans fin qui se poursuit encore aujourd'hui et que c'était des conditions peu propices à la manifestation d'une véritable opposition à la guerre. Oui. Et c'est là que nous avons besoin d'aide, parce que seuls nous n'y arriverons pas.
1: Parce qu'il y a eu, vous avez raison de le rappeler, Monsieur Barnavi, de nombreuses manifestations en faveur de la paix. Vous décrivez un pays qui est déchiré par une guerre civile latente entre ce que vous appelez l'État d'Israël, qui lui serait démocratique et laïque, et l'État de Judée qui, de son côté, serait messianique et théocratique et né de la guerre de 1967. Est-ce qu'Israël est en train d'arriver à un point de rupture historique?
0: Oui, vous savez, j'ai toujours du mal à répondre à ce genre de question qui est légitime, évidemment. Mais je suis historien de métier, voyez-vous, et en tant que tel, je vois mal qu'il y ait des situations véritablement irréversibles. Je viens de visionner une formidable série américaine qui s'appelle The American Experiment. Je ne sais pas si vous avez vu ça.
1: Oui.
0: C'est l'histoire donc de la Révolution américaine. C'est le 250e anniversaire. Et on est abasourdi de voir par quelles épreuves ils sont passés. C'est-à-dire chaque génération a cru qu'elle était la dernière. C'est sans arrêt que les nations sont face à des défis de ce genre. Et ma foi, le plus souvent, ils s'en sortent. Parfois, ça coûte beaucoup de sang et des malheurs, mais ils s'en sortent. Donc, il n'y a jamais de véritable point de rupture. C'est-à-dire que Enfin, si on entend par point de rupture et point final, ça n'existe pas. Ce qu'il nous faut, c'est un point de rupture qui nous permette un nouveau départ. Et ce point de rupture qui nous permette un nouveau départ, c'est-à-dire retrouver une existence nationale normale, avoir enfin des frontières, vivre en paix avec nos voisins, c'est dans nos cordes. C'est aujourd'hui plus que jamais on pourra le faire. Je ne sais pas si vous êtes posé cette question, si vous avez mesuré le fait que notre situation géopolitique, en fait, objectivement, n'a jamais été meilleure. Nous disposons d'une force militaire redoutable, nous sommes en paix avec l'essentiel de nos voisins. Et plus loin, les pays du Golfe ne demandent pas mieux que nous intégrer dans la région.
1: Mais il faudrait
0: que nous le voulions nous-mêmes.
1: Et que vous soyez en paix vous-même, je veux dire, collectivement, en tant qu'État. On va devoir se quitter là-dessus, malheureusement, Élie Barnavi, mais je vous promets, je vous réinvite, parce que j'avais encore des tas de questions pour vous.
0: J'étais trop long, excusez-moi.
1: Non, au contraire, vous étiez passionnant. Merci et bon dimanche à vous.
0: Merci à vous. Au revoir.
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0: Parmi les symboles de l'été, on peut certainement compter le jardinage. Et plusieurs d'entre vous le pratiquez. Imaginez, c'est environ la moitié de la population, en tout cas au Québec, j'imagine que ça doit être comparable dans le reste du pays, qui cultive des herbes, des fruits ou des légumes. Planter, faire pousser, entretenir des plantes, je sais, ça peut sembler banal, mais ça peut aussi être porteur d'enjeux et de bien d'autres objectifs. Notre collègue David Savoie a fait le portrait de quelques types de jardins, symboles de l'été et de Montréal, à travers celles et ceux qui les cultivent et ce qui les motive.
1: Il y a le jardin balcon.
2: C'est un petit balcon sur lequel il n'y a pas d'espace autre que... En fait, on peut juste à peine se tenir debout, là.
3: Ben oui.
2: Pour arroser les fleurs.
3: Pour arroser.
2: Voilà.
1: Paulette Moquin n'a pas beaucoup d'espace dans son appartement du plateau Mont-Royal, à Montréal. Mais il y a des plantes dans chaque recoin. Sans oublier ces deux balcons qui débordent de tiges, de feuilles et de fleurs.
3: Je suis pas très cartésienne dans mes dans mon jardinage.
2: Okay.
3: Je mets des concombres avec des gloires du matin, des tournesols, du persil, des... Voilà.
2: Tu vois des poivrons aussi.
1: Elle nous guide vers son autre balcon, à l'arrière.
3: C'est étroit, alors. Je vais chercher de l'amplitude, de l'ampleur vers l'extérieur. Fait que c'est pour ça que c'est des balconnières à l'extérieur, mais ça me fait un écran. J'ai l'impression d'être dans un jardin.
2: En fait, c'est tout comme un jardin.
1: Et là, depuis au moins 15 ans, elle cultive de tout sur les balcons de son appartement. Elle est à la retraite, mais ses plantes l'occupent beaucoup.
3: Oui.
2: Combien d'heures vous mettez à peu près par semaine à vous occuper de plantes?
3: C'est peut-être plus que quand je travaillais. Oui. C'est la passion vient du fait de je pense que je suis une contemplative. Alors c'est ce qui est beau, c'est justement c'est la progression, c'est la taille. Là je les taille, hop, ça se divise. Fait que la plante qui avait une seule tige en a plusieurs. Puis...
2: Qu'est-ce que vous allez chercher en jardinage?
3: Ben, je pense que le fait de prendre soin, c'est surtout ça. J'ai pas d'enfant. Et puis, c'est ça. C'est de l'attention, comme pour l'éducation. Mais là, c'est de la culture, disons.
2: Vos plantes préférées sur votre balcon, ce seraient lesquelles?
3: C'est les zinnias. Comme ça, elles sont petites. Quand elles commencent, après ça, elles se complexifient. Puis elles deviennent boules.
2: Comme ça. Ah, ça, c'est la même.
3: C'est la même. Oui, regardez. C'est les différentes stades. Hein. C'est une fleur qui dure très longtemps, mais qui évolue dans le temps. Elle paraît toute simple au départ, puis après ça, ben, elle se complexifie. Fait que ça aussi, c'est à regarder.
2: Mm-hmm.
3: Il y a des gens qui ne voient pas ça, mais quand on est là régulièrement, c'est ce qu'on voit. On voit le développement, puis la satisfaction est là. Dans le jardinage aussi, le fait de... On va focaliser sur les plantes, mais il y a aussi tout l'environnement là, qui est important, la luminosité, l'ensoleillement.
2: Mm-hmm.
3: Alors, quand on regarde les plantes, on les regarde en rapport justement avec l'arbre qui est en arrière, avec le ciel qui est là. Alors, on apprécie les couleurs, la superposition là, des différentes couleurs.
2: Ah, ça a l'air ça.
3: Cette beauté-là qui sont les plantes. Là. C'est, ouais, je pense que on peut dire que je suis accro aux plantes.
1: Il y a aussi le jardin qui tisse des liens.
4: Il y a des tomates qui Maxime a plantées. Ils sont persil aussi.
5: Oui, il y a plein.
4: On a deux bacs de persil.
1: Derrière une église du quartier de Notre-Dame-de-Grâce se trouve un jardin coquet. C'est là où, chaque semaine, une dizaine de participants viennent inspecter tomates, concombres, épinards de Malabar et autres légumes.
6: Peut-être on laisse l'aquel une autre semaine.
7: Mais okay. Pourquoi elle a été mangée par des visiteurs?
6: Il y a des oignons ici au milieu, mais on va laisser le kale pour aujourd'hui.
1: Le jardin collectif de l'organisme Le Dépôt fonctionne tout l'été durant. Une vingtaine de personnes en font l'entretien et se partagent les récoltes.
6: Et ça, c'est le milkweed, l'asclépiade. C'est ça. Mais il était au milieu du jardin, alors ils ont transplanté ici, mais je pense qu'il n'aime pas être transplanté. Mais on va voir si ça...
7: N'oubliez pas notre cerisier pour l'an prochain.
6: Non, je...
2: Et toi, ça fait 5 ans?
7: C'est ma cinquième année.
2: Pourquoi vous venez au jardin collectif?
7: Au début, c'était pour en apprendre sur les plantes puis avoir une activité. Mais ensuite, il y a une bonne amitié qui se crée et c'est des petites conversations qui et on apprend des choses et ça vous oblige. Moi, c'est le vendredi matin, qu'il pleuve pas, moins qu'il y a vraiment un orage. Vous vous levez, vous dites « je dois venir », etc. Et il y a un plaisir. Il y a vraiment un plaisir de découvrir « ah, la carotte, elle a grossi, pas grossi ». Fait que c'est pas juste bon pour la récolte. C'est bon pour le moral, c'est bon pour le sens de collectivité, puis c'est bon, c'est très sain.
8: Vous avez rencontré des gens qui deviennent des amis, là?
7: Oui, qui viennent des... plus que des... on se recroise sur la rue...
9: Dans le quartier,
7: on se recroise à différents endroits. Les gens ont vraiment envie de participer. On passe des messages sur d'autres activités dans le quartier. C'est très multiplicateur. Mais c'est un plaisir, hein?
8: De venir ici?
7: C'est, pour moi, c'est vrai. Ben, vous aussi, hein?
9: Moi aussi.
7: C'est un plaisir.
9: Moi, ça fait 7 ans que je travaille dans le jardin collectif.
8: OK.
9: Ça, c'est mon 4e. Et c'est toujours, il faut faire le temps pour venir.
7: Oui, oui, oui.
8: Ça dépasse, c'est plus que du jardinage pour vous.
9: Oh, absolument, oui. Oui, l'agriculture urbaine, c'est très important. Moi, j'ai 75 ans, je n'ai jamais eu une voiture, donc je vais rarement à la campagne.
7: Oui.
9: Mais ici, on a notre campagne.
7: C'est ce que je vous disais tantôt. On a l'impression d'être en campagne ici.
9: Ah.
7: Ouais. Parce qu'on est isolé de la rue. Là.
8: Et l'aspect collectif, le fait de rencontrer d'autres gens, est-ce que c'est important pour vous?
9: Oh oui, absolument. Oui, ouais, on apprend à connaître un peu nos voisins ou les gens de notre quartier. Et comme Rita disait, on se rencontre un peu partout.
7: À toutes sortes d'endroits.
9: Oui.
7: Oui, oui. Puis on peut se poser des questions si on n'a pas pu se voir. Est-ce que la récolte était bonne? Est-ce qu'il y avait des choses? On se voit la semaine prochaine. Maintenant, il y a beaucoup de mots à la mode. Économie circulaire, agriculture urbaine, etc. Mais c'était le jardinage. Ma famille, mes grands-parents étaient d'Italie et c'était normal d'avoir un petit jardin chez soi. Et maintenant, c'est intégré, je pense, dans l'esprit communautaire, pour les gens qui restent dans les villes, que d'avoir des bacs pour des tomates, tout ça, sur leur balcon, ça fonctionne. Mmh. Mais avoir ce lieu-là, ce paysage-ci...
10: Ça, c'est quoi, déjà, je me rappelle?
11: Ça, c'est de l'ananas.
10: Ah ouais, c'est tellement bon, ça sent tellement bon.
11: Oui, les fleurs, ça sent bon aussi, on peut utiliser ça. On met ça dans les cornichons.
10: Oui.
11: Oui. Est-ce qu'on attend encore?
12: Cheryl Shore fait l'animation durant l'activité.
11: C'est pas ça, je suis la grand-mère de la jardin. Je donne les conseils, mais pas les règles. Mais je prends soin des plantes et des gens.
8: Et la différence entre un jardin communautaire et collectif, quelle est-elle sur le plan, disons, philosophique? Là, derrière ça, l'idée, qu'est-ce qui change entre les deux?
11: C'est l'engagement de l'une à l'autre.
12: Il y a également le jardin politique.
13: Et moi, je mettais une pile juste ici. Et seulement, j'ai la poêle, mais...
12: Trois personnes arrachent de grandes plantes dans ce qui ressemble à une petite jungle. La parcelle de terrain est envahie par des verges d'or et les participants cherchent à se tailler un chemin à travers cette végétation.
13: Les plantes ont pris le dessus. On va juste dire ça comme ça. Fait que là, notre travail, c'est de refaire le chemin parce que c'est un jardin qui se veut quand même éducatif ici, mais pour pouvoir éduquer sur les plantes, il faut pouvoir se rendre aux plantes.
12: Ariane Baudin a fondé l'organisme Fleurs d'attache.
13: Oui, on vient ici parce qu'on a un programme qui s'appelle Herboriste Activiste. Donc, des gens qui adorent les plantes médicinales, la nature et qui ont aussi un désir de justice sociale se rassemblent. Puis on essaie de justement faire des projets, développer des pratiques pour faire lier les deux, nos désirs de transformation de société avec l'amour des plantes. Puis ici, c'est vraiment un peu notre terrain de jeu. C'est dans le sens qu'il y a tellement de plantes médicinales qu'on peut étudier. Même si j'ai dit tout à l'heure que le sol était contaminé, se prendre une tisane juste pour y goûter va pas nous empoisonner. Là. C'est juste qu'on voudra pas essayer de guérir les gens nécessairement avec ça. Mais ici, c'est ça. C'est vraiment une pépinière, mais c'est aussi un lieu éducatif. Quand on arrive ici, c'est ça. C'est juste, on se sent pas dans la ville, même si le bord de l'autoroute est là. Fait que c'est aussi juste un lieu un peu d'émerveillement, de bien-être. Là. Il y a plein de choses qu'on peut faire ici quand on pense à l'extérieur de la boîte. Là. Être connecté avec la nature, c'est bon pour la santé physique, la santé mentale. Il y a ce côté-là pour nous de revendiquer justement des endroits mal aimés comme un ancien dépotoir ou des terrains revendiqués avec l'agriculture urbaine. Mais aussi tout ce côté-là, se dire, mais juste le fait que les gens remettent la main dans la terre, c'est quelque chose de politique parce que comme on devrait tous être capables de faire pousser des tomates, tu sais.
12: Alissa tire sur des tiges pour déraciner des plantes.
14: Au moins, il était blond.
15: J'ai dit, oh, il y a un groupe de personnes près de moi qui aussi cherchent de faire ce lien où, tu sais, moi, je comprends que tout est politique. Tu sais, c'est vraiment impossible de séparer ça. J'essaie de trouver des façons de vivre de façon engagée. Tu découvres tout un monde comme... Il y a des plantes partout dans la ville. Je marche, il y a comme des red clovers. Je sais pas c'est quoi en français. Ouais, du trèfle rouge qui est partout dans les parcs, dans le gazon, qui a comme des propriétés médicinales et comme là, comme ton monde change et ça devient très magique, je trouve.
12: Et vous, quel type de jardinier êtes-vous?
16: C'est un reportage de David Savoie. Clin d'œil, si vous le permettez, parce qu'on continue de voir partir de grands artistes. Cette semaine, c'était Frank Beard, le batteur emblématique du groupe de rock américain ZZ Top, qui est mort à l'âge de 77 ans. Il était, ironiquement, le seul membre du trio à ne pas porter de longue barbe, en dépit de son nom de famille, Beard, vous l'aurez compris en anglais. Petit hommage, donc, on termine la première heure avec Rough Boy. Vous l'avez peut-être déjà entendu, ça vient de l'album Afterburner, dont j'ai, moi, fait sauter le ruban à force de l'écouter dans mon Walkman dans les années 80. On va se retrouver un peu plus tard, tout juste après les nouvelles. Allez, on se quitte avec Zizi.

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2: Rebecca Kwan, voici les informations. Le ton demeure acrimonieux entre le Canada et les États-Unis après l'échec des négociations commerciales entre les deux pays. L'administration Trump affirme que les Canadiens n'ont pas les moyens de se lancer dans une guerre tarifaire. Hugo Lavallée fait le point.
3: La réaction de Donald Trump est arrivée dimanche matin à 1h06, très précisément sur Truth Social. Il a écrit « Le Canada veut profiter des avantages liés au statut d'État sans en être un, ça suffit », fin de la citation. Donc une déclaration quand même assez concise, assez tiède, faut bien l'avouer. On a déjà vu Donald Trump se montrer pas mal plus vindicatif envers les autres pays et leurs dirigeants quand ça ne fait pas son affaire. Le président, en l'occurrence, ne formule pas de nouvelles menaces. Par contre, s'il s'est montré prudent, son secrétaire au transport, Sean Duffy, lui, a été assez raide à l'égard du Canada. On peut l'écouter.
4: So to think that they're going to go to war with Donald Trump and actually win that war with the U.S., I think it's foolish on their part.
3: Le Canada n'a pas d'armée, son système de santé ne fonctionne pas. S'ils pensent qu'ils vont gagner contre Donald Trump, c'est de la folie, dit-il. Cela étant, le président Trump a aussi reçu des mises en garde dans son propre camp, entre autres de la part de Susan Collins, sénatrice républicaine du Maine, dont le siège est en jeu cet automne. Elle a écrit sur Twitter, ces tarifs vont accroître le coût de la vie pour les familles du Maine. J'enjoins les deux parties à retourner à la table des négociations. L'ancien vice-président de Donald Trump, Mike Pence lui-même, est allé un peu dans le même sens en déplorant le climat de tension actuel, en disant que la dernière chose dont les États-Unis ont besoin, c'est d'une guerre commerciale avec le Canada. L'ancien vice-président qui fait allusion à la situation économique délicate qui prévaut en ce moment aux États-Unis, avec la guerre en Iran, les vagues de tarifs successives, ça exerce une pression à la hausse sur l'inflation. C'est sans parler des finances publiques qui ne se portent pas très bien, avec la dette qui a franchi la semaine dernière le cap symbolique des 40 billions de dollars. Ici Hugo Lavallée, Radio-Canada, Washington.
2: Au Québec, la première ministre Christine Fréchette plaide en faveur d'une riposte stratégique à ses nouveaux tarifs douaniers de 50 % imposés par Washington. Ottawa a annoncé sa volonté de répliquer au dollar près avec des contre-tarifs qui entreront en vigueur le 8 septembre. Les détails avec Édouard Beaudoin.
5: La première ministre Christine Fréchette redoute les impacts que pourraient avoir des contre-tarifs dollar pour dollar sur l'économie du Québec, sur les PME de la province. C'est pourquoi elle a fait valoir auprès du premier ministre Mark Carney samedi que pour elle, l'important, ce n'est pas nécessairement d'avoir une riposte œil pour œil, dent pour dent, mais d'avoir une réplique stratégique ciblée sur certains secteurs de l'économie américaine bien précis. Elle n'a pas voulu donner d'exemple, mais on comprend qu'elle souhaite limiter les impacts de ces contre-tarifs au Québec tout en maximisant ceux aux États-Unis. On écoute la première ministre.
6: Pour moi, ça, c'est plus important d'y aller de manière stratégique que d'atteindre le montant qui sera associé aux impacts des mesures que prennent les États-Unis contre nous. J'ai pas d'exemple à vous donner, mais je peux vous dire qu'il semble que les mesures qu'on ait prises pour la présence de l'alcool américain sur les tablettes ont une portée importante.
5: Par ailleurs, à Ottawa, les conservateurs demandent au gouvernement de divulguer tous les détails de l'accord infructueux avec les États-Unis dans une lettre transmise au premier ministre Mark Carney. Le porte-parole conservateur en matière de relations Canada-États-Unis fait valoir que les Canadiens ont le droit de voir cette entente maintenant qu'elle ne fait plus l'objet de négociations. On le rappelle, selon Mark Carney, ce qui a provoqué la fin des négociations, le départ des négociateurs canadiens de Washington, ce sont des demandes américaines de dernière minute qui auraient, selon lui, menacé la souveraineté canadienne. Ici Édouard Beaudoin, Radio-Canada, Montréal.
2: Et ces nouveaux tarifs américains pourraient relancer le mouvement pour l'achat local au pays. Dans les épiceries, certains consommateurs exercent déjà leur pouvoir de représailles en évitant d'acheter des produits américains. Le reportage d'Hugo Métro.
7: Je crois que mes tomates ne sont pas faites aux États-Unis. Ah, tu vois, elles sont faites en Ontario, fait que je suis correct.
8: Dans les allées des épiceries, pour certains, acheter local, c'est protester contre les tarifs américains.
9: Si tout le monde fait ça, mais c'est là qu'on va avoir du poids.
10: Ça va être un exercice de chaque jour, parce que c'est pas quelque chose qu'on est habitué de regarder d'où ça vient.
8: Cette épicerie à Montréal s'adapte elle aussi.
10: T'sais, on met toujours des petits collants au Québec le plus possible.
8: Elle remarque que la tendance s'est accentuée ces derniers jours.
10: Puis il y a beaucoup de personnes qui, dès qu'ils vont reconnaître que c'est aux États-Unis, ben, ils vont même pas l'acheter. Ils viennent à la caisse et disent oh, finalement, je vais pas le prendre. Puis ils prennent pas.
8: Un réflexe qui pourrait persister, explique le professeur émérite à HEC Montréal et spécialiste du commerce de détail, Jacques Nantel.
11: Si on regarde les habitudes depuis un an, elles se sont modifiées. Ça va s'amplifier, il n'y a pas de doute.
8: Et selon lui, les futurs contre-tarifs canadiens pourraient accentuer le phénomène et ne seront pas forcément synonymes d'inflation.
11: Ça peut être créateur de changement des habitudes. Le signal qui est donné, c'est que le produit américain est plus cher. Donc, j'ai encore plus d'intérêt à regarder le produit local.
8: Une guerre commerciale qui se joue donc aussi dans les allées des épiceries. Ici Hugo Métro, Radio-Canada, Montréal.
2: En terminant, le Canada a décroché 2 médailles de bronze au tournoi Beach Pro Tour de volleyball de plage disputé à Montréal. Chez les femmes, le duo formé de Brandy Wilkerson et Melissa Humana Paredes l'a emporté en 3 manches face à une équipe allemande dans le match pour la 3e place. La rencontre a dû être longuement interrompue en raison des orages. Les doubles championnes en titre s'étaient auparavant inclinées face à une équipe brésilienne en demi-finale. Du côté masculin, Sam Schachter et Johnny Pickett ont aussi décroché la 3e place grâce à une victoire contre un duo norvégien lors de la petite finale. C'est ce qui conclut les informations.

La crise du financement est loin de s'estomper dans le milieu communautaire. Les besoins sont criants et les fonds bien insuffisants. Les organismes se mobilisent et comptent se faire entendre lors de la prochaine campagne électorale. Le communautaire à bout, un reportage de Marie-Christine Bouillon. Aussi, l'anthropologue franco-iranienne Fariba Adelka a été arrêtée et emprisonnée à la prison d'Evin, en Iran. Il lui a fallu quelques années avant d'être graciée et de pouvoir revenir dans l'Hexagone. Elle continue encore aujourd'hui d'analyser la société iranienne. Elle était de passage à Montréal et s'est arrêtée dans nos studios. Enfin, le chef Antonin Mousseau-Rivard a joué un rôle important dans le renouvellement de la gastronomie québécoise. Son restaurant, le Mousseau, a fermé ses portes hier soir après 11 ans d'activité. Je suis allé à la rencontre de cet hyperactif qui a décidé de passer à autre chose. Pour de bon, rien n'est moins sûr. Allez, on replonge.

0: Rebienvenue parmi nous pour cette deuxième heure d'émission qui part sur les chapeaux de roue parce que c'est un des enjeux qui pourrait être évoqué pendant la campagne électorale qui commence sous peu au Québec, le financement des organismes communautaires. On pense notamment au mouvement Le Communautaire à bout. Les quelques 2000 organismes membres dénoncent, le manque de financement et les conditions de travail précaires. Ils ont tenu une grande mobilisation à l'Assemblée nationale, ça c'était le 2 avril, qui avait été précédée d'une grève. Et une grève, c'est plutôt rare là, dans le milieu communautaire québécois. Cela dit, ces travailleurs revendiquent depuis longtemps une meilleure reconnaissance de la part du gouvernement. Marie-Christine Bouillon s'est rendue à Shawinigan, en Mauricie, où cette nouvelle vague de mobilisation a pris forme. Voici son reportage.
1: Mercredi matin, 8 heures. Les bénévoles s'affairent dans le sous-sol du Centre d'action bénévole Trait d'Union à Shawinigan, établi dans un ancien presbytère. L'agente aux communications de l'organisme, Émilie Marchand.
2: Présentement, dans le fond, on a l'équipe de préparation des sacs, parce que le mercredi au Centre d'action bénévole, c'est la livraison de la pop-up. Donc, on a une équipe qui met les items dans les sacs, puis ensuite, on a les équipes de bénévoles en équipe qui viennent, qu'on appelle les livreurs-baladeurs, qui vont porter les repas, dans le fond, à domicile. Fait que c'est à peu près là, une trentaine de bénévoles à chaque semaine qui livrent et préparent. Ben, pas qui préparent, mais qui préparent les sacs, oui, puis qui livrent à domicile aussi là, les commandes.
3: Ben, ça là, je pense que ça va être une grosse encore.
1: Claude célèbre sa 41e année de bénévolat au sein de l'organisme. Il a accompli différentes tâches au fil du temps, dont celle de livreur-baladeur.
3: Il y en a beaucoup qui... c'est pas mal le seul visite de la semaine. Là. J'en ai frappé là, des messieurs et des madames à 100 ans. Il y avait 100 ans, puis il restait encore tout seul chez eux.
1: L'un des buts de ce service, c'est le maintien à domicile des bénéficiaires.
3: On envoie de toutes les sortes. Des fois, t'arrives, il y en a un qui était décédé, il était en tête, à mort. Fait que là, j'appelle le 911, j'essaie de faire la réanimation, mais il était déjà mort. Un autre qui faisait deux jours qu'elle était couchée à terre, qu'elle grouillait pas parce qu'elle avait tombé. Fait que là, on appelle ici, puis les autres, ils ont des références à qui appeler, puis là, ben, ils appellent les enfants ou... On a vu bien des affaires dans 40 ans, on a vu bien des affaires.
2: Pas manqué une semaine.
1: Non. Émilie Marchand est aussi l'agente aux communications du mouvement Le Communautaire à bout.
2: Entre guillemets, le plus beau de ce mouvement-là, c'est que le nous collectif est devenu plus grand que la peur de chacun des groupes de sortir puis d'exprimer puis de dire ce qu'ils vivaient dans leur réalité. T'sais, on s'est rendu compte qu'on n'était pas tout seul. Quand on était 10 000 à l'Assemblée nationale puis qu'on a réalisé que tout le monde était là, t'sais, tout le monde se tenait, tout le monde se soutenait. C'est comme si là, l'action communautaire prenait sa place au Québec aussi. Les organismes, on osait dire à quel point c'était important, qu'on en faisait beaucoup, que c'est utile, qu'on ne pourrait pas se passer de ce filet social-là non plus, puis on ne veut pas que les organismes ou les services ferment, parce qu'après ça, il va y avoir quoi? Rien. C'est ça aussi, les services ferment. On ne veut pas que les organismes ferment, puis on le fait entre autres pour la clientèle qu'on dessert à la base. Pas, je pense. Mais c'est ça. Ouais. Ça me rend.
4: On a beaucoup de
2: deux, maintenant. On se bat pour rien, tu sais. C'est ça. On est fatigués.
1: Elle jette un regard à Claude et aux bénévoles.
2: Si on les avait pas, on ne pourrait pas là, offrir ça, tu sais. Ces services-là, c'est clair. Puis, on l'a dit là, qu'il y avait des services qui allaient fermer. Puis, le monde, on dirait qu'il imagine ça comme dans 10 ans. Et c'est là. Puis, c'est des gens qui perdent leur emploi. C'est des familles qui sont plus capables d'arriver. C'est des gens qui se retrouvent à la rue. C'est des travailleurs qui utilisent leurs propres services, qui font appel aux organismes parce qu'ils ne sont pas capables de survivre ou qui repartent à la fin de leur chiffre avec un panier d'aide alimentaire.
1: Selon le guichet emploi du gouvernement du Canada, en 2025, les travailleuses et travailleurs d'organismes communautaires au Québec gagnaient entre 19 et 36 $ de l'heure. En comparaison, le taux horaire moyen de tous les travailleurs québécois pour la même année était de 35 $ de l'heure. Du 23 mars au 2 avril 2026, près de 2000 organismes communautaires de partout au Québec ont tenu une grève. Le tout a culminé par une manifestation devant l'Assemblée nationale à Québec.
5: Nous exigeons un financement à la mission suffisant pour offrir des conditions
1: Mais avant cette grande manifestation nationale, il y en a eu une régionale. Elle a rassemblé une centaine d'organismes de la Mauricie et du centre du Québec à la fin du mois d'octobre 2025. Un mouvement lancé par l'organisme où travaille Émilie Marchand, le CAB Trait d'Union de Shawinigan. Mathieu Gélina est le directeur général.
4: Fait que nous, on a fait un camp de base ici dans un des quartiers les plus défavorisés du Québec, dans le quartier Saint-Marc. Fait qu'on a réservé le stationnement municipal. On s'est installé là pour une semaine. On a fermé tous nos services pour la plupart, à part hébergement, tu sais, toxicomanie, puis même le service en itinérance, ils ont fermé, là, il y avait plus d'accompagnement. L'aide alimentaire, même chose. La seule chose qu'on avait offert, c'était que les gens de la rue pouvaient venir sur le site. Fait que même les travailleurs, tu sais, plus en famille, tout ça, on était collectivement ensemble, même avec les itinérants de la rue qui se battaient aussi pour nous.
5: On est là pour supporter le groupe et leur montrer qu'on les encourage, même si c'est eux autres qui nous encouragent le reste de l'année.
1: Le mouvement Le communautaire à bout s'inscrit en continuité avec les luttes précédentes du milieu communautaire québécois, selon la professeure de sciences sociales à l'Université du Québec en Outaouais, Mylène Fauvel. Notamment en ce qui concerne le financement à la mission, c'est-à-dire un montant alloué à un organisme sans être attaché à un projet précis.
6: Le mouvement Le communautaire à bout, si on veut vraiment le comprendre, je pense qu'on doit le remettre en contexte dans l'évolution des revendications pour l'augmentation du financement à la mission dans le mouvement communautaire.
1: Ce type de financement permet à l'organisation de déterminer ses priorités plutôt que de répondre aux demandes de l'État.
6: Puis on a eu ce moment de transformation sociale où on a eu des comités citoyens qui ont été mis en place, on a eu des groupes populaires qui ont été mis en place, où l'idée, ce n'était pas, par exemple, simplement de répondre vraiment là, ponctuellement à des besoins, mais plus de transformer la société, de répondre aux causes structurelles, sociales, par exemple autour de la pauvreté. Donc, c'est dans cet esprit-là que les groupes communautaires sont nés dans les années 60-70, misant sur l'éducation populaire, la conscientisation, la défense collective des droits.
1: Durant ces années, le réseau établit des relations avec le gouvernement. Puis viennent ensuite les années 1980 et la récession.
6: Il y a eu toute la réflexion sur le système de santé, comment on allait le financer, c'était quoi son fonctionnement. Il y a eu la commission Rochon et le mouvement communautaire a quand même participé à ces réflexions-là. On revendique un financement étatique adéquat, puis à ce moment-là, on n'avait pas de financement, là. Il n'y avait pas une politique de reconnaissance de l'action communautaire autonome. Ça, c'est venu en 2001. Donc, c'était vraiment plus par projet, par exemple, qu'on avait un financement.
1: La politique de reconnaissance et de soutien de l'action communautaire reconnaît l'expertise et l'autonomie du milieu. La professeure Mylène Fauvel, qui étudie les liens entre l'État et les milieux communautaires, précise qu'au Québec, ces organismes sont devenus complémentaires au système public.
6: Ce n'est pas seulement des services, mais c'est aussi une approche d'intervention, une manière de faire et qui vise la transformation sociale également. Donc, l'idée, c'est pas qu'on veut que l'État vienne répondre à ces besoins-là. Le communautaire sait comment le faire. Donner le financement au communautaire va permettre de maintenir cette approche qui est particulière-là.
1: Le communautaire à bout succède à une autre campagne de mobilisation nationale créée en 2015 et portée principalement par le Réseau québécois de l'action communautaire autonome, le RQAK, une campagne qui a pris fin en 2025. Une vingtaine d'enfants peinent à rester tranquilles dans la cuisine de la Maison citoyenne des familles de Shawinigan. Leur animatrice remplit son sac à dos de fruits pour la collation.
7: Ça, c'est pas eux, même.
1: La responsable de l'accueil en profite pour rappeler les règles.
8: Quand vous venez aux toilettes en bas, c'est important de fermer la lumière, parce que là, je passe mon temps à fermer la lumière.
1: C'est que les enfants du camp de jour partagent les installations avec toutes les autres intervenantes qui ont leur bureau dans la grande maison de deux étages.
9: Là aussi, qu'est-ce qu'on le dit? Est-ce qu'on crie dans la maison?
1: Non. Cet après-midi, le groupe va se rafraîchir dans les jeux d'eau de la municipalité voisine.
7: Et là, on va aller à l'autobus.
1: En transport en commun.
10: Merci.
1: Le coût des billets est partagé.
10: Dans le fond, il y a la ville qui a fourni un petit peu. Puis, 50, mais là, finalement, on est chanceux parce que il y en a juste de 12 ans et plus qui payent. Fait que, dans le fond, j'en ai 3 seulement.
1: Le camp de jour, c'est un des multiples services qu'offre la Maison citoyenne des familles de Shawinigan. Il y a aussi une halte garderie, un service de répit, de l'aide aux devoirs, des ateliers pour les parents.
11: Pourquoi je suis venue la première fois?
1: Anthony est père de 2 enfants de 6 et 3 ans.
11: J'avais croisé... Ah, c'est une intervenante de famille, Joanne. Joanne Imaf. Je l'avais croisée au parc. Puis elle m'avait référé parce que je suis venu au parc tout seul, j'avais pas d'amis. Je pense que j'avais juste ma fille dans ce temps-là, ouais. Puis elle m'a dit, la maison citoyenne organise des activités au parc avec d'autres parents, donc je vais faire un tour. Puis depuis, ben, je participe à plein d'activités selon ce qui est offert.
1: Anthony assiste notamment à des soirées entre pères, à des ateliers avec d'autres parents. Ses enfants adorent le répit du vendredi, une sorte de soirée pyjama.
11: J'aime dire que la maison citoyenne, c'est comme le concept de ça prend un village pour élever un enfant moderne, où ce que la maison, c'est ton village.
1: Un village présent, même quand tout ne tourne pas rond entre les parents. Jolaine Bédard est coordonnatrice du service de supervision des droits d'accès.
12: C'est pour les parents qui se séparent. Souvent, là, il y a des contextes qui sont plus difficiles. Les gens vont avoir un jugement de la Cour supérieure, la DPJ va être au dossier. Puis le parent, chacun des parents est capable de maintenir le lien avec l'enfant là, par le biais de nos services.
1: Jolaine, comme plusieurs de ses collègues, ne compte pas ses heures. Elle ne travaille pas le jour de mon passage, mais elle tenait à témoigner.
12: On est aussi fort que le maillon le plus faible, mais c'est parce que les plus faibles, il faut les aider, il faut les soutenir, il faut les accompagner, il faut répondre aux besoins et puis tout ça, parce que sinon, on ne grandira pas en tant que communauté, que société, puis tu sais, c'est ce qu'on veut, là. Et les gens ont de la misère à aller chercher de l'aide puis tout ça. Fait que quand les personnes qui ont besoin de cette aide-là sont pas capables d'avoir leurs besoins répondus directement, ben à ce moment-là, ils viennent vers le communautaire. Puis là, nous, on les attrape. C'est pas pour rien qu'on nous appelle le filet social. On est là, on est le filet en dessous, puis les gens, là, on veut pas qu'ils s'écrasent au sol. Ça rend émotif. Voilà. Ouais. On est à bout de se battre pour aider les gens. Hein?
1: De nouveau, la professeure en travail social à l'Université du Québec en Outaouais, Mylène Fauvel.
6: C'est un modèle particulier au Québec. C'est particulier de se dire qu'on va financer des organisations qui vont pouvoir venir contester peut-être certaines décisions politiques ou pouvoir mettre en lumière les points aveugles de certaines politiques publiques, de pouvoir faire remonter des revendications sociales aussi, puis de co-construire même des fois des politiques publiques. Donc ça, c'est vraiment la force du mouvement communautaire.
1: Toujours en Mauricie, mais à quelques kilomètres de Shawinigan, à Nicolet. Une douzaine de jeunes de 12 à 17 ans rigolent dans un grand chalet. Avec eux, 5 intervenants de la Maison des jeunes de Shawinigan, dont le directeur, Mathieu Lafontaine.
13: Durant toute l'année, on essaye que les jeunes, ben, ils persévèrent à l'école, puis ils restent motivés. Fait que du lundi au jeudi, de 4h à 5h, on a une période d'aide aux devoirs. Puis là, pour que les jeunes viennent pas juste en septembre, parce qu'en septembre, ils sont tous motivés, puis en octobre, on les voit plus. Donc, à chaque fois qu'ils se présentent à l'aide aux devoirs, il y avait une chance de tirer au hasard pour venir durant l'été, à la fin de l'année scolaire, au chalet ici.
1: Le chalet en question a de grandes chambres, des jeux d'arcade, une piscine intérieure, un terrain de basketball, une grande cour.
13: C'est pas donné pour nous, là, mais avec des projets, on peut réussir à des fois sortir là, de notre Shawinigan Sud traditionnel. Là. Cette année, ça a été compliqué parce qu'il y a eu beaucoup de coupures au niveau budgétaire. On pensait même que l'aide aux devoirs allait être annulée. Et là, finalement, on a eu un don d'une fondation, puis les communautés religieuses aussi nous ont aidés.
1: Assis sur la terrasse, le directeur Mathieu discute avec un des intervenants qui accompagne le groupe, Milo.
13: Je mets le doigt sur un problème dans la société. Il y a un organisme qui existe pour
14: mais
13: ça.
14: Oui, mais oui.
13: C'est clair.
14: C'est sûr.
13: On couvre tout.
14: 0,99 ans. Communautaire, le mot communautaire, il veut pas rien dire. On existe parce que quelqu'un quelque part a eu besoin de ça, puis la communauté a fait « Ah ben, regarde donc, faisons en sorte que cette personne-là ait plus besoin de nous. » Dans le fond, c'est un peu ça. Là, mm-hmm. On travaille fort pour que les gens aient plus besoin de nous éventuellement maintenant.
1: Une autre intervenante, Sabrina, se joint à la discussion. Elle est mère monoparentale de 2 enfants. Elle raconte avoir récemment traversé une période difficile sur le plan personnel.
15: J'étais allée voir mon médecin. Mon médecin m'a dit que j'aurais dû être en arrêt de travail, sauf que moi, j'ai pas pu me permettre de partir en arrêt de travail. sais, ça, c'est comme une réalité qui est comme... J'ai goût de dire qui est partagée avec plusieurs femmes du réseau, dans le communautaire, là. Ben, il y en a beaucoup qui peuvent pas se permettre de partir en congé de maladie parce que quand tu tombes à 55 % de ton salaire, quand tu gagnes pas grand-chose, honnêtement, tu y arrives juste pas, là. Fait que, tu sais, le stress que ça va t'occasionner, ben, au final, ça te fera pas plus de bien puis tu vas pas revenir la tête en tranquille puis remis, tu sais, sur pied de ton arrêt de maladie.
1: Pendant qu'une partie des jeunes prennent d'assaut la piscine intérieure, Sabrina conclut.
15: Au final, j'ai les mêmes factures que tout le monde. Puis moi, parce que j'ai décidé de choisir au communautaire, ben là, toi, ça doit être une vocation. Tu dois donner tout ton âme, tout ce que tu as, mais gagner rien au final. T'sais.
1: En juin, le gouvernement du Québec a débloqué un financement de 12,5 millions de dollars destiné à des organismes communautaires, mais spécifiquement pour répondre aux besoins en matière d'itinérance. En juillet, la ministre responsable de la solidarité sociale et de l'action communautaire, Chantal Rouleau, a réitéré que Québec avait octroyé 5,5 millions de dollars à des dizaines de projets dont l'objectif était de favoriser la participation de la population à la vie associative des organismes communautaires. Un financement qui s'inscrit dans le plan gouvernemental en matière d'action communautaire 2022-2027.
16: Est-ce que vous voulez de la musique?
17: Ouais, je vais.
0: C'était un reportage de Marie-Christine Bouillon. Vous avez des réactions, vous voulez nous écrire? Tout-terrain@radio-canada.ca.

0: répression intérieure féroce qui a battu de tristes records en matière d'exécution. Comment la population civile survit-elle à cette implacable étau prise entre les frappes internationales et le durcissement d'un régime qui semble paradoxalement renforcé par la guerre? C'est ce que nous allons tenter de comprendre avec notre invité qui connaît bien le prix de la liberté en Iran. Bonjour Fariba Delka.
1: Bonjour.
0: Vous êtes anthropologue et directrice de recherche au Centre de recherche internationale de Sciences Po Paris. Vous êtes de passage en ville afin de recevoir un doctorat honorifique de l'Université de Montréal. Félicitations. Précision à nos auditeurs, vous avez été emprisonné en Iran entre 2019 et 2023 avec une période de liberté surveillée, mais c'est une expérience que vous racontez dans votre livre Prisonnière à Téhéran, c'est paru au Seuil en 2024. On vous avait d'ailleurs reçu pour en parler en février 2025 et forcément avant d'aller plus loin, Madame Adelka, comment allez-vous aujourd'hui? Est-ce que votre expérience à la prison d'Evin a laissé des traces?
1: Indéniablement. Je peux dire, il y a déjà une vie avant l'arrestation, une vie après, de point de vue.
0: À ce point.
1: De point de vue, le regard qu'on porte sur vous. Je dis toujours qu'il y a une rente de la prisonnière. Et cette rente qui est pour le pire comme pour le meilleur. Hier, j'ai reçu le doctorat honorifique. Et puis bon, le regard de vos collègues aussi, c'est, quelquefois, on n'aime pas vous déranger, par exemple, pour dire que, voilà, à cause d'expériences vécues. D'autres fois, on entend qu'on ne vaut pas de vous parce que le fait d'avoir un passé de prisonnière aussi ne facilite pas la vie de vos collègues non plus, de vous s'asseoir à côté de vous. Et je dirais que ce changement, c'est aussi de mon point de vue. Parce que reprendre un terrain, quand vous êtes déjà arrêté une fois, ça met un peu en jeu vos relations avec d'autres personnes. Ça vient pas seulement de ces personnes, je dirais aussi quelquefois, c'est aussi dans ma propre tête à moi. C'est que je ne fais pas toujours confiance à ce que je peux entendre et je ne suis pas toujours sûre que les gens peuvent aussi me faire confiance.
0: Donc,
1: voilà, on est dans ces genres de situations.
0: La rente de la prisonnière vis-à-vis les autres, mais vis-à-vis vous-même aussi, si je comprends bien. Donc, on voulait profiter de votre présence pour parler forcément de cet Iran contemporain. On a l'impression, compte tenu du conflit, mais de tous les autres problèmes qui affublent en ce moment l'Iran, que le peuple iranien et le grand oublié de cette guerre. Qu'est-ce que vous pouvez nous dire sur son quotidien, sur le moral de la population, puisque vous connaissez intimement l'Iran?
1: C'est aussi ça, je crois que je connaissais intimement l'Iran, et ce n'est plus le cas aujourd'hui, dans la mesure où nous avons eu cette coupure d'Internet, si vous voulez. J'ai toujours pensé que nous avons vécu cette guerre de façon beaucoup plus difficile que les Iraniens en Iran, parce que d'abord, il y avait la guerre en Iran, et soudain, cette coupure change énormément. En même temps, c'est évidemment ce qu'on entend parler de plus en plus de cette société qui est, comme vous avez dit, laissée un peu à l'oubli, parce qu'il y a trois grands problèmes aujourd'hui en Iran. Le problème de la guerre, c'est une chose. Deuxièmement, le problème de la répression. Et troisièmement, la crise économique. Donc, l'Internet rétabli, on a toujours tous ces gens-là qui peuvent dire on n'a pas l'accès, on n'a pas l'argent pour pouvoir se connecter et qu'ils ont préoccupé par bien d'autres choses que de venir sur l'Internet comme c'était le cas dans le passé. Et oublier, en même temps, on ne sait vraiment pas à quel Iran on a véritablement affaire aujourd'hui après toute cette crise de guerre et puis cette coupure d'Internet.
0: Et ce sont des questions qu'on se pose effectivement. À quel Iran a-t-on affaire? On avait vu des vidéos, je vous le rappelle, d'Iraniens qui se réjouissaient au début des frappes américaines, qui se disaient que peut-être c'était le début de la fin de ce régime. Il y a un contexte qui prévalait à ce moment, vous venez d'en parler, avec la crise économique, avec les exécutions qui ont atteint des sommets en 2025, avec les arrestations, donc c'était raisonnable de croire, de notre point de vue probablement mal informé, que pouvait survenir une révolution et que ce régime-là pouvait tomber. Mais on se rend compte aujourd'hui qu'il y a tellement de choses qu'on ne savait pas.
1: Oui, en même temps, c'est ce qui se fâche le plus. Vous savez, le plus grave, à mon sens, n'est pas tant la guerre, la crise économique et la répression. Le plus grave, c'est cette division, cette déchirure dans la société entre les gens qui voient l'issue de la situation avec une autre guerre imposée par l'étranger et les gens qui veulent continuer à penser à des idées de réforme à l'intérieur. Tout en étant, si vous voulez, en opposition, la question n'est pas l'opposition au régime, la question pour beaucoup de gens n'est pas le soutien au régime. Mais de là à revendiquer l'intervention des étrangers, attaque de l'étranger pour pouvoir mettre fin à un régime, si vous voulez, une vision simpliste qu'un régime, on peut mettre fin à sa vie avec un bombardement. Donc, et c'est contre un peu tout l'historique de l'Iran, si vous voulez, le nationalisme iranien s'est bâti un peu contre la dépendance, et puis l'idée de la révolution de 1979, c'est anti-impérialiste, anti-monarchique. Donc là, on voit...
0: Tous les Iraniens sont des enfants de Khomeini, c'est ça?
1: Pour moi, un peu, oui, parce que c'est quand même, ce sont des principes encore très, très recherchés par les Iraniens, très adulés, très, très respectés par les Iraniens. Là, c'est en ce sens que j'ai dit un peu, on est des enfants de Khomeini. Donc je dis anti-monarchique, anti-impérialisme et puis contre la tradition, donc ce qui se voit aujourd'hui dans ces grands mouvements de réforme de la société iranienne, la recherche d'une autre, même en termes de religieux, la recherche d'autres formes de spiritualité, si vous voulez.
0: Vous évoquez dans vos recherches qu'il y avait, je ne sais pas si c'est encore le cas, mais une forme d'autoritarisme d'accommodement, savoir qu'il était possible d'avoir des petits compromis à gauche et à droite avec le régime, contrairement à ce qu'on peut croire, vu d'ici.
1: Je crois qu'on a vécu que de ça depuis le début. Mm. Ça veut dire dès qu'il y a eu la guerre, en 1979, ouais. C'est les Iraniens forts de leur révolution, fiers de cette révolution, ont été attaqués par l'Irak. Une guerre qui était soutenue par l'ensemble des pays occidentaux. Donc, du coup, finalement, cette fierté un peu agressée fait que les gens ont évidemment laissé le régime s'occuper de cette guerre sans trop d'opposition à cette guerre. La mobilisation sur les fronts de l'Irak était juste d'une certaine façon. Donc du coup, les gens, pour pouvoir sauver leur peau, ils se sont retirés de l'espace public. Et c'est ce que j'appelle l'autoritarisme d'accommodement. En se retirant de l'espace public, en confiant à l'État un peu la gestion de ce qui était à la fois la guerre et de l'espace public, et se retirant dans la famille, dans le privé, etc. Donc les Iraniens se sont un peu lavé les mains de ce qui était leur propre responsabilité, en pensant que c'est pas de leurs affaires ou c'est pas dans leur pouvoir.
0: Parce qu'ils avaient leurs petits espaces de liberté en privé.
1: Exactement. Les mariages à l'intérieur, donc vous payez des bakchiches pour pouvoir avoir des mariages mixtes. Et jusqu'à aujourd'hui, ce n'est que par l'argent des sous-tables que les gens essayent à s'en sortir pour pouvoir vivre ce qui leur convient le mieux, si vous voulez.
0: Mais qu'en est-il aujourd'hui?
1: À cause de cet Internet, on a de moins en moins accès de ce qu'il y a. Mais le problème, c'est qu'après 40 et quelques années, disons, d'absence d'intervention dans l'espace public, la société iranienne, enfin, les Iraniens n'ont pas les moyens d'intervenir, n'ont pas les moyens de forcer. D'une certaine façon, c'est cet espace politique qui manque. Ça veut dire l'espace où il y a l'action, où il y a la défense de liberté, quelque chose qui vous détache à la fois de la famille et à la fois de votre profession, la question de survie. Un espace qui soit commun à tout le monde, pour lequel tout le monde se batte. C'est ce qui vraiment pose problème aujourd'hui à l'Iranien, cette déchirure entre les Iraniens, ne pas être d'accord sur les mesures d'action à prendre aujourd'hui pour la suite.
0: Est-ce que ce conflit, est-ce que cette guerre pourrait avoir une influence déterminante sur le cours de l'histoire du pays? Parce que vous avez une direction qui est plutôt pragmatique avec le président Pezeshkian, aussi avec le président du Parlement, mais par contre, des va-t-en-guerre du côté des gardiens de la Révolution, ce sera difficile à maintenir au long terme. Mais plus que ça, quand on regarde avec les coûts du blocage d'Hormuz à 500 millions de dollars par jour, avec le blackout numérique que vous évoquiez, le fait que l'économie numérique est en train, elle aussi, de s'effondrer, le sud du pays qui paye pour cette guerre, qui paye le lourd tribut, il y a plein de gens qui perdent leur travail parce que les ports sont détruits, notamment on pense aux pêcheurs, les usines de dessalement, les projets personnels deviennent impossibles. Donc, comment ce conflit pourrait-il influer sur l'histoire de l'Iran et peut-être même déboucher, parce que c'est une réelle possibilité, sur une guerre civile?
1: Disons, la guerre civile, pour moi, c'est indépendant aujourd'hui même de la guerre. C'est comment trouver un issue pour que les Iraniens puissent se mettre les uns à côté des autres en sachant qu'il s'agit ni de se convaincre, ni de se réconcilier. C'est la cohabitation aujourd'hui. C'est accepter que l'autre peut ne pas être d'accord avec moi, mais qu'on pourrait se mettre ensemble et s'asseoir ensemble. Sur la question d'intervention américaine, à mon avis, ça se discute pas avec la société. La société n'a aucun moyen d'intervention sur ces méthodes. Et puis, on ne met pas un État parce qu'on n'est pas d'accord avec ces formes de gestion et de réalisation. D'une certaine façon, le régime iranien, c'est

0: rien aujourd'hui. C'est vraiment, c'est d'abord et avant tout cette cohabitation. La guerre, de toute façon, je crois que vous pouvez pas dire que les Américains savent plus que nous aujourd'hui de ce qu'ils ont envie de faire avec l'Iran. La première chose, peut-être la chose la plus urgente, c'est cette cohabitation, un pot dans la paix, indépendamment de nos conflits, indépendamment de ce qui est l'issue de ce pouvoir, le changement, etc. Ça, ça revient à la société iranienne et non pas aux Américains, aux étrangers d'en décider.
1: Et cette cohabitation, compte tenu du contexte explosif qu'on évoquait tout à l'heure, pour vous, elle passe par une forme d'amnistie générale, c'est ça?
0: Il faut une amnistie.
1: Mais est-ce que les bourreaux et les victimes pourront cohabiter?
0: Écoutez, dans l'histoire, d'autres ont cohabité ensemble. La question, c'est que, je ne sais pas si maintenant on parle de la vérité. Vous avez la force des médias, le pouvoir des médias. Vous avez, il y a une émotionnalité qui se divulgue par les médias. Mmh. C'est quand même injuste de penser qu'on est obligé, dès qu'on voit une victime, de décider tout de suite comment récupérer, comment lui garantir sa sécurité. La vérité, c'est pas comme ça que ça se décide. C'est pas parce que les masses médias aujourd'hui, tous ces réseaux Internet posent, je vous dire par là, ils créent beaucoup plus de problèmes qu'ils n'en résout à cause de l'émotion qu'ils chargent, qu'ils diffusent dans la société. La vérité est un peu plus compliquée. Je ne sais pas, c'est pas des récits américains. D'un côté les bons, de l'autre côté les mauvais, les méchants. On peut pas vraiment juger tout l'ensemble d'un régime tout le problème est que la vérité est beaucoup plus compliquée aujourd'hui pour en décider.
1: Fariba Adelka, très rapidement, est-ce que vous allez retourner en Iran?
0: Évidemment, je suis sortie légalement et j'espère de pouvoir rentrer légalement. J'étais évidemment graciée, ce qui est embêtant pour moi, parce que je voulais être acquittée. Être acquittée, ça veut dire avoir le droit à nouveau de retrouver ma place d'intermédiaire culturel et d'échanger avec des universitaires, avec les étudiants, avec les chercheurs. Ça, c'était le but de mon métier et j'espère pouvoir continuer.
1: Fariba Adelka, anthropologue et directrice de recherche au Centre de recherche internationale de Sciences Po Paris. Merci beaucoup pour votre passage dans nos studios.
0: C'est moi qui vous remercie.
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0: Bonsoir. Messieurs, dames, bonsoir.
1: Bonsoir.
0: Mon nom, c'est Antonin Mousseau. Je suis le chef propriétaire du restaurant Le Mousseau. Et ce soir, avec mon équipe de feu, qui sera bientôt au feu, mon équipe, on va vous faire passer une super soirée.
2: Cette voix, c'est celle du chef Antonin Mousseau-Rivard, qui s'adressait à ses derniers convives cette semaine. Son restaurant gastronomique, Le Mousseau, a fermé ses portes après 11 ans d'activité. La créativité, l'originalité et le caractère rebelle du chef ont fait du Mousseau une véritable institution montréalaise. Le petit-fils du peintre Jean-Paul Mousseau concoctait ses créations un peu comme des œuvres d'art. C'était un spectacle de l'entendre décliner à haute voix le menu unique et ses 9 ou 10 services sur fond de musique hip-hop. Je me suis faufilé au cœur du restaurant à la rencontre de ce créateur haut en saveur, juste avant qu'il n'accroche son tablier.
0: C'est très simple. On ne peut pas avoir plus local qu'un élément que vous avez devant vous. On est sur de l'omble, et cette omble, ben, elle vient de... En fait, vous montez la côte un peu, vous tournez, il y a une butte avec une croix dessus, on prend la rue Parc à côté, on arrive sur Jean Talon, on tourne et on arrive sur l'Acadie. Et au marché central, entre le Canadian Tire et le Costco, c'est pas une farce, il y a une pisciculture du poisson que vous avez devant vous. C'est tellement local qu'on le reçoit par vélo. Alors, cette omble, vraiment, c'est pas des farces. Cette omble...
2: Antonin Mousseau-Rivard, vous êtes au milieu d'un tourbillon en ce moment.
3: Absolument. On s'y attendait quand même à ce tourbillon-là, vu qu'on a annoncé la fin quand même 3 semaines. Mais aussi gros, aussi demandant, aussi... le fait que je ne sais pas gérer un agenda et que j'ai dit oui à plusieurs trucs fait en sorte qu'on est vraiment dans un tourbillon, mais un tourbillon qui annonce une belle fin. Le Mousseau arrivait à une fin pas obligatoire, mais une fin... Je suis pas une personne de compétition, puis je trouve qu'on est rendu dans un monde très compétitif, puis le Mousseau, je le vois comme un artiste en tant que tel, l'entité du Mousseau.
2: C'est tellement intéressant que vous disiez ça, parce que je vous écoutais...

0: présenter les plats. Et il y a un côté qui relève de la mise en scène, il y a un côté qui relève aussi du spectacle. Mais moi, en vous écoutant décrire ce que vous allez servir aux convives, aux clients, ça me rappelait de la peinture. Ça me rappelait un peu comme des touches de couleurs. Et, ben, c'est pas un hasard, il y a un peintre dans votre famille. Je sais pas s'il y a une parenté, s'il y a une familiarité ou s'il y a un lien à faire avec la peinture.
1: C'est tellement la meilleure question parce que, oui, c'est la première fois que quelqu'un me dit qu'en écoutant mon discours, il voit de la peinture parce que Le Mousseau a été créé un peu dans le terme du mouvement automatiste. C'est-à-dire, tous mes ingrédients, je les appelle mes couleurs, en fait. Sur le coup, j'ai un flash, je mets des ingrédients ensemble et je fais en sorte que ça marche parce que la première idée est souvent la meilleure. Donc, comme les automatistes auraient dit, c'est la beauté du geste. Donc, si ton geste affirme ce que tu as fait et si tu l'as fait de toi-même, ça vient d'intérieur, alors c'est ce geste-là que tu devais faire. Pour moi, c'est un tableau. Mais quand je dis des couleurs, c'est plus symbolique et c'est une façon pour nous de créer nos plats. Parler de mon grand-père Rousseau, c'est vraiment de mêler le mouvement automatiste et refus global, que j'aime appeler ici Rousseau le refus global. Alors, dans le terme que... Ouais, on va... Est-ce qu'on peut fermer le rideau, s'il vous plaît? C'est vraiment une façon de créer de la nourriture, donc de faire... Bon, pied de nez aux institutions, parce que j'ai pas mon cours de cuisine, j'ai été refusé plusieurs fois, même dans les grandes écoles, mais ça reste que nous, on va faire qu'est-ce qu'on veut ici. Il y a pas de règles. On n'est pas de la cuisine française, on n'est pas de la cuisine italienne, on est de la cuisine montréalaise, et n'importe quel petit moment peut devenir un grand plat.
0: Vous parlez des plats, justement, si vous en avez créé plus de 400, est-ce qu'il y en a un, et ça, c'est une question qui est forcément malhonnête, mais est-ce qu'il y en a un qui, pour vous, reste, demeure emblématique de cette institution?
1: Alors, il y en a un, je m'en fais parler encore, je pense j'en ai servi au-dessus de 25 000. En fait, c'est une bouchée. C'était la barbe à papa au foie gras, au charbon. C'est inspiré du petit lézard dans Alice au Pays des Merveilles qui nettoie les cheminées. Donc, il y a une espèce de brosse avec une boule grise au bout de laine d'acier avec laquelle il nettoie. Bon, ça a l'air de ça. C'est un bâton taillé à la main avec au bout vraiment une boule de barbe à papa, mais grise. Ça donnait vraiment un effet là, très abstrait. On était vraiment ici dans quelque chose qui représente Le Mousseau, d'avoir cette boule-là puis de dire aux gens, vous devez la prendre en une bouchée. C'est quand même une boule là, grosse comme, je sais pas, comme un point, mais c'est de la barbe à papa, donc ça fond tout de suite. Et vous avez le foie gras qui vient se mêler à ça avec la fleur de sel du Québec. Les gens avaient peur. Là, on leur dit, non, allez-y d'un coup. Allez-y. Et là, la face des gens quand ils mangent cette bouchée-là, ça va me manquer. Parce que c'est ça, Le Mousseau. C'est de voir des gens sceptiques. Ils savent pas dans quoi ils s'embarquent. Et là, tu vois la beauté du visage quand ils réalisent que là, ils viennent de se mettre dans la bouche quelque chose qui leur a fait peur, qui leur donne des émotions. Et là, la dernière émotion, c'est le plaisir. Et ça, c'est beau à voir.
0: Il y a quelque chose de très identitaire, en tout cas c'est ce que je perçois quand je vous entends parler du Mousseau. Et pour la petite anecdote, la première fois qu'on s'est parlé au téléphone, vous étiez entre deux alarmes et vous m'avez dit « rappelle-moi dans une dizaine de minutes, je vais être en route vers le Mousseau ». Et là je me disais « mais si vite ?» entre le moment où il est dans son lit et le moment où il va être en route vers le restaurant. Et il y a comme un flash, peut-être que je me trompe à vous de le préciser, mais je me suis dit, non, c'est parce que c'est sa deuxième maison.
1: Ben oui, absolument. J'ai déjà dormi sur le divan sur lequel vous êtes. Je veux dire, on voit plus les gens avec lesquels on travaille dans le milieu de la restauration que les gens avec qui on habite chez soi ou avec qui on vit.
0: Mais Antonin Mousseau-Rivard, c'est pas dur de quitter ça, justement, des gens avec qui on va littéralement au feu, des gens avec qui on forme une vraie brigade, des gens avec qui on a créé un esprit de corps, parce que ça devient une seconde famille, vous venez de le dire.
1: Oui, c'est sûr que c'est dur, ce côté-là, mais en même temps, j'ai besoin de prendre soin de ma famille aussi, ma vraie famille. Donc, tu sais, Le Mousseau, c'est moi puis ma mère, donc ma mère a 77 ans, j'ai envie qu'elle prenne du temps pour elle, j'ai envie qu'on sorte de ce moule où quand on s'appelle, on ne parle que du restaurant. J'ai commencé plongeur, j'ai pas mon école, j'en ai rushé, j'en ai fait des semaines de 120 heures. Faites le calcul à la maison, ceux qui travaillent, qui ont des bonnes conditions de travail. Moi, j'ai déjà travaillé 120 heures en une semaine, à deux endroits différents. J'avais 15 minutes pour me rendre chez moi pour pouvoir avoir un minimum de 2 heures, presque 2 heures de sommeil par soir. 2-3 heures. Et ça, là, je l'ai fait parce que c'est ça qui forge la cuisine. Mais à un moment donné, la cuisine te forge aussi à... peut-être d'un mauvais côté, tu sais, je veux dire, les genoux d'un cuisinier, c'est pas les genoux de quelqu'un qui travaille dans un bureau, tu sais. Je veux dire, les gens disent, t'es jeune, t'as 42. Oui, mais en année de cuisine, j'ai plus que 42, tu sais. Je veux dire, c'est le moment où moi, j'étais un fonceur, j'étais quelqu'un qui... Moi, j'étais quelqu'un qui est au front. Je fonce.

0: un moment donné, ça fesse sur le corps, puis ça fesse sur le mental, puis j'ai jamais caché les problèmes de la maladie mentale, les problèmes mentaux, tout l'aspect psychologique qui vient avec le travail que j'avais, puis la cuisine. Et je pense que j'ai réussi, moi, à faire avec le mousseau, c'est pour ça que je me permets de dire que je parle à tête haute, de changer beaucoup de choses qui touchaient, quand moi j'ai commencé il y a 27 ans, qui n'étaient pas normales dans les cuisines, l'harcèlement psychologique, le côté toxique qu'il y avait dans la cuisine. On l'a enlevé au mousseau depuis des années. Et ça, c'est ça le message que je voulais laisser, puis la trace que je voulais laisser.
1: Sur ça, j'invite Cécile Weber, la seule et unique, à venir vous parler de son premier jus de raisin fermenté. Passez une belle soirée. On se revoit dans quelques instants. Cécile Weber, à toi!
2: Wouhou! Wouhou! Yeah! Yeah! Alors, bonsoir à tous. Sachez que ce soir, je vais tenter de vous embarquer dans de nouvelles découvertes. Et s'il y a bien une chose qu'on aime par-dessus tout au mousseau, ce sont les bulles. Alors sans plus attendre, on vous embarque dans la région la plus...
3: Vous me permettez de vous demander, de me dire qui vous êtes, ce que vous faites?
4: Absolument, mon nom c'est William, je suis le chef exécutif au restaurant Le Mousseau. Ça fait bientôt 2 ans que je suis chef exécutif au restaurant.
3: J'entends des auditeurs qui peut-être tendent l'oreille au moment où on est en train d'avoir cet échange et qui se disent, on va quand même pas pleurer pour un restaurant de luxe qui ferme. Qu'est-ce que vous leur répondez à ces gens-là?
4: Ben, je pense pas qu'il faut pleurer. Non, c'est sûr qu'il faut pas pleurer, mais je pense qu'il faut aussi reconnaître le travail qui a été fait derrière. C'est comme on reconnaît depuis plusieurs années le travail de Normand Laprise qui a été fait au Toquet, de Charles-Antoine Crête qui a été fait au Montréal Plaza, de Martin Picard au Pied de Cochon. Je pense que faut aussi reconnaître le travail qui a été fait au Mousseau par Antonin Mousseau-Bouvard et Catherine Mousseau. Donc, après ça, est-ce qu'il faut en pleurer? Est-ce qu'il faut pas en pleurer? Je veux dire, il va toujours avoir des personnes qui vont être contentes, d'autres qui vont être fâchées, d'autres qui vont se dire, ah, ben, tu sais, c'est sûr que j'ai vu des commentaires à deux, le menu à 250. C'est bien sûr qu'elle est fermée, mais t'inquiète, là. Il y en a de la clientèle qui veut payer 250 pour un menu, puis qui veut triper, puis qui veut vivre une expérience. C'est pas ça le problème, tu sais. Ça a jamais été ça le problème dans tous ces restaurants-là qui ferment. C'est un tout. C'est plus de nuances que juste du blanc et du noir.
3: Oui,
4: ça fait plaisir.
3: Vous avez fait un lieu, je pense, qui vous ressemblait collectivement, pas que vous, mais je crois aussi votre équipe. Et le hip-hop, on pourrait dire, ça participe de ça aussi, non?
0: Bien, absolument. Moi, je viens de la culture hip-hop. Donc, la culture hip-hop, c'est tout ce qui est graffiti, breakdance, le DJ, le rap. Je viens de ce milieu-là. Je veux dire, je suis dans ce milieu-là depuis que j'ai à peu près 11 ans, là, et Le rap et la cuisine ont un lien maintenant. Bizarrement, beaucoup de rappeurs ont travaillé dans les cuisines et beaucoup de rappeurs aiment bien manger. Il y a comme un lien au point où même Action Bronson, qui est un des plus grands rappeurs en ce moment aux États-Unis, est un ancien cuisinier qui fait une émission où il voyage un peu partout dans le monde avec ses amis et il mange de tout. Il boit des vins nature. C'est vraiment, il y a comme ce lien-là entre l'époque et le rap maintenant et la cuisine qui n'était pas nécessairement là il y a 10, 11 ans quand j'ai ouvert.
3: Mais c'est intéressant parce que je comprends de vos propos que la restauration, ça a été une planche de salut pour vous. On le sait, l'intelligence, elle prend plusieurs formes et c'est peut-être pas toujours celle que l'on valide à l'école. Et heureusement, vous avez trouvé ce créneau-là pour permettre à votre intelligence, à vous, créative, de s'exprimer. Donc, ça a eu du bon, mais en même temps, là, compte tenu de la compétition, compte tenu de la nécessité de se renouveler, j'irai pas jusqu'à dire que je perçois que ça vous étouffe, mais c'est devenu plus lourd. Est-ce que je peux aller jusque-là?
0: Vous avez entièrement raison, puis c'est... Quand j'ai créé le Mousseau, on était une classe à part. On était comme un peu seul dans notre catégorie. Oui, la gastronomie, attendez, comprenez-moi bien, la gastronomie existait déjà depuis longtemps, puis je laisse aux anciens, puis ceux qui m'ont les mentors, les anciens. Sauf qu'on est quand même classé dans des cours à l'université comme étant le renouveau de la nouvelle gastronomie québécoise, la réinvention. On était autant avant le Mousseau du modèle bon vivant au Québec. On mange gros, on est généreux. On était dans la période Pied de Cochon, Joe Beef, qui est une période magnifique qui a forgé, encore une fois, la gastronomie au Québec. Mais moi, je suis arrivé avec un autre, puis au début, ben, on était seul. Notre modèle, à un certain moment donné, est devenu un modèle qui s'est multiplié. Dieu merci, parce que c'était super le fun de voir l'influence qu'on avait. Mais à un certain moment donné, c'est devenu un peu de la compétition. Puis avant, il n'y avait pas, tu sais, les premiers qui sont venus, c'est Go et Mio.
3: Pour les auditeurs, les gens qui nous écoutent, Go et Mio, ce sont les guides et les classements gastronomiques.
0: Là. Oui, écoutez, c'est juste en dessous de Michelin, là, en Europe. Et quand ils sont venus, Go et Mio, pour la première année, j'ai raflé tous les grands prix, puis la meilleure note, et je m'attendais pas.

0: à ça. Donc, j'ai, moi, dans ma tête, j'étais tout content et la réaction des autres a été horrible envers moi. De où tu viens, toi, pour gagner ça, pour passer par-dessus nous qu'on est là depuis 20, 15, 20 ans, on te connaît pas, puis tu raffes tout. Donc, là, j'ai réalisé, en fait, que c'est un milieu compétitif. Là, j'ai fait, oh, moi, c'est pas ça que je veux, là. Maintenant, on est tous redevenus, en fait, devenus bien amis. On se tient tous les coudes. Mais à la base, ça m'a fait un coup dur. Puis depuis ce temps-là, ben, tu sais, les Canada 100 Best, les 50 World 50 Best, tous les classements à gauche à droite, puis dernièrement, Michelin, je suis un des instigateurs du fait qu'ils sont là. Pourquoi? Parce que c'est la table ronde, le regroupement de tous les restaurateurs. Là, la table ronde, c'est vraiment, ça regroupe au-dessus de 150 restaurants partout à travers le Québec. On a voté pour savoir si on voulait qu'ils viennent ou pas. Parce qu'à la base, la restauration au Québec ne voulait pas de Michelin. Et moi, à la fin, j'ai fait un discours où j'ai été très clair avec tout le monde et j'ai fait passer le vote de 40 pour à 60 pour. Alors, Michelin est venu. Tout le monde pensait que j'allais en avoir une, puis j'en ai pas eu. Fait que ça a été dur sur le moral, mais sachez, ce n'est pas pour ça qu'on ferme. Ça n'a aucun rapport. On aurait eu notre étoile, on aurait fermé quand même cette année. C'était la décision qui était prise, c'était une question de d'essoufflement et de santé, et de sortir la tête haute avant que l'artiste tombe sur scène. On voulait que l'artiste sorte de scène avant de tomber.
1: Est-ce que, par ailleurs, le coût de la vie qui a augmenté et le coût du menu par personne ici est quand même assez élevé, on ne va pas se raconter d'histoire, est-ce que ça a pu peser dans la balance? Tout coûte beaucoup plus cher. Vous y avez pensé? Il va falloir que je monte peut-être encore plus le coût de la nourriture et ça devient, à ce moment-là, peut-être ingérable. Il y a un côté élitiste derrière tout ça. Je serais curieux de vous entendre.
0: Ben écoutez, je pense que ce moment-là, j'ai toujours dit le mousseau est vivant, on peut l'adapter à plusieurs situations. Mais peut-être pas à celle-là. Dans le sens, je peux pas continuer à augmenter les prix. Ça va trop loin. Je peux pas descendre la quantité de nourriture. Parce que c'est un calcul qui est précis. Les gens sortent d'ici, ça va pas extrêmement convenable. Et s'il fallait que j'en donne moins pour garder les prix, ben, à un moment donné, ça devient pas assez. Et s'il fallait que je fasse vraiment que je vous explique vraiment à quel point nos marges sont ridiculement petites dans la gastronomie. Parce que nous, quand on a décidé de monter ces prix-là, c'était pour vraiment offrir le mieux à nos employés, donner des meilleures conditions, faire en sorte que les semaines soient plus courtes, qu'il y ait moins de stress, que les gens puissent avoir leur congé de maladie, les vacances à Noël, l'été. Mais à un certain point, c'est ça qui nous étouffe. Et je crois que c'est le plus gros enjeu, c'est le coût de la vie et le fait que, bon, il va toujours y avoir des gens qui vont pouvoir se payer ce prix-là. Puis sachez que, on dit élitiste, mais autant que quelqu'un veut voir un show de son groupe préféré au Centre Bell, va débourser 500-600 $ pour avoir son billet, puis ça veut pas dire qu'il va être bon, le billet, là. Donc, n'importe quelle activité coûte vraiment plus cher qu'avant. Soit on sort moins, on sort mieux. Des gens qui viennent ici demander leur conjoint, leur conjointe en mariage, ou des gens qui viennent fêter un anniversaire d'une personne ou un anniversaire de mariage, ils vont se rappeler toute leur vie de ce repas-là. Puis oui, ça coûte 1 000 $ pour deux personnes. Et je veux dire, maintenant, aller au restaurant, même des fois d'une gamme assez moyenne, ça peut coûter pour deux personnes 300-400 $.
1: J'entends en terminant tout au long de cet entretien les mots qui se précipitent, qui se bousculent dans votre bouche. Je maintiens mon observation tout à l'heure, savoir que vous êtes au milieu d'un tourbillon. Antonin Mousseau-Rivard, qu'est-ce qu'on peut vous souhaiter pour la suite maintenant?
0: Du plaisir, du temps. Je vais donner la même énergie que j'ai donnée ici pendant des années sur d'autres projets. Je fais de la musique, je produis des artistes, je suis même gérant d'un artiste de Toronto. Donc, d'avoir du temps pour faire ce que j'aime va faire revenir éventuellement le côté créatif. Souhaitez-moi du temps, du bonheur, puis de manger la bouffe des autres.
1: En tout cas, nous, on aura bu vos paroles pendant cet entretien. Je vous souhaite tout le bonheur du monde et il y a quelque chose qui me dit que vous allez trouver un nouvel exutoire et qu'on va se retrouver avant longtemps. Merci beaucoup, Antonin Mousseau-Rivard.
0: Merci à toi, puis c'est un plaisir. Je pense que ça va être ma dernière entrevue officielle. Du mousseau.
2: Le bon accompagné d'hydromel. Sur ce, bon appétit et surtout, santé!
1: Santé! Antonin Mousseau-Rivard se décrit comme un punk juste pour lui. Le roi des punks, Iggy Pop, qui chante la fureur de vie. Ça lui ressemble un peu. Beaucoup même.

0: Bonjour Catherine Perrin.
1: Bonjour Jeannick.
0: Je suis très content de vous accueillir. C'est avec vous qu'on va faire le fil d'antenne pendant toute la saison.
1: Mais
0: donc
1: oui.
0: En fin de deuxième heure de Tout RM pour parler de ce que vous avez au menu à feu vert. Et vous commencez, je pense, cette saison en Lyon avec une question qui est importante. Est-ce qu'on parle trop d'environnement?
1: Mais oui, c'est drôle pour une émission sur l'environnement. C'est un peu comme dire finalement, est-ce qu'on devrait se saborder avant notre première émission? Est-ce qu'il faudrait parler moins d'environnement? En fait, c'est qu'il y a eu des constats au printemps, au mois de juin, le baromètre de la consommation responsable a dévoilé que 31% de la population au Québec se dit fatiguée des leçons de morale sur l'environnement et 41% se sent impuissant. Alors, ça nous dit qu'il y a quelque chose qui marche pas dans la communication. Est-ce qu'il faudrait parler d'autre chose, adopter d'autres angles? C'est ce qu'on explore aujourd'hui avec Rémi Leroux, qui est rédacteur en chef de FECE. Je ne sais pas si vous connaissez FECE, c'est le petit, je dirais, le rejeton de 1.5 maintenant disparu, un média qui s'adresse aux jeunes pour finalement parler de l'action climatique, d'action environnementale, sans le nommer trop. Autrement dit, de parler de réalité qui intéresse les jeunes et de faire des liens avec l'action climatique. Alors, on va voir à quel point cette stratégie-là fonctionne avec lui. Et Bastien Beauchesne, qui est directeur scientifique chez Vote pour ça. Vote pour ça, c'est un organisme qui fait de la sensibilisation, qui lui travaille en amont pour préparer le terrain avec des municipalités, des entreprises, quand on veut entreprendre des grands projets qui ont un lien, entre autres, avec l'action climatique ou l'adaptation au changement climatique. On va voir avec eux comment jouer, comment travailler le vocabulaire, comment travailler la communication, comment communiquer avec la population pour qu'on mette de l'avant aussi les bénéfices qu'on peut avoir dans l'action.
0: C'est un vrai bon sujet parce qu'il y a effectivement, vous l'avez dit, mais un sentiment d'impuissance dans une grande partie de la population, savoir qu'est-ce que nous, on peut faire à notre modeste échelle. Alors, on vous écoute à feu vert tout à l'heure. Merci beaucoup.
1: Merci, Jeannick.
0: C'est tout pour ce matin. La glace est brisée, il faut que je vous dise. Je dois vous confier, je me sentais un peu rouillé en arrivant au bureau. Les bons réflexes vont revenir, je vous assure. Et parmi les courriels reçus, je vous mentionne celui de Sandra Laval qui dit qu'elle a beaucoup aimé le reportage de David Savoie sur leur jardinage, qu'elle s'est retrouvée dans ce que les gens ont partagé, que son jardinage représente, en tout cas contient plusieurs variétés de tomates, de piments forts, de maïs, de concombres, de laitue, j'en passe. Et je la cite, quand je me promène dans mon jardin, je vois la nature faire son travail. Je suis obligé de me rappeler que le stress du travail, justement, ce n'est pas la vie. Hey, merci beaucoup, en parlant de travail, à toute cette équipe, à la technique, Pierre-Luc Gagné-Blais, nos journalistes, Raphaël Bouvier-Auclair, David Savoie, Marie-Christine Bouillon. À la recherche, c'était Myriam Lemay-Gosselin. À la réalisation, cette semaine, Dominique Hardy et Marie-Odile Marcoux-Fortier, assistée de Marie-Josée Gendron, notre rédacteur en chef, et Hugues Mollet. Je m'appelle Jeannick Tremblay. Plaisir de vous retrouver et à la semaine prochaine.

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4: Bonjour, ici Élise Jeté, voici les informations. Le président américain Donald Trump est sorti de son mutisme après l'échec des négociations commerciales avec le gouvernement Carney. Dans un message sur son réseau social, il a accusé le Canada de vouloir les avantages d'un État américain sans en être un. Pour sa part, l'ancien vice-président américain Mike Pence, qui a servi lors du premier mandat de Donald Trump à la Maison-Blanche, a déclaré qu'une guerre commerciale avec le Canada est la dernière chose dont les États-Unis ont besoin. Dans une entrevue accordée à la chaîne CNN, il a aussi enjoint l'administration américaine de reprendre les négociations avec Ottawa le plus rapidement possible. Le professeur adjoint en

0: études internationales au Collège militaire de Saint-Jean et chercheur à la chaire Raoul Dandurand, Julien Toureille, souligne qu'une grande part de l'électorat américain n'est pas d'accord avec les politiques tarifaires de Washington.
1: De façon très significative, la population américaine, elle, n'appuie pas la politique de droits de douane du président Trump. C'est à peu près les deux tiers des Américains qui sont opposés à cette politique-là, parce que même s'ils ne voient pas concrètement les effets économiques, ils ont l'impression que c'est parfois des conflits qui sont déclenchés, surtout avec des alliés, sans réel objectif concret et un peu pour rien.
0: Le gouvernement de Mark Carney se prépare pour sa part à répondre aux nouveaux droits de douane américains avec des tarifs équivalents dès le 8 septembre. De son côté, la première ministre du Québec, Christine Fréchette, plaide en faveur d'une riposte stratégique aux nouveaux tarifs douaniers américains. Lors d'un point de presse, elle a exprimé des doutes sur la nécessité de répliquer dollar pour dollar à l'administration Trump, comme l'a annoncé le premier ministre canadien Mark Carney. Selon la chef de la Coalition Avenir Québec, la charge symbolique associée à certains contre-tarifs est parfois plus importante que la valeur générée en termes de représailles. Elle souhaite aussi éviter des mesures qui pénaliseraient les entreprises québécoises.
2: Pour moi, ça, c'est plus important d'y aller de manière stratégique que d'atteindre le montant qui sera associé aux impacts des mesures que prennent les États-Unis contre nous. J'ai pas d'exemple à vous donner, mais je peux vous dire qu'il semble que les mesures qu'on ait prises pour la présence de l'alcool américain sur les tablettes de la SAQ et des autres organisations similaires ailleurs au Canada ont une portée importante.
0: Québec a annoncé deux programmes d'aide pour soutenir les entreprises affectées par les tarifs. Les pharmaciens du Québec pourront renouveler un médicament ou ajuster une posologie sans attendre l'autorisation d'un médecin à compter du 9 décembre. Ils pourront également traiter des situations courantes comme des infections respiratoires ou des poux. Ils seront en mesure de traiter des maladies chroniques comme le diabète et d'accompagner des personnes qui sont médicamentées pour des enjeux de santé mentale. Le pharmacien propriétaire et membre du conseil d'administration de l'Association québécoise des pharmaciens propriétaires, David Lapierre, explique que ces changements nécessiteront un temps d'adaptation autant pour les patients que pour les pharmaciens.
3: Le message que j'ai envoyé, c'est de nous laisser le temps de bien nous organiser donc dans les prochaines semaines là, pour que ça soit le plus clair possible pour le patient qu'est-ce qu'on peut lui donner comme service à la pharmacie. Comme propriétaire, puis de tous les pharmaciens propriétaires, c'est de s'organiser. Puis faut nous laisser le temps de bien le faire.
0: Québec emboîtera le pas à de multiples provinces au Canada qui ont déjà élargi la pratique des pharmaciens afin de bonifier l'accès aux soins. Une avocate renommée de la Colombie-Britannique qui a milité toute sa vie pour les droits LGBTQ+, s'est éteinte. Barbara Finlay s'est notamment impliquée dans des litiges concernant le mariage homosexuel, la reconnaissance des parents de même sexe et les prisonniers transgenres. William Burr trace son portrait.
4: Une personne dont l'impact, je veux dire, est sans président, et je dirais qu'elle était même une avocate légendaire.
5: Céleste Trianon, stagiaire en droit au Fonds d'action et d'éducation juridique pour les femmes, voit Barbara Finlay comme une pionnière du mouvement LGBTQ+. Dans son adolescence, Barbara Finlay a été internée parce qu'elle était lesbienne. Mais elle a été appelée au barreau en 1977 et a fini par obtenir en 2022 le prix Louis Saint-Laurent, la plus haute distinction que remet l'association du barreau canadien. L'une de ses causes les plus connues était celle de Kimberly Nixon, une femme transgenre qui, en 1995, a attaqué devant les tribunaux l'organisme Vancouver Rape Relief après avoir été exclue de son programme de bénévoles.
4: À un moment, c'est que même si elle avait ultimement perdu la cause dans Nixon contre Vancouver Rape Relief, elle sentait quand même qu'elle avait gagné parce qu'elle avait réussi à mettre les droits des personnes trans comme enjeu central au milieu de la sphère politique et au milieu de la conversation dans les milieux féministes.
5: C'est en partie grâce à Barbara Finlay que nous avons obtenu les droits que nous avions au début des années 2000. Se souvient Lee Capo, une survivante à la purge LGBT qui a été expulsée des forces armées.
6: De l'autre côté, je suis très fière d'accepter cette année un moment.
5: En 2023, l'université Simon Fraser a confié à Barbara Finlay un doctorat honorifique. Ici William Burr, Radio-Canada, Vancouver.
0: Et il y a 25 ans, une tragédie aérienne était évitée de peu grâce au commandant Robert Pichet. Une importante fuite de carburant avait provoqué l'arrêt des moteurs au moment où le vol d'Air Transat, qui transportait plus de 300 passagers, survolait l'océan Atlantique. Avec son équipage, le pilote a réussi à faire planer l'Airbus A330 durant près de 20 minutes pour le faire atterrir aux Açores, au Portugal. C'était les informations de Radio-Canada. 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Bon lundi à l'antenne d'ici première.
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0: Bonjour, bon lundi, bon début de semaine. Bienvenue à cette nouvelle édition de La Une. C'est Mathieu Bellumeur au microphone. J'espère que vous allez bien, que vous avez passé une belle fin de semaine. En tout cas, je peux vous dire ici que les collègues de la salle des nouvelles ont eu une fin de semaine pas mal occupée avec évidemment l'annonce très, très tôt samedi matin de l'imposition de ces nouveaux tarifs, cette guerre commerciale entre le Canada et les États-Unis qui entre dans une nouvelle phase. D'ailleurs, bon, vous avez probablement vu, lu ou entendu les réactions tout au long de la fin de semaine. Il en sera question encore aujourd'hui. D'ailleurs, tout au long de la semaine, on s'attend à des annonces, notamment du fédéral, pour un plan d'aide pour les entreprises. Plusieurs sources indiquent qu'au cours de la semaine, on devra en apprendre davantage à ce sujet-là. D'ailleurs, un peu plus tard ce matin, la première ministre du Québec et le premier ministre du Canada sont en conférence de presse conjointe. C'est à Lévis pour une annonce dans le secteur de la défense. Il sera certainement, là encore, question de l'imposition de ces tarifs américains. Et en principe, grosse semaine en actualité, parce que c'est plus tard cette semaine. Tout indique que ce serait jeudi, déclenchement officiel de la campagne électorale au Québec. Je dis officiel parce que déjà, les partis se sont activés en présentant, entre autres, promesses et slogans depuis déjà quelques jours. Donc, on va y revenir et c'est Karine Mathieu qui sera avec nous pour faire le point, refaire le bilan de ce qui s'est passé au cours de la fin de semaine avec l'imposition de ces tarifs. L'équipe est avec moi autour de la table, Julie-Jasmine Boudreau, aux Actualités culturelles. Bonjour Julie-Jasmine.
1: Bon lundi.
0: Ensemble, Festival de la chanson de Granby. On va revenir là-dessus ensemble un peu plus tard à l'émission.
1: C'était la grande finale hier au Palace. On s'est couché très, très tard. Et okay. Je vous rappelle que c'est aussi dans ce concours qu'on a lancé des carrières comme celle de Pierre Lapointe, Claude Pelgag, Lisa Leblanc, entre autres. Et le lauréat est un garçon. Et pour l'indice, ben, son nom d'artiste, c'est la couleur de ses cheveux.
0: OK. Alors, on va savoir la couleur de ses cheveux un peu plus tard. Pour ceux qui n'ont pas suivi ça. À tantôt, j'ai dit Jasmine. Parlons de météo. Une semaine assez instable au point de vue de la météo.
2: Ah oui, il y avait des orages hier assez costauds, des grêlons sur la rive nord, mais par la suite, des arcs-en-ciel un peu partout. Plusieurs photos qui circulent ce matin. Alors, c'est le temps de faire un vœu, tiens, pourquoi pas, dans ce début de semaine. Oui, un peu d'instabilité, parce que derrière ce système-là, on a laissé de l'instabilité. Des températures qui vont être plus fraîches aussi. On parle de 21-23 degrés, mais évidemment, c'est humide un peu là, en raison des précipitations. Donc, peu de soleil aujourd'hui et demain, on le verra, mais sous forme d'éclaircies, surtout ce matin. Et par la suite, quelques averses, risque d'orage cet après-midi. Même scénario demain, plutôt nuageux, probabilité d'averses dispersées. C'est pas de la pluie continue, mais disons deux journées plutôt nuageuses avec un peu de précipitation ici et là. Les températures remonteront à partir de mercredi. On aura un petit peu plus de soleil, donc plus autour de 25 mercredi, 23-25 pour l'ensemble des secteurs. C'est un scénario qui est similaire partout. Du côté de l'Abitibi, du Témiscamingue, même chose, pas plus que 17 aujourd'hui avec ces averses et ces orages qui sont probables. Un ciel qui est plutôt nuageux également dans tout l'est du Québec, vers le Saguenay, le Lac-Saint-Jean, le Bas-Saint-Laurent, la Gaspésie, la Côte-Nord. Au thermomètre, 19 à 23 degrés. Là aussi, des précipitations dispersées probables en après-midi. Pour ce qui est du territoire ontarien, ben c'est pas tellement différent. Beaucoup de nuages, oui, sur la portion nord. Quelques averses, des températures légèrement plus fraîches. On est sous la barre des 20 degrés dans le secteur de Sudbury. La vingtaine pour Toronto, 25 Windsor, 21-23 du côté d'Ottawa. Nuages, éclaircies, averses, orages dispersés, surtout en après-midi. Du beau temps, il y en a davantage dans l'ouest. Du côté de Vancouver, un soleil plus assumé, 22-25 degrés. Même chose vers Edmonton et Calgary. Les températures sont autour de 23-25. Le soleil est dominant. Plus variable sur le sud de la Saskatchewan et plus nuageux sur le sud du Manitoba. Les vents sont présents dans les prairies. Température autour de 24 en Saskatchewan, 28 sur le sud du Manitoba. Donc, il y a encore du temps assez estival. Et on retrouvera aussi ces conditions-là en milieu de semaine là, sur le sud du Québec. C'est pas parce que là, ça ressemble un petit peu plus à l'automne que c'est vraiment le départ de ça. L'été reviendra rapidement.
0: L'été n'a pas dit son dernier mot.
2: Donc, que non.
0: Merci Véronique. Bonne journée. Bonne journée, bonne semaine. Olivier Pellerin est là au sport. Bonjour Olivier.
3: Bonjour.
0: Au volleyball de plage d'abord.
4: C'est encore Brady Wilkerson au service sur balle de match. On joue sur Muller en deux avec Tillman. Deuxième assaut des Allemandes dans la grande diagonale. C'est trop loin. C'est gagné. Elles n'ont peut-être pas défendu.
0: Oui, le Canada était quand même bien représenté lors de ce tournoi qui avait lieu au Parc Jean-Drapeau.
3: Et surtout lors de la journée d'hier, parce que c'était jour de finale pour ce tournoi qui se déroulait au Parc Jean-Drapeau. On a beaucoup parlé de ce duo féminin formé de Mélissa Umana Paredes et de Brandi Wilkerson qui faisait figure de favorite pour le tournoi féminin parce qu'elles avaient remporté les deux premières éditions. Malheureusement pour elles, elles n'ont pas réussi à atteindre la finale pour la médaille d'or. Elles étaient tout de même présentes pour ce match pour la troisième place, cette médaille de bronze. bronze, match qu'elles ont remporté à l'arraché. Faut dire que hier la météo s'est mise la partie, il a fait beau pas mal toute la semaine et hier ça s'est gâté avec des orages qui ont freiné le match pendant près de 90 minutes. Donc fallait revenir au jeu. On a vu d'ailleurs les joueuses revenir avec des chandails manches courtes, le pantalon long parce que je pense que ça commençait à être un peu frais aussi sur le terrain. Ça les a pas découragées, au contraire, elles avaient perdu la première manche de manière très serrée, remporté la deuxième, puis le bris d'égalité l'a été tout autant serré. Ça a été un excellent spectacle pour la foule qui est demeurée d'ailleurs malgré cette pluie. Et donc, Melissa Umana-Paredes et Brandi Wilkerson remportent la médaille de bronze. Ce qui veut donc dire qu'elles ont participé aux trois tournois montréalais. Elles ont été chaque fois sur le podium, deux fois sur la première manche et cette fois sur la troisième. D'ailleurs, c'est le troisième podium de ce duo cette saison. Elles étaient tout sourire. On peut écouter Brandi Wilkerson.
5: Oui, c'était difficile, je crois que c'était difficile pour tout le monde. C'est un peu bizarre de faire un arrêt comme ça, mais tout le monde revient. Il y avait un arc-en-ciel, le livre était là, alors on joue avec ça, ça marche.
3: Vous voyez, Brandi Wilkerson parlait de l'arc-en-ciel. Melissa Umana-Paredes a parlé de la foule aussi. Elle disait que ça a été magique. Donc on était quand même beaucoup dans ça, dans la magie pour cette finale pour le bronze. D'ailleurs, on leur a parlé de l'importance qu'elles ont eue pour la foule et l'importance de la foule, mais la place qu'elles jouent maintenant dans le volleyball de plage canadien et l'inspiration qu'elles peuvent apporter peut-être à ces jeunes qui étaient dans la foule et qui ont pu surveiller ces matchs au cours de la semaine.
5: C'est vraiment un rêve ici d'avoir cette sweat comme ça. Et, c'est quelque chose qu'ils aiment faire et connecter avec tout le monde. Et j'espère que ça continue pour le Volley Canada.
3: Moi, j'ai pas l'impression que c'est la fin pour elles, certainement, et pour ce tournoi qui risque de connaître de très, très belles années. Elles affrontaient un duo allemand, j'ai oublié de le mentionner. Puis, il y avait un duo canadien aussi qui était de cette finale pour le bronze chez les hommes. Sam Schachter et Johnny Pickett, 39e au monde. Pas attendu vraiment pour jouer un match pour une médaille. Et pourtant, non seulement ils ont joué la petite finale, mais ils ont remporté leur petite finale pour aller chercher cette médaille de bronze. Donc, on peut comprendre que ça a été un week-end complet, parfait pour les organisateurs, malgré la pluie. La foule était au rendez-vous, ça a été très bruyant tout au long de la semaine. Donc pari tenu et réussi pour les organisateurs. Pardon, j'en perds la voix pour cette édition du Peach Pro Tour.
0: Au soccer, les Roses de Montréal, donc on fait match nul à la maison contre Calgary.
3: Elles jouaient contre Calgary hier, elles ont tiré de l'arrière 1-0 avant que Marie-Yasmine Alidou et Elise Bennett marquent deux fois. Les Roses pensaient peut-être avoir fait le nécessaire pour remporter ce match. Elles ont été rattrapées. Donc match nul de 2-2 lors de ce match d'hier au Stade Boréal, c'était à la maison, alors que le match a été, bon, peut-être à l'avantage de Montréal pendant un bon moment. Donc, on se prépare maintenant le week-end prochain. Donc, ce week-end, le week-end là, qui s'en vient, les Roses de Montréal auront la chance de jouer un match important, un match au Stade Saputo. Ce sera la toute première fois que l'équipe féminine aura la chance de fouler le terrain du Stade Saputo. On attend une grande foule. On prépare un grand spectacle aussi pour cette arrivée du soccer féminin au Stade Saputo. Et ça risque d'être un grand spectacle. Et les joueuses ont parlé aussi de la fébrilité de ce match qui s'en vient. Donc, ce sera à surveiller cette préparation au cours de la semaine.
0: Merci, Olivier.
3: Un plaisir.
0: Bonne journée.
3: Au revoir.

À la une des différents quotidiens, évidemment, que l'on revient beaucoup sur cette guerre commerciale entre le Canada et les États-Unis, l'imposition de tarifs. Je vous le disais, ma collègue Karine Mathieu sera avec nous tantôt pour en parler. En une du Journal de Montréal, ça va faire mal, le pays passe à l'attaque pour le meilleur et pour le pire. Et on donne certains exemples, une lutte pour leur survie, des entreprises qui sont touchées par l'imposition de ces tarifs de 50% imposés par l'administration américaine. Il y a entre autres un témoignage du directeur exécutif de chantier Chibougamau, Frédéric Véraud, qui dit que là, c'est comme en rafting, mais là, tout d'un coup, il y a le débit d'eau qui vient d'augmenter. Plusieurs divisions de l'entreprise spécialisée dans le sciage et la transformation du bois, qui étaient déjà touchées par des droits de douane. Maintenant, c'est toute la chaîne qui est fragilisée, nous dit le Journal de Montréal et le Journal de Québec. Depuis un an, l'entreprise de 1500 employés a perdu 45% de ses revenus sur les ventes de bois d'œuvre, ce qui a provoqué, entre autres, la fermeture de son usine du Témiscamingue. Donc, plusieurs témoignages du genre que vous pouvez lire en une du Journal de Montréal et du Journal de Québec. En une du Devoir de ce matin, des prêts, ça ne sera pas suffisant. Les entreprises québécoises réclament des mesures d'aide non remboursables pour faire face aux nouveaux tarifs américains. On dit essentiellement que les mesures d'aide, ça peut pas être des prêts, parce que quand vous n'avez pas de liquidité pour payer vos clients, vos fournisseurs, vous n'avez pas davantage de capacité d'endettement. C'est une déclaration de Véronique Proulx, PDG de la Fédération des chambres de commerce du Québec, en entrevue avec Le Devoir. Un prêt sans intérêt, ça aide pas à garder des gens en emploi, dit le président, directeur général de l'Association des fabricants de meubles du Québec. Donc, plusieurs témoignages à l'effet que, justement, ça va prendre davantage que ce qui a été annoncé. Ces prêts-là, ce ne sera pas suffisant, disent plusieurs acteurs du milieu économique. Entrevue et témoignage à lire en une du Devoir de ce matin. Dans le Globe and Mail, on nous dit que le secrétaire américain au commerce Howard Lutnick a joué un rôle central dans le déraillement de ce projet d'accord commercial, l'accord qui s'est effondré en moins d'une heure avant la date limite fixée vendredi soir. Le Canada s'est opposé, nous dit le Globe, à toute une série d'exigences américaines touchant les exportations de camions, des produits en aluminium, également aux règles de contenu en matière de diffusion, le streaming, si vous voulez, en passant par des relations commerciales d'Ottawa avec d'autres pays. Vous pourrez retrouver certains détails dans le Globe and Mail de ce matin, qui nous dit là aussi, comme d'autres d'ailleurs, qu'il devrait y avoir au cours de la semaine des annonces du fédéral en ce qui a trait au programme d'aide pour les différentes entreprises. Dans la presse de ce matin, on nous parle d'intégration des immigrants au cœur d'une pépinière en francisation. À l'approche de la campagne électorale, la presse visite des régions qui incarnent des enjeux importants qui ont marqué le gouvernement caquiste sortant et qui ne pourront plus être ignorés par la personne qui sera élue à partir du 5 octobre prochain. On se penche aujourd'hui sur les travailleurs étrangers et leur francisation dans la région de la Beauce. Il y a notamment des chiffres sur la francisation au Québec. On parle de plus de 80%. C'est la diminution du nombre de personnes inscrites sur une liste d'attente de francisation entre 2025 et 2026. Différents témoignages également sur cette francisation, dossier spécial en route vers les élections. Parlant des élections, je vous le disais, c'est possiblement jeudi que les élections vont officiellement commencer. D'ailleurs, sur le site de Radio-Canada, on apprend que le slogan de la coalition Avenir Québec de la CAQ pour cette campagne électorale sera « Avançons ». C'est ce qui est écrit dans l'article de mon collègue Simon Bérubé dans un message envoyé par la coalition Avenir Québec aux électeurs québécois. Radio-Canada donc a obtenu en exclusivité ce slogan de la CAQ. Donc, avançons. Et toujours sur le site de Radio-Canada ce matin, on apprend que le Parti libéral du Québec accueille l'avocate criminaliste Nada Boumefta, qui fait justement de l'analyse ou du commentaire dans les médias. Elle sera donc candidate du Parti libéral du Québec. Elle sera va se présenter dans la circonscription de Maurice Richard. C'est ce qu'a appris le bureau parlementaire de Radio-Canada. Article de ma collègue Marie-Josée Paquette-Comeau ce matin.

0: Oui, revenons sur l'imposition de ces tarifs. 50% de droits de douane appliqués sur de nombreux produits. Le gouvernement, je vous le disais, qui devrait annoncer de l'aide aux entreprises, le plan d'aide plus concret au cours des prochains jours. Ça représente 28 milliards de dollars d'exportation canadienne visée donc par ces droits de douane. Karine Mathieu est en studio. Bonjour Karine.
1: Bonjour Mathieu.
0: Alors ce matin, on a une liste un peu plus précise de ces produits. On le sait, c'est très très varié comme produit.
1: Ouais, c'est le New York Times qui précise un peu plus les produits qui figurent sur la liste. On en avait déjà un aperçu, oui, mais ça démontre comment c'est difficile de s'y retrouver. Alors bon, il y a les produits du bois canadien, par exemple, qui sont particulièrement visés. Sur la liste, on compte 36 types de contreplaqués. Il y a aussi l'alcool canadien, les produits laitiers, les vêtements et les textiles qui sont également touchés. Et la liste est parfois très précise. Là, il y a, par exemple, les anoraks, les coupe-vents, les vestes sans manches, les gants, les mitaines, sauf s'ils sont destinés à une utilisation sportive. Autres produits visés, les drapeaux nationaux, les toiles utilisées pour peindre les toiles de fond de scène, les bâches, les stores, les bijoux, le miel, les décorations de Noël et des jouets, y compris ceux à chevaucher, mais pas les vélos,

0: tout comme les perruques partielles, les fausses barbes ou articles similaires. Donc, vous voyez, c'est très précis, c'est très particulier. Mais ce qu'il faut comprendre, c'est que ce sont quand même plusieurs petits secteurs qui seront touchés.
1: Oui, c'est ça. Beaucoup de PME, entre autres, oui, qui seront touchés. Et on comprend que même pour les entrepreneurs, c'est difficile de se retrouver, oui, dans cette liste de produits. On sait qu'il y a de l'inquiétude dans le secteur économique. Les premiers ministres des provinces avec le premier ministre canadien Mark Carney ont semblé, en tout cas, montrer une certaine unité là à la suite de la décision du Canada de se retirer des négociations.
0: Ouais, c'est ce qui semble ressortir des propos des premiers ministres. Mark Carney qui a souligné que les États-Unis demandaient trop et offraient trop peu et qu'ils avaient tenté d'ajouter des éléments de dernière minute pour limiter le droit du Canada de conclure de nouveaux traités avec d'autres partenaires. Le premier ministre qui a aussi souligné des pressions, des menaces aussi visant les subventions à la culture francophone, mm-hmm, la présence des médias en français en ligne et l'étiquetage bilingue. Écoutons d'ailleurs le premier ministre du Manitoba, Wad Kinou, qui soutient cette démarche et défend l'identité francophone face à Donald Trump.
2: Il n'y a aucune raison que la langue française, que la culture de la francophonie, soit au Québec ou ici dans le Manitoba, serait un enjeu pour négocier. Non. Les francophones ont dû lutter et ce n'est pas une question que M. Trump pourrait changer.
0: Alors, Mark Carney qui a annoncé samedi l'imposition de nouveaux droits de douane canadiens à partir du 8 septembre. Mark Carney a parlé de réplique dollar pour dollar, alors, mm-hmm, que la première ministre du Québec, Christine Fréchette, n'est pas nécessairement d'accord avec la position. Elle souhaiterait qu'on soit surtout stratégique dans le choix des mesures de représailles. Par ailleurs, le Québec a annoncé deux programmes d'aide financière aux entreprises. La première s'adresse à celles ayant un chiffre d'affaires annuel entre 1 et 2 millions de dollars. Et l'autre à celle dont le chiffre d'affaires est supérieur à 2 millions de dollars. Alors, qu'est-ce qu'il y a pour les autres plus petits? D'autres premiers ministres attendent d'en savoir davantage sur l'aide fédérale aux entreprises canadiennes pour réagir.
1: Donald Trump, lui, en tout cas, a réagi dans la nuit de samedi à dimanche.
0: Ouais, sur son réseau social, mm-hmm, il a mis en garde le Canada contre un conflit commercial avec les États-Unis dont les effets seraient dévastateurs, dit-il. Le Canada veut les avantages d'un État sans être un. Comprendre ici d'un État des États-Unis, sans être un. Mm-hmm. Il y a des analystes ce matin là, qui jugent que la réaction de Mark Carney et la réplique pourraient peut-être nuire au président aux élections de mi-mandat en novembre.
1: Oui, ça s'en vient. Et il y aura certainement pas mal de développement encore tout au long de la semaine. Merci, Karine.
0: Je vous en prie.
1: Bonne journée.

0: ce soir, Roublon!
1: Alors oui, c'était la grande finale du Festival international de la chanson de Granby, puis vous l'avez entendu, c'est Roublon qui a gagné. Donc, on devine la couleur de ses cheveux. Vous nous parlez de couleur de cheveux, plutôt.
2: C'est ça, une jolie crinière, rousse et blonde à la fois. Alors, mais sur son acte de naissance, il est écrit Elliot Lavergne, OK? Il a 21 ans, il vient de Shawinigan. En dehors, bien sûr, de cette jolie tête, il est surtout très, très énergique, a toute une présence et des chansons assez électriques. Je vais vous en faire écouter une.

0: Alors, ils étaient 5 finalistes hier soir et le jury a tranché, jury composé des membres de l'industrie, 70 personnes quand même. Et lui, il a dit vouloir amener la musique où elle n'est pas encore rendue. Donc, veut faire un peu peut-être éclater les frontières. Il a donc remporté un Fabienne, parce qu'on remet des Fabiennes depuis quelques années déjà, en l'honneur de Fabienne Thibault. Et il a été couvert de prix, plus de 35 000 $. Alors voilà pour le 58e Festival de la chanson de Granby.
1: Oui, un beau tremplin pour les artistes que ce festival.
0: Absolument.
1: Une nouvelle série documentaire lève le voile sur les coulisses des interventions policières.
2: Il y avait plusieurs personnes allongées à terre, puis il y avait un feuille de plywood qui était sur le mur avec des seringues remplies de stupéfiants. Puis il dit, pique-toi, puis après ça, je te donne tout ce que tu veux. Quand je l'ai vu refermer, je dis, aïe. Là, je savais que ça n'allait pas bien aller.
0: Je ne sais pas si vous avez reconnu sa voix.
1: Fadi Daguerre, c'est le chef de police de Montréal.
0: Alors qu'il était, dans les années 90, un agent d'infiltration. Alors, il nous raconte ce bout-là et comment il a dû sauter par une fenêtre pour sauver sa peau parce qu'il s'est retrouvé dans une piquerie. Ça, c'est le genre d'histoire que vous allez entendre sur cette

0: dans cette série policière-là, soit des policiers ou anciens policiers qui racontent sans vie, sans filtre une tranche de vie. Ça s'appelle Cœur policier, c'est sur Crave, c'est disponible depuis une semaine. J'ai écouté ça en fin de semaine, Mathieu, c'est difficile de décrocher. Ça dure à peu près une vingtaine de minutes par épisode. Et c'est tiré, en fait, des livres de l'autrice Marie-Andrée Fallu, qui s'est, en fait, elle a marié un policier puis a voulu mettre en lumière ce côté-là, ce côté très, très humain. Et ils sont aux premières loges, ils nous racontent ça. Parfois, c'est leur réaction de corps, de cœur ou de tête. C'est vraiment haletant. Il y a différents thèmes par épisode. Il y a aussi des observateurs en appui, des journalistes parfois. Et ce sera dès vendredi sur Canal D. Pour ceux que ça intéresse, je vous conseille fortement cette série.
1: Sarah Dufour qui lance une nouvelle chanson.
0: Elle s'appelle Dolbo Mistassini.

0: Mistassini.
1: Salutations, Jean Delbeau, Mistassini,
2: bien
1: ce
2: sûr.
1: Matin.
2: Alors, bon début de journée.
1: Alors, ce titre sera sur son 4e disque qui sera lancé le 18 septembre.
2: Parfait. Puis on a le temps pour Anthony Hopkins qui lance un nouvel album.
1: Il a lancé un disque.
2: Un album. Pense que c'est un nouvel album. Ben, peut-être un premier.
1: Un tout premier à 88 ans sur lequel il compose l'entièreté des chansons. Oui, le jeu, c'est son amour premier. On se souviendra de lui dans le Silence des agneaux. Mais son premier grand amour, c'est la musique.

0: Alors, l'album s'appelle Life is a Dream. Belle curiosité, jolie découverte, certainement.
1: Merci, Julie-Jasmine.
0: Je vous en prie.
1: Bonne journée. Marie-Michèle Borduet est avec nous maintenant pour ce que l'on va surveiller aujourd'hui. Bonjour, Marie-Michèle.
2: Bonjour, Mathieu.
1: Rentrée scolaire dans plusieurs écoles aujourd'hui. Ben, cette semaine.
2: Cette semaine, ouais. Et des milliers d'élèves qui prennent la direction, donc, des bancs d'école. La rentrée, ça vient avec également, là, quelques nouveautés. Nos collègues Fanny Bussière-McNicol, Daphné Dionvien et Julie Marceau proposent, justement, un survol ce matin sur notre site web. Entre autres nouveautés, l'enseignement du numérique qui fait son entrée formelle dans les écoles. Par contre, ce sera un enseignement volontaire parce que l'enseignement du numérique deviendra obligatoire à la rentrée 2028 seulement. Autre changement, les enseignants qui devront désormais être évalués tous les deux ans. Et puis, ce sera un premier test sur le terrain pour la réforme budgétaire engagée par Sonia Lebel.
1: Et sans question, évidemment, du conflit commercial avec les États-Unis, notamment sur la scène fédérale.
2: Oui, parce que il y aura entre autres un point de presse du chef du Bloc québécois et François Blanchet qui va faire part de propositions de son parti. Il sera accompagné de la leader parlementaire du parti et du porte-parole bloquiste en matière de finances. Et puis, on va s'intéresser aussi au service d'obstétrique en Gaspésie. Il y a un manque de services de ce côté. Que font les femmes enceintes là-bas? Reportage à écouter lors de nos radiojournaux.
1: Oui, souvent de longs déplacements qui sont nécessaires, voilà. Malheureusement. Merci Marie-Michèle.
2: Bonne journée.
1: Bonne journée. Voilà pour cette édition d'À la Une. Vos équipes du matin prennent le relais dans les prochaines secondes. Bonne journée.
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Ah, s'il y en a qui avaient encore un peu de retenue, sachez qu'il n'est plus du tout exagéré de parler de guerre commerciale entre le Canada et les États-Unis. Maintenant, comment entrevoir la suite? C'est ça le problème. Pierre Lelouch disait, si l'on sait comment on entre dans une guerre, le brouillard de la guerre rend très vite fort difficile la quête des moyens d'en sortir.

0: Salut, ici Patrick Masbourian. Bon début de journée sur Ici Première. Vous êtes sur le 95.1 et sur Radio-Canada Audio. Très content de vous retrouver. Aujourd'hui, lundi 24 août, il est 5h30 et parmi les choses qui marquent l'actualité ce matin, bien sûr, on va mettre l'accent avec nos collaborateurs et invités sur ces tensions commerciales qui se sont donc intensifiées entre le Canada et les États-Unis cette fin de semaine. On est touché depuis samedi par de nouveaux tarifs de 50% sur une foule de produits. Ça va faire mal, titre le journal de Montréal ce matin. Et sachez, ben, vous l'avez vu là, dans l'actualité, que rapidement, le gouvernement du Québec a annoncé des mesures d'aide pour les entreprises touchées. Deux programmes sont accessibles aux entrepreneurs, le Fonds offensif pour le renforcement des capacités économiques et le programme d'aide d'urgence aux PME. On parle essentiellement de prêts, là, avec congés d'intérêt et moratoire sur le remboursement de capital. Cela dit, plusieurs acteurs du milieu économique estiment que c'est insuffisant. C'est le sujet qui fait la une du Devoir ce matin, notamment la PDG de la Fédération des chambres de commerce du Québec, Véronique Proulx, qui dit « Les mesures d'aide, ça ne peut pas être des prêts. Quand vous n'avez plus de liquidité pour payer, vous n'avez pas davantage de capacité d'endettement. » Alors, on va parler de ça en long, en large et en diagonale ce matin. Témoignage de l'entrepreneur, oui, David Doiron, avec nous ce matin. Président d'Instacable, une entreprise qui fabrique des câbles, donc Instacable, à Laval. On verra là, comment ça le touche quelle est la stratégie de l'entreprise là, pour faire face donc à ces tarifs additionnels. Et les ministres des Finances, Éric Girard et François-Philippe Champagne, seront avec nous. Éric Girard, bien sûr, ministre des Finances du Québec, et François-Philippe Champagne, ministre des Finances du Canada. Les chroniqueurs sont mobilisés par le sujet, bien sûr. Chantal Hébert, Véronique Prince, Paul Journet et le journaliste économique Ulysse Bergeron qui sera avec nous à partir d'aujourd'hui pour les prochaines semaines. Il remplace Pierre-Yves McSween pour toute la période électorale. Je vous rappelle que Pierre-Yves s'est retiré des ondes, d'une bonne partie, en tout cas des ondes qu'il occupe, notamment là, toutes les émissions liées aux affaires publiques. Pourquoi? Ben parce que sa conjointe sera candidate pour la coalition Avenir Québec. Et c'est ce matin donc que ça commence. Après tout, c'est cette semaine que sera lancée cette campagne électorale. Et pour l'occasion, avis aux habitués, là, on réorganise un peu notre horaire, ce qu'on appelle dans notre jargon la feuille de route, analyse politique. On va mettre ça un peu plus en vitrine puisqu'on est en période électorale. Donc l'économie sera à 6h50, politique fédérale après le radio-journal de 7h, 7h12, politique provinciale à 7h22. Et parlant de politique, je souligne qu'on vient d'apprendre là, quel sera le slogan de campagne de la coalition Avenir Québec. C'est une exclusivité de Radio-Canada. À lire sur radiocanada.ca. Avançons. Et le slogan qu'a choisi la CAQ. Et donc, j'avance en vous disant que du côté des sports, autant chez les hommes que chez les femmes, ben, ça a été des médailles de bronze finalement au Beach Pro Tour à Montréal cette fin de semaine. Olivier va nous raconter ça. Du côté de la culture, soulignons que ça s'est conclu à Granby, le Festival international de la chanson. Ben, je dis international. Festival, oui, c'est comme ça que c'est présenté. Hein. C'est Roublon qui a remporté ce grand concours. Alors, qui est Roublon? Claudia va nous le présenter. Et aux réseaux sociaux, ben, il y a des maires de la Rive-Nord là, qui se mobilisent encore une fois, cette fois-ci sur Instagram, en ce qui concerne le transport en commun déficient. Bonjour à tous.
1: Bonjour.
0: Je vous souhaite tout de suite une bonne semaine occupée, hein, avec tout ce qui se passe dans l'actualité.
2: Ça commence fort.
0: Véronique, c'est peut-être de votre côté que ça va être tranquille aujourd'hui.
1: Ben, ça va être instable, disons-le.
0: Ah bon.
1: Comme un peu partout ailleurs, je dirais.
0: Voyons ce que ça veut dire, instable.
1: Ben, ça veut dire qu'il y a eu quand même de bons orages hier. On a vu des photos d'arc-en-ciel apparaître un peu partout par la suite.
3: On a vu des arc-en-ciel de nos yeux vus aussi. Là, j'en ai vu un assez splendide et je dirais même un double.
1: Un double?
3: J'ai vécu une émotion.
1: Ça, c'est deux vœux, Claudia.
3: Et en plus, c'est qu'il durait longtemps. Des fois, un arc-en-ciel, c'est fugace, là, le voit, puis là, il s'efface tout lentement. Et là, pendant presque une demi-heure, il revenait, il repartait, il revenait. C'était un cadeau du dimanche soir.
4: Moi, j'ai des proches qui ont parlé d'un triple arc-en-ciel sur la Rive-Nord.
0: Qui dit mieux qu'un triple arc-en-ciel? Mon Dieu, c'est trois arcs, là?
4: Exactement, oui.
3: Vous connaissez, il y a toute une vidéo d'un homme qui est complètement ivre de bonheur devant.

0: mercredi. Donc, mercredi 23, 25 jusqu'à 26, Montréal, un ciel en mélange soleil-nuage. Donc, vers le milieu de la semaine, ça ira mieux, mais aujourd'hui et demain, il y a quand même une prédominance de nuages et on a souvent ces averses, ces risques d'orage qui se forment principalement au cours de l'après-midi. 16 degrés, c'est ce qu'il fait à Montréal. C'est assez unanime partout. Il y a des brouillards par endroits. 15, 16, c'est ce qu'on a au thermomètre ce matin. Du côté des transports en commun, c'est parti. Le métro, le REM, pour l'instant, pas d'indication comme quoi il y aurait des anicroches. Alors, tout va bien. On a eu cependant un incident déjà sur la 25 Sud. Si vous arrivez de Terrebonne, il y a de la congestion depuis la montée Masson jusqu'au boulevard des Mille-Îles. Et par la suite, l'incident est déplacé. Donc, ça devrait commencer à s'améliorer. Mais là, pour l'instant, c'est congestionné. Et on a déjà beaucoup de volume sur la 13 en direction sud, intermittent depuis le secteur de Grande-Côte. Et en fin de semaine, ben, il y a eu erreur dans les panneaux de circulation. J'en ai parlé avec Claudia qui circulait sur nos routes. On avait indiqué que le pont Samuel de Champlain était en travaux et qu'il était complètement fermé vers la rive sud à l'émission vendredi. Mais je ne sais pas ce qui s'est passé, mais dans les systèmes de navigation, ça indiquait que le pont Champlain était complètement fermé. Alors là, on s'est retrouvé avec des débordements importants du côté de Jacques-Cartier, du tunnel. Bref, des congestions qui n'auraient pas eu lieu d'être. Mais sachez-le, la fin de semaine prochaine, on reprend ça, les travaux sur le pont Champlain. Mais ce sera vers Montréal. Le pont n'est jamais fermé dans les deux directions.
1: C'est spectaculaire là, sur Ontario, Sherbrooke, pendant toute la fin de semaine, complètement bloqué.
0: Ça ne bougeait pas, là.
2: Et le retour en ville, là, pour ceux qui s'absentent la fin de semaine, ça va être difficile.
0: Un peu plus ardu, effectivement.
2: Un petit peu plus ardu. Merci, Véronique. 5h38, faisons le tour des actualités des dernières heures avec Hugo Lavoie, la revue de presse. Hugo, on l'a dit, c'est la guerre commerciale qui domine l'actualité. Et je le disais, le mot n'est plus exagéré s'il l'a déjà été. En fait, c'est Mark Carney lui-même qui dit on est en guerre lorsqu'on est attaqué et nous avons été attaqués. Et donc, il a l'intention de riposter dollar pour dollar à partir du 8 septembre, et les Canadiens sont derrière lui.
1: 85 % des Québécois sont d'accord avec le retrait des négociations commerciales par le premier ministre. C'est un sondage Angus Reid qui est à la une de la Presse Plus ce matin. Le Journal de Montréal en parle aussi. Peut-être à cause des menaces sur le français, notamment, qui ont peut-être stimulé un peu la colère des Québécois. Cela dit, 76 % des Canadiens sont aussi d'avis que le premier ministre Mark Carney a fait la bonne chose en se retirant des négociations. Les moins enthousiastes au Canada, ce sont les Saskatchewanais, 65 % quand même. Donc, on peut dire vraiment qu'il y a un front commun canadien, une majorité très franche. Aujourd'hui, ce qui domine l'actualité, Patrick, c'est, je dirais, le positionnement ou le positionnement à venir de à peu près chaque acteur politique dans ce grand casse-tête qui est devant nous aujourd'hui. Il y a une conférence de presse de Mark Carney et Christine Fréchette, conférence de presse conjointe à midi à Lévis aujourd'hui. Officiellement, c'est pour annoncer des investissements pour défendre nos eaux et renforcer nos voies commerciales. On pourrait s'attendre à quelques questions sur la guerre commerciale là de nos collègues journalistes, je pense. Certainement sur les questions sur la réplique canadienne qui s'en vient, vous le disiez, le 8 septembre. L'expression « dollar pour dollar » a été utilisée. Mais là, déjà, vous voyez, la première ministre Christine Fréchette disait hier qu'elle plaide plutôt pour une riposte stratégique, peut-être toucher des secteurs symboliques, pour ne pas affecter évidemment les entreprises québécoises avec des contre-tarifs. Cela dit, elle a voulu se montrer ferme aussi avec cette phrase qui retient l'attention ce matin. Ce n'est pas vrai qu'on va se laisser, il me manque un mot dans la phrase, Patrick.
2: Intimider.
1: Mettons, on va y aller avec ça. Ou en tout cas, changer qui nous sommes. C'est pas vrai qu'on va se changer pour plaire aux Américains. No way. C'est surtout cette expression-là, no way, comme si elle s'adressait aux Américains, à Donald Trump, qui retient l'attention. Et ces programmes d'aide que vous avez évoqués, c'est la une du devoir, effectivement. Deux programmes qui sont essentiellement des prêts. C'est pas assez, selon Véronique Proulx, la PDG des fédérations des chambres de commerce du Québec qui voudraient des subventions. Le ministre Bernard Drinville, en fin de semaine, cela dit, ministre de l'Économie du Québec, a laissé entendre que les subventions viendraient d'Ottawa, qu'on s'arrangerait pour harmoniser tout ça. Vous allez avoir les ministres des Finances du Canada et du Québec à l'émission aujourd'hui.
2: Ça tombe bien, puis on parlera à Éric Girard dans un premier temps, pourra adresser donc ses demandes à son homologue canadien, François-Philippe Champagne, qui lui sera avec nous après 8h.
1: Tous les autres partis vont pouvoir se positionner ou à peu près aujourd'hui. C'est délicat pour les autres partis politiques qui doivent critiquer la première ministre à l'approche de la campagne électorale sans briser le front uni, le front commun. Alors, le Parti

0: Le Parti conservateur du Québec va dévoiler son manifeste économique à 10 heures ce matin. Le chef du Parti libéral, Charles Milliard, va faire le point sur la situation économique, les impacts de cette guerre commerciale. Aujourd'hui, présenter son plan pour soutenir l'économie du Québec à 10 heures également. Vous avez conférence de presse de Ruba Gazal de Québec solidaire qui annonce la vision solidaire de l'économie face à la situation économique avec les États-Unis. C'est à 9h30. Comprenez que tout le monde va parler de ça aujourd'hui. Tout le monde se positionne. Il y a le premier ministre, par ailleurs, Doug Ford de l'Ontario, qui va faire une conférence de presse à midi, et Yves-François Blanchet du Bloc québécois à midi et demi sur le même sujet. Quel va être l'impact de tout ça sur la campagne électorale au Québec? Ben, il y a des textes à lire là-dessus. Rémi Nadeau, Yasmine Abdel-Fadel dans le Journal de Montréal pensent que la crise peut être profitable pour Christine Fréchette, qui peut se positionner un petit peu en Mark Carney du Québec, demander les deux mains sur le volant pour répondre à cette crise qui se présente. C'est peut-être plus compliqué, je le disais, pour les partis d'opposition, c'est ce qu'on dit essentiellement. Et tiens, un petit mot sur ce slogan, nouveau slogan de la CAQ, Avançons, et une nouvelle publicité qui explique le slogan avec qui met en vedette la première ministre, Christine Fréchette.
1: Le monde change rapidement. Notre économie est menacée et la vie coûte cher. Le Québec ne doit pas reculer. Il faut protéger nos travailleurs, nos familles, nos aînés. Donner à chacun les moyens d'aller plus loin. Surtout, bâtir l'avenir de notre nation. Alors, avançons.
2: Reculer voudrait probablement dire, ou veut probablement dire, dans ce contexte électoral, un retour à un débat référendaire.
0: Ben exactement, c'est un de ces éléments-là. Puis, il y a l'élément économique aussi. C'est intéressant de noter qu'on n'est pas si loin du continuum de la dernière campagne électorale.
2: Oui, c'est vrai, vous avez raison.
0: Ça m'a fait penser à ça, même si, évidemment, là, on essaie d'aller ailleurs un peu, mais peut-être avec une certaine prudence. Je voulais vous souligner que dans l'actualité aussi, il y a beaucoup de textes sur l'impact de cette crise commerciale sur les élections aux États-Unis également, puisque l'économie canadienne est importante pour les Américains. Dans la presse plus, c'est Richard Etu qui dit que les droits de douane et la réplique canadienne vont faire mal à des États frontaliers, en particulier comme l'Iowa, l'Ohio, le Maine, où les Républicains défendent des sièges au Sénat, Wisconsin, Michigan, où là, ce sont des démocrates qui veulent faire réélire des candidats. Et donc, évidemment, ça fait réagir beaucoup. La une du Toronto Star ce matin, c'est justement l'impact de tout ça sur les élections de mi-mandat. La sénatrice républicaine du Maine, Susan Collins, qui veut se faire réélire, elle aussi a critiqué le président américain et demandé aux deux partis de revenir à la table des négociations. Alors voilà, beaucoup de réactions. Je termine simplement en vous disant, par ailleurs dans l'actualité, qu'il y a le dévoilement de ce pacte pour la mobilité sur la Couronne-Nord par 21 maires. C'est à 9h45, 21 maires de la Couronne-Nord. Il y avait déjà fait des sorties précédemment. Là, on va préciser ce qu'on demande au début de cette campagne électorale. Aussi, semaine de rentrée scolaire au Québec, c'est pas ce matin là à Montréal, mais ça s'en vient cette semaine. Les profs sont au travail ce matin. Donc, il y a un texte de Fanny Bussière-McNichol, Daphné Dion-Vien et Julie Marceau sur le retour en classe et les nouveautés de la rentrée. Et tiens, je termine en vous disant également sur la scène internationale que c'est jour d'indépendance de l'Ukraine.
2: Ouf! Beaucoup de choses.
0: Oui, et ce n'est que lundi.
2: Oui, 5h45. L'heure de la chanson, d'ailleurs.
3: Et je vous propose une toute nouvelle chanson de Claudia Bouvette, de la Dream Pop, et ça s'appelle « Amour écran ».

0: Amour écran, une nouvelle chanson de Claudia Bouvette que vous entendez sur le 95.1. On va retrouver Claudia tout à l'heure pour parler notamment du festival de la chanson de Granby.
1: Et là, on parle de Claudia Hébert et non pas Bouvette, là. On va retrouver plus tard.
0: Oui.
1: Oui.
0: Excusez.
1: Petite nuance.
0: C'est Claudia qui présentait Claudia.
1: Voilà. On est peu nombreuses, alors à chaque fois, ça me déstabilise
0: ben
1: un peu.
0: Ben oui, c'est ça, exactement. OK, on se reparle de musique tout à l'heure. Là, on va faire le tour de ce qui fait réagir sur les réseaux sociaux. Et en écho à tout ce qu'a énuméré Hugo, ben on sent, Julien, que le boycott des produits américains reprend du souffle.
2: Ça me semble assez palpable depuis deux jours, notamment sur différents groupes Facebook qui avaient été créés dans la foulée des premières attaques tarifaires au début de l'an dernier. Je pense entre autres au groupe Facebook J'achète québécois, j'achète local. Près de 500 000 membres, c'est un des plus gros. Plusieurs appels à l'action depuis samedi. Méfiez-vous des produits américains à l'épicerie. Boycottez Amazon, boycottez Uber. On se remet à partager comme ça des listes de marques américaines à éviter. Nombreux d'ailleurs sont ceux qui disent ne jamais avoir arrêté de boycotter les produits, les marques américaines. Il y en a d'autres qui avouent avoir levé le pied, mais qui s'engagent à s'y remettre, donc à ce boycott des produits américains. La situation relance aussi de ce que j'observe le débat sur ce que doivent être les cibles de ce boycott-là, que beaucoup préconisent. Est-ce qu'il faut seulement éviter les produits qui viennent des États-Unis ou est-ce qu'il faut tourner le dos carrément aux marques et aux détaillants américains? C'est un débat qu'on avait eu à l'époque. Il faut boycotter, par exemple, les chaînes qui sont présentes sur le territoire québécois-canadien, mais qui engagent évidemment des employés d'ici. Ça, ce débat-là, il n'est pas terminé. Il n'y a pas de recette qui semble faire l'unanimité, mais ce vent-là de nationalisme canadien et québécois, il se fait vraiment sentir là depuis deux jours sur le web. On le voit sur Reddit et sur Facebook, entre autres. Au Royaume-Uni maintenant, Patrick, c'est une nouvelle qui fait grandement réagir la population là-bas, notamment sur les réseaux sociaux. Puis je vous en parle ce matin parce que ça pourrait certainement avoir de l'écho ici. Une collision, vraiment un drame, collision qui a fait 7 morts dans la ville de Middlesbrough. Ça s'est passé tôt samedi matin. Le conducteur d'un véhicule à bord duquel prenaient place 4 passagers et qui était muni de fausses plaques tentait d'échapper à la police. Ça donnait lieu à une poursuite à assez haute vitesse là dans les rues de la ville pendant plusieurs minutes. Avant que le chauffeur ne s'engage à sens inverse sur une autoroute donc de cette ville-là, une autoroute assez passante, c'est là qu'il a embouti une voiture, une autopatrouille qui circulait dans le sens du trafic. Elle, les deux policiers à bord du véhicule en question sont morts sur le coup, de même que les 5 occupants de l'autre véhicule. Eux étaient tous âgés, en fait, de 17 à 23 ans. C'était des jeunes, donc qui circulaient à très haute vitesse. Hier, la chef de police locale a d'ailleurs rendu hommage aux deux agents qui ont perdu la vie, qui, eux, étaient âgés de 37 et 38 ans.
3: These were brave officers protecting our communities and serving our residents who didn't return home to their families at the end of their shift.
2: Alors, un point de presse très, très émotif de la part de cette chef de police, je la cite, elle dit « Ils étaient de braves policiers qui protégeaient leur communauté et ils n'ont pas pu retrouver leur famille à la fin de leur camp de travail. » Si je vous en parle ce matin, c'est entre autres parce que, parallèlement, on a appris qu'au moins un des jeunes impliqués dans l'accident s'était déjà

0: filmé en train de faire des manœuvres dangereuses dans des vidéos TikTok. Et ça, ça a poussé un ministre, Luke Pollard, à demander aux plateformes, aux grandes plateformes, incluant TikTok, de retirer le contenu faisant l'apologie de la conduite dangereuse. C'est là que je vous dirais que l'enjeu dépasse les frontières parce que c'est un enjeu dont on a déjà parlé au Québec. Le whitelining, entre autres, c'est cette pratique qui vise à finalement zigzaguer sur l'autoroute de façon très dangereuse à haute vitesse. Tout ça pour mettre ça sur Facebook. C'est des comportements qui peuvent être très, très dangereux. Puis on en a vu quand même un exemple en fin de semaine là-bas, 7 morts dans cette collision-là. Donc j'ai l'impression que ça pourra avoir de l'écho ici. Évidemment, reste à voir ce que répondra les géants du web. Fort à parier qu'il n'y aura pas une grande vague de suppression de ce contenu-là. C'est rare qu'on écoute les autorités sur ce plan, mais disons que ça touche une corde très, très sensible au Royaume-Uni ces jours-ci.
1: Voilà les sujets qui font réagir sur les réseaux sociaux. Je reviens au boycott des produits américains. Écrivez-nous à ce sujet, Radio-Canada Audio, la bulle de conversation, c'est ce qui vous donne accès à nos canaux de communication. Est-ce que vous embrassez ce boycott? Faites-vous partie des gens qui avaient, comme le disait Julien, levé le pied et qui maintenant ont l'intention là, d'y revenir? Racontez-nous votre histoire. Avez-vous les coudes levés, autrement dit, depuis ces tensions commerciales, depuis cette guerre commerciale? Les avez-vous baissés? Allez-vous les relever? Et est-ce que vous boycottez l'ensemble des produits américains? Faites-vous des petites exceptions? On veut avoir votre position là-dessus. Radio-Canada Audio, la bulle de conversation. Il est 5h52.
2: C'est encore Brady Wilkerson au service sur balle de match. On joue sur Muller en deux avec Tillman. Deuxième assaut des Allemandes dans la grande diagonale. C'est trop loin. C'est gagné.
1: C'est gagné, cette médaille de bronze. En fait, les favorites de la foule lors de ce tournoi de volleyball de plage ont finalement bien fait lors de cette petite finale pour aller chercher la troisième place.
3: Petite finale parce qu'effectivement, elles ont perdu leur demi-finale contre un duo brésilien formé de Tamela et Victoria Lopez qui ont d'ailleurs remporté l'or du tournoi à Montréal hier. Donc, tombées face aux championnes. Tout de même, elles avaient la chance de disputer cette finale pour la médaille de bronze et de remonter sur le podium. Je vous rappelle que Melissa Umana-Paradise et Brandy Wilkerson avaient remporté les deux premières éditions. Elles avaient donc une occasion de remonter sur le podium et c'est chose faite en trois manches. Après une première manche échappée, avant quelques petits points ici et là, des services dans le filet, puis ça s'est joué à des petites erreurs très serrées. La deuxième manche a été tout à l'avantage des Canadiennes. Faut rappeler d'ailleurs que la météo a freiné les deux duos lorsqu'elles étaient sur le terrain. Une pause d'à peu près 90 minutes en raison des orages. Mm. Pas tant la pluie, on peut jouer même s'il y a une pluie, là, mais orage, on a arrêté pendant un bon moment. Fallait revenir. Et puis, elles sont revenues en force pour remporter cette manche ultime et donc décrocher cette médaille de bronze. Donc, trois participations, trois podiums pour les Canadiennes. C'est d'ailleurs aussi leur troisième podium cette saison. Donc, une bonne saison quand même. Elles avaient dit que le rendez-vous à Montréal était important. Il l'a été. Véronique parlait des arcs-en-ciel. Ben, elles ont été vues aussi, ces arcs-en-ciel, par les joueuses. Voici Brandy Wilkerson.
4: Oui, c'était difficile. Je pense que c'était difficile pour tout le monde. C'est un peu bizarre de faire un arrêt comme ça, mais tout le monde revient. Il y avait un arc-en-ciel. Le livre était là. Alors, on joue avec ça. Ça marche.
3: Donc là, ce qu'on dit pas, par contre, c'était un anneau, deux anneaux, on savait, ça on ne sait pas. C'est peut-être simple, ça on ne le sait pas, mais quand même, ça a été remarqué.
1: Un, deux ou trois arcs-en-ciel.
3: C'est ça. Fait que là, ça on ne le sait pas, mais quand même, ça a été remarqué par les joueuses. Et elles ont été portées par la foule encore une fois. Ça a été un succès, je pense, cet événement-là pour les organisateurs une fois de plus. On parlait de la popularité du sport. Plusieurs personnes ont été au rendez-vous cette fin de semaine au Parc Jean-Drapeau et ça aura été aussi tout à l'avantage des Canadiennes. Voici Brandy Wilkerson à nouveau.
4: C'est vraiment un rêve ici d'avoir such a sweat comme ça et c'est quelque chose que on aime en fait et connecter avec tout le monde et j'espère que ça continue pour le volley Canada.
3: Et à un point tel, elles aiment tellement Montréal que Melissa Umana-Paradise, qui ne parle pas français, y est allée quand même de petits remerciements à la toute fin. Donc on la sent là, très près de la fibre québécoise, on l'écoute.
5: Merci, bisous!
3: Bon. Donc, on est allé à l'essentiel, les bisous y étaient, Montréal était là, donc voilà. Mots. Oui, exactement. Et donc c'est réussi pour le volet féminin, ça a été réussi aussi pour le volet masculin, parce que le duo formé de Sam Schachter et Johnny Pickett ont décroché la médaille de bronze, ça c'était une surprise, 39e au monde. Ils ont réussi à tirer leur épingle du jeu et à décrocher cette médaille. Donc deux duos canadiens sur le podium du Beach Pro Tour à Montréal. Je pense que c'est un scénario idéal pour les organisateurs, autre événement réussi. Donc voilà, ça a été un très très bon week-end. Pardon, pour les amateurs de volleyball.
1: Merci, Olivier.

0: C'était hier soir à Granby, vous l'entendez là sur scène, Roublon. C'est lui qui a gagné le Festival international de la chanson.
1: Ils étaient 5 finalistes hier soir au Festival international de la chanson de Granby. Le quintet de métal progressif Système Féodal, la Françaisquoise Sylvie Walker. Il y avait les artistes folk Alexandrine Larson et Alexis Campagne. Et finalement, il y avait Roublon. Et c'est Roublon qui l'a emporté, artiste de Shawinigan de 21 ans. Son vrai nom, c'est Elliot Lavergne. Il succède donc à Adam Elmouna, qui est le gagnant de l'an dernier. Et Roublon, c'est un projet musical qui veut, et je cite, « emmener la musique là où elle ne s'est pas encore rendue ». Alors, on a un désir d'être, quand même un mandat d'importance. Un artiste qui se veut avant-gardiste, qui veut mélanger la pop, le rock, le trap, l'électro, qui a une excellente présence scénique. Vous pouvez revoir la finale d'hier soir de Granby sur la page Facebook du festival, carrément. Vous allez trouver la performance toute la soirée d'hier et vous allez voir à quel point il habite bien la scène, la présence scénique, sa façon de séduire la foule. Il a pris la parole à un moment entre deux chansons pour faire une prise de parole politique, militante, parler de ses inquiétudes devant le monde qui change, les décisions de nos dirigeants. D'ailleurs, il y avait le costume qui faisait partie de ça, là, un t-shirt d'armée avec une espèce de casquette d'officier. Alors, on a un artiste qui dit ne pas nécessairement avoir un projet de dépêché à faire un album avec l'argent qu'il a gagné grâce à sa victoire à Granby. Il parle plutôt de prendre son temps pour faire de la musique qui lui ressemble. Alors, félicitations Roublon pour ce prix Fabienne. On sait que le prix à Granby s'appelle Fabienne pour Fabienne Thibault. Hein? C'est quelque chose qui est arrivé il y a quelques années. Fabienne Thibault qui avait été lauréate en 1974. Roublon et Alexis Campagne qui sont partagés pratiquement tous les autres prix de ce 58e Festival de la chanson de Granby. Je vous ferai entendre un petit peu de Roublon un petit peu plus tard. Félicitations à notre nouveau gagnant.
0: Oui, bravo à lui. J'ai hâte de l'entendre.

0: tout à l'heure. Véronique?
1: De belles couleurs dans le ciel. 6h05, ce sera le lever du soleil ce matin, 19h47, le coucher. Profitez-en du soleil quand vous allez le voir aujourd'hui, surtout en matinée. Quelques averses, quelques orages là qui vont se dessiner dans le scénario cet après-midi. Surtout, les températures oscilleront autour de 21-23 degrés. En ce moment, il fait 16. Et je vous reviens avec la circulation tout à l'heure. Accident autoroute des Laurentides vers le sud.
0: On sera attentif aux détails. On se retrouve après le Radio-Journal. Bonne journée.
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6: Le Canada prépare sa riposte aux nouveaux tarifs américains. Le fédéral et les provinces se montrent solidaires.
7: Il n'y a aucune raison que la culture de la francophonie serait un enjeu pour négocier.
6: Ottawa doit annoncer cette semaine de l'aide pour les entreprises touchées. Et la guerre commerciale s'invite dans les épiceries du pays.
8: Il y a beaucoup de personnes qui, dès qu'ils vont reconnaître que c'est aux États-Unis, ils vont même pas l'acheter. Ils viennent à la caisse et disent « Ah, finalement, je vais pas le prendre ».
6: Les services d'obstétrique en Gaspésie, des mères témoignent des embûches qu'elles ont dû surmonter pour donner naissance.
9: Je suis un peu à bout de ma vie. J'ai besoin qu'on me rassure, qu'on m'accueille, puis d'être en sécurité pour mettre mon bébé au monde.

0: Bonjour, ici Mathieu Bellumeur, bienvenue au Radio Journal. Guerre commerciale tout d'abord entre le Canada et les États-Unis. De nouveaux tarifs douaniers de 50% sur toute une série de produits canadiens sont en vigueur depuis la fin de semaine. Ce qui a suscité évidemment son lot de réactions au cours des dernières heures. Karine Matheux est avec nous pour faire le point. Ottawa prépare d'ailleurs sa riposte à ces tarifs.
1: Oui, Mark Carney a annoncé samedi l'imposition de nouveaux droits de douane canadiens à partir du 8 septembre. La première ministre du Québec, Christine Fréchette, a déjà fait savoir qu'elle n'était pas nécessairement d'accord avec la riposte dollar pour dollar. Elle croit qu'on devrait être stratégique dans le choix des mesures de représailles. Mais bon, des discussions sont prévues entre le fédéral et les gouvernements provinciaux pour déterminer cette riposte.
0: On peut dire que la classe politique semble unie au pays. Les gens d'affaires, eux, restent inquiets.
1: Ouais, les produits visés représentent 28 milliards de dollars d'exportations canadiennes et les tarifs toucheront particulièrement plusieurs PME dans différents secteurs, là, du bois aux vêtements, aux décorations de Noël. Le Québec a d'ailleurs déjà annoncé deux programmes d'aide financière aux entreprises. Le premier s'adresse à celles ayant un chiffre d'affaires annuel entre 1 et 2 millions de dollars et l'autre à celles dont le chiffre d'affaires est supérieur à 2 millions de dollars. D'autres premiers ministres, comme Wab Kinu au Manitoba, attendent les annonces d'Ottawa.
2: Bien, nous regarderons aux appuis que le gouvernement fédéral annoncera cette semaine, mais je pense qu'on probablement commencerait avec peut-être des questions où les impôts pourraient être payés plus tard ou des autres mesures qui aideraient les entreprises de garder leurs argent chez eux.
0: Et ces tensions pourraient faire mal aux républicains alors qu'on s'approche des élections de mi-mandat aux États-Unis.
1: En tout cas, certains démocrates comme le nouveau candidat Abdul El-Sayed qui souhaite se faire élire au Michigan a réagi en disant que cette guerre commerciale allait coûter encore plus cher aux familles de l'État. Donald Trump, lui, dit que le Canada veut bénéficier des avantages d'un État sans en être un et que ça suffit.
0: Merci beaucoup, Karine.
1: Je vous en prie.
0: Et la première ministre du Québec, Christine Fréchette, a lancé un appel à l'achat local pour aider les travailleurs et les entreprises de la province. Déjà dans des épiceries, des consommateurs exercent leur pouvoir de représailles en évitant d'acheter des produits américains. Voici le reportage d'Hugo Métro.
3: J'espère que mes tomates sont pas faites aux États-Unis. Ah, tu vois, sont faites en Ontario. Fait que je suis correct.
4: Dans les allées des épiceries, pour certains, acheter local, c'est protester contre les tarifs américains.
5: Si tout le monde font ça, mais c'est là qu'on va avoir du poids.
6: Ça va être un exercice de chaque jour. C'est pas quelque chose qu'on est habitué de regarder d'où ça vient.
4: Cette épicerie à Montréal s'adapte elle aussi.
7: T'sais, on met toujours des petits collants Québec le plus possible.
4: Elle remarque que la tendance s'est accentuée ces derniers jours.
7: Puis il y a beaucoup de personnes

0: caisse, dès qu'ils vont reconnaître que c'est aux États-Unis, bah, ils vont même pas l'acheter. Ils viennent à la caisse puis disent, oh, finalement, je vais pas le prendre, puis ils prennent pas.
1: Un réflexe qui pourrait persister, explique le professeur émérite à HEC Montréal et spécialiste du commerce de détail, Jacques Nantel.
2: Si on regarde les habitudes depuis un an, elles se sont modifiées. Ça va s'amplifier, il y a pas de doute.
1: Et selon lui, les futurs contre-tarifs canadiens pourraient accentuer le phénomène et ne seront pas forcément synonymes d'inflation.
2: Ça peut être créateur de changement des habitudes. Le signal qui est donné, c'est que le produit américain est plus cher. Donc, j'ai encore plus d'intérêt à regarder le produit local.
1: Une guerre commerciale qui se joue donc aussi dans les allées des épiceries. Ici Hugo Métro, Radio-Canada, Montréal.
3: Politique québécoise, Radio-Canada a obtenu le slogan de la Coalition Avenir Québec pour la prochaine campagne électorale à venir. Il s'agit d'Avançons. Le parti de Christine Fréchette est le dernier à dévoiler son slogan. Le parti libéral a choisi rassembler, réparer, bâtir. Le parti québécois, le choix de la confiance. Québec solidaire, c'est possible. Et le parti conservateur, oser pour vrai. La campagne électorale pourrait être officiellement lancée cette semaine. Les États-Unis préparent de nouvelles sanctions économiques qui ciblent l'Iran et ses partenaires commerciaux. Ces sanctions doivent être dévoilées aujourd'hui par Washington. L'objectif est d'isoler davantage Téhéran au moment où les États-Unis peinent à mettre un terme au conflit. L'Iran prévient de son côté qu'il y aurait des conséquences pour les pays qui se joindraient à la campagne de pression économique américaine et estime que ces mesures constituent un aveu de défaite de Washington. Et l'Ukraine accueille une réunion de ses principaux soutiens européens à l'occasion du 35e anniversaire de la proclamation de l'indépendance du pays. Le nouveau premier ministre britannique se rend à Kiev pour son premier déplacement international depuis sa prise de fonction fin juillet. Le dirigeant travailliste doit annoncer qu'il a autorisé le partage avec l'Ukraine d'informations classifiées sur un missile britannique à longue portée. Moscou accuse Londres d'empêcher toute avancée vers la paix. En Gaspésie, maintenant, les interruptions de services en obstétrique sont devenues fréquentes. En 2025, le seul département d'obstétrique de la Haute-Gaspésie a dû fermer ses portes aux accouchements pendant 133 jours, faute de personnel infirmier. Et en fait, 2026 suit la même tendance. Des interruptions de services ont déjà été signalées à Sainte-Anne-des-Monts, Matane, Amqui et Maria. Une situation qui force des femmes enceintes à faire plusieurs heures de route pour pouvoir accoucher. Voici le reportage de Catherine Poisson.
4: Wow, attends, je veux pas accoucher dans l'auto, là.
5: Chloé Saint-Roch vit à Grande-Vallée, à près d'1h30 de route de l'hôpital de Gaspé. En mars dernier, elle est enceinte de 36 semaines lorsque son équipe médicale l'avise d'une découverture en obstétrique.
4: J'ai comme fait, OK, mais je peux pas aller à 4 heures de route si je pourrais accoucher puis traverser à Chandler, Maria, ou c'est loin, là.
5: Les jours passent, le service est rétabli et c'est à 38 semaines de grossesse que le vrai travail commence. Et effectivement, les choses vont vite. Chloé prend le chemin de l'hôpital en espérant arriver à temps.
4: La route, parlons-en, les portages qu'on appelle, les endroits où est-ce qu'il n'y a pas de réseau, ça monte, ça descend puis ça tourne. C'est tout ce que ça fait. C'est des montagnes russes. Je les ai donc pas sacrés, les portages.
5: Chloé atteint enfin l'hôpital de Gaspé, où son fils naît, tout en douceur. Mais ce qu'elle a vécu n'a rien de nouveau. En 2022, Lisandre Saint-Laurent espère accoucher à l'hôpital de Sainte-Anne-des-Monts. Mais à quelques jours de son accouchement, une succession de découvertures l'oblige à se rendre à Gaspé, puis à Rimouski.
6: Je suis un peu à bout de ma vie. J'ai besoin qu'on me rassure, puis qu'on m'accueille, puis d'être en sécurité pour mettre mon bébé au monde.
5: Après 521 kilomètres parcourus en plein hiver, le petit Léon naît en parfaite santé. Mais aujourd'hui, Lisandre se désole de voir que la route soit toujours aussi longue pour les mères gaspésiennes. Ici Catherine Poisson, Radio-Canada, Matane.
3: Et vous pourrez lire le reportage de Catherine, la longue route des mères gaspésiennes, sur notre site web radiocanada.ca ou encore sur l'appli Info de Radio-Canada. Le Canada a décroché 2 médailles de bronze au tournoi de volleyball de plage qui était disputé à Montréal en fin de semaine. Chez les femmes, c'est une paire brésilienne qui a été sacrée championne grâce à une victoire en 3 manches sur un duo américain. Chez les hommes, une équipe norvégienne a raflé les grands honneurs. Marc-Antoine Godin revient sur le tournoi et la performance des Canadiens.
7: Une pause d'environ 1h40 en raison de menaces d'orage a failli dérouter Melissa Umana Paredes et Brandy Wilkerson dans leur match pour la médaille de bronze. Or, elles ont battu à l'arraché les Allemandes Müller et Tillmann dans la 3e manche d'un match comme elles n'en avaient jamais joué auparavant. Brandy Wilkerson.
8: Oui, c'était difficile, je crois. C'était difficile pour tout le monde. C'est un peu bizarre de faire un arrêt comme ça, mais tout le monde revient. Il y avait un arc-en-ciel. Le vibe était là, alors... On joue avec ça, ça marche.
7: Il y a eu pour Oumana Paredes et Wilkerson la déception de ne pas remporter un troisième titre consécutif à Montréal. Mais l'appui des amateurs leur est resté indéfectible. Ils l'ont peut-être partagé un peu dimanche avec leurs compatriotes Sam Schachter et Johnny Pickett, qui étaient aux anges d'avoir décroché le bronze face aux Norvégiens Henrik Moll et Mathias Bernstein. Schachter et Pickett, 39e au monde, n'avaient jamais réussi pareil résultat depuis qu'ils forment une équipe. Les Brésiliennes Victoria et Tamela, tombeuses de Wilkerson et Oumana Paredes en demi-finale, ont remporté cette édition 2026 en trois manches face à la paire américaine formée de Kruse et Brasher. Du côté masculin, les Norvégiens Anders Moll et Christian Sørum ont réglé le cas des Brésiliens Renato et André en deux manches. Ici Marc-Antoine Godin, Radio-Canada, au Parc Jean-Drapeau.
3: Voilà, c'était le Radio-Journal. Ici Mathieu Bellumeur, au nom de toute l'équipe. Merci d'être à l'écoute. Bonne journée.

0: On vous pose la question ce matin, est-ce que vous boycottez les produits américains? Est-ce que vous avez arrêté de les boycotter et là vous allez reprendre le boycott? Manoine nous écrit, boycott des produits américains. Depuis l'année dernière, nous nous sommes tournés vers des produits fabriqués au Québec ou au Canada et aujourd'hui, nous sommes à remplacer des produits spécialisés. On comprend, eux, que c'est un long processus, là. Ils n'ont pas levé le pied du tout. À titre d'exemple, j'ai trouvé hier un produit québécois pour remplacer le Gatorade en poudre que j'apprécie consommer lorsque je m'entraîne ou lorsque je joue au Ultimate Frisbee. Ça n'a pas été traduit, ça? On a traduit flag football pour le football drapeau. Ultimate Frisbee?
1: C'est une bonne question. Je suis encore sous l'appellation Ultimate Frisbee. Je vais vérifier.
0: Oui, vérifiez ça, Olivier. Je suis curieux de savoir s'il existe un équivalent francophone. On reçoit beaucoup de messages, là. Marc, ici, je boycotte et les produits ou tente de réduire de plus en plus au maximum et les gens des États-Unis et les gens d'ici qui ne pensent pas ainsi. En fait, ils boycottent pas juste les produits, boycottent les personnes aussi. D'autres messages depuis la réélection de ce président arrogant en 2024, écrit Sylvain, nous avons décidé, ma femme et moi et les enfants, de boycotter les produits américains et de ne plus aller voyager aux États-Unis. Les produits locaux sont une priorité absolue pour nous. J'ai même arrêté de commander chez Amazon depuis 2 ans. Les vacances se passent au Québec et au Canada. Et tant et aussi longtemps que ce président arrogant, répète-t-il, sera au pouvoir, nous allons nous tenir. François, je boycotte le plus possible. Je suis camionneur et toujours aux États-Unis. J'achète là-bas seulement pour de la nourriture. Je n'écoute plus aucune station de radio. Non, je ne veux pas faire partie des cotes d'écoute lorsque je suis sur place. Alors, il nous écrit alors que c'est sa dernière journée de vacances. Il dit, je repars ensuite de Pocketville. Bon, ben bonne dernière journée de vacances.
1: Mais continuez à nous écouter, on vous veut dans nos codes d'écoute, par contre. Continuez.
0: Ouais, ben oui, bien sûr.
1: Patrick, j'ai une réponse à votre question.
0: OK, déjà.
1: Ultimate Frisbee, je pense que ça va demeurer l'Ultimate Frisbee. L'Office québécois de la langue française a traduit par disque d'équipe.
2: Ah oui.
1: C'est un peu particulier.
2: C'est moins imagé.
1: Disque d'équipe ou disque volant d'équipe?
2: Disque ultime, ça aurait déjà été plus sexy.
1: Ça va peut-être demeurer Ultimate Frisbee.
0: Écrivez-nous Radio-Canada Audio, la bulle de conversation. Nous allons parler avec un entrepreneur à 6h23, David Doiron, est à la tête d'une entreprise qui fabrique des câbles. 40% de leur chiffre d'affaires, c'est aux États-Unis que ça se passe. Donc, on verra comment il vit les dernières heures et comment il entrevoit la suite des choses. Et chronique économique avec Ulysse Bergeron. Je vous rappelle qu'on a réorganisé notre horaire en fonction de la campagne électorale à venir. Les chroniques politiques seront après 7 heures, et l'économie, ça tombe bien aujourd'hui avec tout ce qui se passe, dès 6h50. Véronique Méran.
3: Eh bien, je vous parlais d'un accident sur l'autoroute des Laurentides en direction sud. C'est sur le pont Gédéon-Ouimet, dans la voie de gauche. Alors maintenant, il y a du retard depuis le secteur de la Seigneurie. Une fois passé l'accident, c'est complètement libre jusqu'à la métropolitaine. La 13 en direction sud, c'est depuis la 640 là, jusqu'à la 440. C'est là le plus gros du volume. Par la suite, ça va encore relativement bien jusqu'à l'autoroute 20. Et la 25 en provenance de Terrebonne, ça demeure résistant, secteur Montée-Masson. On a eu un incident un petit peu plus tôt. L'incident est déplacé, mais quand même, le mal est fait. Il y a encore beaucoup de monde sur la 25 en direction sud. Le métro, le REM EXO, tout va bien ce matin. Sur la rive sud, il n'y a pas de retard important. L'autoroute Jean-Lesage vers Montréal, une dizaine de minutes de perte de temps dans la zone de travaux, secteur Bernard Pilon. Le soleil se lève, on le verra un peu ce matin surtout. Par la suite, régime d'instabilité, ça veut dire les averses et les orages dès cet après-midi. Vent du sud-ouest assez léger, température plus près de 21-23 degrés pour aujourd'hui et pour demain. On maintiendra un peu le même scénario. Demain, beaucoup de nuages, quelques éclaircies, quelques averses dispersées et on retrouvera un soleil plus assumé à partir de mercredi avec des températures un peu plus élevées aussi parce que c'est pas terminé l'été, là, du 25 degrés. Il y en aura encore au thermomètre et on le verra dès le milieu de la semaine. Pour l'instant, il fait 16 à Montréal.
0: Sport. Parlons un peu de soccer. Les Roses de Montréal ont fait match nul à la maison contre le Wild de Calgary.
1: Et pourtant, elles avaient les devants 2-1 en ce début de deuxième demi. Elise Bennett qui a marqué son 10e de la saison à la 50e minute de jeu. Les Montréalaises qui ont bien fait sur le terrain et malheureusement, elles ont été surprises à la 70e minute de jeu en accordant un but à Joriane Beaucombe. Et comme ça, le compte est demeuré 2-2. Et donc, match nul pour les Roses de Montréal qui flirtent avec le premier rang de la Super Ligue du Nord. Elles sont à 2 points maintenant du Rapide d'Ottawa. Donc, avec la victoire, elles auraient pu rejoindre au premier rang Ottawa. Mais quand même, un autre point amassé à la maison. Peut-être 2 points échappés, diront certains. La bonne nouvelle, c'est Elise Bennett qui continue à produire. Elle est maintenant au sommet du classement des marqueuses de la Super Ligue du Nord. Elle était la semaine dernière à égalité avec Jessica DeFilippo. Mais avec son but d'hier, elle la devance maintenant avec 10 buts au sommet. C'est une semaine particulière d'ailleurs pour les Roses de Montréal. On aura la chance de s'en reparler d'ici la fin de la semaine parce qu'il y a un gros match qui se profile pour les Roses de Montréal. Je pense que Claudiane avait glissé un mot parce que Fred sera de la partie pour ce gros party qu'on va organiser. Donc, match présenté au Stade Saputo. C'est la première fois que les Roses de Montréal y seront. Match contre Halifax. Ce sera samedi. Et il y a beaucoup de fébrilité autour de ce match-là. Une certaine importance aussi de par la vitrine que ça va représenter pour l'équipe de pouvoir se produire au Stade Saputo avec une foule probablement beaucoup plus grande que ce à quoi on a droit au Stade Boréal. Et donc, on aura la chance de visiter les joueuses, les entendre et comprendre aussi l'importance que ça aura pour cette équipe. Les Roses de Montréal qui tentent de gagner aussi de nouveaux partisans, qui tentent d'attirer de plus en plus de gens. Hugues Léger qui s'amène à la tête de l'organisation. On parlait aussi du nombre de billets vendus. On espère augmenter ça au cours des prochaines années et certainement que le match de samedi pourrait avoir un impact sur cette visibilité de cette équipe des Roses de Montréal. Donc voilà pour le match d'hier 2-2, puis on se reparlera cette semaine du match qui viendra au Stade Saputo samedi prochain. Sinon, je termine en vous parlant de basketball, le basketball féminin parce que au cours de la semaine dernière, il y avait un tournoi de pré-qualification olympique, c'est-à-dire que le Canada était au Mexique pour disputer le tournoi et les gagnantes de ce tournoi-là se qualifiaient pour le tournoi de qualification olympique. C'est un peu compliqué, mais donc elles viennent de franchir une étape vers l'étape finale pour obtenir un billet pour les Jeux olympiques. Elles ont vaincu hier le Mexique 83-53. Elles sont demeurées parfaites d'ailleurs au cours de leur tournoi, 5 victoires en autant de matchs. Et donc, comme elles sont championnes de ce tournoi, elles pourront se mesurer aux autres équipes qui tenteront d'obtenir un billet. Il y en aura 10 ou 11 lors de ce tournoi de qualification olympique qui aura lieu en février 2028. Donc, c'est encore bien loin. On aura le temps de se préparer pour l'équipe canadienne. Mais donc, elles auront la chance de pouvoir se battre pour un billet et peut-être retrouver les Jeux olympiques lors de la prochaine édition à Los Angeles en 2028.
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0: Il est 6h18, on fait maintenant le tour des unes de ce lundi 24 août. Commençons, Hugo, par le journal de Montréal qui nous dit que toutes ces tensions commerciales et ces nouveaux tarifs là, en vigueur depuis samedi, ça va faire mal.
7: Oui, ça va faire mal et on a fait la liste des risques. On parle de 18 000 emplois menacés au Québec. C'est un économiste albertain qui avance ces chiffres-là. Ce ne sont pas les mêmes que le gouvernement fédéral avance. Cela dit, il y a un impact certainement qui va se faire sentir des PME en mode survie. Il y a 7 chroniques sur le sujet, Patrick, dont Rémi Nadeau, Yasmine Abdel-Fadel, qui pensent que ça pourrait être profitable, cette crise-là, d'un point de vue électoral, s'entend à Christine Fréchette, la première ministre du Québec. Et vous avez ce message à Trump, « French is non-negotiable », en anglais, à la une journal de Montréal. Voilà ce qu'on retient notamment des concessions qui étaient demandées au gouvernement canadien dans ses négociations avec les États-Unis. À la une du devoir, des prêts, ce ne sera pas suffisant. C'est que on voudrait de l'argent non remboursable pour aider les entreprises québécoises. C'est Véronique Proulx, la PDG de la Fédération des chambres de commerce du Québec, qui le dit. Le PDG de l'Association des fabricants de meubles, Gilles Pelletier, dit essentiellement la même chose aussi.
0: Parce que là, il est plutôt question de prêts avec congé d'intérêt sur une période X et moratoire sur le remboursement de capital sur une période Y. Là.
7: Cela dit, ce que nous disait le ministre de l'Économie, Bernard Drainville, c'est que c'est le gouvernement fédéral qui pourrait compléter l'aide aux entreprises avec des subventions
0: non remboursables.
7: Exactement.
0: Là.
7: Mais ça reste à voir. On n'a pas les détails de ça pour l'instant. La une du Globe and Mail, on est en guerre quand on se fait attaquer. On s'est fait attaquer. C'est la réponse choc, la formule choc du premier ministre Mark Carney en réponse à une question d'un journaliste samedi après son point de presse, après la chute, pas la chute, mais l'échec des négociations. On fait en gros l'autopsie de cet échec-là à la une du Globe and Mail et ce serait le secrétaire au commerce américain, Howard Lutnick, qui aurait fait dérailler le processus avec des demandes de dernière minute. Cela dit, Mark Carney était aussi sous pression de l'Ontario et du Québec pour le secteur de l'automobile, pour la diffusion en ligne également. Et on nous dit que le Canada aurait aussi fait de nouvelles demandes dans les derniers jours de négociation. Bref, tout ça en fait en sorte que ça n'a pas fonctionné. À la une de la presse plus, les Canadiens d'accord avec le premier ministre. C'est un cadeau. Ça, c'est le sondage de Angus Reid qui disait que 76% des Canadiens sont en faveur avec la décision de M. Carney de se retirer des négociations. 85% des Québécois sont en faveur. Et par ailleurs, est-ce que c'est un cadeau inespéré de Carney aux démocrates? C'est Richard Etu qui soulève la question à la une de la presse plus. Évidemment, il y a beaucoup d'États frontaliers qui ont des relations commerciales importantes avec le Canada. Il y a des républicains qui défendent des sièges, notamment dans l'Iowa, l'Ohio et le Maine, qui s'inquiète des répercussions de cette guerre-là. C'est la une du Toronto Star également ce matin. Carney vient de faire des droits de douane de M. Trump un enjeu électoral des élections de mi-mandat. Vous avez notamment le candidat démocrate au Sénat au Michigan, Abdou El-Sayed, qui accuse déjà son adversaire dans la course d'être une marionnette de Trump et d'accepter tout et n'importe quoi, notamment ses droits de douane qui vont coûter cher aux gens de son État. Dans les médias américains aussi, on en parle, les grands médias, New York Times, Washington Post, on parle de cette guerre-là, mais pas, disons que c'est pas le titre principal. Faut descendre un petit peu. Et c'est à la une du Figaro aussi ce matin. Le Canada de Mark Carney refuse de se soumettre à Trump. Je termine avec le site de Radio-Canada, Patrick. Les élus qui nous ressemblent. Très intéressante analyse de l'évolution du portrait des élus à l'Assemblée nationale. Je vais y revenir à 6h40 pour vous parler de ça. Et avançons, la CAQ dévoile son slogan pour la campagne électorale. C'est une exclusivité de Radio-Canada, ce nouveau slogan. Simon Bérubé avec les informations de notre collègue
8: Véronique Prince
7: exactement. Donc avançons, nouveau slogan de la CAQ, c'était le dernier parti qui l'avait pas dévoilé.
0: Véronique qui sera avec nous à 7h22 aujourd'hui. Notez bien l'heure, on met en vitrine bien sûr nos analyses politiques étant donné qu'on est à l'aube de la campagne électorale. Et à propos du slogan de la coalition Avenir Québec, avançons. Denis nous a écrit pour nous dire avançons. C'est un terme qu'on utilise dans le domaine de la pêche. Un avançon ou un bas de ligne, c'est le nom du segment de ligne à pêche attaché au bout du fil principal qui relie ce dernier à l'hameçon ou au leurre. Et donc, il rend la ligne invisible au poisson et où la protège contre les plus agressifs. Il conclut son courriel en posant une question. Ce double sens, est-il un hasard?
7: Je présume qu'on n'y a pas pensé, mais...
0: Moi aussi. Il est 6h23.
5: Entrevue.
0: Alors, des milliers d'entrepreneurs et des millions de travailleurs, j'oserais dire, aux quatre coins du pays sont sur le qui-vive depuis l'échec des négociations entre le Canada et les États-Unis. Je vous rappelle que du jour au lendemain, les clients américains de ces entrepreneurs vont devoir payer là 50% de frais de douane.

0: sur une panoplie de marchandises comme les vins et boissons alcoolisées, les panneaux de contreplaqué, le miel, les bulbes de tulipes, le ciment, les produits laitiers et bien d'autres encore. On parle de centaines de produits. Et pour répondre à ces mesures tarifaires, qualifiées d'injustifiées par le premier ministre Mark Carney, le Canada compte lui aussi rétorquer en taxant à 50% de nombreux produits importés des États-Unis. Et là, donc, on devine qu'il y a des entrepreneurs qui s'inquiètent aussi, eux qui s'approvisionnent parfois en matière première, là, au sud de la frontière. On en discute avec David Doiron, il est président de l'entreprise Instacable ou Instacable. Monsieur Doiron, bonjour.
1: Bonjour.
0: Vous êtes situé à Laval, on dit Instacable?
1: Instacable, oui.
0: OK, vous fabriquez des câbles. Quel type de câbles? Présentez-nous l'entreprise.
1: Oui, donc nous, on fabrique des câbles industriels, de télécom, pour différents marchés, que ce soit de l'aéronautique, le médical, les différentes entreprises. Donc nous, on fabrique la sous-composante qui finit dans l'assemblage final de nos clients.
0: On parle de combien d'employés, quel chiffre d'affaires?
1: On est 11 employés, un chiffre d'affaires entre 2 et 3 millions. Donc, on est vraiment considéré comme une PME. Nous, on n'a pas les reins des grandes entreprises pour dire, OK, on est capable de facilement gérer ce genre de turbulence-là, mais ça fait partie du mandat de l'entrepreneuriat de rester positif là, dans ces instabilités.
0: Ça fait partie de la définition de tâche d'un entrepreneur, gérer l'instabilité, quoique là, elle est pas mal instable. Comment vous réagissez là, depuis samedi à tout ce qui se passe?
1: Ben, c'est sûr qu'on a, comme je dis, on essaie de, tu sais, on reste positif parce que on met en place différentes mesures, notamment on travaille sur la relation d'affaires qui est quand même qui est de longue date avec nos clients américains. Évidemment, en bout de ligne, c'est nos clients qui sont impactés, mais le risque à ça, c'est que quand eux payent plus cher pour nos produits, nos services, on devient moins compétitif dans un marché qui est quand même compétitif. Quand on est une sous-composante, on est une dépense. Donc, on veut rester compétitif par rapport à nos concurrents au sud de la frontière.
0: Excusez-moi, qu'est-ce que vous voulez dire quand vous dites quand on est là
1: dans une feuille de balance, dans un balance sheet commercial. Donc tu sais, s'ils font un assemblage qu'ils vendent quelques milliers de dollars, mais c'est sûr que chaque dollar dépensé dans des sous-composantes, c'est de la marge de profit.
0: Je comprends.
1: Donc quand nous on est plus cher ou quand à cause qu'on est tarifé, notre produit est tarifé, ben à ce moment-là eux ont moins de rentabilité. Donc c'est sûr que là le risque, c'est qu'ils se mettent à regarder des concurrents, des alternatives à nous en disant, OK, ben si on prend un concurrent qui est américain, ben on a des tarifs de moins. Donc, tu sais, ça nous coupe un peu notre compétitivité dans ce marché-là. Donc, on doit... Ouais,
0: autrement dit, des fabricants de câbles, il y en a d'autres.
1: Ah, il y en a d'autres, absolument, absolument. Puis là, ben on travaille sur la qualité du produit qu'on offre, l'expertise qu'on est capable de donner, la longévité de notre relation d'affaires, donc la confiance qu'on a, mais... À un certain moment, cette confiance-là peut quand même s'effriter sur...
0: Money talks, comme disent les Américains,
1: exactement,
0: justement.
1: Absolument.
0: C'est 40% de votre chiffre d'affaires.
1: C'est 40%
0: qui se déroule. Et avez-vous déjà des relations? Avez-vous déjà eu des discussions avec vos partenaires américains?
1: Ben,
0: qu'est-ce qui se dit?
1: Les tarifs, ça fait quand même plus d'un an là, qu'il y a des tarifs en place, que nous, on a cet impact-là. Puis, le gros défi, c'est l'incertitude. Donc, c'est le mouvement. Tu sais, des fois, c'est l'annonce de tarifs. Mais qu'est-ce que ça va faire? Un client peut reporter un certain projet ou mettre le projet sur la glace en disant on va attendre un peu, c'est un peu incertain. Donc ça, c'est ça que nous, qui est le plus difficile à gérer, cette incertitude-là, ces changements constants-là. Mais c'est sûr que ça fait plus d'un an qu'on a ces discussions-là avec nos clients. Ils sont relativement compréhensifs. Jusqu'à quand? C'est ça le danger. On essaie de maintenir ces relations d'affaires-là pour...
0: Ouais, je comprends très bien. Mon collègue Hugo Lavoie à la revue de presse faisait le tour des unes tout à l'heure et nous disait qu'en une du Devoir, ben il est question là, de ces entrepreneurs ou associations notamment d'entrepreneurs qui sont un peu sceptiques là, face à l'approche gouvernementale. Je parle de Québec là. En ce qui concerne le soutien aux entreprises, on rappelle que deux programmes ont été rendus immédiatement accessibles ou presque là, aux entrepreneurs, le Fonds offensif pour le renforcement des capacités économiques et le programme d'aide d'urgence aux PME. Si j'ai bien compris, réservé là aux entreprises qui ont un chiffre d'affaires là de 1 à 2 millions là. Allez-vous vous prévaloir de ces programmes là et effectivement, est-ce qu'un prêt, c'est pas une bonne idée en ce moment?
1: Ben, c'est sûr qu'on est présentement en train de regarder qu'est-ce que les différents paliers de gouvernement vont nous offrir, que ce soit en crédit d'impôt ou en

0: en subvention, t'sais, pour essayer justement de rester compétitif ou de développer de nouveaux marchés. Par contre, un prêt, oui, c'est bien, mais t'sais, il faut le rembourser ce prêt-là. Donc, t'sais, sur un horizon 5 ans, est-ce que les tarifs vont être réduits significativement pour dire, OK, ben on a dégagé des marges assez importantes pour être capable de rembourser les prêts qu'on a faits? Tu sais, la période COVID a créé beaucoup de faillites suite à la période COVID parce que les remboursements des prêts a créé une pression financière que les compagnies, ben c'était difficilement planifiable d'avance, mais ils sont arrivés à terme en disant, bon, OK, ben là, il faut que je rembourse mon prêt. Puis malheureusement, j'ai pas des marges assez importantes ou j'ai pas réussi à accomplir ce que je faisais. Donc, on va regarder qu'est-ce qu'on peut faire comme... Principalement les crédits d'impôt, ça c'est du concret, c'est du réel, c'est d'année en année.
1: Ça c'est la mesure la plus aidante là, ouais. De votre point de vue là.
0: Ouais, les subventions, les crédits d'impôt pour nous c'est définitivement ce qui est plus aidant. Les prêts, ben on a quand même on a une entreprise. Je parle pour moi, mais j'ai une entreprise qui a une santé financière qui va quand même bien. Donc tu sais, on a une bonne crédibilité au niveau des banques, des BDC de ce monde. Donc c'est sûr que c'est un prêt avantageux. Ça peut être bien, mais c'est pas nécessairement la seule chose qui va nous faire gagner.
1: Ça va être quoi votre message aux employés ce matin?
0: On reste positif.
1: Est-ce que c'est possible de rester positif face à tout ce qui se passe?
0: Ben, on travaille fort avec nos relations avec nos clients, donc je pense que pour l'instant on va rester positif. C'est une chicane commerciale. On espère que ça va se résoudre dans un horizon assez rapproché, que ça ne durera pas des années. Je pense que on reste confiant que nos différents paliers de gouvernement, j'espère, travaillent dans la bonne direction. On n'a pas cette vue-là, malheureusement. On n'est pas dans le secret.
1: Non, c'est sûr. Mais là, le prochain rebondissement, ce sera le 8 septembre avec les tarifs réciproques. Ça, est-ce que c'est une bonne idée?
0: Personnellement, je pense pas. Parce que nous, par exemple, pour nous, c'est sûr qu'on va être doublement impacté. Donc, tu sais, les produits, la matière première qu'on achète des États-Unis, certains types de câblage très spécifiques ou des trucs comme ça, ben,
1: qui n'existent que là-bas.
0: Oui, par exemple, ou qui sont demandés spécifiquement par nos clients. Donc là, ben, il va falloir dire à nos clients, ben, est-ce que c'est vraiment ça que tu veux? Si c'est pas ça que tu veux, on peut aller voir ailleurs. Mais si c'est absolument ce câble-là qui vient de telle compagnie aux États-Unis, ben, ce câble-là va être impacté d'un 50% upfront. Puis ensuite de ça, on vous le revend et vous allez être impacté aussi. Donc, le coût initial va augmenter, puis vous allez être taxé, tarifé sur le produit fini. Donc, nos clients sont doublement impactés. Donc, encore, on, tu sais, ça amplifie la problématique, là.
1: David Doiron, président de l'entreprise Instacable à Laval, qui, je pense, nous a bien fait comprendre là, le calvaire qu'il traverse, mais bon. Vous demeurez optimiste malgré tout et confiant là, qu'on va trouver non seulement des solutions à court terme pour vous soutenir, mais des solutions aussi à long terme pour sortir de cette guerre tarifaire. On vous remercie beaucoup de votre visite.
0: Merci.
1: Et bonne chance avec la suite des choses. On reste en contact là, pour voir comment ça se passe pour vous. Merci.
0: Bonne journée.
1: On y va maintenant avec les actualités régionales. Il est 6h32. Mathieu Bellumeur, l'avocate et vulgarisatrice judiciaire, oui, Nada Boumefta, va porter finalement les couleurs libérales aux élections provinciales. C'est elle qui collaborait à la nouvelle émission Votre Retour.
2: Oui, et là, c'est ce que nous apprend ce matin notre bureau parlementaire. Les libéraux, donc, miseraient sur 7 candidates pour ravir la circonscription montréalaise de Maurice Richard. La criminaliste est notamment connue, effectivement, pour ses interventions dans les médias. Elle a également été finaliste de la télé-réalité Les Traîtres. Sa candidature devrait être confirmée par le Parti libéral dans les prochains jours. La circonscription de Maurice Richard, là, dans le nord de l'île, était représentée depuis 2022 par le député solidaire Haroun Boisy, qui lui a annoncé qu'il ne se représentait pas aux élections d'octobre.
1: Dans la foulée de la guerre commerciale canado-américaine dont on vient de parler avec notre invité, il y a des consommateurs qui disent vouloir acheter plus de produits locaux.
2: Oui, certains le font pour aider, appuyer l'économie canadienne, encourager l'économie canadienne. D'autres pour défier les politiques tarifaires de Washington. Voici quelques commentaires recueillis justement dans une épicerie à Montréal.
3: Maintenant, avec les tarifs et tout, ça donne plus tendance à aller vers les produits locaux.
4: Si tout le monde font ça, mais ça va être important après, tu sais. C'est là qu'on va avoir du poids.
5: Je vais commencer à faire attention parce que ça commence à être sérieux, là.
2: Christine Fréchette a lancé un appel à la population justement d'acheter local autant que possible pour aider les entreprises québécoises. Les commerçants essaient quant à eux de mettre en valeur davantage de produits locaux en raison justement de l'intérêt, disons, renouvelé des clients.
1: On reçoit beaucoup de messages. D'ailleurs, à ce sujet, là, c'est la question qu'on vous pose. Là, est-ce que vous avez, à l'époque, embrassé ce mouvement de ce boycott? Autrement dit, aviez-vous levé le pli? Est-ce que vous y revenez? Est-ce que vous avez été un pur et dur depuis le début? Écrivez-nous Radio-Canada Audio, la bulle de conversation. Parlons maintenant, Mathieu, des consultations publiques sur la création de nouvelles aires protégées dans Lanaudière. Elles sont terminées.
2: Elles ont duré, Patrick, un an et demi. Une quarantaine de projets ont été présentés en 2024 dans cette région. Après l'appel de Québec pour protéger 30 % du territoire d'ici 2030, il va falloir attendre encore quelques mois pour la suite, comme nous le dit René Saint-Louis.
6: Thibaut Quinchon milite pour la protection du Creek à David, soit 2700 hectares de terres sauvages au nord des municipalités de Saint-Damien et de Saint-Émilie de l'Énergie.
7: Nous, on considère qu'il faut en conserver des vieux arbres dans la région. Donc, c'est un mouvement citoyen est né à ce moment-là pour dire comme, attendez une minute, peut-être qu'il faut, il y a quelque chose de beau ici qu'il faut peut-être conserver.
6: Thibaut Quinchon devrait avoir des nouvelles de son projet dans les prochains mois, car le Conseil régional de l'environnement de Lanaudière, mandaté par le gouvernement du Québec pour mener l'exercice de concertation régionale sur les 43 projets déposés, a terminé son travail. Camille Étier, du Conseil régional de l'environnement.
8: On arrive à dire quels projets à ce stade-ci sont non consensuels, quels projets rallient une majorité d'acteurs. Puis quels projets, oui, font l'objet d'un consensus.
6: Le résultat des consultations avec les acteurs du milieu est encore confidentiel, insiste Camille Étier. Elle peaufine le plan régional de conservation qui sera terminé cet automne, puis envoyé en novembre au nouveau gouvernement du Québec qui sera appelé à prendre les décisions finales. Ici René Saint-Louis, Radio-Canada, Saint-Damien.
1: Et concluant avec le service de police de la ville de Montréal, le SPVM, qui enquête sur un possible incendie criminel.
2: Oui, au cours des dernières heures, donc, les autorités ont été appelées à se rendre sur le boulevard Couture dans l'arrondissement de Saint-Léonard vers 2h30 pour un feu de véhicule. Les flammes ont rapidement été maîtrisées. Le feu aurait pris naissance à l'avant d'un véhicule endommagé et a endommagé aussi une seconde voiture. Le SPVM indique qu'un homme aurait été aperçu quittant les lieux rapidement après le début de l'incendie. Une enquête est en cours, là, pas d'arrestation pour l'instant.

Itaillant et ça va durer longtemps, écrit-il. Très, très longtemps. Marcel, plus que jamais, je boycotte les produits américains. Par contre, c'est souvent très laborieux de trouver l'origine d'un produit. Peu importe, guerre commerciale ou pas, la provenance de tous les produits devrait être évidente, écrit-il. Même chose du côté de Florence, qui nous écrit de Halifax, d'ailleurs. Salutations à nos auditeurs des Maritimes. Je n'ai pas cessé de ne pas acheter Made in USA. Je continue, par contre, à trouver l'étiquetage peu clair. Produit au Canada ne veut pas nécessairement dire produit du Canada, du Québec ou de la Nouvelle-Écosse dans son cas. J'aimerais un système d'étiquetage plus transparent et adéquat. Et quoi d'autre ici? Sylvie qui nous dit, ben oui, on boycotte depuis le début. Cependant, les bannières comme McDo, Burger King, IW, Harvey sont tellement ancrées dans notre univers qu'on ne s'en rend plus compte. Ce sont pourtant des symboles tonitruants, donc elle nous invite à les ajouter à la liste. Et Godefroy aussi, ici, va dans le même sens. Faudrait quand même arrêter d'aller chez Costco, écrit-il avec un point d'exclamation. Arrêter nos abonnements Netflix, Amazon, Apple, afin de faire plus contre les voisins du Sud. Voilà ce qu'il écrit. Pour nous écrire, c'est Radio-Canada Audio, la bulle de conversation.

0: magnifique, ça. C'est Saint-Levant avec un nouvel album, Afandi.
1: J'ai écouté ça toute la fin de semaine. Cet artiste palestinien qui s'appelle Saint-Levant, il a 25 ans. Son vrai nom, c'est Marwan Abdelhamid. Il est né à Jérusalem, père palestino-serbe, mère française d'origine algérienne. Il a grandi à Gaza, sa famille est partie en Jordanie quand il était enfant, a fait des études aux États-Unis. Il a déjà ses fans à Montréal, il est venu quelques fois chez nous, juste cet été, là, il était au jazz. Mais ceux qui l'ont découvert sur les réseaux sociaux à ses tout débuts connaissent un artiste plutôt R&B, hip-hop, quelqu'un qui rappe, qui chante en français, en anglais, en arabe. Mais à chaque album, Saint-Levant se rapproche un petit peu plus de ses racines pour finalement arriver à ce troisième album, Afandi, qui vient tout juste de sortir. Album entièrement en arabe. Ça, c'est le morceau qui ouvre l'album. Retour aux sources, retour à l'héritage musical oriental qui est le sien. Mais si on s'ancre dans la tradition, ça veut vraiment pas dire que c'est un album qui manque de modernité. On peut l'entendre ici sur Mitsubishi.

Mitsubishi, Saint-Levant avec la Libanaise, Haifa, Webe. C'est comme si jusqu'ici, Saint-Levant faisait entrer la musique arabe dans sa pop, dans son rap. Et là, c'est comme l'inverse avec Afandi. On parle de la musique arabe, puis on y met de la pop. L'artiste lui-même dit que c'est une conversation entre le présent et le passé. Il veut montrer que l'authenticité, ça peut transcender les générations. Puis il veut que l'album soit un petit peu un voyage dans le temps. Alors, hommage à une pop intemporelle, artiste ridiculement suave, ambassadeur pour Prada maintenant, premier Palestinien à être choisi par la compagnie de luxe. Par ailleurs, ça avait fait un peu débat à la nomination. Alors, l'artiste s'appelle Saint-Levant, l'album Afandi, et je vais vous laisser sur Mascara, un morceau avec un autre chanteur palestinien qui s'appelle, lui, Mohamed Afandi.

0: Andy est le titre de l'album, A-F-A-N-D-I, comme ça se prononce. Merci Claudia. 6h42, revenons à la revue de presse. Hugo, ben vous le disiez, là, vous nous avez promis un peu plus de détails concernant ce dossier qui fait la une de Radio-Canada.ca, alors que la campagne électorale au Québec sera déclenchée cette semaine. Ben on a eu l'idée, nos collègues ont eu l'idée d'éplucher la représentation à l'Assemblée nationale depuis quoi, plus de 100 ans?
1: Exactement, depuis 1923. Puis juste pour montrer l'évolution un petit peu, on a aussi mis à côté un article où on peut écrire notre date de fête, d'anniversaire, puis savoir de quoi avait l'air qui dirigeait le Québec, de quoi avait l'air l'Assemblée nationale.
0: Donc, le jour de notre naissance.
1: Très brièvement, Véronique, moi, Olivier, Claudia et Julien, si j'ai bien calculé, on est nés sous Robert Bourassa. Hein? Alors, je vous dis pas si c'est la première période de Robert Bourassa ou la deuxième période de Robert Bourassa. Je laisse un petit peu de flou là-dessus. Il y a un membre de l'équipe autour de la table qui serait plutôt né sous l'Union nationale. Alors, okay. C'est comme ça. Bref, Daniel Blanchette-Pelletier qui signe ce texte-là sur le site de Radio-Canada. En gros, Patrick, 1923, qu'est-ce qu'on a comme élu à l'Assemblée nationale? Des hommes d'âge mûr, blancs, avocats. Pas mal ça. Ils proviennent généralement des couches les plus privilégiées de la société.
0: Et aujourd'hui, c'est des journalistes.
1: Est-ce que c'est des privilégiés? Là, je vous laisse juger tout ça. Cela dit, on voit bien l'évolution. En 1923, pas vraiment de préoccupation sur la représentation subtile de la société. Pour la place des femmes, ben, on a rejoint la zone paritaire aux précédentes élections générales. En 2022, 46,4% de femmes élues à l'Assemblée nationale. Les professions ont beaucoup évolué. Je disais, avocats et notaires, c'était plus de 30% en 1923. Et les agriculteurs, 9,4%. Et là, tout ça, eux, ont perdu de l'influence. En 2022, c'est intéressant, 39% viennent du secteur privé et sont des gens d'affaires. Et les professions la plus répandue, c'est gestionnaire. Donc vraiment, sens des prix, en tout cas, les priorités de la société ont changé. L'âge également a pas tant évolué que ça. Patrick, le plus jeune de l'histoire de l'Assemblée nationale reste Léo Bureau-Blouin, qui avait 20 ans quand il s'est fait élire. Et le plus âgé, Charles Romulus Ducharme. Je vous rappelle que Romulus, c'est le nom du fondateur de Rome, mais je pense pas que c'est le même, qui avait 76 ans à son élection. Bref, la perception de l'âge a changé, cela dit, et aujourd'hui, peut-être qu'on pourrait dire qu'on élit des gens un peu plus jeunes qu'à l'époque. Pas d'informations sur les élus racisés dans les données recueillies. On sait seulement s'ils sont nés au Québec ou non. Aujourd'hui, 8% des élus sont nés ailleurs. Donc, tout ce portrait-là intéressant à lire sur le site de Radio-Canada.
0: Très intéressant. Merci du résumé.
2: Dans le coaching, par exemple, au hockey, t'as pas besoin de connaître le sport. T'as pas besoin de savoir patiner. Ce qu'on fait vraiment, c'est des relations humaines.
0: Olivier, vous nous parlez d'Hockey Québec qui présente un nouveau programme qui a pour but d'amener des femmes derrière les bancs des équipes de hockey mineur.
3: Celle qu'on vient d'entendre, c'est Caroline Ouellette. C'en est toute une, entraîneuse et ancienne joueuse aussi de l'équipe nationale, médaillée olympique, championne olympique, qui participe à ce projet banc d'essai qui est lancé par Hockey Québec. Le but, c'est d'avoir plus de femmes derrière les bancs des équipes de hockey mineur, parce que les statistiques sont quand même assez éloquentes. Il n'y a que 3% d'entraîneuses derrière des bancs d'équipe mixte au Québec au hockey. Donc, on veut en amener davantage parce que Hockey Québec pense qu'il y a certainement là une voie d'avenir vers un message un peu différent, vers une approche différente et surtout une prise de conscience, une prise de confiance des femmes qui aiment le hockey, qui découvrent peut-être de plus en plus le hockey avec les ligues professionnelles et qui souhaitent se lancer comme entraîneuse. On a parlé de l'impact de la LPHF chez les joueuses qui ont maintenant un avenir professionnel. Ben, il pourrait y avoir aussi de ces programmes pour lancer les femmes vers peut-être ce parcours d'entraîneuse professionnelle qui pourrait venir au cours des années. J'en ai parlé avec, entre autres, Stéphanie Poirier, qui est directrice hockey féminin et développement chez Hockey Québec et qui sera derrière ce projet banc d'essai. On l'écoute.
4: On le sait qu'une des barrières au hockey, pour le coaching, c'est beaucoup le patinage. Les femmes, à l'époque, jouaient peu au hockey ou même il y en a qui se sont dit, ben j'ai des patins blancs, oui, mais c'est pas grave. On veut juste que t'embarques sur la glace avec nous. Donc, c'est de leur donner un peu ce sentiment de légitimité-là, d'être sur une glace, d'avoir un track suit, un sifflet, des patins, peu importe la couleur que tes patins ont, c'est pas important. On veut que tu sois là.
3: Le programme va débuter en septembre. C'est 6 semaines d'accompagnement, de marrainage, si on peut dire, d'entraîneuses qui vont suivre ces jeunes femmes qui vont vouloir s'initier au métier d'entraîneuse. Donc, 6 semaines, une fois par semaine, pour les coacher d'une certaine manière. Il y a une association avec la compagnie EasySign, une entreprise en techno qui gère les signatures électroniques. L'entreprise s'est engagée et surtout sa chef de la direction, Caroline Charbonneau, qui croit au projet et qui voit qu'on pourrait même faire coup double avec un programme comme celui-là.
5: Ce que je trouve beau aussi dans ce programme-là, puis qui est vraiment venu m'interpeller, c'est oui, plus de femmes derrière le banc pour coacher les jeunes, mais tu l'as mentionné tantôt, le programme commence à 16 ans. Donc, c'est aussi plus de jeunes femmes coach, leur apprendre à devenir coach, parce que moi, je trouve que ça l'a beaucoup façonné la leader que je suis aujourd'hui. Parce que être leader dans une entreprise ou coacher, il y a énormément de similitudes, donc je trouve que ça sert deux belles raisons dans le fond d'être.
0: Est-ce qu'on gère aussi l'incertitude quand on est entraîneur?
3: Pratiquement, on gère beaucoup de choses quand on est entraîneur.
0: Oui, c'est ça.
3: D'ailleurs, Caroline Charbonneau me disait que dans le domaine de la techno, les chefs d'entreprise femmes, il y en a pas beaucoup non plus. Donc il y a vraiment là un parallèle à faire. Donc on forme une entraîneuse et aussi peut-être des femmes d'entreprise plus tard, des chefs d'entreprise. Donc le programme Banc d'essai est lancé cette semaine. Ça débutera en septembre, un beau projet, puis on verra les petits que ça pourra faire et peut-être les nouveaux visages, les nouvelles entraîneuses qui porteront peut-être le sifflet et qui seront derrière le banc peut-être de nos jeunes au cours de la prochaine saison.
6: Il faut que ça bouge en Saint-Jérôme parce que chaque jour dans notre ville, des gens partout dans les Laurentides viennent ici pour travailler, étudier, recevoir des soins, magasiner ou accéder à des services. 3 déplacements sur 4 sur la Couronne-Nord, et ailleurs sur la Couronne-Nord même. Pourtant, notre réseau est encore trop souvent pensé d'abord pour aller vers Montréal.
0: La voix du maire de Saint-Jérôme, Rémi Barbeau, il réclame avec ses homologues de la Rive-Nord, et c'est pas la première fois qu'on les entend à ce sujet, du transport collectif plus efficace.
7: Effectivement, on a déjà entendu ces demandes-là. Il fait partie de ce groupe de 21 maires et mairesses de la Couronne-Nord, d'Oka à Saint-Sulpice, en passant par Boisbriand, Mirabel, Blainville, Bois-des-Filions, Terrebonne, Repentigny, L'Assomption, entre autres. Depuis quelques jours, ces maires-là publient sur Instagram et Facebook des vidéos dans lesquelles ils expliquent comment la déficience du transport en commun nuit au quotidien à la qualité de vie de leurs citoyens et ce qu'il faut pour améliorer la situation, notamment ici Marc Lamarre qui est maire de Saint-Eustache.
8: Si on veut que les gens de Saint-Eustache et de la Couronne-Nord aient un réseau de transport en commun qui est fiable, flexible et agile et qui répond aux besoins SOS, eh bien ça prend plus d'autobus, plus de voies réservées, plus de flexibilité et un financement stable et prévisible.
7: Alors, on déplore l'impact sur les étudiants qui ont un horaire souvent atypique, l'offre peu généreuse entre les quartiers résidentiels puis les parcs industriels et surtout, si on l'entendait, la trop grande proportion d'autobus qui relie la Rive-Nord à Montréal et pas assez les villes de la Couronne-Nord entre elles. On en parlait en plus la semaine dernière avec cette nouvelle ligne d'autobus métropolitaine sur la Rive-Sud, ce qui est chose rare. Effectivement, ça commence aujourd'hui.
9: Premier matin, en fonction, la ligne 901 là, qui partira du terminus de Delsin qui s'en ira vers le métro Longueuil en passant par 2 stations du REM. Alors, ça va peut-être aider de ce côté-là.
7: De ce côté-là, du côté sud, mais du côté nord, donc des revendications au parti qui va former le prochain gouvernement à l'approche des élections, notamment de prioriser ces déplacements-là est-ouest, d'offrir un financement plus prévisible et de les impliquer dans la planification. Alors, encore là, pour frapper l'imaginaire, ils vont se donner rendez-vous à 7h30 ce matin à Sainte-Thérèse, d'où ils vont tous ensemble prendre un autobus en direction de Montréal pour aller présenter leur demande devant le bureau du ministère des Transports au centre-ville. Reste à voir s'ils seront entendu sur le web. Je dirais que la campagne est passée assez inaperçue sur Instagram, mais elle a retenu l'attention sur Facebook. Plus de 300 000 visionnements cumulés, des commentaires de résidents qui demandent bon plus de fréquences pour les trains, les autobus, plus de stationnements incitatifs, plus de voies réservées. Je vous dirais qu'on est assez frustrés de payer aussi cher en impôts et en immatriculation pour avoir si peu de services en retour. Alors à suivre, point de presse de ces élus ce matin à 9h45.
0: Des demandes comme ça, il y en aura tous les jours à l'aube de la campagne électorale et même après. Campagne électorale qui nous a forcé à nous réorganiser, évidemment, comme je vous l'ai dit. Les chroniques politiques seront après 7h. Et là, c'est le temps de l'économie. Et c'est le journaliste économique Ulysse Bergeron qui sera avec nous pour les prochaines semaines. Ulysse, bonjour.
10: Bonjour, Patrick.
0: Évidemment, c'est un incontournable comme première chronique, la guerre commerciale entre le Canada et les États-Unis. Bon, revenons sur ce 50% additionnel depuis samedi. Faisons un résumé là, des secteurs touchés, des impacts possibles.
10: Absolument, parce qu'on vient d'entrer dans ce qu'on pourrait qualifier de guerre frontale. frontale. Je le dis de cette façon-là dans la mesure où il y a un chroniqueur en fin de semaine du Globe and Mail qui parlait qu'on était jusqu'à présent dans ce qu'on pourrait qualifier de guerre froide commerciale. C'est-à-dire, on était dans une guerre commerciale. Les États-Unis avaient déjà mis en place et augmenté des tarifs là, sur l'acier, l'aluminium, l'automobile. Mais à partir de maintenant, on est vraiment dans une confrontation et les produits ciblés sont des produits dont le commerce était balisé par l'accord de libre-échange Canada-États-Unis-Mexique. Donc, la CEO, mais à partir de ce moment-là, on tombe vraiment également dans une dynamique où les États-Unis ne respectent pas leur entente et où l'objectif premier, ce n'est pas de rétablir une quelconque injustice ou perception d'injustice, du moins du côté américain, mais c'est de faire mal à l'économie canadienne. Et là, on y va bon avec des droits de douane imposés de 50%, c'est très élevé, et on cible des secteurs d'activité où ça fait mal, mais également des entreprises en particulier, parce que dans toute cette liste qui est extrêmement longue de produits, là, si vous l'avez vu, c'est des centaines de produits, on cible, je donne un exemple, là, le commerce des plumes qui sert au rembourrage. Ça peut paraître anodin dans les faits, mais une des entreprises emblématiques du Canada qui va être affectée par ça, c'est Canada Goose, à titre d'exemple. Et on le voit depuis l'annonce de la menace au mois de juillet par le président américain Donald Trump, la valeur en bourse de Canada Goose a chuté de 15%. Donc, on cible vraiment...
11: On a l'impression qu'ils font n'importe quoi, mais dans le fond, c'est calculé.
10: Bon, il y a plusieurs produits qui, dans les faits, n'auront pas un impact réel, mais il y en a où on se trouve dans gérer une cible tout de même chirurgicale, où là, on veut faire mal à un symbole, et je vous cite l'exemple de Canada Goose, mais il y en a d'autres également.
11: Il pourrait y en avoir d'autres, là. Bon, sur les entreprises canadiennes et québécoises, plus spécifiquement, oui. Là, est-ce qu'on a des mesures, là, qui nous disent quel sera l'impact, là, ben, en termes de perte d'emploi ou de perte de revenus, perte de PIB?
10: C'est difficile d'amener un chiffre en particulier. Par contre, il y a des études qui ont été faites et qui sont très intéressantes au cours des dernières semaines. Il y a la RBC qui s'est intéressée à l'impact global que ça pourrait avoir. Et dans une perspective nationale, les tarifs ne vont pas compromettre fondamentalement la dynamique de croissance économique du Canada. C'est-à-dire que les tarifs qui sont mises en place depuis en fin de semaine, là, touchent des produits qui représentent 0,4% du PIB et de l'emploi au Canada. Okay, donc, ça reste peu. Et on dit plus de 80% des exportations resteraient exemptes, justement, des droits de douane qui viennent d'être mis en place. Par contre, et c'est là, de quelle façon, je vais dire, tout ça va percoler sur l'économie, que ce soit québécoise, que ce soit canadienne. Et l'exemple qu'on pourrait peut-être avancer, c'est, j'ai pas envie de cibler d'usine en particulier, là, parce qu'on verra au fil du temps de quelle façon ça va se faire, mais une importante usine dans une communauté de 200, 300, 400 personnes, dont les affaires sont plombées, ça se met à rouler au ralenti, il y a des mises à pied potentielles. À partir de ce moment-là, c'est l'ensemble de l'économie locale qui est affecté. On doit le voir de cette façon-là, c'est-à-dire tout le secteur du tourisme, de la restauration et tout ça. Ça, c'est un aspect qui est inconnu. Même si des entreprises restent à flot, ces entreprises risquent d'être affectées. Et les autres inconnus, bien, c'est la durée de cette guerre commerciale. Qu'est-ce qui va se passer avec les contre-tarifs à partir du 8 septembre là, qui sont annoncés par le premier ministre canadien Mark Carney? C'est-à-dire, est-ce que ça va susciter une réaction? Ce serait pas surprenant, mais également, et l'entrepreneur qui est venu devant vous, avec qui vous avez discuté tout à l'heure, M. Doiron, parlait de ce danger de double tarification dans une certaine mesure. Donc, il faut réussir à s'organiser pour qu'une entreprise soit pas frappée deux fois par cette guerre commerciale-là. C'est-à-dire que d'un côté, perdre des clients, ou en tout cas, en perdre potentiellement, et de l'autre côté, subir les contre-coûts des contre-tarifs, compte tenu du fait que les composantes qu'on utilise pour produire ici viennent des États-Unis. Et ça, c'est quelque chose qui est tout de même particulier. Par contre, et on verra au fil du temps, est-ce qu'il va y avoir des impacts positifs? C'est-à-dire, sans parler judo, là, j'ai même pas une ceinture blanche, là, mais au lieu de contrer l'agression, utiliser cette espèce de situation pour se repositionner, de quelle façon on peut le faire, faciliter le commerce entre les provinces, on verra au fil du temps les mesures qui vont être mises en place.
11: Ouais. D'ailleurs, vous vous êtes posé une question intéressante cette fin de semaine. Est-ce que signer avec les États-Unis aurait été un gage de succès? Ben, vous parlez d'effets positifs. Vous êtes revenu, en fait, vous avez regardé un peu comment ça se passe là du côté des pays qui ont signé avec les États-Unis, notamment le Royaume-Uni et le Japon.
10: Ouais, celles qu'on appelle les puissances moyennes, pour reprendre l'expression de Mark Carney au sommet économique de Davos. Si on regarde au Royaume-Uni, de mémoire, c'est la première puissance économique à s'être assis pour négocier.

0: mais surtout à être sorti avec une entente. Donc, on parle de tarifs de base de 10% sur les importations britanniques, 25% sur l'acier et les importations automobiles. Et au premier coup d'œil, ce qu'on constate lorsqu'on regarde les chiffres, c'est qu'après une baisse des exportations, lorsqu'on en est venu à une entente, bien, il y a eu une espèce de oomph, ça a repris. Par contre, si on enlève le volet service des exportations britanniques vers les États-Unis, ce qu'on constate tout de même, c'est là où il y a des tarifs, ça a plombé les exportations. Donc, et surtout, j'ai envie de dire, dans le cas du Royaume-Uni, l'entente avec le Royaume-Uni est l'exemple peut-être de ce que vaut une entente pour Donald Trump, c'est-à-dire on l'a utilisé comme menace lorsqu'il y a eu cet épisode lié au Groenland, et on l'a utilisé comme menace lorsqu'on voulait forcer le soutien à la guerre en Iran. Même chose pour l'Union européenne. Et peut-être la Corée du Sud, rapidement.
1: Oui, c'est ça, j'ai dit passé. Japon, mais oui. C'est en Corée du Sud. Là.
0: Ben, tarif de 15%, obligation de Séoul d'investir 350 milliards de dollars aux États-Unis. Là où c'est intéressant, c'est que la semaine dernière, Donald Trump est revenu à la charge en disant, bien écoutez, on va réduire les exercices militaires conjoints et on n'est pas satisfait de la réaction de Séoul dans différents dossiers. Donc, vous voyez un peu la valeur que ça peut avoir. Ça devient une arme utilisée que ces ententes par la suite. Là.
1: Ouais, fait que c'est pas un gage de paix, autrement dit, de signer avec les Américains.
0: Et voilà.
1: Ulysse Bergeron, un gros merci. On se retrouve demain à la même heure. L'économie, donc, en période électorale, ce sera tous les jours à 6h50. Le mot de la fin, Véronique?
2: On y va avec un lundi matin qui commence de façon ensoleillée pour plusieurs. Profitez-en, il y aura quelques averses et orages à venir un petit peu plus tard aujourd'hui. De l'instabilité encore demain, on retient 21-23 degrés au thermomètre et en ce moment, on en compte 16.
1: On va se laisser le temps du Radio-Journal. Au retour, Chantal Hébert, Véronique Prince et Éric Girard.
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10: Ottawa prépare sa riposte face aux nouveaux tarifs de l'administration Trump.
11: C'est une chicane commerciale. On espère que ça va se résoudre dans un horizon assez rapproché, que ça ne durera pas des années.
10: Les entreprises canadiennes en attente d'une aide de la part des gouvernements.
12: Ces tarifs-là, on ne sait pas exactement sous quelle forme ça va se présenter.
10: Les pharmaciens du Québec pourront poser davantage d'actes médicaux à partir du mois de décembre.
13: Yeah. On va pouvoir beaucoup mieux prendre en charge les patients, autant en première ligne, puis aussi pour des gens qui ont des problèmes chroniques.
10: Et le Canada remporte 2 médailles de bronze en volleyball de plage. Bonjour, ici Mathieu Bellumeur. Bienvenue au Radio-Journal. Les relations entre les États-Unis et le Canada sont entrées dans une nouvelle phase de tension et d'incertitude pendant la fin de semaine. La délégation canadienne, rappelons-le, a claqué la porte et mis fin aux négociations commerciales avec Washington vendredi. De nouveaux tarifs douaniers américains de 50% sur une série de produits canadiens sont donc entrés en vigueur. Mark Carney a haussé le ton et promis une riposte au dollar près. Karine Matteux est avec nous pour faire le point. Est-ce qu'on sait quels sont les secteurs dans le viseur d'Ottawa?
14: Mark Carney annoncé l'imposition de nouveaux droits de douane canadiens à partir du 8 septembre, principalement dans les secteurs de l'acier, des produits laitiers, de l'appareillage ménager, du matériel agricole, des pâtes et papiers et de l'électronique. Il a aussi mentionné vouloir répliquer dollar pour dollar, mais certains, comme la première ministre du Québec, Christine Fréchette, croient qu'il faudrait être plus stratégique dans le choix des contre-tarifs pour ne pas nuire à nos entreprises qui seraient taxées d'une certaine façon à 2 reprises. Le fédéral doit d'ailleurs discuter de la riposte avec les provinces.
10: Et beaucoup d'incertitudes, d'inquiétudes chez bien des gens d'affaires.
14: Ouais, c'est le cas notamment du secteur du textile. Écoutons le directeur général de M-Mode, la grappe métropolitaine de mode, monsieur Mathieu Saint-Arnaud-Lavoie.
15: Notre secteur dépend du marché américain. 4 vêtements sur 5 qui sortent du Québec vont vers le marché américain. On doit continuer on recommande fortement de retourner à la table des négociations.
14: Alors, il salue malgré tout l'aide annoncée par Québec. Le gouvernement a annoncé 2 programmes d'aide pour ceux dont le chiffre d'affaires est de 1 à 2 millions de dollars et un autre pour ceux qui font 2 millions et plus. Le gouvernement fédéral, lui, devrait annoncer dans les prochains jours l'aide qu'il offrira aux entreprises.
10: Et ces tensions pourraient faire mal aux Républicains à une 50aine de jours des élections de mi-mandat?
14: Il y a des sénateurs, notamment dans certains États, qui doivent lutter pour conserver leur siège et qui n'apprécient pas ces nouveaux tarifs. Dans le Maine, par exemple, où les exportations vers le Canada représentent 40%, bien la sénatrice demande de retourner à la table de négociation. Donald Trump lui affirme que le Canada veut bénéficier des avantages d'un État sans en être un et que ça suffit.
10: Merci beaucoup, Karine.
14: Je vous en prie.
10: Et les nouveaux tarifs pourraient relancer le mouvement d'achat local qui s'était quelque peu essoufflé ces derniers mois. Dans les épiceries, des consommateurs exercent leur pouvoir de représailles en évitant d'acheter des produits américains. Un réflexe qui pourrait persister selon le professeur émérite à HEC Montréal et spécialiste du commerce de détail, Jacques Nantel. À son avis, les futurs contre-tarifs canadiens pourraient accentuer le phénomène et ne seront pas forcément synonymes d'inflation.
16: Ça peut être créateur de changement des habitudes. Le signal qui est donné, c'est que le produit américain est plus cher. Donc, j'ai encore plus intérêt à regarder le produit local.
10: La première ministre du Québec, Christine Fréchette, a lancé un appel à l'achat local pour aider les travailleurs et les entreprises de la province.
17: Il faut protéger nos travailleurs, nos familles, nos aînés. Donner à chacun les moyens d'aller plus loin. Surtout, bâtir l'avenir de notre nation. Alors, avançons.
10: Radio-Canada a appris que le slogan de la Coalition Avenir Québec pour la campagne électorale se résume en un seul mot. Avançons. Le parti de Christine Fréchette est le dernier à dévoiler son slogan. Les libéraux ont choisi rassembler, réparer, bâtir. Le Parti québécois, le choix de la confiance. Québec solidaire, c'est possible. Et le Parti conservateur, oser pour vrai. La campagne électorale pourrait être officiellement déclenchée plus tard cette semaine. En bref, maintenant, ailleurs dans le monde. La Corée du Sud indique qu'un exercice militaire conjoint avec les États-Unis a été annulé en raison de la guerre avec l'Iran. L'armée sud-coréenne précise qu'il s'agit d'un débarquement amphibie prévu le mois prochain avec le corps des Marines américains, qui n'auraient plus les moyens de mobiliser des troupes pour ces manœuvres en raison de leur redéploiement au Moyen-Orient. Le nouveau premier ministre britannique est arrivé à Kiev pour son premier déplacement à l'étranger depuis son entrée en fonction. Andy Burnham doit annoncer un accord pour fournir à l'Ukraine des informations nécessaires à la production de missiles britanniques de longue portée. Moscou accuse Londres de jeter de l'huile sur le feu. Les principaux pays qui soutiennent Kiev dans la guerre contre la Russie tiennent une réunion à l'occasion du 35e anniversaire de la proclamation de l'indépendance du pays au moment où les frappes russes s'intensifient. Et les Pays-Bas ne participeront pas à la prochaine édition de l'Eurovision. Le pays juge que le concours musical ne peut plus être considéré comme neutre en raison des divisions suscitées par la guerre à Gaza. Le communiqué ne mentionne pas Israël, mais plusieurs pays avaient boycotté l'édition de l'an dernier pour protester contre sa participation. Rappelons que le Canada, lui, va participer à l'Eurovision pour la première fois l'an prochain. À partir du 9 décembre, les pharmaciens du Québec pourront poser davantage d'actes médicaux. Leur champ de pratique sera élargi pour leur permettre de traiter plus de problèmes de santé courants, de renouveler certaines ordonnances et d'assurer un meilleur suivi des maladies chroniques. Ces nouveaux pouvoirs devraient toutefois nécessiter une certaine période d'adaptation dans les pharmacies. Anissa Leduc a les détails.
18: Les pharmaciens québécois n'auront plus à attendre l'autorisation d'un professionnel de la santé pour renouveler une ordonnance ou ajuster la posologie d'un médicament, comme l'explique le pharmacien propriétaire David Lapierre.
13: On va pouvoir beaucoup mieux prendre en charge les patients, autant en première ligne, puis aussi pour des gens qui ont des problèmes chroniques.
18: Le ministère de la Santé a annoncé qu'à compter du 9 décembre, le patient aura accès à davantage de soins lorsqu'il ira consulter son pharmacien. Des clients rencontrés dans le stationnement d'une pharmacie estiment qu'il s'agit d'un pas dans la bonne direction.
19: Ils ont tellement de formation puis de connaissances au niveau de la santé que pour des problèmes plus mineurs, c'est une bonne chose qu'ils puissent prescrire.
20: Les pharmaciens connaissent très bien nos dossiers puis ça a une certaine proximité avec les clients.
18: L'élargissement du rôle des pharmaciens est également bien reçu par le président de l'Association des médecins omnipraticiens du Saguenay-Lac-Saint-Jean, Kevin Girard, qui estime que cette nouvelle mesure pourrait notamment désengorger les urgences des hôpitaux québécois.
21: Les fameux P4-P5 qu'on appelle, mais il y en a certainement une bonne proportion là qui vont pouvoir trouver réponse à leurs besoins.
18: L'Association québécoise des pharmaciens propriétaires rappelle toutefois qu'une pénurie de pharmaciens sévit toujours au Québec. Certaines pharmacies pourraient avoir de la difficulté à répondre à la demande lors de l'application des changements au mois de décembre. Ici Anissa Leduc, Radio-Canada, Saguenay.
10: Le Canada a conclu le tournoi Beach Pro Tour de volleyball de plage de Montréal avec 2 médailles de bronze. Chez les femmes, un duo brésilien a remporté les grands honneurs après une victoire en 3 manches contre une paire américaine. Chez les hommes, ce sont les Norvégiens qui sont montés sur la plus haute marche du podium. Marc-Antoine Godin revient sur le tournoi et les performances canadiennes.
22: Une pause d'environ 1h40 en raison de menaces d'orage a failli dérouter Melissa Umana Paredes et Brandy Wilkerson dans leur match pour la médaille de bronze. Or, elles ont battu à l'arraché les Allemandes Müller et Tillmann dans la 3e manche d'un match comme elles n'en avaient jamais joué auparavant. Brandy Wilkerson.
23: Oui, c'était difficile, je pense que c'était difficile pour tout le monde. C'est un peu bizarre de faire un règle comme ça, mais tout le monde revient. Il y avait un arc-en-ciel, le livre était là, alors on joue avec ça, ça marche.
22: Il y a eu pour Umana Paredes et Wilkerson la déception de ne pas remporter un 3e titre consécutif à Montréal. Mais l'appui des amateurs leur est resté indéfectible. Et l'ont peut-être partagé un peu dimanche avec leurs compatriotes Sam Schack et Johnny Pickett, qui étaient aux anges d'avoir décroché le bronze face aux Norvégiens Henrik Moll et Mathias Bernstein. Schachter et Pickett, 39e au monde, n'avaient jamais réussi pareil résultat depuis qu'ils forment une équipe. Les Brésiliennes Victoria et Tamela, tombeuses de Wilkerson et Umana Paredes en demi-finale, ont remporté cette édition 2026 en 3 manches face à la paire américaine formée de Kruse et Brasher. Du côté masculin, les Norvégiens Anders Moll et Christian Sørum ont réglé le cas des Brésiliens Renato et André en 2 manches. Ici Marc-Antoine Godin, Radio-Canada, au Parc Jean-Drapeau.
10: Les agents de bord du transporteur WestJet ont jusqu'à cet après-midi pour voter sur l'entente de principe conclue entre leur syndicat et la compagnie aérienne. Selon le syndicat canadien de la fonction publique, l'accord prévoit une augmentation salariale de plus de 18% sur 3 ans, ainsi qu'une nouvelle rémunération pour le travail effectué au sol. Les quelques 4400 membres du personnel de cabine de WestJet ont débrayé pendant une journée au début du mois. Voilà pour cette édition du Radio-Journal. Pour plus de détails, pour d'autres nouvelles, je vous invite à consulter notre site Internet au radio-canada.ca ou encore l'application Info de Radio-Canada. Ici Mathieu Bellumeur, au nom de toute l'équipe, merci d'être à l'écoute. Bonne journée.

0: Ah, bel boycott, va bon train. Jean nous a écrit, personnellement, je suis... J'allais en Floride tous les hivers, pardon, comme beaucoup de snowbirds. J'ai changé pour la Guadeloupe et la Martinique ces deux dernières années. Plus de croisières avec des entreprises américaines, oui, malgré leur offre attrayante. Et il dit en plus, j'ai pas renouvelé ma carte Costco qui offrait des bons prix sur l'essence, vous le savez. Je refuse d'utiliser Amazon qui est un très mauvais citoyen corporatif et tyran face aux syndicats. Bref, j'encourage tous les autres à en faire autant. Laurent, ici, j'ai complètement cessé d'acheter tous les produits des États-Unis depuis les premières taxes imposées par le fou du Sud, écrit-il. Pour moi, c'est lui qui le dit. Et je ne suis abonné à aucune plateforme de diffusion en continu comme Netflix, mais j'ai fait deux commandes sur Amazon depuis un an parce que je ne trouvais pas ces articles ailleurs. Lucie, je boycotte tous les produits états-uniens depuis le début de cette guerre. Nous avons tout ce qu'il faut ici en termes de plateforme pour la musique, les vidéos, pour l'achat de vacances, etc., etc. Les achats, les vacances, c'est ce que je comprends. Personnellement, je ne manque de rien et je fais comme si les États-Unis n'existaient pas, tout simplement. Alors écrivez-nous, Radio-Canada Audio, la bulle de conversation. La question qu'on vous pose, faites-vous partie de ce boycott? Aviez-vous levé le pied? Est-ce que vous y revenez? C'est un peu ça. Et il y a des commentaires, effectivement, qui vont en ce sens. Très content de vous lire en ce début de semaine. Et oui, c'est cette guerre commerciale qui nous occupe. Chantal Hébert sera avec nous. Véronique Prince ensuite. Donc, on fait coup sur coup politique fédérale et politique provinciale. Nous allons avoir le ministre des Finances du Québec, Éric Girard. On verra ce qu'il répond à tous ceux qui disent que des programmes de prêts pour aider les entreprises, c'est pas l'idéal. On souhaiterait davantage des subventions et peut-être des crédits d'impôt. Et nous allons conclure en parlant de l'Ukraine qui célèbre ses 35 ans ou les 35 ans de son indépendance. Donc un peu ses 35 ans, mais toujours sous les bombes, bien sûr. Véronique.
1: C'est un matin un peu plus occupé sur nos routes. C'est pas encore la grosse rentrée officielle, mais on sent que ça s'installe davantage. Là, Jacques Cartier, Victoria, on va ralentir à la fin de chaque traversée. On est dans le secteur Taschereau pour le pont Samuel de Champlain, de la Vérendrye pour rejoindre l'échangeur Turcot. Des Carinards, ça va encore bien. On va freiner à partir de Jean Talon. On perd quelques minutes pour le pont Mercier dans les montées par les deux approches. Pour ce qui est du tunnel vers la rive sud, c'est un peu plus d'une trentaine de minutes. Vers Montréal, on compte 10-12 minutes. Incident qui se succède sur l'autoroute 13 en direction sud. On a eu un incident à la hauteur Notre-Dame. Ensuite, véhicule en panne sur le pont Bisson. Alors, c'est lourd depuis la 640. On fait de l'intermittence là jusqu'à Montréal, pratiquement sur l'autoroute des Laurentides en direction sud en raison de cet accident. Pont Gédéon, oui, mais c'est déplacé. Mais il y a encore beaucoup de monde. Côté météo, c'est une semaine qui commence avec un peu de soleil, oui, mais c'est très instable. Alors, vous allez voir les nuages se reformer cet après-midi. Averses et risques d'orage en après-midi. 21, 23, 3 degrés aujourd'hui et demain, un peu le même scénario demain, et davantage de soleil et plus de chaleur mercredi, il fait 16.
2: Chantal Hébert.
0: Bonjour Chantal.
3: Bonjour Patrick.
0: Chantal qui a frotté sa boule de cristal là, toute la fin de semaine pour essayer d'y voir clair, ça n'a rien donné. Hein?
3: Non, c'est assez clair.
0: C'est assez clair que c'est pas clair ce qui nous attend.
3: Pas besoin de frotter. Alors, on n'ira pas tout de suite dans ce qui nous attend. Ça, je laisse ça aux gens qui font l'économie. Mais je vous parle de la décision politique de Mark Carney qui, à minuit moins une vendredi, était devenue évidente pour une série de raisons. Je vais vous en donner quatre qui font que même si le premier ministre avait voulu accepter ce qu'on lui proposait, sa capacité de vendre ou de survivre aux conséquences de sa décision politiquement au Canada aurait été fortement affectée. Alors, dans un premier temps, évidemment, il y a cette histoire de tarif de 50%. Imaginez, là, je vous laisse imaginer Mark Carney qui accepte les conditions, sans débat philosophique sur ce qu'on lui demande. Mais il accepte pour éviter les tarifs de 50%. Ces tarifs sont imposés en fonction d'une disposition américaine qui remonte à la nuit des temps et dont la validité juridique n'a pas encore été éprouvée. Mais plusieurs juristes disent c'est probablement tombé en désuétude et cette utilisation est fallacieuse. Imaginez, le Canada est le seul pays à qui on les a imposés jusqu'à présent en fonction de cette disposition-là. Imaginez qu'on accepte toutes ces concessions-là et qu'on découvre par la suite que les cours déboutent l'administration Trump sur cette utilisation de la clause dont il se sert pour imposer des tarifs de 50%. À ce moment-là, Donald Trump, il s'en fout totalement parce qu'on a signé. Alors, même si les cours le déboutent, c'est pas grave, la signature de Mark Carney est sur une série de concessions. Deuxièmement, négociations qui viendront sur la CEUM. Mais on parle toujours, avec raison d'ailleurs au Canada, de préserver la CEUM, de préserver les négociations sur la CEUM. Sauf qu'une fois que vous avez accepté un palier de concessions à ce niveau-là, seulement de façon préventive, est-ce que vous croyez vraiment qu'il n'y aura pas d'autres demandes pour préserver la CEUM? Là, on vient de monter l'endroit à partir duquel les Américains sautent dans la négociation sur la CEUM. Inévitablement, d'ailleurs, il y avait une des propositions de l'administration Trump, de ce qu'on comprend, c'est qu'on se réservait le droit de réimposer des tarifs de 50% pour une multitude de raisons. Alors ça, ce sont deux raisons assez fondamentales de se dire, avant de mettre le bras davantage dans le tordeur, faudrait penser à si on va se rendre à l'épaule. Mais ensuite, il y a les décisions politiques et le réalisme politique. Monsieur Carney n'avait pas le pouvoir de livrer une partie de ce qu'on lui demandait. Il n'avait pas le pouvoir de forcer le premier ministre de l'Ontario, Doug Ford, de dire oui, je reviens et je remets l'alcool américain sur les tablettes, même si mon industrie automobile et mon industrie de l'acier me disent haut et fort, cette entente-là nous nuit à long terme davantage qu'elle ne nous aide. Et monsieur Carney avait encore moins le pouvoir de dire à Christine Fréchette, avec ou sans élection, là, un premier ministre fédéral qui se lève un matin et qui appelle le premier ministre du Québec ou la première ministre du Québec et qui dit, écoute, pour avoir une entente qui prévoit des tonnes de concessions aux Américains, j'ai besoin que tu reviennes sur la loi 96 sur la protection de la langue française et sur des mesures pour protéger la culture francophone sur les plateformes. Connaissez-vous un premier ministre du Québec qui aurait dit, OK d'abord.
0: C'est correct. C'est correct, on va reculer là-dessus.
3: Et encore moins à la veille d'une campagne électorale. Alors, quand on fait la somme de tout ça, ce qu'on comprend, c'est un, M. Carney a des très bonnes raisons, comme premier ministre du Canada, de dire non à ce qu'on lui demandait et à ce qui était clairement une mauvaise entente, décrite par son ambassadeur à Washington comme acheter une maison et découvrir après que les fondations sont pas solides, que les électroménagers sont pas inclus. Bon,
0: c'est bourré de vices cachés,
3: mais même s'il avait voulu, et je suis convaincu que rendu à ce moment-là, il ne voulait plus. Même s'il avait voulu, il n'était pas capable de livrer. Parce que je ne crois pas une seconde que l'Ontario et le Québec auraient dit bon, ben finalement, on accepte ça parce que ni l'un ni l'autre, ils trouvaient leur compte sur des lignes rouges. Alors, oui, M. Carney a raison de dire qu'il a refusé d'affaiblir davantage l'industrie automobile. L'industrie automobile, je vous donne un exemple. À la fin de la clause pour baisser les tarifs sur la production d'automobiles canadiennes, qui était déjà une clause limitée, n'allait s'appliquer qu'aux véhicules légers. Ça veut dire qu'on fermait demain matin une usine qui fabrique des camions en Ontario et qu'il n'y en aura plus d'autres parce que ça s'appliquait pas aux véhicules lourds et on en produit un certain nombre. Alors, l'acier, non seulement on allait baisser les quotas, mais seulement sur une certaine proportion. Après, les quotas revenaient en clair, on acceptait nous-mêmes de limiter nos exportations d'acier. Et là, je vous parle même pas de la conclusion de traités de libre-échange avec d'autres pays. Et là, on parle pas de la Chine parce qu'il y a déjà des dispositions là-dessus dans la CEUM qui préviennent des ententes de ce genre-là avec des pays comme la Chine. Mais en clair, et là-dessus, je vais vous ajouter juste une note. Et c'est une note sur les États-Unis et leur façon de négocier. De toutes les années où j'ai couvert la politique fédérale à Ottawa, les gens les mieux informés des réalités de la politique canadienne et des relations fédérales provinciales ont généralement été à l'ambassade américaine, à tel point que quand il y avait des choses à faire confirmer ou des remaniements dans l'air, c'était payant d'appeler des sources à l'ambassade américaine avant même d'appeler des sources au sein du gouvernement canadien, parce que généralement, tous ces gens-là savaient d'avance un petit peu qu'est-ce qui s'en venait.
0: Ah ouais.
3: Je vous parle, par exemple, de cette fuite que j'avais eue sur Jacques Parizeau, qui avait déclaré devant des ambassadeurs de l'Union européenne que si les Québécois votaient oui au référendum de 95 d'échanger d'idées, ce serait pas simple parce qu'ils seraient comme dans une cage à homards. Là, je peux le dire, la première place où j'ai appelé pour savoir s'il y avait un fond de vérité là-dedans, c'est l'ambassade américaine. Donc, je ne crois pas que l'arrivée de Donald Trump fait qu'on a jeté tous ces experts et toute cette expertise par la fenêtre. quand le gouvernement, quand l'administration américaine demande des concessions qui impliquent le français et la culture, il y a de l'expertise derrière l'équipe américaine qui dit c'est une ligne rouge à ne pas franchir. Il y a des gens qui travaillent ici au consulat à Montréal et à l'ambassade à Ottawa qui savent et qui écrivent. C'est impossible. Quand à la veille d'une campagne électorale au Québec, le premier ministre du Canada puisse, un, accepter ça, et deux, convaincre la première ministre actuelle de se rendre à ces arguments-là.
0: Ils savent très bien que ça ne sert à rien de poser la question.
3: En gros, ce qu'on essaie de démontrer, et on l'a vu dans les déclarations de J.D. Vance, le vice-président, notamment, et autres, on essaie de démontrer qu'on est en état de poser ces conditions et que le Canada n'a qu'à les accepter. Et on part de là, et ça rend, selon moi, l'idée qu'on va reprendre les négociations et arriver à des résultats probants entre maintenant et bientôt, ou entre maintenant et les élections de mi-mandat en novembre, assez douteuse. J'ai de la difficulté à imaginer que l'équipe de Mark Carney, s'étant sortie de cet engrenage aujourd'hui, veuille y retourner en campagne électorale au Québec.
0: Chantal, on va devoir s'arrêter là-dessus.
3: Parfait.
0: Merci.
3: Au revoir.
0: À demain.
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0: Et les conséquences de cette guerre commerciale entre le Québec et les États-Unis, en fait entre le Canada et les États-Unis, va avoir un impact très va devenir très certainement en fait un thème central de la campagne électorale qui sera déclenchée cette semaine. Véronique Prince, bonjour.
4: Bonjour Patrick.
0: Bon, la coalition Avenir Québec d'ailleurs s'en sert là pour lancer la sienne.
4: Oui, et il y a bien des analystes qui le disent, j'en suis, là, une crise, quand elle est bien gérée, ça avantage les gouvernements qui ont un intérêt à poursuivre la communication de crise le plus longtemps possible. Mais dans une campagne électorale, la ligne, elle est très, très mince. C'est-à-dire que le parti au pouvoir qui veut se faire réélire doit trouver une manière de tirer profit de sa gestion de crise sans tomber dans l'opportunisme politique. Hein. Faut éviter de faire de la récupération politique. Ça prend vraiment, finalement, une finesse, je dirais, du jeu politique. Par exemple, tu veux pas te servir de la crise pour faire de la publicité partisane. Et ça, ils le savent, les gens de marketing autour de Christine Fréchette, dans un extrait ce matin qu'on a obtenu finalement qui vise à faire une première publicité avec le slogan de la CAQ, puis on vient vraiment profiter finalement de ce qui s'est passé en fin de semaine dans cet extrait-là. Je sais pas si c'est possible qu'on aille l'écouter ensemble.
0: J'allais vous proposer de l'écouter justement.
4: Allons-y.
5: Le monde change rapidement. Notre économie est menacée et la vie coûte cher. Le Québec ne doit pas reculer. Il faut protéger nos travailleurs, nos familles, nos aînés. Donner à chacun les moyens d'aller plus loin. Surtout, bâtir l'avenir de notre nation. Alors, avançons.
0: Avançons, Véronique, qui est le slogan finalement de campagne. C'est celui qu'on a choisi.
4: Et voilà. Et l'extrait commence en disant « Le monde change rapidement, notre économie est menacée, la vie coûte cher. » Jamais Christine Fréchette ne fait référence à la guerre commerciale spécifiquement, mais c'est en filigrane. Mm-hmm. Et dans la vidéo, parce qu'il y a une vidéo qui accompagne ça, on voit même des images de Christine Fréchette durant sa mission aux États-Unis. Elle est en conversation avec l'ambassadeur Mark Wiseman. Bon. Et quand elle ajoute « Le Québec doit pas reculer », elle ne fait pas référence explicitement à ses adversaires politiques, mais c'est implicite qu'elle parle du Parti québécois et du référendum si on se fait au discours qu'elle tient depuis plusieurs semaines. Sans le vouloir, sans l'avoir planifié, bien évidemment, les tarifs américains dévastateurs qui viennent d'être imposés au Canada, ça sert de rampe de lancement pour la campagne de Christine Fréchette. Et ça, ses adversaires le savent très bien. Ils l'ont vu aller en fin de semaine. Elle a suivi comme l'ABC du manuel de la gestion de crise en occupant l'espace médiatique et politique dès le départ, en convoquant un conseil des ministres, une conférence de presse solennelle, même une rencontre avec les chefs d'opposition. Elle a suivi tous les codes, hein. Rassurer la population, exprimer de la solidarité, projeter l'image du contrôle de la situation, expliquer les mesures mises en place pour régler la situation comme les programmes d'aide. Je comprends que ce matin, il y a beaucoup d'entreprises, des fédérations, la Chambre de commerce entre autres, les chambres de commerce qui disent c'est pas assez, faut pas que ce soit des prêts, faut que ce soit de l'argent qu'on soit pas obligé de rembourser. Bon, mais il y a quand même pas eu de friture sur la ligne en fin de semaine. Hein. Toute la communication de crise a été centralisée au bureau de la première ministre et vous avez entendu quand même aussi peu peu de critiques dans la société civile. Donc, quand t'es le parti rival qui se bat aussi pour se faire élire le 5 octobre, qu'est-ce que tu fais? Ben, tu fais attention au ton, premièrement, dans les échanges politiques. Hein? Faut que tu te retiennes de faire des attaques partisanes. C'est pour ça que les quatre autres chefs ont commencé par saluer l'initiative du gouvernement de les inviter à une rencontre en fin de semaine pour avoir un état de la situation à la suite de l'imposition des tarifs. Mais ensuite, chacun a dit essentiellement, c'est pas assez, nous autres, on va en faire plus. Et regardez ce qui se passe aujourd'hui. On assiste à une surenchère de plans d'action pour contrer les tarifs. Le chef libéral Charles Millard veut rappeler les mesures économiques qu'il a mises sur la table et utiliser une équipe de candidats au profil économique pour faire une présentation plus globale de son plan. Le Parti québécois veut aussi finir la présentation de son équipe économique. Et petite parenthèse ici, l'équipe économique, tout parti confondu, incluant le gouvernement, ça c'est du marketing politique pur.
0: C'est-à-dire?
4: Ben, c'est-à-dire que l'équipe économique, elle a existé depuis toujours, là. Je veux dire, ça existe depuis des décennies, mais excusez-moi l'anglicisme, là, mais là, on est en train de le brander.
0: Mm-hmm.
4: C'est-à-dire que c'est ça qu'on est en train de faire, là. Tous les partis le font en ce moment. Et on me dit au PQ que le chef va donner sa réponse aussi dans les prochains jours pour faire face aux tarifs. Selon mes informations, le plan de Québec solidaire vise à utiliser Hydro-Québec comme levier de négociation. S'il faut réduire les exportations d'énergie aux États-Unis, comme l'a déjà proposé le premier ministre ontarien Doug Ford, faisons-le, pense Québec solidaire, et ils vont demander à Christine Fréchette de le faire, parce que pour l'instant, elle n'est pas chaude à l'idée. Québec solidaire veut aussi que l'État devienne comme le créateur de richesses, hein, le plus gros donneur d'ouvrages en multipliant les chantiers d'infrastructures, routes, hôpitaux, écoles, pour créer de l'emploi, éviter une récession potentielle. Ça, c'est une stratégie qu'on a souvent vue dans le passé. C'est sûr que la question des finances publiques précaires va être posée. Québec solidaire va devoir nous expliquer aussi comment son plan peut fonctionner avec un trou financier de

0: de plusieurs milliards. Et vous avez le chef conservateur aussi qui veut présenter ce qu'il appelle son manifeste économique. Alors, si vous vous demandiez encore c'était quoi la question de l'urne, la voilà, elle est devant nos yeux. Quel chef peut protéger le Québec face à cet ouragan économique, hein? Puis,
1: ouais, c'est clair.
0: La différence avec la pandémie dans cette gestion de crise-là, c'est qu'en pandémie, c'était très difficile pour les partis d'opposition d'occuper l'espace médiatique. Ce qui n'est pas le cas cette fois-ci, parce que on est à la veille d'une campagne électorale et cette fois-ci, les Québécois veulent aussi écouter les partis d'opposition, veulent savoir ce qu'ils ont à proposer, étant donné qu'ils sont potentiellement le prochain gouvernement.
1: Très intéressant. Christine Fréchette, en tout cas, qui aura un atout additionnel, elle va pouvoir afficher ou mettre de l'avant cette solidarité affichée avec Mark Carney. Les deux seront d'ailleurs encore ensemble aujourd'hui, une semaine après, jour pour jour, après l'annonce à Saint-Jean-de-Terre-Neuve. Là, une autre annonce à Lévis cette fois-ci pour annoncer des investissements en défense.
0: Oui, on me parle d'une annonce d'un contrat important du gouvernement fédéral pour la DEVI. C'est deux fois en deux semaines, hein? Une annonce avec Mark Carney. Pour moi, c'est vraiment pas anodin, c'est pas banal, là. Normalement, à la veille d'une campagne électorale dans une province, le premier ministre canadien est censé se garder une certaine réserve pour pas s'immiscer dans la campagne ou favoriser un parti plus qu'un autre. Je comprends très bien que l'annonce de l'entente pour Churchill Falls, même celle pour le chantier de la DEVI, c'est pas le genre d'affaire qui se conclut sur le coin d'une table la veille, là. Je comprends que ça se planifie, qu'on choisit pas toujours le moment d'atterrissage des dossiers aussi majeurs. Mais Mark Carney donne presque, et je dis bien presque, l'impression de choisir son camp. C'est pas explicite. Il va pas jusqu'à recommander aux Québécois de voter pour le gouvernement Fréchette. Mais il s'affiche solidaire avec elle. Une annonce comme aujourd'hui, là, ça aurait très bien pu être Mélanie Joly qui est envoyée, ou David McGuinty, ou François-Philippe Champagne. Vous allez le recevoir, je pense,
1: oui, il sera avec
0: d'ailleurs,
1: toi,
0: en entrevue. Bon, pourquoi c'est le premier ministre canadien qu'on délègue pas dans une situation comme ça, finalement, des ministres importants du cabinet? Mais là, on va voir encore une fois les deux premiers ministres côte à côte, puis ça sert après ça l'argumentaire de Mme Fréchette qui répète que la troisième voie peut fonctionner avec elle parce qu'elle est capable, elle, de s'entendre avec le gouvernement Carney pour les intérêts du Québec.
1: En tout cas, si Mark Carney le fait, c'est pas juste non plus là pour faire un cadeau, c'est que ça doit le servir aussi.
0: Absolument.
1: Notamment montrer là qu'une des alternatives face à ces tensions commerciales ou à cette guerre commerciale, ben c'est les investissements chez nous. Vous parliez notamment là de la proposition de Québec solidaire d'investir massivement dans les infrastructures. Ben on le sait, du côté d'Ottawa et de Mark Carney, ben ce qu'on veut, c'est notamment investir en défense et susciter là beaucoup d'engouement autour de cette industrie ici. OK, Véronique, un gros merci. On se reparle, on se retrouve mercredi. Sébastien
0: Absolument.
1: Sera là avec nous demain. OK, à bientôt.
0: Bonne journée.
1: Il est 7h30. Allons-y avec les actualités régionales. Mathieu Bellumeur, donc on vient d'en parler avec Véronique. La première ministre Christine Fréchette lance, elle aussi, un appel à l'achat local.
2: Oui, pour aider les travailleurs, les entreprises du Québec, dans le contexte de guerre commerciale, évidemment, avec les États-Unis. Les nouveaux tarifs imposés depuis samedi pourraient relancer un mouvement qui s'était peut-être essoufflé là ces derniers mois. Hugo Métro s'est rendu dans un supermarché. Il a rencontré des consommateurs qui évitent justement d'acheter des produits américains pour exercer en quelque sorte leur pouvoir de représailles.
3: J'espère que mes tomates sont pas faites aux États-Unis. Ah, tu vois, sont faites en Ontario, fait que je suis correct.
4: Dans les allées des épiceries, pour certains, acheter local, c'est protester contre les tarifs américains.
5: Si tout le monde font ça, mais c'est là qu'on va avoir du poids.
6: Ça va être un exercice de chaque jour, parce que c'est pas quelque chose qu'on est habitué de regarder d'où ça vient.
4: Cette épicerie à Montréal s'adapte elle aussi.
7: T'sais, on met toujours des petits collants au Québec le plus possible.
4: Elle remarque que la tendance s'est accentuée ces derniers jours.
7: Il y a beaucoup de personnes qui, dès qu'ils vont reconnaître que c'est aux États-Unis, ben, ils vont même pas l'acheter. Ils viennent à la caisse et disent « Ah, finalement, je vais pas le prendre », puis ils prennent pas.
4: Un réflexe qui pourrait persister, explique le professeur émérite à HEC Montréal et spécialiste du commerce de détail, Jacques Nantel.
8: Si on regarde les habitudes depuis un an, elles se sont modifiées. Ça va simplifier, il y a pas de doute.
4: Et selon lui, les futurs contre-tarifs canadiens pourraient accentuer le phénomène et ne seront pas forcément synonymes d'inflation.
8: Ça peut être créateur de changements des habitudes. Le signal qui est donné, c'est que le produit américain est plus cher. Donc, j'ai encore plus intérêt à regarder le produit local.
4: Une guerre commerciale qui se joue donc aussi dans les allées des épiceries. Ici Hugo Métro, Radio-Canada, Montréal.
1: Alors évidemment, ça ne nuira pas, mais ça ne sera pas suffisant là, pour sauver les entreprises de chez nous. Cet achat local, on parle avec le ministre des Finances du Québec, Éric Girard, tout de suite après le bulletin. Maintenant, Mathieu, il y a des municipalités de la Couronne-Nord qui demandent des engagements en transport collectif.
2: Alors que justement, on approche du déclenchement de la campagne électorale, les 21 maires et mairesses ont signé ce qu'on appelle le pacte pour la mobilité qui sera présenté aujourd'hui. Les élus souhaitent interpeller la prochaine personne qui sera responsable des transports. Ce qu'on veut, c'est favoriser le développement du transport collectif. Les maires et mairesses estiment que le réseau est pensé pour les usagers qui se déplacent vers Montréal, mais souhaitent aussi développer un réseau à l'intérieur même de la Couronne-Nord, ce qui permettrait là aussi de réduire la dépendance à l'automobile pour la population. On va écouter la mairesse de Blainville, Lisa Poulin.
9: Encore un réseau qui réfléchit nord-sud, alors que maintenant, les besoins de la population sont intra-couronne. Il faut qu'on soit capable de relier nos quartiers, nos municipalités. On a encore des secteurs industriels qui ne sont pas desservis. Les cégeps sont mal desservis également, ce qui fait en sorte qu'on pousse nos jeunes à déjà faire l'acquisition d'une première voiture, là, alors qu'ils devraient, sont à un moment de leur vie où ils devraient pouvoir utiliser le transport collectif.
2: Elle va prendre la parole un peu plus tard ce matin lors d'un point de presse pour dévoiler ce pacte. Elle sera accompagnée notamment des maires de Deux-Montagnes, L'Assomption, Terrebonne. Les autres maires de la Couronne-Nord seront aussi présents.
1: Et confrontés à des difficultés financières, le Collège La Salle demande des solutions.
2: L'établissement montréalais, Patrick, affirme dans une lettre qui a été envoyée à la première ministre et dont Radio-Canada a obtenu copie que la poursuite de ses activités est compromise par une dette de 48 millions de dollars auprès de Québec. Le Collège La Salle fait aussi face à une pénalité de près de 30 millions de dollars pour avoir admis trop d'étudiants dans des programmes anglophones de 2023 à 2025 et doit rembourser donc près de 18 millions de dollars en subventions provinciales reçues cette année scolaire. Le directeur de l'établissement bilingue privé écrit qu'à moins d'atteindre une entente, d'avoir une entente avec le gouvernement, le Collège La Salle se placera sous la protection de la loi sur les arrangements avec les créanciers dès aujourd'hui. Cette démarche permettrait de procéder à une restructuration financière dans le but d'éviter une fermeture éventuelle.
1: Mathieu, merci.
2: À tantôt.
1: Véronique.
10: On y va avec une heure de pointe un peu plus compliquée ce matin, entre autres pour les gens qui empruntent la 13 en direction sud. Là, on a véhicule en panne sur le pont Bisson et là, c'est de la congestion assez dense depuis la 640 jusqu'au pont Bisson. Autoroute des Laurentides, on a un accident dans le secteur Boisbriand en direction sud aussi, du retard depuis Blainville jusqu'à la 440. C'est pas rapide, on fait de l'intermittence par la suite jusqu'à Montréal. La 25 en provenance de Terrebonne, c'est toujours depuis la montée Masson. Lourd aussi pour rejoindre le pont Charles de Gaulle depuis la 640 sur la rive sud. Les traversées sont un peu plus occupées, mais ça va quand même relativement bien du côté du métro, du REM et d'Exo ce matin. Un peu de soleil, oui, matinal, et par la suite, l'instabilité fera en sorte qu'il y aura davantage de nuages, quelques averses et orages cet après-midi. 21-23 aujourd'hui et demain au thermomètre, jusqu'à 25-26 mercredi, donc l'été n'est pas fini. Ça va paraître davantage en milieu de semaine. Il y aura plus de soleil mercredi aussi.
1: Il est 7h35.
11: Entrevue.
12: C'est le Québec, en fait, qui est le plus impacté par ces tarifs depuis le tout début de cette guerre tarifaire. Dans toutes nos régions, les entreprises risquent de perdre des contrats. Et en fait, c'est déjà commencé. Des entreprises nous ont confié avoir déjà commencé à perdre des contrats depuis cette nouvelle menace tarifaire en juillet. Certaines vont devoir ralentir leur production. Il y a des travailleurs qui vont peut-être voir leurs heures être réduites. D'autres risquent de perdre leur emploi.
1: Carrément perdre leur emploi. Grave constat ici de la première ministre du Québec, Christine Fréchette. C'était samedi, autour de midi, tout de suite après, donc, l'échec des négociations commerciales entre le Canada et les États-Unis et l'imposition, donc, de ces nouveaux droits de douane de 50% sur une mer de marchandises d'une valeur de plusieurs milliards de dollars. Avec nous, Éric Girard, c'est le ministre des Finances du Québec. Monsieur Girard, bonjour.
13: Bonjour.
1: Combien de pertes d'emploi, je sais que dans votre rapport préélectoral sur l'état des finances publiques là, que vous avez publié la semaine dernière et dont on s'est parlé, vous étiez à l'émission la semaine dernière, vous évoquez un scénario de récession, ça peut aller jusqu'où?
13: Mais je dirais que ça va évidemment dépendre de la durée de cette escalade. Si c'est le nouvel état permanent, ben on est certainement quelque part entre ce qu'on a appelé le scénario de base, le scénario de référence qui a été jugé crédible par la vérificatrice générale, et le scénario de récession. Donc, pas de récession, mais un affaiblissement de l'économie. Et déjà, on avait des prévisions modestes. Ah, donc, ça va beaucoup dépendre. On sait que l'intensité a augmenté. La durée de cette escalade va avoir un impact important, mais c'est

0: Ouais, vous semblez un peu plus prudent ce matin que dans votre rapport, parce que vous parlez dans le rapport, et je l'ai sous les yeux, là, d'un scénario qui va entraîner, le scénario de récession, là, une perte de production permanente, un PIB contracté. Et il y a quand même une comptabilité là, précise pour les emplois. C'est au-delà de 55 000 emplois perdus là, pour les années 2026-2027.
1: Oui, mais ce que je vous dis, c'est qu'on n'est pas jusque-là. Ça, c'est un scénario de récession où l'accord de libre-échange est terminé. Et donc, là, ce qu'on a ici, c'est l'accord est maintenu. Les négociations devront reprendre. Et on a essentiellement une nouvelle escalade qui touche 5% des exportations canadiennes, mais pour le Québec, c'est plus. Là, on s'approche du 10% pour le Québec parce qu'on est le cœur de l'industrie manufacturière canadienne avec l'Ontario.
0: Ouais, sans parler des contre-tarifs à venir le 8 septembre. D'ailleurs, c'est cette semaine qu'on va dévoiler les détails de ces contre-tarifs qu'on appelle dollar pour dollar. Donald Trump a déjà dit qu'il répliquerait à la réplique, etc., etc. Pourtant, Mme Fréchette souhaite, elle, que le gouvernement fédéral prône plutôt des contre-tarifs stratégique. Pourquoi l'approche dollar pour dollar ne vous semble pas adéquate là, au gouvernement du Québec?
1: Bien, d'abord, ce sera une approche multidimensionnelle. Là. C'est certain, il y a plusieurs composantes à ce qu'il faut faire. Il y a les programmes d'aide, les programmes pour les travailleurs, la bonification de l'assurance-emploi. Pour ce qui est des contre-tarifs, bien, d'abord, il faut savoir qu'il y a de nombreux pays qui n'arrivent plus à accéder le marché américain, qui veulent couler leur production et qui, par exemple, avaient une capacité d'exporter en Amérique du Nord, qui utilisent le marché canadien écouler leur stock à rabais. Donc, il y a un aspect protection du marché canadien au-delà de contre-tarifs pour les exportations américaines. Donc, il y a plusieurs composantes. Et puis, c'est certain que je veux pas sursimplifier, mais on veut maximiser l'impact sur les Américains tout en minimisant l'impact sur les Canadiens. Donc, ça doit être fait judicieusement.
0: Qu'est-ce que vous allez demander à votre homologue cet après-midi lors de cette rencontre?
1: Encore une fois, je dirais trois volets, les programmes d'aide et tout en sachant que pour les travailleurs, c'est vraiment le véhicule, c'est l'assurance-emploi, c'est fédéral, toutes les mesures qui visent à maintenir les gens en emploi. Ensuite, il y a toute la question des contre-tarifs, ce qu'on vient de discuter, et la protection du marché québécois, du marché canadien contre ce que d'autres pays d'Europe ou d'Asie pourraient prendre avantage d'écouler à bas prix ici sur les marchés parce qu'ils n'arrivent pas à accéder au marché américain. Donc, il y a vraiment plusieurs composantes. Puis, j'imagine qu'il y a une quatrième composante, c'est au niveau de la négociation, est-ce que le premier ministre Carney va reparler au président Trump? Quelle est la prochaine étape dans cette escalade?
0: Oui, Mme Chantal Hébert semblait peu optimiste là, en ce qui concerne la reprise des discussions. Bon, parlons de vos programmes d'aide là, du côté du gouvernement du Québec, fonds offensif pour le renforcement des capacités économiques et le programme d'aide d'urgence aux PME. Nous, on avait plutôt ce matin un président d'entreprise, l'entreprise Instacable à Laval, Monsieur David Doiron. Il nous rappelait la pression qu'ont vécu les entreprises qui, post-COVID, ont dû rembourser les prêts octroyés par le gouvernement. Je parle de lui parce que c'est essentiellement de ça dont il est question dans vos programmes d'aide. De prêts avec congés d'intérêt et moratoire sur le remboursement de capital. Pourquoi pas des subventions? On lit d'ailleurs en une du Devoir qu'il y a de nombreux entrepreneurs comme notre invité qui se posent la question. Un prêt, ça va juste être un fardeau de plus, là.
1: Bon, alors, il faut bien dire que ce sont des prêts sans remboursement de capital. Ça peut aller jusqu'à 2 ans. La première année, il n'y a pas d'intérêt. Donc, pour la première année, essentiellement, ce sont des liquidités qui sont fournies aux entreprises et que ça s'appelle un prêt ou une subvention. La première année, c'est des liquidités qui aident les entreprises à passer à travers.
0: Ouais, mais un an, ça passe vite, hein, M.
1: Oui,
0: Gérard.
1: Effectivement, je suis d'accord. Mais nous, ces programmes-là étaient prêts. On les avait dessinés. Ce sont essentiellement des programmes qu'on avait durant la COVID qui sont améliorés. Alors, on les a approuvés samedi matin, Conseil des ministres. On les déploie dès aujourd'hui. Dès aujourd'hui, ils sont disponibles pour les entreprises. Et ça, c'est important. Maintenant, le gouvernement fédéral va entrer en

0: jeux cette semaine. La complémentarité des programmes, c'est important. Il y a les travailleurs là-dedans, l'assurance emploi. Alors, on va rester agile, flexible. On accepte les critiques, les commentaires, mais nous, on avait les apprentissages de la COVID. Et là, pas de capital, intérêt la première année, ce sont essentiellement de l'aide d'urgence qui est disponible immédiatement. Je pense que c'est un effort important. Et on gouverne, on est au poste. Si les mesures fédérales ne répondent pas à la structure industrielle du Québec, on fera les ajustements nécessaires.
1: OK, donc c'est pas impossible là qu'il y ait du côté du gouvernement du Québec aussi peut-être des subventions. Des crédits d'impôt. Notre invité, par exemple, ce matin, demandait des crédits d'impôt additionnels.
0: Des crédits d'impôt additionnels. Mais les crédits d'impôt, ça présume que vous soumettez votre vos rapports d'impôt, puis que il y a des versements, des programmes. Je pense que c'est plus long. Là, ce qu'on a, nous, c'est des fonds disponibles immédiatement via Investissement Québec et les MRC. Et je pense que la réponse est adéquate à l'urgence. Là où il pourra avoir des... Il faut voir si la situation va se détériorer, l'ampleur de la situation. On reste aux commandes, on est à l'écoute et je pense que les programmes qui sont disponibles aujourd'hui vont aider.
1: C'est peut-être la période du moratoire là, qui pourrait être allongée, par exemple.
0: Ben, ça va jusqu'à 2 ans, le moratoire de capital, 1 an pour taux d'intérêt. Déjà, on a 12 mois pour travailler.
1: Cela dit, si j'ai bien compris, les entreprises qui ont des chiffres d'affaires de moins de 1 million de dollars par an se retrouvent sans aide, elles.
0: Oui, ben il faut... Ben, parce que, présumément, si vous exportez aux États-Unis, vous avez un chiffre d'affaires de plus d'un million de dollars. Là, c'est quand même... Ça prend des infrastructures pour exporter. On a voulu inclure au niveau des MRC, si vous n'exportez pas, mais vous êtes un fournisseur de quelqu'un qui exporte, alors on a élargi la définition. Mais essentiellement, si votre production est concentrée sur votre région, sur le Québec, le Canada, vous n'êtes pas touché et donc inéligible. Encore une fois, il y a de la flexibilité. Les MRC ont la capacité de travailler, de démontrer de la flexibilité. Et on va s'adapter. Ce qui est important, c'est qu'on était prêt à agir dès samedi et que les fonds sont disponibles dès maintenant.
1: En terminant, on a appris du côté de Radio-Canada quel sera le slogan de la prochaine campagne. Oui. Avançons, c'est ce que vous avez choisi du côté de la coalition Avenir Québec. Qu'est-ce que ça veut dire?
0: Ben, je crois que ça dit ce que ça dit, c'est-à-dire que on veut continuer de faire progresser le Québec, le propulser vers des nouveaux sommets économiques, tant au niveau culture, de l'identité. Puis je pense que ça parle aussi de nos adversaires qui eux proposent de reculer sur la langue, la culture pour ce qui est du Parti libéral et économiquement l'appauvrissement, une fermeture pour le Parti québécois.
1: Et l'arrivée d'un homme d'affaires comme Olivier Primo dans le giron de la première ministre, comment vous voyez ça, vous?
0: J'ai consulté mes enfants parce que je peux pas dire que c'est mon chroniqueur auquel je suis le plus assidu.
1: Ouais, influenceur.
0: Voilà. Je pense que on a de la difficulté à rejoindre les plus jeunes générations. Puis je pense que c'est une innovation qui est intéressante et donnons la chance au courant.
1: Monsieur Girard, je vous remercie. Éric Girard est le ministre des Finances du Québec. Merci.
0: Merci beaucoup.

0: intéressant ce qu'on entend. C'est Roublon, c'est lui qui a remporté le Festival international de la chanson de Granby. En fait, il était sur scène hier soir là, pour recevoir son prix ou ses prix. Il y a eu plusieurs prix.
1: Plusieurs prix, dont le prix principal qui vient avec une bourse de 25 000 $ et le prix Fabienne qui récompense le gagnant de ce Festival de la chanson de Granby. Un artiste avant-gardiste, Roublon, qui mélange la pop, le rock, le trap, l'électro, qui est très engagé également dans ses paroles, qui a montré au public de la finale hier soir à quel point il a une excellente présence scénique. Alors, félicitations Roublon, qui succède à Adam El Mouna.

0: Ça nous conduit à la revue du web. Parlons du spectacle de la Suédoise Zara Larsson qui devient virale sur TikTok avec des dauphins dans la foule et des fous rires sur scène.
1: Oui, des images qui représentent comme un peu une nouvelle consécration pour l'autrice, compositrice, interprète de 28 ans, l'une des pop stars les plus populaires au monde. Elle était d'ailleurs l'une des têtes d'affiche du festival Oceaga cet été. La foule sur place était peuplée de jeunes, des filles surtout, arborant son esthétique inspirée du début des années 2000, couleurs vives, brillantes, référence à la plage et dauphin, ça c'est l'ultime symbole de Zara Larsson. Pourquoi? Ça vient d'une tendance qui était devenue mondialement virale en 2024. On en avait parlé, Patrick, des internautes avaient ressorti une vieille chanson du groupe anglais Clean Bandit et de Zara Larsson. I just wanna be part of your... Et avait utilisé cette chanson-là comme trame sonore de vidéos et montages ultra colorés et joyeux de dauphins qui sautaient devant des arcs-en-ciel. C'est un peu ridicule, mais Zara Larsson a embarqué et le dauphin est devenu un personnage central dans son œuvre, dans ses spectacles, dans la chorégraphie de Midnight Sun, qui est la pièce-titre de son dernier album. Elle se fait porter par ses danseuses, un peu en mode body surf, si vous voulez, pour symboliser un dauphin. Et les fans ont embarqué à leur tour, notamment hier au festival Pukkelpop, c'est en Belgique. Il y a eu tellement de ces dauphins improvisé dans la foule que Zara Larsson a à peine été capable d'interpréter sa chanson.

0: Écoutez, les images ont été vues et repartagées des millions de fois sur Instagram et TikTok depuis hier. On sent que Zara Larsson est sincèrement touchée par cette communion-là avec ses fans et on sent que ça fait beaucoup, beaucoup de bien aussi aux internautes.
1: Ça prouve qu'elle chante pour vrai aussi.
0: Oui, parce que la prouesse vocale, elle est aussi soulignée entre ses rires. Elle reprend toujours exactement la note et ça aussi, ben c'est oui, marqué par les, ben par oui, les fans.
2: Pas évident du tout. Coup d'œil rapide, Hugo, sur les textes à lire, éditoriaux et chroniques. Est-ce que les chroniqueurs appuient la décision de Mark Carney?
1: Oui, la souveraineté canadienne n'est pas négociable, écrit le Globe and Mail dans son éditorial ce matin. Le premier ministre a bien fait de cesser les négociations. Ce qui passe pas, en particulier pour le Globe and Mail, ce sont d'abord les demandes américaines qui visent à restreindre la capacité du Canada à faire du commerce avec d'autres pays, tout en limitant le commerce avec les États-Unis. Bref, ils voulaient devenir nos nouveaux maîtres d'une certaine manière. Il y a la question de la protection du français qu'on voulait mettre de côté à la veille des élections et d'un possible référendum sur l'indépendance, difficile à vendre au Québec et au Canada. Le premier droit de refus aussi sur la vente de minéraux critiques. Bref, tout ça, ça érodait l'indépendance canadienne. Le but du président, c'est la soumission, pas la coopération. Le Canada a ce qu'il faut pour survivre à tout ça. Peut-être que d'autres puissances moyennes aussi vont imiter le Canada en voyant la réaction de Mark Carney. C'est un petit peu partout dans les médias étrangers. Cela dit, pour ce qui est des contre-tarifs, vous venez d'en parler avec le ministre, ben ils peuvent avoir une utilité politique à court terme, mais le vrai but, c'est le retour au libre-échange. C'est pas une guerre commerciale. D'ailleurs, dans le National Post, William Watson écrivait hier qu'il ne veut pas, lui, de contre-tarifs. Je termine rapidement avec le Journal de Montréal, où vous avez Rémi Nadeau qui dit que la crise peut aider Christine Fréchette, une occasion en or, comme François Legault avec la COVID, Lucien Bouchard avec la crise du verglas. Elle pourrait demander aux Québécois de lui laisser les deux mains sur le volant, comme l'avait dit Jean Charest. Yasmine Abdel-Fadel va dans le même sens dans le Journal de Montréal.
2: Merci, Hugo. Il est 7h52. Prenons des nouvelles de l'Ukraine. L'Ukraine qui célèbre aujourd'hui le 35e anniversaire de son indépendance. Évidemment, sous les bombes, là, vous le savez, le conflit perdure. En fait, on semble être dans une impasse. Et là, il y a eu quoi? Une nouvelle salve de bombardement qui touche durement l'Ukraine. Ukraine qui a de la difficulté à riposter ces jours-ci puisqu'on est en manque là, de munitions, notamment manque criant de missiles intercepteurs. Alors c'est dans ce contexte qu'on va souligner cet anniversaire. Parlons-en avec la journaliste et responsable du département international de l'Ukraine Crisis Media Center, Tetiana Ogarkova, qu'on joint bien sûr à Kiev. Madame Ogarkova, bonjour.

0: Bonjour.
1: Qu'est-ce que ça représente, ce jour de l'indépendance pour les Ukrainiens?
0: C'est un jour extrêmement joyeux et important pour tout le peuple ukrainien qui se trouve ici en Ukraine sous les bombardements ou qui se trouve à l'étranger pour des raisons de l'exil qui était massif, il faut le dire, depuis 2022. C'est le jour où justement nous célébrons de rester là et puis de tenir fort face à des attaques meurtrières de la Russie. Évidemment, nous attendons beaucoup de frappes cette nuit de la part de notre ennemi, de notre adversaire. Mais c'est le jour où on se rappelle que toutes les luttes du passé, que ce soit du début du XXe siècle, que ce soit de l'État cosaque du Moyen Âge, que ce soit du début du Moyen Âge de Rus de Kiev, ils sont là. Nous incarnons cette lutte et cette volonté de la liberté et de l'indépendance. Nous sommes toujours aujourd'hui dans ce combat, malgré toutes les difficultés qui sont là.
1: Bon, vous dites que vous célébrez, mais est-ce que dans le contexte actuel, il y aura effectivement des festivités organisées un peu partout en Ukraine?
0: Malheureusement, les festivités, évidemment, il n'y en aura pas, puisque à cause des raisons sécuritaires depuis tout le début de la grande invasion russe 2022, il n'y a pas de grand rassemblement permis, puisque pour des raisons très claires, les missiles balistiques aujourd'hui, ils arrivent à une vitesse ultrasonique, alors que nous manquons, comme vous venez de dire, des missiles intercepteurs du type Patriot pour les intercepter. Donc, c'est-à-dire que ça représente un danger imminent pour la vie des gens. Mais ça ne veut pas dire que les gens ne se retrouvent pas dans leur famille pour justement penser fort à tout ce qui est extrêmement important pour nous tous.
1: Ouais. Bon, vous parlez de ça. Je rappelle que la coalition des volontaires, un regroupement de pays occidentaux dont fait partie le Canada et qui supporte l'Ukraine, va profiter de ce 35e anniversaire pour tenir une rencontre aujourd'hui. Mais en fait, ce que je veux rappeler surtout, c'est que les États-Unis ne font pas partie de cette coalition des volontaires. Et donc, l'Ukraine réclame depuis plusieurs semaines, effectivement, de nouveaux missiles Patriot là, pour se défendre de ces attaques de missiles balistiques russes. Est-ce que le fait qu'il y ait une visite potentielle de Steve Witkoff et Jared Kushner, ça a été évoqué en fait par le gouvernement américain. Est-ce que c'est un signe ça, de rapprochement qui pourrait peut-être y avoir un coup de pouce de Donald Trump?
0: On est, à vrai dire, on est très déçus en fait par les derniers événements liés au système Patriot, puisqu'on avait parlé il y a quelques semaines à peine d'autorisation officielle des États-Unis qu'on puisse produire les systèmes Patriot ici sur le sol ukrainien. Après, c'était nié par Donald Trump qui avait commencé par dire que oui. Après, là, maintenant, il dit non. On connaît des chiffres, on connaît ce dont nous avons besoin. 300 missiles pour des systèmes Patriot pour cet hiver, pour survivre à cet hiver, ça ne représente que 5% de stock américain. Aujourd'hui, d'après ce qu'on sait, hein, d'une manière officielle, on est toujours là dans la situation où justement tous les missiles balistiques arrivent à 100% à leur objectif. Toutes les nuits, sans exception, en Ukraine, et notamment contre la capitale. C'est une situation extrêmement grave, puisqu'elle est purement génocidaire, parce que la Russie peut frapper tout ce qu'elle veut sans qu'elle puisse se défendre. Et évidemment, on attend des décisions d'aujourd'hui, parce qu'on sait que toute la délégation est là, sauf les Américains, mais on sait qu'un certain nombre de ces missiles américains, mais ils se trouvent dans les stocks européens, et que peut-être qu'on puisse négocier ou avoir quelques-uns de ces missiles, parce qu'on en a besoin aujourd'hui,
1: Ouais.
0: Demain, et pas dans 3 ans, pas dans 5 ans.
1: Donc, la rencontre d'aujourd'hui, là, de la coalition des volontaires pourrait être déterminante en ce sens. Sinon, on a appris hier que Volodymyr Zelensky a rejeté la possibilité de tenir des élections dans le contexte actuel, celui de la guerre. Il répondait par le fait même à cet appel controversé, là, de son ex-ministre de la Défense qui exigeait d'ouvrir la voie à la tenue d'un scrutin. Volodymyr Zelensky estime que des élections en temps de guerre, c'est un danger pour l'Ukraine. Comment la population réagit, là, face à ce débat?
0: En fait, on était très déçus par le limogeage de Mikhail Fedorov parce que lui, il était plutôt bien dans son poste de ministre de la Défense. Il avait donné beaucoup d'espoir en fait pour la réforme et pour la transparence en fait des achats publics et plein d'autres choses. Mais ces déclarations qui vont dans le sens qu'il faudrait organiser des élections, ça ressemble plutôt à une vengeance politique parce que il est très clair que dans la situation de la guerre totale, dans laquelle nous sommes, il n'y a pas place pour les élections ni pour

0: pour des raisons sécuritaires, extrêmement dangereux que de penser d'organiser des élections, mais surtout pour la situation de combat politique interne qui va absolument se produire en cas d'élection. Et ça va produire une fragilité, une faiblesse interne de l'État, ce que nous ne pouvons pas nous permettre pendant la guerre. Même si, évidemment, le pouvoir actuel, avec Volodymyr Zelensky en tête, il a accumulé pas mal d'erreurs depuis 7 ans qu'il est au pouvoir. Évidemment, on n'est pas, évidemment, la population n'est pas contente de tout. Il y a beaucoup de critiques, mais ce n'est pas pour autant qu'on est prêt à dire qu'il faudrait sacrifier, en fait, l'Ukraine pour justement, organiser des élections.
1: Tetiana Ogarkova nous parlait de Kiev. Elle est journaliste et responsable du département international de l'Ukraine Crisis Media Center. Je rappelle qu'aujourd'hui, c'est les 35 ans de l'indépendance de l'Ukraine. Merci, Tetiana, et bon courage.
0: Merci beaucoup. Merci beaucoup.
1: Véronique.
2: Un soleil qui domine ce matin. Ce sera pas le cas cet après-midi. Comme l'air est instable, les nuages vont se reformer. Il y aura quelques averses, un risque d'orage également. Ça restera dispersé. 21, 23 degrés, ce sont nos températures de début de semaine. Elles seront à nouveau à la hausse à partir de mercredi. Mais en ce moment, ça grimpe. Il fait 17.
1: On a parlé à Éric Girard tout à l'heure. Après le Radio-Journal de 8 heures, François-Philippe Champagne.
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6: Le gouvernement canadien prépare sa riposte aux nouveaux tarifs américains. Le Parti conservateur demande au premier ministre de convoquer la Chambre des communes. Ottawa doit annoncer cette semaine de l'aide pour les entreprises touchées.
7: Certaines entreprises vont devoir délocaliser leur production outre-mer pour affronter un tarif moindre.
6: Les services d'obstétrique en Gaspésie, des mères témoignent des embûches qu'elles doivent surmonter pour donner naissance.
8: C'est un peu à bout de ma vie. J'ai besoin qu'on me rassure, puis qu'on m'accueille, puis d'être en sécurité pour mettre mon bébé au monde.
6: Bonjour, ici Mathieu Bellumeur, bienvenue au Radio-Journal. Une nouvelle étape a été franchie dans cette guerre commerciale entre le Canada et les États-Unis. Le Canada, rappelons-le, qui a quitté la table des négociations vendredi en refusant des concessions jugées inacceptables par le premier ministre Mark Carney. Il y a donc de nouveaux tarifs douaniers américains de 50% sur une panoplie de produits canadiens qui sont entrés en vigueur. Je retrouve à Ottawa mon collègue Christian Noël. Christian, Mark Carney se prépare, lui, à passer à l'offensive.
9: Voilà, il veut répondre au dollar près aux tarifs américains de 50% qui sont en place depuis samedi. Donc, il y aura une série de contre-tarifs canadiens qui sont en préparation, qui seront annoncés le 8 septembre. Ça veut dire qu'il y aura des produits américains de secteurs comme l'acier, le secteur laitier, les électroménagers, l'électronique, qui vont coûter plus cher à importer au Canada. Et donc, ça aura un impact sur les entreprises et sur les consommateurs d'ici. Sachant ça, bien, cette semaine, on s'attend à ce qu'Ottawa annonce une série de mesures d'aide aux entreprises touchées et à leurs travailleurs. Une série de mesures d'aide préparées par le ministère des Finances, de l'Industrie et de l'Emploi, nous dit-on. Il y aura un mélange là-dedans de nouvelles mesures et de programmes existants qui seront bonifiés. Ce sera annoncé au cours des prochains jours.
6: Et Christian, l'opposition officielle à Ottawa voudrait être consultée.
9: Le chef conservateur Pierre Poilievre demande à Mark Carney de rappeler le Parlement plus tôt, avant l'annonce des contre-tarifs canadiens le 8 septembre, alors que la Chambre doit siéger normalement le 21 septembre comme prévu, pour évaluer l'impact des tarifs sur les Canadiens, pour en savoir davantage sur la réplique canadienne, les élus de l'opposition veulent être consultés par le gouvernement. D'ailleurs, Pierre Poilievre, samedi, demandait un appel avec Mark Carney, et à ce qu'on en sait jusqu'à maintenant, les deux hommes ne se sont pas parlé.
6: Christian Noël à Ottawa, merci.
9: Je vous en prie.
6: Et ce bras de fer commercial, évidemment, ça inquiète le milieu des affaires un peu partout au pays. Beaucoup d'incertitudes. Karine Matteux est avec nous. Des gens d'affaires réclament de l'aide du fédéral, du provincial pour faire face à cette tempête.
10: Ouais, il y a différents secteurs qui sont touchés.

0: marché, dont celui du textile. Le directeur général de M Mode, Mathieu Saint-Arnaud Lavoie, qui représente la grappe métropolitaine de la mode, est inquiet. Écoutons-le.
1: 4 vêtements sur 5 qui sortent du Québec vont vers le marché américain. Donc, depuis vendredi, ces vêtements-là sont imposés par un tarif de 50 % et ça veut dire que ces emplois-là sont à risque parce que je vais pouvoir ou certaines entreprises vont devoir délocaliser leur production outre-mer pour affronter un tarif moindre.
0: Le président de l'entreprise Instacable à Laval, David Doiron, fabrique des câbles. Il craint d'être moins compétitif avec ses nouveaux tarifs alors que 40 % de son chiffre d'affaires dépend du marché américain. Il salue les programmes d'aide aux entreprises annoncés par Québec, mais avec prudence. Le gouvernement a annoncé 2 programmes d'aide sous forme de prêts. Le voici.
2: Oui, c'est bien. Mais il faut le rembourser ce prêt-là. Donc, sur un horizon 5 ans, est-ce que les tarifs vont être réduits significativement pour dire OK, ben on a dégagé des marges assez importantes pour être capable de rembourser les prêts qu'on a faits. Tu sais, la période COVID a créé beaucoup de faillites.
0: Ailleurs au pays, au Manitoba, les producteurs de miel jugent qu'il y aura de lourdes pertes. Les États-Unis achètent environ la moitié du miel exporté par la province. En Ontario, les producteurs d'alcool qui exportent chez nos voisins du Sud craignent aussi l'impact des tarifs. Mais certains disent avoir constaté une augmentation de leurs ventes depuis que l'alcool américain n'est plus sur les tablettes.
3: Merci Karine.
0: Je vous en prie.
3: Et si les provinces et la classe politique appuient la décision d'Ottawa de rompre ces négociations, il y a des divergences qui se dessinent sur la stratégie à adopter en riposte. La première ministre du Québec, Christine Fréchette, a déclaré hier qu'elle n'est pas nécessairement d'accord avec la position de Mark Carney de répliquer dollar pour dollar au nouveau tarif américain. Sébastien Desrosiers est à l'Assemblée nationale ce matin. Et Sébastien, Christine Fréchette plaide pour une riposte stratégique.
4: Oui, ben c'est-à-dire que d'imposer des contre-tarifs au dollar près, ce qui est jusqu'ici la volonté du premier ministre canadien, ça pourrait avoir des conséquences pour les entreprises d'ici qui s'approvisionnent de l'autre côté de la frontière parce que on ajoute, comme vous le savez, une taxe à l'importation. Alors, en marge de l'annonce d'une candidature pour la CAQ hier, Christine Fréchette a fait valoir qu'il fallait une approche stratégique dans le choix des mesures de représailles, qu'il faut cibler, Mathieu, des secteurs de l'économie américaine qui feraient en sorte de maximiser les impacts là-bas et de minimiser les impacts au Québec. On écoute la première ministre.
5: Parfois, la charge symbolique importe beaucoup plus que la valeur. On est en lien avec les acteurs économiques. J'ai eu des rencontres hier avec à la fois les associations économiques, des entreprises, les institutions financières. Et je leur ai dit de nous faire parvenir les critères sur lesquels ils souhaitent que l'on base les mesures de représailles. Et j'ai indiqué à M. Carney qu'on allait leur faire parvenir ça au cours des prochaines heures.
3: D'ailleurs, Sébastien, Christine Fréchette et Mark Carney vont participer ensemble à une annonce un peu plus tard aujourd'hui à Lévis.
4: Oui, ils vont être au chantier maritime Davy sur la rive sud de Québec qui a obtenu, selon nos informations, un important contrat de la part du gouvernement fédéral. Un autre, puisque plus tôt cette année, un chantier de plus de 3 milliards de dollars y a été lancé pour la construction d'un brise-glace polaire de la garde côtière canadienne. Alors, la conférence de presse des deux premiers ministres doit avoir lieu en mi-journée.
3: Merci Sébastien.
4: Je vous en prie.
6: Il faut protéger nos travailleurs, nos familles, nos aînés. Donner à chacun les moyens d'aller plus loin. Surtout, bâtir l'avenir de notre nation. Alors, avançons.
3: Radio-Canada a appris que le slogan de la Coalition Avenir Québec pour la campagne électorale se résume en un seul mot. Vous l'avez entendu dans l'extrait. Avançons. Le parti de Christine Fréchette est le dernier à dévoiler son slogan. Le Parti libéral a choisi, rappelons-le, rassembler, réparer, bâtir. Le Parti québécois, le choix de la confiance. Québec solidaire, c'est possible. Et le Parti conservateur, oser pour vrai. La campagne électorale au Québec pourrait être officiellement déclenchée cette semaine. Les agents de bord de WestJet ont jusqu'à cet après-midi pour voter sur l'entente de principe conclue entre leur syndicat et la compagnie aérienne. Selon le syndicat canadien de la fonction publique, l'accord prévoit une augmentation salariale de plus de 18 % sur 3 ans, ainsi qu'une nouvelle rémunération pour le travail effectué au sol. Les quelques 4 400 membres du personnel de cabine de WestJet ont débrayé pendant une journée au début du mois. Allons en Gaspésie maintenant, où les interruptions de services en obstétrique sont devenues fréquentes. En 2025, le seul département d'obstétrique de la Haute-Gaspésie a dû fermer ses portes aux accouchements pendant 133 jours, faute de personnel infirmier. En 2026, on suit la même tendance. Des interruptions de services ont déjà été signalées à Sainte-Anne-des-Monts, Matane, Amqui et Maria. Une situation qui force certaines femmes à faire plusieurs heures de route pour pouvoir accoucher. Voici le reportage là-dessus de Catherine Poisson.
7: Wow, attends, je veux pas accoucher dans l'auto, là.
0: Chloé Saint-Roch vit à Grande-Vallée, à près d'1h30 de route de l'hôpital de Gaspé. En mars dernier, elle est enceinte de 36 semaines lorsque son équipe médicale l'avise d'une découverture en obstétrique.
7: J'ai comme fait, OK, mais je peux pas aller à 4 heures de route si je pourrais accoucher puis traverser à Chandler, Maria, ou c'est loin, là.
0: Les jours passent, le service est rétabli et c'est à 38 semaines de grossesse que le vrai travail commence. Et effectivement, les choses vont vite. Chloé prend le chemin de l'hôpital en espérant arriver à temps.
7: La route, parlons-en, les portages qu'on appelle, les endroits où est-ce qu'il n'y a pas de réseau, ça monte, ça descend puis ça tourne. C'est tout ce que ça fait, c'est des montagnes russes. Je les ai donc, c'est pas sacré, les portages.
0: Chloé atteint enfin l'hôpital de Gaspé, où son fils naît tout en douceur. Mais ce qu'elle a vécu n'a rien de nouveau. En 2022, Lisandre Saint-Laurent espère accoucher à l'hôpital de Sainte-Anne-des-Monts. Mais à quelques jours de son accouchement, une succession de découvertures l'oblige à se rendre à Gaspé, puis à Rimouski.
8: Je suis un peu à bout de ma vie. J'ai besoin qu'on me rassure, puis qu'on m'accueille, puis d'être en sécurité pour mettre mon bébé au monde.
0: Après 521 kilomètres parcourus en plein hiver, le petit Léon naît en parfaite santé. Mais aujourd'hui, Lisandre se désole de voir que la route soit toujours aussi longue pour les mères gaspésiennes. Ici Catherine Poisson, Radio-Canada, Matane.
3: Vous pouvez lire le reportage de Catherine, La longue route des mères gaspésiennes, sur notre site web radio-canada.ca. Et puis en terminant sur la scène culturelle, on apprend ce matin le décès de l'homme de cinéma québécois René Malo. Producteur et distributeur de films, il est décédé hier soir après une courte maladie au CHUM à l'âge de 84 ans. Il vivait depuis plusieurs années avec la maladie de Parkinson. Figure marquante de la culture québécoise et canadienne, il a entre autres été le producteur du déclin de l'Empire américain de Denis Arcand. Il a aussi produit la musique de Robert Charlebois, Claude Dubois et Offenbach. René Malo a aussi contribué à la mise en place de la loi sur le cinéma du Québec et à la création du fonds de soutien au cinéma à Téléfilm Canada. Il poursuivait encore jusqu'à ses derniers jours son engagement philanthropique. Voilà, c'était le Radio Journal. Merci d'être à l'écoute. Bonne journée.
9: Grosse nouvelle, ça, dans le monde de la culture, le décès de René Malo. Claudia va nous en reparler dans quelques instants. Je vous rappelle qu'on est très occupé aujourd'hui par cette guerre commerciale entre le Canada et les États-Unis qui s'est beaucoup, beaucoup intensifiée. S'il y en a qui avaient des réserves encore à utiliser le mot « guerre commerciale », je pense que là, les réserves n'ont plus lieu d'être. Avec nous, le ministre des Finances et du Revenu national du Canada, François-Philippe Champagne, va répondre notamment aux attentes de son collègue Éric Girard, qui était avec nous un petit peu plus tôt et qui espère là, un coup de pouce additionnel du côté fédéral, notamment en matière de subventions, peut-être, ou en termes de subventions à voir. En tout cas, c'est une des attentes des entrepreneurs. On en parle dans quelques instants avec notre invité. Paul Journet sera avec nous à 8h40. Véronique.
10: Deux problèmes sur l'autoroute Ville-Marie. C'est en direction est. On a un accident au tout début du tunnel et ensuite, vous allez avoir une panne dans la sortie Atwater. On a un incident aussi sur la 640 est, passé la montée Lesage. Vous avez de la congestion depuis la 15 et c'est une grosse heure de pointe pour la 13 en direction sud. C'est encore lourd depuis Grande-Côte. Et l'autoroute des Laurentides vers le sud, c'est à partir de Blainville par intermittence jusqu'à Montréal. Plus de monde pour les traversées de la rive sud aussi, mais ça va encore relativement bien du côté du métro, du REM et d'Exo. Tout fonctionne bien ce matin. On a le soleil aussi avec nous pour commencer la journée, mais comme il y a beaucoup d'instabilité, en après-midi, les nuages vont se reformer. Probabilité d'averse, risque d'un orage, 21-23 degrés autour de 15 à 17 la nuit prochaine. Un peu le même scénario demain, plutôt nuageux, éclairci. Précipitations dispersées encore et remontée du mercure à partir de mercredi avec un petit peu plus de soleil. Il fait 17 à Montréal, ça varie entre 15 et 17 un peu partout.
9: Véronique, merci. Réécoutons les mots de Mike Carney alors qu'il s'adressait aux médias samedi en avant-midi.
11: Nous n'étions pas prêts à faire de compromis sur notre souveraineté, la protection de la langue française et notre culture. Pour nos collègues américains, soyons clairs, pour mon gouvernement et pour le Canada, ces questions n'ont jamais été sur la table, même si les États-Unis ont essayé jusqu'à la dernière minute.
9: Le premier ministre du Canada, Mark Carney, c'était quelques heures après l'échec des négociations commerciales entre le Canada et les États-Unis. Ce matin, à notre micro, son ministre des Finances, François-Philippe Champagne. Monsieur Champagne, bonjour.
12: Bon matin.
9: Ce sont des mots quand même graves qu'a prononcé le premier ministre Mark Carney. Pas question de faire de compromis sur la souveraineté et notre culture.

0: Est-ce que ça veut dire que les États-Unis sont devenus une puissance hostile à la souveraineté canadienne?
1: D'abord, vous avez raison, c'est des mots forts, mais assez, c'est assez. T'sais, il faut se tenir, on s'est tenu debout pour notre langue française, notre culture québécoise, notre souveraineté économique. Et c'est un peu ça, quand tu disais « mettre chez nous », c'est ça. C'est qu'à un moment donné, tu dis « écoutez, il y a des lignes que nous, on n'est pas prêts à franchir. Ça n'a jamais été sur la table, vous avez tout à fait raison. » Et je pense que c'est des mots forts, mais c'est aussi plein de bon sens, dans le sens que on est arrivé de bonne foi. Et là, ce qu'on se rend compte, c'est que l'Amérique a changé. Je pense qu'on se dit tous quelque chose qu'on comprend, mais quand vous avez votre partenaire commercial qui utilise l'intégration économique pour l'exploiter plutôt que d'en faire un pilier d'un accord gagnant-gagnant, vous voyez ce que ça veut dire, ça en dit long. Vous avez notre plus grand partenaire économique qui essaie de fragiliser le Canada en utilisant l'intégration économique qui a bénéficié les deux économies depuis des décennies. Parce qu'il faut savoir, des fois je dis, tu sais, le plus grand pouvoir qu'on a, vous et moi, c'est notre pouvoir d'achat. Le Canada, tu sais, les gens qui nous écoutent, arrêtez pas sur l'autoroute, là, mais écoutez ça en nous écoutant. Le Canada achète plus des États-Unis que la Chine, le Japon et l'Angleterre combinés. Alors, notre plus grand pouvoir, vous et moi, et tous ceux qui nous écoutent, c'est notre pouvoir d'achat. Ça nous appartient à un pays souverain, un pays fort, un pays fier. C'est-à-dire, on peut acheter canadien. Et c'est là que le plan A, comme il l'a dit, ça a toujours été diversifié. Diversifier nos relations économiques, bâtir notre pays chez nous, enlever les barrières tarifaires, s'assurer qu'on fasse des grandes choses. Tu sais, quand il l'a dit l'autre fois, je trouvais que ça évoquait vraiment mettre chez nous. Il a dit, l'accord de Churchill Falls avec la province de Terre-Neuve et Labrador, c'est une nouvelle Bay James qu'on est en train de créer. Hein, on parle d'à peu près 20 000 emplois, 70 milliards, M. Mesbourian. C'est ça le Canada, c'est de faire des grandes choses. C'est-à-dire que là maintenant, on va pivoter. Vous avez dit, mon collègue M. Girard est ici, tant mieux, je vais parler durant le week-end. On va travailler ensemble. Il a été clair, le premier ministre. On va être là, on va faire ce qu'il faut pour aussi longtemps qu'il faut. Et ça donne bien. Parce qu'on a les moyens financiers de le faire.
0: Mais ce que je comprends, c'est qu'on utilise du côté américain, où on a voulu utiliser ces leviers commerciaux pour aussi provoquer des reculs sur le plan notamment culturel. On parle des mesures de protection du français dans l'affichage, dans la découvrabilité des contenus. Faites-vous partie des ministres qui ont mis le point sur la table pour dire que c'était non négociable, ça?
1: Ça a toujours été, ça n'a jamais été sur la table. L'exemption culturelle a été de tous les accords commerciaux. Je veux dire, quand le premier ministre dit ça, ça n'a jamais été sur la table, c'est fort. Et c'est ça,
0: debout. Il n'a pas failli flancher à un moment donné.
1: Jamais, au grand jamais. La protection de la langue française, la protection de la culture québécoise, l'exemption culturelle, je peux vous dire, parce que moi, j'ai été des autres accords commerciaux, l'Europe, l'Asie, ça a toujours été là. Ça fait partie de notre identité. Quand on dit « mettre chez nous », c'est ça aussi. À un moment donné, tu dis « écoute, on est prêt, nous, à quitter la table à un moment donné. » Parce que, de façon individuelle ou cumulative, ces choses-là ne font pas de sens pour nous. Et le Canada, ça donne, c'est un pays fort. Tu sais, quand je dis qu'on rentre en position de force, et on va être là pour les entreprises, les travailleurs, les familles, c'est que quand vous regardez l'économie canadienne, malgré tout ça, M. Mesbourian, on est l'économie avec la deuxième croissance la plus rapide du G7. On a la meilleure position fiscale des pays du G7. On a une cote de crédit triple A. Donc, moi, j'entre dans cette, vous l'avez dit, guerre commerciale, conflit commercial en position de force parce que moi, je peux soutenir mes entreprises, mes travailleurs pour tout le temps qu'il faut.
0: On va en parler de ça dans quelques instants, mais une dernière question sur la question de la souveraineté canadienne. On demandait aussi du côté américain un droit de veto en ce qui concerne les ententes commerciales négociées par le Canada. Est-ce qu'on peut savoir quels sont les pays que les États-Unis voulaient empêcher, là, avec quel pays, autrement dit, les États-Unis voulaient empêcher le Canada de négocier?
1: De façon plus générale, mais vous voyez comment ça manque de sens. Notre plan A, ça a toujours été de diversifier notre économie, de réduire cette dépendance-là vers les exportations américaines. Si vous regardez le Canada aujourd'hui...
0: Il va y avoir des pays qui dérangeaient les Américains plus que d'autres. Là,
1: c'est parce que les Américains, d'une certaine façon, moi, j'essaie de comprendre leur philosophie. D'abord, c'est un pays qui est devenu protectionniste et c'est un pays qui voulait d'abord probablement s'assurer d'avoir le Canada comme premier fournisseur de matières critiques, d'énergie, d'une façon de contraindre la capacité du Canada à développer. Parce que si vous regardez, par exemple, en matière de gaz naturel, qui veut acheter notre gaz naturel aujourd'hui? C'est l'Asie, c'est nos partenaires au Japon, c'est nos partenaires en Allemagne. Moi, je pense que la position américaine, ça va affaiblir notre partenaire du Sud dans un certain sens, parce que le Canada, comme je vous dis, plus grand partenaire commercial, le plus grand client des États-Unis, 2/3 des États américains ont le Canada comme premier marché d'exportation. Une décision d'un côté de la frontière a un impact des deux côtés. Mais de notre côté, nous, on va focaliser sur ce qu'on contrôle, bâtir l'économie, enlever les barrières entre les provinces, diversifier nos marchés.

0: mais surtout bâtir chez nous aussi, parce que, comme je vous dis, des projets comme celui de Churchill Falls, c'est ça qui doit faire la force du Canada.
1: Bon, ben justement, à propos des barrières tarifaires, ou disons des barrières commerciales entre les provinces, on est quoi, un an après l'adoption là, de certaines mesures, le 1er juillet 2025, c'était la loi sur l'unité de l'économie canadienne qui entrait en vigueur, on éliminait là, les 50-quelques dernières restrictions et exceptions fédérales inscrites dans l'accord de libre-échange canadien, sauf que là, un an plus tard, il y a des entrepreneurs qui nous disent voir très peu d'effets. Un sondage mené par la Fédération canadienne de l'entreprise indépendante auprès de ses membres, révèle que 7 PME sur 10 n'ont pas constaté de changement notoire dans le commerce interprovincial dans la dernière année. Pourquoi?
0: Merci de le dire. C'est le temps de le faire. Merci de le dire. Je pense que là, c'est nous, du côté fédéral, on a enlevé toutes les barrières. Mais je le dis, je le répète, et mes collègues ministres des Finances le savent, c'était l'un des points centraux de notre dernière réunion qu'on a eue à Charlottetown. Et je pense qu'il y a comme, un appel général aujourd'hui, c'est d'éliminer l'ensemble des barrières tarifaires entre les provinces. Imaginez, le Fonds monétaire international disait qu'on pourrait aller gagner jusqu'à 200 milliards de PIB si on enlevait les barrières.
1: Alors, donc là, c'est dans la cour des provinces, là.
0: Ben oui, parce que écoutez, nous on pousse parce qu'on le sait. Je pense que, comme vous dites, les entrepreneurs aussi vont le faire parce que dans les mesures tarifaires des Américains, le 28 milliards qu'ils ont mis, là, ça touche particulièrement nos PME. Alors, c'est clair que là, nos PME vont dire, écoutez, si on peut plus vendre aux États-Unis, il faut quand même vendre à travers le pays parce que on est, nous, dans notre façon de voir, dans nos contre-mesures, c'est de cibler des produits qu'on appelle de substitution. C'est-à-dire que si vous avez un fournisseur américain, vous allez être capable de prendre un fournisseur canadien. Parce que le plus grand pouvoir qu'on a, vous et moi, et tous ceux qui nous écoutent, c'est notre pouvoir d'achat. Et quand vous et moi, on va magasiner, là, puis on est à l'épicerie ou on a une entreprise, on peut choisir et on doit choisir d'acheter canadien. Ça nous appartient. Personne ne peut nous enlever ça. Alors, ce qu'on va faire, c'est de favoriser, puis je vais en parler avec mes collègues des provinces aujourd'hui, comment on peut favoriser. C'est même plus de l'achat juste local, c'est de l'achat national. C'est-à-dire, si vous avez un fournisseur, c'est encore mieux de le prendre au pays. D'abord, vous n'avez pas la question de la devise. Puis deuxièmement, vous n'avez pas de barrière tarifaire.
1: Oui, mais pourquoi ça se fait pas?
0: Ben, c'est drôle, on a reçu un message. Je suis content de vous poser la question.
1: Écoutez, un auditeur qui était fort, il nous écrivait d'Ottawa, fâché de pas pouvoir manger de la crème glacée Coaticook.
0: Ben, écoutez,
1: c'est un exemple.
0: Prenez le vin. Prenez le vin entre les provinces. Il faut enlever tout ça. Je veux dire, si on enlève l'alcool américain, je pense que les gens ici seraient en droit de voir d'avoir des produits qui viennent de l'Ontario ou de la Colombie-Britannique. Mais je suis content que vous le mentionniez parce que ça fait partie. Tu sais, notre plan A, ça a toujours été d'avoir une économie canadienne forte. Parce que ça, là, c'est de la résilience, c'est de la croissance, et c'est ça qui va faire que le Canada, peu importe ce qui arrive, va être. Moi, je suis confiant pour l'avenir parce que les bases sont solides de notre côté, Monsieur Asbourian.
1: Vous le rappellerez à vos collègues, vos homologues provinciaux, oui, à qui vous parlez aujourd'hui à 15h. Sinon, Québec a détaillé samedi ses programmes d'aide aux entreprises. On parle de deux programmes spécifiquement qui sont mis de l'avant. On l'évoquait tout à l'heure avec Monsieur Girard. Là, on attend le plan fédéral, oui, là. Qu'est-ce que vous avez à
0: dans
1: nous dire là-dessus?
0: Dans les prochains jours, le premier ministre a été très clair.
1: Mettez-nous un peu en appétit, là.
0: Oui, ça s'en vient. Vous allez pouvoir en parler dans les heures qui suivent, mais très prochainement. C'est-à-dire que le premier ministre a été très clair dans ses instructions. On va faire ce qu'il faut pour aussi longtemps qu'il faut. Et on a la capacité fiscale parce qu'on avait la rigueur. Vous savez, le dernier énoncé budgétaire qu'on a fait, on a dit on a même réduit le déficit de 11 milliards. Donc, on arrive dans une position forte. Moi, je peux soutenir, on est capable de soutenir le gouvernement.
1: Par des prêts ou des subventions?
0: Alors, il y a deux choses. D'abord, ce qu'on a dit, c'est liquidité, parce qu'on sait qu'il faut amener nos entreprises à passer à travers cette période-là. Hein, c'est un peu un pont vers des jours meilleurs. On est capable de le faire avec des prêts, des subventions. Deuxièmement, fondamentalement, c'est les travailleurs. Garder nos travailleurs en emploi, donc des mesures pour aider les travailleurs, pour aider les familles. Donc, on a déjà un plan. Puis vous savez, M. Masbourian, on se lève pas lundi matin en pensant à ça, là. On avait déjà élaboré tout ça ensemble. Premier ministre, on avait déjà des scénarios. Tout ça, c'est prêt. Ça va être annoncé très prochainement et ça va être substantiel. Rigoureux, responsable, mais substantiel pour permettre à nos entreprises de passer à travers. Et comme je vous dis...
1: Mais ce que veulent savoir les entrepreneurs, excusez-moi, oui, là, c'est est-ce que tout ça sera sans modalité de remboursement?
0: Il y en a
1: qui ont des mauvais souvenirs là, des prêts COVID, là, qui ont été parfois difficiles à rembourser.
0: On est d'accord. Alors, il y aura des deux. Parce qu'il faut s'adapter à la réalité, il y aura des deux. Ça dépend des situations. Il y en a qui ont besoin de subventions, il y en a qui ont... Mais il y aura de la... Moi, les directives qu'on a données, c'est flexibilité, rapidité, accessibilité. Donc, flexibilité, il faut que ça soit flexible. Rapidité, c'est pas le temps de remplir des longs formulaires. Troisièmement,

0: accessibilité, il faut que ça soit généralement accessible à nos PME parce que c'est elles qui vont être touchées dans des secteurs particuliers. Mais comme je vous dis, c'est ça qui fait notre force, c'est que la rigueur qu'on a appliquée, réduire nos dépenses, contrôler le déficit, ça nous permet d'arriver dans cette période-là. Tu sais, il y aura des jours où il y aura plus de nuages, je vous regarde, là, ça sera pas toujours ensoleillé, mais d'un autre côté, on a la capacité fiscale de faire, de passer à travers tout ça, et c'est pour ça que vous me voyez ce matin avec de la confiance, avec un certain optimisme, en même temps en étant réaliste de la réalité, mais on a cette capacité-là, et honnêtement, moi j'ai confiance dans nos entrepreneurs, okay. On va y arriver.
1: Ça, c'est dans les prochains jours. Mm-hmm. Ensuite de ça, contre-tarif. Le 8 septembre, est-ce que ça c'est une bonne idée? Il y a plusieurs qui disent que c'est pas une bonne idée.
0: C'est essentiel, c'est pas juste une bonne idée, c'est essentiel parce que si d'un côté
1: mais on va faire mal à nos entreprises.
0: Oui, mais attendez, parce que là il y aurait une concurrence déloyale, parce que sinon les Américains, si on met pas de contre-tarif, il y aurait une concurrence déloyale, c'est-à-dire que nous faut protéger nos entreprises. Prenez dans le secteur de l'acier s'il y a des tarifs d'un côté, moi faut que je mette des tarifs pour s'assurer que les gens puissent s'approvisionner chez nous, parce que sinon il y a une concurrence déloyale face à nos voisins du sud. Alors, c'est pour ça qu'il faut balancer, mais on le fait de façon stratégique, raisonnée. Et là, je vais prendre un mot qui semble un peu compliqué, mais c'est des produits de substitution. Hein? C'est un peu comme la fameuse découvrabilité qu'on a entendue, là, tu sais, du premier ministre, quand on indexait, tu sais, quand les gens ont entendu le premier ministre, quand les Américains voulaient restreindre les politiques de découvrabilité, c'est quand on va sur l'Internet, il y a un index. Mais si vous êtes, nous, on veut de favoriser, par exemple, le contenu canadien, le contenu en langue française. C'est la fameuse question, vous vous rappelez, quand le premier ministre a fait la conférence de presse de la découvrabilité.
1: Bien sûr. Et ça dérangeait les Américains.
0: Ben oui, mais c'est là où il y a le nez rouge.
1: Dernière question. Depuis le début de cette guerre tarifaire là avec les États-Unis, les avis étaient partagés sur l'approche que devait adopter le Canada. Là, il y a de nombreux observateurs qui soulèvent que face à un adversaire comme Donald Trump qui cherche à gagner à tout prix et qui voit les compromis comme des démonstrations de faiblesse, il fallait pas plier devant Washington. Vous avez suspendu l'an dernier la taxe sur les services numériques dans l'espoir d'apaiser Donald Trump. Est-ce que c'était une erreur, ça, finalement? Est-ce que le Canada s'est tiré dans le pied en tentant là, de faire plaisir ici et là?
0: Bon, je pense, si vous regardez notre stratégie de négociation avec les Américains, regardez tous les pays du monde, je pense que le Canada a tenu son bout. Hein. Si vous regardez à travers le monde, le Canada est l'un des rares pays qui a même mis des contre-mesures. C'est toujours assuré de dire, nous, on va seulement faire un accord si c'est un bon accord pour nos industries, nos travailleurs, nos entreprises. Alors, je pense que notre stratégie de négociation a donné de bons résultats pour l'entreprise. Les gens ont vu qu'on se tient debout. Mettre chez nous, c'est un peu ça aussi. C'est-à-dire, à un moment donné, on arrête là. Alors, moi, vous savez, les gens, s'il y a une chose qu'ils ont compris, M. Masbourian, tu sais, moi, je disais souvent 2025, c'était l'année de l'incertitude. 2026, il y a beaucoup de volatilité, de complexité. Les gens comprennent à quel point c'est complexe tout ça, puis à quel point nous, ben, on a toujours été constructif, on était à la table, mais à un moment donné, on dit assez, c'est assez.
1: Fait que la taxe Netflix, vous allez la ramener.
0: C'est pas ce que je vous dis, mais ce que je vous dis, c'est qu'à chaque étape, on a pris la bonne décision.
1: François-Philippe Champagne est le ministre des Finances et du Revenu national du Canada. Un gros merci.
0: Merci à vous tous. Bon matin.
1: Pénélope va prendre le relais à 9h06. Salut Pénélope.
2: Salut. Est-ce qu'on a des victimes de la mode autour de la table?
1: Oui, Olivier Pellerin est une victime de la mode. Monsieur Champagne, vous n'êtes pas une victime de la mode, vous?
0: Ben j'espère. Ben je sais pas. Vous me regardez tous. J'espère que non. C'est pas si
1: vous avez une magnifique
0: de mon
1: cravate
0: âge.
1: À la mode. Là.
0: Ouais, vous trouvez?
1: Ouais.
0: Oui, ben je vous donnerai le magnifique. C'est ça, c'est pas trop cher. Non, c'est très francophone comme nom, vous allez voir.
1: Bonne journée. Merci. Donc, je dirais Olivier surtout.
2: Okay,
1: je pense
2: est-ce
1: que c'est la victime numéro un.
2: Est-ce qu'il y en a qui aiment ça bouger de là?
1: Bouger de là.
2: Est-ce que sinon vous avez des amis qui s'appellent Caroline?
1: Est-ce que vous recevez M. Solar? Tellement.
2: Dans notre studio.
1: Ça fait longtemps qu'on n'a pas eu des nouvelles de lui, en plus.
2: Il était venu en 2022, mais ça faisait avant ça plus de 25 ans qu'il n'était pas venu. Je donnais des concerts. Il vient en touriste. Mais là, il est ici pour la Super Francofête de Québec. Donc, on lui parle. Il sera dans notre studio de Québec parce que demain, grand spectacle, hommage à Michel Sardou. Mais samedi, il s'est pointé sur scène à l'invitation l'audition de Loud. Il s'est pointé sur scène avec une casquette des Nordiques, le MC. Et ils ont chanté ensemble le nouveau western parce que Loud a dit que c'est MC Solar qui l'avait inspiré à chanter en français.
1: Quel beau moment.
2: Ouais, ça devait être vraiment un beau moment. Je pense aussi que ce sera un bon moment qu'on va passer ensemble. C'est en deuxième heure d'émission, donc MC Solar sera avec nous. Puis évidemment, j'ai écouté en fin de semaine, il a sorti il y a 2 ans un triptyque, 3 albums. Toujours pertinent, toujours bien écrit. C'est pas évident de durer dans le rap. Je dirais même peut-être encore plus. Puis Juliette Gréco avait dit de lui que c'était l'horticulteur des mots.
1: Que c'est bien dit.
2: Donc, on vous propose une belle rencontre avec MC Solar en deuxième heure.
1: Ça sera après le Radio-Journal de 9h. On reçoit beaucoup de messages concernant le boycott des produits américains. Il y a Marie-Carole qui nous écrit « Comment peut-on acheter des produits d'un pays qui nous fait une guerre commerciale et qui veut nous annexer? J'achète qu'en cas de force majeure, je boycotte si c'est possible. » Ici, Claude, moi, mon boycott des produits américains a débuté sous l'ère Obama. Précisément, suite à la crise financière de 2008, de voir Obama ne pas prendre des mesures punitives envers les dirigeants des institutions financières à l'origine de cette crise m'a déçu profondément et je me suis dit qu'il ne fallait plus encourager les États-Unis. Louis, je suis de celles qui boycottent les produits américains autant que possible, bien qu'à l'occasion, je succombe et j'achète un chou-fleur. Ça, c'est drôle. Je prends mon essence chez Petro-Canada, mais comme bien des auditeurs, il est souvent difficile de savoir si un service ou un produit est américain ou de s'en passer complètement comme l'utilisation d'une carte de crédit. Ah ben oui, c'est vrai, les grandes compagnies de crédit sont américaines. Véronique?
3: Ben, il y a une auditrice qui a peut-être réponse à la question de notre auditeur. Une application gratuite et bilingue, Is This Canadian? On utilise ça depuis la première vague. C'est facile, on prend une photo du produit puis quelques secondes après, on a le résultat. D'où ça vient exactement?
1: Beaucoup d'auditeurs qui soulignent que c'est très difficile en ce qui concerne les fruits et légumes. Là. Qu'est-ce qui vient de où exactement? Qu'est-ce qui vient d'où? C'est pas clair. Et je conclue avec Sylvain, parce que ça m'a beaucoup fait rire. Écoutez, il y a même des produits spécialisés qui, pour certains auditeurs, posent problème. Je suis un fan de Kiss depuis 1977. C'est mon groupe préféré. Et depuis 2 ans, j'hésite à commander sur leur site des produits de collection, tout simplement parce que cet argent est américain. Je veux être solidaire jusqu'au bout, écrit-il. Bonne journée. Alors, voyez-vous, même un fan de Kiss est mal pris avec le boycott des produits américains. Je trouvais ça pas pire. Bon, changement de ton, 8h30. Il faut revenir sur le décès de René Malot, là, un monument de la culture au Québec. Là.
4: Oui, on apprend son décès ce matin. René Malot, qui vivait depuis plusieurs années avec la maladie de Parkinson, il avait 84 ans, il est décédé hier. René Malot, qui a commencé sa carrière en produisant de la musique, sur scène, sur disque, des auteurs-compositeurs québécois comme Robert Charlebois, Yvon Deschamps, Diane Dufresne, Offenbach, Claude Dubois, on était dans les années 60 à ce moment-là. En 68, il va se joindre à la première équipe de direction de Radio-Québec, ensuite former sa propre maison de distribution, puis de production de longs métrages. Il va être fondateur, président, chef de direction de Malot Film Communication, et avec la compagnie, ben, il va pendant des décennies être actif en production, en distribution, en vente internationale de films. Et avec sa compagnie de production, il va produire des longs métrages comme Le déclin de l'Empire américain en 87 qui s'est rendu aux Oscars, comme Sonatine de Micheline Langteau qui a remporté le Lion d'argent à Venise en 84. Et c'est quelqu'un, René Malot, qui a aussi beaucoup travaillé dans les coulisses de l'industrie cinématographique comme participant à l'établissement de la loi sur le cinéma du Québec, participant aussi à la création du fonds de distribution et du fonds du long métrage de Téléfilm Canada. Il a fondé aussi la Fondation René Malot, qui supporte la création et le rayonnement des arts et qui appuie les organismes de soutien à l'enfance. Et il a aussi créé la chaire René Malot, qui était du côté de l'UQAM. Moi, à une époque, je voyais énormément de courts-métrages étudiants qui portaient tous le logo de la chaire René Malot au générique. Alors, en 2011, on lui avait offert le prix Jutra Hommage pour sa contribution à l'industrie cinématographique. 2013, il a été fait chevalier de l'Ordre national du Québec. Alors vraiment, un homme de cinéma qui a fait sa marque sur l'industrie québécoise, René Malot. On salue tous ceux qui ont travaillé avec lui, ses proches, sa famille. Je pense aussi à mon ancienne collègue de classe, Fanny-Laure Malot, qui est elle-même productrice aujourd'hui, qui a marché dans les pas de son père avec des films comme Sarah préfère la course et plus récemment, Vous n'êtes pas seul.
1: Toutes nos condoléances, d'ailleurs, à la famille et aux proches de René Malot. Revenons sur ces médailles de bronze maintenant, Olivier. Médaille de bronze canadienne remportée au tournoi de volleyball de plage qui se déroulait au parc Jean Drapeau, autant pour les hommes que pour les femmes. Ça s'est conclu à la troisième place.
5: Exact. Pour terminer ça de belle façon, dans cette dernière journée où les médailles se sont disputées, tout d'abord,

0: D'abord, chez les hommes, Sam Schachter et Johnny Pickett ont vraiment causé la surprise, eux, chez les hommes, parce qu'ils étaient moins attendus de par leur classement mondial, mais par aussi leurs résultats passés. Ils ont réussi à décrocher la médaille de bronze face à un duo norvégien formé de Hendrik Moll et Mathias Bernstein, une victoire en 3 manches. Donc, tout sourire à prendre les applaudissements de la foule. Puis juste après, c'était la finale de bronze chez les femmes. Et là, c'était Melissa Omanah-Paradise et Brandi Wilkerson, qui était favorite, qui avait remporté les 2 premières éditions du tournoi, qui avait déjà 2 podiums cette saison et qui se sont présentés contre les Allemandes Svenja Müller et Cynthia Tillmann. Victoire en 3 manches pour les Canadiennes aussi. Donc, 2 médailles de bronze décrochées dans cette semaine qui aura été encore très animée au parc Jean Drapeau. L'appui de la foule a été très important pour les 2 Canadiennes qui ont profité de ce moment à Montréal. Encore une fois, on écoute donc Melissa Omanah-Paradise suivie de Brandi Wilkerson.
1: Of course, this whole crowd, like, they just give us so much energy. Like, this week is so magical. Every time we play in Montreal, it's so magical. So it's hard not to use that energy.
2: C'est vraiment un rêve ici d'avoir such a sweat comme ça. Et, c'est quelque chose que on aime en fait et connecter avec tout le monde. Et j'espère que ça continue pour le Volley Canada.
0: Ce n'était pas le Beach Club, c'était le parc Jean Drapeau et le circuit Gilles Villeneuve. Et cet événement, vous avez entendu la musique, c'était très présent tout au long du week-end. C'est un peu ça la culture et c'est pourquoi les gens se sont déplacés en grand nombre. Donc, week-end réussi pour les duos canadiens. Je terminerai en parlant de tennis parce que le tournoi de Cincinnati s'est conclu avec des victoires de Coco Gauff et Arthur Fils dans ce tournoi préparatoire pour les internationaux des États-Unis. Chez les hommes, cette finale entre Arthur Fils et Francis Tiafoe, Première finale de l'histoire d'un tournoi Masters 1000 disputé entre 2 hommes noirs, une symbolique très forte à laquelle ont réagi les 2 joueurs. Donc, à la faveur par contre d'Arthur Fils qui a 22 ans, met la main sur son premier titre en Masters 1000.
3: Merci Olivier. Ben tiens, dans la foulée des nouvelles du sport, allons-y avec notre dernier survol de l'actualité régionale. Mathieu Bellumeur, commençons par l'aide du gouvernement Fréchette pour aider les PME québécoises à faire face aux tarifs américains qui pourraient ne pas être suffisantes selon certains acteurs.
4: La Fédération des chambres de commerce du Québec, Patrick, qui estime que les entreprises ont besoin d'une aide financière qui est non remboursable et non d'un endettement supplémentaire. Il y a beaucoup question de prêts pour aider les entreprises, mais il y a des entrepreneurs qui se demandent si effectivement des prêts, c'est pas un cadeau empoisonné. On repousse à plus tard et on s'endette davantage. On recevait plutôt à l'émission le président d'Instacable, c'est un fabricant de câbles industriels à Laval, David Doiron. On va l'écouter.
5: Un prêt, oui, c'est bien, mais il faut le rembourser, ce prêt-là. Donc, sur un horizon 5 ans, est-ce que les tarifs vont être réduits significativement pour dire, OK, ben on a dégagé des marges assez importantes pour être capable de rembourser les prêts qu'on a faits? Les subventions, les crédits d'impôt, pour nous, c'est définitivement ce qui est plus aidant. Les prêts, un prêt avantageux, ça peut être bien, mais c'est pas nécessairement la seule chose qui va nous faire gagner.
4: Le premier ministre Mark Carney lui a promis de riposter au dollar près au nouveau droit de douane de 50% sur plusieurs produits canadiens entrés en vigueur samedi. Il doit y avoir des annonces pour l'aide justement aux entreprises au cours de la semaine.
3: Oui, ben justement, on avait avec nous le ministre des Finances, François-Philippe Champagne, quelques minutes à peine. Et peut-être que les entrepreneurs ont été rassurés d'entendre qu'il y aura, oui, des prêts, mais aussi des subventions. À voir maintenant quelles seront les modalités d'accès. Les municipalités de la Couronne-Nord réclament des engagements au transport ou en transport collectif.
4: Alors qu'on s'approche évidemment du déclenchement de cette campagne électorale au Québec, les 21 maires et mairesses estiment que le réseau est pensé pour les usagers qui essentiellement se déplacent vers Montréal ou de Montréal de retour chez eux dans la Couronne-Nord. Ils souhaitent un développement d'un réseau intérieur à la Couronne-Nord, ce qui permettrait de réduire la dépendance à l'automobile. On va écouter des usagers rencontrés ce matin justement sur la Couronne-Nord.
6: Le bus ne passe pas à mon niveau très tôt le matin. Donc, je suis obligée de venir avec le véhicule.
7: Je prends le train ou des fois l'autobus 709 qui va au métro Montmorency. Très bon service.
8: Je pense que c'est assez ancré chez les gens de prendre leur voiture. Si tu ne veux pas lâcher ton auto pour prendre le transport en commun, si tu ne sauves pas de temps.
9: Ça pourrait être mieux. Il pourrait avoir plus de fréquences, là, surtout. Là, c'est mieux organisé. La fin de semaine, ben, on oublie ça. Hein. C'est complètement ridicule.
4: Les élus vont dévoiler dans un peu plus d'une heure ce qu'ils appellent le pacte pour la mobilité de la Couronne Nord, dans lequel pacte se trouve leur demande aux politiciens qui seront en campagne.
3: Et qu'est-ce qu'on surveille aujourd'hui?
4: Les droits de douane, évidemment, il y aura d'autres réactions, déclarations, donc ce sera à surveiller, que ce soit au Québec, à Ottawa ou encore à Washington. Christine Fréchette et Marc Carney, justement, seront

0: c'est l'idée de Lynn. 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Véronique, quelques mots concernant la circulation, la météo?
1: Oui, on a toujours cet accident à l'entrée du tunnel Ville-Marie en direction est, donc du retard là, depuis avant le secteur d'Atwater. C'est occupé aussi sur la 20 en direction ouest avant Grignon jusqu'à l'échangeur Saint-Pierre et en direction est, surtout à partir de la première avenue. La rue Notre-Dame entre Viaud, Delorimier, il y a très peu de répit dans ça. Des carinards sur toute la longueur et métropolitaine ouest aussi. Le soleil 6 ce matin, plus nuageux. Juste après-midi, quelques averses orages dispersées, 21-23 degrés. Ça vaut pour aujourd'hui et pour demain. Et ça grimpe tranquillement, on est rendu à 18.

0: Oh, ça, c'est, ça réunit deux des préférés de Paul Journet, le mariné et Rihanna.
1: Et le plaisir.
0: Et le plaisir. Les trois choses que vous préférez. C'est un montage là, qui fait beaucoup réagir sur les réseaux sociaux. Julien, pourquoi?
2: C'est tiré du compte de Philippe Leboutillier, jeune chanteur et musicien, enseignant de musique au primaire sur la Rive-Nord. Il s'était fait connaître, lui, du grand public à Star Academy début 2025. Sur Instagram, il partage beaucoup de contenu musical de son cru et depuis cet été, des montages mêlant succès québécois et succès international, comme celle qu'on entendait, ça fonctionne bien. C'est moi de Marimé sur SNM,
0: ouais,
2: de
0: ça
2: Rihanna,
0: marche très bien.
2: Ou encore celle-ci.

0: provocante de Marjo sur Someone Like You d'Adèle. Là encore, ça fonctionne bien. C'est du génie. Vous reprenez un commentaire d'ailleurs que j'ai vu beaucoup. C'est du génie. Écoutez, Philippe Leboutillier m'a expliqué hier comment il s'y prenait pour créer ses montages.
1: J'ai une liste, une grosse liste dans mon application de notes, plein de bangers, là, genre de tunes que tout le monde connaît. Puis là, je note la tonalité, le BPM. Puis là, quand il y a comme une tune québécoise que j'aimerais utiliser, ben là, je vais voir dans la liste. Puis qu'est-ce qui se rapproche. Là, boum, je vais tomber sur la bonne toune qui va me faire vouloir danser un peu.
0: Et il s'attendait pas à ce que ça fonctionne. Ouais, est-ce que ça fonctionne autant? Celle de Marimé a été vue plus de 200 000 fois. Marimé elle-même l'a repartagée d'ailleurs. Et il m'a parlé avec, j'ai envie de dire, beaucoup de transparence et de candeur de son approche face au web. Lui veut faire carrière en musique et aujourd'hui, ben, ça passe inévitablement par une certaine notoriété sur Internet. Il faut s'y faire un nom, il faut nourrir la bête. Et ces montages-là, me disait-il, représentent un bon ratio entre temps investi et rayonnement sur le web.
1: C'est sûr que l'idée, faut que tu y penses avant, là, mais 30 minutes pour faire le mash-up, puis après ça, tu te filmes en train de hocher la tête, puis tu poses. Il y a d'autres vidéos, mettons, ça prend plus d'efforts, plus de temps. Puis quand tu travailles une job à temps plein, mettons, c'est cool d'avoir un concept que tu peux faire sur les jours où est-ce que tu en as moins de temps. Là.
0: Alors, il veut pas faire que des montages pour autant, veut continuer de montrer qu'il a plusieurs facettes, d'autant plus qu'il n'est pas DJ, il me l'a répété plusieurs fois, mais ça reste de la création et ça marche. Alors, pour les intéressés, si vous voulez entendre, par exemple, d'autres Marimé sur du Taylor Swift, peut-être, il y en a, c'est sur le compte Instagram de Philippe Leboutillier.
2: Merci de la présentation.
3: La nouvelle réjouissante.
2: Elle concerne un mariage.
4: Oui, vous savez, peut-être quand on prépare un mariage, ça devient la chose la plus importante au monde. Et The Guardian nous raconte l'histoire de Sarah Berwin qui préparait son mariage à Manchester il y a quelques jours, en fait. Et c'était prévu, Patrick, dans un édifice où se trouvent les bureaux du nouveau premier ministre britannique, Andy Burnham, ex-maire de Manchester, qui a créé le numéro 10 du Nord, c'est-à-dire bureau du premier ministre à Manchester, dans le même édifice. Donc, en juillet, pendant qu'elle préparait son mariage, elle s'est adressée directement au premier ministre sur TikTok en disant « C'est super votre aménagement, monsieur le premier ministre, sauf que votre service de sécurité prend beaucoup de place quand vous êtes là. Ça risque de gâcher mes photos de mariage. Alors, pourriez-vous ne pas être là le jour de mon mariage, s'il vous plaît? Vous êtes le bienvenu, si vous voulez, à mon mariage sans sécurité. Vous pourriez même vous mettre aux tables tournantes si ça vous tente en fin de soirée. »

0: Il n'y a pas de souci. C'était audacieux, comme on dit, comme demande au premier ministre. Évidemment, faut rappeler qu'on est dans cette ère où les politiciens sont très sensibles à ce genre de publication virale. Donc, vous devinez sans doute ce qui s'est passé. Mais Andy Burnham, le premier ministre, a répondu.
1: An absolutely huge congratulations to you and Fred on your wedding day. Thank you so much for the invite. But sadly, I'm honoring your initial request for me to stay out of the way as I'm filming this, as I'm about to leave number 10.
0: Malheureusement, je vais répondre positivement à votre demande initiale, c'est-à-dire de pas être dans vos jambes le jour de votre mariage. Pour ce qui est d'être DJ, ce sera pour une autre fois. J'espère que vous aurez quelques bonnes chansons en mon honneur qui vont jouer pour le plancher de danse. Le mariage a eu lieu, Patrick, vendredi, sans premier ministre, je présume. Parfois, il suffit de demander.
2: Et vous êtes comblé.
0: Et vous êtes comblé.
2: C'est ça qui est réjouissant. Hein? Il suffit de demander.
0: Parfois.
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2: Paul, bonjour.
4: Bonjour.
2: Selon un sondage Angus Reid réalisé ce week-end, 76% des Canadiens approuvent la décision de Mark Carney de se retirer de la table de négociation Canada-États-Unis, un appui qui grimpe à 85% au Québec, alors que l'administration Trump a tenté de s'attaquer à la protection du français, qu'il estime être une barrière commerciale. On en parlait tout à l'heure avec François-Philippe Champagne, qui est probablement un des ministres là qui s'est dressé devant ça. Le Globe and Mail avance qu'il y a des ministres francophones du cabinet Carney qui ont réitéré là, que c'était une ligne rouge à ne pas franchir. À propos du sondage, Paul.
4: Ben c'est pas forcément surprenant, mais ça demeure énorme comme appui. Les gens qui croient que M. Carney avait raison de quitter la table, vous l'avez dit, 76% le pensent au Canada et 85% au Québec.
2: Donc
4: c'est plus que les gens qui ont voté libéral, c'est plus que les gens qui ont une opinion favorable de M. Carney ou de son gouvernement, c'est plus aussi que les appuis combinés des libéraux, des néo-démocrates et du Bloc. Vous avez même une majorité des conservateurs qui sont d'accord avec M. Carney, 53% d'entre eux. Et une autre façon de mesurer l'appui, même les provinces dont on devine qu'elles sont un peu sceptiques, dont l'appui est plus timoré en faveur de M. Carney, ben elles se gardent bien de dire qu'elles ont des réserves. Je parle de la Saskatchewan et de l'Alberta. On décode dans leur ton. Pas forcément qu'ils disaient que M. Carney aurait dû signer avec enthousiasme, là, mais sont plus craintives pour les choses qui s'en viennent. Mais même elles sont capables de lire l'opinion publique et se taisent.
2: Bon, comment on explique, Paul, un si fort appui, sachant que tout ça va quand même le coûter cher, c'est-à-dire des emplois et compagnie?
4: Ben, je vois trois raisons. Premièrement, parce que les gens comprennent qui est le principal, voire le seul responsable, c'est Trump. Ils comprennent que c'est de la faute des États-Unis si le Canada a quitté la table parce qu'on a placé le Canada devant une offre qu'il ne pouvait pas accepter. 60% des gens, des répondants de Angus Reid sont de cet avis. Puis il y a plein de preuves qui nous montrent que c'est le cas. Par exemple, d'où sortent les demandes par rapport aux Français? Alors que c'est pas un irritant commercial majeur du point de vue des Américains. Et qu'on sait que c'était une ligne rouge qui avait clairement été identifiée. Puis il y a des gens qui devaient, dont c'était le travail de le dire à Trump, puis il était censé le savoir et peut-être qu'il le savait. Aussi, parce que les deux émotions les plus puissantes en politique jouent en faveur de M. Carney, la peur et la colère. J'aurais pu ajouter dans le trio l'espoir, mais ceux qui voient de l'espoir, appelez-moi, puis dites-moi, vous voyez l'espoir là-dedans. La colère face à Trump, évidemment, et quoi de plus puissant que d'avoir un ennemi commun? Il y a un effet de ralliement derrière M. Carney. Aussi la peur qui s'explique pour des raisons tout à fait objectives. Il y a pas moins de 2 répondants sur 5 qui craignent de perdre leur emploi.
2: Et
4: qui craignent de le perdre. Et même chez ceux qui ont pas cette inquiétude-là, ben ils voient qu'ils vont y goûter avec le coût de la vie. Et qu'est-ce qui se passe quand vous avez peur? Vous cherchez à être rassuré. Et la figure la plus rassurante est celle qui rassurait le plus en avril 2005, Mark Carney.
2: 2025.
4: En 2025, ouais. Je sais pas qui rassurait en 2005, Patrick.
2: On fera des recherches, Paul.
4: Ouais, c'est ça. Archiviste, appelez-nous. Donc, c'est le scénario des élections fédérales d'avril 2025 qui se répète.
2: Exactement.
4: Et peut-être aussi parce que les Canadiens ont appris du passé. Quand je dis le passé, il y a quelques mois où le Canada a cédé sans rien obtenir. en retirant de façon préventive sa taxe sur les services numériques pour amadouer Trump. Ça a changé absolument rien. Et les gens se disent, si on cède, est-ce que c'est pour avoir des reculs à long terme? Pour éviter une punition à court terme, on se magasine des reculs à long terme, desquels on aura de la difficulté à sortir? Ou est-ce qu'on va céder de

0: façon tout à fait inutile parce que Trump va revenir avec d'autres demandes. Fait que moi, je pense que c'est vraiment le calcul, je crois, que les Canadiens se font.
1: Bon. Maintenant, quelles conséquences auront ces appuis-là, autant du côté de Québec que du côté d'Ottawa?
0: Du côté d'Ottawa, ça renforce la position canadienne dans les négociations. Je pense pas qu'on peut parler de négociations en ce moment, mais il faudra bien qu'il y en ait un jour ou l'autre, parce que les États-Unis, leur stratégie, évidemment, c'est d'exploiter des brèches dans le Canada. Mais si la population est derrière Carney, ça renforce sa position de négociation. Ça l'aide aussi en politique intérieure, parce qu'on sait que sa décision de quitter la table va mener à des douleurs à court terme. La stratégie, c'est de dire à la population, ça va faire mal, mais il faut serrer les coudes parce qu'on n'a pas le choix si on veut éviter des dommages encore plus graves à long terme. Ça exige d'avoir un appui fort de la population derrière vous. Il l'a. Pour l'élection québécoise, c'est que l'ennemi change. Qui est en tête, le Parti québécois, sa stratégie est double. Premièrement, de réclamer un changement de gouvernement en misant sur l'impopularité de Christine Fréchette. Et deuxièmement, de dire que M. Carney est un ennemi du Québec. Mais là, on voit très clairement que même chez l'électorat péquiste, les gens sont d'accord avec la stratégie de M.
1: Ça.
0: Carney.
1: C'est ça, le discours va devoir changer un peu.
0: Et que Christine Fréchette est avec lui dans la défense du Québec et du Canada. Et le fait que M. Carney n'ait pas cédé sur le français, ça enlève des munitions au PQ, qui essaie de dire que les intérêts du Québec sont pas les mêmes que ceux du Canada. Ça aurait été beaucoup plus facile à plaider si M. Carney avait cédé sur certaines industries québécoises en faveur d'autres régions du pays. C'est pas le cas.
1: Ouais.
0: Donc, le sujet de conversation change dans la campagne.
1: Mais est-ce que ça va... Bon, il faudra voir aussi l'impact des contre-tarifs.
0: Ouais.
1: Parce que peut-être que là, l'opinion publique va basculer légèrement.
0: Oui, parce que tous les lobbies patronaux qui disent que c'était une mauvaise entente, qu'il ne fallait pas la signer, ajoutent que les contre-mesures pourraient faire très mal à l'économie québécoise et à l'économie des autres provinces, parce qu'il y a plusieurs entreprises qui demeurent malgré tout des importatrices de ce qu'on appelle des intrants des États-Unis dont elles ont besoin pour fabriquer leurs produits. Donc, elles seraient doublement pénalisées par, évidemment, les droits douaniers américains, mais aussi par les contre-mesures canadiennes.
1: C'est ça, pénalisé quand tu achètes, puis après ça, quand tu revends.
0: Donc, ça va vraiment être un pensez-y-bien pour M. Carney de doser les contre-mesures. Mais écoutez, ils sont au courant, puis c'est pour ça que les discussions à ce sujet sont à la fois politiques et très, très techniques pour y aller de la façon la plus chirurgicale possible.
1: Bonne journée, un gros merci, on se reparle demain.
0: Merci.
1: Bon, ben justement, puisque c'est le moment du palmarès pour nos lefteurs, soulignons que tout ce beau monde va se parler là aujourd'hui, Hugo.
2: Oui, il y a une réunion des ministres des Finances canadiens aujourd'hui à 15h. Le ministre François-Philippe Champagne va rencontrer les banquiers également du Canada à 16h. Il a dit que le Canada serait là pour faire ce qu'il faut, le temps qu'il faut, le ministre des Finances fédérales et de l'aide qui va être offerte aux entreprises touchées. C'était réécouté à 8h15 sur l'application audio. Je parlais des ministres des Finances. Il y a croisé le ministre des Finances du Québec à Radio-Canada. Je ne sais pas si on a réglé des dossiers pendant cette brève rencontre, mais Éric Girard était aussi en studio. Il a répondu à certaines critiques des programmes d'aide aux entreprises annoncés en fin de semaine par son gouvernement, qui sont essentiellement des prêts.
3: On accepte les critiques, les commentaires, mais nous, on avait les apprentissages de la COVID. Et là, pas de capital intérêt la première année, ce sont essentiellement de l'aide d'urgence qui est disponible immédiatement. Je pense que c'est un effort important. Et on gouverne, on est au poste. Si les mesures fédérales ne répondent pas à la structure industrielle du Québec, on fera les ajustements nécessaires.
2: Le ministre fédéral a dit qu'on répondrait. On verra bien la rapidité. C'est important aussi à réécouter à 7h35. La position de vrai tous les partis au Québec là sera précisée aujourd'hui. Québec solidaire, 9h30. Le Parti libéral et le Parti conservateur à 10h. Au fédéral, Yves-François Blanchet à 10h30 va prendre la parole. Et le premier ministre de l'Ontario, Doug Ford, à midi. Puis un dévoilement du pacte pour la mobilité sur la couronne nord par 21 maires de Montréal, de la rive nord à 9h45.
1: Et pendant ce temps-là, ben, les élections se préparent au Québec. Un paquet de candidats ont été annoncés encore ces derniers jours. Ce matin, nous, on apprenait le slogan de la coalition Avenir Québec. Avançons. Et je veux qu'on conclue l'émission en parlant d'intelligence artificielle. Parce que là, 4 des 5 partis politiques qui seront bientôt en élection se sont engagés à adhérer à un code de conduite encadrant l'usage de l'IA pendant la prochaine campagne électorale. Il y a seulement le Parti conservateur du Québec qui a pour l'instant refusé d'y souscrire. C'est un code de conduite qui a été rédigé par un consortium, Ivado, spécialisé dans les questions d'intelligence artificielle et qui vise à encourager un usage responsable et transparent de l'IA. Avec nous, celle qui est derrière cette initiative, elle est professeure titulaire à la Faculté de droit de l'Université de Montréal, mais aussi directrice de l'innovation sociale et des politiques internationales à ce consortium, Ivado. Madame Catherine Régis. Madame Régis, bonjour.
4: Bonjour.
1: Bon, alors, est-ce qu'on parle ici d'une première, l'utilisation de l'intelligence artificielle possible ou probable dans un contexte électoral?
4: C'est pas une première, là. En fait, 2024 avait été considéré un peu la grande année des élections, puis l'année à travers le monde, là, je veux dire, et l'année où il y aurait le plus d'usage de l'intelligence artificielle, là, en étant donné les développements récents. Et on a commencé à voir les différents cas. On a vu aux États-Unis, on en a vu à différents endroits en Europe, ailleurs, et même au Canada un peu. Donc, on voit maintenant que ça devient un nouvel acteur, si je puis dire, un nouvel outil qui est utilisé dans les campagnes électorales. Alors, il faut se préoccuper de ça.
1: Bon, ce qui est nouveau, cela dit, c'est que vous proposez aux partis politiques d'adhérer à un code de conduite. Qu'est-ce qu'il y a là-dedans?
4: Il y a différentes choses, là. Et tout d'abord, je veux quand même dire que c'est vraiment une excellente nouvelle pour la démocratie québécoise. Je pense qu'il faut vraiment souligner le côté positif qui vient avec cette démarche. Alors, le code n'est pas très long, là. C'est quatre piliers, en fait, qui sont un peu au cœur de ça. Tout d'abord, on veut encourager une utilisation transparente de l'IA. Donc, lorsque les partis politiques utilisent l'IA, ils devraient le mentionner. Si une publicité, là, qui a été produite par l'IA, vous devriez le savoir. Ensuite, on demande un usage responsable. Alors, il faut que ce soit fait d'une manière qui ne vise pas à tromper l'électorat, à miner sa confiance ou attaquer inutilement là, un adversaire avec des faussetés. Il y a aussi le troisième pilier, c'est l'utilisation sécuritaire, s'assurer qu'on protège la sécurité de ces systèmes-là, éviter la fuite de données et autres. Et un autre pilier très important qui est quand même aussi au cœur de ce qu'on voit avec la stratégie canadienne en IA en ce moment, c'est vraiment la préoccupation pour sensibiliser le public à cette nouvelle réalité que l'IA est et comment ça peut aussi interférer dans les élections et les encourager à avoir un aspect critique, un regard critique et une bonne vision de l'utilisation possible de l'IA.
1: Vous avez dit, Mme Régis, c'est une bonne nouvelle pour la démocratie. Peut-être que c'est moi qui n'est pas encore assez familier avec l'intelligence artificielle, mais quel type d'utilisation peut être problématique ou poser problème là, dans un contexte électoral? Donnez-moi des exemples concrets, là.
4: Oui, ben je vais vous donner un exemple concret, mais le grand chapeau de ça, c'est qu'en fait, quand l'IA est devenue à ce point, en fait, performante, si je puis dire, qu'elle peut vraiment tromper ou affaisser les frontières entre ce qui est vrai et ce qui est faux. On n'arrive plus à voir ce que c'est vraiment une vraie publicité. C'est vraiment, est-ce qu'on a une vraie entrevue en ce moment? Alors, cette confiance là entre ce qu'on voit, ce qu'on entend, le discours, est-ce que c'est vraiment un politicien qui est en train de parler en ce moment ou c'est une fausse publicité, ça a été créé pour attaquer ce politicien. C'est cette barrière-là, en fait, qu'il faut s'assurer de bien maintenir, que les gens puissent savoir le vrai du faux pour finalement faire des bons choix démocratiques. Donc ça, c'est extrêmement important. C'est ça la grande vision du code. Et pour vous donner quelques exemples, mais je pense qu'il est assez parlant quand même aux États-Unis, à l'époque de Biden, pendant les primaires américaines, il y avait un robot qui appelait, qui imitait la voix de Biden, puis il disait de ne pas aller voter pendant les primaires. C'était pas ce qui était important. Et ça avait un impact très concret là sur le nombre de votes. Qui avait été... oui. Donc ça, c'est un exemple. On en a vu aussi pendant la campagne au fédéral où il y avait eu des fausses images créées là, avec le premier ministre Carney et des personnages peu recommandables sur la photo. Alors, c'est toujours ça, c'est qu'on ne veut pas que les gens, finalement, en viennent à ne plus savoir ce qui est vrai, ce qui est faux. Est-ce que ce qui est dit par les partis, par les acteurs, finalement, on ne peut plus leur faire confiance. Et ça, c'est vraiment l'érosion là, qui va s'ensuivre de la démocratie, la confiance qu'on a envers nos institutions et les acteurs politiques. C'est extrêmement important.
1: Et là, pour conclure, il ne reste que quelques secondes. Le Parti conservateur du Québec a choisi de faire bande à part. Avez-vous espoir de le convaincre de signer finalement cet engagement?
4: Ben c'est bien dommage. Honnêtement, la porte reste toujours ouverte et j'espère que oui, ils vont se joindre au mouvement. Mais je pense qu'avec le fait que les autres quatre partis aient signé ce code, maintenant, ça va créer les attentes, ça va clarifier ce qu'on attend et ce que les gens peuvent demander à nos politiciens. Donc, je pense qu'ils vont avoir un peu de pression en ce sens.
1: Catherine Régis est directrice de l'innovation sociale et des politiques internationales au consortium IVADO, professeur titulaire.

0: aussi à l'Université de Montréal, Ivado, qui a donc proposé ce code de conduite pour encadrer l'usage de l'intelligence artificielle pendant la prochaine campagne électorale. On doit se laisser, Mme Régis. Un gros merci. Bonne journée.
1: Merci, au revoir.
0: Quelques mots, Véro, rapide.
2: Un peu d'instabilité, un petit peu plus de nuages cet après-midi. Possibilité d'une averse ou d'un orage. Le maximum, c'est 21. Il fait 18.
0: Je m'appelle Patrick Masbourian. Je vous souhaite une bonne semaine.
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10: Bonjour, ici Mathieu Bellumeur. La guerre commerciale bat son plein entre le Canada et les États-Unis qui a quitté, rappelons-le, vendredi la table des négociations en refusant de faire des concessions. Concessions qui ont été jugées inacceptables par le premier ministre Mark Carney. De nouveaux tarifs douaniers américains de 50% sur toute une série de produits canadiens sont donc entrés en vigueur. Christian Noël fait le point.
11: Le premier ministre Mark Carney se prépare à passer à l'offensive afin de répondre au dollar près aux tarifs américains qui sont entrés en vigueur samedi avec une série de contre-tarifs canadiens d'une valeur jusqu'à 28 milliards de dollars qui vont entrer en vigueur le 8 septembre. Ça veut dire donc que des produits américains de plusieurs secteurs, de l'acier, laitier, les électroménagers, l'électronique, vont coûter plus cher à importer au Canada et donc ça aura un impact sur les entreprises d'ici et sur les consommateurs. On sait donc, cette semaine, Ottawa devrait annoncer une série de mesures d'aide pour les entreprises canadiennes touchées et leurs travailleurs. Ce sera un mélange de nouvelles mesures et de programmes existants qui seront bonifiés. D'ici là, l'opposition officielle à Ottawa veut être consultée. Le chef conservateur Pierre Poilievre demande à Mark Carney de rappeler le Parlement plus tôt pour évaluer l'impact des tarifs américains sur les Canadiens, pour en savoir davantage sur l'échec des négociations et pour avoir leur mot à dire sur la réplique canadienne, parce que les contre-tarifs doivent entrer en vigueur le 8 septembre. Mais les parlementaires reviennent au travail le 21. Pierre Poilievre voudrait que ce soit plus tôt. Il a demandé samedi un appel avec Mark Carney et à ce qu'on en sait en ce moment, les deux hommes ne se sont pas parlé. Ici Christian Noël, Radio-Canada, Ottawa.
10: Et si les provinces et la classe politique appuient la décision d'Ottawa de rompre ses négociations, des divergences se dessinent sur la stratégie à adopter en riposte. La première ministre du Québec, Christine Fréchette, a déclaré hier qu'elle n'est pas nécessairement d'accord avec la position de Mark Carney de répliquer dollar pour dollar. J'en ai parlé un peu plus tôt ce matin avec Sébastien Desrosiers, qui est à l'Assemblée nationale. Christine Fréchette plaide pour une riposte stratégique.
12: Oui, ben c'est-à-dire que d'imposer des contre-tarifs au dollar près, ce qui est jusqu'ici la volonté du premier ministre canadien, ça pourrait avoir des conséquences pour les entreprises d'ici qui s'approvisionnent de l'autre côté de la frontière, parce que on ajoute, comme vous le savez, une taxe à l'importation. Alors, en marge de l'annonce d'une candidature pour la CAQ hier, Christine Fréchette a fait valoir qu'il fallait une approche stratégique dans le choix des mesures de représailles, qu'il faut cibler, Mathieu, des secteurs de l'économie américaine qui feraient en sorte de maximiser les impacts là-bas et de minimiser les impacts au Québec. On écoute la première ministre.
13: Parfois, la charge symbolique importe beaucoup plus que la valeur. On est en lien avec les acteurs économiques. J'ai eu des rencontres hier avec à la fois les associations économiques, des entreprises, les institutions financières. Et je leur ai dit de nous faire parvenir les critères sur lesquels ils souhaitent que l'on base les mesures de représailles. Et j'ai indiqué à M. Carney qu'on allait leur faire parvenir ça au cours des prochaines heures.
10: D'ailleurs, Sébastien, Christine Fréchette et Mark Carney vont participer ensemble à une annonce un peu plus tard aujourd'hui à Lévis.
12: Oui, ils vont être au chantier maritime Davie sur la rive sud de Québec qui a obtenu, selon nos informations, un important contrat de la part du gouvernement fédéral. Un autre, puisque plus tôt cette année, un chantier de plus de 3 milliards de dollars y a été lancé pour la construction d'un brise-glace polaire de la garde côtière canadienne. Alors, la conférence de presse des deux premiers ministres doit avoir lieu en mi-journée.
10: Merci Sébastien.
12: Je vous en prie.

0: Sur la scène culturelle, on a appris un peu plus tôt ce matin le décès de l'homme de cinéma québécois René Malo. Producteur et distributeur de films, il est décédé hier soir à l'âge de 84 ans. Il vivait depuis plusieurs années avec la maladie de Parkinson. Figure marquante de la culture québécoise, il a été un acteur important du cinéma, entre autres comme producteur du déclin de l'Empire américain de Denis Arca. Il a aussi produit de la musique, dont celle de Robert Charlebois, Claude Dubois et Offenbach. René Malo a aussi contribué à la mise en place de la loi sur le cinéma du Québec. Au sport, le Canada a décroché 2 médailles de bronze au tournoi Beach Pro Tour de volleyball de plage disputé à Montréal. Chez les femmes, c'est une paire brésilienne qui a été sacrée championne grâce à une victoire en 3 manches sur un duo américain. Chez les hommes, une équipe norvégienne a raflé les grands honneurs. Marc-Antoine Godin.
1: Une pause d'environ 1h40 en raison de menaces d'orage a failli dérouter Melissa Umana Paredes et Brandy Wilkerson dans leur match pour la médaille de bronze. Or, elles ont battu à l'arraché les Allemandes Müller et Tillmann dans la 3e manche d'un match comme elles n'en avaient jamais joué auparavant. Brandy Wilkerson.
2: Oui, c'était difficile, je pense que c'était difficile pour tout le monde. C'est un peu bizarre de faire un arrêt comme ça, mais tout le monde revient. Il y avait un arc-en-ciel, le vide était là, alors on joue avec ça, ça marche.
1: Il y a eu pour Umana Paredes et Wilkerson la déception de ne pas remporter un 3e titre consécutif à Montréal. Mais l'appui des amateurs leur est resté indéfectible. Ils l'ont peut-être partagé un peu dimanche avec leurs compatriotes Sam Schack et Johnny Pickett, qui étaient aux anges d'avoir décroché le bronze face aux Norvégiens Henrik Moll et Mathias Bernstein. Schachter et Pickett, 39e au monde, n'avaient jamais réussi pareil résultat depuis qu'ils forment une équipe. Les Brésiliennes Victoria et Tamela, tombeuses de Wilkerson et Umana Paredes en demi-finale, ont remporté cette édition 2026 en 3 manches face à la paire américaine formée de Cruz et Brasher. Du côté masculin, les Norvégiens Anders Moll et Christian Sørum ont réglé le cas des Brésiliens Renato et André en 2 manches. Ici Marc-Antoine Godin, Radio-Canada, au Parc Jean-Drapeau.
0: Voilà, c'était les informations. On place maintenant à Pénélope.

0: Bonjour et bienvenue à cette émission du lundi 24 août. Pénélope McQuaid et toute l'équipe avec vous ce matin pour, je pense, ce qui sera une belle émission pour commencer la semaine. Une émission touffue, en tout cas. Il y aura beaucoup de gens qui vont se succéder à ce micro ou s'additionner à ce micro. Et ce matin, mon 1 plus 1... fait 3. C'est Sophie Fouron. Bonjour, Sophie Fouron.
1: Salut, ma belle Pénélope.
0: Hugo Meunier d'Urbania, bonjour.
2: Hello, très content d'être là.
0: Très contente que tu sois là. Voilà. Vous avez l'air d'avoir toute une chimie, Sophie, Hugo et toi.
1: Oui. On se connaît depuis un moment, Hugo. Hein?
2: Des fois, je commence mes phrases et Sophie...
1: Les termine.
2: Ah, mon Dieu, cette connexion rare. Prenez des notes.
0: Écoute, alors, Simon Coutu sera avec nous la semaine prochaine. Il est encore en vacances. Mm-hmm. Donc, mais vous avez cette chose en commun, Hugo Meunier et Simon. Oui, la beauté, le sexisme. Mais d'être toujours en immersion, toujours plongé dans un milieu pas facile ou un autre. Dans quoi est-ce que tu t'immisces?
2: Hey, j'ai une grosse été d'immersion. Là. J'ai été dans le milieu agricole.
0: OK.
2: Et je commence à vieillir. Alors, ça a été une des plus pénibles que j'ai fait. Je flirte avec la cinquantaine. Alors, j'ai travaillé, j'ai pelleté des roches, j'ai sarclé. Ça a été très dur et complètement incognito. Alors, ça va sortir. Là, je donne un scoop. Je suis en train de donner mon sujet. C'est bientôt. C'est dans deux semaines. Je suis très fier de ça parce que ça a été un défi physique.
1: Tu partais le matin en autobus?
2: En autobus jaune. Exactement.
0: Mm-hmm. Ouais. Sans savoir où t'allais dans cet autobus.
2: Absolument pas. Okay, donc, on me déposait quelque part et on me disait, voici une bêche et aujourd'hui, pendant 12 heures, tu sarcles.
0: Pour 4 cents et quart.
2: Alors, pour quelqu'un qui est pas capable de poser une tablette, comme moi, c'est tout un défi. Okay. Et physiquement, c'est ça. Donc, ça monte, à l'heure où on casse du dos sur le sucre de l'immigration, notre agriculture, notre grenier roulerait pas sans ces gens-là.
0: Voilà. Mettons ton top 3

0: de tes immersions journalistiques à vie, là, Hugo?
1: J'ai passé 3 mois chez Walmart. Ça commence à dater, mais ça a été la plus marquante, celle dont on me parle le plus. J'ai été itinérant 3 semaines aussi pour l'émission 21 jours dans le temps. Ça aussi, j'ai des flashbacks de ça. Et j'ai déjà été avec les soldats en Afghanistan, les soldats québécois dans la mission en Afghanistan quand j'étais à la presse pendant 6 semaines quand même. Et ça aussi, ça a été une immersion marquante.
0: Et d'ailleurs, vous avez tous les deux plongé dans l'univers de l'invité qui sera avec nous dans une vingtaine de minutes, Abdulmonam Eassa, qui est photojournaliste, qui a remporté un prix. Le World Press Photo est de passage à Montréal en ce moment, et en avril, on lui a décerné un prix pour une série qu'il a fait sur le Soudan. Il couvre le Soudan depuis des années, qui était paru dans Le Monde et qui là est présenté dans cette tournée du World Press. Il est retourné vivre en Syrie il y a 2 ans, donc avec les actualités des dernières heures, évidemment, qu'on va revenir là-dessus, alors qu'il est franco-syrien, parce que la France l'a accueilli il y a plusieurs années de ça. Il a maintenant sa citoyenneté, sa nationalité française. Donc, on va recevoir ce photojournaliste dans une vingtaine de minutes. Sophie, toi, ton genre d'immersion journalistique ou de chroniqueuse ou d'animatrice, ça ressemble à quoi? Mes beaux souvenirs,
2: parce que j'ai fait quelques îles, quelque part.
0: Avec les émissions,
2: chacun son île, port d'attache. Même quand je faisais tenir salon dans les salons de coiffure, pour moi, c'était des immersions dans des communautés. C'était tellement marquant et ça m'a troublée souvent, ça m'a émue à maintes reprises.
0: Mais nous aussi, comme téléspectateurs, téléspectatrices, on était émus et troublés.
2: Je pense que c'est aller à la rencontre de l'autre, moi, mes immersions, puis c'est de découvrir la vie, le parcours. C'est ça aussi, Hugo.
1: C'est ça. Moi, on est des très fans de l'humain. C'est un peu ça la clé.
0: Et parlant d'immersion, il y en a une dans ta vie qui vient de se terminer.
2: Ouais.
0: Une immersion dans la vie scolaire tes filles. Ça, c'est fini.
2: J'ai réalisé que je n'avais pas de rentrée scolaire cette année. Ça fait
0: première
2: plus
0: fois.
2: De 20 ans qu'on a un calendrier sur le frigo avec les activités et les horaires de tout le monde. Mais là, j'en ai plus d'enfants à l'école. Il y en a une qui vient de graduer de l'université, puis l'autre est partie depuis un moment. Donc, c'est fini la rentrée scolaire. Puis j'ai une petite pointe de tristesse, de nostalgie, parce que moi, j'ai toujours adoré la rentrée. Je trouve que c'est le meilleur, le plus beau moment de l'année, là, plus que Noël. Mais l'Halloween, c'est un peu, ça arrive proche, mais...
1: Écrire des noms sur des petits crayons, ça te manque beaucoup.
2: Mais il y a quelque chose de c'est rempli d'espoir. J'adore ça. Puis là, c'est terminé, mais c'est la vie qui tourne.
0: Mais toi, c'est pas terminé, là.
1: C'est quand même pas mal. Je suis dans la même équipe que Sophie.
0: Mais à quel âge, tes enfants?
1: Mon garçon a 18 ans, il va au cégep du Vieux en plastique. Donc, il se gère tout seul de son bord avec des guillemets. Ma fille rentre en secondaire 3. Donc, j'ai plus
0: que...
1: Mais moi, tu sais, ma blonde est prof, fait que c'est le retour des bouchons de circulation en avant des toilettes. C'est surtout ça, la rentrée scolaire.
0: Le matin,
1: on a juste une salle de bain. Tout le monde, à 7 heures, il y a comme c'est le rush. Donc, c'est le retour de ça et la fin de la quiétude de l'été. J'adore l'été pour ça, quand t'as une blonde prof, puis tout le monde est comme relax. Tu vas travailler, c'est pas grave, si t'aimes ce que tu fais. La maison est calme, tout le monde dort. Alors, c'est le début, le retour du brouhaha.
2: L'horaire serré.
0: Ton sujet tantôt, Hugo?
1: Écoute, j'avais 9 sujets malades et hyper pertinents pour le club social, mais Sophie voulait que je parle d'alcool comme d'habitude, un lundi matin, le sujet que tout le monde aime.
2: N'importe quoi.
1: J'imagine parce qu'elle veut se sentir moins mal de sa propre consommation, sûrement excessive, en m'identifiant comme un alcoolique, alors que tout le monde sait de plus en plus que je suis un philosophe incompris.
2: Mon
1: génie sera reconnu après ma mort.
0: Mais finalement, ça va être quoi ton rapport à l'alcool?
1: On va parler d'alcool. Mon rapport, l'alcool. Peut-être la fin de l'été. Les gens ont bu cet été,
0: 5 à 7
1: été. On fait des terrasses, donc on met le couvercle là-dessus, c'est la fin de l'été. On parle d'alcool, puis après ça, on va parler d'élections pendant quelques
0: semaines. Oui, c'est ça, exact. Parfait. OK, Sophie, tantôt?
2: Je parlais de roue qui tourne. J'ai passé des longues vacances avec ma mère, et puis je suis vraiment devenue le parent de mon parent. Je vais parler de proche aidance et de ce que j'ai vécu et de ce que je vis depuis quand même quelques temps maintenant.
0: Juste après... On va faire ce sujet-là juste après le menu de l'émission, si tu me permets, Sophie. Parce que si je vous dis l'as de trèfle qui pique ton cœur...
2: MC Solar.
1: Dis quoi, Caroline?
0: Ah, oh, Caroline, bouge de là. Tu bouges-tu de là des fois?
1: Je bouge beaucoup de là.
0: Ouais?
1: Ça sonne bizarre.
0: À 10h10, à peu près.

0: Après, on va accueillir MC Solar parce qu'il est à Québec dans le cadre de la Super Francofête. Donc, il sera dans notre studio de Québec parce que demain, il participe à ce grand concert en hommage à Michel Sardou. Et samedi, visite surprise sur la scène avec Loud. Ils ont interprété ensemble Nouveau Western et Loud a pu lui dire de vive voix que c'est pas mal grâce à lui s'il rappe en français. On aura aussi notre segment Les mots qui résonnent. La semaine dernière, c'était avec Benoît Melançon. Ce sera éventuellement avec Kim Thuy. Mais aujourd'hui, ce sera avec Vanessa Belle. Il y aura aussi André Martineau qui va le faire. Les mots qui résonnent, donc, on part d'un mot, puis on fait un 360, le mot aujourd'hui, de son étymologie à ses significations à travers le temps que Vanessa a choisi, c'est le mot bonheur. Qu'est-ce que ça résonne? Qu'est-ce que ça dit? Qu'est-ce que ça vous dit, le mot bonheur? Écrivez-nous, je pense que ça pourrait être bien intéressant de vous lire, et puis on va retrouver nos sentinelles de l'air du temps aujourd'hui, Arnaud Granata et Chris Bergeron, vers la fin, en fait, dans les 20 minutes qui va rester à la fin de cette émission. Donc, pas de rentrée scolaire pour toi, mais une nouvelle réalité, ça c'est sûr.
1: Oui, et je ne suis pas la seule. Hein. On est vraiment de la génération sandwich, toi et moi. Hugo aussi, pas loin. Mm-hmm. On est ces gens qui ont des enfants, parfois très, tu sais, des jeunes adultes ou des ados, et des parents vieillissants dont il faut s'occuper. Et j'ai appris qu'un tiers des adultes au Québec est un proche aidant, comme moi. En ce moment.
0: C'est beaucoup, un tiers.
1: C'est beaucoup, c'est 2,4 millions.
0: Mais ça veut dire que la définition doit être quand même large.
1: Oui, proche aidant, c'est quelqu'un qui soutient un proche au moins une heure par semaine. Alors, c'est pas beaucoup. Mais, moi, je peux vraiment affirmer que c'est plus qu'une heure. On est donc trois chez nous. Je suis la plus petite, la Benjamine, et je me suis rendu compte que ça aussi, ça jouait dans mon lien avec ma mère qui a maintenant 90 ans et qui est toujours dans sa maison, qui est en perte d'autonomie, mais qui est encore capable de rester à la maison, et c'est sous les recommandations du médecin. Mais c'est ça, cet été, on est parti avec une de mes sœurs au chalet familial et on s'est occupé de ma maman pendant 12 jours, et c'est la première fois que je faisais ça, et ça m'a rendue et heureuse et triste et consciente du temps qui passe comme jamais. Puis je parlais du fait que j'étais le bébé de la famille. C'était comme pas possible que je m'occupe de ma mère, mais c'est évidemment absolument normal et on fait ça avec beaucoup d'amour et le sens du devoir, je pense.
2: Est-ce que c'est parce que tu trouves que c'est contre nature, à un moment donné, de s'occuper de ses parents?
1: Oui, moi je pense que j'ai jamais envisagé ça parce que j'étais inconsciente et insouciante probablement, mais il vient un temps dans la vie là, j'y suis où on doit s'occuper de nos parents. Puis ma mère, c'est une femme exceptionnelle, agréable, adorable, mais je me dis comment les gens font quand ils ont des personnes qui sont pas sympathiques.
0: Ah oui, bon
1: qui,
0: point.
1: Mm-hmm. Qui sont malveillants, ou qui sont malades et tu sais, comme juste désagréables, puis qui les relations familiales sont tendues. Nous, on s'entend bien, on a cette chance-là, mais même si on s'entend bien, il y a des moments où est-ce qu'on se chicane un peu parce qu'il faut planifier plein de trucs, en fait.
0: Là, je m'adresse à Caroline, notre réalisatrice, parce qu'on avait fait une clinique là-dessus, une clinique famille là-dessus. Éventuellement, j'aimerais ça qu'on retrouve ce lien-là puis qu'on puisse l'insérer dans les références de ce segment, parce que effectivement, quand c'est pas le fun avec ses parents, ça a jamais été le fun ou c'est pas le fun, c'est vraiment, vraiment complexe. Fait qu'on a des pistes pour
1: non,
0: vous si c'est le cas.
1: Je me disais, est-ce que on finit notre vie comme on l'a vécu? C'est est-ce que si on a été gentil avec les gens, ben ils vont être gentils à leur tour avec nous quand on va vieillir ou qu'on va être malade, tu sais.
0: Mais si on a été méchant toute notre vie, est-ce qu'on peut devenir gentil aussi
1: peut-être.
0: Dans la vieillesse et la maladie?
1: Peut-être.
0: Moi, j'ai quelques personnes. Ma mère, je sais pas qu'elle était méchante là, mais elle s'est tellement adoucie. Mm-hmm. Je me dis même pas à quoi, je vais dire grâce à la maladie, parce que ça a permis de belles choses, ça a permis pour elle un allègement, ça. Puis c'est pas la seule, j'en vois. On parle souvent des gens qui vieillissent mal, mais il y a des gens aussi qui, à travers cette nouvelle vulnérabilité-là, s'abandonnent à ça.
1: Je pense que c'est tout à fait vrai.
0: Il y a des choses qui peuvent se réparer là-dedans.
1: Oui.
0: Peut-être même plus quand il y a des pertes cognitives, parce que c'est une autre personne qui apparaît quand il y a Alzheimer, par exemple. Moi, j'ai un ami dont le père a été toujours un peu distant. Et puis, les dernières années, cet homme-là a pu tenir la main de son père, lui flatter la tête, le prendre dans ses bras, alors qu'il n'avait jamais pu avant.
1: C'est drôle que tu dis ça, parce que ma mère, qui qui a toujours été affectueuse, l'est d'autant plus, est en perte.

0: cognitive et puis il y a des inhibitions qui tombent, mais le nombre de fois où est-ce qu'elle nous prend dans ses bras, où est-ce qu'elle nous dit à quel point elle est privilégiée, puis elle dit j'ai des filles extraordinaires, puis moi je dis tout le temps oui, mais c'est laquelle ta préférée?
1: Mm-hmm. Oui, parce
0: est-ce que ce serait comme moi?
1: On sait que tous les parents ont des préférés, évidemment. Mais je trouve que notre génération, je me mets dans votre génération à cause de mon extrême sagesse, mais on va revoir notre façon d'accompagner nos proches que la génération qui nous précède. Bon, il y a eu beaucoup de gens qui étaient placés. Autrefois, on avait systématiquement, on allait placer nos personnes âgées.
2: Puis là, systématiquement, on les gardait à la maison puis on vivait avec.
1: Avant, puis après ça.
2: Exact,
1: mais là, je sais que mes parents, c'est des baby boomers vieillissants. Ça leur tente pas là, d'aller à quelque part d'autre. Ils vivent en haut de chez moi. Et je pense que notre génération va devoir un peu les accompagner là-dedans. Puis moi, je suis 100% d'accord avec être proche, mais là, tu vas être buté bientôt aux limites un peu de ce que tu peux faire.
2: Hugo, tu vis un peu ça, toi, de la prochaine danse avec
1: toi? Ça serait fort. Mon père le vit plus que moi. Mm-hmm. Ma mère est encore là. Elle a toute sa tête, mais elle en perd des petits bouts comme une personne qui avance en âge. Mm-hmm. Et elle va me demander, je vais prendre mon petit café en haut régulièrement si je veux de la crème dans mon café, alors que ça fait 20 ans que je mets du lait, jamais mis de crème. Mais c'est son âge. Et l'espèce de... Au début, c'est de la colère, parce que tu fais ma mère, j'avais de grandes conversations philosophiques sur la vie. On avait parlé de politique. Puis à un moment donné, t'acceptes. C'est des petits deuils que tu fais que... Écoute, avec ma mère, on ça va être ça. On va jaser, ça va être un petit peu plus minimaliste. Puis c'est ça qui est ça. C'est la vie.
0: C'est la vie, exactement. Ça, on l'a dit souvent. Mais il y a aussi, quand on est revenu de cette vacance qui était troublante et magnifique en même temps, dans l'auto, quand elle chantait, puis si je l'entends chanter, elle connaît toutes les paroles de ses chansons préférées, puis je la laisse à la maison, puis après, elle me demande de rester souper avec elle, mais là, je dois rentrer à la maison dans ma vie aussi. Alors, c'est toute cette culpabilité-là aussi, tout le temps. Je m'en fais pour elle parce qu'elle est encore toute seule dans sa maison, puis elle a des gens qui vont, des dames qui vont la voir, mais c'est vraiment ça, c'est une charge mentale additionnelle. Quand on a des vies déjà très très remplies, alors on s'oublie un peu, c'est compliqué. Je me rends compte à quel point il faut s'organiser. Nous, on est trois filles, on n'est pas trop de trois. Quand t'es enfant unique, ça doit être extrêmement difficile. Puis j'implore les gens de se parler, de se préparer à ça. Le testament, je le dis parce que moi j'avais, tu sais, tu y penses pas là à ça. Il faut que les parents aient leur testament à jour, le mandat de protection.
2: Hyper important.
0: Même pour nous là, Pénélope.
2: Ouais. Oui. Moi j'avais de faire le mien.
0: Ben moi aussi parce que là je suis comme ça peut arriver à n'importe qui.
1: Mandat, j'ai aucune idée de quoi.
0: C'est un mandat en cas d'inaptitude pour choisir une personne de confiance qui va s'occuper de toi. De ton argent si tu deviens incapable de le faire.
1: Est-ce que tu acceptes d'être cette personne-là pour moi? Non? Ah, OK, on n'est pas rendu là.
2: T'es-tu bien organisé? Mais ça l'a dit...
1: Je suis la personne la moins organisée. Attends, j'ai pas de testament alors que j'ai frôlé la mort plus d'une fois. Je devrais être à mon affaire un petit peu plus.
0: Oui, okay. Puis t'as deux enfants, là.
1: Deux enfants. Non, je sais.
2: Arrête de niaiser.
1: Je niaise beaucoup. C'est la pensée magique. C'est les autres qui vont mourir, pas moi.
0: Non, mais il est toujours dans l'humour, la dérision. C'est très drôle, mais si ça arrive, c'est un peu plate pour ton entourage.
1: Je sais.
0: Alors, c'est testament, mandat de protection ou en cas d'inaptitude. Procuration, donner le droit à un proche de gérer tes comptes bancaires. Ça, tu pourrais me donner une procuration.
2: Mais tout ce qui est site internet, les comptes, la procuration pour ça. Mais ça se fait beaucoup plus facilement. Apparemment, maintenant, avec le gouvernement, là, tu peux t'inscrire, puis t'es sur une liste, puis apparemment, tu sais, tous tes comptes, les Vidéotron, les Hydro, les sites de ce monde, tout devrait être centralisé, là, parce que c'est une charge immense. Puis les dédales administratifs, quand t'es pas bon
0: incroyable.
2: Avec ça, là, ça te demande tellement de jus.
0: C'est des détails pas le fun, mais ce qu'on se disait aussi, ma sœur et moi, c'est que on donnait un peu l'exemple et on montrait à nos enfants c'était quoi aussi vieillir, prendre soin. Puis on se disait peut-être qu'un jour ils vont faire ça avec nous. Il y a ça aussi, c'est la vie, qu'est-ce que tu veux? C'est la vie.
2: Puis les directives, je vois dans tes notes aussi, t'as mentionné Sophie, testament, mandat de protection, procuration, mais il y a aussi comment tu veux finir ta vie, maman?
0: Volonté de fin de vie. Moi, là, je suis pas capable de parler de ça avec ma mère. J'ai une sœur aînée, deux sœurs aînées, tant mieux pour moi, mais je suis incapable de parler de ça. Tu vois, j'en parle, puis je veux pas parler de ça avec ma mère, mais...
2: Est-ce qu'elle veut en parler? Le

0: sais-tu?
1: Je pense qu'elle... Oui,
0: elle
1: ouais,
0: veut,
1: oui.
0: Ben, on ouais, veut oui. jamais, mais,
1: elle,
0: veut pas, mais ouverte...
1: elle va être capable d'en parler avec ma sœur aînée ou les deux. Mais moi, je sais pas des conversations que je vais avoir avec ma mère, mais c'est moi le problème là-dedans. Là. C'est, je veux juste pas qu'elle s'en aille.
2: C'est pas un problème. C'est pas un problème. C'est toute une... un apprentissage social qu'on n'a pas fait.
1: Exactement.
2: Qu'on n'a pas eu. Là, ça nous rattrape et nous frappe en pleine face.
1: Il y a pas complexe. Il y a pas de manuel. Il y a pas de guide.
2: C'est extrêmement complexe.
3: Mais c'est tellement vrai que c'est tabou. On n'est jamais préparé. Moi, j'arrive à l'âge que j'ai. C'est sûr que mes enfants, c'est les prochains sur la liste du cycle de la vie. Mais on dirait que c'est un gros tabou. On n'aborde pas ça. On se dit pas, pantoute.
2: Tant que ça t'arrive pas, ouais, c'est sûr. Tu sais pas comment ça marche. T'as aucune idée. Tu rentres là-dedans sans trop savoir. Puis même si tu l'as vécu avec un parent, ça veut pas dire que ça va bien aller avec l'autre parent ou avec toi-même quand ça va être le temps de prendre des décisions. C'est extrêmement complexe tout ça. Il y a des superbes ressources. Ouais. N'hésitez pas à les utiliser. Là.
1: Puis c'est bien beau de dire comment on communique, puis on est capable d'avoir une belle intelligence émotionnelle, mais tu sais, c'est aussi si important de parler de la mort quand on est en vie.
2: Exact.
3: Quand les gens meurent autour, on se fait tout le temps dire, profite-en pour dire à tes proches que tu les aimes, prenez dans tes bottes, là, on le fait pas. Alors, je vous aime mes parents.
2: Tu vas prendre un petit café avec ta mère, puis tu la reprends pas quand t'as dit, veux-tu de la crème? C'est de l'amour.
1: C'est de l'amour inconditionnel. Prends donc de la crème, là. Pour
3: y
1: faire plaisir.
3: Ben
2: oui, franchement.
3: Fait que
2: tu sors avec deux bons conseils, là. Un testament, puis prends de la crème dans ton café.
3: Merci, je suis content d'être venu.
2: Un des grands apports du Gaumenier dans ce club social, ça va être toujours nous amener ailleurs de où est-ce qu'on vient d'aller. On vient d'aller dans un truc émotif, on s'en va pas pantoute là. On s'en va avec ton choix musical.
3: Oui. Aïe.
2: Ouais, vas-y donc.
3: Ça s'appelle Les Brasseux de vaisselle.
2: Parfait.
3: Du groupe Québec Redneck Bluegrass Project. Cet album-là, le dernier, Qu'acoustige, Couige, Qu'entange, est excellent.
2: Alors, il sera en spectacle le 5 septembre au Centre Vidéotron à Québec. Voici Québec Redneck Bluegrass Project.
3: Parfait.

0: pour ça. Ça nous met dans du swing dans le club social.
1: Ça réveille.
0: On reçoit ce matin un témoin extrêmement important d'un conflit dont on parle trop peu. Il est de passage en même temps que l'arrêt montréalais du World Press Photo, puisqu'il est lauréat dans la catégorie série pour sa couverture de la guerre au Soudan pour Le Monde. Cette série est intitulée « Une nation prise au piège ». Abdul Monam et Assa, bonjour.
2: Bonjour.
0: Merci d'avoir accepté notre invitation de vous asseoir ici en studio.
2: Merci, avec grand plaisir.
0: Donc, vous êtes photojournaliste, vous couvrez la guerre au Soudan depuis 2020, une guerre qui, selon les différentes estimations, a fait entre 150 000 et 400 000 morts. Vous êtes vous-même

0: même retrouvé à vivre sous le régime de Bachar al-Assad dans une ville assiégée en 2013. Vous aviez 18 ans. Et c'est à ce moment-là que vous êtes devenu, et je vous cite, devenu photographe non par vocation, mais par nécessité. Comment s'est fait ce passage?
1: C'était par l'obligation, je dirais, que, parce qu'on était assiégé, la région était assiégée par les forces de l'armée d'Assad. Il y avait 400 000 habitants dans la région, zéro accès pour les journalistes. Donc on est devenus des journalistes, on est devenus des gens, des personnes qu'on a commencé. Quand je dis nous, c'est des activistes de la révolution syrienne qui sont venus comme des journalistes, des photographes, des vidéographes dans des bureaux de médias locaux qui étaient créés après la révolution de 2011. Et on avait cette responsabilité de témoigner et documenter le crime et les événements de la région et diffuser toutes ces informations en ligne.
0: Parce que vous vous dirigiez d'abord, vous prévoyiez plutôt devenir ingénieur informatique à ce moment-là, la photographie.
1: J'ai rêvé en tout cas.
0: Vous y rêviez.
1: J'ai rêvé à l'époque quand j'étais au lycée de étudier que je sois un ingénieur informatique, mais j'ai pas eu le temps ni l'occasion de continuer mes études.
0: Parce que les choses se sont emballées pour vous, vous avez documenté donc pendant quelques années. Et comment vous avez fait votre chemin après ça, par exemple, à être recruté par l'agence France Presse ou devenir véritablement un
1: J'ai commencé à documenter déjà dans une échelle très très locale de ma ville natale. J'étais parmi un groupe des amis, des cousins et de voisins aussi. Mm-hmm. Je viens d'une ville qui s'appelle Hamouria, qui a c'est une ville qui compte 23 000 habitants. Et quand on a commencé vraiment de documenter les événements tout simplement de notre ville natale. Je peux citer, c'était déjà le siège qui a commencé, c'est le siège de la Ghouta orientale, la Ghouta orientale est considéré par le plus long siège dans notre histoire moderne. Donc on a commencé à documenter un peu les frappes aériennes, les massacres commis par les milices et l'armée de l'Assad à l'époque. Et petit à petit, j'ai senti quelque chose à la photo. Donc je me suis concentré à un peu améliorer mes compétences, à raconter des histoires à travers des images. Et en 2015, j'avais envie de y aller plus loin, de diffuser l'information à l'international. Donc j'ai cherché des contacts avec l'AFP et j'ai pris en contact avec le bureau de Moyen-Orient. J'ai commencé
0: à 20 ans, là, vous aviez 20
2: début
0: vingtaine.
2: Hugo, t'as une question? Abdelmanan, vous dites vous n'aviez pas le choix de documenter tout ça, alors que je vous ai entendu dire en entrevue que vous reprochiez au fait de ne pas se couvrir ces enjeux-là. Donc, il y a beaucoup de gens qui ne documentent pas ça. Il y a beaucoup de gens qui choisissent de ne pas en parler. Pourquoi vous avez décidé de devenir ce témoin-là? Vous aviez ça en vous? Vous êtes indigné de...
1: Si je peux résumer ça rapidement, parce qu'à chaque jour, on se réveille à l'époque en Syrie, le temps de siège sur la chaîne nationale de l'Assad, c'était des oiseaux de café, une belle matinée. On parle d'une région géographiquement qui est à 5 km du centre de Damas. Je peux dire qu'on a il y avait une machine de propagande immense qui ignore complètement et qui ignore complètement les massacres commis par ce régime envers les habitants de la Ghouta. Donc on n'a pas accepté de ça. C'était une réalité qu'il fallait documenter. C'était quelque chose qui est dans l'histoire de notre pays.
0: C'est né de l'indignation, en fait.
1: Ouais, c'est ça. Ouais, tout à fait.
0: Alors, vous avez été accueilli par la France en tant que réfugié quelques années après ça. Vous êtes donc franco-syrien. Maintenant, vous avez la nationalité, la double nationalité, donc syrienne-française. Mais vous avez décidé en décembre 2024, donc dans la foulée vraiment de la chute du régime, là, il y a 18 mois, de retourner vivre en Syrie. Vous partagez maintenant

0: Dans votre vie en Damas et la France, Abdulmonem et Assa. Et là, ce qui se passe dans les dernières heures, ce sont donc ces frappes israéliennes qui continuent, donc qui n'ont pas véritablement cessé depuis la chute de Bachar al-Assad. Et là, il y a eu des frappes samedi dans le sud du pays, bombardement d'une base militaire dans le nord-ouest. Et là, hier, en Jordanie, il y avait donc des discussions entre Israël et la Syrie. Qu'est-ce que vous voyez qui pourrait se passer ou...
1: Dans un point journalistique, je vois qu'il y a une volonté de la nouvelle Syrie de calmer les enjeux de la région. Depuis la chute du régime d'Assad, Israël a frappé quasiment toutes les bases militaires de l'ancienne armée. Ils sont aussi avancés géographiquement dans la partie frontière, dans la partie de qui est à la frontière de Golan occupée par Israël. Récemment, on est allé pour le journal pour couvrir ou pour tracer un bout l'histoire des prisonniers syriens enlevés depuis la Syrie qui sont en prison en Israël. C'est des enjeux. La Syrie, ça reste un pays, géographiquement, il est au cœur du monde. En fait, je crois bien que il y a une volonté des Syriens pour reconstruire leur pays, mais les enjeux politiques de la région, ils sont assez compliqués.
0: C'est ça.
1: Je peux dire aussi qu'il y a une Pour moi, le régime d'Assad a fermé la porte de l'histoire de la Syrie pendant 50 ans. On avait zéro possibilité de traiter la Syrie, de s'exprimer, de parler. Et aujourd'hui, on est dans une transition qui est... Pour moi, c'est la vraie transition parce que politiquement, on a sur une nouvelle vision qui est en train de se faire. Si je parle de la liberté aujourd'hui en Syrie, on a une liberté qui
0: est relative. Très relative.
1: Les gens, même, j'ai pas envie d'être ni l'orientaliste, ni l'occidentaliste, mais la majorité des Syriens aujourd'hui sont dans un apprentissage d'y aller, de s'exprimer, d'y aller donner leur opinion sans avoir des dangers. À l'époque, il faut rappeler que les Syriens sont passés au-delà de la révolution et la guerre pendant 15 ans et sont passés 50 ans à vivre dans un système dictatorial où t'as même pas la volonté de respirer. Le régime d'Assad a réussi à contrôler les respirations de chaque Syrien et chaque Syrienne.
0: On serait naïf de croire que les choses changent parce qu'un dictateur tombe, mais ce qu'on entend d'un mouvement de fond, ou en tout cas de quelque chose qui semble s'installer, qui prendra du temps, sachant qu'il y a de grandes résistances à ce que la démocratie s'installe, le peuple syrien... À plusieurs égards, est encore assiégé.
1: Moi, je dois rappeler une chose, que la révolution syrienne de 2011, on a traité de la Syrie dans un point de la guerre, de groupes extrémistes pendant des longues années. Moi, je crois très bien que l'héritage de la révolution syrienne, est capable à installer exiger que le pays, que la Syrie doit vivre dans une liberté absolue.
0: Nous sommes avec Abdulmonem et Assa, donc qui est photo-reporter, qui s'est vu décerner par le World Press au printemps dernier un prix pour sa série sur la couverture du Soudan, donc pour le Monde, que vous pouvez voir donc en ce moment à l'arrêt montréalais du World Press, mais le World Press continue de se promener. C'est intéressant parce que quand vous êtes arrivé en France, et on arrive au Soudan, dans un petit instant, j'ai des photos devant moi, et Hugo et Sophie les ont vues, mais je trouve intéressant parce que quand vous êtes arrivé en France, vous avez couvert les manifestations des Gilets jaunes. Et vous avez touchée à ce moment.

0: curieux de voir à quoi ressemble une manifestation en Europe. Ce que j'ai témoigné à l'époque en Syrie, j'avais presque 15 ans quand les manifestations pacifiques contre le régime d'Assad ont commencé. On a témoigné des agressions, des violences, des arrestations, des tirs à balles réelles. Et c'était assez extraordinaire parce que c'était la première fois que je suis capable à être sur le terrain. Je parlais à Paris, sur le terrain, à faire des images, à documenter les manifestations et à me déplacer côté police, côté
1: librement,
2: sans craindre, ouais.
1: Sans trop craindre.
0: J'ai dit librement, mais il faut rappeler qu'il y avait aussi une telle violence envers les manifestants, mais on avait une liberté assez extraordinaire.
1: Arrivons donc à cette série de photos. On en a sorti quelques-unes. Donc, vous couvrez depuis 2020 ce conflit que l'ONU qualifie de plus grande crise humanitaire, de plus grande crise de déplacement.
0: C'était pas un conflit quand je suis parti au Soudan.
1: Alors, dans quel contexte est-ce que
0: voilà.
1: vous êtes parti au
0: Je
1: Soudan?
0: suis, j'ai dit, alors, j'avais une curiosité, une volonté d'y aller comprendre les détails de cette révolution extraordinaire soudanaise. En 2020, quand je suis arrivé au Soudan, c'était la transition c'était la transition de la révolution de décembre 2018, qui a réussi quand même à faire tomber le régime de Omar al-Bashir, le régime qui a resté 30 ans dans le pouvoir. Il avait des guerres au Soudan, mais c'était plutôt des conflits à l'ouest et vers le sud du pays, du Soudan.
1: Avant que ça devienne une guerre civile.
0: Avant que ça vienne une guerre totale au Soudan.
1: Total.
0: Genre, la guerre au Darfour, ça date de 2003. Ça, c'est un des plus longs conflits de monde. Et il avait aussi dans le Monouba des conflits entre l'État central à Khartoum et des régions et des forces de rebelles qui existent depuis des années. Donc je suis allé pour vraiment essayer de comprendre le fonctionnement de cette magnifique révolution qui a éclairé un peu la région, qui a donné un peu l'espoir à la région, voilà.
1: Et donc, c'est devenu ce que c'est devenu aujourd'hui. Donc, votre couverture n'a pas cessé depuis vos premiers pas en terre soudanaise. Parmi les photos, il y en a quelques-unes qui montrent des femmes. On en a deux devant ici. Qu'est-ce que vous pouvez dire de ces photos et de ce que les femmes vivent?
0: C'est un contexte assez, je pense, très assez horrible pour les femmes et pour les enfants principalement.
1: C'est ça, il y a d'autres photos d'enfants.
0: Il y a des centaines de milliers de déplacés à l'intérieur du Soudan. C'est des déplacés qui... C'est des gens qui sont un peu... j'ai appelé la série Une nation prise au...
1: Une nation... attendez, je vais la nommer... Une nation prise au piège.
0: Au piège.
1: Dans le monde.
0: Pourquoi? Parce que c'est vraiment le cas. Les Soudanais étaient pris au piège par ces conflits qui a commencé à la base. Il faut juste rappeler les enjeux ou les détails de conflit. C'était un conflit entre deux généraux, deux têtes militaires qui sont jamais mis d'accord à laisser la société civile soudanaise
1: maître de son destin.
0: Oui, et il faut rappeler que en octobre 2021, il avait le premier coup d'état militaire qui a mis fin à le reste de la société civile dans le pouvoir. Donc ces femmes, il y a plusieurs contextes dans les images.
1: C'est une
0: femme d'un village de près de l'Obayed, dans le nord de Kordofan. C'est une ville aujourd'hui qui est presque assiégée par le FSR, contrôlée encore par l'armée.

0: Je peux le dire facilement que en majorité, les déplacés préfèrent qu'ils choisissent un lieu contrôlé par l'armée pour fuir que y aller fuir côté FSR. Pour ça, ce qu'on trouve dans la ville de Lobaïd, on trouve des centaines de milliers de déplacés.
1: Il y a 14 millions de déplacés. C'est un Soudanais, une Soudanaise sur trois qui est déplacée. On parle de 22 millions de personnes qui souffrent de faim aiguë, là. On parle de rien manger, là. On parle de manger des branchailles et des feuilles, là. Les femmes sont brûlées. On le voit bien sur cette première photo-là. Elle arbore son bras brûlé. Dans la deuxième photo, ces femmes-là ont été choisies pour qu'on leur apprenne à se défendre. C'est ce que je comprends. Hugo, t'as...
2: Ben, tant mieux si le World Press Photo braque les projecteurs sur ce qui se passe là, mais on qualifie le conflit d'oublié. Mm. On n'a pas vraiment d'idée du nombre, du bilan des pertes. Pourquoi ce désintérêt-là?
0: J'aimerais bien comprendre ça. J'essaie de comprendre ce qu'on essaie souvent de faire. Surtout, j'ai couvert ce pays avec mon collègue Elliot Braché, principalement pour Le Monde, pour le journal français. On essaie toujours de revenir sur le terrain et de mettre un bout de les noms. De rencontrer les histoires de ces gens, pas forcément les statistiques de ce conflit, les chiffres, de vraiment revenir sur le Hajj Abdallah, sur le garçon orphelin Hani. C'est vraiment de rappeler que ces gens, c'est des êtres humains comme nous tous dans le monde entier, quel que soit au Canada ou au Moyen-Orient ou en Europe ou en Afrique. Voilà.
3: Vous, personnellement, est-ce que vous êtes très calme, on le voit, vous êtes posé, mais vous devez revenir de ces reportages complètement brisés ou en tout cas complètement déroutés ou découragés?
0: Déprimé plutôt.
3: Ouais.
0: Ça va, j'arrive toujours à m'adapter mentalement et physiquement.
3: Vous avez pas le choix.
0: Ouais, j'ai pas le choix, mais
1: vous êtes encore capable.
0: Ouais.
1: Est-ce que ce sera le cas encore si vous couvrez ça pendant encore 10-15 ans là? Ça peut être accablant.
0: On va voir. Ça, c'est à voir prochainement dans l'avenir. Mais ce que je voulais dire, c'est déprimant. Qu'est-ce qui se passe dans le monde entier? Il faut juste rappeler, on parle de contexte de ce Soudanais. Le moment que le monde entier avait besoin, le moment que le peuple soudanais avait besoin, le monde entier, le monde était aveugle. Les forces de cette révolution soudanaise a appelé le monde entier à y aller donner la solidarité. Le monde était aveugle, mais par contre, le moment de la guerre en avril 2024, il faut rappeler qu'aujourd'hui, ce conflit est nourri par des puissances internationales, par des armes.
1: Donc, absolument. Absolument. C'est intéressant parce que, et on va terminer là-dessus, malheureusement. Dans le Devoir de ce matin, il y a plusieurs pages consacrées, à cette exposition. Et Roger Lemoine, un de nos photographes les plus primés qui a beaucoup travaillé à l'étranger, dit ceci. Parce que longtemps, on a espéré. Et la guerre du Vietnam a fait ça. La couverture de la guerre du Vietnam a fait ça. Ça a été un point tournant où est-ce qu'on a pu voir des images. Et on dit que ça a permis de régler le conflit. Là, on est plusieurs décennies plus loin. Et ce que Roger Lemoine dit, la photographie est moins efficace que ce qu'on a pu longtemps espérer. Non, les photos n'ont pas contribué à endiguer les guerres, comme certains l'ont prétendu. Photos ou pas photos, les conflits continuent. Regarde à Gaza, on voit ce qui s'est passé et pourtant. Donc, pourquoi on... Est-ce que vous pensez que les photos de conflits comme les vôtres peuvent véritablement changer le monde?
0: Je pense qu'il faut plutôt poser la question sur le système mondial. La photo, la photographie, les documentations, le photojournalisme, c'est des documentations historiques, quelle que soit la manière de traitement. Aujourd'hui, on vit dans un monde d'impunité. Il faut rappeler que Bachar al-Assad a utilisé le gaz chimique dans ma région, à la Ghouta orientale. Il n'était pas puni. Aujourd'hui, on parle de Gaza, Israël, le Netanyahu est recherché à l'international, il n'est pas puni. Donc, Vladimir Poutine en a aussi, il n'est pas puni. Donc,
1: tous accusés de crimes de guerre.
0: Voilà.

0: par la Cour pénale internationale.
1: Ouais. D'accord. Mais il faut pas arrêter d'aller dans ces zones de guerre, de conflit. Je pense que même si ça change pas.
2: On a des photographes, des journalistes extraordinaires à Gaza qui continuent à nous informer jusqu'à aujourd'hui. Mais c'est qu'est-ce qu'il a fait le monde pour les gens à Gaza? Rien.
3: Alors, il faut continuer de photographier et il ne faut pas fermer les yeux devant ces photographies que vous pourrez voir au World Press Photo. Donc, du 26 août, ça commence mercredi jusqu'au 12 octobre à Montréal. Ensuite, ça s'en va. Mais pas ensuite, parallèlement, ça s'en va à Toronto aussi à partir du 21 septembre. Puis Chicoutimi aussi chaque année à partir du 9 octobre. Évidemment, les clichés de tous les photographes, dont notre invité, Abdulmonam et Assa, sont disponibles sur le site. Merci infiniment pour votre passage en studio.
2: Avec grand plaisir.
3: On vous fait découvrir un petit quelque chose. Je ne sais pas si vous connaissez. C'est un rappeur franco-syrien qui s'appelle Rowan Hussein. On vous le fait découvrir si vous ne connaissez pas.
2: Avec grand plaisir.

0: Le franco-syrien Rohan Houssen qu'on vous propose donc comme découverte, ce rappeur franco-syrien qui faisait écho à notre invité qui était aussi franco-syrien. Hugo, pourquoi parmi les 9 sujets de feu que tu avais, c'est celui-là que tu as choisi?
1: Et, ben, je vais rejeter Sophie devant l'autobus.
0: Non, c'est elle qui. Okay. Exact. La doyenne.
1: C'est peut-être parce que je suis un expert, je sais pas. Mais bon, j'ai beau avoir fait le documentaire Péter la balloune il y a quelques années, qui a été retiré. Tout ça, je vais être transparent.
0: C'est de Tout.tv,
1: ouais. Ouais, exact. Je vais être transparent avec vous ici. Je vais commencer, tu sais, je compterai pas de menterie. J'ai jamais arrêté de boire. J'ai à un moment donné intégré des verres d'eau à ma consommation pour me donner bonne conscience, mais je suis quand même quelqu'un qui prend un verre. Et j'ai même jamais osé participer à un défi sans alcool. Ça m'angoisse terriblement, les gens qui font ça.
2: En janvier, là, toi, non?
1: Ben, ça se fait par la force des choses, par écœurantite de boire, de descendre. Donc, je ralentis un peu en janvier, mais moi, une semaine sans alcool ou un mois sans alcool.
2: Ça t'est jamais arrivé?
1: J'angoisse. Non. J'ai déjà essayé. Je pense, dans le documentaire, on m'avait lancé le défi de faire une semaine. Puis, tu sais, j'ai pas le shake si je bois pas. Mais, on dirait que c'est ça. J'aime l'idée que je peux boire quand je veux puis que j'ai pas un interdit.
0: C'est une béquille. Même si tu sais marcher, c'est une béquille que tu veux pas qu'on t'enlève.
1: Ouais, mais je pense pourquoi, là. Mais moi, je sors d'un été relativement sobre. C'est ça qui est paradoxal. Mm. Moi, l'été, les gens, prennent un coup, lèvent le coude, les terrasses et tout ça. Et moi, je voyage. Donc, je voyage beaucoup en famille. Et c'était peut-être mon dernier, d'ailleurs, mais ça, c'est un autre sujet. Mais, traditionnellement, moi, en voyage, j'ai de saines habitudes de vie. C'est mon sevrage. Je dors bien. Je lis énormément, je joue au Scrabble. Donc, je comprends le paradoxe avec un séjour dans le sud de la France puis en Espagne. Et, mais là, il y a une nouvelle réalité. Là, je bois, donc je suis très tranquille, mais là, je reviens. Et là, depuis que je suis revenu, les activités se bousculent. Et quel lubrifiant social, quel alcool. Il y en a quand ça va bien, quand ça va mal. Ben, bref, il y en a tout le temps. Nouvelle réalité.
0: Okay, bravo pour ton honnêteté.
1: Ouais. Oui. Mon enfant de 18 ans a commencé à boire. Fait qu'en voyage, lui et sa blonde buvaient parce qu'ils sont fancy, ces jeunes. Donc, ils boivent des mojitos à 10 euros.
0: Fois payé 2. Avec son argent?
1: Absolument pas. Rien qui est payé avec son argent.
2: Ben là, OK, ben tu peux pas te plaindre là, si tu payes pour lui.
1: Ben non, mais je me ben en même temps, les jeunes
0: boivent.
1: Est-ce
0: que c'est à volonté?
1: Non.
0: Si ton fils veut 6 mojitos, est-ce que tu vas y en payer 6?
1: Absolument pas. Il me fait le coup, il y a quelques semaines, d'aller à Toronto voir un concert où là, il aime le Bloody Caesar à 15$, le petit maudit. Donc, il en a bu à peu près 5-6 qui calent. Donc, on m'y reprendra plus. Là, je vais le faire passer pour un alcoolo.
0: Mais non, mais c'est pas confrontant. Ben, je te laisse parler parce que là, on a plein de questions. Ben, On va te laisser parler.
1: Bon, c'est ça. Les jeunes boivent moins. On l'a entendu. Ça a été documenté. Il y a eu des études. Donc, tout ça, on est au courant. Ils boivent peut-être moins, mais ils boivent plus cher. Et autre alerte coup de vieux. Mon fils a commencé à clubber. Et là, je mets des guillemets à clubber parce que pour lui, aller au Café Campus, c'est clubber. Pour les profanes, le

0: café qu'en plus tout le monde connaît ça.
1: Non, mais non, excuse-moi, là, on est à grandeur du pays. Là.
0: Un emblématique bar universitaire, passage obligé pour les jeunes sorteux, l'orgueil de la rue Prince-Arthur. Il y a le petit campus à l'étage que habituellement on favorise les shows de la relève, mais il y a l'espèce de gros plancher de danse du café campus que tu sais avec un plancher qui devient collant à mesure que la soirée avance. Oui.
1: Non, mais nous on l'a connu sur Queen Mary.
2: C'est ça, c'était pas encore déménagé sur Prince-Arthur.
0: Ben moi je l'ai connu il y a 30 ans à son endroit actuel où on fumait des tops à l'intérieur.
2: Ça fait 30 ans qu'il a déménagé ça.
0: J'avais en 96.
1: C'est un autre sujet, où est-ce que va le temps? Vas-y,
0: on fumait. Et là aujourd'hui il va là. Il tripe sa vie, donc la pomme est pas tombée loin de là. Il me dit qu'il a été solide danseur, mais il boit du Fireball. Et, on buvait de la bière, nous autres. Ils boivent plus de bière, les jeunes. Bon, si vous avez des questions, allez-y. Sinon, moi, je suis parti pendant une heure et demie.
2: plein de questions.
1: Ta consommation dans une semaine, ça ressemble à quoi, par exemple?
0: Ben, ça dépend, mais tu sais, c'est plus que la moyenne.
1: C'est-à-dire?
0: Ben moi je bois pas tous les jours, donc je bois pas parce que j'aime prendre une bière, là. Je connais rien. On me ferait goûter un Château Pétrus et un Nicolas Laloux, puis j'aurais de la misère à boire.
1: Déjà que tu saurais la différence, mais je comprends. Donc tu bois pour l'effet que ça fait plus que par connaissance ou amour du jus et du nectar. Okay.
0: Voilà, et plus parce que j'ai beaucoup d'activités sociales
1: avec des amis.
0: Il y a tout le temps de l'alcool impliqué et c'est comme.
1: Puis c'est à la maison ou c'est faut que tu sors?
0: Je sors beaucoup. Mais tu sais, la semaine chez nous, je bois pas. Comme un lundi à soir, je vais faire comme tout le monde, je vais faire de la lecture avec une tisane. Mais c'est plus la fin
2: Est-ce
0: de semaine.
2: Est-ce que c'est confrontant de savoir ou de voir que tu as transmis à ton fils, possiblement, cette témérité pour l'alcool?
0: C'est une excellente question. Tu devrais en faire un métier. Mais
2: je travaille.
0: J'avais pas pensé à ça.
1: Je suis en stage. J'espère être engagé à la fin de mon
0: peut-être
1: stage.
0: Peut-être que de m'avoir vu saltimbanque comme ça, une bonne partie de sa vie, il se dit que c'est cool de boire. Mais en même temps, tu l'observes, Sophie, ils boivent, sont vraiment plus tranquilles que nous. Moi, je trouve que mon gars s'entraîne, fait attention à ce qu'il mange, tout ça. Tous mes collègues de 20 coq, c'est encore moi le gars qui finit les parties. Eux autres, ils vont faire un marathon ou un triathlon. La fin, ils sont toujours en train de courir et de s'entraîner. Donc, je trouve qu'il y a une belle... Sur une note d'espoir, là, les jeunes boivent moins et c'est pas une mauvaise chose.
2: Est-ce que tu t'attends aujourd'hui, peut-être pas de ta gang, mais de notre gang qui nous écoute ou de gens, si c'est repris sur les réseaux sociaux, est-ce que tu t'attends à quel genre de commentaires ou jugements ou regards ça provoque chez les autres quand tu dis ce genre de choses-là?
0: Ben, moi, ce que je veux depuis le début que je me suis lancé à parler d'alcool, c'est susciter une réflexion sur notre décomplexion totale par rapport à la consommation d'alcool.
2: Qui n'est pas une si bonne chose.
0: Qui n'est pas une si bonne chose. Sur les plateaux de télé, je pense que dans 20-30 ans, on va avoir la même face de quand on voit René Lévesque en train de fumer des clopes à télé, en voyant à quel point sur tous nos plateaux il y a de l'alcool partout, à quel point quand on rentre dans la SAQ, c'est Walt Disney, c'est un magasin, il y a des présentoirs, des dégustations. Expliquez-moi des rabais, des cartes de fidélité dans un monopole, c'est pas logique. Alors que vous rentrez à la SQDC, c'est complètement le monde inverse. Fait que moi, c'est une réflexion que je propose. Alors visiblement, j'amène pas des solutions concrètes. Je suis moi-même, je suis pas en train de boire de la tisane à temps plein, mais j'amène une réflexion puis j'essaie d'en parler le plus souvent possible. Et là, vu que Sophie m'a invité à parler de ça aujourd'hui, je me dis pourquoi pas.
1: C'est pas vrai ça, y a rien de vrai là-dedans. Mais j'ai dit parle donc d'alcool, mais j'ai mentionné en 3 secondes. Mais là, ça a l'air que c'est resté.
0: C'est que je voulais parler, évidemment, des tarifs et tout ça, mais là, tu n'en reparles pas.
1: Est-ce que ta blonde boit aussi? Ah, on n'a plus le temps. On n'a plus le temps parce que j'ai plein de questions.
0: Ma blonde, elle boit pour oublier sa vie avec moi.
2: Conclusion, tout ça, là.
0: Conclusion, il y a d'espoir. Les jeunes boivent moins. Il faut être conscient des dangers. C'est associé à 7 cancers, l'alcool. On en parle peu. Et on a tendance à penser que c'est une vache à lait. L'alcool au Québec, non, c'est un monopole. On fait de l'argent et ça nous permet de payer des affaires. Alors que c'est faux. Rappelez-vous que nos coûts en santé dépassent largement les profits que l'alcool génère. Alors, c'est ça.
2: Réflexion très intéressante.
0: On ira prendre un verre pour en discuter.
2: Hugo, je vais m'ennuyer de toi.
0: Mais là,
2: mais c'est pas la fin de nous.
0: C'est pas la première fois qu'une femme me dit ça.
2: J'ai hâte de te retrouver à ce micro à cette heure-ci ou à d'autres. Oui. Simon Coutu donc sera officiellement de retour au Club Social avec Sophie Fauron la semaine prochaine. Hugo, tu reviens quand tu veux. En attendant, on te lit sur Urbania. Sophie Fauron, on se retrouve la semaine prochaine.
1: Avec grand plaisir.
2: Et on se retrouve après les infos et qu'on a du beau monde. Un appel de Boucard parce que ça sera notre cher MC Solar aussi après les infos. À tout de suite.

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4: Bonjour, ici Mathieu Bellumeur. Tout d'abord, une nouvelle de dernière heure. Le président des États-Unis vient d'annoncer sur son réseau social qu'à partir du 1er janvier 2027, les tarifs douaniers sur toutes les voitures, les camions, les pièces automobiles au Canada vont passer à 50%. Donald Trump écrit que le Canada, sur le plan commercial, fait partie des pires nations au monde avec lesquelles faire des affaires. Nous aurons plus de détails dans les prochaines heures. Le ministre fédéral des Finances, lui, a défendu ce matin sur nos ondes la décision de Mark Carney de claquer la porte des négociations avec les États-Unis. François-Philippe Champagne rappelle que la souveraineté canadienne et la défense de la langue française sont des lignes rouges que l'administration Trump a tenté de franchir, ce qui a provoqué la colère des négociateurs canadiens.
5: Assez, c'est assez. T'sais, il faut se tenir. On s'est tenu debout pour notre langue française, notre culture québécoise, notre souveraineté économique. On est arrivé de bonne foi. Et là, ce qu'on se rend compte, c'est que l'Amérique a changé. Je pense qu'on se dit tous quelque chose qu'on comprend. Mais quand vous avez votre partenaire commercial qui utilise l'intégration économique pour l'exploiter plutôt que d'en faire un pilier d'un accord gagnant-gagnant, vous voyez ce que ça veut dire, ça en dit long. Vous avez notre plus grand partenaire économique qui essaie de fragiliser le Canada.
4: Il souligne aussi que le Canada achète plus des États-Unis que la Chine, le Japon et l'Angleterre combinés et que l'arme la plus redoutable des Canadiens, selon lui, c'est leur pouvoir d'achat. Et ce bras de fer commercial et l'entrée en vigueur de nouveaux tarifs, ça a de quoi inquiéter bien des gens d'affaires au pays, comme nous le dit Karine Matheux.
6: Différents secteurs sont touchés par les nouveaux tarifs américains, dont celui du textile. Le directeur général de M-Mode, Mathieu Saint-Arnaud-Lavoie, qui représente la grappe métropolitaine de la mode, est inquiet.
7: 4 vêtements sur 5 qui sortent du Québec vont vers le marché américain. Donc, depuis vendredi, ces vêtements-là sont imposés par un tarif de 50%. Et ça veut dire que ces emplois-là sont à risque parce que je vais pouvoir, ou certaines entreprises vont devoir délocaliser leur production outre-mer pour affronter un tarif moindre.
6: Le président de l'entreprise Instacable, David Doiron, fabricant de câbles à Laval, craint d'être moins compétitif avec ses nouveaux tarifs, alors que 40% de son chiffre d'affaires dépend du marché américain. Il salue les programmes d'aide aux entreprises annoncés par Québec, mais avec prudence. Le gouvernement a annoncé 2 programmes d'aide sous forme de prêts.
8: Oui, c'est bien. Mais il faut le rembourser ce prêt-là. Donc, sur un horizon 5 ans, est-ce que les tarifs vont être réduits significativement pour dire, OK, ben on a dégagé des marges assez importantes pour être capable de rembourser les prêts qu'on a faits. La période COVID a créé beaucoup de faillites.
6: Ailleurs au pays, au Manitoba, les producteurs de miel jugent qu'il y aura de lourdes pertes puisque les États-Unis achètent la moitié du miel exporté par la province. Et en Ontario, les producteurs d'alcool qui exportent chez nos voisins du Sud craignent aussi l'impact des tarifs. Mais certains disent avoir constaté une augmentation de leurs ventes depuis que l'alcool américain n'est plus sur les tablettes. Ici Karine Matheux, Radio-Canada, Montréal.
4: À l'approche de la campagne électorale provinciale, les 21 municipalités de la Couronne-Nord de Montréal réclament des engagements en transport collectif. Les élus souhaitent interpeller la prochaine personne qui sera responsable des transports afin de favoriser le développement du réseau intérieur de la Couronne. Ils estiment que le réseau, pour l'instant, est pensé pour les usagers qui se déplacent vers Montréal, ce qui encourage la dépendance à l'automobile. Voici la mairesse de Blainville, Lisa Poulin.
9: Encore un réseau qui réfléchit nord-sud, alors que maintenant, les besoins de la population sont intra-couronne. Il faut qu'on soit capable de relier nos quartiers, nos municipalités. On a encore des secteurs industriels qui ne sont pas desservis. Les cégeps sont mal desservis également, ce qui fait en sorte qu'on pousse nos jeunes à déjà faire l'acquisition d'une première voiture, là, alors qu'ils devraient, sont à un moment de leur vie où ils devraient pouvoir utiliser le transport collectif.
4: Les élus vont présenter plus tard cet avant-midi le pacte pour la mobilité sur la Couronne-Nord. Les consultations publiques concernant la création de 43 nouvelles aires protégées sont terminées dans l'Anaudière.

0: Les citoyens étaient appelés à se prononcer. Un appel lancé par Québec il y a 2 ans afin de protéger 30 % du territoire de la province d'ici 2030. René Saint-Louis.
1: Thibault Quinchon milite pour la protection du Creek à David, soit 2700 hectares de terres sauvages au nord des municipalités de Saint-Damien et de Saint-Émilie de l'Énergie.
2: Nous, on considère qu'il faut en conserver des vieux arbres dans la région. Donc, c'est un mouvement citoyen est né à ce moment-là pour dire comme, attendez une minute, peut-être qu'il faut, il y a quelque chose de beau ici qu'il faut peut-être conserver.
1: Thibault Quinchon devrait avoir des nouvelles de son projet dans les prochains mois, car le Conseil régional de l'environnement de Lanaudière, mandaté par le gouvernement du Québec pour mener l'exercice de concertation régionale sur les 43 projets déposés, a terminé son travail. Camille Étier, du Conseil régional de l'environnement.
3: On arrive à dire quels projets à ce stade-ci sont non consensuels, quels projets rallient une majorité d'acteurs. Quels projets, oui, font l'objet d'un consensus.
1: Le résultat des consultations avec les acteurs du milieu est encore confidentiel, insiste Camille Étier. Elle peaufine le plan régional de conservation qui sera terminé cet automne, puis envoyé en novembre au nouveau gouvernement du Québec qui sera appelé à prendre les décisions finales. Ici René Saint-Louis, Radio-Canada, Saint-Damien.
0: Voici les détails de la météo avec Véronique Mérand.
4: On commence la journée avec du soleil, mais comme c'est instable, les nuages seront plus nombreux cet après-midi. Possibilité d'averse, risque d'un orage, ça reste dispersé, mais il y en a. 21, 23 degrés, ce sont les températures en début de semaine, minimum entre 15 et 17 la nuit prochaine. Ce sera le même scénario demain avec un ciel plutôt nuageux, quelques éclaircies et encore quelques averses dispersées. Davantage de soleil et un peu plus de chaleur à partir de mercredi.

0: Bienvenue à cette deuxième portion d'émission. Pénélope McQuaid avec vous et toute l'équipe. 90 minutes à passer ensemble encore ce matin, parmi lesquelles nous allons retrouver dans quelques minutes MC Solar qui est à Québec dans le cadre de la Super Francofête pour notamment un hommage à Michel Sardou qui aura lieu demain. Mais il a fait une apparition surprise samedi avec une casquette spéciale. On lui en parle dans quelques minutes. Aujourd'hui, c'est l'écrivaine Vanessa Bell qui participe à ce nouveau segment. Les mots qui résonnent. Évidemment, on entend les paroles de Plamondon, puis on entend la voix de Céline quand on parle de mots qui résonnent. Elle a choisi le mot bonheur, donc on fera ce parcours de son étymologie à ses significations à travers le temps et puis sa résonance actuelle. Et puis, d'ailleurs, comment ça résonne le mot bonheur chez vous? C'est pour les passionnés des mots qu'on a pensé ce segment-là. Écrivez-nous, allez sur la bulle conversationnelle sur l'application audio de Radio-Canada et vous allez donc trouver une façon de nous joindre. Et c'est aussi là que vous pouvez vous inscrire à nos chairs. Vous savez, vous allez sur la bulle de conversation, vous cliquez sur « Participer à l'émission », vous allez avoir une case dans laquelle vous pouvez écrire votre question pour notre chair. Et puis ensuite, en dessous, vous cochez « J'aimerais bien venir la poser en studio ou non, je ne pourrais pas être en studio ». Et ce chair, le 7 septembre, c'est un chair Boucard. Salut Boucard.
1: Allô, Pénélope.
0: Qu'est-ce que tu nous rends heureux et heureuse d'avoir...
1: Ah, vous abordez le bonheur, là.
0: Oui, exact. Ça dit quoi pour toi, ce mot bonheur?
1: Ah, moi, j'ai aimé... Une fois, j'ai vu un écrit de Boris Cyrulnik, que vous connaissez.
0: Bien
1: alors,
0: sûr.
1: Boris Cyrulnik avait dit quelque chose qui m'a vraiment marqué, puis avait dit, on ne devrait pas dire le bonheur, on devrait dire une bonheur. J'ai eu une bonne heure aujourd'hui.
0: Ah!
1: Je trouve ça fantastique parce que c'est pas un état de béatitude continue.
0: Exact.
1: C'est quand t'as eu une bonne heure, une bonne demi-heure, un bon 15 minutes. Pour moi, c'est la superposition de ces bonheurs qui fait le bonheur. Mais c'est pas un état de, comme on le raconte des fois dans les livres, qui est continu, je pense.
0: Boucard, il y a certaines de nos invités qui sont venus au CHER, qui voient pas souvent leur public dans le blanc des yeux. Il y a des gens ici dont leur rapport direct, à part dans la rue, là, avec le public, est pas si évident que ça. Donc, ils aiment beaucoup venir à ces émissions-là parce qu'ils ont un public d'une douzaine de personnes devant eux, puis ils peuvent...

0: converser avec eux directement. Mais toi, là, tu fais des spectacles, tu fais des conférences, t'en as souvent des gens directement devant toi. T'es en rodage là en ce moment pour un nouveau spectacle. Donc, qu'est-ce que tu penses que ça va t'amener de différent ou de plus ce contact ici dans notre studio avec eux le 7 septembre?
1: Ben moi je pense que c'est plus engageant. Oh. Ce contact-là, parce que tu as les gens à côté de toi, tu leur vois le blanc des yeux. C'est différent d'être au Grand Théâtre de Québec. Quand tu donnes un spectacle au Grand Théâtre, il y a 1800 personnes dans la salle. Donc, l'expression québécoise « trop, c'est comme pas assez », là, s'applique vraiment là. Par contre, quand tu es devant un petit groupe, je trouve que c'est plus engageant, beaucoup plus engageant, mais moi, j'aime les deux. J'aime jouer dans des grandes salles, mais j'aime aussi rencontrer des petits groupes et d'être dans une dynamique complètement différente avec ces gens-là. Donc, oui, j'ai accepté parce que, d'abord, parce que c'est toi, je t'aime beaucoup, OK. Et puis, l'autre chose, c'est parce que j'aime ce type de rencontre-là.
0: Ouais.
1: J'adore ça.
0: C'est fou. OK, on va te donner, Boucard, un avant-goût du type de question. Parce que, je te jure, là, ça niaise pas. OK?
1: Ça niaise pas.
0: On a un exemple ici.
1: Oui.
0: Yannick Fortin, puis c'est un vrai exemple. Yannick Fortin nous a écrit « Bonjour, Monsieur Diouf. Tout le monde vieillit. C'est la réalité de notre humanité. Vous nous avez souvent donné des parcelles de sagesse venant de vos ancêtres par lesquelles vous nous avez partagé l'amour et le respect que vous portez aux sages de votre famille. En tant que personne venue de loin, comment votre relation avec la maturité a-t-elle changé de celle que vous aviez avant de vous établir au Canada? » Hey, il y aura pas de petites questions, Boucard, tu le sais, hein?
1: Ben, c'est un regard. Ce regard-là, je l'ai souvent posé sur ma société d'accueil, qui est la société québécoise. Il y a un petit décalage temporel. Parce que ici, quand tu regardes, il y a dans les années 50, mon ami FDZL disait ça souvent, dans les années 50, 40, quand tu regardais les photos de famille, les vieillards étaient placés devant. N'est-ce pas? Il y avait les vieillards, ensuite, il y avait une place à la hauteur de ce qu'ils représentaient. Et maintenant, ben quand tu regardes les familles, c'est toujours les enfants, les plus petits. C'est l'enfance qu'on célèbre. Les vieillards et les vieux ont disparu. Même à la télé, il y a plus d'émissions pour les gens âgés. Il y en a pas.
0: C'est pour leur rappeler qu'ils sont âgés, comme.
1: Oui, pour leur rappeler qu'ils sont âgés ou pour leur dire vous avez intérêt à vous adapter au temps présent. Mais je trouve ça triste parce que des fois. Quand tu regardes ces gens-là, tu dis on leur doit beaucoup on leur doit beaucoup de merci. On marche sur des chemins qui ont été tapés par eux. Et je trouve que être vieux au Sénégal, c'est un peu plus. En tout cas, moi mes parents ont vieilli puis ont sont restés dans leur maison jusqu'à la mort. Puis ici c'est on se souvient tous du début de la COVID là, c'était pas très glorieux.
0: Non, vraiment pas. Avec le recul, puis même dedans.
1: Voilà. Alors, mon regard, c'est un regard critique, mais en même temps, je me dis, il y a beaucoup de gens qui nous écoutent qui ne sont pas dans cette dynamique-là, vraiment.
0: Alors, belle réponse à cette question de Yannick Fortin, puis il y en aura beaucoup d'autres qui te seront posées le 7 septembre. Boucard, est-ce que tu es prêt à te livrer sur tout?
1: Ben, moi, j'ai vraiment pas de retenue de ce côté-là. Je veux dire, les gens ont le droit de nous poser des questions, Pénélope, parce que les gens, ils construisent des relations avec nous. Moi, depuis 25 ans, je me raconte dans la télé, à la radio, et les gens construisent une relation avec moi.
0: Et dans les livres.
1: Je ne les connais pas, mais ils me connaissent. Ils construisent une relation, et quand ils me rencontrent, ces personnes... Ben, ils m'abordent avec le niveau auquel ils sont rendus dans la relation que tu étais en train de construire. Ça fait que ça déstabilise souvent les gens, mais ça fait partie de la job qu'on fait, tu sais. Ça fait partie du travail. Tu peux pas sortir sans que quelqu'un te pose des questions sur ta jambe. Qu'est-ce qui t'arrive à ta jambe, Boucard? Je veux savoir. Puis faut que tu lui expliques. Parce que ça l'intrigue. C'est quelque chose qui... Il veut savoir, parce que tu fais partie de sa vie, parce qu'il ouvre sa télé dans sa chambre, puis tu es là. Parce que tu racontes ton père, ta mère, tes frères, ton histoire, ton arrivée au Québec, ton premier hiver, alors. Il a une histoire avec moi, cette personne. Elle a une histoire avec moi, cette personne. Je la connais.

0: pas, mais elle me connaît.
1: Ouais.
0: Donc oui, je vais écouter. Puis si je me sens pas à l'aise vraiment avec une question, ce qui est très rare,
1: tu peux dire,
0: je vais dire à la personne, ben ça c'est mon petit jardin secret.
1: Moi, je dis toujours à mes invités, moi, je vais vous poser toutes les questions et vous avez le droit de dire non, je ne veux pas répondre à cette question. C'est vraiment ça une discussion, c'est ça une conversation, puis c'est ça la confiance aussi, de pouvoir se refuser l'un l'autre, mais en se regardant dans le blanc des yeux, comme tu dis, Boucard. OK, alors quand tu viendras avec nous le 7 septembre, on parlera de ce spectacle, ce nouveau spectacle qui s'en vient, Trois prédateurs et un bungalow. D'ailleurs, il y a encore une date de rodage le 30 août à Magog, et puis après ça, tu viens t'installer donc dans des plus grandes salles. On va parler de ton nouveau livre qui va sortir le 23 septembre, Papa, l'homme qui aimait les ébus. Et on va parler de tout ça, mais d'abord, si je te dis MC Solar, Boucard, qu'est-ce que ça te dit?
0: Ah ouais, c'est un... MC Solar, c'est un artiste extraordinaire. C'est quelqu'un, je pense, il fait partie des gens qui manient la langue française de façon... C'est un... Comment je pourrais dire ça?
1: Il écoute, là. Puis son micro est ouvert, en plus, Boucard.
0: Moi, j'ai grandi avec MC Solar. Je l'admire, je l'aime beaucoup.
2: Ah.
0: J'aime plein de rappeurs, je vous jure, il n'y a pas d'histoire, mais celui que je préfère s'appelle MC Solar. Voilà.
1: Salut, MC Solar!
2: Salut!
1: Oh, wow! MC, dites à Boucard, qu'est-ce que Juliette Gréco avait dit de vous?
2: Alors, je crois que un jour, quand je l'ai croisée, elle avait écouté un peu des choses et elle m'avait appelé l'horticulteur des mots.
1: Exact.
2: C'était pas mal.
1: Ouais. Alors, on a un horticulteur des émotions et aussi des mots avec Boucard. Donc, on a un petit jardin qui est en train de pousser en studio présentement. Boucard, je te dis à bientôt. On se voit le 7 septembre.
0: Ah ben merci beaucoup. Salut MC.
2: Salut Boucard.
0: Allez, bye bye.
1: Vous étiez jamais rencontré avec Boucard?
2: Non, jamais.
1: Ok, ben c'est une belle rencontre.
2: Mais il a un accent qui me rappelle quelque chose. il a des origines sénégalaises ou pas?
1: Ouais, absolument, comme vous.
2: Ah yes.
1: Parce que vous êtes né au Sénégal, de parents tchadiens, mais né au Sénégal.
2: Effectivement, ouais. Oui, natif du Sénégal, puis arrivé en France, mais je reconnais toujours cet accent qui est différent de celui du Cameroun, qui est différent de celui
1: exact.
2: Du Congo, et qui est un accent de, j'ai pas l'accent de la culture.
1: Alors, merci infiniment d'avoir accepté de nous parler en direct de notre studio de Québec. MC Solar, vous êtes là parce que bas sont pleins ces jours-ci, la super francophète. Demain, il y aura un grand spectacle hommage à Michel Sardou. Mais samedi, avec Loud, voici, malheureusement, on vous a pas entendu ensemble, mais voilà ce que vous avez interprété samedi soir.

0: Alors, c'était samedi. Quelle casquette arboriez-vous, M. Salard?
1: Alors, j'avais une casquette que j'ai achetée dans une rue de Québec et je l'ai aimée parce qu'elle avait un look simplement particulier. Et chaque fois que je marchais dans les rues pour aller à l'hôtel ou pour aller rejoindre Loud sur la grande scène, les gens étaient intrigués par cette casquette. Alors, ils m'ont chacun raconté que c'est un objet de grande nostalgie, d'une certaine tristesse parce que le club avait quitté Québec.
0: Une casquette Nordiques.
1: C'est la casquette des Nordiques. Mais on voit dans l'œil des gens qu'il y a une grosse nostalgie. Ça doit être l'ancien logo.
0: Ouais,
1: et je l'ai prise au hasard au départ. Hein. Et puis, chacun a une histoire à raconter sur cette casquette qui est dans le cœur des gens ici.
0: Vraiment. Donc samedi soir, je sais pas, ça devait être une surprise là, pour le public. Loud a tenu à ce que vous chantiez Nouveau Western, à ce que vous soyez avec lui sur scène pour Nouveau Western.
1: Ouais, Loud en live, hein. Je connaissais en disque, mais en live c'est extraordinaire. C'est pas quelque chose qui est uniforme. Il y a des chansons qui sont pour tout le monde, et puis il y a quand même l'authenticité des choses

0: qu'on a quelquefois un peu perdu. De temps en temps, il y a l'authenticité du rap historique. Et puis, il y a plein d'ouvertures. C'est curieux parce que je voyais des gens de 12 à 77 ans qui étaient touché. Alors, ça doit être un écrivain, cet homme. Hein?
1: Ouais, tout à fait. Il a vraiment réussi à s'immiscer dans le cœur des gens. Sa plume est comme un scalpel. Là. Il travaille les mots. Et d'ailleurs, ce qui est fascinant, puis on comprend quand on regarde sa plume et quand on regarde la vôtre, M.C. Solar, il a dit que s'il avait eu envie de chanter, de rapper en français, c'était beaucoup grâce à vous. Ça, vous l'entendez beaucoup des jeunes, des plus jeunes?
0: Je l'entends de temps en temps parce que j'ai tenté de raconter des histoires et de faire de la littérature ou du rap français sans imitation américaine et puis je suis plus âgé effectivement et donc chaque fois que quelqu'un arrive il dit ah je connais celle-ci, je connais celle-là, mais je me reconnais un peu en lui hein.
1: Oui.
0: Je pense que si j'avais son âge, j'écrirais un peu des choses comme ça qui sont extrêmement poétiques. On voit qu'il choisit ses mots. Ça fait plaisir hein, d'être, comment on appelle ça, un devancier, un mec qui était là auparavant.
1: Ouais. Et qui est encore extrêmement pertinent aujourd'hui. J'aurais envie, je vais m'adresser à notre Caroline, parce que notre réalisatrice s'appelle Caroline, M.C. Solar.
0: Salut, Caro.
1: J'aimerais qu'on ait la pièce sur laquelle je voulais qu'on se laisse après l'entrevue. OK, là, je vais te faire un petit... Parce que en fin de semaine, je me suis plongée, M.C. Solar, dans le triptyque que vous avez sorti il y a 2 ans.
0: Mm-hmm.
1: Et c'est pas si simple pour les artistes qui sont là et qui créent depuis des décennies de rester pertinent et dans le texte et dans le son. Et moi, j'ai trouvé que ça l'était. Voici, on va écouter un petit extrait de Tout est vrai.
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0: 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Quand vous entendez votre musique d'aujourd'hui, qu'est-ce que vous entendez, M. Solar?
1: J'entends quelqu'un qui a une espèce de maturité, qui essaie de prendre un peu de recul, d'essaie de pas être en concurrence avec d'autres, et puis de raconter des choses comme si j'étais... on va dire j'ai commencé local, ensuite national, et là, avec l'âge et avec le recul, j'ai envie de raconter des choses plus globales, mais toujours en gardant l'humanité. Et j'aime bien ce morceau, tout est vrai. Je ne sais pas un thème particulier, mais c'est plein d'idées, plein d'images.
0: Qui parle vraiment de notre époque actuelle, qui parle vraiment de notre réalité quotidienne, là,
1: ouais.
0: De cette étrange période de l'humanité dans laquelle on se trouve.
1: Oui, il y a les choses que j'ai pu voir dans la presse quotidienne avec un prisme, donc c'est raconté, donc on prend un peu des distances, et puis quelquefois c'est raconté avec humour, et puis je parle de la langue à un moment donné, lexicalement, tu sais que j'excelle, je ne vise pas les pommes, je ne suis pas Guillaume Tell, mais je mets le pêle-mêle, mêle-mêle et elle mixe Patti la Belle avec belle comme le soleil.
0: Ah, c'est beau ça. Est-ce que vous avez une chanson de votre répertoire préféré?
1: Il y en a une, je les aime toutes, hein, c'est le jugement de Salomon, on ne sait pas lequel on va livrer, alors, mais il y en a quand même une que les gens ils me renvoient régulièrement, c'est celle que l'as de trèfle qui pique ton cœur, Caroline,
0: ouais.
1: Parce qu'elle était différente à l'époque.
0: Qu'est-ce que vous voulez dire?
1: Dans Caroline.
0: Pourquoi elle était différente à l'époque? Pourquoi pour vous elle se démarque?
1: Oh ben parce que on était à l'époque du rap où on devait revendiquer et c'était ma période. Mais il y a eu ce pas de côté qui s'est laissé entraîner par des mots, des cartes, des couleurs, de la poésie et les gens ont adhéré, c'est-à-dire les gens qui faisaient comme moi quoi, les artistes rappeurs, ils ont dit oh là là, et c'est bien. Alors j'étais très très très étonné parce que j'écrivais sur ma feuille et ça marquait une espèce de différence, et puis je me suis rendu compte que les gens qui faisaient les gros bras et le rap criait,
0: ouais.
1: étaient

0: Et aussi sensible aux choses, à cette chose.
1: Mais c'était pas si évident parce que il y a des chasses gardées en musique. Et puis il y avait du rap avec une crédibilité sur la rue.
0: Ouais.
1: Puis là, vous proposiez autre chose.
0: Ouais, je proposais ce que je pouvais faire. Alors il faut dire que j'étais bon, j'avais du mal à raconter, à me prendre pour un rappeur d'Atlanta, quoi.
1: Ouais.
0: Et puis je sortais de l'école, alors j'ai appris la poésie, la rhétorique, le théâtre, les choses comme ça. Et donc j'écrivais comme un gars un peu scolaire. Malheureusement, mais finalement ça donnait une espèce de différence.
1: Ouais. Là, demain soir, MC Solar,
0: ouais,
1: sur la grande scène de l'Agora à Québec pour la Super Francofête, il y a ce spectacle hommage à Michel Sardou, avec une pléiade d'invités, Diane Dufresne, Isabelle Boulay, Bruno Pelletier, Véronique Dicker, Louis-Adriane Cassidy, Chim, Jérémy Frérot, la compagnie Créole, Icar, Hélène Sagara, Lynn, Julien Lib, Liane Folly, Plastique Bertrand. Plastique Bertrand a dit dans les médias que vous avez répété donc hier après-midi dans un petit studio, c'est vrai?
0: Oui. Un studio improvisé ou un studio à l'ancienne, c'est-à-dire une espèce de bœuf où on est très très relax.
1: C'est ça qu'il a dit. Il a dit, on a chanté sans micro autour du piano de Scott Price. Ouais. On s'est amusé comme des gamins. Selon Plastique Bertrand, réunir tous ces artistes et les faire répéter de façon décontractée, ça n'aurait jamais été possible en France. C'est vrai?
0: Oui, je pense que c'est vrai. En France, on serait resté entre Français de France, alors que là, on a des Québécois, des Belges, on a Chaim qui est d'un coin de Paris et qui a vécu ici. En fait, on se rencontre dans les francophètes, ça amène la francophonie. En France, on aurait été entre Parisiens et puis entre
1: des gens
0: de la
1: France.
0: Ouais. Et là, c'est génial.
1: Bon, j'ai dit Chim, de toute évidence.
0: Oui, c'est
1: Chim. Qui habitait ici?
0: Elle a fait beaucoup d'allers-retours. Moi, quelquefois, okay. Quand je la croise, elle est à Montréal ou autre.
1: Okay.
0: Je crois qu'elle a une équipe artistique à un moment donné, quand elle a commencé sa carrière, qui avait l'impact d'Amérique du Nord, c'était des Québécois, donc ils avaient une vision totalement différente.
1: Pourquoi vous avez accepté de faire partie de ce spectacle célébrant l'œuvre de Michel Sardou? Est-ce qu'il y a un lien inconnu entre MC Solar et Michel Sardou?
0: Ben, il y a un lien, évidemment. Michel Sardou, c'est le patrimoine de la chanson française.
1: Mm-hmm.
0: C'est comment on appelle ça, une sorte de chanson engagée, ou prendre des thèmes du quotidien. C'est des chansons qui sont extrêmement bien faites et bien écrites. Je parle musicalement, il y a des choses qui vont. Et puis l'écriture, ça nous raconte toujours des très belles histoires. Et puis c'est le thème de cette année. Quand j'étais petit garçon,
1: ouais,
0: je repassais mes leçons. Alors lui, c'était en chantant, moi c'était en rappant. Mais c'est pareil, c'est exactement la même vie. Hein. Partir de l'enfance et puis au jour où on partira, c'est extrêmement bien écrit. Et puis en tout cas nous en France,
1: bah oui, c'est
0: on
1: un monstre
0: l'adore.
1: De la chanson française. Et vous avez qu'est-ce que vous allez chanter de lui?
0: Ce que je vais chanter de lui, alors je vais quand même garder la surprise.
1: Okay,
0: mais... Donc, qu'est-ce que je devais dire? Si je ne veux pas répondre, je ne vais pas répondre. Ben, je vais quand même répondre. Moi, pour ma part, je vais chanter en chanson.
1: Donc, vous n'allez pas rater
0: en chantant.
1: Vous allez chanter.
0: Alors,
1: en chantant, ok.
0: En chantant. Mais au départ, j'aurais bien eu envie de le faire en rappant, donc on garde la surprise et on verra ce soir.
1: D'accord. Vous avez déjà dit, MC Solar, que vous ne voyez aucune frontière, justement, entre la chanson française et le rap. Pour vous, c'est une continuité, c'est une... gémilité même?
0: Pour moi c'est très pareil. Alors je fais la différence entre la variété française et la chanson française. La chanson française, c'est souvent des gens qui parlent et qui racontent des choses, qui ont une espèce de sensibilité profonde. Puis la variété française, c'est plus celle c'est un peu plus léger. Et ben le rap, il est à la frontière des deux. Il y a des gens qui peuvent ressembler à Brel. Dans le rap, quoi, il y a cette dimension quelquefois un peu lourde, et ben, ça ressemble à la chanson française,
1: ouais,
0: qui est une différence avec la variété française. Donc, moi je vois plus de frontières. Aujourd'hui, je vais entendre des gens, même quand je suis allé au concert de Loud. Hein,

0: qui est du rap. Eh bien, ça y est, ça ressemble plus à du rap caricatural comme on a pu au départ le faire. C'est de la chanson d'aujourd'hui.
1: Et c'est ce qu'on avait aussi comme auditeur, auditrice, choisi de capter du rap. Je pense que si le rap agressif, un peu violent, a tant retenu l'attention, je pense pas que c'est parce qu'il était nécessairement si majoritaire. Je pense que ça faisait bien notre affaire.
0: Effectivement.
1: De retenir ça.
0: Ouais, c'est le plus marketable et visible. Mais en même temps, ça sortait de la lutte des droits civiques des années américaines. Donc, il y avait quand même des gens qui avaient envie de porter une parole. Je ne veux pas dire que c'était négatif. Mais il y avait déjà, dès le départ, plusieurs écoles.
1: Mmh. Ouais, absolument. Puis ça continue aujourd'hui à être présenté en grappe comme ça, mais avec du métissage aussi qui rend la chose très intéressante. Mais MC Solaar, dans les années 90, en 90, voici ce qui faisait partie de vos premières maquettes.

0: de là.
1: Je continue mon trajet, j'arrive vers la gare de Lyon. Quand je vois un gars qui se dit vraiment très fort comme un lion.
2: Cette chanson-là a plus de 35 ans et c'est très aigre-doux. C'est doux oui. Parce qu'on adore cette chanson-là, comme les autres qui ont été des grands hits. Mais c'est aigre parce que ça veut dire que le temps passe. Ça veut dire que où sont allés ces 35 ans, même ces 36 ans depuis cette maquette-là. Quand vous regardez dans le rétroviseur, MC Solar, qu'est-ce que vous voyez?
3: Je vois que le temps passe vite, on le voit pas passer quoi. C'était vraiment hier. Moi j'ai dépassé les 40 ans depuis plus d'une dizaine d'années.
2: Et j'aime ça comment vous dites ça.
3: Mais je me rends compte que chaque année passe très très vite à partir de la quarantaine. Hein. Ça va super vite. Ce que j'ai envie de dire c'est qu'il faut il faut vivre si possible intensément parce qu'à un moment donné ça passe très très vite quoi. Chaque début d'année je me dis oh l'année est passée extrêmement vite. La chanson bouge de là. Est-ce que je la vois pareil aujourd'hui ou est-ce que j'aurais dit la même chose? Non mais c'est hier. Mmh. Le temps il passe vite. Je crois que je suis comme à l'époque, mais effectivement j'ai dû beaucoup changer.
2: Moi quand je vous ai vu vous brancher tout à l'heure, parce que là on se voit en visio, puis quand je vous ai vu vous brancher, moi j'ai pas eu l'impression que le temps a beaucoup d'emprise sur vous là, à part effectivement une belle maturité comme nous disait Boucard tout à l'heure là sur ce concept de vieillir et de maturité, mais en même temps faites partie des chanceux que le temps ne transforme pas trop. Je regarde tous ces albums là, Qui sème le vent, Écoute le tempo, Prose combat, Paradisiaque, Cinquième as que vous rééditez d'ailleurs, Géopoétique qui est sorti en 2017. Je regarde tout ça, puis est-ce qu'il y a eu des moments, MC Solar, où vous vous êtes dit c'est plus pour moi la musique, je vais faire d'autres choses, est-ce que c'est arrivé ça?
3: Ça m'est arrivé très très souvent.
2: Ah ouais.
3: Après Prose combat, je me suis dit j'ai pas terminé mes études. Est-ce que je me repars à la faculté ou apprendre quelque chose, c'est-à-dire le terminer un cursus. Je faisais des langues étrangères appliquées. Après vers 2003, il y avait Jean-Jacques Goldman qui a arrêté, je sais plus en quelle année. En tout cas, Jean-Jacques Goldman, il a dit je me retire un petit moment. Et puis il est pas revenu. Et moi, je me suis arrêté à ce moment-là. Je me suis arrêté à peu près 5 ans. Et puis après, je suis revenu. Oui, il y a des moments où on se dit est-ce qu'on a pris le bon chemin. C'est parce que j'ai un rapport à la musique. Je sais pas, que c'est dans le cheminement de la vie quoi. Je fais des albums pas régulièrement. Et donc oui, de temps en temps, je me dis j'ai envie de prendre des cours de je sais pas quoi, de terminer quelque chose.
2: Et vous avez l'impression qu'il y a quelque chose de pas terminé.
3: Ouais, très très régulièrement. Et on a fait une tournée depuis quelques années, je fais beaucoup de concerts, etc. Là, avec la maturité, je me rends compte que je suis quand même dans un métier super. Mmh. On va quelque part, on rencontre des gens, on a laissé des souvenirs. Et on apporte de la joie. Non, ça y est, aujourd'hui, en 2026 et jusqu'à au moins 2030. C'est super parce qu'il y a tous les arts dedans. On doit savoir ce qui se passe dans le monde. On a des choses qu'on peut raconter à des gens. On peut prévenir. On peut être journaliste. On peut être éditorialiste. On peut. Non, ça y est. Je suis musicien et colporteur de poésie.
2: Ouais. Est-ce que vos enfants aiment votre musique?
3: Alors, je leur parle jamais, parce que le jour où ils vont me dire « oui, j'aime pas », je vais devoir les déshériter.
2: Vous savez pas si vos enfants aiment votre musique?
3: Alors, ils aiment bien venir à des concerts.
2: Okay.
3: Mais j'essaie de pas leur parler de la mienne parce que ils pourraient juger.
2: Ah, ça c'est drôle parce que c'est vrai que on entend ça des fois de superstars mondiales adulées, puis là ils disent toute la planète me trouve cool sauf mes enfants. Puis ça a toujours l'air de leur faire un petit quelque chose quand même, une petite blessure.
3: Je suis heureux quand ils viennent. Je me dis, tiens, ouais. Bon, ils doivent bien aimer ça.
2: Ouais. MC Solar, le grand concert de la francophonie, donc, qui va célébrer l'œuvre de Michel Sardou, c'est demain, 20h, à l'Agora du Port de Québec. L'album 5e A sera réédité le 18 septembre pour souligner les 25 ans de cet album-là. Et puis, il y a des projets de concerts avec Supersonic Social Club le 21 novembre à la Philharmonie de Paris, le 30 novembre à la scène musicale. Et j'invite les gens, bien entendu, à jeter l'oreille sur ce triptyque, donc cet album en trois parties qui est sorti il y a 2 ans, que j'ai pris énormément de plaisir à écouter en fin de semaine. Lueur céleste, éclat cosmique et balade astrale, donc ce trio d'albums triptyque. Et on va se laisser avec l'entièreté de la pièce Tout est vrai. MC Solar, merci infiniment pour votre présence ce matin.
3: Merci.
2: Oh, attendez, j'ai 2 courriels ici. Robert nous écrit, MC Solar, c'est mon préféré, une machine à mots, même à 70 ans, j'adore. nous écrit Robert de Gatineau. Bonjour, je suis Alexandre de Montréal, j'ai 37 ans, j'ai passé une bonne partie de mon adolescence à écouter la poésie extraordinaire de MC Solar. J'ai quasiment appris l'album 5e As par cœur. Alors, cette personne sera enchantée de la réédition qui vient avec des vinyles, hein, qui vient avec toute une panoplie de...
3: Ouais, on va faire comme à l'époque, c'est-à-dire à l'époque qu'il y avait du vinyle. Bon, il y aura quelque chose en plus, évidemment, c'est le numérique, mais c'était une opération comme si on était à l'époque, et à l'époque, il y avait ces fameux disques pour scratcher.
2: Et il dit, je suis tellement content qu'il vienne au Québec pour faire un spectacle. Malheureusement, j'ai pas pu aller le voir pour sa performance, mais le fait qu'il vienne nous visiter me rend content. Merci pour vos œuvres, MC Solar, et merci pour cet entretien.
3: Merci.
2: Au revoir.
3: Au revoir.
0: Au Japon, les mecs l'appellent Randizer. 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
1: Être immensément sympathique, en plus d'être extrêmement talentueux, MC Solar était avec nous en entrevue en direct de Québec. Parmi nos nouveaux segments cette saison, il y en a un qui va plaire à tous et toutes les passionnés des mots et de la langue française. On l'a baptisé, très inspiré qu'on était par Plamondon et Céline, des mots qui résonnent. Chaque semaine, donc en alternance, un ou une de nos quatre chroniqueurs, chroniqueuses, va vous inviter à un espace d'exploration linguistique dans lequel ils vont décortiquer un mot, son histoire, sa résonance actuelle. Alors, vont se succéder chaque lundi dans cette case. Ça a commencé d'ailleurs avec Benoît Melançon la semaine dernière, professeur émérite au département des littératures de langue française de l'Université de Montréal. Le mot classique, ça allait du Coke à l'Odyssée d'Homère. Alors, c'était très intéressant. Il y aura Kim Tsui, qui sera avec nous, et aussi notre collègue, l'animateur et réalisateur de L'Histoire ne s'arrête pas là, et auteur André Martineau. Et aujourd'hui, c'est la poétesse, éditrice, autrice, critique littéraire, Vanessa Bell. Bonjour, Vanessa.
2: Oh, bonjour, Penelope.
1: Ton nom a émergé vraiment rapidement quand on a pensé à ce segment-là. Mmh. Ça fait longtemps qu'on a envie de collaborer, t'avoir à ce micro plus régulièrement. Donc, merci d'avoir accepté notre invitation.
2: Merci de penser à moi. Quel privilège!
1: Et donc, nous, on vous donne complètement carte blanche et on vous dit choisissez un mot puis explorez. Et le mot que tu as choisi est?
2: Le mot bonheur.
1: Pourquoi?
2: Ben, en fait, tout a commencé un après-midi. J'étais vraiment réellement étendue sur le dos, sur le balcon de ma meilleure amie, Siane, que je salue d'ailleurs. Et on était en train de lézarder comme on fait avec les amis. Tu vois, vraiment cette idée-là de juste être ensemble. Puis, de manière ponctuelle, il y a des conversations qui naissent et qui jaillissent. Et ça faisait quelque temps quand même qu'on s'était pas croisés, Siane et moi. Et là, je lui dis... Comment tu vas? Mais un vrai comment tu vas? Tu sais, on a 4 heures devant nous. Vas-y, comment tu vas? Et après une pause, Siane me dit, je pense que ce que je vis, c'est le bonheur. Ouais. Et là, je me dis, OK, je l'attrape tout de suite parce que ça, c'est un bon mot pour Penelope. Je l'amène avec moi en onde, ça, c'est certain. Parce que je trouvais que ça permettait tellement d'ouvrir plusieurs sens. Et la question, c'est absolument pas comment on accède au bonheur ou cette injonction-là au bonheur, mais vraiment, qu'est-ce que c'est le bonheur? Parce que la suite de sa phrase après, je pense que ce que je vis, c'est le bonheur, c'était, en fait, je sais pas tout à fait c'est quoi le bonheur. Mais j'ai eu l'impression qu'être heureuse, c'est peut-être le bonheur. Et là, on est entré dans une question de sens et de toute petite philosophie de balcon d'après-midi. Et moi, je me suis dit tout de suite, en fait, il y a le petit et il y a le grand bonheur, mais assurément, dans les bonheurs, il y a ce genre de conversation-là. Donc, notre interrogation, c'est ça, elle était pas autour de la petite échelle du bonheur, mais de l'essence même du bonheur.
1: Boucar Diouf, qui était avec nous il y a une trentaine de minutes maintenant, pour nous annoncer qu'il sera notre cher Boucar le 7 septembre, nous ramenait au propos de Boris Cyrulnik qui disait le mot, ça devrait être bonne heure. Mm-hmm. Parce qu'il disait, si on passe une bonne heure, c'est déjà ça le bonheur, parce qu'on sait que c'est évanescent, on sait que l'idée du bonheur, ce n'est pas de le vivre à chaque minute de chaque heure de chaque journée, mais d'en attraper un petit bout une fois de temps en temps, puis je trouvais ça bien intéressant.
2: Effectivement, puis il y a quelque chose de fugitif, c'est un moment le bonheur, c'est pas un état, c'est une espèce d'état de grâce, mais qui n'est pas appelé à durer constamment dans notre vie. Puis j'écoutais Boucar justement de l'autre côté du studio. Puis c'est drôle parce que une des premières choses qu'on a fait, c'est de décortiquer ce mot-là et de dire bonne heure, mais vraiment de rester dans la racine française, là, pas aller tout de suite vers le latin, mais donc bonne heure. Et qu'est-ce qu'il y a de bonheur quand on se dit en bon québécois, on va se voir de bonne heure ou j'ai fait ça de bonne heure. Ben à la bonne heure, c'est le petit matin et c'est le chant des oiseaux. Et tu verras, Penelope, on va descendre ça là, puis on va arriver aux oiseaux qui font visiblement partie entière de la question du bonheur. Mais je suis d'accord avec Boucar. Puis j'avais envie de te lancer la balle à toi, en fait, si t'avais à dire... As-tu envie de jouer à mon jeu ou t'as envie...
3: Il y a un jeu, moi je joue.
2: OK. Donc, si t'avais à nommer quelques éléments du bonheur dans son sens profond, vers quoi tu te tournerais? Il n'y a pas de mauvaise réponse, en fait.
1: Ben, pour moi, dans le bonheur, il y a la paix. Je mettrais la paix, le sentiment

0: d'apaisement. Puis j'aurais pas pensé si une auditrice nous avait pas écrit ce matin pour nous parler de ça, c'est la liberté. Pour moi, il y a quelque chose dans le fait d'être libre qui m'amène au bonheur et dans le fait de pouvoir vivre le bonheur qui me rappelle que je suis libre aussi. Puis Lynn nous a écrit ce matin, puis elle dit, concernant le bonheur, votre invité qui parlait du Soudan, on a reçu un photojournaliste qui vient d'être primé au World Press pour une série de photos qu'il a réalisées au Soudan. Elle dit, c'est pouvoir respirer librement, c'est ce qu'il nous disait. Et elle dit, Lynn, c'est un luxe que les Soudanaises qui vivent un stress extrême peuvent rarement se permettre. Donc, il y a quelque chose dans souffle, dans paix et dans liberté qui, pour moi, sont des composantes essentielles du bonheur pour leur sentir et le procurer aux autres. Leur permettre d'être libre, de respirer, par exemple, en ma présence ou de les voir respirer aisément. Je les sens bien dans ce temps-là.
1: Eh ben, Lynn et toi, vous êtes du côté des philosophes et de l'antiquité grecque. Vraiment, il y a cette question-là d'émancipation et de relation. Donc, si je reviens à la situation initiale sur ce balcon où on est toutes les deux dans cet état de grâce-là à se questionner sur le bonheur, j'ai envie de vous amener vraiment vers ce qui a fait jaillir en fait le questionnement. C'était donc cette très belle pièce des louanges qu'on

0: C'est une chanson extraordinaire et là, je jure que je vais me retenir parce qu'il y a tellement de choses que j'ai envie qu'on partage autour de ce mot-là, bonheur, et j'ai envie d'y plonger avec toi et avec vous, les auditrices et les auditeurs. Mais oui, c'est une des plus belles chansons d'amour, je crois, qui est parue dans les dernières années, mais qui est une chanson philosophique. Et les louanges, on le sait, ces textes, quand on pense à l'album Alouette, par exemple, on est dans quelque chose de très puissant d'un point de vue intellectuel et qui est décortiqué d'une manière si décomplexée qu'on n'y voit à peu près rien. Et donc, on s'est demandé, est-ce qu'être heureux, c'est être en état de bonheur? Et là, il y a eu une grande discussion qui a été appuyée par plusieurs dictionnaires. et j'ai envie de lever la main sur quelques petites pistes, peut-être. Donc, bonheur, déjà, c'est une univerbation qui a eu lieu au 12e siècle. Et là, je vois ton visage.
1: Univerbation. J'adore ce mot. Qu'une idée, c'est quoi?
0: On prend deux bouts et on les colle ensemble et on crée quelque chose. Donc, bonne heure, si on revient à ce que Boucard nous disait en ouverture d'émission. Bonne heure. Bonne, du latin bonus ou bonum, donc qui veut dire favorable, positif. Et heure, auquel, je tiens à dire quand même, puis là, j'ai été loin dans ma folie des mots. Au bas Moyen-Âge, vers 1300, on va apposer un H initial devant heure, au moment justement d'unir bonne et heure. Donc, il n'y avait pas de H avant à ce bonne heure. Et heure vient donc du latin augurum, augure, présage. Et ce que je trouvais intéressant là-dedans, c'est que là, on était dans une toute autre signification, finalement, du bonheur, qu'on a favorable, positif, le présage. Et on va même jusqu'à pousser dans certaines définitions, le présage est tiré de l'observation des oiseaux. Et là, je vais pas m'étendre sur cette question-là, mais encore aujourd'hui, je tiens à souligner à quel point on mesure des choses dans notre société et sur l'état des lieux, dans l'écologie, de la planète, de l'alimentation, autour de la migration, justement, et la présence d'oiseaux et ou de divination, parce qu'on sait que les oiseaux sont
1: objets de divination, voilà. Et porteurs d'oracles, les porteurs de présages.
0: Donc, oui, tout à fait. Tout à fait. Donc, dans bonheur, on a trois grandes définitions et je vous amène chez les philosophes très rapidement. Il y a cet état de grande satisfaction, de plénitude et de bien-être dont tu parlais, la chance, le hasard favorable, mais aussi la question de la réussite, du succès et de la justesse dans la création ou l'expression. Et là, je pense à M.C. Solaire d'ailleurs. Mon Dieu, Pénélope. Tu sais, suivre MC Solar. Je
1: dis, il a fait la première partie, Vanessa.
0: J'ai gardé les doigts croisés tout au long. J'étais comme, faut que je reste juste dans ce que je dis. Mais il y a quelque chose dans le bonheur, justement, qui vient de la justesse dans l'expression. Et on l'a bien vu avec la question de la poésie et de la chanson. Et là, je me suis tournée du côté des philosophes avec Charles Pépin, entre autres, une philosophe.

0: philosophie pratique pour réfléchir au sens contemporain du mot bonheur. Mais bien sûr, pour réfléchir à quelque chose de contemporain, il faut passer par quelques détours obligés. On l'a vu la semaine dernière. Donc, je me suis tournée vers les sages anciens, qui sont un groupe de penseurs, de législateurs et d'hommes politiques, là, donc du 6e, 6e siècle avant notre ère, donc avant l'apparition des grands philosophes. Et eux, pour le bonheur, vont dire « c'est une sérénité durable ». Donc, une espèce de coïncidence apaisée avec le monde et avec soi. Et ce que je trouvais intéressant, c'était cette maxime qu'ils utilisaient. Donc, nager dans le bain du bonheur, ce qui voudrait dire de trouver sa place dans un cosmos qui a des limites. Or, chez les stoïciens, un peu plus tard, et là, je suis consciente que c'est très occidental comme référence, mais on va rester dans ce berceau-là, qui n'est pas le berceau de toutes les humanités, j'en suis consciente. Mais chez les stoïciens de l'Antiquité, on va proposer autre chose qui veut dire, en fait, pour être heureux, il faut que notre bonheur ne dépende que de nous.
1: Ah bon?
0: Personnellement, je trouve ça un peu violent comme idée.
1: C'est parce que moi, j'ai besoin de quelqu'un d'autre pour me faire du sucre à crème. Ça me rend très heureux. Ça pourra pas venir de moi parce que je le rate.
0: Oui, là, on est dans le sens du plus petit, plus quotidien bonheur. La philosophie stoïcienne, évidemment, va reposer en fait grandement sur la distinction entre ce qui dépend et pas de nous. Et là, Épictète va dire, en fait, ce qui dépend de toi, c'est d'accepter ce qui ne dépend pas de toi. Donc, cette idée-là de façon de voir les choses, parce qu'on sait que ne dépendent pas de nous, par exemple, la fortune, la gloire, l'amour, la réputation, la santé, la chance, le pouvoir, bref, quasiment tout. Mais si on creuse, en fait, ce qu'Épictète nous dit, c'est que c'est une philosophie. Le bonheur va être une manière de faire face à l'adversité. Et bien que j'adhère...
1: Donc au monde extérieur?
0: Oui, exactement. Donc le bonheur est une chose interne qu'on peut préserver, mais qui dépend de notre manière d'aborder le monde et ses épreuves. Et là, j'entends mon amie Geneviève être fâchée.
1: Oui,
0: et
1: moi, je pense que je sais pourquoi elle est fâchée, puis je pense que je suis d'accord avec elle.
0: Donc cette fameuse phrase, quand on veut, on peut, comme si tout dépendait de nous. Et Pénélope, ce matin, en fait, toi et moi, et telle une seule femme, on se lève devant les anciens pour dire, non, on s'oppose à ça. Le bonheur humain, plus on avance et plus on est capable de le quantifier, à la fois par des formes de spiritualité, d'art et de science, on voit que le bonheur humain, en fait, il est, comme tu l'as très bien dit avec le sucre à la crème, relationnel. Et là, dans cette relation-là, Charles Pépin nous amène dans les travaux en neurosciences de Poncep qui dit « Rien ne rend plus heureux un mammifère humain que de rendre un autre mammifère heureux. » Et là, je replonge dans cette chanson « Ne me quitte pas des yeux » où il dit « Dans cette chambre d'hôpital, nous serons deux à lui faire barrage. Nous serons deux. » Et déjà à deux, le bonheur est un peu plus près.
1: Il raconte donc avec sa blonde, donc le grand-père de sa blonde, très malade, donc mourant. Ils se sont occupés de lui dans cette chambre-là. C'est ce qu'il raconte dans cette... Alors, vous êtes à l'écoute de ce nouveau segment qui s'appelle « Des mots qui résonnent ». Aujourd'hui, on est avec Vanessa Bell. Vanessa Bell, qui compte parmi ses titres comme autrice impermanence, De Rivière, le superbe monument Effendre les eaux. Vanessa, t'as aussi co-dirigé l'anthologie de la poésie actuelle des femmes au Québec 2020, et t'es aussi récipiendaire de plusieurs prix, et donc on trouve, et directrice de la collection poésie aux éditions du Quart, donc on te trouvait toute désignée pour nous décortiquer un mot, donc, et voir sa résonance avec aujourd'hui. Donc, là, on est allé du côté des penseurs et des philosophes. En littérature, qu'est-ce que t'as trouvé?
0: Ben, en littérature, en fait, on va vraiment arriver toujours aux mêmes conclusions un peu partout, c'est-à-dire que le bonheur, c'est une action qui nous fait sortir de soi. Et c'est ça le résultat auquel on arrive quand on compile en fait toutes les réflexions autour du bonheur. Le bonheur, c'est vraiment d'aller vers l'autre, c'est de sortir de soi. Et en littérature, il y a Rousseau, hein, chez les Lumières, qui va nous dire malheur à qui n'a plus rien à désirer. Donc il y a la question du désir qui va entrer. Puis là, mon Dieu, ça se complexifie cette chose-là, parce que le désir est une chose fuyante et sur laquelle on a très peu de contrôle aussi. Mais toujours est-il que, donc, cette idée-là, c'est que quand nous n'avons pas le bonheur, mais que nous croyons encore à sa possibilité, nous ne sommes pas pour autant malheureux. Donc, Tu vois, c'est un espèce de continuum, c'est un aller-retour. Ce qu'on disait, hein, c'est vraiment la question de c'est un moment, le bonheur. C'est quelque chose qu'on touche, mais qui est fugitif, qu'on garde pas nécessairement. Et

0: Et c'est ce qu'on nous dit du côté de la littérature. Je pense par exemple à Henri Barbusse dans L'Enfer aux éditions Albin Michel, qui est paru en 1909, qui dit « Cet homme n'est pas heureux et cependant, j'envie son bonheur. Dites-moi qu'il y a à répondre à cela, sinon que le bonheur est en nous, en chacun de nous, et que c'est le désir de ce qu'on n'a pas. » Bon, encore là, je ne sais pas si je souscris à ça. J'aime bien revenir à la question des oiseaux, si tu me permets. Je vois le temps qui file et je vois que tout ça devra s'arrêter, mais de bonne heure. Mm-hmm. Donc, de bonne augure dans la question des oracles, dans la question des oiseaux. Bien sûr, on se connaît, on connaît mon œuvre, on sait que mon bonheur à moi est extrêmement relié au territoire et aux gens avec qui je résonne avec ces territoires-là. Et je crois que le bonheur, il est là, donc dans l'action vers l'autre et dans l'attention au monde, parce que dans cette attention, dans cet extrême présent-là, et même ça, la neuroscience le prouve, on va sécréter les fameuses hormones du bonheur, et donc tout est interrelié dans l'extrême attention, peut-être aux oiseaux, peut-être aux jours qui s'ouvrent, peut-être au silence de la maison quand on a couché tous les enfants puis qu'on est en train de faire la petite chose pour demain, des gestes d'amour, des gestes d'extrême présence, c'est là qu'on va trouver le bonheur.
1: Est-ce que t'es curieuse, Vanessa Bell, de savoir ce que les gens nous ont écrit?
0: Mais absolument, absolument.
1: Alors, on nous écrit « Le bonheur est un chapelet de petits bonheurs. Le bonheur, c'est pas une grosse bulle, mais beaucoup de petites bulles qui t'entourent. » C'est beau, ça. Daniel, j'ai pas le bonheur facile depuis toujours. Je suis proche aidante de mon conjoint qui a des problèmes cognitifs. Mais pour revenir au bonheur, pour moi, ce sont les moments avec mes petits-enfants. Deux fois semaine, le mercredi soir, nous allons les garder et le vendredi, ils viennent souper. Et le plus vieux reste avec dormir avec moi. Mais même si je ne dors pas, je suis privilégiée de vivre ces moments. Celui-là en premier, l'autre en premier. Ça rend tellement là. Carl Dinard de Mirabel nous écrit « Pour moi, le bonheur, ça relève d'un état de grâce et de pleine conscience. » C'est exactement
0: voilà,
1: ce que tu viens de dire. C'est vivre le moment présent et l'accueillir quand il se présente, peu importe la raison qui est propre à chacun. Dites à Pénélope de faire le sucre à la crème de sa recette au micro-ondes.
0: Mais donc, Pénélope, dans le bonheur, il y a exactement tout ce que ces gens qui nous écrivent et qui nous écoutent et qui sont avec nous ce matin, on est ensemble.
1: Ah, oui.
0: Toi et moi, on est dans le studio avec les gens aussi qui sont de l'autre côté, mais les auditrices et les auditeurs, on est en train de créer aussi une forme de bonheur par la réflexion. Il y a la chance, la plénitude, la justesse, le désir, les oiseaux. Et en attendant la prochaine chronique, j'ai envie de citer ce très beau titre de Kev Lambert. J'ai envie de te dire et de vous dire et de nous dire que notre joie demeure.
1: Oh, absolument. Vanessa Bell, mercredi le 2 septembre, il y a une performance à la Fondation Molinari à Montréal qui sont en pleine programmation fabuleuse. Les quantificateurs soniques, donc avec la pionnière néo-zélandaise de l'art sonore, Anea Lockwood, 87 ans.
0: Ouais.
1: Il reste quelques billets et ben, tu dis c'est avec un immense bonheur pour moi de performer avec cette grande dame. Donc voilà. Merci Vanessa Bell, à très bientôt.
0: Merci à toi.
1: On retrouve Alec Castonguet. Bonjour Alec.
2: Bonjour Pénélope.
1: Ça doit être une fin de semaine reposante.
2: Pas une fin de semaine reposante, pas une matinée.

0: n'est reposante non plus parce qu'on est dans cette guerre commerciale avec les États-Unis, puis Donald Trump a menacé le Canada de nouveaux tarifs ce matin, faire passer les tarifs sur l'industrie automobile de 25 à 50. Bref, il n'est pas content qu'on ait rompu les négociations. On va contre-attaquer avec des contre-tarifs qui vont être annoncés demain. Alors, on fait le point là-dessus. Véronique Proulx de la Fédération des chambres de commerce du Québec va être avec nous. Charles Milliard, chef du Parti libéral du Québec aussi, qui présentait sa vision économique ce matin. Puis on se garde quand même du temps pour un ou deux autres sujet. Robert Piché va être avec nous, l'ancien commandant Robert Piché, pilote. C'est aujourd'hui, il y a 25 ans, jour pour jour, qu'il réussissait à faire atterrir son avion d'Air Transat aux Açores par miracle. Il va être avec nous vers la fin de l'émission.
1: Bonne émission, Alec. On sera à l'écoute.
0: Merci, au revoir.
1: On se retrouve après les infos avec les Sentinelles de l'Air du Temps. À tout de suite.
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7: Bonjour, ici Jean-Sébastien Bernatché. Donald Trump annonce que les tarifs douaniers sur les automobiles, les camions, les pièces d'auto et l'acier canadien passeront à 50% à partir du 1er janvier 2027. Dans une publication sur son réseau social, le président américain accuse le Canada d'être un des pires États avec qui le monde fait affaire. Un peu plus tôt, le ministre fédéral des Finances, François-Philippe Champagne, a rappelé que le Canada achète davantage des États-Unis que la Chine, le Japon et l'Angleterre réunis. Ottawa a mis fin aux négociations commerciales avec Washington vendredi, a rappelé ses négociateurs au pays et annoncé que des contre-tarifs seront imposés sur une série de produits américains à compter du 8 septembre. Le Bloc québécois veut, lui, une riposte immédiate d'Ottawa au nouveau droit de douane américain. Le parti réclame une réplique dollar pour dollar, mais ciblée, pour rétablir un rapport de force et ne pas nuire aux consommateurs et aux entreprises d'ici. Voici là-dessus le chef bloquiste, Yves-François Blanchet.
8: Nous croyons, nous, qu'il faut déployer des contre-tarifs à la hauteur du total, non seulement des nouveaux tarifs de Donald Trump, mais aussi des précédents tarifs de Donald Trump, qui ont été imposés donc par l'administration Trump, et qui viseraient pour limiter l'effet inflationniste des produits pour lesquels existe une alternative sur le marché québécois et le marché canadien. Donc oui, on est dans le dollar pour dollar.
7: Mark Carney et Yves-François Blanchet devraient se parler au téléphone demain. Le chef du Parti libéral du Québec, Charles Milliard, a présenté son plan économique pour faire face à la guerre commerciale avec les États-Unis. Il propose de renforcer les alliances interprovinciales, d'ouvrir les marchés publics aux entreprises québécoises et faire de l'État un meilleur client pour les entreprises. Le chef libéral a profité de ce point de presse pour s'adresser directement aux entrepreneurs.
9: Message pour les entrepreneurs ce matin, on ne va pas traverser cette crise seul. Il faut rassembler nos entreprises, nos travailleurs, nos partenaires. Il faut réparer nos finances publiques, réparer nos alliances économiques. Il faut bâtir une économie québécoise plus forte, plus résiliente, plus productive et qui est moins vulnérable à ce qui se passe à Washington. Et c'est exactement le choix qu'on va proposer aux Québécoises et aux Québécois.
7: Charles Milliard reproche à Christine Fréchette d'instrumentaliser la guerre commerciale pour faire campagne. Le Parti conservateur du Québec a quant à lui déposé sa plateforme économique axée sur 4 grands chantiers. Le parti d'Éric Duhaime promet notamment un retour à l'équilibre budgétaire en 4 ans grâce à un contrôle de la croissance des dépenses, une révision des programmes gouvernementaux et une modernisation de l'État. Le chef Éric Duhaime prévoit baisser les impôts des particuliers et réduire les effectifs bureaucratiques du gouvernement.
10: Il faut couper dans le gras, couper dans le gaspillage. On propose 47 milliards de dollars de coupes au cours des 5 prochaines années. Pour nous, c'est essentiel. Si le Québec veut continuer d'avancer, il doit se mettre au régime. Ce régime-là, mais ça commence par couper dans le gras de l'État.
7: Le Parti conservateur propose également de réduire les contraintes fiscales réglementaires imposées aux entreprises. Le nouveau premier ministre britannique promet de continuer de soutenir l'Ukraine en dépit des menaces russes contre le Royaume-Uni. Pour son premier déplacement à l'étranger depuis son entrée en fonction, Andy Burnham s'est rendu à Kiev pour souligner le 30e

0: 35e anniversaire de la proclamation d'indépendance du pays. L'ex-vice-première ministre et ministre des Finances du Canada, Chrystia Freeland, maintenant conseillère bénévole auprès du président Zelensky, assiste elle aussi aux cérémonies. Elle réitère les demandes de l'Ukraine.
1: Ils ont besoin de l'appui financier et ils ont besoin de l'appui militaire, de la technologie. La chose importante aujourd'hui, c'est une différence du début de la guerre, c'est que les Ukrainiens, ils peuvent lui-même produire de la technologie militaire, mais ils ont besoin des licences. Ce n'est pas le Canada qui peut les donner, mais nous pouvons parler avec nos alliés.
0: Le premier ministre britannique Andy Burnham doit d'ailleurs annoncer que Londres va fournir à l'Ukraine les informations nécessaires à la production de missiles britanniques de longue portée Scalp, ce qui a provoqué la colère de Moscou. Les municipalités de la Couronne-Nord réclament des engagements en transport collectif à l'approche du déclenchement de la campagne électorale au Québec. Les 21 maires et mairesses estiment que le réseau est pensé pour les usagers qui se déplacent vers Montréal et souhaitent le développement d'un réseau à l'intérieur de la Couronne-Nord, ce qui permettrait de réduire la dépendance à l'automobile. Voici des usagers rencontrés ce matin.
2: Le bus ne passe pas à mon niveau très tôt le matin. Donc, je suis obligée de venir avec le véhicule.
3: Je prends le train ou des fois l'autobus 709 qui va au métro Montmorency. Très bon service.
4: Je pense que c'est assez ancré chez les gens de prendre leur voiture. Si tu ne veux pas lâcher ton auto pour prendre le transport en commun, si tu ne sauves pas de temps.
5: Ça pourrait être mieux. Pour avoir plus de fréquences, surtout. C'est mieux organisé. La fin de semaine, on oublie ça. Hein. C'est complètement ridicule.
0: Les demandes des élus sont présentées ce matin dans le Pacte pour la mobilité sur la Couronne-Nord. Voici maintenant les prévisions de la météo avec Véronique Mérand.
6: Soleil matinal, un peu plus de nuages en après-midi. L'air est instable, possibilité d'averse, risque d'un orage. Maximum prévu 21-23 degrés. Ce sera le même scénario demain, un ciel plutôt nuageux, toujours de l'instabilité qui pourrait générer quelques averses dispersées encore une fois. Les températures seront similaires et on aura une hausse du mercure à partir de mercredi avec un soleil un peu plus présent.
0: Il fait présentement 21 degrés au centre-ville de Montréal. Pour d'autres nouvelles, je vous invite à consulter notre application mobile Radio-Canada Info. J'espère vous retrouver au Radio-Journal de midi. C'est un rendez-vous.

0: Une invitée rare demain sera autour de cette table. Il s'agit de Lise Dion. Lise Dion qui sort un balado ces temps-ci intitulé Sortie de route. Et on s'est dit que ça pourrait être une excellente occasion de tenter à nouveau une expérience qu'on a tentée avec Pierre Brassard à la fin de la saison dernière, qui est la liste de mes regrets. Parce que ça peut être des regrets ridicules comme ça peut être des regrets extrêmement profonds. Donc j'ai très hâte d'entendre la liste des regrets de Lise Dion, donc, à cette heure-ci, de me mettre sous l'oreille son balado Sortie de route que je vais écouter aujourd'hui. Rien n'échappe à nos sentinelles de l'air du temps. Ce sont des personnes aux flairs indéniables. Tout ce qui émerge, ce qui est hot, ce qui est tendance, c'est toutes vous autres. Là. Grâce à vous, on sait tout, sinon on saurait rien. Chris Bergeron, bonjour.
1: Coucou.
0: Vice-présidente culturelle et tendance chez Cossette, autrice. Et Arnaud Granata, bonjour Arnaud.
2: Bonjour Pénélope.
0: Président d'Intex Design, producteur associé et collaborateur à Dans les médias à Télé-Québec. Et on commence ensemble sur... OK, c'est à mi-chemin entre quoi puis quoi cette nouvelle tendance-là?
2: Ben, entre la marche et le silence. Alors, écoutez,
0: ça s'appelle la marche silencieuse.
1: Comme dans les monastères.
0: Mais pourquoi c'est une tendance? On a juste à marcher puis pas parler.
2: Alors, ben, c'est la première chose que je me suis dit en préparant ce sujet. Parce qu'effectivement, le principe, donc, de la marche silencieuse, ou cette tendance TikTok en anglais qui est le silent walking, le principe, c'est de sortir marcher sans rien faire, sans ne rien écouter. Pas de musique, pas de balado, pas de téléphone, pas de livre audio, rien, juste marcher. Alors évidemment, comme s'il fallait donner un nom à quelque chose que l'humanité pratique depuis des milliers d'années, on a mis donc ce nom-là, la marche silencieuse. Mais derrière cette tendance qui peut sembler un peu ridicule, il y a une vraie question, je crois. C'est pourquoi est-ce qu'on est devenu incapable de supporter quelques minutes de silence? Parce que on a pris l'habitude de remplir tous les espaces vides de notre vie. On attend dans une file d'attente. Je parle au « on », mais en fait, je pourrais surtout parler au « je ». On a des écouteurs, on cuisine, on écoute aussi un balado, on conduit, on va écouter la radio, on marche, on va écouter de la musique, bref. Et même lorsqu'on est seul, on consomme constamment quelque chose, on a du contenu, on est friand de contenu. Et c'est là que cette tendance devient intéressante parce que la science, elle nous dit déjà quelque chose d'assez simple. Elle dit que marcher, c'est excellent pour la santé mentale. Bon, ça, on le sait. Il y a plein d'études. Je lisais une méta-analyse en 2024 dans le JMIR, qui a regroupé 75 études, qui dit, comparé à l'inactivité, la marche est associée à une diminution significative des symptômes dépressifs et anxieux chez les adultes.
0: On a juste à penser à tous ces gens qui témoignaient pendant la COVID de une chance qu'on peut sortir marcher.
2: Absolument, et on l'a expérimenté effectivement pendant la COVID. Il y a une énorme analyse aussi super intéressante qui a été publiée dans le British Medical Journal qui examinait 218 études et qui faisait un lien entre la dépression et la marche. Donc la marche, le jogging permet de réduire de façon modérée bien sûr des symptômes dépressif. Alors, on n'a pas besoin d'une salle de sport dernier cri et c'est la bonne nouvelle pour faire du bien à notre cerveau. Une paire de chaussures, ça suffit. Mais la marche silencieuse ajoute quelque chose à cette tendance-là, c'est l'attention. Et là aussi, il existe des données intéressantes. Il y a une étude publiée dans le Evidence-Based Complementary and Alternative Medicine, donc toutes des études publiées dans des journaux spécialisés, qui présentent un niveau à des gens qui présentent un niveau élevé de détresse psychologique. Et pendant 4 semaines, une partie du groupe à pratiquer la marche consciente qu'on pourrait assimiler un petit peu à la marche silencieuse. Et le résultat est assez spectaculaire. Leur score de stress perçu a diminué de 8,8 points contre seulement 1 point dans l'autre groupe qui était le groupe placebo, le groupe témoin. Alors, ça ne veut pas dire que le silence est un médicament miracle, mais... Et surtout, ça ne veut pas dire non plus que la science a prouvé que la marche silencieuse de TikTok fonctionne. Ça serait aller trop loin. Mais par contre, ce que les recherches montrent, c'est que la marche, l'activité physique et les activités de pleine conscience peuvent avoir des effets positifs sur notre santé mentale. Et c'est là où la marche silencieuse regroupe ces trois choses-là. On bouge, on ralentit et on porte attention à ce qui nous entoure.
0: Peut-être que c'est une belle solution parce qu'il y a des gens qui tentent de méditer, qui se lancent dans la méditation ou qui veulent l'expérimenter. Et puis là, on est dans quelque chose de radical là, parce que dans notre société actuelle, avec l'état de nos cerveaux et leur grande rapidité, c'est vraiment difficile. Peut-être que la marche méditative pourrait donc quand même faire une partie du travail.
2: Absolument. Et oui, Chris.
1: Non, mais il sait aussi faire attention au monde autour de nous, les oiseaux, les arbres, tout ça. C'est pas nécessairement. Il y a le silence, mais c'est pas un silence.
0: Non,
1: en fait.
0: C'est la pleine conscience.
1: Exactement.
2: Et en même temps, lié à la pleine conscience, il y a aussi toute la question de la déconnexion numérique. On est constamment sur nos téléphones, sur nos médias sociaux. On oublie parfois que la déconnexion, c'est pas juste fermer Instagram, c'est aussi accepter de ne pas remplacer un bruit par un autre bruit. Donc et de ne rien avoir dans ses oreilles, c'est là où aussi cette tendance est intéressante. Et il y a quelque chose d'ironique quand même dans cette tendance de la marche silencieuse, c'est qu'on a tellement industrialisé, je pense, le bien-être, qu'il faut maintenant une tendance TikTok pour nous rappeler d'aller prendre une marche sans nos écouteurs. On a créé des applications pour méditer, hein. Moi, j'ai des pubs tous les jours sur mes médias sociaux. On a des montres pour mesurer notre sommeil, j'en ai une à mon poignet, des programmes pour optimiser notre respiration. Et là, maintenant, on a une marche pour apprendre à marcher, on a une tendance pour apprendre à marcher en silence. Alors, voilà, moi je dis peut-être, faites-en l'expérience, 30 minutes de marche silencieuse par jour. Vous n'êtes pas obligé de le mettre sur TikTok. Mais
0: oui,
2: peut-être, en même temps, on dit souvent que les tendances TikTok sont niaiseuses. Peut-être pour une fois que TikTok nous recommande quelque chose de plutôt sain.
0: Peut-être qu'à chaque fois qu'on sort marcher quelque part pour une utilité, on pourrait être dans la pleine conscience de ces minutes-là. Peut-être qu'on pourrait commencer un peu par ça et voir à quel point ça peut peut-être avoir un plus grand impact, bénéfice qu'on pense.
2: Je vais essayer. Dès que je sors de ce studio, Pénélope, je vous promets que j'essaye.
0: Et j'aimerais ça que vous m'envoyiez sur TikTok par message privé.
2: Absolument.
0: Comment ça bien fonctionne.
2: Ah, tout à fait.
0: OK. Chris, l'ère du G.E.O.
1: G.E.O.
0: C'est quoi le G.E.O.?
1: C'est essentiellement, je vais pas faire l'acronyme, mais parce que c'est en anglais, mais c'est essentiellement... j'arrive plus à parler. C'est tellement...
2: Ça vous laisse sans mots.
1: Je sais, ça me laisse sans mots. En fait, ce qui se passe, il y a ce qu'on appelle le SEO depuis des années. Ça existe. C'est l'optimisation des contenus pour la recherche. Donc, Search Engine Optimization. Et maintenant, on est dans le GEO. Et le GEO, c'est pour faire optimiser son contenu pour que les plateformes d'intelligence artificielle puissent le lire.
0: Pourquoi est-ce que
1: les agences de publicité, les marques, les services, etc., s'intéressent à cette nouvelle discipline? C'est parce que on sait déjà cette année, actuellement, la moitié des recherches Google affiche un résumé généré par l'intelligence artificielle en haut de la page. Vous voyez de quoi je parle. Quand on fait une recherche sur Google, il y a toujours en haut maintenant, au-dessus des résultats, une sorte de petit résumé qui mène vers différents articles, qui sont généralement tirés de sources sûres, entre guillemets. Mais qu'est-ce que c'est que ces sources sûres?
0: Si ces sources sûres ont permis aux robots d'aller chercher sur leur site l'information.
1: Exactement. Et donc, c'est ça, le GEO, le Generative Engine Optimization, l'optimisation de moteurs génératifs, c'est-à-dire ce qu'est les grands modèles linguistiques, LLM, etc. Bon, alors, le but des marques maintenant, c'est d'essayer de soigner sa présence en ligne pour être cité directement par ces intelligences artificielles comme ChatGPT, comme Claude, comme Gemini. Gemini, c'est encore plus important parce que c'est lié directement à Google, ça appartient à Google, pour répondre donc aux questions des usagers. Avant, quand on faisait un site web, on regardait vraiment la manière dont on venait encadrer notre contenu, les titres, les sous-titres et tout ça, pour que les moteurs de recherche puissent aller chercher cette information-là. Mais là, on va dans un cran un petit peu plus parce qu'il faut s'intéresser aussi à la manière dont on écrit les textes. Il faut s'intéresser à la façon dont on monte le site web, au point où maintenant, il faut faire des sites web pour les robots.
0: Oh là là là là.
1: C'est-à-dire qu'il y a un doublon. Avant, il fallait juste construire une page web sur laquelle on pouvait bien gérer son information. Maintenant, les marques font des sites qui sont essentiellement qu'on ne peut pas voir à l'œil humain, entre guillemets, qui ne sont pas disponibles comme ça, mais qui sont disponibles pour les robots, et qui sont juste des mots de texte, à peu près. Et l'essentiel de l'expérience de ces sites web-là, c'est vraiment bien catégoriser l'information, peut-être même la présenter en termes de questions-réponses. Et c'est une toute nouvelle façon de travailler pour les agences de publicité, pour les agences de design, quand les plein de questions que nous on se posait avant. Ben Arnaud, vous travaillez en design sur la beauté d'un site web, sur l'expérience d'un site web, sur le tout ça devient secondaire. La chose qui compte maintenant, c'est le texte.
0: Mais c'est dans l'encodage, c'est dans où qu'on retrouve ça.
1: C'est dans l'encodage, oui, absolument.
0: C'est pas pour notre œil à nous de consommateurs. Oui, maintenant, oui. Je vois sur le site des tomates pas de vin.
1: Exactement.
0: Je n'ai aucune idée.
1: Mais alors, il faudrait que les tomates pas de vin fassent un autre site web
0: invisible pour moi, mais dans lequel les robots,
1: dans lequel
0: l'IA
1: qui répondrait à plein de questions.
0: Pour quand je vais faire une recherche avec l'IA sur les tomates pas de vin.
1: Dans lequel il y a un millier de questions du genre est-ce que les tomates cerises c'est vraiment le bébé d'une tomate et d'une cerise. La réponse est non, et il y a un article qui explique pourquoi.
2: Mais il y a aussi, est-ce que je me trompe, il y a aussi toute cette tendance de ces marques qui créent du contenu, des articles, des blogs, etc. pour que quand on recherche quelque chose, ce soit d'abord les résultats de la marque et qu'elle puisse évidemment contrôler le message. Parce que ça m'est déjà arrivé de taper crise dans tel domaine, dans l'alimentation avec telle et telle marque, et puis c'est des articles de journaux qui ressortent, ce qui est tout à fait normal. On veut avoir accès à un travail journalistique, mais en faisant ça, les marques essayent de contourner aussi quelque part le travail des médias et des journalistes.
1: Alors les médias s'y mettent aussi. Le Time, le magazine Time, vient de faire l'expérience justement de lancer un site GEO pour que les articles journalistiques, parce que le problème c'est que souvent les moteurs d'intelligence artificielle vont aller chercher leur information dans des blogs, dans des choses qui sont même générées par l'intelligence artificielle. La qualité des réponses n'est pas toujours là. Donc le Time a créé une version parallèle de son site web, dépouillée de toutes sortes de superflus, le design, l'image, tout ça, rien de ça, pas de menu même, juste du texte brut, et ça a marché. Ils ont vu une augmentation de 50%
0: de leurs sources utilisées pour trouver une réponse. Mais il y a l'inverse aussi, je disais, Consumers Report aux États-Unis empêche les robots de venir chercher de l'information sur leur site pour ne pas que leur information soit piratée et qu'elle serve ensuite sans qu'on les ait rémunérés pour.
1: Voilà. Après, il y a la notion de droit d'auteur. Est-ce qu'on veut donner gratuitement alors c'est est-ce qu'on veut être
0: découvert, nourrir la bête,
1: est-ce qu'on veut nourrir la bête, ou est-ce qu'on veut l'utiliser pour gagner de la visibilité.
0: Très gros intéressant débat. Tout ça, merci beaucoup pour ça, Chris.
1: Et désolé du silence de ma minute de silence.
0: C'était une grosse question.
1: Mais oui.
0: Ça se cultive du charisme, Arnaud?
2: Absolument, oui, tout à fait. Ça se cultive et ça circule sur les médias sociaux, particulièrement auprès de la génération Z et de la génération Alpha. Et honnêtement, je trouve que cette tendance dit beaucoup de choses sur notre époque. Donc, en anglais, ça s'appelle le aura farming. Alors, je vais le décrire et je vais le traduire. Alors, le principe est assez simple. L'aura, c'est le charisme, bien sûr, la présence, la coolitude qu'une personne dégage. Et farming, ça ne vient pas d'une personne qui cultive la coolitude dans un champ, mais ça vient du monde du jeu vidéo. Lorsqu'on farme, on répète certaines actions pour accumuler des ressources ou des points. Donc, le aura farming, c'est essentiellement, et on va le traduire comme ça en français, cultiver son aura ou cultiver son charisme, merci, accumuler donc des points de coolitude. Cette tendance, elle se passe sur les médias sociaux, à grands coups de vidéos, de mèmes, ou dans la vraie vie aussi, ou dans plusieurs villes dans le monde, on a des batailles de charisme, donc des batailles de aura, plusieurs jeunes qui sont en rond, avec au milieu des participants qui vont s'affronter en essayant d'être le plus cool possible. Normalement, ce sont des personnes jeunes qui vont filmer tout ça et mettre ensuite ça sur les médias sociaux. Mais il faut une règle fondamentale, Pénélope, c'est faut surtout avoir l'air de ne faire aucun effort.
0: Ouais,
2: parce que c'est ça
0: la coolitude.
2: C'est ça la coolitude, et c'est là que ça devient intéressant.
1: Ça me fait penser à une scène de West Side Story, un petit peu des gens qui prennent des poses en claquant des doigts.
0: C'est un peu ça. C'est drôle.
2: Je vous invite d'ailleurs.
0: Espèce de chorégraphie.
2: Il y a un peu de ça dedans. Et d'ailleurs, au Brésil, en Argentine, en Colombie ou même au Mexique, c'est un phénomène qui conquiert les rues. Il y a des centaines de jeunes qui se réunissent chaque semaine pour organiser des tournois, des batailles, où le but est d'être unanimement reconnu comme le plus charismatique. Et puis ensuite, on met tout ça sur TikTok. Le meilleur exemple, c'est probablement Ryan Arkan Dika, un jeune indonésien qui est devenu viral en 2025. Allez chercher ça si vous nous si ça vous intéresse.
1: Celui qui est sur le bateau.
2: Ouais, exactement. Oui. Donc Ryan Arkan Dika, on le voit à l'avant d'un bateau de course traditionnelle pendant le Paku Jalur, donc une compétition où plus de 40 rameurs pagaient à toute vitesse derrière lui. Lui porte des lunettes fumées, garde un visage parfaitement calme, impassible et va exécuter une petite danse très contrôlée à l'avant du bateau, donc un peu effectivement à la façon de West Side Story ou d'une comédie musicale. Et tout le monde travaille comme des fous derrière lui, donne l'impression d'être dans son propre vidéoclip. Et Internet a immédiatement décrété qu'il avait le charisme maximum,
0: 97 points quelque chose.
2: Exactement, donc on donne des points. Et le plus intéressant, c'est pas que c'est devenu un mème, c'est aussi que des personnalités et des organisations du monde entier ont repris ce mouvement-là. Travis Kelce, des joueurs de football, Alex Albon en Formule 1, des membres du groupe BTS, le Paris Saint-Germain, l'équipe de soccer en France, même... La police de Mumbai s'est approprié le phénomène avec une publication qui faisait référence à ces batailles-là. Et Internet vient d'inventer même une nouvelle unité de mesure du charisme, donc les points de charisme, les aura points. Donc, quand vous réussissez quelque chose d'impressionnant sans avoir l'air de chercher l'attention, vous gagnez 1000 points de charisme. Et quand vous faites quelque chose de spectaculaire en restant impassible, comme ce jeune garçon à l'avant du bateau, ben c'est plus 5000 points. Par contre, si vous cassez la figure devant tout le monde, vous perdez 2000 points. Et surtout, le pire, c'est que si on vous prend en train d'en faire un petit peu trop, que tout ça est trop mise en scène, mais là, vous pouvez perdre 10 000 points comme ça d'un coup.
0: Donc, attention aux politiciens, politiciennes, candidats de tous les partis en ce moment, qui ont souvent l'air d'en faire trop quand ils veulent et elles veulent avoir l'air cool.
1: Exactement.
0: Mais notamment quand on danse. On fait attention,
2: on
0: les politiciens, quand on danse.
2: Vous avez un message pour une personne en particulier?
0: Non, toutes les personnes.
2: Mais c'est ça. Mais ce qui est quand même fou, c'est qu'on a, tellement essayé de parler de la fameuse authenticité sur les médias sociaux qu'on en vient maintenant à créer un autre concept. Il faut être authentique, mais il faut pas que ça sente. Okay.

0: faut pas que ça se voit. Donc c'est ça le charisme à Coulutu. Je trouve ça, j'ai trouvé ça très drôle de me pencher là-dedans cette
1: Absolument.
0: Semaine.
1: Chris Bergeron, pourquoi des fois on a peur des aiguilles, puis d'autres fois on a moins peur des aiguilles, puis là on aurait de moins en moins peur des aiguilles?
2: La peur des aiguilles, c'est la trypanophobie.
1: Ah, OK.
2: Oui, c'est quelque chose de très commun. Tout le monde a un petit peu peur des aiguilles. Moi-même, je vais faire un test de sang dans quelques heures et j'ai pas envie.
0: Non, mais ça va bien se passer.
2: Oui, ça va bien
0: se
2: passer.
0: En général, ça se passe toujours bien.
2: Donc, la trypanophobie, peur commune de tout le monde. On a peur des petites aiguilles. Il y a quelque chose d'un petit peu bizarre là-dedans, d'avoir quelque chose qui rentre dans notre veine. C'est fin, ça pique. C'est même pas la douleur.
0: C'est une intrusion.
2: C'est une intrusion. Ouais. Est désagréable, parce que certaines intrusions sont agréables, mais celle-ci...
1: Les moins.
2: les moins. Or, ce qui est intéressant, c'est que, en tout cas, c'est ce qu'on voit aux États-Unis, la trypanophobie, qui a été donc un réflexe quasi universel aujourd'hui, est un petit peu moins présente. Et en moins de 5 ans, à peu près, l'aiguille est passée d'un instrument médical un peu redouté, instrument de torture presque, à un accessoire de retour, un accessoire de routine du quotidien. Pourquoi? Parce qu'il y a des nouveaux médicaments qu'on utilise de plus en plus et il faut se piquer pour les avoir. Notamment Ozempic, les fameux GLP-1. Donc il y a des millions et des millions d'Américains qui se piquent avec cette espèce de petit stylo. L'Ozempic vient dans un petit stylo sur lequel il y a une petite aiguille au bout. Hop, il se pique dans le gras régulièrement avec ça. Et donc à force de le faire, on s'habitue. Habitude.
1: Ouais.
2: Le Botox.
1: Mais c'est ça.
2: Et non seulement c'est une habitude, mais c'est une habitude qui est médiatisée, qu'on voit souvent sur les réseaux sociaux. On a vu ça dans des séries télé, on a vu ça dans la télé-réalité, des gens qui se font piquer tout en parlant de leur journée. Il y avait longtemps des fêtes, des cocktails Botox où les gens prenaient. Heureusement, ça se fait moins parce que c'est un peu dangereux. Mais c'est passé dans le quotidien.
0: Mais il y a pas aussi les fameux peptides, là, ces trucs injectables de un peu. Clairement illégaux.
1: Bien sûr. Aussi là-dedans, là,
2: bien sûr. Et ce qui fait qu'aujourd'hui, l'auto-injection, c'est plus un signe de maladie. Avant, c'était quelque chose qu'il fallait faire. Puis, parce qu'on avait du diabète, c'était stressant et c'était dur. Et maintenant, c'est un marqueur presque de statut.
1: Mais moi, je me demande si la peur de l'aiguille dans ce cas-ci, parce que quelqu'un qui aurait peur des prises de sang ou qui aurait peur d'un vaccin ou d'autres choses, mais qui n'aurait aucun problème à se faire injecter pour perdre du poids ou pour améliorer son apparence, si la peur est pas en conséquence du bénéfice qu'on pense qu'on va en retirer.
2: Mais c'est ça.
1: Parce que moi, je connais des femmes qui se sont faites injecter pour, par exemple, la fertilité. Puis c'était terrible de le faire, mais le Botox, il n'y avait aucun problème.
2: Il y a un moment où on puise dans notre courage parce qu'on sait que notre quotidien va tellement bénéficier qu'on va se retrouver dans une meilleure situation.
1: Aussi, c'est moins médical.
2: C'est plus
1: médical. On a l'impression que c'est pas médical.
2: Il y a ça aussi, c'est que d'un coup, ça devient presque un plaisir, un hobby, quelque chose où on prend soin de soi.
1: Exact.
2: Un soin plutôt qu'un médicament. Et c'est là où il y a toute la différence parce que le médicament, souvent, on n'a pas le choix. On est obligé de prendre un médicament parce qu'on a un souci de santé ou qu'on est sur un parcours qui a besoin qui nécessite un médicament. Mmh. Et l'autre côté, faire le choix léger de perdre du poids, c'est le cas de dire, à travers le GLP-1 ou de se faire du Botox. Là, tout d'un coup, on est en contrôle de la situation. On peut arrêter les piqûres quand on veut, on peut les recommencer quand on veut, on paye pour. C'est un autre... Et puis, évidemment, c'est une façon de dire aux gens, moi, j'ai de l'argent que je peux dépenser à me faire piquer et m'embellir.
1: Est-ce qu'on a vraiment mesuré si la crainte de l'aiguille, la quoi?
2: La trypanophobie.
1: Si elle a vraiment diminué.
2: Oui, elle a diminué. J'ai pas les chiffres parce que je viens de perdre mon écran et qu'aujourd'hui je fais n'importe quoi, visiblement. mais oui, absolument. Ça, il y a eu des analyses là-dessus aux États-Unis. Mais ce qui est drôle, c'est que finalement, ce changement, il est peut-être pas nécessaire tant que ça parce que les grands fabricants de médicaments sont déjà en train de réfléchir à une façon d'utiliser plus les pilules. okay. les gélules, etc. Donc, il y a de fortes chances.
1: Pour remplacer les injections.
2: Que l'Ozempic, éventuellement, ben, on le prenne en pilule. Ils sont en train de faire des recherches là-dessus.
1: Botox, ça va être plus compliqué.
2: Le Botox en pilule, ça, c'est, on ne fait pas confiance.
1: Non. Toute la mais chaîne de paralysie pendant qu'on avale la pilule, ouais, ce ne serait pas top.
0: Mais il y a aussi toute la nouvelle façon de s'injecter où on essaye de diminuer l'aiguille, où ça, c'est un peu plus, ça, c'est plus ludique, en tout cas. C'est ce que veulent
1: nous
0: faire
1: stylo,
0: croire.
1: Un stylo, c'est pas comme une grosse seringue.
0: Non, exactement.
1: Très intéressant tout ça. Chris Bergeron, ravi de vous avoir retrouvé aujourd'hui. Pas vrai.
2: Chantier.
1: Absolument.
0: Ben oui, c'est le
1: Arnaud
0: fun.
1: Granata, merci pour cette deuxième édition
0: merci,
1: des Sentinelles de l'air du temps qu'on retrouvera donc tous les lundis à cette heure-ci. C'est Midi Info qui suit avec Alec Castonguay. On vous souhaite une excellente journée à l'antenne 6 Première. Au revoir tout le monde.

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0: Bonjour, bon début de semaine. Semaine qui commence sur les chapeaux de roue. On est dans une véritable guerre commerciale, plus étendue et importante que ce ne l'était depuis 18 mois. L'escalade est en marche. Le président américain a formulé cet avant-midi de nouvelles menaces tarifaires contre le Canada. Il a menacé de faire passer les droits de douane sur les voitures et camions construits au Canada de 25 à 50% le 1er janvier prochain. Donc rien d'imminent, on parle quand même seulement de janvier. On prend un grand respire. Peut se passer bien des choses d'ici janvier, mais ça vous montre dans quel état d'esprit il est, le président américain, alors que le gouvernement Carney a décidé de lui tenir tête en fin de semaine en refusant de signer un accord commercial qui contenait plusieurs reculs et très peu de gains pour le Canada. Alors, c'est donc dire que les tarifs de 50% sur plus de 500 produits canadiens sont entrés en vigueur samedi à minuit une. On va en parler dans quelques instants avec Véronique Proulx, qui dirige la Fédération des chambres de commerce du Québec et qui est en lien constant avec le gouvernement Fréchette sur la question des tarifs. Elle siège sur la cellule de crise économique mise en place par Christine Fréchette. Parce que la nouvelle question qui se pose, c'est: comment on réplique? Le gouvernement Carney a promis d'appliquer des contre-tarifs du même montant au dollar près que la nouvelle salve tarifaire américaine, soit 28 milliards de dollars canadiens. Et pour montrer à quel point on était prêt à tous les scénarios du côté d'Ottawa, c'est dès demain qu'on prévoit annoncer les contre-tarifs qui vont entrer en vigueur le 8 septembre prochain. Alors jusqu'où aller? Quoi viser? Le Québec demande que la réplique soit chirurgicale pour ne pas nuire aux importateurs canadiens qui ont besoin des produits ou de la matière première américaine dans leur chaîne d'approvisionnement. L'Ontario demande de viser en priorité les États rouges favorables à Donald Trump. Dans une lettre de Doug Ford, il a fait parvenir sa lettre lundi dernier à Mark Carney. On peut lire qu'il propose donc Doug Ford de cibler des produits de l'Alabama, de l'Arkansas, de la Floride, de l'Iowa, du Missouri, du Montana, du Texas et du Wisconsin, donc des États qui penchent du côté républicain. Et Doug Ford va même plus loin, on va en parler dans quelques instants, mais dans une entrevue accordée ce matin à la radio à Toronto, il propose d'inclure dans la réflexion les exportations d'électricité, de pétrole et de gaz vers les États-Unis pour faire mal aux Américains. Avant, vous, quel est votre avis sur tout ça? Est-ce que le Canada doit répliquer dollar pour dollar? Dans quelle mesure est-ce qu'on peut vraiment infliger une douleur économique à un géant comme les États-Unis? Qu'est-ce que vous pensez de la décision du Canada de ne pas signer l'entente? Alors écrivez-moi, je vais partager certains de vos commentaires en deuxième partie d'émission. Midi-info en un mot, @radio-canada.ca. Ça, c'est pour le courriel ou via la bulle de conversation. À côté de ma photo, vous cliquez. Ça, c'est sur l'application Radio-Canada Audio. En terminant, avant de passer à Christian Noël à Ottawa, je sais que le niveau d'anxiété, qui était déjà élevé, est monté d'un cran en fin de semaine. Il n'y a rien d'agréable dans la situation actuelle. L'économie du pays va souffrir, inévitablement. Il y a des entreprises qui vont devoir faire des choix déchirants, des emplois vont se perdre, c'est inévitable. Alors, dans ce contexte, est-ce que le Canada peut vraiment gagner une guerre commerciale contre la plus grande puissance économique du monde? Ben, David Frum pense que oui. David Frum, c'est un républicain, ancien rédacteur de discours du président George W. Bush. Vous vous souvenez peut-être de l'expression « l'axe du mal » pour décrire l'Irak, l'Iran et la Corée du Nord, c'était en 2002. C'est son invention à David Frum. Il est né au Canada, même s'il réside aux États-Unis depuis longtemps. Donc, il surveille ce qui se passe entre les deux pays. Et hier, dans un texte publié sur le site du magazine The Atlantic, il affirmait que le Canada peut gagner cette bataille. Il écrit, je vous le cite, « Face au Canada, Trump mène une guerre commerciale que très peu d'Américains soutiennent, sous une gouvernance que la plupart des Américains rejettent, afin d'obtenir des résultats que la quasi-totalité des Américains jugerait inutiles, voire insensés. Face à Trump, les Canadiens mènent une guerre commerciale soutenue par la grande majorité d'entre eux, sous une gouvernance qui rassemble large consensus pour défendre leur indépendance et leur dignité. C'est une guerre que même le camp le plus faible peut gagner, surtout s'il n'a pas besoin de tenir plus que quelques mois pour survivre. » Alors, je discute de la situation avec mon collègue à Ottawa, Christian Noël. Bonjour.
1: Bonjour.
0: Alors, je le disais, nouvelle escalade dans la guerre commerciale avec les États-Unis. Donald Trump menace maintenant d'imposer de nouveaux tarifs sur le secteur de l'auto canadien dès le mois de janvier.
1: Et je sais pas pourquoi j'ai la chanson de Britney Spears en tête en ce moment qui dit Hit me baby one more time.
0: Ah oui.
1: si Mark Carney ce week-end disait le fossé entre les États-Unis et le Canada, est-ce qu'on est partenaire ou est-ce qu'on est concurrent, est en train de s'agrandir. Ben Donald Trump aujourd'hui en a fourni à nouveau la preuve. Ça devient de plus en plus difficile pour les Canadiens de croire que les États-Unis négociaient de bonne foi. Et c'est plus facile de croire que Donald Trump essaie, surtout dans son désir, de subjuguer des grands pans de l'industrie canadienne à coups de tarifs. Ces tarifs de 50 % sur les autos, les camions, dès le mois de janvier, dont vous parliez en introduction. Donald Trump ajoute dans son message, il dit, si vous fabriquez ces voitures aux États-Unis, il n'y aura pas de tarifs. C'est assez clair quel est son désir dans tout ça. Maintenant que les gants sont tombés ce week-end, quand M. Carney a dit « fini les négociations », les demandes étaient toujours insatisfaisantes. Les demandes étaient trop fortes, les réponses insatisfaisantes du côté des États-Unis. Mais maintenant, c'est le temps pour Mark Carney de montrer qu'il peut avoir l'étoffe d'un bagarreur. Il peut, même s'il est un plus petit État, comme le disait David Frum dans son son texte que vous venez de citer, qu'il peut tenir tête à Donald Trump. Et là, la série de contre-tarifs qui vont entrer en vigueur le 8 septembre va montrer une façon d'agir. On veut viser l'acier, le secteur laitier, l'électroménager, les services électroniques, etc. Et tout ça, ce que ça va faire, c'est que ça va coûter plus cher aux Canadiens pour importer ce genre de produits. Donc, ça aura un impact sur les entreprises canadiennes et les consommateurs canadiens aussi. Donc, cette semaine, Ottawa va aussi annoncer une série de mesures d'aide pour les entreprises touchées, pour les travailleurs. Tout ça, c'est en préparation depuis un an et demi déjà. On voyait tout ça venir. Il y aura un mélange de nouvelles mesures, un mélange de programmes existants qui seront déjà bonifiés. Peut-être que ça va ressembler à ce qu'on faisait durant la COVID, mais pas trop, de l'aide à l'exportation, de l'aide aux employeurs pour conserver un lien d'emploi avec un employé mis à pied, une série de prêts, etc. Ce seront des mesures qui vont être détaillées plus tard cette semaine.
0: En tout cas, Mark Carney peut avoir confiance que Doug Ford, lui, est dans son coin du ring parce que le premier ministre ontarien est furieux, on peut le dire comme ça. Là, il a donné une entrevue ce matin à une radio de Toronto là, et il a longuement parlé à quel point là il est temps qu'on se tienne et qu'on trouve une manière d'infliger une douleur aux États-Unis, même si évidemment économiquement on est beaucoup plus petit que le voisin américain là.
1: Ouais, puis il y a un langage assez coloré, Doug Ford, et c'est pas un langage que même en anglais je peux répéter à la radio, mais je vous dirais que ni plus ni moins il a dit Donald Trump peut bécoter mon derrière.
0: Ouais, disons-le ça, c'est comme la façon polie de le dire.
1: C'est très poli, voilà. Alors lui, il appuie entièrement la méthode dure de Mark Carney, mais il veut avoir son mot à dire sur la façon dont la réplique va se former. Selon lui, comme vous le disiez, il faut frapper là où ça fait mal politiquement aux républicains, alors qu'on se dirige dans des élections demi-mandat. Donc l'Alabama, la Floride, l'Iowa, le Missouri, le Texas, le Wisconsin. Et il n'est pas contre lui-même l'idée de limiter les exportations d'énergie canadienne vers les États-Unis. Au Québec, mais Mme Fréchette dit « Attention, faut pas que ça ait un effet démesuré sur les entreprises québécoises. » Et à Ottawa, ben, l'opposition aussi veut avoir son mot à dire. Les conservateurs demandent que le Parlement soit rappelé plus tôt, ne pas attendre au retour normalement prévu le 21 septembre, alors que la riposte va être en vigueur le 8 septembre, parce que les conservateurs veulent avoir leur mot à dire sur la réplique canadienne, évaluer l'impact des tarifs sur le coût de la vie des ménages, veulent plus de transparence aussi sur l'échec des négociations, par exemple sur la question de l'exception culturelle et du langage, de la langue dont parlait M. Carney samedi, ce qui semble avoir été nié ce matin par les négociateurs américains Jamieson Greer dans les médias américains. De leur côté, le Bloc québécois n'est pas contre rappeler le Parlement non plus. Ils veulent des contre-tarifs équivalents au dollar près, que les sommes amassées soient réservées aux entreprises touchées, qu'on ait des programmes comme, par exemple, la subvention salariale des prêts de l'aide à l'exportation pour les entreprises. Et pour punir les États-Unis, le chef du Bloc québécois disait ce matin, faut restaurer la taxe sur les services numériques, sur les grandes entreprises comme Netflix, Disney, etc., et suspendre officiellement l'achat des F-35 durant la guerre commerciale, même si ça fait presque un an et demi qu'on aurait dû compléter cet engagement-là, et c'est toujours pas fait. Donc, pour Mark Carney, qui prend la parole dans quelques minutes en compagnie de la première ministre Christine Fréchette à Lévis, ça sera pas un automne qui va être facile à naviguer.

0: donc sur le coup de midi, parce que les deux premiers ministres allaient compasser les deux derniers lundis ensemble. Si aujourd'hui on annonce au chantier des vies des contrats de 11,3 milliards de dollars pour la construction de 6 nouveaux brise-glaces donc au chantier des vies, ben lundi dernier, les deux étaient à Terre-Neuve et Labrador pour confirmer l'entente énergétique. Donc c'est digne quand même de mention, ce sont deux annonces importantes qui tombent à point pour Christine Fréchette, alors que la campagne électorale va être lancée dans quelques jours à peine. Alors qu'on le veuille ou non, la chef de la CAQ bénéficie là, de cette visibilité auprès de son homologue fédéral. On pourrait aussi penser qu'elle pourrait s'inspirer de la stratégie de campagne de l'année dernière de Mark Carney. Rappelons-nous, il mettait sa campagne électorale sur pause, il rentrait à Ottawa pour revêtir son habit de premier ministre. Pourquoi? Parce que les relations avec nos voisins du Sud, justement, était, ma foi, assez compliqué. Alors, du côté de Christine Fréchette, on croit comprendre qu'on n'exclut pas cette idée-là. Et si l'on se fie au succès de Mark Carney, ben, elle pourrait en tirer des avantages. Regardez le sondage Angus Reid qui a été publié ce matin. Si 76% des Canadiens sont d'accord avec la stratégie de Mark Carney de quitter la table de négociation, au Québec, c'est 85% des Québécois qui sont d'accord. C'est le plus fort taux, en fait, à travers le Canada, c'est ici, au Québec. Donc, un chiffre qui milite en faveur de remettre son habit de première ministre durant la campagne électorale. Mais évidemment, ça va être aussi une question de dosage. Trouver l'équilibre pour ne pas tomber non plus dans l'opportunisme politique. Alors, c'est ça un peu le défi qui guette Christine Fréchette. Ceci dit, reste à voir si elle va maintenant ajuster les programmes d'aide annoncés en fin de semaine dernière, parce qu'il y a un certain mécontentement. Les PME s'inquiètent que ce soit seulement des prêts et non pas des subventions qui soient accordées par Québec. Et il y a fort à parier qu'elle va profiter de sa rencontre avec Mark Carney tout à l'heure pour lui passer justement ses messages d'éviter que les contre-tarifs canadiens qui vont entrer en vigueur le 8 septembre prochain, mais ça vienne nuire davantage à l'économie du Québec.
1: On parle de Christine Fréchette, mais les partis d'opposition aussi vont vouloir un peu de lumière, là, vont vouloir se démarquer avec cette guerre commerciale qui prend de l'ampleur.
0: Absolument. Il y avait, Alec, trois points de presse presque simultanément ce matin des libéraux de Québec solidaire et du Parti conservateur. Les trois, je vous dirais, sont en mode critique et ou solution. Le chef libéral, Charles Milliard, estime que la CAQ improvise, que les programmes annoncés vont plutôt contribuer à endetter davantage les entreprises. Il ajoute au passage que Christine Fréchette a préféré faire des annonces électoralistes de 2,3 milliards de dollars, de l'argent qui a été mal dépensé. On a rappelé les engagements qu'on a pris vendredi dernier. Bref, si on reprend un peu l'exemple de la campagne électorale fédérale, mais Charles Milliard semble vouloir utiliser la stratégie de Pierre Poilievre, hein, de critiquer le bilan du gouvernement. On connaît la suite, il a perdu. C'est un message qui avait déplu aux électeurs. Alors, c'est un pensez-y bien comme stratégie. Le chef conservateur, lui, qui présentait ce matin son manifeste économique, pense que la CAQ fait fausse route avec ses programmes d'aide. Il préconise plutôt des baisses d'impôts, des baisses de taxes, parce que l'aide directe accordée, comme ce fut le cas durant la COVID, ben ça a davantage nuit qu'aider les entreprises, selon lui. Et du côté de Québec solidaire, on va un peu plus loin. On pense que il faut notamment penser à brandir la menace d'augmenter les tarifs d'électricité qui sont vendus aux États-Unis. Et enfin, sur X, le chef du Parti québécois lui vante son équipe économique et décoche quelques flèches envers la CAQ qui a préféré, écrit-il, donner des subventions aux entreprises étrangères plutôt que d'aider les entreprises québécoises. Alors, quelle sera la question de l'urne maintenant que Donald Trump a décidé de s'inviter dans cette campagne électorale du Québec? Fort à parier, ce sera plus la question des tarifs à ce moment-ci que celle du référendum sur la souveraineté.
1: Oui, on va parler d'ailleurs de toute cette dynamique politique au grand angle tout à l'heure avec Hélène Buzetti, Marie-Michel Sioui. Et je souligne que Charles Milliard, le chef du Parti libéral du Québec, va être avec nous vers 12h10. On pourra effectivement lui parler de son annonce de ce matin et la manière dont il a décidé d'attaquer sur cette question-là. Marie-Hélène Tremblay, merci beaucoup. On se retrouve demain.
0: À demain.
1: On poursuit sur le même sujet, puisque, bon, vous venez de l'entendre, la première ministre du Québec, Christine Fréchette, a réagi en fin de semaine, a convoqué son conseil des ministres, a réuni à nouveau ses cellules de crise économique. Il y a deux programmes de soutien financier qui ont été mis sur pied pour aider les entreprises à traverser la tempête. Mais au-delà de l'urgence, comment nos entreprises peuvent-elles encaisser un choc tarifaire de 50% pour les entreprises qui sont

0: touchés par ces nouveaux tarifs de Donald Trump. Quelle doit être la stratégie à long terme du Canada, du Québec dans cette guerre commerciale maintenant ouverte? Pour en parler, je joins Véronique Proulx, présidente directrice générale de la Fédération des chambres de commerce du Québec. Elle est membre de la cellule de crise mise en place par le gouvernement. Fréchette. Madame Proulx, bonjour.
1: Bonjour.
0: Alors, vous avez participé activement aux réunions d'urgence convoquées en fin de semaine par la première ministre Christine Fréchette. Quelle était l'ambiance autour de la table? Est-ce qu'on sentait un vent de panique, une mobilisation pour le combat à venir? Comment ça s'est passé?
1: Je vous dirais qu'on sentait une mobilisation de la part du gouvernement, mais de toutes les parties prenantes qui étaient invitées aussi. Il y a vraiment un appel à, j'ai envie de vous dire, à un élan de solidarité pour qu'on puisse trouver des solutions, proposer des solutions, accompagner les entreprises dans cette période-là qui va être très difficile. Puis je vous dirais que c'est un peu comme pendant la pandémie. Là, on a un peu la même sensation de on va travailler ensemble, on va s'assurer pour la fédération de bien mobiliser le réseau des chambres pour identifier les entreprises qui sont en difficulté et s'assurer qu'on puisse bien les accompagner et les aider dans la mesure du possible.
0: Vous avez rendu public des informations très intéressantes dans les dernières heures. Par exemple, avec les nouveaux droits de douane qui s'ajoutent, là, de 50% sur 500 produits canadiens depuis samedi, vous écrivez que la part des entreprises québécoises maintenant visées par au moins un droit de douane, c'est de 51,5%. Donc, il y a plus de la moitié des entreprises québécoises qui, d'une manière ou d'une autre, doivent faire affaire avec des droits de douane. Ça inclut évidemment les précédents droits, là, aluminium, acier, automobile et puis, bien évidemment, la forêt. Nombre de postes abolis chez les entreprises qui vont être touchées. Vous pensez que d'ici 6 mois, il y a entre 10 et 38 emplois qui vont disparaître dans les entreprises qui sont touchées. Et les pertes moyennes dans les 6 prochains mois pour ces entreprises-là, ça va aussi entre 2 et 6 millions de dollars. Donc, ça va quand même faire mal, Mme Proulx, qui s'en vient.
1: Ça va faire très mal. Ça fait déjà très mal, mais ça va se poursuivre. Et là, dans ce que vous venez de nommer, dans les impacts, c'est pour les entreprises qui sont touchées par les tarifs. Mais ce qu'il faut prendre en considération, c'est que les entreprises qui sont touchées, ce sont des PME, des grandes entreprises qui sont dans les différentes régions du Québec. Et souvent, en région, l'entreprise manufacturière, l'industrielle, c'est lui qui est au cœur du développement économique régional. Donc, il fait vivre tout un réseau de fournisseurs, de pièces, de composantes, des entreprises de services dans le génie, dans les technologies de l'information, des firmes comptables et bien sûr, tous les services avoisinants, donc la restauration, le tourisme, nos commerces de détail. Donc, c'est toute cette économie-là qui va être affectée. Donc, aujourd'hui, ce dont on parle, c'est l'impact direct sur nos entreprises, mais ce qui me préoccupe fondamentalement, c'est l'impact sur tout l'écosystème en région. Et ça, ça va être très difficile pour nos entreprises, celles affectées, mais également les très petites entreprises qui vont faire les frais de cette guerre tarifaire-là.
0: Là, Ottawa prépare une riposte dollar pour dollar qui devrait entrer en vigueur le 8 septembre prochain. On me dit qu'on devrait avoir les détails des contre-tarifs peut-être dès demain. On va cibler notamment l'acier, le matériel agricole américain, les produits laitiers, l'électronique également. Est-ce que c'est la bonne approche des contre-tarifs dollar pour dollar?
1: Alors, les contre-tarifs, là, c'est ce qui a fait dans le passé très mal à notre économie et à nos entreprises. On comprend la réponse politique, mais ce qu'on dit au gouvernement fédéral, c'est qu'il faut s'assurer de bien cibler les produits qui seront taxés et de pas nuire davantage à nos entreprises. Je donne un exemple concret. Un manufacturier de portes et fenêtres qui s'approvisionne de différentes composantes d'acier aux États-Unis, ben, du jour au lendemain, c'est son propre gouvernement qui va le taxer de 50% sur ces importations-là. Et cette entreprise-là, parfois, elle n'exporte pas, elle dessert le marché local. Mm-hmm. Donc, vous comprendrez qu'avec des taxes de 50%, quand vient le temps de vendre son produit à des détaillants, à des citoyens québécois, ben, elle n'est plus compétitive. Alors, c'est un équilibre qui est très délicat parce que, bien sûr que ça prend une riposte, mais en même temps, faut pas nuire encore davantage à nos entreprises et à nos régions.
0: Donc, idéalement, faut trouver des produits où il y a un remplacement possible au Canada ou à l'étranger, qu'on soit pas donc dépendant du marché américain dans les intrants, comme on les appelle, là.
1: Exactement. Alors, ce qu'on demande au gouvernement fédéral, c'est de cibler des produits pour lesquels il y a des alternatives ailleurs. Vous l'avez bien dit, ici ou à l'étranger. Ça va être important. Et ensuite, faut regarder l'aide financière qui sera offerte aux entreprises pendant cette période-là. Alors, une entreprise qui aujourd'hui, là, ou depuis samedi minuit, paye 50% de tarifs à l'exportation lorsque son camion traverse la frontière, nécessairement, elle va manquer d'argent. Elle va manquer d'argent pour payer ses fournisseurs, pour payer ses employés. Elle va avoir besoin de liquidités. Et c'est pourquoi on dit aux deux gouvernements, ça va prendre un allègement fiscal, ça va prendre des contributions non remboursables, ça va prendre des liquidités, et ce, rapidement. Alors, on demande au gouvernement d'annoncer leur couleur le plus tôt possible pour que les entreprises aient le maximum de prévisibilité et qu'on puisse les accompagner pendant cette transition-là.
0: Est-ce que vous êtes quand même confiante d'être entendue? Parce qu'on a un peu d'expérience dans les contre-tarifs. On en avait mis en place au printemps 2025 après les premiers tarifs imposés par Donald Trump. On les a retirés ensuite, mais la première vague de contre-tarifs, là, on ciblait, je me souviens, là, le jus d'orange de la Floride, par exemple. On avait essayé de trouver des éléments qui nuisaient le moins possible à notre économie. Pensez-vous qu'on a raffiné notre approche et qu'on est en mesure de faire ce que vous proposez?
1: Écoutez, nous, on a participé à plusieurs consultations du gouvernement fédéral. On a partagé beaucoup d'informations sur les intrants à éviter, l'impact que cela aurait sur certaines entreprises dans les différentes régions du Québec. Donc, je pense qu'ils ont toute l'information nécessaire pour prendre une décision éclairée. C'est sûr que le dollar pour dollar, c'est pas la solution qu'on privilégie, parce que dollar pour dollar, il y a beaucoup de produits qui vont devoir être touchés. Ce qu'on leur demande, puis je me suis entretenue avec la première ministre Fréchette, vous l'avez dit, mais également avec la ministre Joly au cours du week-end, essayons de minimiser le plus possible l'impact sur nos entreprises manufacturières qui importent des composantes et qui n'ont pas d'autres alternatives. Donc ça, j'espère qu'on va être entendu, puis on va continuer à se faire entendre, à parler avec eux. Moi, j'ai entendu quand même dans mes conversations, tant avec le fédéral que le provincial, une grande sensibilité ou une grande préoccupation à cet égard-là.
0: Véronique Proulx, vous êtes aussi en contact avec les milieux économiques américains. Je me souviens, on s'est déjà parlé, vous étiez à Washington dans des grandes réunions avec les chambres de commerce américaines. Est-ce que les acteurs économiques américains sont à ce point apeurés par Donald Trump? Parce qu'on ne les entend pas beaucoup. Pourtant, le Canada, c'est le principal partenaire économique des États-Unis. En tout cas, c'est vrai dans 45 États américains. Comment ça se fait qu'on n'est pas le vent debout aux États-Unis pour dire cette guerre-là n'a pas de bon sens, elle va nous nuire? On les entend du bout des lèvres, mais on a l'impression que les acteurs économiques américains sont encore apeurés. Est-ce que je me trompe?
1: Oui, en fait, c'est une bonne question, puis vous avez tout à fait raison. J'étais à Niagara, à New York, il y a 2 semaines. J'ai rencontré des chambres de commerce des États avec qui on fait beaucoup de commerce. C'est la conversation que nous avons eue. Puis ce que je constate, c'est qu'aux États-Unis, la guerre tarifaire, c'est pas leur seule préoccupation. Il y a plein d'autres choses qui se passent aux États-Unis. Ils ont plein d'autres enjeux. Ils ont d'autres pays avec qui ils ont des tarifs également. Alors, c'est pas nécessairement top of mind pour eux, comme on peut dire. Mais ceci étant dit, c'est quand même important. Donc, on a entendu la Chambre de commerce des États-Unis la semaine dernière qui a fait une sortie. Pour moi, aujourd'hui, c'est très clair avec les tarifs qui sont en place. On va vraiment multiplier les communications avec eux et voir comment on peut sortir, les faire entendre davantage. Parce qu'on va se le dire, nous, on a beau parler, il faut que ce soit les entreprises américaines et leurs organisations qui se fassent entendre aux États-Unis pour qu'il y ait un changement. Et ce qu'on souhaite par-dessus tout, puis on l'a vu dans le sondage qu'on a fait auprès de nos membres, les entreprises québécoises veulent une entente, veulent que le gouvernement fédéral retourne à la table de négociation. C'est différent au niveau des consommateurs québécois-canadiens, mais de la perspective des entreprises, les tarifs qui sont en place, c'est une catastrophe pour notre économie et nos régions. Alors, ça va être important de mobiliser les parties prenantes et d'arriver le plus possible, le plus tôt possible, de revenir à la table. Mais en parallèle, j'y reviens, on demande aux deux gouvernements de mettre en place des allègements fiscaux, comme il s'est fait pendant la pandémie, soit un report du remboursement de la TVQ, un report du remboursement de l'impôt sur les revenus, par exemple. Il y a différentes choses qui peuvent être faites par nos gouvernements, qui coûtent pas très cher, mais qui vont donner davantage d'oxygène à nos PME dans toutes les régions du Québec.
0: Véronique Proulx, merci beaucoup d'avoir été avec nous.
1: Merci à vous, au revoir.
0: Je rappelle que vous êtes PDG de la Fédération des chambres de commerce du Québec et membre de la cellule de crise du gouvernement du Québec sur les tarifs.
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0: Andréanne, bonjour.
3: Bonjour Alex.
0: Comment réagissent les marchés boursiers à cette nouvelle escalade dans la guerre tarifaire?
3: Si vous ne faites que regarder ce qui se passe en bourse, vous avez l'impression qu'il se passe absolument rien. Qu'il n'y a pas de crise, qu'il n'y a pas de tension, qu'il n'y a pas de conflit renouvelé, qu'il n'y a pas de pan entier de l'économie qui pourrait être fortement perturbé au cours des prochaines semaines, des prochains mois. Parce qu'au moment où on se parle, à la bourse de Toronto, c'est plat. En fait, il n'y a pas de variation pour l'indice S&P 500. pour le TSX, en fait. Et quand on regarde du côté américain, c'est le cas également. Le Dow Jones grimpe à peu près 1/3% en ce moment. Il y a des légers reculs pour le S&P 500 et le Nasdaq, là, mais c'est de moins d'1/3%. Faut dire que les investisseurs ont été passablement habitués à ces menaces, l'abandon de tarifs, entente de dernière minute, nouvelles menaces, certains tarifs qui entrent en vigueur, mais on ne sait jamais pour combien de temps. Et si le taux tarifaire également peut être appelé à descendre ou à augmenter, ça s'est vu aussi au cours des derniers mois. Donc, je vous dirais qu'il y a une espèce de d'attitude, d'attente en ce moment.
0: Une espèce de prudence, peut-être.
3: Exactement, pour l'instant. Donc, pas de choc pour le moment, malgré le fait, effectivement, que les impacts économiques de tout ça pourraient être assez significatifs là, à moyen et à long terme.
0: Il y a un lien, peut-être pas direct, mais en tout cas, il y a un lien entre cette guerre tarifaire mondiale livrée par Donald Trump et la situation de certaines entreprises. Et là, je pense à Volkswagen, entre autres. Volkswagen, plus important constructeur automobile d'Europe. Le PDG affirme que le géant est dans une situation critique, la pire de son histoire, et qu'on pourrait procéder à d'importants licenciements dans les prochains jours.
3: Ça va mal chez Volkswagen. C'est le PDG Oliver Blume qui le dit lui-même dans une entrevue qui a été publiée sur l'intranet, en fait, sur le site interne, si vous voulez, de l'entreprise destinée aux employés, mais remis à certains médias, effectivement. Et il ne mâche pas ses mots dans cet entretien. Il a dit que l'industrie de l'auto en Allemagne et en Europe traverse effectivement la pire crise de son histoire. C'est une conjoncture mondiale défavorable en ce moment, forte concurrence chinoise aussi, que pour Volkswagen, en fait, on n'est même pas certain que le niveau actuel de bénéfices de l'entreprise sera suffisant pour garantir qu'ils auront les moyens à long terme pour investir dans des nouvelles technologies, de nouveaux produits dans ces usines. Quand on n'est pas capable de faire ça pour une entreprise, c'est un peu signer son arrêt de mort, là. C'est dire on ne sera pas capable d'innover, de suivre les tendances et les technologies, et on se fera manger par la concurrence. C'est ce qu'il dit, effectivement, alors qu'il doit rencontrer au cours des prochains jours des employés, des représentants syndicaux dans différents sites, dans différentes usines en Allemagne pour discuter des derniers plans de l'entreprise. On sait qu'il y a déjà des mises à pied qui ont été prévues. Le groupe a déjà approuvé la suppression de 50 000 emplois. Selon M. Blume, le PDG, il y a des accords qui ont été conclus avec 37 000 employés dans ce cadre-là. Mais il faudrait plus, il faudrait couper davantage dans les dépenses pour que Volkswagen puisse espérer survivre. Certains sites ne seront pas rentables dès 2030. C'est demain matin, ça, pour un groupe comme celui-là. Ils songent à différentes solutions. Par exemple, dans certaines usines qui seraient non rentables, de faire rentrer des partenaires, si vous voulez, qui utiliseraient les sites et les employés pour fabriquer, par exemple, de l'équipement dans le secteur de la défense. On en est là, là effectivement, pour Volkswagen qui est à la croisée des chemins. On verra ce qui sera annoncé dans les usines spécifiquement dans les prochains jours, mais comprendrez que les employés sont pas mal inquiets.
0: On termine quand même avec une petite nouvelle réjouissante, c'est-à-dire qu'au Canada, General Motors a conclu une entente avec ses syndiqués, donc 4600 syndiqués qui se sont entendus sur une nouvelle entente collective.
3: Et ça, c'est une excellente nouvelle, surtout dans le contexte actuel où on entendait là, où en fait on lisait le président Trump un peu plus tôt aujourd'hui dire ben il pourrait y avoir effectivement des tarifs renouvelés plus importants dans le secteur de l'auto, ce qui pourrait menacer la rentabilité et remettre en question les plans de certains constructeurs. Alors c'est dans ce contexte-là qu'on vient sécuriser probablement bien des emplois. Entente qui est intervenue entre le syndicat Unifor, qui représente 4600 employés de General Motors en Ontario. Alors, pour les usines d'Oshawa, Camille à Ingersoll, St. Catharines, Woodstock, ça veut dire hausse de salaire 3% par année et le renouvellement d'une entente où on s'engage à ne pas fermer les usines en question. Ça, c'était vraiment une des préoccupations principales des travailleurs.
0: Il y avait eu Ford aussi qui s'est entendu avec Unifor.
3: Oui,
0: il y a pas
3: et on
0: très
3: commence
0: longtemps.
3: Bientôt avec Stellantis, les négociations.
0: Troisième, voilà. Merci beaucoup, Andréane.
3: Je vous en prie.
0: On se retrouve après le bulletin d'information. On poursuit l'analyse de ce qui se passe avec les États-Unis, avec Marie-Michèle Sioui et Hélène Buzetti, le chef du Parti libéral du Québec, Charles Millière, va être avec nous.
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8: Ce midi au Radio-Journal, la guerre tarifaire s'envenime. Donald Trump menace de hausser à 50 % les tarifs visant l'industrie automobile canadienne.
9: Assez, c'est assez.
8: En Ontario, le premier ministre Doug Ford veut des représailles musclées.
10: We're gonna go at him full speed.
8: Une position qui a des appuis au Québec.
11: L'énergie qu'on a au Québec, c'est un de nos principaux leviers de négociation.
8: Et la communauté internationale réaffirme son soutien à l'Ukraine, qui souligne aujourd'hui les 35 ans de son indépendance. Bonjour, ici Jean-Sébastien Bernatché. Deux jours après l'entrée en vigueur de nouveaux droits de douane américains, Donald Trump brandit une menace tarifaire supplémentaire. À partir du 1er janvier 2027, tous les tarifs douaniers sur les autos, les camions, les pièces d'auto au Canada passeront à 50 %. Le premier ministre de l'Ontario l'a appris au moment où il participait à une émission de radio à Toronto, où je joins Catherine Brulotte. Et Catherine, Doug Ford n'a pas mâché ses mots en réaction à cette nouvelle menace.
12: En entrevue, au moment, comme vous l'avez dit, d'apprendre la nouvelle sur les ondes de la radio Newstalk, il a traité Donald Trump d'intimidateur et affirmé que le président américain aurait un réveil difficile. « Je vais leur couper les vivres », a-t-il dit, parlant des minéraux critiques vendus par l'Ontario aux États-Unis. « Ils n'auront plus un grain de sable. » Et il a réitéré que les provinces canadiennes devraient, selon lui, cesser d'envoyer de l'électricité aux États-Unis. Tout ça de manière peut-être moins polie, disons, que ma traduction avec vous aujourd'hui, je vous invite à l'entendre.
10: Well, he can kiss my ass as far as I'm concerned. 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
12: Il a donc dit au président américain d'aller se faire voir, mentionnant aussi que Ronald Reagan serait malade, a-t-il dit, à l'idée des politiques commerciales du président, sachant que Donald Trump garde un portrait de l'ancien président à son bureau.
8: Merci, Catherine.
12: Au revoir.
8: Le Canada, lui, s'apprête à passer à l'offensive dans la guerre commerciale avec les États-Unis. Christian Noël est à Ottawa. Christian, le premier ministre Mark Carney, qui fait une annonce en ce moment même avec la première ministre du Québec, Christine Fréchette, à Lévis, prépare sa réplique à Donald Trump.
13: Et c'est un jeu d'équilibre difficile pour Mark Carney, qui veut que sa réplique fasse mal aux États-Unis, mais pas trop aux entreprises et aux ménages canadiens. Des tarifs qui devront avoir un impact équivalent à ceux des tarifs américains, c'est-à-dire sur 28 milliards de dollars de marchandises. Mais aussi, on espère avoir un impact politique fort aux États-Unis, alors que les républicains sont en difficulté dans plusieurs États aux élections de mi-mandat. Donc, le gouvernement se prépare à viser des tarifs dans les secteurs de l'acier, des électroménagers, produits laitiers et d'électronique, là où il existerait des remplacements canadiens. On écoute le ministre des Finances, François-Philippe Champagne.
14: Il faut s'assurer qu'on vise de façon stratégique, ciblée. Là, on va travailler avec nos collègues des provinces, je vais en parler aujourd'hui, ce qu'on appelle la substitution, c'est-à-dire qu'on va cibler des produits où il pourrait y avoir un fournisseur canadien.
13: Et il y a aussi une série de mesures d'aide pour les entreprises et les travailleurs touchés qui devraient être annoncées plus tard cette semaine.
8: Pendant ce temps, les partis d'opposition à Ottawa exigent que Mark Carney rappelle les députés au Parlement.
13: Oui, parce qu'ils veulent avoir leur mot à dire sur la réplique canadienne et évaluer l'impact des tarifs sur les coûts de la vie des ménages. Voici le conservateur Pierre Paulus et le chef bloquiste Yves-François Blanchet.
15: On se doit de prendre des mesures tous ensemble. Et là, ce qui manque, c'est d'avoir le Parlement qui est rappelé pour être en mesure de poser les bonnes questions, d'avoir les réponses et d'être capable d'arriver avec une solution globale.
16: Je pense que de convoquer le Parlement serait une excellente façon de mettre sur la table et discuter les propositions que je viens de vous présenter.
13: On verra si Mark Carney décide ou non de répondre à leur demande de rappeler le Parlement plus tôt.
8: Merci, Christian.
13: Je vous en prie.
8: On poursuit avec Marie-Josée Paquette-Comeau à Québec. Marie-Josée, les partis d'opposition à l'Assemblée nationale veulent que des moyens de pression qui incluraient l'énergie soient envisagés?
17: Oui, parce que le Québec fournit une partie de l'électricité à la Nouvelle-Angleterre, donc une surtaxe doit être envisagée à titre de riposte, nous disent Québec solidaire, le Parti libéral et le Parti conservateur. Les voici dans l'ordre, Ruba Gazal, suivi de Charles Milliard et Éric Duhaime.
18: Augmenter drastiquement les tarifs d'Hydro-Québec qui sont exportés aux États-Unis. Ça, c'est un levier puissant, extrêmement fort, puis on sait que Trump veut pas ça.
11: L'énergie qu'on a au Québec, c'est un de nos principaux leviers de négociation. Et les États-Unis à micro fermé le savent très bien.
19: C'est sûr que à court terme, ça peut être une mesure qui peut être efficace, mais c'est pas viable à long terme. C'est pour ça qu'on dit que ça va prendre des baisses d'impôts, ça va prendre de la déréglementation.
8: Et Marie-Josée, les partis d'opposition veulent éviter que cette crise fasse oublier le bilan de la CAQ, le bilan des 8 dernières années?
17: Oui, le bilan désastreux des finances publiques, nous dit le Parti libéral, qui a d'ailleurs dénoncé l'inaction de la CAQ depuis 2 ans, qui aurait pu préparer les entreprises à cette menace prévisible, selon Charles Milliard. Il propose que l'État achète davantage québécois, d'éliminer les barrières interprovinciales et baisser l'impôt des PME. Mais Éric Duhaime veut aussi baisser les impôts des entreprises et des particuliers de manière historique pour rendre l'économie plus compétitive. D'ailleurs, le chef conservateur a présenté son manifeste économique ce matin en rappelant le piètre état des finances publiques. Quant à Québec solidaire, une enveloppe jusqu'à 1 milliard de dollars pour aider les travailleurs devrait être réservée pour faire face à Trump jusqu'en 2028, du moins

0: à son départ de la Maison-Blanche.
1: Merci Marie-Josée.
0: Merci.
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1: Des dirigeants européens se sont rendus en Ukraine aujourd'hui pour souligner le 35e anniversaire de l'indépendance du pays. Une cérémonie pour rendre hommage aux militaires a eu lieu dans la capitale où se tient également une rencontre des États membres de la Coalition des volontaires dont fait partie le Canada. Il s'agit d'un groupe d'États qui aide l'Ukraine à résister à l'offensive russe. Éric Plouf a préparé ce qui suit.
3: Le président de l'Ukraine, Volodymyr Zelensky, a tenu à rendre hommage à ceux et celles qui ont perdu la vie depuis le début de cette guerre et, a-t-il dit, ont contribué à ce que l'Ukraine existe et continue d'exister. Volodymyr Zelensky a également présidé la rencontre de la Coalition des volontaires, un regroupement de pays qui appuie l'Ukraine et à laquelle plusieurs dirigeants ont participé. Le premier ministre du Canada, Mark Carney, a assisté à la réunion en virtuel, tout comme le président français, Emmanuel Macron. Mark Carney a tenu à réaffirmer son soutien indéfectible à la souveraineté et à la liberté de l'Ukraine tout en rappelant que le Canada a été le premier pays occidental à reconnaître l'indépendance de cette nation. Le premier ministre du Royaume-Uni, Andy Burnham, lui, s'est rendu à Kiev pour assister à la rencontre. C'est son premier déplacement à l'étranger depuis qu'il occupe cette fonction. Il a déclaré notamment que le soutien de la Grande-Bretagne à l'Ukraine est indéfectible. L'ex-ministre fédéral, Chrystia Freeland, est aussi à Kiev, alors qu'elle travaille désormais aux côtés de Volodymyr Zelensky en tant que conseillère économique au développement de l'Ukraine.
4: Les Ukrainiens sont plus confiants que jamais à cause de leur technologie militaire.
3: La guerre entre la Russie et l'Ukraine a été déclenchée il y a environ 4 ans et demi. Selon l'ONU, au moins 16 000 civils ont été tués et plus de 51 000 autres ont été blessés. Éric Plouf, Radio-Canada, Montréal.
1: Et puis Donald Trump soutient que l'Iran s'effondre complètement. Le secrétaire américain au Trésor, Scott Bessent, s'apprête, lui, à annoncer des sanctions économiques contre Téhéran. L'objectif est d'isoler davantage le pays en menaçant ses partenaires commerciaux de représailles. La Chine, l'un des principaux acheteurs de pétrole iranien, a déjà rejeté ces menaces en accusant Washington de continuer à attiser les tensions au Moyen-Orient. L'Iran estime de son côté que ces pressions économiques constituent un aveu de défaite militaire de la part de Washington. C'était le volet national et international du Radio-Journal. Sur la scène régionale, les maires et mairesses de la couronne nord de Montréal, réunis au sein d'une toute nouvelle coalition, pressent les partis politiques québécois de faire du transport collectif une priorité de la prochaine campagne électorale. Ils se sont rendus devant les bureaux montréalais du ministère des Transports ce matin pour dénoncer des services qui, selon eux, ne répondent plus aux besoins de leur région. Greta Juris était sur place. Greta, les élus ont signé un pacte qui contient plusieurs demandes précises?
5: Voilà, et la raison principale qui les a poussés à signer ce pacte, c'est que la couronne nord de Montréal est le secteur qui connaît la plus grande croissance démographique de la communauté métropolitaine de Montréal et que les habitudes de déplacement de la population ont grandement changé de sorte que les services de transport collectif actuels sont jugés inadéquats. Voici les commentaires à ce sujet de la présidente de la table des préfets de la couronne nord et mairesse de Blainville, Lisa Poulin.
6: Notre population maintenant habite, mais travaille, étudie sur la couronne nord, de sorte que 3 déplacements sur 4 se fait sur notre couronne. Donc, le réseau est réfléchi nord-sud. Donc, pour nous, c'est important de développer le réseau est-ouest.
5: Et une amélioration des services est jugée d'autant plus urgente puisqu'elle permettrait de réduire la dépendance de la population à l'automobile et réduire ainsi la population, mais aussi les coûts reliés à la congestion routière.
1: Et que réclament les maires et mairesses concrètement?
5: Eh bien, sans avoir donné de chiffres précis, ils réclament plus de financement afin de permettre notamment le développement des déplacements sur cet axe est-ouest. Ils demandent aussi un financement plus prévisible et équitable, comme l'ont réclamé aussi plutôt cette année, les maires des grandes villes du Québec.
1: Merci, Greta.
5: Je vous en prie.
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8: Rebonjour. On poursuit bien évidemment notre couverture des derniers développements dans notre relation tumultueuse avec les États-Unis. On va s'entretenir dans quelques instants avec le chef du Parti libéral du Québec, Charles Milliard, et on va

0: discuter au grand angle avec Hélène Buzetti et Marie-Michel, si oui. Mais on se garde quand même un ou deux sujets différents d'ici la fin de l'émission. Vers 12h35, la mairesse de Blainville, Lisa Poulin, va être avec nous. Ce matin, les maires et mairesses des 21 villes de la banlieue nord de Montréal ont pris l'autobus pour se rendre à Montréal pour protester contre le peu de transport en commun dans la couronne nord. Là, on parle de la couronne nord, là, dans ces 21 villes-là, c'est quand même entre 600 et 800 000 personnes là, qui sont mal desservies par le transport en commun, selon les maires de ces municipalités, qui n'ont pas beaucoup donc de choix pour les transports en commun, surtout entre les villes de banlieue. Ce n'est plus vrai que tout le monde se dirige à Montréal pour travailler ou étudier. Il y en a beaucoup qui vivent en banlieue nord et qui n'ont pas besoin d'aller à Montréal. Pourtant, le transport en commun est pensé pour se rendre au centre-ville. Donc, on va en parler avec Mme Poulin tout à l'heure. Et en fin d'émission, l'ancien commandant Robert Piché sera avec nous en studio. C'est aujourd'hui, il y a 25 ans, qu'il réussissait à poser son avion d'Air Transat aux Açores, presque par miracle, après qu'une fuite de carburant ait provoqué l'arrêt des deux moteurs du Airbus 330 qu'il pilotait. Alors, 19 minutes de planage, l'un des plus grands exploits de l'histoire de l'aviation canadienne, s'est produit le 24 août 2001. Il a sauvé la vie à ce moment-là, le Robert Piché, son copilote de 306 personnes qui étaient à bord. Alors, il va être avec nous vers 12h50. Mais d'abord, on revient sur le séisme économique qui frappe le pays depuis la fin de semaine devant des demandes américaines jugées inacceptables. Je vous rappelle que le premier ministre fédéral, Mark Carney, a suspendu les discussions avec les États-Unis quelques heures plus tard. Donc, samedi à minuit, des tarifs douaniers punitifs de 50% imposés par l'administration Trump sont entrés en vigueur sur une multitude de produits canadiens. La riposte d'Ottawa s'en vient, elle sera annoncée très bientôt, devrait entrer en vigueur le 8 septembre prochain. On devrait cibler entre autres l'acier, le matériel agricole, les produits laitiers ou même les produits électroniques américains. Au Québec, la première ministre Christine Fréchette a annoncé des programmes de prêts d'urgence pour soutenir les entreprises attaquées. Mais dans les rangs de l'opposition, le ton est un peu plus négatif. On dénonce depuis ce matin la mauvaise préparation de la CAQ. On parle de programmes improvisé de dernière minute. Je reçois le chef du Parti libéral du Québec, Charles Milliard, qui a présenté sa vision économique d'ailleurs ce matin. Monsieur Milliard, bonjour.
1: Bonjour, Monsieur Castonguay.
0: D'abord, comment vous avez réagi en fin de semaine en voyant l'échec des négociations puis ces tarifs douaniers de 50% devenir réalité? Quelle est votre lecture de la situation?
1: On est évidemment dans une situation qui est problématique et les gens disent que M. Trump s'invite dans l'élection québécoise, mais je pense que M. Carney s'invite aussi dans les élections de mi-mandat américaines. Ceci étant dit, j'ai participé à un appel avec tous les chefs d'opposition et la première ministre là, de bonne foi cet samedi dernier. Mm-hmm. Mais il faut quand même préciser ce matin que il y a quand même beaucoup d'improvisation là, en ce moment de la part de la CAQ. Parce qu'en 2024, quand M. Trump est revenu à la Maison-Blanche avec son style, avec sa personnalité, ben, Mme Fréchette était ministre de l'Économie. Et on a eu tout le temps pour se préparer à préparer nos entreprises finalement aux menaces qu'on connaissait et on ne l'a pas fait. Alors, on ne fera pas à croire ce matin ou ce midi que dans les 8 dernières années, on s'est occupé de nos PME. Alors et là, il est minuit moins une. Il y a des programmes d'urgence qui ont été annoncés. Puis d'ailleurs, pour le bénéfice de vos téléspectateurs, de vos auditeurs, les programmes existaient déjà en 2025. Alors, c'est une réactivation de certains programmes, mais ça ne prépare pas l'économie québécoise aux besoins dont on en a en ce moment.
0: Et quand vous parlez de préparer l'économie québécoise, bon, c'est souvent des mesures à plus long terme parce que les programmes d'urgence, vous le disiez, ils existent, vont être réactivés, mais qu'est-ce qu'on aurait dû faire différemment dans les 18 derniers mois pour être peut-être davantage préparé à ce qui se passe maintenant?
1: Ben, en fait, sans être trop technique, là, les programmes annoncés, dans le fond, vont augmenter l'endettement des entreprises parce qu'on leur offre des prêts qu'ils vont devoir rembourser. Alors, nous, ce qu'on veut, c'est de donner vraiment de l'air à nos PME. Alors, je l'ai mentionné à quelques reprises dans les dernières semaines, nous, on veut réduire les impôts des PME, on veut réduire les taxes sur la masse salariale, on veut s'attaquer au fardeau administratif des PME, chose qui n'a pas été fait dans les 8 dernières années. Et la semaine passée, j'ai annoncé un certain nombre d'engagements pour que l'État soit un meilleur client de nos entreprises, entre autres en mettant fin à la règle du plus bas soumissionnaire qui fait en sorte qu'au Québec, on choisit toujours la solution la plus cheap, si je peux m'exprimer ici, et qui n'est pas nécessairement la meilleure pour les finances publiques du Québec. Et j'ai aussi proposé qu'on paie les entreprises, qu'on paie nos fournisseurs, que l'État québécois paie ses fournisseurs à l'intérieur de 30 jours, comme on le voit voit dans le secteur privé. Il y a beaucoup d'entreprises qui doivent recourir à la marge de crédit pour pouvoir payer.
0: Ça,
1: parce
0: c'est intéressant,
1: que,
0: parce que les gens sont pas au courant, mais lorsqu'une entreprise décroche un contrat du

0: gouvernement. Tout le monde est très heureux, mais ça peut prendre des mois avant d'être payé par le gouvernement. Ça, c'est quand même étonnant. Les gens savent pas ça, mais c'est vrai, là.
1: J'ai visité des centaines d'entreprises qui me disent que leur marge de crédit est au maximum parce qu'ils attendent le chèque du gouvernement. Mmh. Alors, est-ce que l'État québécois peut être exemplaire et encourager vraiment les entreprises d'ici? On veut aussi augmenter la marge préférentielle d'achat local dans les sociétés d'État, dans les ministères de 10 à 15. Alors, dans le fond, M. Castonguay, ce qu'on veut faire, c'est ce qu'on n'a pas fait dans les 8 dernières années pour se retrouver dans une meilleure position pour l'avenir.
0: Sur le fond, là, est-ce que l'idée d'imposer des contre-tarifs aux Américains à partir du 8 septembre prochain, c'est une bonne idée? Est-ce que vous approuvez ce que le gouvernement Carney s'apprête à faire?
1: Ouais, je pense qu'il faut être uni avec le premier ministre Carney. C'est d'ailleurs ce qu'on voit dans les autres provinces en matière de commerce international. On doit montrer un front uni. Alors, est-ce que ce sera exactement dollar pour dollar? Vous savez, il y a certains produits qu'on produit peu au Québec. Alors, faudrait peut-être pas se désavantager pour l'achat de certaines composantes, entre autres, de produits qu'on exporte ensuite. Mais globalement, l'approche, elle est la bonne. Et moi, je vais ajouter ce matin ce que j'ai mentionné en point de presse. Je pense que la question de l'énergie doit s'inviter à la table de négociation. Alors, le Québec est une grande force hydroélectrique dans le monde, en Amérique du Nord. Alors, on doit considérer cette carte-là dans notre jeu. Et j'ai vu Mme Fréchette hésiter un peu sur la question ce week-end. Moi, je pense qu'on doit s'en servir parce que l'heure est à la négociation puis à montrer nos forces. Parce que M. Trump, je termine là-dessus, c'est s'attaque quand même à la liberté commerciale du Canada. On voulait avoir une ingérence sur avec qui on va faire affaire dans le reste du monde. C'est inacceptable. Alors,
0: Le Québec est un gros fournisseur d'électricité pour les États limitrophes aux États-Unis. On a des contrats mm-hmm. avec le Massachusetts, l'État de New York, le Maine. Vous seriez prêt à aller jusqu'à quoi? Arrêter d'approvisionner ces États-là en hydroélectricité ou leur imposer une surtaxe à l'exportation? Quand vous dites on devrait mettre l'énergie dans le mix, vous pensez à quoi?
1: Ben, ça fait partie de nos leviers de négociation. Alors, si eux veulent jouer sur la question culturelle, sur la question linguistique, sur la question du bois d'œuvre, ben nous, on a des cartes dans notre manche. Et l'énergie en fait partie. Alors, je vous dis pas de couper l'électricité à New York demain matin, mais ça doit être un des éléments de négociation. Écoutez, c'est ça notre force. En négociation, faut faire valoir nos forces. Alors, et les forces qu'on a, elles sont dans certains secteurs d'activité. Puis elles sont aussi dans la cohésion avec le reste du Canada. Et encore là, dans les 8 dernières années, on n'a pas travaillé nos réseaux dans le reste du Canada. Fait que ça donne ce résultat-là aussi.
0: Parce que l'idée là d'utiliser les atouts dont vous parlez, puis je peux ajouter le pétrole, le gaz naturel, la potasse, donc d'utiliser là ce que les Américains importent le plus chez nous pour être capable de leur montrer à quel point c'est faux ce que dit Donald Trump. Ils ont besoin de nous. Ça circule depuis déjà plusieurs mois, mais il y a plusieurs provinces qui sont réticentes. Daniel Smith en Alberta veut pas trop qu'on touche à son pétrole. Scott Moe en Saskatchewan. La potasse très utilisée dans l'industrie agricole américaine, dit, ben, je suis pas certain que c'est une bonne idée. C'est quand vient le moment d'appuyer là fortement sur ces boutons là, on a une gêne, une réticence. Vous pensez qu'on devrait peut-être là aller un peu plus loin que ce qu'on a fait jusqu'à présent?
1: Je pense qu'il faut le considérer et dans une négociation, il faut avoir des cartes pour essayer d'avoir une main gagnante. Alors, ce sont des cartes qu'on a et ce sont des sujets dont on doit discuter avec l'ensemble des provinces, d'où l'importance de s'unir. Puis d'ailleurs, je suis pas le seul à penser ça. 85% des Québécois dans le sondage ce matin sont d'accord avec cette volonté-là de refuser ce qui a été proposé au premier ministre Carney et de s'unir. Alors, il y a bien des sujets sur lesquels on n'est pas en accord au Canada. Mais sur ce point-là, on doit s'unir puis on doit avoir un gouvernement qui croit au potentiel économique du Canada. Et ça, ben, c'est avec le Parti libéral du Québec.
0: Charles Milliard, chef du Parti libéral du Québec, merci d'avoir été avec nous.
1: Bonne journée, merci.
0: Au revoir.
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0: Bonjour à vous deux.
3: Bonjour, Alex.
4: Bonjour.
0: Si ça ne vous dérange pas, je vais d'abord vous lire quelques courriels et textos de nos auditeurs, puisqu'en début d'émission, je leur demandais qu'est-ce qu'ils pensent de cette escalade dans la guerre tarifaire entre le Canada et les États-Unis, puis je vous donne la parole tout de suite après. Il y a Yves de Rimouski qui nous dit « On se doit de répliquer sur l'énergie, pétrole, gaz, électricité et surtout viser les États rouges. On doit le faire le plus tôt possible pour voir les effets avant les élections de mi-mandat aux États-Unis. » Donc, il nous rejoint un peu, Yves, ce que vient de nous dire Charles Milliard et ce que disait Doug Ford ce matin en entrevue à Toronto. Il y a Benoît de Montréal. « Oui, dollar pour dollar. » Il parle de la réplique canadienne. « Pour nous, Trump nous menace, oui, pour encore de nouveaux tarifs le 1er janvier. On voit bien qu'il est à court de menaces concrètes. Ses stratégies ont eu l'effet contraire à plus d'une reprise. Elles ont permis à plusieurs de s'apercevoir qu'ils ont plus de pouvoir qu'ils ne le pensent. Sur le long terme, franchement, il est plus que temps que l'on trouve des marchés alternatifs. Je ne veux plus qu'on se retrouve dans ce type d'impasse. Je vous en lis deux autres avant de passer donc à vos commentaires, Marie-Michel et Hélène. Claude de Laval, on dit que les tarifs américains sont ultimement payés en partie par les Américains, mais si le Canada riposte avec ses propres tarifs, ce sont aussi les Canadiens qui risquent d'en payer le prix à travers une hausse des prix. Je ne suis donc pas convaincu que la guerre tarifaire soit la meilleure solution. Ne pourrait-on pas utiliser d'autres moyens de pression pour défendre nos intérêts sans faire augmenter le coût de la vie? Et Jean-François de Montréal, ça va faire mal, ça va être difficile, mais c'est peut-être un mal pour un bien si on relève nos manches. Abattre les barrières interprovinciales, favoriser le commerce Est-Ouest, continuer les ententes avec d'autres pays, acheter local, ne plus acheter, ou du moins le moins possible, d'armement aux États-Unis. Il parle des F-35. Donc, il faut frapper là où ça fait mal, nous dit Jean-François. Puis on le voyait dans le sondage ce matin, là, Angus Reid, dont parlait Charles Milliard il y a un instant, 76% des Canadiens sont d'accord avec l'arrêt des négociations et 85% des Québécois sont d'accord également. Hélène, on a l'impression d'une mobilisation pan-canadienne de guerre ou presque là, depuis quelques heures.
4: Oui, jusqu'à ce qu'on rentre dans les détails où là, ça pourrait se compliquer. Mm-hmm. C'est demain qu'Ottawa va annoncer la nature de sa riposte qui aura trois piliers, de l'aide aux travailleurs, de l'aide aux industries clés qui sont visées, acier, aluminium, etc. et les contre-tarifs qui entreront en vigueur le 8 septembre après la longue fin de semaine. Et tout sera dans l'équilibre à trouver. Vos auditeurs qui vous ont écrit parlent de l'énergie. Monsieur Carney avait écarté cette possibilité récemment dans une de ses déclarations estivales. Il faut comprendre qu'il y a un schisme là-dessus. Vous aviez l'Ontario de Doug Ford qui était assez prompt avec cette idée il y a quelques temps. Mais vous avez, comme vous l'avez dit, l'Alberta qui n'est pas d'accord. Il faut comprendre que on a deux types d'exportation d'hydroélectricité. Il y a des contrats. Il y en a qui sont faits par l'entremise d'un contrat. Et là, si on était pour imposer des surtaxes, etc., ça pourrait être qualifié d'un bris de contrat, il pourrait y avoir des répercussions économiques pour nous. Il y a aussi le marché spot, comme on l'appelle, donc les ventes hors contrat. Ça, c'est à peu près 6 TWh hydro. On me disait que c'était à peu près une valeur de 600 millions de dollars par année que le Québec exporte comme ça. Donc, c'est pas des sommes faramineuses. L'Ontario vendrait à peu près le double d'hydroélectricité de cette manière-là. Alors, ça vous donne une petite idée. Mais donc, il y aura ces tensions-là qui pourront peut-être ressurgir si tout d'un coup, on prend une voie plutôt qu'une autre. Et ça a été... Passez-moi l'expression et ça fera peut-être sourciller, mais ça a été le génie de Donald Trump dans cette négociation-là. Il a attaqué les régions canadiennes de manière différenciée. Il a presque complètement épargné l'Alberta et la Saskatchewan, frappé beaucoup plus fort le Québec, l'Ontario et la Colombie-Britannique. Et donc, le désir de riposte des provinces est très variable. Et ces deux provinces épargnées ont plus tendance à dire, ben là, respirons par le nez, c'est pas si grave. Alors voilà, on se retrouve là-dedans. C'est encore un équilibre difficile à trouver.
0: Le secteur manufacturier est moins présent en Alberta et en Saskatchewan, où on exporte davantage effectivement de pétrole, de gaz ou de potasse. Donc, puis ça, ben Donald Trump en a besoin. Alors, il veut pas viser ces produits-là avec ses tarifs. Donc, c'est vrai que ça fait plus mal en Ontario, au Québec, en Colombie-Britannique.
4: Mais il a aussi besoin de voitures et de pièces de voitures. Vous savez, on fait toute une histoire là, avec le 50% qu'il vient d'annoncer sur Truth Social. Oui. Et ça démontre encore tout le côté erratique de Donald Trump, parce que dans sa dernière menace, la dernière salve là, de tarifs sur 28 milliards de produits, il y avait l'acier qu'on allait monter à 50% et les autos aussi. Et en fait, s'il y a une nouveauté dans ce que Trump vient de faire, c'est que ces tarifs à 50% sur les autos et les pièces d'auto devaient entrer en vigueur immédiatement depuis l'échec des négos. Et là, il nous annonce que c'est le 1er janvier. Il y a report ici, un répit, si on peut dire, de potentiellement 4 mois. Et ça témoigne probablement gouvernement d'une prise de conscience américaine que tarifer les pièces automobiles, ça fera augmenter directement le prix des véhicules vendus aux États-Unis.
0: Juste avant les élections de mi-mandat. Marie-Michel, vous êtes à la conférence de presse de Mark Carney, de Christine Fréchette à Lévis, annonce donc

0: de construction de nouveaux brise-glaces pour le chantier maritime Davie. Comment ça joue ces derniers rebondissements dans la dynamique de la pré-campagne électorale au Québec?
1: Je disais la semaine passée que je voyais pas comment ça pouvait être politiquement payant pour Madame Fréchette. On était dans une autre époque, hein. Ça, c'était il y a 3 jours, une autre ère, une époque où on pensait tous les 3 qu'on était sur le point de signer une entente. Là, évidemment, le rejet de l'entente a changé ça, hein. L'histoire des détails demandés à la dernière minute, qui nous rappelle en passant le caractère de la personne qu'on a devant nous, hein, Monsieur Trump, le caractère de son équipe, aussi assez imprévisible. Une crise, c'est souvent payant pour un chef dans les premiers temps, en tout cas. Et là, attention, je suis en train de dire que Mme Fréchette souhaite une crise. Je dis simplement que c'est intéressant pour un leader. Il y a un intérêt de continuer à communiquer à propos de cette crise-là. On l'a vu d'ailleurs, la volonté de communiquer la semaine dernière quand on était à l'entrée du Conseil des ministres. Et souvent, il y a des journées où les ministres passent tous très, très vite et sont tous très, très, très pressés d'aller à une réunion. Là, la semaine passée, vous les avez vus sans doute, ils s'arrêtaient les uns après les autres pour rassurer les Québécois. Et donc là, on est encore un peu dans ce thème-là, mais la ligne, elle est très mince, hein, parce qu'il faut pas non plus que Mme Fréchette donne l'impression d'instrumentaliser la crise. Et elle a dévoilé sa publicité de campagne, hein, ce matin. Avançons. On voit des images quand même du Capitole là-dedans. Donc, on utilise un petit peu la crise et c'est très difficile aussi pour les oppositions, ce contexte-là. Hein. Est-ce qu'ils vont faire un front uni? Est-ce qu'ils vont la critiquer? Est-ce qu'ils vont faire des propositions constructives? Est-ce qu'ils vont être davantage dans les reproches à la première ministre? Bref, on peut revenir là-dessus plus en détail, mais tout d'un coup, tout vient de changer pour la campagne. Et surtout, il y a comme un thème là, qui s'impose à quelques jours du déclenchement et il y a probablement des Québécois qui sont en train de se dire « Ah! Oh, est-ce que Donald Trump va nous voler notre campagne électorale? Mmh. Est-ce qu'on va juste parler de ça? » Et pas du reste pendant les prochaines semaines.
0: Je sais pas si on va juste parler de ça. En tout cas, on va parler entre autres de ça. Marie-Michel, pensez-vous que la question de l'urne a donc été trouvée? C'est-à-dire, on va se demander, la question de l'urne, là, pour résumer, là, pour les gens, là, c'est à quoi les gens vont surtout penser lorsqu'ils vont mettre leur X à côté de leur député? Est-ce que la question maintenant, c'est qui est la meilleure personne pour traverser la tempête qui s'annonce?
1: Ben, c'est ce qu'on voit dans les communications qui ont été faites aujourd'hui. En tout cas, là, j'ai vu une communication du PQ aussi qui parle de l'importance de la confiance. Hein. À qui faites-vous confiance dans la tempête? Excusez, vous entendez peut-être les applaudissements.
0: C'est
1: justement l'annonce juste à côté de moi. Mais comme je disais, il y a 3 jours, on était dans une autre époque, donc ça change encore. Mais c'est probablement que la campagne va effectivement partir avec cette idée-là. C'est intéressant aussi, là, ce qui est annoncé aujourd'hui, juste à côté de moi, c'est 11 milliards pour 6 nouveaux brise-glaces. C'est le contrat de construction navale le plus important de l'histoire du Québec. Et on va faire ces brise-glaces-là avec quoi? Avec l'acier canadien. Et qui va travailler à les construire? Ben, des gens ici à Lévis. Donc, déjà, là, j'entends les reproches sur le fait que le premier ministre canadien s'immisce dans la campagne au Québec, hein, parce que d'un, il est ici. Contrairement à, il y avait eu une annonce, entre autres, en mars, là, sur un brise-glace où on avait plutôt envoyé Mélanie Joly. Mais on me dit quand même, et pas juste à la CAQ, là, que ça a été attaché à la dernière minute. Donc, même les partenaires ont été conviés, dans certains cas, hier soir. Et M. Carney aurait pu faire cette annonce-là seul si on avait été en campagne électorale. Donc, sans Mme Fréchette.
0: Oui. Ben, je comprends qu'elle, évidemment, ça fait son affaire de pouvoir dire je collabore avec le gouvernement fédéral. Parce que Hélène, la dynamique dans la campagne québécoise, bon, elle n'est pas commencée, cette campagne-là, officiellement. Mais quand même, ça ne peut pas ne pas jouer. En tout cas, dans les premiers jours ou premières semaines de la campagne. Une campagne, c'est long, il peut se passer d'autres choses, mais ça va jouer un peu.
2: Ça va me faire penser fort probablement à la campagne fédérale que nous avons eue en 2025 où M. Carney prenait régulièrement des pauses de la campagne électorale pour redevenir premier ministre
0: et
2: faire des annonces dans le contexte de cette guerre tarifaire. On peut penser qu'il arrivera peut-être la même chose à Mme Fréchette. Est-elle favorisée par ce nouveau contexte? Moi, je pense que oui, un peu activement, mais beaucoup surtout passivement, activement dans le sens où si elle fait la même chose que M. Carney, redevient cette première ministre pour gérer la guerre tarifaire, ben ça lui conférera un avantage. Mais soyons quand même lucides, la première ministre du Québec n'a pas un rôle central dans une guerre tarifaire avec les États-Unis, c'est quand même le fédéral qui a ça. Son bénéfice, je pense, il est surtout passif, parce que d'une part, là, il faut que tout le monde montre un front uni. Alors là, tous les partis d'opposition doivent trouver quelque chose de gentil et sympathique à dire à propos de la première ministre. Mais surtout, il s'enlève des munitions potentielles qu'auraient pu avoir les adversaires s'il y avait eu une entente avec nécessairement des concessions. Ils auraient eu beau jeu de dire, ben voilà, elle a fait trop de concessions. Paul Saint-Pierre Plamondon aurait pu dire, ben voilà, le Québec fait les frais de son inclusion dans le Canada. Et il n'y a pas de ça. Alors, c'est plus comme un passif qui vient de disparaître pour elle. Donc, ça facilite un petit peu sa campagne. Et il y a toute la question des subventions aux entreprises, qui est quand même un thème qui s'impose dans cette campagne. Parti québécois, Parti conservateur, Parti libéral promettent de sabrer ça parce qu'on a en tête le Nordvolt et compagnie. Mais là, on arrive avec quoi? Ben, de l'aide aux entreprises. Mm-hmm. Là, tout le monde va dire non, mais c'est pas la même chose. Aider une internationale versus aider nos PME, c'est pas pareil. Mais ça va peut-être venir jouer ça dans la campagne en rendant cette promesse-là peut-être, je sais pas si plus critiquée, mais en tout cas, elle sera peut-être plus observée et analysée pour voir si c'est vraiment une bonne promesse.
0: Ouais, faudra jongler un peu avec tout ça parce que j'entendais Éric Duhaime ce matin dire, nous, on veut pas de subventions, d'aide aux entreprises, on voudrait baisser les impôts pour les aider. OK, mais si on fait plus de profit parce qu'on perd des clients, on ne paie pas d'impôts. Donc, une baisse d'impôts alors qu'on n'en paie pas, ça peut pas aider une entreprise en difficulté. Donc, lui, il est un peu pris avec sa rhétorique de on arrête de donner de l'argent puis on baisse les impôts. Mais à court terme, quand il y a une tempête, c'est ça, les impôts, ben, il y en a plus là, à collecter. Alors, c'est un peu particulier. Donc, ça, je te terminerai là-dessus, là, Marie-Michel, mais c'est comme si le plan de campagne, en tout cas, début de campagne de tous les chefs est chamboulé, là.
1: Vous avez lu dans mes pensées, de un, j'allais dire, on est à la Davy qui a reçu de l'aide gouvernementale qui a été critiquée dans le passé, belle ironie. Et de deux, vous me posez la question pour la question de lune, c'est certainement la question du début de campagne. La preuve, aujourd'hui, c'est la journée économie. Hein? Les libéraux ont présenté leur plan pour soutenir l'économie, Québec solidaire, sa vision économique, le PCQ, son manifeste économique. Et le Parti québécois a confirmé la candidature de Stéphane Paquette, un ancien de Montréal International, qui est aussi une candidature économique. Donc, c'est le mot du jour.
0: C'est le mot du jour, puis tout le monde s'adapte en fonction des récents événements. Hélène Buzetti, Marie-Michel Sioui, la semaine commence de manière aussi forte qu'elle se terminait. Alors, je suis content de vous avoir avec nous pour en discuter. On se reparle demain. Merci.
2: Au revoir.
1: À demain.
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0: On va maintenant changer de sujet et parler de transport en commun, puisque circuler entre les municipalités en banlieue des grandes villes, c'est un défi auquel bien des résidents au pays sont confrontés. Et sur la couronne nord de Montréal, la majorité du transport a été réfléchie pour se rendre vers le centre-ville de Montréal. Alors que pourtant, de nos jours, 3 déplacements sur 4 se font vers le reste de la banlieue et non pas vers la métropole. Alors, il y a 21 maires et mairesses des banlieues nord de Montréal qui interpellent le gouvernement sur le manque de transport collectif entre les villes de banlieue. Ce matin, ils sont partis de Sainte-Thérèse en autobus pour se rendre au bureau du ministère des Transports à Montréal. Lisa Poulin, mairesse de Blainville, a fait le déplacement. Elle est avec nous en studio. Madame Poulin, bonjour.
4: Bonjour.
0: Alors, quel message vous souhaitez passer auprès du ministère des Transports?
4: En fait, notre message s'adresse à tous les partis politiques à l'amorce d'une campagne électorale. Donc, on veut les sensibiliser sur ce que vous avez évoqué d'entrée de jeu, que les besoins sur la couronne nord de Montréal ont changé, notamment dû à la croissance démographique qu'on connaît sur la couronne nord depuis des années. Une croissance qui va se poursuivre, là, selon les dernières données. Au niveau de la Nodière, c'est 16% de croissance démographique. Au niveau des Laurentides, c'est 21% de croissance démographique. Donc, les besoins ont changé. Les gens, maintenant, sur la couronne nord habitent, consomment, travaille, étudie sur la couronne nord. Donc, ce qu'on vient demander aux différents partis politiques, c'est de prendre engagement dans leur plateforme électorale pour qu'on puisse mieux répondre aux besoins de la population de la couronne nord, notamment du fait que les trois quarts des déplacements se font notamment sur la couronne nord. Alors, on veut des engagements qui sont clairs, puis on veut que ça se reflète par des gestes concrets là au niveau budgétaire.

0: pour améliorer le budget de fonctionnement de nos sociétés de transport. En fait, il faut considérer que le transport collectif, c'est un investissement, puis c'est surtout une responsabilité collective et que tous les paliers de gouvernement doivent s'impliquer pour qu'on puisse répondre aux besoins de notre population.
1: Donnez-nous des exemples concrets là, des problèmes de transport en commun entre les villes de banlieue au nord de Montréal.
0: Écoutez, j'ai beaucoup d'exemples à vous donner. Je vais commencer par la ville de Blainville. J'ai deux secteurs industriels qui ne sont pas desservis. Ma ville voisine, Mirabel, avec le pôle aéronautique, n'est pas desservie par le transport collectif. Alors, nos entreprises nous sollicitent, les maires et mairesses nous demandent de desservir leur secteur, puisque pour eux, dans des secteurs aussi pointus, le bassin de main-d'œuvre est beaucoup plus large que sur nos municipalités.
1: Donc, il n'y a pas de manière de se rendre dans vos parcs industriels ou, par exemple, dans celui de Mirabel, où il y a la construction des avions de bombardier en transport collectif. Il n'y en a tout simplement pas.
0: Exact. Donc, on encourage la voiture. On encourage l'utilisation de la voiture. On ne peut pas leur proposer une alternative. Ça a des impacts importants sur la productivité de nos entreprises. Je donne un exemple concret. Je rencontrais justement un dirigeant d'entreprise d'une entreprise pharmaceutique vendredi dernier. Et il me disait que la croissance de son entreprise est retardée, selon lui, de 5 ans. À cause du manque de transport collectif, à cause de la difficulté à attirer des employés qualifiés et surtout de les retenir. Donc là, je parle au niveau des industriels, mais je pourrais très bien vous parler aussi de nos cégeps, donc nos étudiants qui ne peuvent pas se rendre dans les différents cégeps de notre territoire. On en a 4, que ce soit à Saint-Jérôme, à Lionel-Groulx, à Terrebonne ou à l'Assomption. Donc, on incite nos jeunes à faire l'acquisition d'une voiture alors que c'est une clientèle qui est captive pour prendre le transport collectif. Tout ça crée une
1: congestion. Donc, on leur donne de mauvaises habitudes, dans le fond. Parce qu'une fois qu'ils ont pris la voiture puis qu'ils l'ont utilisée, c'est plus difficile de retourner au transport collectif après.
0: Ben en fait, il faut qu'on puisse offrir aux étudiants, aux travailleurs et à toute notre population une alternative qui est intéressante, qui est efficace, pour qu'ils puissent justement laisser l'auto au moment opportun. On évalue là, le coût de la congestion routière actuellement à 6 milliards de dollars. Et si on ne fait rien en 2030, le coût devrait atteindre 10 milliards de dollars. Et ça a énormément d'impact auprès de notre population. On pourrait parler, oui, des impacts environnementaux, donc une hausse des émissions de gaz à effet de serre, des impacts sociaux importants aussi, parce que ça a un impact sur la qualité de vie de notre population, puis des impacts aussi là, au niveau du développement économique puis l'attractivité de notre territoire.
1: Là, vous lancez évidemment cette demande-là du côté de Québec, puisqu'on est à la veille du déclenchement de la campagne électorale, mais il n'y a pas déjà l'Autorité régionale de transport métropolitain, la RTM, qui est responsable de planifier le transport

0: part dans la grande région de Montréal. Est-ce qu'il n'y a pas là une faiblesse? Je veux dire, ils auraient pu développer différemment le transport collectif dans les dernières années à la RTM?
1: Mais en fait, la structure actuelle du transport collectif sur dans la région métropolitaine, effectivement, il y a la RTM qui est responsable de la planification. Mm-hmm. Après ça, il y a les opérateurs qui sont responsables d'exploiter le transport collectif. Mais la problématique est une problématique de financement. Donc, il y a une lacune de financement. Sur la Couronne Nord, le financement actuel nous permet uniquement de maintenir le service actuel, alors que la croissance démographique nous démontre qu'on devrait bonifier notre service de transport collectif. Donc, il y a une incohérence entre le financement qu'on connaît et la demande, si vous voulez, là, au niveau du déplacement de notre population.
0: Ça coûte aussi assez cher lorsqu'on s'éloigne du centre de Montréal, prendre le transport en commun. Hein, la passe mensuelle peut dépasser facilement 200 $ par mois. Est-ce que là, il y a aussi un frein à l'adoption du transport en commun?
1: Ben en fait, de ce qu'on comprend, c'est que les gens sont prêts à entrer dans le transport en commun, sont prêts à mettre les sommes nécessaires pour pouvoir utiliser ce transport-là, en autant qu'il soit efficace. Donc là, on parle toujours de la demande versus l'offre. La population nous le dit, écoutez, maintenant, d'avoir une voiture, et tous les frais afférents à une voiture est assez dispendieux aussi pour une famille. Donc, pour les municipalités de la Couronne-Nord, une famille de 4 à 5 personnes, si on peut réduire une voiture par une offre de transport collectif qui est intéressant, ben ça vient soutenir aussi tout l'aspect économique là, sur les municipalités, là, la pression financière là, qu'on connaît aujourd'hui sur nos différentes familles.
0: Les 21 mairesses et maires donc qui ont fait le déplacement ce matin vers Montréal, ça représente quand même beaucoup de monde. Là. Sur la banlieue nord de Montréal, c'est rendu énorme. Qu'est-ce qui fait que vous êtes pas plus entendu que ça? Qu'est-ce qui fait que vous avez besoin de plaider? Il me semble que vous représentez un bassin d'électeurs très intéressant pour les partis politiques. Comment ça se fait que vous avez pas réussi à faire entendre dans les dernières années?
1: Ben, en fait, c'est sûr qu'on a été assez vocaux durant les dernières années. On a eu certains, on a été entendu à certains égards. Il y a eu certaines propositions qui ont été faites. Mais là, effectivement,

0: nécessaires. Donc là, on lance un message clair. On est unis, les 21 municipalités. On a créé Mouvement Mobilité Couronne Nord. Donc, assurément que ce mouvement va se poursuivre durant les prochaines semaines. Puis soyez assurés qu'on va on va s'assurer de se faire entendre par les différents politiques. On s'attend à ce qu'il y ait des engagements clairs dans leurs différentes plateformes électorales. Et on va continuer aussi d'être présents après la campagne électorale. Puis on va vouloir travailler en collaboration avec le gouvernement qui sera en place.
1: Lisa Poulin, mairesse de Blainville, merci d'être venue nous voir en studio.
0: Merci à vous.
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0: Ce que vous entendez, ce sont des chants au cœur de Kiev, la capitale ukrainienne. Chants qui soulignaient les 35 ans de son indépendance aujourd'hui. Il y avait plusieurs dignitaires sur place qui se sont déplacés à Kiev pour l'occasion. Raphaël Bouvier-Auclair, bonjour.
1: Bonjour, Alec.
0: Alors, parmi les dignitaires, il y avait le premier ministre britannique, Andy Burnham, dont c'était le premier déplacement à l'étranger.
1: Oui, parce qu'Andy Burnham n'est pas en poste au 10 Downing Street depuis très longtemps. Il est entré en fonction à la fin du mois de juillet et donc a fait ce premier déplacement pour marquer cette alliance entre le Royaume-Uni et l'Ukraine. Lui qui a été la cible, d'ailleurs, Andy Burnham, de la Russie au cours des derniers jours. La Russie qui a accusé le Royaume-Uni de contribuer à cette guerre en Ukraine en fournissant des drones à l'Ukraine. On sait que l'Ukraine, évidemment, mène des frappes à l'aide de drones, parfois très loin à l'intérieur du territoire russe. Et Andy Burnham a tenu donc à répéter qu'il était derrière l'Ukraine dans ce contexte de guerre. Guerre qui a été déclenchée donc à grande échelle en février 2022. Et il s'est présenté là-bas à Kiev en compagnie d'autres dignitaires et avec un engagement en poche, celui de fournir des plans de missiles à longue portée à l'Ukraine, ce qui lui a attiré, vous vous en doutez, Alec, évidemment, d'autres critiques de la part de Moscou. Cette fois, c'était Peskov, donc le porte-parole du Kremlin, qui a accusé le Royaume-Uni de contribuer à cette guerre. Donc, c'est une bonne nouvelle de la perspective de Kiev. Évidemment, Kiev qui veut poursuivre ses frappes sur le territoire russe. On parlait des drones, mais l'idée d'avoir accès à des missiles à longue portée, évidemment, ça ne peut que faire plaisir au président Zelensky. Cela dit, ça ne règle pas cette annonce d'Andy Burnham un autre grand problème auquel est confrontée l'Ukraine, c'est-à-dire le manque de défense antiaérienne. Vous savez que l'Ukraine dépend beaucoup des missiles Patriotes, missiles Patriotes qui sont de conception américaine. La semaine dernière, il y avait un reportage intéressant sur les ondes de CNN. On a eu accès à un endroit où se trouvaient les véhicules de lancement de ces missiles Patriotes. Or, ils étaient vides. On n'a plus de missiles Patriotes qu'on peut lancer dans le ciel pour intercepter les missiles balistiques russes, ce qui fait en sorte que maintenant, quand il y a des frappes, il y a beaucoup de morts. On l'a vu au cours des dernières semaines. Ce qui fait aussi en sorte que beaucoup d'Ukrainiens ne prennent plus de chance, comme c'était peut-être le cas au cours des dernières années avec la fatigue de la longévité de la guerre. Les gens n'allaient plus nécessairement aux abris. Or, ce qu'on voit maintenant, et ça a été rapporté dans plusieurs médias, ce sont des Ukrainiens qui vont systématiquement par milliers dans le métro de Kiev le soir pour dormir, pour être à l'abri. Le problème, je vous le disais, c'est que ces missiles-là, ils viennent des États-Unis. Or, la réserve américaine de missiles Patriot a fondu avec la guerre au Moyen-Orient. Il y a le Center for Strategic and International Studies qui s'est penché sur le nombre de missiles dont disposent les États-Unis. Ils en avaient plus de 2300 au début du déclenchement de la guerre contre l'Iran. On est passé à moins de 1000 au cours de l'été.
0: Message donc d'unité aujourd'hui qu'on voulait passer à Kiev. En même temps, le débat quand même sur la suite des choses a cours en Ukraine. Il y a l'ex-ministre de la Défense qui a exigé la tenue d'élections la semaine dernière.
1: Oui, Mykhailo Fedorov, 35 ans, il a été ministre de la Défense après avoir occupé d'autres fonctions au sein du cabinet. Très populaire, or il a été démis de ses fonctions au milieu de l'été, semble-t-il, selon les informations qui circulent, en raison de mésententes avec des membres de l'état-major ukrainien. Et lui, il était derrière ce virage technologique qui vient de ce milieu-là, de la tech, derrière cette campagne aussi de drones utilisés contre la Russie. D'ailleurs, on a vu beaucoup de manifestations qui ont été organisées en Ukraine à la suite de sa démission, de son renvoi par le président Zelensky, parce qu'il a beaucoup d'appui. Et il est sorti la semaine dernière dans une entrevue en déclarant qu'il fallait que l'Ukraine tienne des élections. Il n'y en a pas eu depuis 2019. Le mandat présidentiel de Volodymyr Zelensky, techniquement, a touché à sa fin en mai 2024, mais c'est trop compliqué d'organiser des élections en ce moment. D'ailleurs, l'ancienne ministre canadienne, Chrystia Freeland, qui est conseillère de Volodymyr Zelensky, elle est à Kiev en ce moment. Et on lui a posé la question à l'émission Première Ligne ce matin sur les ondes d'RDI. Que pensait-elle de cette idée d'organiser des élections? On l'écoute.
2: La chose qui est la plus importante pour les gens qui pensent que ce n'est pas une bonne idée d'avoir une élection maintenant, c'est que

0: les soldats aujourd'hui sont les gens dans le pays qui sont les plus importants et dans lesquels la population a le plus de confiance. Et je pense qu'on peut imaginer comment c'est difficile d'avoir les soldats qui participent dans une guerre et en même temps sont les candidats dans les élections. C'est impossible.
1: On comprend le défi logistique, évidemment, avec l'organisation d'élections, faire voter les soldats, faire voter les Ukrainiens qui sont à l'étranger, ceux qui vivent dans des territoires occupés par la Russie. Réaction de Volodymyr Zelensky à cette demande de déclarer déclencher des élections. Si vous voulez détruire le pays, vous pouvez organiser des élections pendant une guerre, dit-il. Donc, il rejette cette demande catégoriquement. Cela dit, son ancien ministre Fedorov, lui, a répété dans une autre entrevue que c'était important, selon lui, d'organiser ces élections pour faire face à une crise de gouvernance en Ukraine, dit-il.
2: Pendant que la pression monte sur Volodymyr Zelensky pour des élections, il y a aussi ce scandale de financement qui a eu des impacts jusque dans son entourage.
1: Tout à fait. Ben, il y avait eu déjà, souvenez-vous, en 2025, la démission d'Andy Yermak, qui était son chef de cabinet, homme de confiance très important. Il y avait eu des bureaux perquisitionnés, détention provisoire dans le cadre d'une affaire de blanchiment. Il rejette toute implication, mais cette affaire-là se poursuit. Et là, il y a une autre affaire qui est arrivée au cours de la dernière semaine. C'est Irina Moudra, qui est chef de cabinet adjointe, qui a été démise de ses fonctions en réaction à une enquête du bureau anticorruption sur un réseau de blanchiment d'argent qui impliquerait des proches du président, des parlementaires, des ex-parlementaires. On évoque un détournement de fonds de plus de 3 millions de dollars qui aurait servi à payer la caution pour la libération d'un ancien ministre de la Justice qui, lui, est impliqué dans une affaire de corruption pour du blanchiment et détournement de fonds liés à une entreprise énergétique. Donc, c'est une large affaire avec des ramifications importantes. Il n'y a pas eu de déclaration officielle du bureau du président Zelensky, sauf, évidemment, le renvoi de cette proche collaboratrice. La Russie utilise, évidemment, les éléments qu'on vient d'évoquer, pas d'élection, scandale de corruption, pour nuire à la crédibilité et la légitimité, également, du gouvernement de Volodymyr Zelensky. Cela dit, on peut se poser la question, il y a quand même des organismes qui fonctionnent en Ukraine. Oui, il n'y a pas d'élection, bien sûr, mais il y a quand même un bureau qui se penche sur les affaires de corruption et qui réussit à se rendre jusque dans l'entourage du président. Est-ce que la situation inverse pourrait se produire? La question se pose.
2: Raphaël Bouvier-Auclair, merci, à bientôt.
1: À bientôt.
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2: Je vous l'annonçais un peu plus tôt. Pour terminer l'émission, je reçois en studio une personne qui a marqué l'histoire de l'aviation civile au pays et même, j'oserais dire, l'histoire du Québec. Quand notre exploit fait l'objet d'un livre puis d'un film, c'est qu'on a quand même réussi à marquer l'imaginaire. Vous avez bien sûr deviné que je parle du commandant Robert Piché. Et quand on parle de Robert Piché, on parle de cet atterrissage d'urgence il y a 25 ans aujourd'hui, jour pour jour, aux Açores. C'était le vol d'Air Transat 236 avec 293 passagers et 13 membres d'équipage à bord. Je rappelle les événements. Une fuite avait vidé l'Airbus A330 de la totalité de son carburant, alors que l'appareil survolait l'océan Atlantique. Les deux moteurs s'étaient arrêtés et Robert Piché et son copilote ont réussi à le faire planer pendant 19 minutes pour faire poser l'appareil éventuellement aux Açores, donc ce petit archipel au large du Portugal. Il est avec nous en studio. Robert Piché, bonjour.
4: Bonjour.
2: 25 ans plus tard, est-ce que vous pensez encore à ces fameuses 19 minutes?
4: Bon, quand même, je voudrais pas y penser. C'est tellement resté dans l'imaginaire des gens, comme t'as dit précédemment, que je n'entends parler tous les jours, tu sais. Mais cette nuit, c'est drôle, à tous les fois, là, que le 23, 24 août, quand je passe la nuit, comme cette nuit, je me suis réveillé trois fois, sans raison apparente. Mm. Je me sens pas mal, je me sens pas bien, je me sens normal. Puis cette nuit, ben, je me suis réveillé. Peut-être le psychologique, l'inconscient retravaille, resserrait mon monde lui-même des événements, puis il travaille, il se réveille toi, il dit, t'as eu une nuit importante, le 25 ans.
2: Ouais.
4: Ben, c'est sûr, j'ai toujours émotif quand on en parle, là. C'est normal. Là. Même moi, des fois, je me lève le matin puis je reviens pas de ce qui m'est arrivé. J'essaie de recréer l'événement. Puis, mais ça, en plein milieu de l'Atlantique, les deux moteurs ont arrêté. Ça, c'est moi qui ai atterri ça, sauvé la vie de 306 personnes. Ça. C'est bizarre, mais d'autres matins, je me lève, tout va bien. Mais certains matins, ça vient me chercher plus que d'autres.
2: Est-ce qu'à ce moment-là, quand ça se produit, là, quand les deux moteurs s'arrêtent, est-ce qu'on se dit, bon, il faut que je sauve la vie de ces passagers-là, de mes membres d'équipage, ou est-ce qu'on se dit, mes dernières heures sont arrivées? Est-ce que vous avez pensé à mourir?
4: C'est un peu mélange de tout ça, ouais. Tu sais, j'avais 30 ans de carrière quand même à ce moment-là, puis quand on se pratique dans les simulateurs deux fois par année, les pilotes professionnels.

0: C'est sûr que la sécurité des passagers est toujours présente. Donc, tu vis avec la sécurité depuis tant d'années que faut toujours que tu fasses attention à tes passagers, à l'intégrité de l'avion. L'avion vaut toujours bien 200 millions US. Là. Fait que faut que tu fasses attention à l'avion aussi. Fait que ça devient comme une deuxième nature que tu sais, puis tu y penses pas vraiment. Mais tu sais, il y a une évolution dans le problème. Il y a un petit témoin qui s'allume. T'es en plein milieu de l'océan Atlantique, en train de jaser de tout et de rien avec ton premier officier, comme normal. Puis à un moment donné, ce petit témoin-là s'allume. Puis là, la caractéristique d'Airbus 330 qui est toute électronique, quand le petit témoin s'allume, il te met la page du système avec lequel tu peux avoir un problème sur l'écran de l'ordinateur. Fait que là, en jasant, on voit le petit témoin s'allumer. Ah, rien de vraiment spécial. Mm. Tout d'un coup, c'est la page du pétrole qui apparaît.
1: Oups.
0: Là, tout de suite, là, t'as un petit choc au cœur. Tu dis, hey, je peux pas avoir un problème de carburant. On n'a pas frappé rien. Mm. Quel problème on a? Tu sais, ben, un avion, t'as toujours le carburant qu'il te faut pour te rendre à destination. Donc, quel problème que je peux avoir le carburant? Puis c'est là, ça s'est engendré. Puis à un moment donné, ben, tu rentres dans un processus de, oh, c'est plus sérieux qu'on pensait. Oh, on déclarait une urgence. Oh, on s'en va aux Açores qui était notre aéroport d'urgence au-dessus de l'Atlantique s'il nous arrivait quelque chose. Donc, l'aéroport Terceira était prévu à mon plan de vol. Donc, genre, on s'en est au Terceira. On est à 300 000 de Terceira, 600 000 de Lisbonne. Puis les deux moteurs marchent très bien à ce moment-là. Là.
1: Oui.
0: On a juste un témoin qui nous a dit. Fait qu'on s'est dit, ben, de manière préventive, on va s'en aller aux Açores que s'il y arrive quelque chose. Parce que le data était pas clair, tu sais. C'est un débalancement de carburant qui nous indiquait, mais dans le fond, on avait une fuite massive. Fait que, quand t'as pas de data clair, comment tu fais pour prendre la bonne décision avec suivi de la bonne action? Tu y vois avec ton expérience, ton instinct. Fait c'est ce qui a fait qu'on s'est dérouté vers les Açores. Bon, aujourd'hui, on sait, ben, que c'était la bonne chose à faire parce qu'on a sauvé la vie de ces 305 personnes, 306.
1: Avez-vous eu peur de mourir à un moment donné?
0: Ah, ben oui, c'est, ouais. La présence de la mort est là, hein. Je veux dire, c'est sûr que tu y penses vraiment, puis tu vois qu'on n'est plus dans le même état. Le premier officier et moi, on n'était plus dans le même état. Il faut que tu fasses quelque chose parce que t'es les deux seuls qui peuvent faire quelque chose. Puis dans le fond, tu sais pas quoi faire parce que c'est une expérience que t'as jamais vécue. Le premier moteur arrête déjà là. Tu sais, ça devient de pognon au cap. Après ça, 10 minutes après, le deuxième moteur arrête. Là, tu te retrouves en vol plané. Tu dis, voyons, réveiller au moins quelqu'un. Je suis en train de faire un cauchemar. Tu sais, c'est un peu dans ce sens-là que ça se passe. Mais quand j'ai vu que l'avion, je l'opérais, puis répondait bien quand même à mes commandes malgré que j'avais perdu 70% de la capacité opérationnelle. J'ai dit, ah, il y a peut-être une petite chance. Là, l'espoir commence à grandir. Tu sais, il y a une petite graine qui est plantée, puis là, l'espoir grandit. Puis plus tu gardes ton attitude, plus que tu t'approches de l'île, plus tu t'approches, plus tu penses que tu vas te rendre à l'île, que tu feras pas un amérissage. Donc, tout ça fait qu'il y a une évolution dans le problème. Puis à un moment donné, quand tu es sûr et certain que tu peux tenter un atterrissage à l'aéroport et que c'est pas dans un champ ou sur une route, mais là, c'est sûr que l'adrénaline vient te chercher au maximum. Puis l'être humain... Et non, Robert Pichet, l'être humain, on est bien fait. Face à la mort, quand l'adrénaline vient te chercher, t'es capable de, tu sais, l'être humain est capable de réussir des choses extraordinaires.
1: Est-ce que votre passé de pilote de brousse sur la base Côte-Nord vous a aidé?
0: Oui. On n'était pas vraiment des pilotes de brousse, mais on volait beaucoup sa base Côte-Nord dans le Grand Nord, avec des passagers sur des petits avions, ça.
1: Oui.
0: Puis, ça, c'est sûr que ça nous a aidé. Parce que dans les années 60-70, l'entraînement des pilotes n'était pas ce qu'elle est aujourd'hui. Aujourd'hui, c'est très préconisé, puis c'est très recensé. Mais dans notre temps, on était plus un petit peu laissé à nous-mêmes, puis l'entraînement faisait des fiances, tu sais. Fait que t'es obligé de développer des repères, des manières de faire, des manières de voler dans le temps que t'apprends sur le tas, puis tu sais, il n'y a pas vraiment d'entraînement commandant qu'au pilote, tu sais, je veux dire, tout ça fait que, tôt ou tard, ben, ça forme le pilote que t'es, puis je pense que ce soir-là, toute cette expérience-là m'a sûrement servi, ouais.
1: Après cet atterrissage d'urgence, vous êtes rapidement, évidemment, sorti de l'anonymat. Partout dans le monde, on a salué votre exploit. Il y a votre famille aussi, j'imagine, qui a comme vécu ces événements-là de manière incroyable. Comment ça a été de vivre ce vedettariat instantané? Parce qu'on est pilote d'avion, on n'est pas préparé à ça. Comment vous avez vécu les jours, les semaines qui ont suivi?
0: On s'était beaucoup médiatisé, mais peut-être à mon goût, peut-être un petit peu sur-médiatisé. Mm. Il reste toujours que moi, la crainte, l'appréhension, que c'est pas une crainte, l'appréhension que c'est mon passé de mon expérience carcérale ressort.
1: Aux États-Unis, quand vous avez été emprisonné.
0: C'est ça, dans les années 80, quand j'étais jeune et fou, que j'aime bien dire, tu comprends. Mais il reste que ça te suit toute ta vie quand même. Puis je me disais, ben ça va sûrement sortir, tu sais. Puis je pensais pas que ça allait sortir une semaine, jour pour jour, après l'atterrissage.
1: Ça allait quand même vite.
0: Ça allait un petit peu vite. C'est beaucoup d'émotions pour un être humain normal à gérer. La peur de mourir, ton passé qui ressort, tu sais. Ça faisait quand même 16 ans que j'avais été libéré de prison quand cette histoire-là est arrivée. Ça faisait 16 ans que tu caches ça au monde, que t'en parles

0: pas, tu sais, puis t'essaies de refaire une vie normale, puis c'est ce que j'avais réussi à reprendre ma place, tant bien que mal, puis je suis redevenu commandant de bord d'un gros porteur pour une bonne compagnie à Transat, puis, puis là, d'un coup, cette patente-là m'arrive, puis d'un coup, une semaine après, mon procès ressort. C'est beaucoup d'émotions pour un être humain géré d'une manière normale. Là.
1: Dans les années qui ont suivi, parce que ça a pris quand même, quoi, 15 ou 16 ans avant que vous preniez votre retraite, quand vous annonciez aux passagers, ici le commandant Robert Piché, voici notre plan de vol. Comment les gens réagissaient dans la cabine?
0: Ben, les Québécois ont été reconnus pour applaudir après l'atterrissage. Moi, ils applaudissaient avant d'embarquer dans l'avion. Fait que soit quand ils me voyaient arriver à la barrière, tout le monde, quand ils me reconnaissaient, parce qu'on se présentait à barrière pour se rendre à l'avion. Puis c'est le malheur que l'avion n'était pas à la barrière, puis la porte était verrouillée, qu'on était en attente de déverrouiller la porte pour aller à l'avion. C'est sûr que le monde applaudissait. Puis s'il y en a un qui avait le malheur de se lever pour prendre une photo, il y avait 300 personnes qui se mettent en ligne pour prendre des photos. Puis l'équipage, moi, qui était avec moi, ça, il était pas habitué à cette popularité-là. Puis ça les faisait bien rire de voir de voir comment ça se passait. T'sais.
1: Avez-vous gardé contact avec des passagers ou passagères de ce fameux vol ce soir-là?
0: Ben oui, ce week-end, on a eu une petite fête au Musée Rodrigue à Saint-Sauveur, puis j'avais fait venir une des passagères avec laquelle je suis bien ami depuis 25 ans. Là. On garde relation beaucoup, puis elle me tient au courant des autres passagers qu'elle la connaît. Fait qu'on a une petite relation d'amitié, là, puis c'est bien plaisant de savoir ce qui se passe avec tout ce monde-là.
1: Avez-vous gardé contact avec votre copilote qui a vécu lui aussi des événements incroyables ce soir-là?
0: Oui, lui, il est rendu pour Emirates Airlines basé à Dubaï, puis il est commandant de bord sur le plus gros avion au monde, Airbus 380. Puis moi, ma plus vieille a travaillé 10 ans pour Emirates comme agent de bord. Ben, ils travaillaient ensemble de temps en temps, puis quand ils couchaient à l'extérieur de la base, ils prenaient toujours des photos quand elle a soupé, puis ils m'envoyaient ça, puis c'est toujours comique, quoi.
1: Très intéressant. Commandant Robert Piché, donc 25 ans plus tard, merci d'être venu nous voir en studio, Stéphane.
0: Merci de l'invitation.
1: Merci beaucoup. Madeleine Blémoret, bonjour.
2: Bonjour, Alec.
1: Alors, qu'est-ce qu'on écoute? Ça nous regarde ce soir.
2: Bien, on parle souvent des enseignants qui envisagent de quitter leur profession. Pas plus tard que la semaine dernière, il y avait cette manchette là, tirée d'une consultation de la Fédération autonome de l'enseignement. Près de 16% des enseignants qui pensent probablement pas demeurer dans la profession dans les trois prochaines années ou ignorent s'ils allaient rester dans la profession. Et vous avez eu cette table ronde avec ces enseignants. Qu'est-ce qui les motive à rester en poste? Nous, ce soir à l'émission, on va parler à des personnes qui décident de faire leur entrée dans la profession après avoir occupé un autre métier. Élise Allard, notre reporter, a rencontré trois nouvelles enseignantes, une ancienne comédienne, une ancienne enseignante de yoga, une ancienne athlète olympique. Donc, qu'est-ce qui les a motivées à devenir enseignantes? Comment elles sont reçues dans le réseau? Reportage qu'on vous présente ce soir.
1: On écoute ça avec grand intérêt. Merci, Madeleine. Merci à vous tous d'avoir été présents depuis 11h30, Maritime midi 30. On se retrouve demain, même heure, même poste. Bonne fin de journée.

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5: Bonjour, ici Naïla Bendali. Les relations entre les États-Unis et le Canada continuent de se détériorer. Deux jours après l'entrée en vigueur des droits de douane américains, Donald Trump a annoncé ce matin une nouvelle menace tarifaire. À partir du 1er janvier, tous les tarifs douaniers sur les autos, les camions et les pièces canadiennes passeront à 50 %. Le premier ministre de l'Ontario l'a appris au moment où il participait à une émission radio à Toronto et il a eu des mots très durs en réaction à cette nouvelle menace.
6: Well, he can kiss my ass as far as I'm concerned. We're going to go at him full steam.
5: Doug Ford a traité Donald Trump d'intimidateur. Il menace notamment de couper les vivres aux États-Unis en référence aux minéraux critiques que la province leur fournit. Doug Ford demande aux provinces, aux autres provinces, de leur couper le courant aussi en arrêtant de leur vendre de l'électricité. Et puis à Québec, les partis d'opposition à l'Assemblée nationale veulent que des moyens de pression qui incluraient l'énergie soient envisagés. Marie-Josée Paquette-Comeau est à Québec.
7: Une surtaxe doit être envisagée à titre de riposte, nous disent Québec solidaire, le Parti libéral et le Parti conservateur. Le Québec fournit une partie de l'électricité à la Nouvelle-Angleterre. C'est pourquoi il est important de les envisager. Voici dans l'ordre la solidaire Huba Gazal, suivie du chef libéral Charles Milliard et du chef conservateur Éric Duhaime.
8: Augmenter drastiquement les tarifs d'Hydro-Québec qui sont exportés aux États-Unis. Ça, c'est un levier puissant, extrêmement fort, puis on sait que Trump veut pas ça.
9: L'énergie qu'on a au Québec, c'est un de nos principales levier de négociation. Et les États-Unis à micro fermé le savent très bien.
10: C'est sûr que à court terme, ça peut être une mesure qui peut être efficace, mais c'est pas viable à long terme. C'est pour ça qu'on dit que ça va prendre des baisses d'impôts, ça va prendre de la déréglementation.
7: À l'unisson, ces trois partis d'opposition ont rappelé ce matin qu'il ne fallait pas que cette crise fasse oublier le bilan de la CAQ. Des libéraux ont dénoncé l'inaction de la CAQ qui aurait pu préparer les entreprises à cette menace prévisible, selon Charles Milliard. Le Parti libéral propose que l'État achète davantage Québécois, d'éliminer les barrières interprovinciale et réduire l'impôt des PME. Le chef conservateur Éric Duhaime veut aussi baisser les impôts des entreprises et des particuliers de manière historique pour rendre l'économie plus compétitive. Quant à Québec solidaire, une enveloppe jusqu'à 1 milliard de dollars pour aider les travailleurs devrait être réservée pour faire face à Trump jusqu'à 2028, du moins jusqu'à son départ de la Maison-Blanche. Ici Marie-Josée Paquette-Comeau, Radio-Canada, Québec.
5: Et par ailleurs, les premiers ministres Mark Carney et Christine Fréchette ont annoncé un investissement de 11,3 milliards de dollars pour bâtir 6 nouveaux brise-glaces destinés à la garde côtière canadienne. C'est le chantier naval Davy à Lévis qui obtient ce contrat qui s'étalera sur plusieurs années. Selon Québec et Ottawa, ce contrat permettra de créer et de maintenir près de 5 000 emplois et d'apporter près de 650 millions de dollars à l'économie canadienne chaque année. Voici Christine Fréchette suivie de Mark Carney.
11: Dans un monde plus instable que jamais, on le sait, le Québec et le Canada doivent être capables de construire davantage ici, de reposer davantage sur nos propres moyens, nos propres ressources et de développer notre expertise, puis de renforcer nos capacités industrielles. Et dans le contexte actuel, on doit compter davantage sur nos propres ressources, nos propres talents.
12: Des Grands Lacs au Saint-Laurent, en passant par le Canada Atlantique, ils contribueront à assurer la circulation maritime de près de 40 milliards de dollars de produits chaque année.
5: Selon Ottawa, près de 37 millions de tonnes de marchandises transitent par la voie maritime du Saint-Laurent chaque année. Des dirigeants européens se sont rendus en Ukraine aujourd'hui pour souligner le 35e anniversaire de l'indépendance du pays. Une cérémonie pour rendre hommage aux militaires a eu lieu dans la capitale, où se tient également une rencontre des États membres de la coalition des volontaires, dont fait partie le Canada. Il s'agit du groupe d'États qui aide l'Ukraine à résister à l'offensive russe. Éric Plouffe a préparé ce qui suit.
0: Le président de l'Ukraine, Volodymyr Zelensky, a tenu à rendre hommage à ceux et celles qui ont perdu la vie depuis le début de cette guerre et, a-t-il dit, ont contribué à ce que l'Ukraine existe et continue d'exister. Volodymyr Zelensky a également présidé la rencontre de la Coalition des volontaires, un regroupement de pays qui appuie l'Ukraine et à laquelle plusieurs dirigeants ont participé. Le premier ministre du Canada, Mark Carney, a assisté à la réunion en virtuel, tout comme le président français, Emmanuel Macron. Mark Carney a tenu à réaffirmer son soutien indéfectible à la souveraineté et à la liberté de l'Ukraine, tout en rappelant que le Canada a été le premier pays occidental à reconnaître l'indépendance de cette nation. Le premier ministre du Royaume-Uni, Andy Burnham, lui, s'est rendu à Kiev pour assister à la rencontre. C'est son premier déplacement à l'étranger depuis qu'il occupe cette fonction. Il a déclaré notamment que le soutien de la Grande-Bretagne à l'Ukraine est indéfectible. L'ex-ministre fédéral, Chrystia Freeland, est aussi à Kiev, alors qu'elle travaille désormais aux côtés de Volodymyr Zelensky en tant que conseillère économique au développement de l'Ukraine.
13: Les Ukrainiens sont plus confiants que jamais à cause de leur technologie militaire.
0: La guerre entre la Russie et l'Ukraine a été déclenchée il y a environ 4 ans et demi. Selon l'ONU, au moins 16 000 civils ont été tués et plus de 51 000 autres ont été blessés. Éric Plofras au Canada, Montréal.
5: Voici maintenant les prévisions de la météo avec Véronique Mérand.
14: Un peu plus de nuages cet après-midi. L'air est instable. Probabilité d'averse, risque d'orage dispersé. 21-23 degrés pour aujourd'hui. 15 à 17 la nuit prochaine. Même mercure demain avec un ciel principalement nuageux. Quelques éclaircies et encore une fois des averses dispersées. Le soleil sera plus présent mercredi avec des températures à la hausse.
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15: Tellement camping, ouais. 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

0: c'est difficile de faire des choix, mais cette semaine, ça va être à Washington. Donald Trump continue de s'en prendre au Canada, allant jusqu'à dire que le pays voudrait profiter des avantages d'un État américain sans en être un. Mark Carney, lui, campe sur sa position. Pas de mauvais accord pour sauver les apparences. L'amour propre, finalement, n'est pas sans soumis encore au tarif douanier.
1: C'est trop long. Tu m'avais perdu après une phrase.
0: J'essaie d'expliquer à ChatGPT de me le faire plus court. Il comprend pas. Claude, chez Anthropique, lui, me le fait trop court. Je comprends pas c'est quoi la solution de ça.
1: C'est vous le problème, je pense.
2: Oui.
0: Ah oui?
1: Ouais, c'est dans le prompt.
2: Puis est-ce qu'on va revenir sur les mouches à fruits ou
3: c'est correct qu'on ait laissé ça en plan?
1: Le moins possible.
0: Parce qu'on en a parlé toute la semaine dernière. Si vous avez des solutions, écrivez-nous. La journée est encore jeune, sur cette première. Oui. On a eu un problème de mouche à fruits en début de semaine. Les gens nous ont écrit. Olivier est bien tanné qu'on parle de ça. J'ai une amie française qui m'a écrit pour me dire qu'il y en a en France aussi.
2: Ben oui.
0: Ça s'appelle des moustiques à, je sais pas moi, à pastèque. Mais et puis paraît-il que les raquettes électriques, ça fonctionne très bien pour les mouches à fruits.
1: Oui,
0: absolument. Oui. Mais des plus, vous savez, il y en a des grosses là, avec, il faut que ce soit plus fin. Il faut en acheter une plus fine raquette à...
2: C'est quoi le geste que vous faites?
0: Ben, je sais, des mailles plus fines.
2: Okay,
1: ça m'intéressait plus, mais là, tout d'un coup, là, j'ai
2: mais
1: un regard.
2: On dirait qu'on peut refaire une semaine là-dessus. Est-ce que c'est comme ça que vous utilisez la bulle de conversation?
0: Pas mal. On est une émission de service, les gens oublient souvent. Mm-hmm. Très content de vous avoir. Vous entendez Émilie Perrault, qui anime une émission dont on fera la... plug là tantôt. Et puis on a aussi Suzy Bouchard qui animait une émission dont on fera la plug tantôt aussi. Hein? Fait qu'une chose à foire. En attendant, c'est Olivier qui lui-même fait une émission dont on peut faire la plug maintenant.
1: Olivier Niquette en jaquette sur audio.
0: Et voilà.
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1: On parle beaucoup de la campagne électorale provinciale au Québec, mais il y a aussi des élections partielles au fédéral qui s'en viennent lundi prochain, notamment dans la circonscription de Chicoutimi-le-Fjord, ou comme le disait cette influenceuse cet été.
5: Je vais vraiment aller voir les baleines dans le coin de Tadoussac. Fait que je me suis pris un camping au F-Jord juste à côté. On a navigué le F-Jord pendant environ une heure avant de poursuivre vers la zone d'observation sur le Saint-Laurent.
1: Bon, donc ça bouillonne dans le F. George.
0: C'est drôle ce nom quand même. Ça m'a pris le temps avant de comprendre que c'était pas une joke.
1: Mais c'est un mot compliqué quand même, c'est rare.
2: Ça
1: là.
2: Se fait pas que personne l'ait dit.
0: C'est pas facile. Ça sonne comme un truck de Ford.
1: Exactement, F-150 ou 250, comme vous voulez.
0: Merci.
1: Les gens se sont pas tellement contents que Mark Carney ait déclenché des élections en plein été après avoir nommé le député sortant Richard Martel au Sénat. Donc, il s'en va. Monsieur Carney a choisi Daniel Gobeil, ancien président des producteurs de lait du Québec, pour représenter les libéraux, et il travaillait fort en début de campagne.
0: Brillant.
6: La campagne électorale est bien commencée dans la circonscription de Chicoutimi-le-Fjord.
7: Pour des pancartes, fait qu'on est avec l'équipe là, de bénévoles. J'ai une très belle équipe de bénévoles, des grandes pancartes, des moyennes sur la circonscription là, pour me faire connaître.
1: Des grandes pancartes, des moyennes, pas des petites par contre. Think big. En débat à Kick FM, avant les derniers développements à ce sujet-là, M. Gobeil a dit faire confiance à son chef pour négocier avec les États-Unis et protéger le français.
7: Monsieur Carney, ben c'est un match d'échecs là avec Monsieur Trump en ce moment. C'est une négociation qui est difficile. Vous le voyez là, il y en a qui ont fait 2 semaines de campagne sur cette négo là. Clairement, il y en a qui jouent aux échecs, il y en a qui jouent à pige dans le lac.
1: Ouais, moi, je pense avec Trump, j'avais plus l'impression qu'on joue au trou de cul qu'aux échecs. Mais bon, qu'on joue. La candidate du Bloc s'appelle Caroline Dubé. Dans le même débat, elle expliquait que selon elle, Carney n'allait pas se battre pour le Québec.
8: Mark Carney a abandonné la culture québécoise au profit des géants américains du web. En annulant la taxe sur les services numériques, il prive nos créateurs de 1 milliard par année,
1: j'imagine que c'est moins pire que 1 milliard.
0: C'est très drôle, hein, parce que vous, je peux te faire une, vous utilisez l'intelligence artificielle pour faire vos
1: transcriptions.
0: Vos transcriptions.
1: Oui.
0: Et puis, il a écrit Mark Année. Comme la madame l'a dit, c'est Mark Hanning.
2: C'est à l'oreille.
1: Ouais. Yves, François Blanchette, le chef du Bloc, lui a passé beaucoup de temps dans la circonscription. On sent qu'il a été déçu du choix de M. Gobeil de se présenter pour les libéraux parce qu'ils se sont beaucoup fréquentés.
9: Je disais en boutade, j'ai plus de photos avec Daniel Gobeil qu'avec ma femme. Et on a beaucoup collaboré, tellement que je m'explique mal qu'ils prennent le risque d'être le Stephen Guilbeault de la gestion de l'offre.
1: Oui, parce que quelqu'un risque de se sentir floué dans cette histoire. J'espère que ce ne sera pas la femme de M. Blanchette. Le lieutenant québécois des conservateurs, Pierre Paulus, lui a décrit les 3 partis principaux ainsi.
10: Le Parti libéral, c'est le parti de Montréal, des grandes villes. Le Parti conservateur du Canada, c'est le parti des régions du Québec. Puis il y a le Bloc québécois. Bon, vous savez c'est quoi le Bloc?
1: Tu sais. Donc, on dirait que c'est rendu compte qu'entre le Parti des villes et le Parti des régions, il n'y avait pas vraiment d'autres options. Leur candidat, Régis Gaudreau, il veut défendre les valeurs du Saguenay, entre autres la valeur de ne pas prendre l'autobus.
4: Ici, le transport en commun, ce n'est pas un choix. C'est pas un luxe. Les gens ont besoin de leur véhicule. C'est une nécessité et ça fait partie de notre quotidien. Et à chaque fois que le Bloc et les libéraux taxent les familles d'ici, ils s'attaquent au mode de vie des gens d'ici.
1: Ouais, le fameux, oui, c'est sur le bord du boulevard Talbot. Oui, c'est ça. Le fameux mode de vie d'être pogné dans le trafic sur le boulevard Talbot en allant sur Costco, une tradition ancestrale à protéger absolument. Pierre Poilievre, lui, est aussi allé faire campagne là-bas. Il a testé les saveurs locales, comme il l'a expliqué en point de presse.
11: Je passe beaucoup de temps avec monsieur et madame tout le monde, en faisant le porte-à-porte, en invitant tout le monde à avoir un chien chaud aujourd'hui avec nous. C'est bien présent. Est-ce qu'on dit hot dog ou chien chaud?
1: Il faisait une petite joke ou, comme dirait M. Poilievre, une blague. Le NPD a aussi un candidat que j'ai écouté en entrevue et qui avait pas l'air pantoute d'un gigon, mais disons que le NPD a pas bien de chance. Tout comme le Parti populaire de Maxime Bernier, M. Bernier, qui est allé expliquer à Kick FM qu'il faisait de la politique autrement.
12: S'ils aiment ce qu'on dit, on espère qu'ils vont nous supporter et dans cette élection partielle, supporter François. S'ils n'aiment pas ce qu'on dit, on leur dit, bien c'est bien parfait, allez voter pour un autre parti. On ne se mettra pas à genoux pour vous dire ce que vous voulez entendre et faire, excusez-moi, mais la putain politique.
1: Ouais, il sonne un petit peu comme un ado qui écoute trop d'influenceurs français, là. Du coup, si vous aimez pas ce qu'on dit, ben allez voter pour un autre parti, nous dit-il. Un message reçu d'ailleurs par 97,8% de l'électorat. Son candidat, il s'appelle François Sabourin, et il expliquait à nos collègues c'est quoi ses motivations.
13: J'attendais que quelqu'un y aille à ma place. Ça m'aurait pas dérangé. Moi, vous savez...
2: Mais personne n'avait envie ou
13: Non, il n'y a pas grand monde qui lève la main.
1: Passionné. Lui non plus, il veut pas vraiment faire de la putain de politique.
0: C'est Olivier.
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0: Olivier, j'ai quelque chose à te partager.
1: Quoi encore?
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0: C'est beaucoup de culture.
2: Merci.
14: 3, 2, 1. Jean-Philippe, il sera question d'enjeu.
0: Non.
2: Je ne sais pas tout, mais je sais certaines choses quand même.
0: Merci, Émilie. Yes!
2: Wow, j'étais pas prête. Il sera question d'enjeux certains et j'en sais des choses. On teste un nouveau segment aujourd'hui. Ah oui? C'est un segment, bon, on l'a dit là dans la plug, je fais mon spectacle de blagues à travers la province, surtout à Montréal. Mais garochez-vous, parce que ça se peut que je le refasse plus après. Là.
0: Non, mais vous le dites à chaque fois. Fait qu'à un moment donné, on
2: ne croit plus. Ça se peut que je fasse même plus de stand-up. On sait pas.
0: Ouais,
2: venez me voir.
0: Vous rappelez-vous quand vous disiez ça après, avant votre premier show?
2: Oui, je disais ça il y a 4 ans. Mais on sait jamais. Okay. Et là, je travaille à rajouter des petites blagues. Puis je me suis dit que j'allais vous solliciter parce que je trouve quand même drôle pour des gars. Puis je me dis, vous pouvez travailler avec moi. Okay. Et si ça se passe bien, peut-être vous allez être auteur en humour. Vous allez pouvoir devenir comme François Havard, enfin.
0: Ah mon Dieu, je me crois.
2: Ça vous tente, non? Ça vous tente pas de fumer en dedans?
0: Non.
2: OK, alors là, c'est une séance de travail. Alors, vous n'êtes pas obligé de sortir vos gros rires de radio commerciale. Ça se peut que les blagues soient pas prêtes. Okay. Comme c'est un nouveau segment, je me suis dit que je le commencerai toujours avec une blague d'actualité avant de plonger dans le matériel niché de mon spectacle. Alors, et c'est la première fois que je le fais, donc je vais y aller pour un procédé humoristique assez facile, OK? Alors, Olivier, dites-moi, t'as une demi-banane dans l'oreille.
1: T'as une demi-banane dans l'oreille?
2: Hein?
1: Quoi?
2: Répétez-le.
1: T'as une demi-banane dans l'oreille?
2: Quoi?
1: T'as une demi-banane dans l'oreille?
2: Je t'entends pas, je suis complètement tone deaf. Et j'ai un dessert dans l'oreille. C'est bon, hein?
0: Ça, c'est...
2: Ben là, ce qui s'est passé, c'est que j'avais deux options de blague. J'avais passé confiance dans la première, fait que j'ai fait l'autre. C'est ça qu'on fait des fois.
0: Okay.
2: Quel métier? Hein? C'était une référence au scandale de la banane. C'est... Vous savez pas, c'est niché?
1: Oui, ouais.
2: Trop obscur? OK, bon. Okay. Fallait être ouais. Là. Ben, fallait être là, voyons.
0: Fallait être là. Fallait
2: être là. Mes réseaux. Là.
0: OK, non, mais c'est intéressant.
2: OK, maintenant, on y va dans mon matériel niché.
0: Est-ce que vous voulez que je prenne les notes ou...
2: Ben, avez-vous noté la... Non, la banane, on la garde pas.
0: Non, on la garde pas.
2: OK. Maintenant, dans mon spectacle, c'est là que j'ai besoin de votre aide. Parce que j'ai tout un segment où je parle de mon obsession pour les hommes souverainistes. ça relève beaucoup du fétiche. Je parle pas de leur conviction, je fais pas de mots politiques. Moi, dans mon spectacle, ils sont vraiment... ces hommes-là sont vraiment des objets.
0: Ouais.
2: Des objets qui ferment pas leur gueule sur la maison du pêcheur, mais des objets quand même. Et je me disais que vous seriez bon pour ces blagues-là. Pas parce que vous êtes souverainiste, non. Évidemment. On est à Radio-Canada, on sait pas qui est souverainiste ou pas. Et ça, non. Pour les gens, je veux rassurer les gens, là, dans l'entrée, il y a un gros bac où on peut laisser nos porte-clés en fleur de lys pour la journée, puis whoop, un 9 à 5 de neutralité. fait qu'on sait pas, essayez pas de savoir qui est quoi, mais je me disais, bon, vous avez quand même de l'expérience. Alors, je teste une première blague. Dans mon spectacle, à un moment donné, je dis que j'avais toujours besoin d'un souverainiste plus radical que celui d'avant.
0: Ouais.
2: Alors là, je dis, à un moment donné, le gars d'impro de Charlebourg, c'est plus assez, ça prend un Saguenay avec un casier judiciaire.
0: Ah.
2: Là, je veux savoir si vous êtes offensé parce que vous êtes Saguenay.
0: Non, c'est pas ça qui m'offense. Je pense
2: c'est
0: que
2: quoi?
0: C'est le fait que je trouve pas ça nécessairement drôle.
2: OK. Est-ce que ça prendrait une surenchère? C'est ça ma prochaine question. Parce que là, ça pourrait être genre... Parce que si on rit qu'il est rebelle, mais pas rebelle. Là, fait que ça pourrait être genre, il a pas eu peur, lui, de mettre des oreilles, de dire, ben, Philippe Couillard, tu sais, comme ce genre d'affaire-là.
0: OK. OK.
2: Vous êtes pas convaincu?
0: Non.
2: Non? OK. On
0: mais peut-être que ça prend le contexte.
2: Ben non, mais c'est une séance de travail. Avez-vous vu comment je suis pas ébranlée par le manque de réaction?
0: C'est ça, parce que je me sens mal.
2: Non, dis-moi, je me sens pas mal. On travaille, c'est vraiment des affaires qui ont été écrites ce matin. OK, après, il y a un bout où je dis que ça m'aurait pris, quand je veux un souverainiste radical, je dis que ça me prendrait celui qui a fait une plainte à l'OQLF, là, parce que les autobus disaient « go, abs, go ». Puis là, je dis « lui, c'est lui que je veux, tu sais, lui, il va être radical ». Puis là, j'hésite pour une surenchère entre plusieurs ressorts comiques, vous allez m'aider.
0: Okay.
2: Alors là, on parle de cet individu qui a fait une plainte à l'OQLF. Attention, on crée des personnages ici. C'est tellement un métier. Alors là, je dis option 1, on serait bien, on pourrait veiller ensemble pour les 4 prochaines années, puis après, je pourrais gérer sa succession. Fait que là, si vous comprenez, la joke, c'est qui est vieux, qui est très vieux. Puis si c'est passé, ben, tu sais, je rajoute, genre, ça sera pas compliqué à gérer comme succession, là, 20 000 pour le prochain film de Simon Lavoie, puis le reste à la société, c'est Jean-Baptiste. Ça, c'est trop niché.
0: Mais Simon Lavoie, trop niché.
2: Ouais, trop niché.
0: Ouais. Je sais même pas c'est qui.
2: Ben voyons, vous savez c'est qui.
1: Vous savez Pierre Falardeau, à place.
2: Ah, peut-être. Oui,
0: Pierre
2: c'est
0: Falardeau.
2: Vrai. On me reproche souvent, il est référencé. OK. Deuxième option.
0: Victor Lévi-Beaulieu aussi.
2: Toujours ce même personnage de l'OQLF.
0: Ouais.
2: On serait bien ensemble. Il serait tellement inébranlable dans son souverainisme. Lui, il serait fougueux, sans compromis. Il serait territorial, dans le sens qu'il voudrait pas que je parle à son fils qui a mon âge.
0: Hey, vous me prenez de court.
2: Il est vieux et il est jaloux. Comprenez-vous?
0: Ah, okay.
2: Dernière option.
0: Tâtion, en tout cas, ça, c'est ça.
2: J'ai le temps pour la dernière. On serait bien, lui et moi, le monsieur qui a fait la plainte. Dans 4 ans, quand Trump sera plus au pouvoir, là, je vais pouvoir prendre son visage dans mes mains puis je vais lui dire, la troisième fois sera la bonne. Les premiers référendums ont pavé la voie. Puis il va prendre mon visage dans ses mains et il va dire, les premiers référendums, espèce de petite sotte. Je pense que c'est votre préférée. C'est elle que je garde.
0: Wow.
2: Il m'en manque une, on n'aura pas le temps, mais je vous demande de réfléchir à la compétence. Je vous demande à réfléchir à la compétence fédérale la plus débile. Puis je vous expliquerai pourquoi après, mais ça me prend. Tiens, il y en a beaucoup, là. Poser, mesure, brevet, pêche et navigation.
0: Ouais.
2: On s'en fout.
0: Ouais.
2: Ça me prend la plus ridicule pour une blague, parce que j'en fais une de poser, mesure, mais elle marche pas, là. Il faut que je donne un élan, là. Faut que je devienne Michel Courtemanche pour avoir un rire. Ça compte pas, dans ce temps-là. Fait qu'on pense à ça, puis on...
0: Pour la prochaine fois?
2: Oui, pour la prochaine fois, s'il vous plaît.
0: Ah, merci.
2: C'est le fun de travailler avec vous.
0: Merci énormément, Suzy Bouchard. J'ai tout aimé de ça.
15: It's a scandale. It's
1: oui, scandaleux. Je veux revenir sur le scandale de Christine Fréchette qui a répondu en anglais dans un point de presse à Roberval à une question en français, ce qui a fâché tout le monde qui n'avait pas réalisé qu'elle répondait à une journaliste de Radio-Canada qui voulait une réponse en anglais pour ses collègues de CBC.
0: Yes.
1: On va retracer le fil des événements. Voici l'extrait compromettant.
16: Merci. En anglais, est-ce que vous pensez que l'alcool américain va revenir sur les tablettes? Est-ce que les Québécois en veulent de cet alcool-là?
17: I had many questions for Prime Minister Carney.
1: Bon, c'est assez clair quand même. Là, ça, ce sont les images et le son de Radio-Canada. Le point de presse était aussi diffusé en direct à LCN et on a moins bien entendu le mot en anglais.
16: Merci. Est-ce que vous pensez que l'alcool américain va revenir sur les tablettes? Est-ce que les Québécois en veulent de cet alcool-là?
17: I had many questions for Prime Minister Carney last night.
18: Madame Fréchette, qui répond donc en anglais à une question en français très pertinente sur l'alcool sur les tablettes.
1: Oui, donc on soupçonne ici que Philippe Vincent Foisy n'a pas vraiment entendu la demande de répondre en anglais, ce qui fait que plus tard, ben c'est resté comme prémisse de la discussion avec ses panélistes. Et là, le début en question est pas juste difficile à entendre, il est juste plus là.
16: Est-ce que vous pensez que l'accord américain va revenir sur les tablettes? Est-ce que les Québécois en veulent de cet accord?
17: I had many questions for Prime Minister Carney last night.
18: On a vécu ce moment en direct toute cette semaine. Et là, vous la voyez répondre en anglais à une question en français. Pascal Bérubé a sauté là-dessus à pieds joints. Est-ce que c'est une stratégie qui est adéquate pour Christine Fréchette?
1: Bref, le son coupe pendant deux syllabes et pouf, ça devient un débat national. Ils en ont parlé cinq minutes. Tout le monde trouvait ça scandaleux. Les députés du PQ aussi, oui, ont relayé cette vidéo tronquée qui était insérée dans un article du Journal de Montréal à ce sujet-là. Quand même bizarre qu'il ait juste coupé à cet endroit opportun. Mais finalement, bon, quelques heures plus tard, ils se sont rendus compte que c'était pas tout à fait ça qui s'était passé. Tout le monde s'est rétracté, rectifié le tir, dont Emmanuel Latraverse et Stéphane Bédard à la joute.
19: À Robertval, est-ce que c'est un scandale?
18: C'était plutôt étonnant. On y croyait comme pas. On dit de où ça vient. Pourtant, Mme Fréchette, je pense pas que. Donc, je pense que la controverse est éteinte.
1: Ça vient d'où, se demande-t-on sur le plateau, d'où justement ça vient? ça vient de vous. Tout est bien qui finit bien, mais quand même, les faits sont rétablis. Sauf que pour certains, comme Rémi Villemur à Cube, les faits sont rétablis. Oui. Sauf pour certains, merci. Comme Rémi Villemur à Cube, qui a persisté et signé.
20: Elle a fait le calcul que l'espèce de petit côté nationaliste, là, pas besoin d'être ça là, pour gagner une élection. Là, hein. On n'a pas besoin d'être ça. On va le laisser au PQ. Ils ont fait le plein d'électeurs là-dedans. Nous, on est le Parti libéral. OK? Donc, nous, c'est important de répondre aux questions en anglais. Puis, j'entendais du monde dire, non, c'est pas exactement ça qui s'est passé. C'est la journaliste qui répond aux questions en anglais. Mais... à des questions en français.
1: C'est ça. Des fois, quand la réalité objective correspond pas à ta vision du monde, suffit de laisser tomber la réalité objective.
0: Je vous remercie beaucoup, Olivier. C'est très gentil.
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0: Bon, une qui a poliment accepté de notre invitation pour justement parler de ce qui menace le français ces jours-ci, c'est notre amie Louise Beaudoin qui est au bout du fil. Madame Beaudoin, what an honor! Vous avez passé un bel été, j'espère?
21: Ben, je suis encore là, l'été n'est pas terminé.
0: Ah non, il est fini. Il fait froid le soir.
21: Je suis encore, oui.
0: Faut mettre un chandail, il a rendu 6 heures. C'est mon cut-off pour l'été, comme disent les Québécois francophones. Madame Beaudoin, est-ce que c'est un vrai scandale, cette histoire-là, ou est-ce qu'on en a fait encore une fois une tempête dans un verre d'eau?
21: Non, c'est peut-être pas en effet un vrai scandale, mais c'est quand même intéressant à certains égards, parce que c'est surtout ce que son cabinet a dit, là, suite à ça, le cabinet de Mme Fréchette a fait un communiqué, puis on dit, c'est une façon de rejoindre l'ensemble des Québécois dans un contexte nécessitant une information claire, accessible et cohérente. Alors, je cite, c'est quand même un peu curieux, puis ça s'ajoute à ce qui s'était passé à Churchill Falls, où on avait l'impression, lors de l'entente de Churchill Falls à Terre-Neuve. Alors, je pense qu'elle n'est pas trop préoccupée par le déclin du français dans ce sens-là. Et en même temps, comme dirait Emmanuel Macron, en même temps, elle a refusé le débat en anglais, ainsi que le Parti québécois. Donc, je répète, si on veut rejoindre l'ensemble des Québécois dans un contexte nécessitant une information claire, accessible et cohérente, c'est bien lors d'un débat, non?
0: Oui, mais peut-être que ça leur intéresse plus de savoir quand est-ce qu'ils vont pouvoir racheter de l'alcool américain. En attendant, si on veut se tourner vers un vrai défenseur de la langue française, je crois qu'il va falloir se tourner vers Mark Carney. On l'a vu dans les négociations avec Trump, ça a été souligné, la défense de la langue française, c'est important au point où on met en jeu la bonne entente avec les Américains. Allez-vous devenir fédéraliste, Madame Beaudoin?
21: Certainement pas. Son épiphanie est trop tardive en ce qui me concerne. Parce qu'il y a eu le temps d'annuler la taxe Netflix. Il y a eu le temps de rabrouer le CRTC qui voulait justement imposer 15% à toutes ces grandes plateformes. Alors, non, je crois que c'est pas très sérieux, sa conversion.
0: Écoutez, est-ce que c'est une conversion ou c'est une limite qu'il a atteint? Ça se peut que ce soit aussi cette limite-là. Est-ce que vous trouvez que, prenons cette question-là comme une analyse politique pure, sans partisanerie. Est-ce que c'est un geste qui est honorable quand même du gouvernement fédéral? Et est-ce que c'était nécessaire dans ces négociations-là?
21: Ben, je pense que c'était nécessaire, mais je renverrais, je dirais ça autrement. Je pense que c'est pas Mark Carney qui a sauvé le Québec là-dedans, c'est le Québec qui a sauvé Mark Carney, je dirais, du déshonneur général, parce qu'il y avait d'autres éléments, vous le savez, dont un qui disait qu'on pouvait plus, sans l'accord des Américains, négocier avec la Chine ou avec le Japon ou avec qui que ce soit des ententes de libre-échange sans avoir l'accord des Américains. Moi, je pense que Trump, ce qu'il veut, là, c'est le 51e État. Il n'a pas réussi, je veux dire, par son langage si persuasif et si élégant. Alors, il se fait autrement, c'est-à-dire économiquement. Alors, je le vois plutôt à l'inverse, moi, de cette manière. Puis, tant mieux, parce que pour le Québec, en effet, c'était inacceptable pour les Québécois. Puis c'est vrai qu'il y a eu quelque chose sur la table. Et moi, la preuve, j'en ai que sur la loi sur la découvrabilité, sur laquelle j'ai beaucoup travaillé avec M. Lacombe, là, pendant un bon moment, avec mes rédacteurs du premier rapport qu'on a fait, c'est que ça se trouvait, il y a 6 mois déjà, dans le rapport du bureau du représentant, ils font ça annuellement, les Américains, du représentant au commerce. C'est les obstacles au libre-échange, aux échanges, etc., commerciaux. Et puis, il y avait la loi sur la découvrabilité dans ces obstacles-là, il y a 6 mois, dans le rapport officiel du représentant américain. Alors, c'était là, c'était présent. Jusqu'à quel point, à la fin, que ça s'est passé, comment ça s'est passé, je ne sais pas, mais c'était présent.
0: Mais, vous savez, on vit une époque, je ne sais pas si on peut la qualifier de formidable, mais clairement, c'est différent. Je me demande, est-ce que quand vous regardez ça, vous êtes heureuse de ne pas être au gouvernement, peu importe que ce soit au fédéral ou au provincial, dans ce genre de situation-là, ou vous aimeriez découdre ou en découdre avec le gouvernement américain?
21: J'aimerais beaucoup en découdre. Beaucoup. Puis je serais très combative. Et puis pas seulement sur le français, mais sur l'ensemble de l'œuvre. Je pense pas qu'on puisse laisser, je veux dire, Donald Trump sévir de cette manière-là. Sans riposter, sans avoir à faire en sorte que ça cesse. C'est lui qui dit que ça suffit. Ben, je pense qu'on peut le dire nous autres aussi haut et fort.
0: Est-ce que vous pensez qu'on va pouvoir ou que le Canada va retrouver là-dedans des alliés? Vous savez, parce que là, on a eu les nouvelles aujourd'hui où est-ce qu'il veut, ou c'était hier, peu importe, rajouter un 50% sur des droits de douane pour l'exportation de voitures. Bon, il y a plein de trucs. Évidemment, là, on en a encore pendant plusieurs jours, j'imagine, à lire ces exploits sur les réseaux sociaux. Mais est-ce que vous pensez qu'il y a d'autres pays qui vont se dire, écoutez, pour justement mettre un terme à cette façon de gérer de Trump-là, faut que tout le monde s'allie, puis ça va être ça.
21: Ben, depuis le début, on sait que c'est ça la solution, que c'est vers ça qu'il faut aller. Alors est-ce que justement l'Europe qui, sur les questions cependant dont on parle d'intelligence artificielle, de grandes plateformes, de la tech là, des milliardaires qui sont devenus, je veux dire, plus puissants que des chefs d'État, puis qui, à mon avis, Trump était en partie leur marionnette. Eh ben oui, l'Europe a résisté à cet égard, mais à d'autres égards, l'Europe a été effectivement faible, affaiblie. Et pourtant, je veux dire, c'est 27 pays, puis des grands pays. Alors oui, c'est la solution.
0: On l'espère. On va se sentir seul pas mal. Il nous reste 10 secondes. Est-ce que vous pensez que ça va changer l'élection provincial qui s'en vient? Est-ce que le Parti québécois va perdre des plumes, vous pensez?
21: Ben, pas nécessairement. J'espère qu'il va avoir la bonne réaction, justement, la bonne solution, puis la manière de faire. Mais je vois pas nécessairement.
0: On va se parler, Louis. On se quitte, mais on s'en parle très bientôt. Merci.
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6: Émilie Perrault. Aujourd'hui à l'émission, je suis entourée de Claude Larochelle, Arizona et Heather O'Neill. Bonjour à vous trois.
7: Bonjour.
8: Bonjour. Bonjour.
6: Alors, on va parler de livres dans la prochaine demi-heure parce que évidemment, chaque semaine, on compte sur Claudia qui nous dit quel est pour elle le livre de la semaine et quelle est la réponse cette semaine, Claudia.
23: Ça s'intitule « Rupture » de Eliette Abécassis. Alors, pour ceux qui en vivent, qui en ont vécu, qui en vivront, ben ou pour ceux qui veulent initier une rupture ou s'en remettre, oui.
6: OK, c'est un guide?
23: C'est pas un guide. Ben non, on est dans la fiction avec des nouvelles, mais c'est parce que il y a une source d'inspiration à l'intérieur de ces sujets-là. Il y a quelque chose de fascinant aussi, vous verrez.
6: Oui, parce que ça peut prendre plusieurs tons, une rupture. Il y a un S à la fin de ce titre-là.
7: Oui.
6: Et Arizona et Heather, on avait envie de faire un petit suivi, là, avec vous, parce que dernière présence au micro, vous vous apprêtiez à partir vers l'Irlande.
23: Oui.
6: Alors, on veut les diapositives, on veut tout savoir, mais surtout, vous êtes revenus aussi avec des super

0: Suggestion de lecture?
1: Oui. Oui, il y a la littérature est tellement forte en Irlande. Mm-hmm. Alors, on a retourné avec 10 livres. Alors là, on a apporté les deux comme nos favoris.
0: Oh, OK.
1: Oui.
2: Oui, puis en plus, ce sont un de ces livres, Land, par Maggie O'Farrell, c'était dans toutes les vitrines oui. en Dublin. Tu pouvais rien acheter, lancer une copie.
0: Oui.
2: On dit, OK, on a déjà une copie de ça.
0: Ouais. On a compris. On va le lire. Très hâte de vous entendre là-dessus. Et en deuxième heure, je reçois la reine de la pop, l'animatrice Marie-Josée Gauvin. Et on a une nouvelle liseuse à l'émission. C'est l'ex-cycliste professionnelle Geneviève Janson. Et aujourd'hui, elle va se joindre à l'ex-footballeur Mathieu Proulx. Donc là, vous voyez qu'on a une petite thématique d'athlète ici. C'est qu'on leur a demandé de lire pour nous le roman Championne de Nina Boura. Oh, oui, t'as vu passer ça, hein,
3: c'est
0: Claudia?
3: Un beau sujet. Quelle ouais. belle idée.
0: Mais merci. Hey. On est comme ça, avec l'équipe. On réfléchit à ça, puis on crée des concepts. Tous ces gens réunis pour prouver, encore une fois, qu'il restera toujours la culture.

0: il restera toujours la culture.
1: Merci, Danny. Ça faisait longtemps que je lui avais dit. J'ai une annonce à la Nation à faire. Là, c'est pour ça que je parle tout après Danny. À partir de vendredi, on va lancer un nouveau segment à l'émission et on a besoin de vous, auditeurs, auditrices. Il restera toujours la culture. On le sait, à l'émission, on est souvent en mode prescription. On aime ça vous donner le goût de lire, on aime ça vous donner le goût d'aller voir des spectacles, mais on aime ça aussi avoir des suivis. On veut savoir où est-ce que vous en êtes dans votre vie culturelle. C'est quoi le prochain spectacle que vous allez voir? C'est quoi le livre que vous vous promettez de lire depuis longtemps. Et là, on est probablement tous fait un peu pareil. On se projette dans le futur. On se dit, un jour, je ferai ça. Puis on le fait pas toujours. Alors, on s'est dit qu'il y a rien de mieux que de le dire publiquement pour s'engager à le faire. Alors, toute la semaine, vous pouvez nous écrire via la bulle de conversation de l'application Radio-Canada Audio. Par exemple, vous pouvez vous engager à écouter un album de musique au complet en ne faisant rien d'autre que ça. Vous pouvez vous engager à écouter pour la première fois un classique du cinéma qui manque à votre culture. Ça peut être aussi simple que de lire 5 minutes par jour. Et éventuellement, on aura même une boîte vocale. Vous comprenez qu'on est plusieurs à travailler sur ce projet-là, que vous allez pouvoir utiliser. Tu sais, dans les moments, là, tu sais, quand on vit un trop-plein d'émotions, là, on vient d'acheter une paire de billets pour notre artiste préféré, on a envie d'en parler à quelqu'un, ben c'est nous ça. Vous pourrez nous appeler pour vous laisser un message. Alors, c'est quoi votre prochain engagement culturel? Écrivez-nous. Et c'est Fabiola Nirva-Aladin qui sera avec nous vendredi pour s'engager, elle aussi, à vivre la culture.

0: Alors voilà, ça c'est notre référent culturel à l'Irlande, Léo Neal. C'est le retour de ce duo adoré, Heather et Arizona O'Neill. Elles acceptent donc de poursuivre leur mission à l'émission qui est de nous faire découvrir le meilleur de la littérature anglophone. Mais là, je le disais, aujourd'hui, on est en mode suivi. On veut revenir sur ce voyage que vous avez fait ensemble en juin dernier. Un voyage littéraire en Irlande. Mm-hmm. Comment ça s'est passé?
1: Ça a passé très bien. Mm-hmm. Alors, on a commencé en Belfast. Mm-hmm. Parce que là, c'est de Lewis Carroll, oui?
2: Non, C.S. Lewis.
1: C.S. Lewis, excuse-moi.
2: Elle ne sait pas de quoi elle parle aujourd'hui.
1: Maintenant, ma mère va prendre le renne. Allez-y.
0: C.S. Lewis, ça c'est l'auteur des Chroniques de Narnia?
2: Exactement. Okay. Lui, il grandit, il était élevé à Belfast.
0: OK, donc vous allez visiter quoi, sa maison?
2: Oui, on est allé voir son petite maison. Bon, les maisons en Belfast sont tellement adorables. Ils sont comme dans les films, tu vois,
0: des
2: les films.
0: Des petites maisons.
2: Ils sont tous des petits rangées, des petites maisons. Puis là, bon, on est allé voir les cartes qu'il a faites de Narnia, les originaux. Mm-hmm. Puis aussi, on a vu... l'église où son grand-père était ministre, il y avait un grand
1: sur la porte pour frapper, c'est comme un
2: le doorknob.
1: Oui. Mm-hmm.
2: Un coin. C'est un doorknob.
0: Mais en fait le truc sur lequel on cogne, je m'en rappelle pas c'est quoi le mot exact. Écrivez-nous si vous connaissez le mot français.
1: Non, c'était un doorknob. Non, c'était pas un doorknob, c'était un chose que tu frappes en métal.
0: Étiez-vous ensemble?
2: Oui. C'est en forme d'un énorme lion.
1: Ben oui.
2: Quand tu le vois, tu dis ah, c'est là où il a trouvé l'inspiration pour Aslan.
0: Ce serait heurtoir, semble-t-il. Mot qui n'a jamais été utilisé.

0: même en anglais, je connais pas le mot. Mais il y avait aussi un parc avec plein de sculptures en métal. Oui, c'était vraiment un bel voyage à Belfast. Et après ça, on était allé voir un vieil librairie, comme une bibliothèque.
1: OK.
0: Avec le livre original de Gulliver's Travels de Jonathan Swift.
2: Oui, puis la bibliothèque était dans un village. Il fallait qu'on trouve parce que quelqu'un nous a écrit, puis elle voulait vraiment qu'on vienne voir le manuscrit de Gulliver's Travels.
1: OK, donc c'est le genre de bibliothèque qui attire les gens. Là.
2: Oui, c'est
1: ça. Déjà,
0: je suis comme pas un grand fan de Gulliver's Travels parce que je l'ai lu 3 fois quand j'étais à l'école et j'ai trouvé ça un peu plate, mais là, j'ai changé mon avis après d'aller voir
1: cette bibliothèque.
0: Mais parce que la madame à la bibliothèque était tellement passionnée, était un fan girl de Jonathan Swift. C'est une vieille madame, elle était très, très enthousiaste. Et à la fin, je suis comme, oui, je comprends l'effet que lui a eu sur la littérature.
2: Ouais, mais cette bibliothèque est plein milieu de nulle part.
0: Ouais,
2: dans
0: nulle part.
2: Une énorme
0: à côté d'une église.
2: On l'a ouvert, ça semblait qu'il y avait personne, puis soudainement on a entendu une voix, puis c'était une madame qui était quand même fée. Elle a dit, premièrement, je veux juste vous dire que Jonathan Swift, c'est vraiment mon amoureuse.
1: Oui. Oh, oui. Donc, elle vous a transmis sa passion.
0: Oui.
1: Là, je vois vite dans vos notes, Van Morrison.
0: Oh my God,
2: oh,
0: ouais.
2: Oh là là.
0: Il y avait une autre madame qui était aussi un fan de Van Morrison. Elle dit, Van Morrison, il devrait avoir un prix Nobel. Alors lui, il est un auteur. Alors, okay. Venez avec nous le stocker un peu, ouais, c'est ça qu'on a fait.
2: C'est ça, elle
1: l'avait suivi.
2: Oui, ça.
0: On l'a pas trouvé.
2: Elle m'a demandé si je voulais aller stocker Van Morrison avec moi, puis ça me semblait tellement intéressant que j'ai dit oui, puis on est allé dans un taxi juste avant son maison, on pouvait voir son ombre dans
0: le fenêtre. Oui, elle était comme, peut-être, je pense qu'on peut le voir par la fenêtre. Elle a dit, I don't know.
2: Puis elle prend des notes sur Van Morrison, puis elle rentre aux journaux et tout ça.
0: Ouais.
2: Mais une chose, elle nous a amené à The Hollow. C'était la place où Van Morrison a écrit Brown Eyed Girl. Mm. Puis là, elle avait un petit joueur, puis elle a mis la chanson, puis on a dansé à Van Morrison, puis c'était belle. On a passé un bon moment irlandaise de des criminels.
0: Ouais, c'est ça le vibe de Van Morrison.
2: Ça, c'est Belfast.
1: Donc, ça, on est à Belfast. Mais le but, en fait, du voyage, c'était d'aller à Dublin.
0: Oui, à Dublin pour Bloomsday.
1: Pour Bloomsday.
0: Oui, alors ça, c'est...
1: Qu'est-ce que Bloomsday?
0: Le 16 juin, c'est le jour dont déroule...
2: Le 16 juin?
0: Juin, ouais. C'est ça. C'est ça que je l'ai dit, non?
2: Ouais, allez.
0: Là, elle a plus confiance dans mes histoires. Alors, c'est le jour qui déroule le livre Ulysses de James Joyce, parce que le livre passe dans une journée. Alors là, en Dublin, il y a une grande célébration à chaque année où tout le monde se déguise dans les personnages du livre. Et
2: puis on va à chaque endroit, on mange le même déjeuner, on va boire au même
0: pub
2: que lui, on va au même théâtre, on va au endroit.
1: Vous avez refait Ulysse au complet.
0: Oui. Ouais. Et là, j'en ai eu assez de Ulysse. Okay? Parce qu'avant d'aller, on l'a lu, et là, on a parlé, on a été allé voir une pièce de théâtre, on a mangé le déjeuner de Ulysse, on a parlé tellement. Mais la chose meilleure qu'on a fait, c'est Heather s'est déguisée en James Joyce. Et son costume était tellement bon que les gens nous arrêtaient de prendre des photos avec elle toute la journée. C'était vraiment...
2: Ouais, c'était magnifique. En fait, j'étais... La seule femme qui a décidé de me déguiser en James Joyce, tout le monde d'autre était Molly Bloom ou quelqu'un d'autre. Mais c'est intéressant parce que aussi j'ai rencontré un gars, John Severance, il s'appelle, mais lui est le mascotte officiel.
1: Oh, alors c'est lui normalement qui personnifie James Joyce.
2: Oui, puis on s'est rencontrés.
1: Oh, t'étais sur son territoire, là.
2: Puis il a dit, où est-ce que t'as acheté ton chapeau? Et j'ai dit, mais je l'ai acheté ça fait 3 ans. À Dublin, puis il a dit, c'est moi qui a fait ce chapeau-là. Je suis une millénaire pendant la journée. Et tu sais comment il est devenu le mascotte? Je vais te le dire.
1: Comment on devient?
2: Exactement, comment ça arrive? Un jour, il était chez lui, à la soirée, toute seule, puis il y avait un coignet à la porte. Il ouvre la porte, il y avait 3 hommes. Puis les hommes disaient, on vient de la société de James Joyce, est-ce que quelqu'un t'avait déjà dit que tu as l'air...
1: Que tu lui ressembles.
2: Tu ressembles à James Joyce. Il lui a dit, oui, il y avait beaucoup de monde.
0: Oui, ça m'arrive souvent.
2: Ça m'arrive souvent. Et ils ont dit, mais on a besoin que tu sois le mascotte pour Dublin. Tu vas être déguisé comme James Joyce pour tous les événements. Tu seras là.
0: Puis alors, il fait ça comme à chaque événement de Ulysse ou James Joyce. Il vient déguisé en lui, comme l'auteur. Mais vraiment, c'est qu'il a l'air exactement comme lui. C'est un peu choquant.

0: Non, il fait des chapeaux.
1: Il fait des chapeaux. Genre des belles chapeaux.
2: Et il joue à être James Joyce. Ouais. Donc, je rappelle qu'on est avec Heather et Arizona O'Neill. On parle de ce voyage qu'elles ont fait en Irlande. Et là, évidemment, vous êtes revenus les valises chargées de livres. Donc, une dizaine, mais vous en avez sélectionné deux. D'abord, le Land de Maggie O'Farrell. Ça, c'est vraiment le livre dont tout le monde parle en ce moment en
0: Oui,
2: Irlande.
0: Parce que c'est le nouveau livre de l'auteur, l'autrice de Hamnet, que peut-être on a vu le film. C'était nominé pour un Oscar. Et alors, ça, c'est son nouveau livre. Et ce nouveau, ça passe dans les années 1800. Et c'est un homme qu'est-ce qu'il fait? Il dessine des cartes pour les Britanniques. Alors, c'est un homme d'Irlande. Mais qu'est-ce qui est très intéressant du livre, c'est que ça change perspective pendant tout le long. Et c'est, ça parle vraiment de la territoire et comment les Irlandaises se sont attachées à l'histoire, à leur histoire de le paysage. Et aussi, mon chose préférée, c'est Maggie O'Farrell a toujours des femmes sont un peu comme des sorcières. Alors, les personnages féminins, femmes dans ce livre sont tellement bons et ça passe pendant toute l'histoire dans un place et ça retourne à chaque cent années. C'est vraiment bien. C'est vraiment difficile à expliquer, mais
1: oui, c'est ça. Il est chargé après la famine de faire une carte d'Irlande pour les Britanniques.
2: Donc, une carte officielle, oui, c'est un Irlandais qui va dessiner le territoire pour les Britanniques.
1: Oui, mais ce qu'il veut faire vraiment, il est en train aussi de faire une carte qui est la vraie carte d'Irlande, qui met aussi les endroits qui sont magiques ou les fées.
0: Oui, il essaie de les cacher alors que les Britanniques le voient pas. Mais là, il commence à être un peu fou avec le projet parce que c'est tellement compliqué de savoir toute l'histoire et de faire les entrevues.
1: Ouais, c'est ça. Puis on sait parce que ça prend place dans l'ouest d'Irlande. Puis moi, Arizona, moi, j'avais pas le droit de mentionner des fées pendant le voyage parce qu'Arizona a peur des fées parce qu'on a déjà voyagé et on a rencontré des places magiques
0: en
1: Irlande.
0: Oui, c'est vrai, il y a vraiment la magie qui sort de la terre, mais Heather a une façon ça vient vers elle, toute la magie.
2: Alors, je comprends que ta mère, elle canalise les fées.
0: Exactement.
2: Et la magie.
0: Alors, cette fois-ci, on n'en parle plus de magie qu'on était là.
2: OK, pour pas qu'il y ait d'incantation pendant votre voyage. Et je comprends que c'est un livre qui est très, très apprécié en Irlande en ce moment parce que d'autant plus, ça parle de l'histoire. Donc, ça, c'est de Maggie O'Farrell, Land. Et comme tu disais, effectivement, si vous avez aimé Hamnet, Hamnet, c'était basé sur un roman.
3: Mais l'aurons-nous en français, ce serait bien.
2: Mais c'est toujours ce qu'on espère. Habituellement, quand ils viennent nous parler d'un livre, un an plus tard, on finit par avoir la traduction.
3: Ça a l'air super. Vraiment.
2: Et l'autre livre que vous voulez nous recommander, c'est Nora.
1: Oui. Ça, c'était un livre qui était a gagné comme le combat de livre.
2: OK.
0: En Irlande. Ça a sorti en 2022, je pense.
1: Puis c'est l'histoire de Nora qui était la femme de James Joyce.
2: Ah, bon.
1: Puis en plus, Ulysses est dédié
2: à Nora.
1: Puis tous ces personnages féminins sont basés sur elle. Puis elle était une bonne. Elle venait de Galway. Elle était envoyée de la maison quand elle était 5 ans. Vient d'un orphelinage, puis là, elle a travaillé dès qu'elle était 12 ans. Puis James Joyce l'a rencontrée, puis l'a trouvée tellement plein de vie, elle rassemblait la mère d'Irlande et tout ça.
0: Oui, il faut dire aussi que en passant le Bloomsday en Dublin, c'est vraiment impossible d'en pas parler de Nora. Comme chaque personne qui parle de Ulysse, il parle de elle parce que le 16 juin, c'est aussi le jour qu'il a rencontré Nora.
1: C'est
0: leur anniversaire. Alors, c'est comme le livre, c'est vraiment inspiré de leur relation.
2: OK. Et donc, c'est écrit par Noëlla O'Connor.
1: Ouais.
2: Tu disais que tu étais un peu tannée là, d'entendre parler d'Ulysse. T'as-tu quand même eu du plaisir à lire le livre?
0: Mais parce qu'elle est un personnage tellement intéressant. Et tout le monde parce que on l'a lu après d'aller comme quand t'es là t'es comme ok je veux en savoir plus de elle alors c'était bien de finalement avoir un livre complet juste sur elle parce qu'on sait tellement sur James Joyce il prend tellement d'espace et c'est vrai qu'il dit oui j'aime ma femme mais je veux en savoir plus de elle
1: une chose qui aussi faut dire mais un peu après ça j'ai toujours pensé que James Joyce était un bon mari mais là il boit vraiment trop.
2: Il y a un problème de boisson, c'est ça?
1: Oh mon Dieu.
0: Oui, tous les hommes de ce temps-là avaient des problèmes de boisson.
1: Mais une chose qui est super intéressante avec Irlande,

0: C'est aussi, ils ont cette adoration pour leurs écrivains de la passée parce que ben, pour un long bout de temps, ils avaient une culture très orale et c'est pour ça leur écriture est très musicale avec très d'expérimentation. Puis en plus, c'était toujours illégal de parler en irlandaise. Donc, c'était aussi comme une action subversive de commencer d'écrire des romans. Et maintenant, en Irlande, il y a une revenue de base
1: pour les artistes.
0: Pour les écrivains. Ils ont commencé avec les Claudia. Écrivains.
2: Non, mais je capotais, j'hurlais. Tantôt, quand on se parlait de ça, je revenais pas.
0: Ça fait plusieurs années qu'ils l'ont fait et ils ont remarqué après le projet initial, ils ont commencé avec les écrivaines parce que les écrivaines sont les plus importants. Et ça a amené tellement d'argent en Irlande qu'ils ont décidé maintenant ils vont le donner aux
1: artistes en général.
0: Artistes et les musiciens.
3: Oui, c'est ça. Comme ça, avec Trinity.
0: Parce que, ben, voyons donc, on voit Bloomsday, tout le monde est en Irlande, dépenser des sous.
1: Oui, puis on parle de on n'a même pas encore mentionné Sally Rooney, mais je veux dire, il y a plein d'auteurs, là, en Irlande.
0: Oui, quand on était allé visiter l'université de Trinity, puis il dit que les applications ont
1: monté
0: 300%.
1: En littérature?
0: Oui, que le livre de Sally Rooney a sorti, prend place à Trinity College et tous les jeunes l'ont lu.
1: Ils ont voulu s'inscrire à cette université-là. Wow, c'est fascinant.
0: Ouais, c'est le guide m'a dit, tous les Américains viennent parce qu'ils veulent trouver leur propre
1: Paul Mescal.
0: Ouais, Paul Mescal.
1: Ils cherchent l'amour. Alors, je rappelle le titre du dernier livre dont on vient de parler, c'est Nora de Noëlla O'Connor. C'est chez Harper que vous allez retrouver ça. Merci beaucoup à toutes les deux pour ce compte-rendu de voyage. Cette année, vous allez être de retour avec vos chroniques. On va vous entendre les mercredis dans le cadre du On lit quoi. Je rappelle également que la version française de ta bande dessinée Arizona est parue chez Alto le 3 août dernier.
2: C'est bon.
1: Et donc, c'est organes et opioïdes?
3: L'inverse.
1: Opioïdes et organes.
3: Exactement.
1: Et je peux bien le prononcer cette fois-ci.
3: Oui.
1: Merci beaucoup à toutes les deux.
3: Merci.
1: Dans un instant, c'est Claudia La Rochelle qui nous parle de son livre de la semaine. On a reçu un message de Jean-Luc Boyer de Repentigny par rapport à notre prochain geste culturel. Il dit, ben malheureusement, nous, c'est passé. En fait, ça s'est passé hier avec sa conjointe. Ils sont allés à la projection du film Stealing Alice de Marc Séguin dans le cadre du Ciné-Club de Repentigny. Il y avait une discussion à la fin de la représentation avec Marc Séguin et Joël Paré-Beaulieu. Il dit que c'est vraiment un privilège parce que ce film-là est seulement diffusé en salle. Il est projeté environ une fois par année. C'est un film de 2016 qui vieillit bien, selon Jean-Luc Boyer. C'est le moment de vous dévoiler qui est responsable de la programmation musicale cette semaine.
4: Allô, je suis Martine Delvaux. C'est moi qui fais la programmation musicale pour cette semaine. La musique, et surtout les voix des femmes, ben c'est ce qui m'accompagne dans l'écriture. C'est ce qui me donne envie de créer.

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1: Le titre de cette chanson, c'est Aquamarine de Charlie Juste. Ça, c'est le genre de chanson que Martine Delvaux peut écouter en boucle. Donc, c'est elle qui est responsable de la programmation musicale cette semaine. On sera autour du thème des divas.

0: Claudia La Rochelle. La Rochelle.
1: Claudia La Rochelle, le livre de la semaine pour toi cette semaine, c'est celui qui s'intitule Rupture. C'est de Eliette Abécassis.
2: Oui, Rupture avec un S, on l'a précisé un peu plus tôt. C'est des nouvelles. Alors, Eliette Abécassis, elle est écrivaine, scénariste, parolière française qui a écrit plus d'une vingtaine d'ouvrages, dont Un heureux événement, La répudiée, Nos rendez-vous, Divorce à la française. Donc, tiens, ça, c'est dans le thème un peu de Rupture. Non, mais ça intéresse beaucoup aussi à ça, ses rapports humains qui peuvent parfois être conflictuels, qui peuvent nous chavirer le cœur. D'ailleurs, ce livre-là, faut le dire, c'est le dernier livre qu'elle publiera chez Grasset. Donc, les petits livres jaunes là, de chez Grasset, vous allez peut-être en voir de moins en moins, je dirais, là, parce que je rappelle que son éditeur, ben, c'est Olivier Nora, qui a été limogé dans la saga Grasset. Elle fait partie des quelques 200 quelques écrivains là, qui ont claqué la porte en avril dernier de la célèbre maison d'édition française Grasset. Grasset, racheté en 2023 par le groupe Hachette, propriété donc du milliardaire conservateur et très controversé Vincent Bolloré. Et puis ces écrivains-là, il y en a beaucoup qui sont partis, ils dénonçaient une mainmise idéologique jugée dangereuse sur l'édition littéraire, puis plus largement sur la culture et les médias français par l'empire Bolloré. Donc vous allez, étonnez-vous pas, on va en parler encore, puis vous allez peut-être moins voir de petits livres jaunes, ce sera un autre Banana Gate. On a-tu parlé de ça?
3: Pas encore, mais on reviendra, si tu veux, sur les bananes. Mais donc, c'est un livre qui porte, qui porte bien son titre, comme c'est le dernier qu'elle va faire chez Grasset.
2: Oui, puis ça va rejoindre pas mal de monde, je vais vous dire, parce que, qui d'entre nous n'a jamais connu de rupture? Qui n'a jamais hésité?
3: Écrivez-nous.
2: Non, c'est ça, on veut savoir vos histoires de rupture. Mais qui n'a jamais hésité sur les bons mots employés pour, justement, initier la rupture? Parce qu'il y a la personne qui se fait, permettez-moi l'expression, flusher, mais il y a personne qui flush. Je sais pas pourquoi c'est le premier mot qui me vient en tête, mais bon. C'est ça, parce que c'est raide, c'est dur aussi. Tu sais, là, ce qu'on entend dans ce livre-là, ben, c'est des voix de femmes, d'hommes, toutes origines confondues, toutes les classes sociales, de générations aussi différentes, avec leur parcours, leurs désirs respectifs. Puis Abécassis, elle est super douée pour disséquer les rapports humains, les passions humaines.
3: On est dans la fiction, là.
2: Fiction. 22 nouvelles courtes et bon, elle écrit aussi, puis ça j'ai aimé ça qu'elle dise ça, qu'elle écrive ça, parce que aimer est à la portée de tous, mais rompre, voilà le grand art. Et on voit souvent, non mais c'est vrai, on voit souvent, on pense à la rupture.
3: Mais c'est vrai que c'est plus facile de tomber en amour, on dirait, que de que de rompre.
2: Oui, ben c'est mais en fait c'est difficile. En fait, ce qui fait mal, moi je pense, que ça fait plus mal être celui qui subit la rupture que celui qui décide de la faire. Puis on pense souvent à la rupture sous le seul angle amoureux, mais il y a mille façons de rompre avec les gens, avec des amis, avec des amants, avec des frères, des sœurs, des parents aussi. On peut rompre avec des habitudes, avec des convictions, avec sa classe sociale, des transfuges de classe, par exemple, avec des quartiers, même avec la politique, aussi avec un pays. Je pense qu'on peut être en rupture de toutes sortes de façons. Donc, c'est des contes un peu qu'elle nous propose. C'est des contes qui sont moraux et immoraux, au cœur desquels se trouve de la jalousie, des infidélités, de la lassitude, de la perversion, mon Dieu, oui, de la lâcheté ô combien, de la manipulation, de l'effroi même. Et moi, ce que j'aime ici, parce que oui, c'est des nouvelles, il y en a 22, donc on peut s'imaginer, il était pas très gros, là, c'est livre, il y a 213 pages à peu près. Donc, c'est des nouvelles qui sont courtes. Et ça, j'ai aimé ça. Et je pense qu'on peut tous s'y retrouver aussi. On se reconnaît parce que elles sont très, très bien la nature humaine. Puis elle y va d'une manière un peu taquine, un peu malicieuse aussi. Il y a une férocité en même temps dans sa plume. Je sens qu'elle ose aller là aussi. Elle s'est pas contenue. Il y a une grande lucidité, surtout sur notre monde et ses aberrations, ses absurdités, ses violences, ses dérives, ses bris de confiance, tout ça. Puis c'est un miroir un peu qu'elle nous renvoie. Puis ça, comme lectrice, j'ai trouvé ça très exaltant.
3: Est-ce que tu as des exemples de rupture dans
2: Il y en a tellement. Il y a un couple qui se dispute puis se sépare dans un ring de boxe. Non, mais pour vrai. Okay. Ben, évidemment, elle aborde le virtuel, les algorithmes, les applis de rencontre qui sont bien sûr au cœur de ça, l'intelligence artificielle, le piège que peut devenir l'IA dans le monde des rencontres ou du désir amoureux. Il y a cet écrivain

0: aussi qui va devenir l'objet de passion d'une lectrice qui perd la tête pour lui, qui lui dit qu'ils ont déjà été amants, mais il ne s'en souvient pas.
1: Oh!
0: Oui, on va comprendre pourquoi. Il y a ces deux couples d'amis qui se déchirent sur fond de conflits israélo-palestiniens. Et oui, il y a ça aussi. Il y a toute l'absurdité d'un divorce qui se fait sur Zoom.
1: Oh wow!
0: Ouais, okay. C'est fou, là. Et puis en plus, il y a des ruptures de ton. C'est complètement fou. Mm-hmm. Il y a cette femme qui rompt avec son frère et sa sœur sur fond d'héritage. On reconnaît plein d'affaires qui impliquent nos proches ou nous-mêmes, de près ou de loin.
1: Les ruptures, c'est un thème quand même qui revient. Je pense à la l'essai, là, c'est Claire Marin.
0: Claire Marin, t'as raison, oui. La philosophe Claire Marin, elle parle, pour définition, elle dit que de notre aide, qu'on est tout autant dans nos sorties de la rupture, qu'on est tout autant dans nos sorties de route que dans nos lignes droites, dans les accros au contrat que dans le contrat lui-même. Et que toutes ces ruptures-là soulignent ou questionnent notre capacité à supporter l'incertitude, à composer avec la catastrophe et en les surmontant, à parfois démarrer une nouvelle vie. Puis cet espoir qu'on ne voit pas au cœur de la tourmente existe quand même. Et ça, je suis assez d'accord. Ça, si jamais ça vous intéresse de compléter cette lecture-là, moi, je vous propose aussi de lire le livre
1: Mais c'est
0: de
1: rupture,
0: Claire Marin.
1: C'est le même titre. Hein?
0: Absolument, sauf que le S est entre parenthèses.
1: Ah, bon.
0: Et là, on est dans la philosophie, on est plus dans l'essai. Ici, chez Abbé Cassis, vraiment, c'est des nouvelles, on est dans la fiction, bien sûr.
1: Puis on entend quand même un peu d'humour, il me semble, dans la façon dont tu la décris.
0: Oui, bien sûr, parce qu'elle est un peu tannante. Mais Claire Marin, on est dans quelque chose de plus sérieux, mais qui nous fait avancer. Donc, je pense que c'est des lectures qui se complètent à ravir. Donc, moi, des fois, on me demande, je suis en rupture, qu'est-ce que je devrais lire? Ben, je pense que ces deux titres-là vont parler différemment, mais
1: vous accompagner peut-être.
0: Ça, c'est certain. Non, c'est précieux tout ça.
1: Donc, rupture avec un S, la version fiction, c'est celle de Elliott Abbé Cassis, c'est paru chez Grasset. Probablement sa dernière publication, donc chez Grasset. C'est en librairie depuis le mois de juillet. Merci de l'avoir lu pour nous, Claudia La Rochelle.
0: Merci.
1: Je vous invite à rester avec nous parce qu'en deuxième heure, je reçois la reine de la pop. C'est moi qui l'ai consacrée. Marie-Josée Gauvin sera avec nous et également on va accueillir une nouvelle liseuse parmi nous, l'ex-cycliste professionnel Geneviève Janson et également l'ex-footballeur Mathieu Proulx. Tous les deux vont nous parler donc du roman Championne. On se retrouve après le bulletin nouvelle.
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6: Bonjour, ici Naïla Bendali. Le premier ministre Mark Carney dit qu'il s'attendait à la nouvelle menace tarifaire de Donald Trump. Le président américain a annoncé que les droits de douane sur les autos, les camions, les pièces d'auto et l'acier canadien passeront à 50% à partir du 1er janvier 2027. Mark Carney n'a pas souhaité s'avancer sur la possibilité de lancer de nouvelles représailles. Il a réitéré sa volonté d'établir un accord profitable pour les deux pays.
7: C'est surprenant dans ce contexte. Cette idée de déchirer le meilleur partenariat dans le secteur automobile du monde, de l'histoire du monde. Un partenariat qui existe depuis 60 ans. Ils veulent détruire nos grandes industries, y compris l'industrie de l'automobile, l'industrie de l'acier et de l'aluminium, avec des termes de négociation qui ne sont pas équitables.
6: Le premier ministre était de passage au chantier naval Davie à Lévis aujourd'hui pour annoncer un investissement de 11,3 milliards de dollars pour bâtir 6 nouveaux brise-glaces. Et si les provinces et les partis politiques appuient la décision d'Ottawa de refuser un mauvais accord pour le pays, l'entrée en vigueur de nouveaux droits de douane de 50% en fin de semaine inquiète des gens d'affaires. C'est le cas du président de l'entreprise Instacable à Laval, David Doiron, qui fabrique des câbles et qui craint d'être moins compétitif avec ses nouveaux tarifs. Il salue les programmes d'aide aux entreprises annoncés par Québec, mais du bout des lèvres seulement, parce qu'il s'agit de prêts qu'il va

0: falloir rembourser.
1: Oui, c'est bien, mais il faut le rembourser ce prêt-là. Donc, sur un horizon 5 ans, est-ce que les tarifs vont être réduits significativement pour dire, OK, ben on a dégagé des marges assez importantes pour être capable de rembourser les prêts qu'on a faits? La période COVID a créé beaucoup de faillites.
0: Ottawa doit annoncer dans les prochains jours des mesures de soutien aux entreprises et préciser la riposte tarifaire qui devrait entrer en vigueur le 8 septembre. Et le premier ministre de l'Ontario, Doug Ford, tient un point de presse à l'instant sur ce sujet. À l'approche du déclenchement des élections, les 21 municipalités de la Couronne-Nord réclament des engagements en transport collectif. Les élus souhaitent interpeller la prochaine personne responsable des transports afin de favoriser le développement du réseau à l'intérieur de la Couronne. Ils estiment que le réseau est pensé pour les usagers qui se déplacent vers Montréal, ce qui encourage la dépendance à l'automobile. Voici la mairesse de Blainville, Lisa Poulin.
2: Encore un réseau qui réfléchit nord-sud, alors que maintenant les besoins de la population sont intra-couronne. Il faut qu'on soit capable de relier nos quartiers, nos municipalités. On a encore des secteurs industriels qui ne sont pas desservis. Les cégeps sont mal desservis également, ce qui fait en sorte qu'on pousse nos jeunes à déjà faire l'acquisition d'une première voiture, là, alors qu'ils devraient, sont à un moment de leur vie où ils devraient pouvoir utiliser le transport collectif.
0: Les élus ont présenté cet avant-midi le pacte pour la mobilité sur la Couronne-Nord. En Gaspésie, les interruptions de services en obstétrique sont devenues fréquentes. En 2025, le seul département d'obstétrique de la Haute-Gaspésie a dû fermer ses portes aux accouchements pendant 133 jours, faute de personnel infirmier. Et 2026 suit la même tendance. Des interruptions de services ont déjà été signalées à Sainte-Anne-des-Monts, Matane, Amqui et Maria. Une situation qui force certaines femmes enceintes à faire plusieurs heures de route pour pouvoir accoucher. Le reportage de Catherine Poisson.
3: Wow, attends, je veux pas accoucher dans l'auto, là.
4: Chloé Saint-Roch vit à Grande-Vallée, à près d'1h30 de route de l'hôpital de Gaspé. En mars dernier, elle est enceinte de 36 semaines lorsque son équipe médicale l'avise d'une découverture en obstétrique.
3: J'ai comme fait, OK, mais je peux pas aller à 4 heures de route si je pourrais accoucher puis traverser à Chandler, Maria, ou c'est loin, là.
4: Les jours passent, le service est rétabli et c'est à 38 semaines de grossesse que le vrai travail commence. Et effectivement, les choses vont vite. Chloé prend le chemin de l'hôpital en espérant arriver à temps.
3: La route, parlons-en, les portages qu'on appelle, les endroits où est-ce qu'il n'y a pas de réseau, ça monte, ça descend puis ça tourne. C'est tout ce que ça fait. C'est des montagnes russes. Je les ai donc, c'est pas sacré, les portages.
4: Chloé atteint enfin l'hôpital de Gaspé où son fils naît tout en douceur. Mais ce qu'elle a vécu n'a rien de nouveau. En 2022, Lisandre Saint-Laurent espère accoucher à l'hôpital de Sainte-Anne-des-Monts. Mais à quelques jours de son accouchement, une succession de découvertures l'oblige à se rendre à Gaspé, puis à Rimouski.
5: Je suis un peu à bout de ma vie. J'ai besoin qu'on me rassure, puis qu'on m'accueille, puis d'être en sécurité pour mettre mon bébé au monde.
4: Après 521 kilomètres parcourus en plein hiver, le petit Léon naît en parfaite santé. Mais aujourd'hui, Lisandre se désole de voir que la route soit toujours aussi longue pour les mères gaspésiennes. Ici Catherine Poisson, Radio-Canada, Matane.
0: Le reportage de Catherine Poisson, La longue route des mères gaspésiennes, est disponible sur notre site web radiocanada.ca. Et puis, l'Arabie Saoudite investit l'équivalent de plus de 9,5 milliards de dollars dans 3 nouveaux parcs d'attractions près de Paris en France. Selon l'Élysée, l'un d'entre eux portera sur l'univers des mangas. Ce contrat franco-saoudien serait né d'une passion commune du prince héritier Mohamed Ben Salman et d'Emmanuel Macron pour la série animée Dragon Ball. La France estime que l'investissement pourrait créer 22 000 emplois directs. Sur le réseau social X, le président français Emmanuel Macron a affirmé que ce projet était du jamais vu depuis Disneyland Paris. Voilà, c'était votre bulletin d'information. Il fait présentement 18 degrés à Montréal. 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

0: Ici Émilie Perrault. Il restera toujours La culture se poursuit avec la reine de la pop, Marie-Josée Gauvin.
1: La fille qui aime beaucoup la pop.
0: Est-ce que ça t'intimide?
1: Ben, la reine de la pop.
0: Oui, surtout que j'arrête pas de le répéter.
1: Oui,
0: tantôt,
1: ben, je sais, on m'a salué comme ça à l'arrivée. J'aime beaucoup la pop, mais je maîtrise pas tout. Et, et justement, c'est parfait aussi.
0: Mais tu l'embrasses, la pop.
1: Je l'embrasse.
0: Vraiment.
1: Je la freine.
0: Et on dirait plus que jamais.
1: Oui,
0: hein?
1: Oui, complètement.
0: Okay.
1: Vraiment.
0: D'ailleurs, on profite de

0: ton passage, Marie-Josée, parce que t'as ce rapport-là à la pop qui est tellement décomplexé et je trouve que ça fait du bien. Moi, j'ai envie d'entendre nos auditeurs, nos auditrices. C'est qui les artistes pop qui vous font vibrer? Et là, je parle pas de quelque chose que vous êtes gêné de dire, là. Là, il y a pas de gêne ici, là.
1: Aucune.
0: Ce qui vous fait triper dans la pop, on veut savoir qui sont vos préférés. Je peux peut-être même commencer en le demandant à Mathieu Proulx, Geneviève Janson. Vous, avez-vous des artistes pop qui vous font vibrer?
2: Depuis deux semaines, c'est du Backstreet Boys à la maison qui joue mur à mur.
0: Comment ça?
2: Everybody! Je ne m'avais pas demandé de chanter, hein, mais c'est ce qui joue sans arrêt.
0: Vous faites découvrir à tes filles?
2: Ouais, mes filles ont 13 et 11. Ma blonde a mis ça l'autre jour, puis là, elles veulent n'écouter que du Backstreet Boys.
0: Puis t'as un vrai plaisir à plonger dedans.
2: Écoute, à chanter, danser, là. Oh, tout le monde est au complet. J'assume.
0: Geneviève Janson, vas-tu être capable de relancer ça?
1: Oh mon Dieu, j'ai rien pour accoter ça, mais moi, je dois dire que je suis peut-être un petit peu moins pop, un petit peu plus house.
0: Oh, OK.
1: Et ça va et vient. Okay. J'ai plusieurs saisons de musique.
0: Est-ce que tu écoutes de la musique en faisant du vélo?
1: Oui. Ça, c'est interdit sur la route. Alors, ne dis pas ça à personne.
0: Mais tu peux avoir un haut-parleur, mettons.
1: Ben voilà, j'ai un haut-parleur.
0: Geneviève Janson, je suis super contente de t'accueillir parmi notre équipe de liseux, de liseuses. Donc, tu as accepté aujourd'hui de lire avec Mathieu Proulx le livre Championne de Nina Bouraoui. Là, on va pas trop s'embarquer tout de suite, là, mais j'ai cru comprendre que c'était un défi de lecture.
1: Moi, j'ai trouvé que c'était un workout pour le cerveau extraordinaire.
0: OK.
2: Ouais, c'est un peu long. Quelques centaines de pages qu'on aurait pu retrancher, ça aurait fait la job.
0: Très hâte de vous entendre tous les deux. Merci beaucoup d'avoir accepté.

0: On dit souvent que la culture nous définit, mais pour mon invité, c'est littéralement son oxygène. Elle est celle qui recommande le livre « Au pays du désespoir tranquille » à tout le monde. Elle qui a le désir secret d'avoir composé le premier album de Lisa Leblanc et qui rêve aussi de partager un café avec Marie Laberge pour faire le casting d'une adaptation de la trilogie « Le goût du bonheur ».
1: S'il vous plaît.
0: De Dolbeau jusqu'au plateau de télé montréalais, elle n'a jamais caché son amour pour la pop, mais dans la dernière année, elle l'assume plus que jamais dans son pop-up balado et dans son magazine culturel Pop ou Rien, Marie-Josée Gauvin. On vient d'évoquer les Backstreet Boys là, avec Mathieu Proulx, mais toi, on t'accueille au son des Spice Girls parce qu'on veut tout savoir sur ton vinyle autographié par Ginger Spice.
2: Moi, je voulais rien savoir des Backstreet Boys quand j'étais plus jeune et ma mère m'avait offert des billets pour aller les voir au Centre Georges Vézina. Et j'étais trop mal pour lui dire, man, je les aime pas. Moi, je suis une Spice Girl.
0: Donc, t'es allée par politesse.
2: Je suis allée parce que c'était Dommatique qui faisait la première partie. Et je trouvais ça incroyable. Mais j'ai vraiment pogné un 2 minutes quand j'ai vu Backstreet Boys, évidemment.
1: Rendu là.
2: Incroyable. J'ai vu plus tard les Spice Girls, mais moi, c'était vraiment, important. Ce groupe-là est arrivé. J'étais pas vieille. On apprenait les chorégraphies. J'étais Jerry parce que j'avais des gros cheveux, parce que je parlais fort, parce que je bougeais de temps plus que les autres. Donc, rapidement, je me suis identifiée à ça. Puis, je pense que j'étais beaucoup aussi... j'ai beaucoup aimé les femmes fortes. Sans que ce soit un choix, mais que ce soit plus comme naturel. Puis, à un moment donné, j'étais invitée au Grand Prix ici à Montréal et c'est l'amoureuse, l'épouse de Christian Horner qui était avec Red Bull à ce moment-là, donc l'écurie. Et fait que j'étais invitée, puis moi j'ai les repères pop même dans un événement sportif. Fait que je fais la blague, c'est sûr que Jerry va être là,
0: Jerry ne serait pas là. Ben pourquoi, c'est Montréal. Puis
2: et il y a quelqu'un qui me dit, je crois qu'elle est en ville. Donc ça c'était le samedi et fait que j'appelle ma mère qui était au centre-ville. J'ai dit ma, parce que moi j'avais juste le CD qui est au chalet dans les boîtes. J'ai dit ma, là, achète-moi un vinyle des Spice Girls.
0: D'abord, ça existe un vinyle des Spice Girls?
2: Greatest Hits.
0: OK, oh. OK, ça compte.
2: Édition spéciale de luxe. Donc, j'ai dit, ma, achète-moi un vinyle. Et là, le lendemain, on y retournait. Puis, j'ai dit, il sera dans mon sac. Puis si ça arrive, ça aura arrivé. Et Suzanne
0: Landry,
2: ma patronne,
0: j'ai justement le gelé.
2: Mais lorsqu'on est allé, puis ça a été vraiment génial. Là, puis je dis souvent, j'ai le plus bordé de nouilles. Là. Je suis très chanceuse, mais on m'a dit, viens, écoute, on va te redonner accès au paddock, si jamais. Et j'étais avec Chantal Maccabée.
0: Oh mon Dieu, quand j'ai visité.
2: Ouais,
0: j'aime déjà cette anecdote.
2: Oui, vraiment. Et là, j'ai fait, dans l'écurie, dans la petite bâtisse, là, j'ai fait, elle est là. T'es comme, ben voyons, je dis, elle est là. Et la personne avec qui j'étais, elle m'a dit, ben vas-y. Je dis, ben je peux pas, j'ai pas les accès. Elle dit, regarde, moi je vais faire comme si de rien n'était. Si tu te rends, tu te rends. Vas-y. Alors j'ai pris mon petit sac à dos, j'ai fait, le pire qui va arriver, c'est qu'on va me revirer. Fait que j'ai marché, j'ai traversé la terrasse, personne ne m'a retourné. Je suis rentrée et j'ai dit, excuse me, Jerry. C'était la première, can I talk to you for like 2 minutes? Puis là, elle dit, oui, absolument. Et là, je lui ai dit... J'étais Ginger, vous avez fait une différence. Et j'ai aussi, je lui ai dit, cette année, c'était ma première année de radio, où est-ce que j'étais donc la première femme à animer une émission à la radio commerciale.
0: Dans le Grand Montréal.
2: Dans le Grand Montréal, c'est ça. Donc, je lui ai dit à Jerry, j'ai dit, cette année, les gens ont beaucoup souligné ça. Et moi, je comprenais pas pourquoi c'était si exceptionnel. Parce que moi, je suis une Spice Girls. Parce que moi, vous m'avez montré que je pouvais faire n'importe quoi. Et c'est avec le temps, en vieillissant, que j'ai compris que les femmes, on n'a pas eu le droit de toujours tout faire. Mais moi, les Spice Girls me donnaient l'impression que je pouvais tout faire.
0: Oh, alors, ce vinyle-là, il est précieux. Là.
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2: Puis je suis allée dans les escaliers de Wannabe cet été à Londres. C'était magique. J'ai tellement aimé du clip Wannabe.
0: Donc vraiment, on est complètement dans l'espace. Et t'es en train de transmettre ça à ta fille, un peu comme Mathieu fait avec ses filles. Là.
2: Oui, Joséphine, même plus petite, là, on a fait une grosse fête Spice Girls. Écoute, je pense qu'elle avait, est encore à la garderie avec ses amis. Ils se sont costumés, ils avaient choisi. J'ai finalement retrouvé Spice World que j'ai fait venir. J'ai fait traverser de l'océan. On a regardé ça. C'est devenu un bout de temps son film préféré. Et avec ses amis, on a fait une grosse journée Spice Girls. Donc, elle était Party Spice. Puis finalement, notre chien était Victoria Beckham, là, avec le boa dans le cou. Mais toutes les amies, c'était une magnifique
0: journée.
2: Tout
0: respect pour Victoria.
2: Ben oui.
0: Mais
2: elle est très, très gracieuse.
0: Bon, et on reçoit déjà plein de messages. Martine Fortin qui dit qu'une pop qui la charme, qui lui plaît, c'est celle de Lady Gaga.
2: Oui.
0: Il y a Nico de Montréal. Lui, dit c'est Zara Larsson.
2: Ben
0: son
2: oui.
0: Dernier album, Midnight Sun. C'est une obsession pour Nico en ce moment. François Lompré de Montréal dit que lui, c'est Harry Styles. T'es d'accord avec ça?
2: Je suis très d'accord.
0: Tu comprends?
2: Je comprends beaucoup, beaucoup, beaucoup. C'est sûr. C'est oui. Moi, le dernier album et tout. Là, je suis allée le voir aussi. C'était génial. C'était magnifique.
0: Je veux qu'on parle de ton rapport à la pop. Donc, ouais. Marie-Josée, t'animes à la radio, mais il y a aussi ce projet-là maintenant, le balado, le pop, ouais. Pop balado. Il y a aussi le magazine culturel, pas pour rien. Donc, on voit, la pop, c'est devenu comme ton étiquette, ton identité. Mais ce côté-là très décomplexé, est-ce que ça a toujours été là?
2: Pas du tout.
0: Non?
2: Je me rappelle.
0: Il a fallu que tu fasses des petits coming out dans ta vie. Là.
2: Ben oui, et celui de Céline a été fait à Taking Chances. Je vais m'en rappeler toute ma vie parce que il y a eu la passe où on pouvait aimer Céline à cause de Titanic.
0: Ouais.
2: Donc ça,
0: il y avait une fenêtre.
2: Ouais, il y avait une fenêtre là. Let's talk about love, là, ouais. Le spécial du point J, ça, ouais. C'était correct qu'on l'enregistre nos VHS puis qu'on s'en parle entre amis. Mais après ça, là, c'était plus le rock, le punk et tout ça avec Céline qui était un petit peu cachée. Mais je commençais à la radio à ce moment-là quand Taking Chances est sorti avec les gros cheveux. Pis tout. Et je me rappelle d'ouvrir mon micro, j'étais à la radio le samedi matin, j'ai fait « Là, je vais le dire, que mes amis écoutent ou pas, j'adore Céline, depuis toujours et je capote sur Taking Chances. » Ça a été ça et ça a été tout. J'ai fait « Bon, merci, bonsoir. »
0: Ça a été libérateur?
2: Ben oui, ça a été libérateur parce que je trouve tellement que c'est intime le rapport avec nos artistes puis qu'on rend ça... collectif, puis c'est parfait parce que ça peut rapprocher énormément aussi, mais pourquoi une chanson, un film, un album arrive dans ta vie, se dépose dans ton cœur puis te fait sentir comme ça? Il y a juste toi qui sais pourquoi. C'est comme une relation de couple, ce qui se passe entre les deux, juste les deux qui le savent, tu sais. Bon, là c'est sûr qu'Harry Styles, je sais pas là, mais tu sais, moi je sais ce que ça me
0: fait. Cette musique-là te fait.
2: Ouais, c'est ça, à ce moment-là en concert aussi. T'es la meilleure pour le savoir avec le magnifique spectacle que tu as écrit. Là.
0: Mais en fait, c'est que c'est surtout, ça concerne personne d'autre.
2: Non.
0: Puis il y en a pas de bonne réponse. C'est ça aussi que je trouve triste de faire. Ah, mais pourquoi ce serait pas valide ou valable d'aimer
2: c'est
0: ça?
2: Puis c'est pas que j'aime tout. Maxime et moi, Papa Balado, on se petit Zara Larson. Je le respecte, Nicolas. Moi, je comprends pas là. Midnight Sun, elle me tape sur le chou comme ça se peut pas. Mais je fais, je veux que tu m'en parles. Je veux que tu me dises qu'est-ce qu'elle te fait à toi. Puis peut-être qu'à un moment donné, elle va grandir en moi aussi. Mais je suis contre les. C'est pas bon.
0: Non.
2: C'est juste pas pour toi à ce moment-là. Puis c'est ce que j'aime beaucoup de vieillir aussi. On s'en parlait un petit peu, Geneviève. Je redécouvre mes adultes contemporains là. J'adore. Ben tu sais, le Brandy Carlile, moi ça m'a pris du temps. Haim, ça m'a pris du temps. Francine Raymond, tu sais toute la musique que ma mère écoutait plus jeune, j'étais comme oh. Non, j'avais pas l'âge, la maturité, l'expérience et je redécouvre ces artistes là. Ça veut dire qu'il m'en reste plein d'autres aussi à découvrir.
3: Mais tu poses la question, Émilie, parce qu'il y a une gêne quoi d'aimer la pop, c'est
2: ben oui,
3: tout, mais,
2: oui.
3: Non, mais particulièrement oui. Tu l'as vécu, tu le sais. Comment ça se transmet ça, cette espèce de critique d'aimer la pop?
0: Un snobisme.
2: Un snobisme. De la pop, c'est bonbon, c'est facile, puis c'est souvent c'est frivole, superficiel, ce qui c'est beaucoup associé aux femmes aussi, fait comme moins crédible à ce moment-là.
3: Ouais.
2: Et pourtant, pour faire une chanson pop qui accroche tout le monde, qui c'est excessivement difficile. C'est comme de la pâtisserie, on dirait, pour moi. Tu sais.
0: Puis en ce moment, on est dans une grande période pop.
2: De femmes, en plus.
0: De femmes, c'est ça, qui s'affirme complètement. Ouais. Je veux qu'on parle de ce pop balado. Donc, c'est ce projet que tu as avec ton meilleur ami, Maxime Roberge. Ça fête son premier anniversaire bientôt.
2: Oui!
0: Donc, c'est un projet d'amis, des discussions d'ascenseur que vous aviez.
2: Vraiment.
0: On devrait en faire un balado. À quel point tu n'avais pas imaginé toute la dernière année que tu as vécu avec ce balado-là?
2: Jamais de la vie. Là, on gère une petite moyenne entreprise. On revient d'une tournée. Maxime fait de l'empaquetage de chandail, de tasses.
0: Vous avez donc des produits dérivés maintenant.
2: Oui.
0: Votre communauté a un nom.
2: Les pop-tarts.
0: Les pop-tarts. Les gens qui écoutent le balado s'appellent les pop-tarts.
2: Oui.
0: Ils commentent, donc.
2: Oui, énormément. Ils nous suggèrent des choses. On a des comités d'écoute. La discussion, elle est vraiment...
0: Donc, c'est quoi, en fait? Pop-pop balado,
2: c'est quelqu'un qui a jamais écouté. C'est... une heure par semaine où mon meilleur ami et moi, c'est ce qu'on faisait en allant bruncher ou avec tous les FaceTime qu'on se fait, on se parlait de « Hey, t'as écouté le nouvel album de Kacey Musgraves? Oh mon Dieu, t'as écouté les louanges? » Ah non, plein d'affaires. Donc, c'est une grande discussion où on arrive, les deux, on vient de la radio commerciale où est-ce que on a un beau cadre que je respecte et que j'aime beaucoup pour présenter donc à la masse plein de choses. Là, c'est le projet le plus égoïste de ma vie. C'est-à-dire, j'ai envie de te parler de Marjo et de Jean Miller pendant 40 minutes.
0: Et
2: je vais le faire. et tu vas m'écouter, même si tu veux me couper. Puis toi, je vais t'entendre parler de la première fois que tu as vu le clip de Madonna en 96, à quel point ça t'a chamboulé, puis que ça t'a sorti de ton rando bassin méthode. C'est ça, c'est autant de la nostalgie que des événements d'aujourd'hui, de « Hey, as-tu entendu la nouvelle chanson d'Alicia? » Elle m'a fait « Ah, mon Dieu, ben oui, tu avec Fred Bobby Show. » Fait que tu sais, ça peut être du patinage aussi en même temps, mais revenir beaucoup sur ces sujets-là, ces films-là qui nous passionnent, sans gêne, sans complexe, d'avoir de l'air nunuche ou futile parce que c'est juste un film. C'est pas juste un film, c'est pas juste une toune.
1: Donc, c'est très contagieux la façon dont vous le faites. Là, il y a d'ailleurs un pop-tart qui nous écrit. Ah! Claude, il vient de Rouyn-Noranda, mais en ce moment, il nous écoute en direct du Nunavik.
2: Wow!
1: Il a 55 ans. C'est le fan numéro un de Madonna. Et pour lui, elle ne cesse de se réinventer. Il a su depuis ses débuts. Il dit, elle me prouve que tout est possible. Il a même un tatouage à l'effigie de Madonna. Et il veut dire à Marie-Josée qu'il adore la façon dont tu parles de pop avec Maxime.
2: Mais Claude, soit dit en passant, Confessions 2, c'est de l'or en barre. Le nouvel album de Madonna sorti cet été, c'est incroyable. Voir qu'elle pouvait faire ça, c'est oui. Puis ben oui, on aime ça parce qu'on se sent dans l'accueil puis on se juge pas. Même si on se pique beaucoup, ben, on se taquine énormément.
1: Oui, vous êtes pas d'accord. Là,
2: sur plein d'affaires. Puis il trouve que je chante mal. Moi, je trouve que je chante trop. Tu sais, il y a vraiment, mais c'est cette chimie-là. Je dis toujours, on ouvre des choses chez l'un et l'autre que nous seuls sommes capables d'ouvrir.
1: Ce que je trouve magnifique dans tout ça, c'est que d'abord, ben il y a ton ami Maxime qui est en train d'être révélé.
2: Ouais.
1: Maxime Roberge, qui travaille depuis des années en radio.
2: La personne la plus drôle au monde.
1: Mais c'est ça. Je me rappelle, t'avais parlé de lui dans ton CV de spectatrice.
2: Oui.
1: Tu dis que c'est lui qui a le meilleur cri de début de concert.
2: Ah oui. C'est guttural. C'est souvent mélangé avec des larmes aussi. ça part de son fond. Et il y a quelque chose, là. Il devient une autre personne. Je l'entends, ce cri-là, depuis au-dessus de 20 ans.
1: Donc, dès qu'un spectacle commence, il lâche un cri.
2: Les lumières fermées, là. je suis même pas capable de le faire. Mais tu sais, on a des grandes réactions physiques, là. Puis, je vais le redire, là. Mais Harry Styles, il a déclenché les règles de ma meilleure amie aussi, qui était venue le voir avec nous à New York. C'était pas supposé.
3: Pardon?
2: Je vous jure, elle commençait à avoir ses règles pendant Harry Styles, seulement qu'il joue dans les ovaires.
1: Trop d'émotions.
2: Oui.
1: Ça se passait complètement. Donc, Maxime, qui est révélé aussi, ça lui permet d'avoir une belle lumière. Puis même toi aussi, j'ai l'impression que t'es plus exactement la même. Il y a quelque chose dans ton accent que t'as jamais été de celle qui camouflait. Mais là, vraiment, j'ai l'impression que tu t'en permets encore plus quand t'es avec Maxime.
2: On a été de ceux, les deux, on vient du lac. Les deux, nous sommes allés à Jonquière en ATM où on avait des cours de diction.
1: Avec Madame Achard.
2: Madame Achard. Nous, on venait de la place. On venait de là, mais on se faisait dire que notre accent ne devait pas l'entendre parce que les gens venaient d'ailleurs. Donc, on se faisait taper sur les doigts. Puis moi, rapidement, après ça, je suis allée à Sherbrooke et à Montréal. Puis c'était, ici, on parle pas de même. Donc, parle comme les gens à qui tu parles. Fait que c'était pas de le cacher, ça a été mon réflexe de quand un micro était devant moi, c'était comme bon ben OK, je vais parler comme ça.
1: Je vais m'adapter.

0: Mais là, je suis avec mon meilleur ami. On oublie qu'il y a un micro. Fait que c'est fou. Puis j'ai toujours dit, quand je m'emballe, ça ressort énormément. Ouais. Mais c'est pas qu'on l'a été caché, mais là, maintenant, c'est comme, oui, votre accent, c'est votre couleur. Moi, ça fait 20 ans que je fais ça. Puis au début, c'était, on veut pas l'entendre. Puis je veux pas que tu me dises que c'est un cotteur. C'est une chaîne de trottoir. J'ai jamais dit que c'était une chaîne de trottoir.
1: C'est un cotteur.
0: C'est un cotteur.
1: Hey, on pourrait ouvrir la bulle de conversation juste sur cotteur et trottoir. Mais, et donc, dans ta façon d'animer, oui. Est-ce que tu as l'impression que tu t'en permets un peu plus aussi?
0: Beaucoup. Ouais. Beaucoup parce que, ça aussi, on en parlait avec Geneviève avant, j'ai l'impression aussi, j'ai eu 40 ans cette année, et j'ai l'impression pas que les autres me valident plus, mais que moi, je me valide plus. Puis peut-être que ça vient avec les autres, mais je veux pas le mettre sur les autres.
1: Ouais,
0: je
1: veux pas que ce soit extrinsèque.
0: Non, pas
1: de
0: du
1: toi.
0: Tout. Ouais. Moi, j'ai fait comme un... Je me laisse aller, je serai ce que je veux être. Puis je pense que c'est l'âge, puis que c'est l'expérience, mm-hmm. Ça me dérange. Puis tu sais, le fait qu'on soit deux aussi, c'est vraiment un support. Il est mon filet, je suis le sien. On est bien et on suffit. Tu sais, quand je dis que c'est égoïste, mais maintenant on suffit plus et la communauté, les réponses qu'on fait à chacun, les rencontres qu'on a fait tout au long de l'été, à chanter du Dixie Chicks, les Chicks, on peut plus appeler Dixie Chicks, mais tu sais, à rencontrer, à entendre ces histoires là de je viens de voir Bad Bunny, autant que moi j'ai vu Michel Louvain, puis ça m'a fait de quoi. Tu sais, tout ça. Je veux les avoir, ouais. Ces discussions-là.
1: Donc, le balado est parti en tournée cet été. Et là, ouais. Ça se poursuit. Donc, il va y avoir des représentations devant public. Ben, le 12 septembre au Lion d'Or, c'est déjà complet à Montréal. Ouais. Le 19 septembre au Festipod de Montréal. Ouais. Et vous allez aussi à Dolbeau-Mistassini.
0: On fait une résidence, deux soirs.
1: Céline est à Vegas. Oui. Pop Balado sera à Vox Populi. C'est quoi cet endroit-là?
0: Ah, le Vox Populi, c'est ma jeunesse. C'est un lieu phare de Dolbeau. C'est-à-dire un bar un peu plus underground, même dans le décor, dans la musique, mm-hmm. énormément. Et la marque de commerce du Vox, c'est si t'as envie de danser, tu te lèves, tu vas danser, mais devant le mur. C'est-à-dire, quand t'arrives là, c'est assez bizarre. Il y a personne qui danse avec des sacoches autour. Tout le monde danse face à un mur. Ce qui amène une immense liberté parce que t'as pas besoin d'attendre après tes amis si tu l'aimes la toune de AFI ou de Blur ou de Nirvana ou
1: tu vas danser face au mur.
0: Tu peux aller danser tout seul face au mur. Si tes amis ça leur tente, ils viennent, mais à côté de toi face au mur.
2: Les gens dansent vraiment tous devant un mur. L'image est fantastique. C'est pas un peu bizarre, non?
0: La première fois que tu arrives, tu fais qu'est-ce qui se passe? Et après ça, quand t'essaies, tu fais waouh, moi je l'aime cette chanson-là. Elle vient me faire quelque chose. Pourquoi j'attendrai après vous? Je veux juste y aller puis me libérer.
2: Donc, tu fais pas un spectacle pour les autres, mais vraiment pour toi.
0: Ah non, chacun est dans sa bulle. Complètement.
1: Est-ce que ça arrive qu'il n'y a plus de place sur le mur? T'es obligé d'y aller au milieu de la piste de danse.
0: Quand j'étais petite, j'imaginais que c'était n'importe quel mur du bar. Tu sais,
1: parce que t'en entendais parler.
0: Ben oui,
1: il y avait la légende.
0: Mon oncle allait là, puis quand il m'avait dit j'ai amené ta mère, t'as amené ma mère danser au Vox.
2: OK, fait que c'est le mur de danse, pas le plancher de danse.
0: C'est le plancher de danse, c'est face à un mur et les gens dansent face à un mur.
1: Mon Dieu Seigneur. Là, c'est déjà complet, mais ça donne vraiment envie d'aller découvrir le Vox. Tu parlais de validation, t'as besoin que ce soit intrinsèque, mais des fois, ça arrive quand même qu'on reçoit un genre de validation de l'extérieur.
3: Ah! Non, c'est pas vrai!
0: Ah.
3: C'est pas vrai! Oh non, c'est pas vrai! Pourquoi prends-tu mon chandail? Pourquoi?
4: Je suis même plus besoin de parler.
3: Oh mon Dieu!
1: Alors, ce qu'on entend, c'est France Baudouin qui essaye d'annoncer à Marie-Josée Gauvin qu'elle va avoir son direct de l'univers.
3: Je sais!
0: Je capote. Je compte plus le nombre de fois que j'ai eu des frissons dans les dernières semaines, juste à y penser. Je cours, puis je fais, hey, tu vas l'avoir. Puis là, j'ai de gros cheese, puis des frissons. C'était mon rêve.
1: Mais non, mais moi, je t'ai déjà entendu faire une intervention radio où tu racontes que t'es tout seul chez vous, ton chum arrive, t'es en train de pleurer, puis comme, qu'est-ce qui se passe, Marie-Josée? Là, j'imaginais mon direct de l'univers, Joséphine arrive. Puis là, on parle de ça, et ça doit faire 5-6 ans que je t'ai entendu.
0: Très longtemps. On était rendu au bout. Joséphine, elle chante de Climb, la version avec The Story, du Nouvel An. Puis là, oui, je sais. Puis là, on m'a bien averti. Hein. Tout ce que tu imagines, c'est impossible que c'est pas ça qu'on va te faire.
1: T'sais. OK, fait que là, ils t'ont demandé c'était quoi?
0: Oui, parce que j'en ai parlé quelques fois. Mais j'ai dit à partir de là, il y a tellement de réponses dans ce questionnaire.
1: Ouais, ça peut aller dans toutes les directions.
0: Ah, c'est sûr que vous allez me surprendre, que ce soit n'importe quoi, juste ça va être que de l'amour avec les gens que j'aime. Voilà, la chose la plus triste de ma vie, c'est que je peux pas me remarier parce que j'ai l'intention de finir ma vie avec le même homme. Oui, là, on s'est déjà mariés. Puis c'est la plus belle journée de ma vie parce que c'était que de l'amour avec les gens que j'aime. Et que j'ai l'impression que chance de vivre un peu une noce. Je vais envoyer des faire-part tout ça pour moi en direct, là. Venez, on va faire une grosse fête, tout le monde.
1: En tout cas, on avait Pierre-François Legendre, ton co-animateur, oui, qui était avec nous vendredi. Il n'a pas l'intention de chanter, là.
0: Pierre-François danse très bien. Entre autres, sur Chapel Roan, j'ai montré les petites chorégraphies.
1: Oui, et grand fan de Lady Gaga.
0: Oui.
1: Oui, on a découvert ça.
0: Je suis très contente. Ça fait 6 ans, là, maintenant, que je travaille avec lui chaque matin. J'ai l'impression que je suis un petit peu son maître pop. Je le découvre. Il a écouté The Eras Tour tout seul dans son salon. Il a tout écouté. On en a reparlé après. Lady Gaga, il a acheté des billets lui-même pour aller la voir en spectacle.
1: Fier de l'élève.
0: Oui, je suis
1: l'élève.
0: Vraiment fière de
1: fier
0: mon
1: de
0: élève.
1: L'élève.
0: Oui.
1: Donc, tu l'as retrouvé ce matin. Oui. Parce que t'étais de retour à l'animation, à la radio. Donc, ça veut dire retour aussi à cet horaire-là.
0: Ouais.
1: Que tu rechoisis d'année,
0: oui,
1: en année.
0: Oui.
1: Comment ça se passe dans ta vie, ça, de te lever? À quelle heure tu te lèves?
0: Je me lève à 4h25.
1: OK.
0: Parce que j'habite pas si loin de la station. Puis écoute, ça se passe quand le cadran sonne, je me lève. Puis j'y vais. Puis j'écoute 2 tonnes dans mon char, me mettre de bonne humeur. Après ça, je suis arrivée. Puis tu sais, c'est mon père a travaillé dans le bois toute sa vie. Je viens d'une famille. Je le répète souvent parce qu'on fait comme mon Dieu le matin.
1: Mais il y a tellement de gens à l'écoute à cette heure-là.
0: Les forestiers. Mmh. Là, mon père partait le dimanche dans la nuit à 3h du matin pour aller faire un 12h dans sa machine. Il faisait ça jusqu'au vendredi midi quand il revenait. Puis il y a personne la fin de semaine qui faisait mon Dieu, repose-toi, tu dois te fatigué, hein. Fait comment, ouais, lève-toi le bonhomme, on fait d'autres affaires, tu sais. Fait que je vois vraiment comme c'est un choix,
1: oui,
0: premièrement, que j'ai fait. Fait que le cadran sonne, c'est sûr que je suis plus irritable par certains moments, là. Mais
1: vers quelle heure, maintenant?
0: Le mercredi, en fait. C'est okay. c'est pas une heure, c'est le mercredi.
1: Bon, on a bien choisi notre invitation un lundi. C'était la première journée aussi, on s'est dit.
0: Oui. Mais non, c'était génial. Je l'ai dit ce matin en revenant, j'avais hâte hier. Puis après, quand ça a été fini, j'étais là. Je les aime, ces gars-là. Je l'aime, cette équipe-là. J'aime ça faire de la radio avec eux. C'est un privilège et je le pense sincèrement. Puis j'étais contente d'avoir encore accès à ça ce matin.
1: Marie-Josée, tu restes avec nous parce que dans un instant, on va plonger dans tes moments culturels magiques. Mais d'abord, on va aller écouter une chanson choisie par notre programmatrice musicale invitée cette semaine. C'est Martine Delvaux. On est dans une thématique en lien avec son nouvel essai « Diva ». On pouvait pas ne pas avoir une chanson de Céline Dion.
0: Ah oui.
1: Mais Marie-Josée, j'ai très hâte de savoir ce que tu penses de celle-ci.

0: Il fallait qu'on se rende jusque là, Marie-Josée Gauvin, quand même.
1: C'est mon bout préféré de la chanson.
0: Ça dit quelque chose. Alors, c'était Dansons. Céline Dion. Voilà. Je rappelle, c'est Martine Delvaux qui est à la programmation musicale. Elle a choisi cette chanson-là parce qu'elle dit c'est la chanson du retour. Parce qu'évidemment, tout le monde avait été ébloui par cette performance aux Olympiques. Mmh. L'hymne à l'amour. Ouais. Qu'est-ce qu'elle va nous offrir? Dansons.
2: Mais pourquoi? Céline a le goût de revenir avec. L'important, c'est qu'elle revienne, qu'elle soit bien. Fait que, vas-y. C'est sûr qu'on nous l'avait vendu. C'est le retour de Jean-Jacques Goldman et Céline et tout ça. Mais tu fais. On en demande tellement, nos artistes, je trouve. On les attend toujours avec une brique puis un fanal quand c'est pas ce qu'on voudrait donc. Mais t'as peu. Elle est peut-être ailleurs dans son processus puis elle avait besoin de faire Dansons.
0: Combien d'épisodes de pop-pop balado sur cette chanson-là?
2: Je pense qu'on l'a réglé vite parce que j'avais peur de ce que Maxime allait dire. Il était moins doux que moi.
0: Oh, il y a de la censure dans l'équipe. Donc, on est toujours en compagnie de l'animatrice Marie-Josée Gauvin. Et là, on a parlé de ton rapport à la musique pop, mais t'as aussi été tellement généreuse dans tes réponses à notre questionnaire culturel que je voulais qu'on prenne un moment pour revenir là-dessus. En fait, tu m'as presque donné envie de relancer Faire œuvre utile, série documentaire que j'ai fait sur ici Arte TV, dans laquelle on raconte comment une œuvre d'art a changé la vie d'une personne. On dirait que je pourrais faire toute une saison avec Marie-Josée Gauvin. Alors, on entend la musique d'Alexandra Streliski. C'est elle qui avait composé le thème de Faire œuvre utile.
2: C'est si bon.
0: Comment l'art répare nos vies? J'ai l'impression que t'en es une incarnation, Marie-Josée Gauvin, de tellement de façons. Alors là, je vais aller plonger dans certaines des réponses. Tu dis que le plus récent coup de cœur, moment magique culturel que t'as vécu, c'est avec les louanges.
2: Ouais.

0: cette chanson. Ah,
1: cette chanson ne me quitte pas les yeux.
2: Ouais. Elle est arrivée, je l'ai dit tantôt, ça fait très longtemps que je suis avec le même homme, qui est mon homme, depuis 18 ans la semaine prochaine.
1: Au Festival de Saint-Tite. Oui. On l'appelle.
2: Voilà. Mais, et quand cette chanson-là est sortie, c'est pas de ces 18 ans de tout beau, de tout facile, c'était une période où est-ce qu'on avait hâte que le printemps revienne, tu sais. Et quand j'ai entendu cette chanson-là, puis son rapport aussi, les louanges avec Alouette, c'est beaucoup être un proche aidant, puis accompagner des gens dans la maladie. Puis Yannick et moi, on a eu à faire ça. Donc, quand j'ai écouté cette chanson-là et ce cocon-là, puis l'hôpital, puis on va juste se regarder, nous deux. Tu sais, quand il est arrivé de travailler, après, j'ai fait, viens ici, il faut que je te fasse écouter une chanson, puis qu'on l'écoute en se collant, puis qu'on se rappelle qu'on a traversé ça. Puis qu'on était ça, puis qu'on est encore ça, même quand il y a tout le reste autour, quand il y a tous les projectiles. Ne me quitte pas des yeux. Puis on se regarde pas, on n'arrête pas de se regarder.
1: Wow, ouais. Ben, c'est puissant ça.
2: Ouais.
1: Quand tu trouves une toune qui veut dire tout ça, parce que c'est complexe là ce que tu viens de nommer.
2: Ouais. Ouais. En effet, puis c'est quelque chose, c'est pas le même rapport, c'est pas la même situation, mais ce qu'il chante à ce moment-là, tu sais. Quand il dit, on est à l'hôpital dans ces murs-là, et tu sais, Yannick m'avait dit, regardons pas en arrière parce que c'est trop épuisant, mm-hmm. Regardons pas en avant parce que c'est trop épeurant, fait qu'on va juste se regarder toi et moi. Mm-hmm. Fait que quand j'ai entendu ces mots-là de Vincent Roberge, des louanges, j'ai fait, il a vécu la même, oh mon Dieu, il y a d'autres gens.
1: Quelqu'un comprend.
2: Puis de le vivre à deux aussi, fait que c'était vraiment vraiment ça, cette chanson-là. Ouais.
1: Ce que t'évoques, en fait, c'est ta petite Charlotte.
2: Ouais, qu'on était. Donc elle était très très malade à l'hôpital, puis on a dû l'accompagner en fin de vie, et tout ça, être un proche aidant. Tu sais.
1: De votre petit bébé, de 3 mois.
2: Fille, ouais.
1: À ce moment-là, dans ta vie, la musique aussi a été un refuge.
2: Énormément.
1: Est-ce qu'il y a des chansons que t'es plus capable d'écouter?
2: Il y a des chansons où je dois, oui, il y a des, de Great.

0: Great Escape de Patrick Watson, je peux pas retourner là. Après ça, il y a des fois, c'est niaiseux, mais Dancing on My Own de Robin, il faut que je sois en air parce que je l'ai beaucoup dansé. Fait que j'essaie de me réparer aussi beaucoup avec, pas de me réparer, mais le Tomorrow, le soleil brille au matin de oui. Annie, qu'on a beaucoup chanté, mais qui maintenant est comme, tu sais, c'est des relations amoureuses indépendamment ouais. où je suis dans mon parcours, mais c'est une berceuse que j'aime encore, puis je veux juste qu'elle en garde la lumière, ouais. cette chanson-là. Je veux pas qu'elle soit dans la noirceur. Et tu sais, je le disais des fois dans cette période-là, il y avait, puis même encore aujourd'hui, là, moi, Moonlight Desires, go on. Donnez-moi Moonlight Desires, puis je vais revenir correct. Oh,
1: des c'est fois, un médicament.
0: Admettons, je vais aller danser tout seul, là, je vais faire sortir ça, là, puis après ça, je vais revenir. T'sais, des fois, je le fais de moins en moins, parce qu'il y a plein d'autres chansons. Oui. Meaningless de Charlotte Cardin a eu cet effet-là, c'est terrible. Mais elle, c'était comme des fois juste de l'évoquer, puis de savoir qu'elle est là.
1: Ouais.
0: Je fais comme, je vais être correct. C'est comme quand ma meilleure amie habitait à côté de chez nous. J'étais pas tant rendue chez eux, mais je savais qu'elle était là. Moonlight Desires fait ça.
1: C'est tellement beau, cette idée-là d'une espèce de petite pharmacie,
0: ouais,
1: là.
0: Ouais,
1: tu sais, c'est ça. Ouais. J'ai pas besoin de l'utiliser, mais c'est là.
0: Ouais.
1: Ben, je te rassure, là, toutes les chansons que t'as nommées étaient pas dans ma liste. Okay, on s'en va pas là. On n'est pas dans la torture, loin de là. Mais l'autre chanson, je pense que ça t'amène aussi, en lien avec ton autre fille.

0: Free Fallin.
1: Oui, de Tom Petty, que j'ai vu en concert alors que Joséphine était dans mon ventre. Et Joséphine est née sur cette chanson-là. J'avais une playlist, mon médecin m'avait dit de faire une playlist. Puis c'était la troisième chanson de la playlist. Oh. Ça a été très, très vite. Je m'en suis installée sur Future Island, j'ai poussé sur Sia et je suis allée chercher mon bébé sur Tom Petty.
0: Wow!
1: C'est rapide de même.
0: T'avais pas prévu, en fait, là, toi, dans ta tête.
1: Pas en tout, c'était long, là. J'avais même mis du Daniel Grenier me faire rire quand j'allais être plus capable après 2 heures. C'était une longue playlist. Finalement, ça a arrêté à la chanson 3, et qui est une magnifique chanson. Et ce que je trouve beau ces temps-ci, ma fille écoute beaucoup de musique aussi. Ouais. Et là, Joséphine a ajouté celle-là à toutes ses playlists. Elle l'aime. Puis on lui a déjà dit, tu sais, c'est ta chanson. Mais j'ai surpris une discussion avec son amie l'autre fois. Puis elle a juste fait, tu sais que moi, je suis née là-dessus. Hein? Toi, t'es née sur quoi? Comme si...
0: Tout le monde est sur une chanson.
1: Voilà. Moi, je suis née là-dessus.
0: Ah, c'est beau.
1: Ouais, j'aime beaucoup, beaucoup Tom Petty.
0: Marie-Josée, tout à l'heure, je demandais à nos auditeurs, nos auditrices, on va avoir un nouveau segment à la fin de la semaine. On veut savoir c'est quoi leur engagement culturel, leur prochain geste culturel. Toi, c'est quoi ton prochain geste culturel?
1: Je sais pas encore comment je vais faire parce que c'est complet. Mais d'ailleurs, si vous pouvez m'aider...
0: C'est un bon moment.
1: Mais il faut que j'aille voir Richard Desjardins au Club Soda en novembre.
0: Ouais.
1: C'est plus dur que Céline à Paris. Mm-hmm. C'est plus difficile qu'Harry Styles à New York. Là. Mais je suis depuis 2 ans, là, dans une méga phase Richard Desjardins, d'écoute de textes de ci, puis j'ai pas le choix. Je dois y aller. Donc, c'est en novembre.
0: Aidez-nous, Marie-Josée Gauvin.
2: On peut s'embarquer sur cette liste-là aussi, s'il vous plaît?
1: Je le sais.
0: C'est pas un engagement, c'est juste une demande spéciale.
2: C'est ça.
1: Non, mais sinon, je vais rattraper l'album live au Club Soda.
0: Oui, c'est ça. Mais idéalement,
1: tu voudrais aller chez nous à la chandelle en faisant comme si j'étais là.
0: Je comprends ça. Marie-Josée Gauvin, merci pour ta générosité. Je rappelle donc que la deuxième saison de Pop pour rien, ça va commencer sur Nouveau.
1: Oui.
0: À partir du 10 septembre, il y a Pop, le balado, et tu continues aussi d'animer
1: chaque matin.
0: Les matins. Il y a des gens qui nous écrivent là, par rapport à l'habitude de danser face à un mur. Là. C'est pas juste à Dolbeau.
1: Ah!
0: C'est aussi une affaire, semble-t-il. Il y a Jean Cusson qui habite maintenant Farnham, qui nous écrit dans les années 70, au Idéfix sur Mont-Royal, on dansait face au mur sur du Stevie Wonder.
1: Wow.
0: Il y a quelqu'un qui nous écrit aussi à Saint-Jean-Richelieu, on avait le Rich où on dansait face au mur. Alors voilà. cette habitude culturelle existe hors de Dolbeau.
1: Ramenez ça partout.
0: Bon, alors en musique à l'instant, on va poursuivre la programmation musicale qui est signée, je rappelle, Martine Delvaux. Elle veut nous faire entendre Hymne à la beauté du monde de Diane Dufresne, et on en profite aussi pour saluer la mémoire du producteur de cinéma René Malo, qui est le papa aussi de la productrice Fanny Laure Malo. Il est décédé hier à l'âge de 84 ans. Il vivait depuis quelques années avec la maladie de Parkinson. Il a travaillé en cinéma avec Denis Arcand, avec Micheline Ancteau, mais il a commencé sa carrière

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2: On parle souvent de sport comme un vecteur de dépassement de soi, d'accomplissement, mais le sport, ça peut aussi être une façon d'échapper à son destin, à sa famille, voire d'accéder à une certaine liberté. Et c'est ce qui est au cœur de ce nouveau roman de l'autrice française Nina Bouraoui, qui s'intitule Championne. Ça vient tout juste de paraître chez J.C. Lattès. Et on l'a soumis à des liseux qui ont une grande expertise en matière de sport. Donc, l'athlète et cycliste engagée pour la promotion d'un sport sain et sécuritaire, Geneviève Janson. Bonjour.
3: Allô, Émilie.
2: Et l'ancien joueur des Alouettes et animateur à RDS, Mathieu Proulx. Salut, Mathieu.
4: Salut.
2: Tous les deux, cet été, j'ai eu la chance de vous recevoir à l'émission Tourne la page. Et c'est là où j'ai découvert, Geneviève, à quel point tu es une grande lectrice. J'ai envie de dire lectrice olympique.
3: Est-ce que tu acceptes? Oui, j'accepte définitivement parce que ça me décrirait bien. J'ai appris à prendre plus mon temps avec des livres.
2: T'as eu une période là où t'étais presque dans la performance là.
3: Oui, exactement. Je dévorais et c'était là, le terminer pas le plus rapidement possible pour lire en diagonale et m'en débarrasser. Mais on aurait dit que je voulais tellement lire, tout apprendre,
2: tu voulais
3: lire
2: tout rattraper.
3: En même temps, exactement tout rattraper que j'en faisais. Une discipline olympique, mais là je prends plus mon temps, je laisse le livre se déposer maintenant.
4: Ah mais je me reconnais tellement, excuse-moi Émilie, complètement, parce que comme athlète, nous on a tellement passé de temps sur les terrains de jeu, les salles d'entraînement. Moi j'ai toujours dit, j'ai passé les 30 premières années à utiliser mon corps, maintenant j'espère utiliser les prochaines pour ma tête. Puis moi aussi j'étais en rattrapage après ma carrière, comme s'il m'avait manqué un grand pan de la vie avant ça. Et c'était beaucoup dans la performance initialement, pour après ça finalement apprécier les subtilités, la lenteur de la lecture.
3: Mais Mathieu et moi on se parlait juste avant de commencer, on lit les deux. On est maintenant dans le Dostoïevski et Dostoïevski, ça prend du temps à lire.
4: C'est une discipline ardue.
3: Exactement.
2: Ouais, ouais, c'est ça. Tu peux pas, si tu l'essayes en diagonale, ça.
4: Tu peux pas faire ça.
2: Ça va pas se passer. Donc, vous êtes des lecteurs disciplinés?
4: Très.
3: Est-ce que je suis disciplinée? Je pense que oui, parce
2: Geneviève
3: que...
2: Janson, t'as déjà mis un cadran à 4h du matin pour lire.
4: Si je me fie à ses notes à côté, je dirais disciplinée. Oui, c'est un bon mot pour Geneviève.
2: Ah oui, parce que là, t'as ton cahier.
3: Oui, j'ai mon carnet.
2: La méthode
3: ben,
2: de
3: Mathieu
2: Geneviève.
3: Aussi a ses notes.
2: Oui, Mathieu aussi. T'es bon élève quand même.
4: Première classe,
2: tous les deux. Bon, Nina Bouraoui, donc l'autrice qu'on vous a demandé de lire, c'est une autrice française. Elle a une trentaine de romans à son actif. Elle a déjà remporté le prix Renaudot en 2005 pour le livre « Mes mauvaises pensées ». C'est la première fois que vous la lisiez, tous les deux.
4: Oui.
2: Qu'est-ce qui vous a donné envie d'accepter cette mission-là, Geneviève?
3: Oh, moi, en fait, c'est une story Instagram de Nicolas Dawson qui a dit qu'il aimerait mieux aller à Paris chercher le livre au lieu de l'attendre en distribution au Québec. Et tout de suite après, j'ai eu le message de votre recherchiste. Et là, je me suis dit, mon Dieu, Geneviève, c'est un signe.
2: Il faut absolument que
3: je l'aie.

0: Donc, j'avais lu un peu c'était quoi le résumé et je pensais vraiment que ça allait être un livre pas plus sur le sport. Je savais qu'il y avait un certain travail d'introspection de la narratrice, mais je ne m'attendais pas à ce que ça soit un livre si politique.
1: Ouais. Et toi, Mathieu, à quoi
2: j'ai
1: tu t'attendais?
2: J'ai aucune idée pourquoi j'ai accepté ce défi-là.
1: C'est ce que tu disais pendant que tu le lisais.
2: Ouais, mais en plus, j'ai dû interrompre la lecture d'un autre livre pour me lancer là-dedans en vacances. On était sur l'île verte et je lisais, puis j'étais comme, ah, j'aimerais lire quelque chose d'un peu plus léger que ça présentement, mais bon, c'est pas grave. J'ai été surpris. C'était effectivement assez lourd, c'est assez long. Il y a beaucoup de répétitions dans le style.
0: Ouais.
2: Et c'est ça qui, à la longue, devient un peu épuisant. Et c'est dur aussi parce que les thèmes abordés puis la répétition des mots sont très durs. On parle constamment d'un monde ou d'un pays qui tue les femmes, de sa famille folle. Il y a des thèmes qui reviennent et des termes qui reviennent souvent. Donc, ça rend la lecture quand même assez ardue.
1: Mais qu'est-ce que ça raconte, donc, championne?
2: L'histoire, essentiellement, c'est un monologue, si on veut, d'une femme qui explique ou d'une jeune femme qui explique son histoire et qui fait une sorte de confession sur deux événements marquants qu'elle a vécu dans sa vie. Un événement où elle était victime et l'autre où elle a été un peu le bourreau. Et c'est tout construit autour de ça sous le thème de la violence et comment ces cycles de violence-là se répètent, en fait. Et donc, il y a juste deux événements dans tout le livre pour 275 pages. Donc, on est beaucoup dans l'introspection, dans la réflexion, dans les visions de ce que c'est les rapports hommes-femmes, dominant-dominé, tout ça, et comment elle a vécu à être une victime et ensuite comment tout ça s'est transformé.
1: Et le titre championne, ça fait quand même référence à un sport.
2: Ça fait référence à un sport, mais championne n'a rien à voir avec l'or et les médailles. Ça a tout rapport avec, devenir, savoir comment aimer, championne de l'amour, savoir comment aimer, être aimé et finalement s'émanciper de sa famille et une espèce de métamorphose de sa personne pour devenir la championne qu'elle veut être. Mm-hmm. Mais c'est vraiment le prétexte, c'est le fil narratif. Okay. Le tennis, c'est tout. Il n'y a pas vraiment de lien avec le sport.
1: OK, parce que donc elle frappe une balle pendant ce monologue-là. Donc, elle joue comme face à un mur.
2: Oui.
0: Exactement.
2: Oui.
0: Et le mur, en fait, ça représente elle-même. Mmh. C'est la violence qu'elle se donne à elle-même. C'est, elle veut vaincre le mur et, comme Mathieu disait, elle veut devenir championne d'elle-même, en fait.
2: Ouais.
1: Et donc, tu le disais en entrée d'air, Geneviève Janson, ça a été pour toi un workout pour la tête, ce livre-là. C'était même presque sportif comme expérience de lecture.
0: Oui, définitivement, parce que de la façon qu'elle a aussi écrit le livre en phrases fleuves, il y a certaines phrases, en fait, qui vont durer la page au complet. Donc, avec les virgules, je trouvais que c'était un effet d'entraînement qui me poussait à lire encore plus vite et je lis déjà vite. Et là, je me disais, je me sentais chamboulée. Ça allait trop vite pour moi. Ça me bousculait dans mon rythme de lecture habituel et j'étais fâchée après elle.
2: Je pense que c'est voulu, Geneviève. Non,
0: oui, c'est
2: voulu,
0: exactement.
2: Voulu, là, le style.
0: C'était vraiment stream of consciousness parce qu'on reste dans sa tête et je sais pas si tu l'as vécu comme ça, Mathieu, mais il se passe rien dans le livre.
2: Non, il y a absolument, ça je dis, il y a deux événements, c'est tout sur 275 pages.
0: Ça pourrait être écrit dans une journée.
2: Ouais.
0: Dans une heure, on est dans sa tête pendant une heure.
1: Donc c'est comme les pensées obsédantes qu'elle a, et il y a quelque chose de très répétitif, mais il y a quand même quelque chose d'intéressant. On comprend qu'il y a une figure de style qu'elle utilise dans la répétition. Mathieu, je pense dans tes notes, tu disais à la page 186, une vérité répétée devient une vérité dont on se souvient.
2: Ben c'est là
1: elle
2: où j'ai fait
1: chose.
2: C'est ça. Elle s'expose aussi, elle le dit régulièrement parce qu'elle s'adresse à nous. Donc elle nous parle à nous puis elle dit je vous le dis là, ça s'en vient, je vais vous l'expliquer l'événement, mais avant, laissez-moi aller ici. Mmh. Et elle dit, oui, je le sais que je l'ai déjà dit, mais je me permets de le répéter. Et quand elle a dit cette phrase-là, justement, sur la vérité, une vérité qu'on répète est une vérité dont on se souvient, j'ai l'impression qu'elle nous disait, c'est pour ça que je vous répète, parce que je veux vraiment que vous vous souveniez de ce que j'ai vécu et de ce qui pourrait se produire chez vous. Mmh. Parce qu'on parle, vraiment pour moi, le thème central, c'est la violence, là, puis on parle beaucoup de la violence faite des hommes vers les femmes. Et donc, elle veut vraiment que ça s'ancre chez nous, le lecteur, et ce côté-là épuisant des phrases fleuves, et c'est pas juste quelques phrases qui durent une page, elles durent toute une page. Les phrases sont toutes très, très longues, il n'y a pas de courtes phrases dans ce livre-là. C'est pour nous amener à être un peu épuisés, un peu mal à l'aise, un peu à bout de quelque chose. Puis même toutes ces émotions sont à la fois contradictoires, mais s'appuient. Donc, on sait plus trop à un moment donné comment elle se sent tellement, elle nous amène partout. Donc, c'est vraiment créer cette espèce d'inconfort chez le lecteur, je pense.
1: Donc, c'est inconfortable, mais quelque part, ça veut dire que ça marche.
2: Ça fonctionne complètement.
0: Ça fonctionne très bien.
1: Ça fonctionne. Et la répétition, ça fait partie des thématiques toi que tu avais relevées, Geneviève Janson. Le geste répétitif comme un échappatoire.
0: Oui, absolument. Moi, j'avais marqué aussi dans mes notes que la violence devient quand même une c'est addictif. Parce que quand

0: on vit dans un environnement violent, on doit toujours survivre. On a tout le temps un petit peu mal à quelque part, on a tout le temps peur de quelque part. Alors, c'est un petit peu comme si un corps qui souffre, ça devient le seul espace où on a un semblant de contrôle, de clarté. Tu sais, c'est un moyen de reprendre la main sur un corps que peut-être quelqu'un d'autre gouverne. Donc, le geste répétitif, le sport, c'était pas... Pour la narratrice et pour moi, éventuellement, c'est même plus un plaisir. Mais ça devient un moyen de survie, un moyen de se prouver à nous qu'on a encore le contrôle sur quelque chose.
1: Ouais. Donc ça, cette thématique-là, ça résonnait fort avec toi.
0: Oui, ça résonnait. Moi, en fait, je me suis vue dans plusieurs moments de mon passé et j'aurais de la misère à le recommander à quelqu'un. Et ça, c'est triste ce que je vais dire, mais je pense que quelqu'un qui a jamais vécu de violence dans sa vie ne pourrait pas comprendre la profondeur du livre. Et même pour moi, je me suis dit, j'ai vécu ma violence vraiment en silo, mais pour elle, c'était systémique. C'est dans un pays qui n'est pas nommé. Alors, j'ai fait une recherche, en fait, sur l'environnement du livre. Contexte historique en 1979 en Algérie, pour vraiment comprendre... Mais comprendre avec moi, une femme blanche qui est née au Québec en 1981, d'avoir le plus d'empathie pour la société dans laquelle qu'elle vivait et de comprendre sa réalité, mais c'était complexe.
1: Oui, c'est ça. Puis Mathieu, ça faisait aussi partie de tes notes, Mathieu Proulx, tu disais le fait que c'est pas on dit pas exactement dans quel pays on est, à quelle époque. Toi, au départ, t'avais comme tendance à t'éloigner presque de l'histoire.
2: Ouais, mais ça, c'est un des trucs qui m'a un peu surpris. Ouais. Puis, effectivement, de pas nommer des endroits. Je sais pas si moi, j'avais besoin. Puis à un moment donné, je me disais, bon, c'est une espèce d'attaque sur les hommes. Puis, c'est une critique des hommes dans la société. Je me disais, mais peut-être que les hommes comprendraient mieux. Au début, là, je disais, si on nommait des endroits, des faits, nous, les hommes, on aime ça quand c'est factuel, c'est clair, c'est cartésien. Et là, donc, je me sentais un peu éloigné de tout ça. Je me disais, ah, ben, ça me parle pas trop. Un pays qui tue les femmes, c'est loin, c'est pas nous, tout ça. Et là, plus je lisais, ben là, elle commence à nous dire, ça s'en vient chez vous. Soyez avisés que la violence s'en vient. J'ai le don de la clairvoyance et je sais que ça s'en vient chez vous. Et là, pendant ce temps-là, ben, il y a eu un autre féminicide à Montréal. Ouais. Et c'était le 12e sur le territoire du Québec cette année. Je me suis dit, shoot. C'est pas juste dans le livre, c'est pas juste éloigné, c'est pas juste dans des endroits anonymes, c'est partout, c'est même chez nous, dans un endroit, comme Geneviève le dit si bien, qui est un endroit assez progressiste, assez ouvert pour les femmes, ben, il y a encore cette réalité-là chez nous, le pays qui tue les femmes, mais c'est partout sur la planète. Donc, il y a quelque chose qui était assez anonyme au départ, mais qui devient assez personnel par la suite. Et ça, j'ai trouvé ça assez fort, la façon qu'elle l'a construit. Donc, c'est tout à fait réussi comme livre. C'est pas facile, c'est lourd, mais je pense que sa mission, elle est complètement accomplie à travers son style et la façon qu'elle aborde l'histoire.
1: Et quand tu parles de la théorie de l'enclos de la haine.
2: Ouais. Ben ça m'a surpris, ben parce qu'elle dit finalement l'enclos de la haine, c'est quand on vit dans une unité familiale ou une cellule familiale, ben finalement on cherche une asymétrie, on veut complètement se détacher, donc on veut tout faire pour être différent que les autres, on développe une certaine haine envers les gens qui sont près de nous. Moi, j'ai pas vécu ça, j'ai une famille que j'aime, des gens autour, mais j'ai comme pu comprendre, c'est vrai quand on grandit dans un environnement violent comme ça, finalement on décide pas non plus qui on devient parce qu'on veut juste être complètement autre chose de ce qu'on est chez nous. Et ça m'a rendu triste en fait. De réaliser ça, qu'il y a des gens qui vivent ça, cette haine-là, pour leur cercle fermé, ça doit être assez pénible.
1: Et je reviens vers toi, Geneviève, parce que nous, on est allés vers vous deux, évidemment, c'était la thématique sportive. Puis après ça, je me rends compte qu'évidemment, avec les violences que tu as toi-même subies, dont tu as parlé dans ton livre aussi, La cassure, est-ce que tu étais prête à lire ce livre-là?
0: 100%. OK. C'est pas du sportif du tout, parce que le tennis, c'est vraiment une métaphore pour qu'est-ce qu'elle vit intérieurement. Et j'ai regardé la violence qu'elle vivait, comme je l'ai dit tantôt, il a vraiment fallu que je me mette dans le contexte historique.
1: Oui, OK.
0: Pour comprendre l'intensité, on ne peut pas relativiser les émotions de quelqu'un et l'expérience de quelqu'un qui fait face à la violence. Quelqu'un va vivre une petite situation aussi intensément que quelqu'un qui vit une grosse situation. Alors moi, je m'attendais, quand elle commence à parler de la violence de son père, je me disais, mon Dieu, il va vraiment la battre au point où est-ce qu'elle va penser mourir, mais c'est pas ça qui arrive. C'est une fureur, elle s'enferme dans sa chambre, elle pousse le mur contre sa porte et son père la traite, bon, de tous les noms, c'est extrêmement violent. Mais je m'attendais à d'autres choses. à cause qu'il était teinté de mon passé.
1: Ben c'est ça, on se projette dans une lecture aussi.
0: Voilà. Donc c'est oui, j'étais prête à recevoir le livre.
2: C'est pas graphique, juste pour dire.

0: c'est pour les gens, c'est pas graphique,
1: exactement.
0: C'est vraiment,
1: dans, une tension.
0: Dans une tension du début à la fin.
1: Vous êtes passé à travers.
0: Merci. Ben oui!
1: Merci
0: ben oui.
1: de l'avoir fait.
0: Ben merci de l'invitation.
1: Alors, on peut vous relancer.
0: Absolument. Absolument. Okay.
1: Championne, c'est le titre de ce livre qui a accompagné les vacances de Mathieu Proulx. Donc, de Nina Bouraoui. C'est paru chez JC Lattès. C'est en librairie dès maintenant. Merci beaucoup à tous les deux. Vraiment un plaisir de vous avoir avec nous. On a reçu plusieurs messages. Il y a Isabelle de Québec qui nous écrit à quel point elle a aimé Marie-Josée Gauvin, une femme sincère et vraie. Nadine de Gatineau dit « C'est tellement spécial les chansons de naissance. Ma fille de 18 ans, Loulou May, s'appelle ainsi grâce à une chanson « Letter to Loulou May » de J.J. Johansson. Ça a même influencé le choix du prénom. Et il y a Louise de Montréal qui nous écrit « Mon prochain acte culturel, c'est d'écouter toutes les émissions d'Il restera toujours la culture. Je ne les écoute pas toujours de façon synchrone, mais je les écoute tout en entier. Merci pour ce soutien culturel, philosophique, socio-psychologique, empathique, intellectuel. Et j'en oublie sûrement. Merci à toute l'équipe. Vous créez du lien social parce que je me sens humaine en vous écoutant.
0: Ben,
1: voyons.
0: Ça.
1: C'est beau.
0: Ah, c'est vrai,
1: oui.
0: C'est tout à fait vrai.
1: C'est ce qu'on espère créer dans ce segment-là aussi d'Élysée. Ouais. C'est une belle rencontre entre vous deux, Geneviève et Mathieu. Merci d'avoir mis votre sensibilité aussi dans cette lecture-là. Moi, je vous donne rendez-vous demain pour une autre émission philosophique, socio-psychologique, empathique, intellectuelle. On va passer 30 minutes avec l'autre. C'est Sophie Divry pour son roman Roche Brune. Et on vous propose un moment en famille choisie. Donc, les amis Samy Landry et Xenia Gould qui viennent nous parler des œuvres culturelles qui les unissent. Et on aura une toute nouvelle chronique historique en compagnie de Mathieu Gosselin. Alors, c'est un rendez-vous demain dès 13h30.

0: François-Philippe Champagne.
1: On a la meilleure position fiscale des pays du G7. Donc moi, j'entre dans cette, vous l'avez dit, guerre commerciale en position de force parce que moi, je peux soutenir mes entreprises, mes travailleurs pour tout le temps qu'il faut.
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5: Bonjour, ici Naila Bendali. Donald Trump s'en prend une fois de plus au Canada dans une deuxième publication sur son réseau social en quelques heures. Le président américain a renoué avec ses vieilles habitudes et a parlé de Mark Carney comme du gouverneur du Canada. Il a aussi attaqué le premier ministre de l'Ontario, Doug Ford, qui a été virulent à son endroit après avoir été mis sous courant de la dernière menace tarifaire américaine. Le reportage de Catherine Brulotte.
6: Doug Ford était en entrevue sur les ondes de News Talk lorsqu'il a appris que le président américain avait annoncé l'imposition dès l'an prochain de tarifs de 50% dans l'industrie de l'automobile. Sa réaction n'était pas teintée de retenue. Il peut aller se faire voir, a dit le premier ministre à l'endroit du président Donald Trump. Doug Ford a aussi réitéré qu'il croit que des mesures de représailles sont nécessaires, à commencer par l'arrêt des exportations de minéraux critiques de l'Ontario vers les États-Unis. Il dit aussi vouloir envisager la fin de la vente d'électricité du Canada vers les États-Unis. Lors d'une allocution dans l'État du Maine, le vice-président américain J.D. Vance a réitéré que les États-Unis doivent faire face au Canada.
7: But I think that we need to send a message loud and clear to the Prime Minister of Canada. Stop taking advantage of America.
6: Le pays a bénéficié trop longtemps de relations commerciales injustes, selon lui. Ici Catherine Brulotte, Radio-Canada, Toronto.
5: Et puis l'imposition des tarifs douaniers de 50% par le gouvernement américain sème l'inquiétude en Mauricie. Léa Lauzon a préparé ce reportage.
8: Le fabricant de meubles Canadel rencontrait ce matin ses quelques 600 employés pour les rassurer dans cette période d'incertitude. L'entreprise exporte une bonne partie de sa production aux États-Unis et s'inquiète des impacts de ces nouveaux tarifs douaniers de 50%. Son directeur prévoit toutefois qu'il faudra encore quelques mois avant de pouvoir mesurer les dommages, surtout qu'on ignore toujours quelle sera la riposte canadienne. L'industrie forestière en Haute-Mauricie s'inquiète elle aussi. Là-bas, on dit être dans le néant et on demande que la situation soit réglée rapidement. Marc-André Despins est directeur général de la coopérative forestière du Haut-Saint-Denis.

0: Maurice.
1: Moi, je le vois, là, ça fait 10 ans que je suis ici, je vois la filière, la fibre entrepreneuriale qui s'effrite, des joueurs qui disparaissent. Donc là, si on veut être là encore là, dans 10, 20, 50 ans, il va falloir se positionner.
0: Les manufacturiers Mauricie Centre du Québec appellent eux aussi à une réponse rapide pour protéger et soutenir les entreprises directement touchées, particulièrement celles qui dépendent fortement du marché américain, comme l'explique le président Danny Caron.
2: C'est de donner de l'air en termes de liquidité. L'argent tout de suite, remboursable plus tard pour nous donner le temps de commercialiser autrement. Tant Canadien, par contre, SOS, pense qu'on passe à côté d'un paquet d'opportunités.
0: Québec a déjà annoncé de l'aide pour les entreprises touchées par les tarifs. Ottawa promet aussi de soutenir les entreprises canadiennes qui en subiront les conséquences. Ici Léa Lauzon, Radio-Canada, Louisville.
3: Maintenant confronté à des difficultés financières, le Collège La Salle demande des solutions. L'établissement montréalais affirme dans une lettre adressée à la Première ministre, dont Radio-Canada a obtenu copie, que la poursuite de ses activités est compromise par une dette de près de 48 millions de dollars auprès de Québec. Le directeur de l'établissement bilingue privé écrit qu'à moins d'atteindre une entente avec le gouvernement, le Collège La Salle se placera sous la protection de la loi sur les arrangements avec les créanciers des compagnies dès aujourd'hui. Cette démarche permettrait de procéder à une restructuration financière dans le but d'éviter une fermeture éventuelle. À l'international, les sanctions américaines contre Téhéran viseront maintenant l'or, le transport maritime et les actifs numériques iraniens. Le secrétaire américain au Trésor, Scott Bessent, a affirmé que les pays qui n'empêcheront pas le blanchiment de l'argent iranien seront expulsés du système dollar. La Chine, l'un des principaux acheteurs de pétrole iranien, a déjà rejeté ces menaces en accusant Washington de continuer à attiser les tensions au Moyen-Orient. Et toujours en Iran, le Parlement à majorité conservatrice a approuvé un projet de loi qui criminalise les interactions avec les médias étrangers. Les autorités de la République islamique cherchent à restreindre la liberté d'expression sous couvert de lutte contre les influences étrangères. Le reportage de Valérie Crova.
4: Il existe déjà des lois très strictes en Iran qui interdisent l'envoi d'informations aux médias iraniens installés à l'étranger, comme la chaîne Iran International basée à Londres. Mais la nouvelle législation va encore plus loin. Elle prévoit de criminaliser les interviews, échanges ou participations à des programmes diffusés par des médias dans des pays considérés comme hostiles à la République islamique, comme les États-Unis et Israël, mais pas seulement. Dans le détail, les pays étrangers seront répartis en trois catégories. Niveau 1, État hostile. Niveau 2, État étranger menant des actions visant à nuire aux intérêts nationaux de l'Iran. Et niveau 3, les autres entités étrangères. En fonction, l'envoi de vidéos, de photographies ou d'enregistrements audio serait passible d'une peine de 6 mois à 2 ans de prison. Selon le texte, toute demande d'interview devra passer préalablement par le ministère du renseignement, obligeant de fait les Iraniens à informer les autorités avant d'accorder un entretien. La création de ce nouveau cadre réglementaire vise à restreindre davantage la liberté d'expression en Iran sous couvert de lutte contre l'influence étrangère. Après la guerre de 12 jours lancée par Israël et les États-Unis, le régime des Mollahs est devenu encore plus paranoïaque et tente à se rapprocher de plus en plus de la Corée du Nord, selon certains observateurs.
3: C'était Valérie Creva. 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
5: Bonjour à tous. Pour vous, aujourd'hui, l'heure est à l'aide aux entreprises touchées par les nouveaux tarifs imposés par l'administration Trump. On sait maintenant pourquoi vous avez subi un trafic monstre en fin de semaine sur le pont Jacques-Cartier. Et rage du raton laveur, avez-vous l'intention de faire vacciner vos animaux de compagnie? Bienvenue dans votre retour.

0: Mais c'est sûr que c'est extrêmement inquiétant. Vous savez, la métropole, c'est 50% du PIB du Québec, là. C'est énormément d'emplois. Donc, on va travailler avec autant le gouvernement que la CMM, la grande région métropolitaine, pour s'assurer qu'on fait une vigie aussi sur ce qui se passe.
1: 15h06, bienvenue parmi nous. Vous venez d'entendre Soraya Martinez-Ferrada, mairesse de Montréal, qui se dit extrêmement inquiète, bien sûr, de la situation des tarifs. 50% du PIB du Québec, c'est à Montréal. Elle parlait d'une vigie, donc on va bien sûr vérifier qui est touché, les entreprises, les emplois, et mettre des mesures en place.

0: éventuellement. C'est le premier conseil de ville aujourd'hui de la rentrée. Donc, bien sûr, c'est au cœur des discussions, vous aurez compris, parce que ça touche tout le monde. Et on parle beaucoup, beaucoup de souveraineté économique depuis quelques jours, depuis qu'on sait que les tarifs de 50 % entrent en vigueur. C'est sur toutes les lèvres et on essaie de comprendre qu'est-ce qui va se passer pour la suite. Donc, évidemment, nous également, aujourd'hui, à l'émission, on va se poser la question. La ville dit déjà faire des efforts pour favoriser les fournisseurs, les produits du Canada, les produits du Québec, ce qu'on avait vu beaucoup lors des premières annonces de tarifs potentiels. On s'était comme tous mis à acheter local davantage. Ça s'était un petit peu apaisé. Mais là, bien sûr, on voit que ça va reprendre. Par contre, il y a bien sûr toujours les fameuses lois du plus bas soumissionnaire. Et parfois, ce sont les Américains qui sont les plus bas soumissionnaires et on n'y peut rien. On a des accords de libre-échange, des accords commerciaux avec eux. Donc, c'est une situation extrêmement complexe. Mais tout le monde est en train de faire ses devoirs pour pouvoir réagir à tout ça. Autour de la table, une formidable équipe de qui je me suis ennuyée déjà quand même en fin de semaine, même si ça revient vite un lundi. À la mobilité, François Joly. Bonjour, à la culture, Toby Bureau-Huat et au sport et société, Josiane Taillon.
1: Bonjour.
0: Bonjour à vous trois.
1: On s'est ennuyés
0: vous
1: aussi.
0: Autres, vous
2: ben
0: êtes
2: oui.
0: Moins...
2: Oui. Moi, je vais dire que j'ai pas eu le temps de m'ennuyer. Il y avait des sorties cette fin de semaine.
0: Très occupé, hein?
2: Ouais.
0: Oui.
2: J'allais faire un tour
0: à Rosegazon. Vous avez trotté
2: en
0: fin de semaine.
2: Je vous en avais parlé, Repentigny, qui était plein de couleurs, plein d'artistes, plein de belles musiques, du cirque. Les enfants vraiment ont adoré. Et je sais pas si on l'entend dans ma voix, mais hier, je me suis couché tard.
0: Comment c'était... ça se fait, donc, vous vous êtes couché tard? Ben,
2: c'était la grande finale de la, du 58e Festival international de la chanson de Granby. Il y a eu un kick musical, je dois le dire, là. On en reparlera plus tard, mais c'était une belle soirée.
0: Ça, c'est beaucoup de dévotion, je trouve, un dimanche soir, de rester jusqu'aux petites heures du matin pour pouvoir nous faire un compte-rendu incarné.
2: Premier sur la nouvelle, Monique.
0: Premier sur la nouvelle.
2: J'ai été la première personne à parler officiellement au grand gagnant de Granby. Là, je veux pas en dire trop tout de suite, mais on réserve ça pour 15h40.
3: En tout cas, Toby, il y a plus d'énergie que moi. Moi, j'ai fait mon épicerie, c'était ma grosse activité.
0: Et parlant d'être efficace sur la nouvelle, c'est le cas aussi de François Joly, qui a fait la lumière sur ce trafic monstre. Vous l'avez peut-être vécu vous-même, qui êtes à l'écoute en ce moment, en fin de semaine, sur le pont Jacques-Cartier. Paraît que c'était le chaos total.
2: Oui.
0: Et on en sait un peu plus maintenant.
3: C'est ça. Ben, on savait que le pont Champlain allait être fermé vers la rive sud. Je vous l'ai annoncé à quelques reprises, là, au cours de la semaine dernière. Mais quelle n'a pas été ma surprise de voir. Puis là, il y a un collègue aussi qui m'a fait parvenir ça hier, que quand vous alliez sur Google Maps, il vous disait que le pont était fermé dans les deux directions, ce qui n'était pas le cas en réalité. Alors, mystère, qu'est-ce qui expliquait tout ça? C'est une erreur de Google, Monique. Je vais vous expliquer ça en détail dans une vingtaine de minutes. Mais il y a beaucoup de gens qui se sont ramassés encore plus que ça n'aurait été le cas sinon sur le pont Jacques-Cartier. Ça a contribué au bouchon de manière plus générale aussi. Mais dans l'ensemble, évidemment, quand vous fermez un pont qui accueille normalement 130 000 véhicules par jour, ça cause des problèmes. Ça a été très, très, très difficile cette fin de semaine. Alors, on va essayer d'en tirer des leçons parce qu'on a une autre fermeture identique, ben, ou presque, dans l'autre direction la fin de semaine prochaine. Donc, je vous donne les détails un peu plus tard. Entre-temps, ben, Heure de Pointe qui est déjà quand même bien installée. C'est un lundi qui se met en place là, de notre côté, avec quelques incidents sur le réseau qui sont un peu dérangeants. Saint-Lambert, là, sur la 132, ou sur la 20 Est, plutôt à la hauteur de la 132. Bon, on a un véhicule en panne. 25 Nord, on est dans le tunnel Louis-Poët-Lafontaine. On a retranché une des deux voies. Évidemment, ça va rendre les déplacements un peu plus lents là, si vous allez vers Montréal. Et à Mirabel, 15 Sud, hauteur là où il y a un virage en U, là, véhicule en panne, il y a une voie de retranchée, donc c'est au ralenti là du côté de la 15 Sud. Je vous dirais à partir des outlets comme ça là jusqu'à un petit peu passer le boulevard de la Seigneurie.
0: Merci François. À la météo pour la grande région de Montréal, je vous dirais que c'est très très humide, surtout si vous arrivez de l'extérieur, vous l'avez sans doute remarqué, risque d'orages et d'averses qui sont toujours à prévoir pour le reste de l'après-midi. D'ailleurs, il risque de pleuvoir probablement jusqu'à demain avec un minimum à 17 la nuit prochaine. Mardi, alternance soleil nuages, 40 % de risque d'averse, maximum 23, humidex 27. On a 18 degrés présentement, centre-ville de Montréal. Toby, en cette semaine de rentrée, vous avez déjà un devoir pour les élèves du Québec.
2: Oui, de faire la pression sur le directeur, les enseignants, pour qu'ils s'inscrivent au festif à l'école. Vous connaissez le festif de Baie-Saint-Paul?
0: Ça, c'est une initiative extraordinaire.
2: Puis, vous savez, la semaine dernière, on parlait de Panache qui amène le cinéma dans les écoles. Bon, le festif qui se passe de présentation, grand festival de musique qui est devenu un rassemblement incontournable. Depuis 10 ans déjà, nous offre cette opportunité, cette sortie où les artistes investissent les écoles. Ça a commencé tout petit, il y a 10 ans, seulement à Baie-Saint-Paul. Et là, on parle de plus de 80 établissements à travers la province. Les inscriptions, c'est vraiment maintenant. Et il y a de la nouveauté. On ouvre ça à un plus grand nombre que jamais. Pour les écoles primaires, on offre

0: offre 4 performances de 25 minutes pour tous les groupes d'élèves. Et si on s'amène au secondaire ou au cégep, en plus des performances, vous avez un atelier avec une conférence de 60 minutes avec l'artiste invité. Un peu comme c'était le cas pour Ciné Panache, on offre des trousses, des pistes de discussion à aborder avec les élèves. Donc, c'est vraiment bien. Et je vous en parle maintenant parce que oui, les inscriptions, là, les établissements intéressés, vous avez jusqu'au...
1: C'est les écoles qui s'inscrivent, les profs qui peuvent s'inscrire?
0: Évidemment, faut que la direction soit impliquée parce qu'il y a un coût, c'est 275 $ par établissement. C'est pas grand-chose, c'est admissible en plus au programme Culture à l'école. Donc, parlez-en aux professeurs et aux directeurs, directrices. C'est, comme je vous le disais, jusqu'au 14 septembre, 23h59 pour vous inscrire, mais il y a la première tournée cette année en Montérégie et la période d'inscription est un peu plus courte, c'est jusqu'au 7 septembre. Donc, avec tout ce qui déboule à la rentrée, faut y penser maintenant. Mettez ça à l'agenda donc pour vous inscrire à ce très, très beau programme qui est le Festif à l'école pour une
1: Quelle
0: 10e tournée.
1: Quelle belle façon de poursuivre la mission, de répandre la culture dans les écoles. Ce programme-là, qu'il ait pris de l'expansion comme ça, c'est une extraordinaire nouvelle. Ça fait découvrir les artistes d'ici, ça fait voyager nos artistes, nos auteurs, compositeurs, interprètes.
0: Et plutôt, on initie nos jeunes à la culture de chez nous. On en parle plus que jamais cette semaine. Plus ils auront envie de la consommer, plus ils la feront vivre à leur tour un jour. Donc, c'est vraiment.
1: On invite les écoles à faire exploser les inscriptions pour le bénéfice de leurs élèves. Merci, Josiane. Il y a le Tour d'Espagne qui se déroule en ce moment. La troisième étape a été annulée en pleine course aujourd'hui.
2: C'est une scène assez particulière qui a eu lieu. Ça s'est produit à 20 km de l'arrivée qui devait se faire dans les Pyrénées françaises et qu'il y a eu un gros orage. Bon, là, ça arrive qu'il y a de la pluie en cyclisme, mais c'est qu'il y a aussi de la grêle. Et on nous dit que les grêlons faisaient 2,5 cm environ. Oui, quand même. Et on n'a pas beaucoup de protection hein, sur un vélo. Alors, la tempête était tellement forte que Tadej Pogacar, qui était à l'avant du peloton comme à l'habitude, dirons-nous, mais il a fait signe aux autres coureurs, OK, il faut arrêter la course, il faut se mettre à l'abri. Ça a été capté par les caméras de télévision. Il faisait de grands gestes et il avait le maillot rouge du meneur. Alors, c'était facile à voir dans le peloton. Alors, il y a plusieurs cyclistes qui ont trouvé refuge dans un hôtel avoisinant. Il y en a d'autres qui ont été dans des commerces ou même le long de certaines maisons, le long du parcours pour essayer de laisser passer la tempête. Oui, c'est ça. Et puis, après un certain temps, la course a finalement été annulée carrément. Pas de podium. On fait comme si la course n'avait pas eu lieu. Et à ce moment-là, les équipes ont pu aller chercher leurs coureurs qui étaient toujours, là, nous dit-on, frigorifiés sur le bord des maisons. Par chance, il n'y a pas eu d'accident parce que c'est ça aussi qui aurait pu arriver.
3: C'est ça. Quand vous roulez sur des pneus de 21-23 mm là, avec des gros grêlons, là, il n'y a pas beaucoup d'adhérence.
2: Non, et je regardais les images, il y avait vraiment beaucoup de pluie, outre les grêlons. Alors,
1: c'est Pogacar qui a
2: calé
1: la shot, comme on dit en bon français. On arrête
3: bon
1: ça, c'est ça exact, en bon leader. Exact.
2: Et voilà, demain l'étape aura lieu en Andorre et on nous dit que ce sera ensoleillé.
1: Merci Josiane, à tantôt.
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0: Vous en avez peut-être déjà entendu parler. Il y a une épidémie de rage du raton laveur en Montérégie présentement et ça continue d'inquiéter. On va vous expliquer pourquoi. Et hier, il y a la municipalité de Godmanchester qui a tenu une clinique de vaccination pour animaux de compagnie. Plus de 250 animaux ont reçu un vaccin des animaux de compagnie. Et c'est dans cette ville, en fait, qu'il y a eu le premier cas de rage du raton laveur chez un chat errant qui avait été détecté. C'est un petit peu plus tôt au Québec. On en parle avec Jean-Virgile Tassé-Temmons. Il est directeur général de la municipalité de Godmanchester. Bonjour, Monsieur Tassé-Temmons.
1: Bonjour, Madame Néron.
0: Merci d'être là, donc, pour nous aider un peu à comprendre. Donc, vous avez tenu cette clinique en fin de semaine. C'était une demande de la population, une initiative de la ville. Qui a organisé ça?
1: Ben, je vous dirais, les citoyens étaient très inquiets ici à Godmanchester lorsqu'on a eu le premier cas. Trois personnes donc ont été dans le fond attaquées par le chat errant qui avait attrapé la rage du raton laveur. Puis au niveau de l'équipe municipale et avec les membres du conseil, on a cherché des solutions pour premièrement rassurer les citoyens et on en est venu à la conclusion que de mener une campagne spéciale de vaccination. Et ce qu'on a fait nous à Godmanchester pour encourager nos citoyens, on a subventionné 10 $ le vaccin. Donc, c'était 20 $ pour les résidents, 30 $ pour les non-résidents. Et on a eu un avant-midi très occupé, fort occupé hier matin.
0: Donc, on comprend qu'il y avait une inquiétude.

0: qui se faisait sentir depuis le chat en question qui avait attaqué certains. Il n'y a pas eu de transmission à l'humain encore. D'ailleurs, faut mentionner, là, pour les gens qui nous écoutent, on parle de cas recensés, je crois que c'est 143 en 2026, ce qui est quand même beaucoup plus qu'avant, d'où l'importance de prendre ce sujet-là très, très au sérieux, cette situation-là très au sérieux. Quels animaux vous avez ciblés? Pas que des chats, je comprends, là.
1: Ben nous, il y avait des chats, il y avait des chiens et il y a même eu un lapin.
0: OK.
1: Donc, voilà.
0: Parce qu'il n'y a pas un animal qui est à l'abri. En fait, on comprend. Il y avait une clinique de vaccination. Les gens, en ce moment, disent souvent ça peut coûter cher parce qu'il y a également un examen qui est nécessaire avec la vaccination. Est-ce que c'était le cas ou il y avait seulement que le vaccin qui était administré en fin de semaine?
1: Ben en fait, on avait un partenariat avec une clinique vétérinaire de la région. Eux autres faisaient des vérifications sommaires là, de ce que j'ai constaté là, pour chacun des animaux. Mais vraiment, le but, c'était de rendre ça accessible. C'est ce qui est important là. Puis c'est important que les auditeurs comprennent là, que t'sais, ici dans la région, on a eu bon le premier cas, mais il faut prendre ça vraiment au sérieux, qu'est-ce qui se passe. Puis pour régler cette situation-là, il faut que les vaccins soient le moins chers possible.
0: Ben oui, parce que là, on a cru comprendre, il y avait un article, entre autres, dans le Journal de Montréal à ce sujet-là, que ça pouvait monter parfois à 150, 200 $. Donc ça, c'est sûr que ça peut décourager certains citoyens. C'est des coûts quand même très élevés, là.
1: Oui, effectivement. Puis on voit, ça, on n'est pas à l'abri, là. Ça peut arriver à n'importe qui. La première citoyenne ici qui s'est fait mordre par le chat, elle sortait ses poubelles là, chez elle. Donc ça peut arriver vraiment à n'importe qui.
0: Donc, le risque, il est bien présent. Pensez-vous que d'autres municipalités vont vous imiter? Parce que, bon, c'est quand même une première. Là, vous êtes des précurseurs depuis qu'on suit de près la situation.
1: Bien, on entend qu'il y a plusieurs municipalités qui veulent faire ça. Il y a une clinique vétérinaire qui avait fait une campagne, je crois, 2 semaines ici dans la région. Mais ça, c'est quand même beaucoup beaucoup de temps, nous, comme municipalité. Vous savez, les animaux, les chiens, les chats, ça relève de notre compétence. Au niveau municipal, le raton laveur un peu moins, mais on a une responsabilité quand même morale aussi face à ça. Mais ce qu'il va falloir aussi, c'est que le gouvernement du Québec puisse accompagner plus les villes là, face à cette situation-là. Parce que ici, dans la région, c'est quand même, est-ce que c'est un fléau? Peut-être pas encore, là, mais il y a eu des journées à un moment donné.
0: Oui.
1: Ben, on a eu, à un moment donné, le ministère de la Faune est venu en une journée, il en a ramassé 20 ratons laveurs. En une seule journée. Donc, c'est sûr que nous, on demeure préoccupés. Et puis, ça va être important que le gouvernement provincial là, puisse accompagner les villes là, plus adéquatement dans ce dossier.
0: Vous chiffrez à combien le coût de l'opération que vous avez tenue en fin de semaine?
1: Ben, c'est sûr que pour nous, c'est quand même plusieurs milliers de dollars par rapport à la subvention qui a été donnée. C'est de l'argent qui n'était pas budgété, mais qu'on va trouver à la municipalité. Mais c'était pour une bonne cause.
0: Oui, et on comprend que la réponse citoyenne a été quand même très élevée, d'où l'importance de ce type d'initiative-là. Merci beaucoup d'avoir été des nôtres, Monsieur Tassé-Temmen. C'est très apprécié.
1: Merci, Madame Néron. Bonne journée.
0: Jean-Virgile Tassé-Temmens est directeur général, greffier, trésorier de la municipalité de Godmanchester.
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0: Josiane, vous voulez nous parler de ski acrobatique. Mm-hmm. On est encore loin du début de saison, oui. Pourtant. Hein, on dirait que de parler de ski, c'est un peu drôle en ce moment.
3: Oui, mais attendez.
0: On n'est pas prêt.
3: Attendez, okay. Ça s'en vient. Oui, la saison sur neige en ski acrobatique, ça débute quelque part en décembre. Mais là, je voulais vous parler de Marion Thénault. Je ne sais pas si vous situez cette sympathique athlète de Sherbrooke. Elle est spécialisée en saut et elle a gagné la semaine dernière le Grand Prix d'été en Suisse. Alors, parce que l'été, oui, les skieurs s'entraînent sur les rampes d'eau. Et au cours des années, il y a plusieurs compétitions qui ont vu le jour justement sur les rampes d'eau. Et depuis même 3 ans, je vous dirais, la Fédération en a fait un circuit officiel. Alors, Marion Thénault s'y plaît très bien dans ce circuit de Grand Prix d'été. Et surtout à cette compétition-là, en Suisse, ça fait 5 ans qu'elle y participe. Elle a toujours été sur le podium et elle a gagné l'épreuve 3 fois. Alors, elle m'expliquait que le niveau des sauts est quand même plus élevé, ça c'est étonnant, que sur la neige, parce que justement, ben ils atterrissent dans une piscine. Alors, c'est un bon moment pour tenter des sauts plus difficiles, pour peaufiner les choses et voir aussi si les adversaires ont de nouveaux sauts. Mmh. Alors, ils en profitent un peu, c'est une stratégie aussi, mais ce qui plaît à Marion Thénault, c'est particulièrement l'atmosphère générale. Je vous laisse écouter.
4: C'est ça qui est le fun aussi, ça permet de tester des sauts, de voir, hey, que mon nouveau saut, combien de points est-ce que

0: suis capable d'avoir pour ça. Fait que ça, c'est le fun pour ça. Puis aussi, je dirais que c'est quand même plus détendu comme atmosphère. Il y a moins d'enjeux. Donc, puis les conditions, c'est l'hiver, les conditions jouent pour beaucoup. Il peut y avoir beaucoup de vent. Ça peut être plus difficile à latter sur la neige, etc. Tandis que l'été, c'est pas mal toujours la même chose. Donc, ça comme enlève une couche de stress. Donc, c'est comme ça enlève une coupe de couche de stress qui fait que l'atmosphère est comme plus conviviale, c'est plus festif. Donc, moi, j'aime vraiment ça.
1: Et puis, bon, bien sûr, j'utilise ces grands prix d'été. Il y en a pas seulement en ski acrobatique, il y en a aussi en saut à ski. Certaines disciplines passent presque plus de temps sur les rampes d'eau que sur la neige avec le changement climatique oblige. Mais ça reste quand même des compétiteurs. Et Marion Thénault me le disait, ils veulent tous gagner. Donc, elle a quand même un petit stress au départ, là. Le souhait aussi de faire le meilleur saut possible. Mais elle a profité vraiment de cette compétition en Suisse, d'ailleurs, pour tenter un saut qu'elle fait depuis quelques années sur la rampe d'eau. Elle n'a pas encore essayé sur la neige parce que ça nous rappelle aussi la dangerosité d'effectuer ces manœuvres dans certains sports acrobatiques surtout. Ça peut prendre beaucoup de temps à maîtriser, beaucoup de répétitions et ça se passe aussi beaucoup dans la tête. Est-ce que l'athlète se sent assez confiant pour passer éventuellement à la prochaine étape? Et puis tout ce processus un peu d'essai-erreur, de peaufinement, ça plaît beaucoup à Marion Thénault. Je laisse l'écouter.
0: Ce qu'on voit à la télé, à la compétition, c'est juste un saut, deux sauts ou trois sauts à la limite, là. Puis le but, c'est que ça a l'air facile, là. Mais tu sais, c'est des mois, c'est des années de préparation, puis de regarder les détails, puis de voir qui, quand je fais ça, je me sens comme ça, quand je fais telle action, je me sens comme ça, puis de, tu sais, de maîtriser un saut, c'est vraiment plus que de faire le saut. Puis la maîtrise en tant que telle, moi, c'est un feeling que j'aime beaucoup, mais qui prend beaucoup de temps à acquérir, puis c'est un processus que j'aime vraiment.
1: Alors là, on est en année post-olympique. Hein. Vous vous souvenez, les Jeux de Milan-Cortina ont lieu en février dernier. Et Marion Thénault avait terminé au 7e rang à Milan-Cortina. C'est à 2 points seulement d'une place en grande finale. Alors, elle avait raté son objectif à ce moment-là. À Pékin, elle avait terminé 6e. Elle avait même décroché une médaille de bronze. Alors, c'est pas du tout ce qu'elle voulait en Italie. Elle ne le cache pas. Ça n'a pas été facile pour elle, d'ailleurs, après les Jeux de Milan-Cortina. Elle a beaucoup réfléchi, justement, sur ce qu'elle voulait faire, si elle voulait continuer à s'entraîner. Entraîner autant et continuer aussi un autre cycle olympique. Je vous laisse l'écouter.
0: Oui, j'ai eu du temps pour me reposer. Mais c'est sûr que c'était quand même assez difficile, là, je dirais mentalement, là, après les Jeux, parce que ben, j'étais déçue de ma performance. Dans le sens, c'était pas mauvais, là, je suis au courant, mais reste que j'étais déçue. Puis c'est une grosse déception à digérer, puis ça prend du temps. Puis après ça, tu te fais poser aussi des questions sur je mets tellement d'énergie puis de temps là-dessus. Tu sais, ça peut pas être juste pour le résultat que je le fais, parce que tu sais, quand j'ai pas le résultat, ben ça fait mal, mais c'est normal. Fait que ça fait poser des bonnes questions, je trouve.
1: Et donc, l'introspection lui a vraiment donné ce goût-là de continuer de travailler parce que après les Jeux olympiques, il y a comme une petite dépression.
2: Ben oui, c'est ça, le cheminement post-olympique, oui. il faut le faire, psychologique aussi, surtout. Là.
1: Oui, qu'on ait réussi ou pas l'objectif. Alors, Marion Thénault, elle a décidé que oui, elle avait encore du plaisir, qu'elle a encore hâte de s'entraîner, qu'elle a hâte même de retourner sur la neige. Alors, je vous dirais que la saison de ski acrobatique sur neige va commencer à Lac Beauport en janvier. D'ici là, elle continue à s'entraîner sur la rampe d'eau, mais c'est quand même beaucoup de travail. Hein.
2: Bonne nouvelle pour les spectateurs et amateurs de ski que nous sommes, même si on n'est pas prêt encore pour notre saison de ski à nous sur la neige. Mais ça viendra bien assez vite. Merci.

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1: Ça y est, on vient de trouver la nouvelle chanson préférée de Sophie-André Blondin, mesdames et messieurs.
2: Comment ça se fait que je suis pas tombée là-dessus?
1: C'est-tu pas extraordinaire? Donc, il y a exactement 20 ans aujourd'hui, 24 août 2006, tremblement de planète, Pluton perdait sa place comme 9e planète de notre système solaire. Et vous avez voulu souligner cet anniversaire-là aujourd'hui. Pourquoi c'est important?
2: Ben, parce que c'est un événement qui parle de science, bien sûr, mais ça parle aussi de notre société, ça parle d'émotion, ça parle d'évolution de la langue, ça parle beaucoup de politique aussi. Alors, je trouvais que ça englobait beaucoup, une petite planète qui en englobe beaucoup. Science, bien sûr, parce que ça se passe il y a 20 ans après la réunion de l'Union.

0: Astronomique internationale. À la fin du congrès, c'est dans beaucoup de congrès, vous savez, il y a l'Assemblée générale. Bon, les gens y vont pas tous. Et là,
1: il y en a qui se sont couchés tard la veille.
0: Voilà, il y en a qui ont décidé de prendre un avion et qui partent avant. Ce qui fait qu'il y a un petit 5% qui a voté en faveur du fait que Pluton ne correspondait plus à la nouvelle définition des planètes qu'on a choisi de se donner à ce moment-là. Donc, un petit nombre d'astronomes et d'astrophysiciens
1: ont pris cette grande décision.
2: Une onde de choc quand même, là.
0: Absolument, c'est une onde de choc. D'abord, parce qu'il y a peu de gens qui ont pris la décision. Donc, scientifiquement, il y en a d'autres ailleurs qui posaient quelques questions. Quoique les critères qu'on s'est donnés... Vous savez, une planète, là, à l'époque, c'était encore très, très vague. Ça date à presque des Grecs. C'est un objet dans le ciel qui bouge. Il y avait besoin de peaufiner tout ça. Donc, avec les trois nouveaux critères, on a décidé ça. Donc, déjà, quelques questions scientifiques, mais quand même assez peu. Et le fait de rétrograder tout ça, ça a suscité des émotions un petit peu partout. Écoutez, il y a des directeurs d'observatoires qui ont reçu des lettres et des lettres et des dizaines et des centaines de lettres d'enfants.
1: C'est des enfants, surtout.
0: Des enfants fâchés. On appelle du hate mail. Du hate mail. Il y a un attachement à cette petite planète. Mais la chanson qu'on vient d'entendre, on a ça aussi. J'ai lu certaines analyses qui disent, ben, plutôt, c'était une, entre guillemets, weirdo, mais c'était notre weirdo. Il y avait un attachement. On se sentait, associée au fait qu'elle était toute petite, c'était la dernière, elle semblait un peu marginale. Donc, quand on aime, vous savez, un petit peu la marge comme ça, ben on s'identifie à Pluton, assez que elle a été découverte en 1930. Dès 1931, dans le monde de Disney, on rebaptise le chien Mickey Mouse, qui s'appelait quelque chose comme un autre chien. Et là, tout d'un coup, on décide, Pluton a tellement de succès Pluton s'appelle Pluton à cause de Pluton. Et on trouve évidemment, ça parle d'émotion, ça parle d'éducation aussi. Je sais pas si vous avez en tête les trucs mnémotechniques
3: qu'on utilise. Mon Dieu, tu m'as jeté sur une autre planète, cette
0: histoire. Sur une nouvelle planète, parce que Neptune, ça commence par un N.
3: Vous avez raison.
0: Ça fonctionnait avant.
3: Oui, ça marche plus.
0: Quand il y avait Pluton, ça fonctionne plus. Beaucoup de gens se sont dit, hey, je suis fâchée, là. J'ai passé mon enfance à la fin.
1: À l'école, et là, on me dit que ça fonctionne plus.
0: Exactement. Donc, il fallait trouver une nouvelle façon de le dire. D'ailleurs, j'en ai trouvé quelques-unes dans les nouvelles façons. Ma vieille tante Marie a jeté un samedi un navet. C'est nouveau. ou, si c'est plus simple pour vous, mon vieux, tu m'as jeté sur une navette. Ah. Tout simplement. Donc, on arrête à Neptune, okay, comme ça. Fait que je viens d'enlever une partie de la colère des gens, de l'onde de choc, de tout ça. Et politique, bien sûr, ça prend beaucoup de place dans cette histoire-là. C'était la seule planète découverte par un Américain. Oh. Et de là vient la colère, beaucoup. On revendiquait Pluton comme planète américaine. Alors, ça a été vu comme un camouflet que cette décision de l'Union astronomique internationale. Quoique, le Nouveau-Mexique a adopté en 2007, là, tout de suite après le 2006, une déclaration pour que Pluton reste une planète quand l'astre passe au-dessus du territoire.
1: Américain.
0: Là, au Nouveau-Mexique. Bon.
1: Autrement dit, quand elle est chez vous, ça
0: vous appartient. Quand elle est chez nous, on l'appelle une planète. Il y a même c'était une occasion d'affaires hier qu'aux États-Unis. On a vendu des t-shirts et Renaud Manuguera a gagné chez nous en avait un. C'est-à-dire, on avait Pluton avec son nom et RIP 1930-2026. Pourquoi ne pas faire d'argent avec tout ça?
1: Ben, exact. Et vous avez mentionné l'évolution de la langue aussi. Ouais. C'est quoi le rapport entre les deux par rapport à la langue?
0: En 2006 arrive cette tragédie. Donc, Pluton est déclassé comme planète. Ce qui donne lieu à un nouveau mot. Plutonisé. En fait, en anglais, c'est to Pluto. Et to Pluto, c'est déclasser quelque chose. C'est une forme de démotion. Ça peut être quelqu'un, ça peut être quelque chose. Ça a été le mot de l'année en 2006, pour l'année 2006, dans certaines des recensions des mots de l'année. Ça a gagné devant l'expression canarie climatique, qui commençait beaucoup à être utilisée. Vous savez, les canaries dans la mine qui nous annoncent les catastrophes climatiques ou autres catastrophes. Ben, c'est plutôt le mot plutonisé. Et puis, en français, vous savez, comme la mémoire, j'étais sûre d'avoir inventé ce mot-là, mais non, pas du tout, c'est très utilisé. c'est accepté. Et par contre, ce que j'analyse en ce moment, c'est que ça pourrait nous servir plus que ça sert dans la langue française. C'est un peu l'étape avant fantomiser. On utilise beaucoup fantomiser quand on veut exclure quelqu'un en ne répondant plus à ses courriels. Ça, c'est quand même assez draconien, là. D'une journée à l'autre, plus de nouvelles, rien du tout. Entre les deux, il pourrait avoir l'étape de

0: plutonisation ou on vous met au banc.
1: C'est ça.
0: Ben,
1: ça
0: mais dit, vous restez là pas très loin.
1: Vous faites plus le clip
2: céleste. Vous par OK, point.
0: C'est ça. Donc, une façon de dire, vous êtes plus dans le dans le groupe de rapprochés, mais vous faites partie d'une autre catégorie à part.
1: On vous a renommé par un numéro.
0: Exactement.
1: Et donc, est-ce qu'il y a encore des tensions comme ça, des séquelles de la plutonisation de Pluton?
0: Ben oui, scientifiquement, il y en a qui questionnent en disant, est-ce que c'est simplement les orbites comme ça, parce que c'est fait partie des définitions des planètes qui vont définir les planètes, ou est-ce que la géologie, et on a trouvé avec les sondes en 2015, New Horizons, que Pluton, c'est pas une petite roche plate du tout, ça, c'est riche géologiquement parlant. Alors les gens disent, ça pourrait faire partie des critères pour être une planète, cette richesse géologique. Il y a des discussions sur le fait que, en fait, c'est pas des discussions, c'est une récupération par la droite. C'est aux États-Unis que ça se passe beaucoup. Vous savez, il y a un discours anti-science qui est très présent. À l'émission hier, il y a Nathalie Ouellet qui nous rappelait qu'il y a une récupération vraiment de façon voulue de certains éléments de la droite américaine pour avoir un discours anti-science qui remette de l'avant cette idée de dire on n'avait pas raison, Pluton doit être une planète, même si ça va contre la science. Parce que
1: donc on instrumentalise Pluton.
0: Exactement. Pas juste dans les chansons.
1: C'est ça que j'allais dire. Voulez-vous qu'on en réécoute un petit bout?
0: Oh, pourquoi pas, Stéphane, joli ça.
1: On pourrait se faire plaisir quand même.

0: Naila est avec nous. Naila, il y a le conseil municipal de Montréal qui va débattre ce soir d'une motion pour suspendre ses liens avec Israël.
1: Oui, c'est dans la foulée de la guerre à Gaza. Le texte est présenté par Projet Montréal. Il appelle à reconnaître, à dénoncer ce qu'il qualifie de génocide envers les Palestiniens. Le texte demande également à la ville de suspendre ses relations institutionnelles avec le gouvernement israélien. La mairesse de Montréal, Soraya Martinez-Ferrada, a réagi à cette motion.
2: Si vous regardez toutes les motions qui ont été présentées au conseil de ville, que ça soit même la motion sur le Liban récemment ou la motion sur l'Iran, ça a toujours été une motion sur la défense des droits internationaux, la défense de la justice sur justement comment les peuples sont traités même en temps de guerre. Si vous regardez l'ensemble des motions, elle n'a jamais pris position dans des conflits, elle n'a jamais non plus dicté des politiques étrangères au niveau du gouvernement. Je pense qu'il y a une nuance à faire.
1: Le Centre consultatif des relations juives et israéliennes qui défend les intérêts des fédérations juives à travers le Canada appelle les élus municipaux de Montréal à rejeter la motion.
0: Il y a les élus de la Rive-Nord qui veulent faire du transport collectif une priorité lors de la campagne électorale.
1: Ils se sont rendus devant les bureaux montréalais du ministère des Transports aujourd'hui pour dénoncer des services qui, selon eux, ne répondent plus aux besoins de leur région. Les explications de Greta Juris.
3: C'est à bord d'un autobus que les maires de la couronne nord de Montréal se sont rendus devant les bureaux du ministère des Transports dans la métropole pour faire valoir leurs revendications.
4: On ne veut pas que le prochain gouvernement manque l'autobus.
3: Le maire de Terrebonne, Mathieu Traversy.
4: Un investissement donc dans le transport collectif peut faire toute la différence.
3: Un financement accru est d'autant plus urgent, selon les élus municipaux, en raison de la croissance démographique et du changement dans les habitudes de déplacement de la population. La présidente de la table des préfets de la couronne nord et mairesse de Blainville, Lisa Poulain.
5: 3 déplacements sur 4 se fait sur notre couronne. Le réseau est réfléchi nord-sud. Donc, pour nous, c'est important de développer le réseau est-ouest.
3: Un service amélioré permettrait aussi de réduire la dépendance à l'automobile, selon le maire de l'Assomption, Sébastien Nadeau.
6: Chez nous, à l'Assomption, 2400 étudiants, environ 1800, prennent l'automobile. Donc, seulement 600 choisissent l'autobus.
3: De son côté, le groupe Trajectoire Québec souligne que les besoins sont semblables sur la rive sud de Montréal. Son porte-parole, Brian Nash.
7: On a beaucoup, beaucoup plus de déplacements, dans le cas de la rive sud, dans l'axe est-ouest plutôt que dans l'axe rive sud vers le centre-ville.
3: L'inaction risquerait aussi, selon les maires, de faire gonfler les coûts liés à la congestion routière pour les faire passer de 6 à 10 milliards de dollars par année d'ici 2030.

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1: Et en terminant, le député de Rosemont, Vincent Marissal, va se présenter pour le Parti québécois.
2: Oui, Vincent Marissal, qui siège en ce moment comme indépendant. Je vous rappelle qu'il était député de Québec solidaire jusqu'à sa démission du parti en novembre. Il avait invoqué être inconfortable avec certaines positions du parti. Vincent Marissal, qui avait même annoncé en mars qu'il quitterait la vie politique à la fin de son mandat. Mais voilà que le chef du PQ, Paul Saint-Pierre Plamondon, vient d'annoncer qu'il prendra les couleurs de son parti dans la circonscription de Taschereau. C'est à Québec. Il va affronter l'actuel député solidaire Étienne Grandmont et le candidat libéral Farnel Morissette.
1: Merci Naïla, on se retrouve un peu plus tard.
2: À plus tard.
1: À la météo dans la grande région de Montréal, c'est humide aujourd'hui. Des risques d'orages et d'averses sont toujours à prévoir pour le reste de l'après-midi. D'ailleurs, la pluie qui pourrait se poursuivre jusqu'à demain, minimum 17 la nuit prochaine. Mardi, alternance soleil-nuages, 40% de risque d'averse, maximum 23. Humidex 27, on a 20 degrés présentement au centre-ville de Montréal. François, les points chauds?
3: Oui, avec un incident terminé d'abord dans le pont-tunnel Louis-Pott-Lafontaine, direction Montréal. Donc, on a repris la circulation là sous le fleuve. Pendant ce temps-là, 40 est dans l'échangeur des Carrés. On avait un véhicule en panne, on avait retranché une des deux voies. Donc, ça contribue au bouchon qui commence, cela dit, à peu près au même endroit que d'habitude. Là, à partir de Cavendish, vous êtes dans la congestion dense. Là, si vous êtes sur la 40 en direction est, 40 ouest maintenant, on va dans l'ouest de l'île complètement. Là, à la hauteur Sainte-Ville, on avait un véhicule en panne juste avant le pont de l'île aux Tourtes, un peu passé Morgan. Là, vous rentrez dans ce ralentissement. Là, on avait encore ou en tout, on devait terminer la semaine dernière les travaux sur la rue Bridge là en direction du pont Victoria. Ça semble être toujours en cours. Je pense que ça va se poursuivre là, si j'ai bien compris, jusqu'au 4 septembre. Alors, il faudra encore patienter. De toute façon, la réouverture complète du pont Victoria lui-même là, c'est pas avant le 10. Donc, on avait de toute façon une seule voie là en direction de la rive sud en heure de pointe d'après-midi. Et je vous mentionne en terminant des nouvelles de la traverse Berthierville ou plutôt Saint-Ignace de Loyola sur le tracé. La société des traversiers qui nous annonce encore une fois qu'on passe à un seul traversier au lieu de deux. Je sais pas combien de fois j'ai vu ça passer au cours des derniers mois. Probablement encore des problèmes mécaniques, mais il y aura un seul passage à l'heure dans chaque direction. Donc, les départs à partir de Saint-Ignace, là, ce sera aux heures à partir de maintenant. Et ceux à partir de Sorel, ben, ce sera à la demi. Faut prévoir donc évidemment des retards qui peuvent être parfois très importants de ce côté-là.
1: Et François, la fin de semaine a été très, très difficile pour les automobilistes qui essayaient de traverser le fleuve Saint-Laurent. Bon, il y avait la fermeture du pont Champlain. Vous nous en aviez parlé à plusieurs reprises. En direction sud, si je me souviens bien, de la rive sud, que c'était fermé. Il y a eu des bouchons de circulation monstres. Mais là, ce qu'on comprend, et vous avez enquêté là-dessus, c'est que les applications de navigation donnaient les mauvaises indications.
3: Google Maps et Waze laissaient croire par moment que le pont était fermé plutôt vers Montréal au lieu d'être fermé vers la rive sud, comme vous l'avez dit. Mais la plupart du temps, en fait, on indiquait que c'était fermé dans les deux directions, ce qui n'était pas du tout le cas. Le pont, je le rappelle, hein, il est géré par un consortium. Hein, ça s'appelle Signature sur le Saint-Laurent. Ça inclut notamment donc une firme d'ingénierie, SNC-Lavalin, dont et son nouveau nom qui me vient pas en tête, mais ça, c'est un détail. Ils étaient en contact, donc, ces gens du consortium, avec les équipes locales et internationales de Google et Waze, qui étaient aussi en contact, elles, avec la maison mère de Google. Et du côté du pont Champlain, ce qu'on dit, c'est qu'on avait communiqué l'info sur la fermeture, sauf que ce qui s'est passé, c'est quelque part dans les équipes internationales de Google Global, donc à l'international, on a pas rentré, ou plutôt on a rentré les deux fermetures, celle de la fin de semaine qui vient de se produire et celle qui s'en vient la fin de semaine prochaine. Et donc, c'est pour ça que ça donnait l'impression que c'était fermé dans les deux directions. C'est parce qu'on avait un petit peu pris de l'avance finalement sur les fermetures de route, ce qui donnait cette impression de fermeture totale, ce qui a détourné encore plus de gens vers le pont Jacques-Cartier et ce qui a probablement contribué. Et là, c'est dur de dire exactement dans quelle proportion au bouchon de circulation qui était quand même assez important dans tous les cas. C'est sûr que ça aurait été compliqué, mais probablement que ça l'était encore plus. Là, c'est très anecdotique, mais Monique, ma belle-mère, qui se déplaçait direction de la rive sud, ça lui a pris 3 heures sortir de l'île par Jacques-Cartier.
1: Et c'est sûr qu'elle n'est pas la seule.
3: Elle n'était certainement pas la seule.
4: Pour ces gens-là, ce n'est pas anecdotique.
3: Non, tout à fait.
4: Dimanche matin, je m'en allais en Estrie et on ne me proposait même pas le pont Victoria. Je suis dans le sud-ouest.
3: On le propose rarement sur Google Maps. Je ne sais pas pourquoi exactement.
4: Je me suis obstiné. Je me suis dit, au pire, j'aurais l'air d'un fou, mais il était totalement ouvert et ça m'a fait trancher un bon 15
1: Vous avez
4: minutes.
1: Fait confiance à votre instinct.
4: Oui, c'est pas c'est toujours parfait. Gagnant, mais cette fois-là, ça le fut. Oui.
1: Mais c'est quand même incroyable, cette histoire, de dire qu'on entre les mauvaises données, puis les résultats, l'impact que ça a eu sur les citoyens. Et d'ailleurs, il y a plusieurs auditeurs, en fait, qui voulaient savoir si ça avait un lien avec les championnats du monde de route de vélo, mais...
3: Oui. Non, c'est ça, il n'y en avait pas. C'est vraiment un hasard, là, donc, que ça se produise.

0: côté du pont, à cause du REM, on peut pas faire une espèce de déviation comme on l'a vu, par exemple, sur le pont Mercier cet été. L'autre option, ça aurait été sinon d'avoir une fermeture partielle, mais qui aurait duré des semaines. On a donc décidé de le faire en deux fins de semaine. Et la fin de semaine prochaine encore, transport en commun, ce sera votre meilleure option si c'est applicable pour vos déplacements, parce qu'on va fermer cette fois vers Montréal tout le week-end, encore une fois.
1: Vous saviez qu'ils ont réussi à terminer d'avance, hein? Quand je suis revenu de Granby hier.
0: À cause de la pluie, ils ont fait venir de l'équipement additionnel parce qu'il y avait des orages qui s'amenaient.
1: Ils voulaient que ça soit terminé.
0: De l'asphaltage, ben, la pluie, ça peut complètement rendre les travaux inefficaces.
1: J'ai vu ça en revenant de Granby.
2: Ils font des travaux puis ils finissent d'avance. C'est juste Google et Waze, faudrait qu'ils se réveillent à travers ça pour nous aider un petit peu.
0: Google qui n'a pas répondu à mes demandes.
2: Ah
0: ça,
2: bon, ben tiens donc, sont trop occupés.
0: Et c'est Atkin Realist, j'avais oublié, c'est ça le nom de la nouvelle firme d'ingénierie. Ah, détail,
2: merci.
0: Voilà.
2: Merci François.

0: On entend la musique de Roublon, lauréat du Grand Concours Hydro-Québec du Festival international de la chanson de Granby.
1: 58e festival déjà imaginé. Roublon passe donc officiellement à l'histoire, celui que vous entendez en ce moment même avec sa chanson « Demande au soleil ». Son vrai nom, c'est Elliot Lavergne, jeune homme de 21 ans, originaire de Shawinigan. Et j'adore faire de la radio, mais je dois vous dire qu'aujourd'hui, je suis un peu triste de ne pas avoir d'image. Parce que la prestation de Roublon se passait énormément dans sa présence scénique. Ce jeune homme, croyez-le ou non, n'a aucune chanson en ligne. Vous l'avez probablement jamais vu en spectacle. Il n'a pas de site internet officiel. Donc, on l'a vraiment vu venir au monde.
0: Comme il roule sa bosse pour l'instant juste sur scène, puis s'est présenté au concours, puis il a gagné.
1: Il était gêné. Un ami l'a convaincu d'y aller, mais on n'aurait jamais cru ça en voyant sa prestation. J'ai eu la chance de le rencontrer pour obtenir sa réaction à chaud quelques minutes après sa victoire. Vous venez d'entendre dans l'extrait un gars affirmé qui prend de la place. C'est tout doux maintenant dans la réaction qu'il avait quelques minutes seulement après sa victoire, qui présente bien sa personnalité. Écoutez ça.
2: J'y rêvais, mais là, je pense que c'est plus un rêve. Fait que c'est un peu buzzant. Je suis un peu sur un gros high, là.
1: C'est buzzant parce que quoi? C'est buzzant parce qu'on imagine ce qui s'en vient après. C'est buzzant parce que tu te l'étais sincèrement pas imaginé. Parle-moi de ton buzz.
2: Je trouve ça magnifique parce que je me l'étais justement imaginé. Mais il y a une différence entre se l'imaginer puis le vivre pour de vrai. La compétition était très forte cette année, puis je me disais pas du tout... Ah, je vais gagner. Mm-hmm. C'est tellement un honneur parce que la musique, j'aime ça la donner aux gens. Puis là, mais du coup, ça veut dire que les gens, ils ont aimé qu'est-ce que je leur ai donné. Puis moi, ça me comble. Ça, mm-hmm. je le pense vraiment.
0: Ouais. Il est donc bien charmant. Est-ce qu'on sait il a quel âge?
1: Il a 21 ans.
0: OK.
1: Ouais, vraiment super charmant, super terre à terre. Je vous propose d'écouter un deuxième extrait de sa musique. Il nous a offert hier soir « Bombe ».

0: savez ce
1: le
0: que
1: grain de sa voix. Ouais. Il a l'air d'avoir un registre. Là, il va chercher des petites notes. On dirait que je pense qu'il pourrait être un bon candidat pour des comédies musicales. On dirait que ça sonne un peu... écoute, c'est là. J'en ai vu beaucoup, peut-être.
0: Il y a un côté Starmania, peut-être.
1: Côté Starmania, un peu.
0: Je peux comprendre. Ah, moi, oui. Je lui disais, c'est drôle parce que c'est une référence qu'il avait pas du tout. Je disais, tu me fais penser à Xavier Caféine dans ton mordant. T'as un côté punk rock.
1: Il fait et là, vous avez oublié qu'il avait juste 21 ans puis que la référence était...
0: écoute cet album-là qui est sorti à ta naissance, probablement. Pop, rock, trap, oui. Un mélange des genres, un personnage de scène avec son costume. Vous devez le voir, d'ailleurs, la prestation toute la soirée d'hier est disponible sur la page YouTube du Festival international de la chanson de Granby. Il fait penser à Hubert Lenoir. On peut pas passer à côté. Et je lui ai demandé, ça a l'air que ça le dérange plus autant que ça l'a déjà dérangé, cette comparaison-là.
2: Ça m'a déjà dérangé à une certaine époque parce que j'y ressemblais beaucoup trop. Mais après, force est de constater qu'Hubert Lenoir, c'est mon artiste préféré. Son second album... c'est mon album préféré. Je crois qu'à mon avis, c'est le meilleur album de musique qui a été fait au Québec. J'ai énormément de respect pour ce qu'il fait. Donc, puis je veux dire, au final, si on compare à lui, au final, c'est un honneur. Puis en même temps, ça me motive à...

0: OK, mais comment je vais faire pour pouvoir encore plus me différencier? C'est quand qu'on va dire peut-être que Hubert Lenoir fait quelque chose qui ressemble à Roublon? Oh, ce serait un beau défi, ça.
1: Quand même, hein? C'est un
2: J'adore
1: bel objectif.
2: son ambition.
1: Ouais, il commence en fait la semaine prochaine à étudier en piano jazz. Il continue de se perfectionner. Il est le grand gagnant, donc je vous épargne tous les prix, mais entre autres d'une bourse de 25 000 $ qui va lui permettre justement de continuer à se développer comme artiste, mais ne se met pas de pression pour nous en faire paraître en ligne. Donc un nom à retenir évidemment. Il a remporté plusieurs occasions de se faire entendre. Il fera de la tournée et je voulais revenir aussi sur les autres artistes qui se sont illustrés lors de la soirée. Son principal compétiteur, c'est un gars de Longueuil, très connu quand même, qui roule sa bosse, qui a entre autres gagné ma première place des arts. Alexis Campagne s'est illustré. Je vous propose d'écouter Rome.

Ce qu'il y a de particulier avec Alexis Campagne, encore là, faut le voir, mais c'est qu'il fait des échantillonnages avec son violon. Donc, c'est vraiment impressionnant à voir. Un autre petit extrait, après tout, c'est un micro musical. Elle aussi a remporté, entre autres, une grosse bourse de 20 000 $. Sylvie Walker, France Asquoise, qui nous a offert Cimetière.

0: Une autre des gagnantes d'hier, donc Sylvie Walker avec Cimetière. Et je vous laisse sur un extrait d'Alexandrine Larson, qui a une très belle douce voix. Le folk était encore à l'honneur, évidemment. Hein. Les Québécois ont une tendance vers le folk. Alors, elle aussi s'est illustrée avec quelques prix. Je vous laisse sur Quelque part.
1: Merci d'avoir écouté Le Sommeil pour nous présenter, en fait, des artistes de la relève. C'est très apprécié.
0: La musique avant tout.

0: Il n'a fallu que deux interventions la semaine dernière pour conquérir le cœur des auditeurs de l'émission Votre Retour. Jasmin Lavoie est avec nous. Salut Jasmin.
1: Salut Monique. Beaucoup très content d'être là encore.
0: Beaucoup entendu parler de ta capacité à vulgariser des enjeux très, très complexes. Et on revient bien sûr encore sur des nouvelles dont tout le monde devrait avoir entendu parler. On commence avec la guerre en Iran qui change le marché du carburant.
1: Ouais, je vais vous emmener dans un road trip là, parce que on va commencer en Afrique, puis on va même commencer dans une voiture. Parce que quand on fait le plein, ben on met de l'essence dans une voiture, mais on met pas du pétrole brut. Entre les deux, il y a quelque chose qui s'appelle des raffineries qui raffinent le pétrole. Et c'est là qu'arrive le paradoxe du Nigeria, parce que eux, ils ont énormément de pétrole brut, mais ils ont pas les raffineries qui fonctionnent avec ça. Donc, pendant des années, le pays exportait son pétrole brut, importait ensuite une partie de son essence et de son diesel. Donc, évidemment, beaucoup plus cher à la fin. C'était un peu ridicule en soi, parce que d'un point de vue économique, d'un point de vue environnemental même, si tu as la ressource dans ton pays, c'est un peu fou de devoir l'exporter pour ensuite la réimporter beaucoup plus cher.
0: C'est un peu un non-sens. En même temps, on fait ça ici avec des tomates là aussi, parfois.
1: C'est vrai.
0: Quand aux États-Unis, ils reviennent ici transformer.
1: C'est vrai, c'est vrai.
0: C'est un petit peu plus compliqué avec le carburant, par exemple.
1: Ça, c'est sûr. Mais il y a une personne qui arrive dans l'histoire et puis qui change tout. Il s'appelle Dangote. Moi, j'ai vécu au Nigeria, entre autres à Lagos. Et puis son nom est partout. C'est l'homme le plus riche d'Afrique. On le voit sur des sacs de ciment. On voit son nom sur des camions, dans des chantiers, dans des immenses usines. Il est partout. Puis lui, ce qu'il a décidé de faire, ben, c'est de créer justement une raffinerie à Lagos. Il a payé 20 milliards pour ça. Puis elle a ouvert il y a 2 ans. Puis c'est une capacité d'environ 650 000, 700 000 barils par jour. Donc essentiellement, ce serait assez pour fournir au minimum le Nigeria, mais aussi d'autres choses. C'est un peu plus compliqué que ça en soi. Mais c'est là qu'arrive l'Iran. Parce que bon, avec la guerre en Iran, on a eu une crise du pétrole. Pardon, un peu compliqué ce matin, cet après-midi. Mais c'est ça. Donc
0: il y a eu la crise du pétrole.
1: Il y a eu la crise du pétrole. Il y a des raffineries au Moyen-Orient qui produisent moins. La Russie aussi se fait attaquer. Donc, c'est un peu compliqué pour les Russes à cause des frappes ukrainiennes. Et donc, on avait besoin de pétrole d'ailleurs. Donc, on s'est mis à acheter celui d'Afrique, de Dangote. Même à un moment, là, en juin et puis en juillet, c'est devenu la raffinerie qui était le plus grand fournisseur de carburant d'avion d'Europe. Donc, qu'est-ce que je veux raconter avec cette histoire-là? Ben, c'est super simple. C'est que pendant des décennies, l'Afrique a souvent exporté la matière première et importé le produit fini, comme on s'est dit un peu en début de chronique. Mais au-delà du pétrole, on peut penser à peu près tout ce qui est dans votre iPhone, là, hein, le cuivre, le cobalt, le lithium, le graphite aussi. Mais là, Dangote et d'autres gens essaient de renverser cette tendance-là puis de
0: le
1: faire
0: momentum
1: une transformation.
0: Est excellent. Vous dites que c'est il y a 2 ans qu'il a oui. démarré cette raffinerie à 20 milliards de dollars et là arrive ce conflit qui est bénéfique en fait pour le Nigeria.
1: Exactement. Il était juste à la bonne place au bon moment. On dit qu'il a fait 5 milliards dans les derniers mois juste avec ça. Donc c'est une histoire de pétrole, mais c'est aussi une histoire d'industrialisation et d'indépendance économique.
0: De souveraineté économique.
1: Ouais.
0: Exact. On en parle beaucoup pour nous, mais c'est la même chose pour bien des pays. Il y a les violences liées à l'eau qui sont en forte hausse dans le monde aussi.
1: Oui. Puis au Québec, vous savez, on se casse pas trop le bicycle. Nous, on ouvre le robinet, puis il y a de l'eau. Mais dans plusieurs parties du monde, ça se passe pas comme ça. C'est très compliqué, puis les infrastructures deviennent beaucoup plus stratégiques autant presque qu'un pont ou une centrale électrique, par exemple. Donc, il y a le Pacific Institute qui a fait un recensement des violences liées à l'eau. Et puis, ce qu'ils ont découvert, c'est qu'il y en a eu 420 juste en 2024. Et ça, c'est 4 fois plus qu'il y a quelques années. Mais attention, là, 420 guerres, ça veut pas dire 420 guerres déclenchées par un manque d'eau. C'est une chose, mais l'eau est plus qu'une cible. C'est des conduites, c'est des stations de pompage, des barrages, des réseaux détruits ou endommagés aussi. Donc, dans le tiers des cas, c'est comme si l'eau devient une source de tension. Qui contrôle le puits, qui peut irriguer, qui a accès à la rivière aussi. Donc, c'est tout ça qui se passe en ce moment. C'est comme si l'eau devient un peu comme une arme à travers le monde. De plus en plus, on peut la couper, on peut la détourner, on peut s'en servir pour faire pression. Au Sahel, il y a des éleveurs, des agriculteurs qui se retrouvent autour des même point d'eau. En Ukraine, on le voit parfois, ce sont des stations, des réseaux d'eau aussi qui sont la cible de guerre. En Libye, c'est des groupes armés qui ont déjà coupé l'eau à Tripoli pour faire pression. C'est ça qui se passe là, concrètement dans le monde. Nous, on est un peu à l'extérieur de tout ça, mais ça pourrait nous affecter aussi parce que, par exemple, aux États-Unis, ben, il y a des systèmes municipaux qui sont visés par des cyberattaques. Ça, ça se passe de plus en plus aux États-Unis. On n'est pas à l'abri de ça.
0: On n'est pas à l'abri aussi que notre eau soit convoitée, comme
1: Absolument.
0: On est une des plus grandes réserves d'eau douce de la planète quand même. Donc, on parle souvent de l'or bleu, là, c'est le terme qui est utilisé. Mais un jour, ça va peut-être aussi nous frapper de plein fouet.
1: C'est ça, exactement. Puis c'est juste que moi je voulais faire prendre conscience un peu aux gens que c'est un enjeu géopolitique maintenant,
0: ouais.
1: Puis que c'est pas juste une victime de conflit l'eau, mais que de plus en plus souvent elle fait partie d'une des raisons de ce conflit.
0: Même à l'origine, 420 incidents violents quand même, c'est un record en plus.
1: Oui.
0: Ouais. Donc l'IA qui commence à déranger des villes américaines.
1: Le ton est en train de changer, je pense,
0: sur
1: notre rapport à l'intelligence artificielle, parce que c'est en train de devenir physique. Je pense que c'est surtout ça qui se passe, parce que jusqu'à maintenant, on posait une question à ChatGPT, puis c'est assez virtuel, mais derrière, il y a quand même des centres de données géants rempli de serveurs. Puis je sais pas si vous avez déjà vu des vidéos, là. Moi, j'en ai vu souvent passer sur en Reel, entre autres, sur Instagram. Mais ça fait du bruit, hein. Un centre de données comme ça, c'est extrêmement bruyant, en plus de consommer énormément d'eau. Et on en construit énormément aux États-Unis maintenant. On pense que ça pourrait représenter près de la moitié de toute la croissance de la demande d'électricité d'ici 2030.
0: Ça, on le dira jamais assez à quel point c'est dépensier sur le d'un point de vue énergétique, là, les fameux centres de données. Puis je les ai vus, les mêmes images, peut-être pas les mêmes, mais dans certains endroits du monde, aux États-Unis, entre autres, au Texas, je crois, ils en ont construit récemment. C'est vraiment impressionnant, la superficie de ça.
1: Oui, et le gouverneur du Texas, c'est intéressant que vous en parliez. Greg Abbott, lui, au départ, il était pour, évidemment, parce qu'au début, il y avait une concurrence. Mais là, maintenant, il commence à avoir des réticences avec d'autres gens aussi, parce que ça devient politique. Les villes commencent à demander qui fournit cette électricité-là, qui paie pour les nouvelles infrastructures. Josh Shapiro, on l'a entendu souvent, c'est une des figures les plus importantes du Parti démocrate, c'est le gouverneur de la

0: la Pennsylvanie. Puis lui encore, là, il n'y a pas si longtemps, il célébrait 20 milliards de dollars d'investissement d'Amazon. Et là, il est en train de changer de ton. Il veut imposer des règles beaucoup plus strictes. Donc, par exemple, que les centres paient entièrement les coûts d'électricité qu'ils créent, que les centres utilisent aussi moins d'eau, obtiennent l'accord des communautés locales. Donc, c'est ça qu'on est
1: en
0: train de voir.
1: Parce que ça enrichit de grandes entreprises et qui paie au final, ce sont quand même les contribuables de ces villes-là.
0: Exactement. Ouais. Puis moi, la question que je me pose aussi, c'est... est-ce que c'est le même genre de choses qui pourraient survenir ici? On a une campagne électorale qui va commencer bientôt. Il y a des centres de données aussi ici. Je me demande si c'est pas le genre de choses qui pourraient s'inviter au moins dans la campagne, parce que c'est un enjeu dont il faut parler. C'est de plus en plus une réalité qui est physique, l'intelligence artificielle. On va en parler certainement aux élections de mi-mandat. Là. Ça devient un enjeu très important là-bas en novembre. J'ai hâte de voir si ici aussi ça risque d'arriver.
1: Pour l'instant, les élus ont sorti un code de conduite d'utilisation de l'IA. Donc, sauf le Parti conservateur, tous les élus se sont engagés à respecter ce code. Merci beaucoup. Merci beaucoup, Jasmin. On se retrouve la semaine prochaine. On se dirige tout droit vers le bulletin d'information. Restez là. On continue de vous accompagner dans votre après-midi. Au retour.
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6: Bonjour, ici Naïla Bendali. La salve tarifaire lancée par Donald Trump envers le Canada ne trouve pas que des adeptes aux États-Unis. La sénatrice du Vermont, un État qui entretient des liens étroits avec le Canada, se dit choquée et déçue de la politique tarifaire du président américain. Martine Larocque-Goulick souhaite des relations plus cordiales entre les deux pays, alors que le président a escaladé la surenchère tarifaire en menaçant d'imposer des tarifs de 50% sur les voitures, les camions et les pièces automobiles, ainsi que l'acier canadien, dès 2027.
7: Nous sommes en solidarité avec votre pays, avec votre peuple. Beaucoup de nous, Vermontois, on a honte de ce président et vraiment, ces actions nous font peur. Les Américains souffrent à cause de la politique de président Trump. Tout est plus cher, l'essence, la nourriture, le chauffage.
6: La sénatrice estime que les demandes américaines qui visent à affaiblir les protections de la langue française sont un abus de pouvoir. Et puis, la première ministre du Québec n'exclut pas de couper l'électricité aux Américains, comme propose de le faire son homologue ontarien Doug Ford. Christine Fréchette avoue toutefois n'avoir jamais envisagé cette option jusqu'à présent pour répliquer aux Américains après l'imposition de nouveaux tarifs douaniers. Selon elle, la mise en place de contre-tarifs peut faire mal aux entreprises québécoises.
8: En matière de représailles, nous allons regarder ce qui est possible d'adopter comme mesure. Comme je l'indiquais, pour moi, le côté, la portée stratégique, la portée symbolique des mesures de représailles sera très importante. Je pense qu'il faut aller là où c'est peut-être un peu plus sensible. Mais par ailleurs, pour l'instant, je ne veux rien exclure.
6: Le premier ministre de l'Ontario considère limiter l'accès aux minéraux critiques pour les Américains. Doug Ford s'est également dit favorable à des mesures ciblées pour nuire aux États républicains. Politique provinciale, l'ex-député solidaire Vincent Marissal se présente pour le Parti québécois dans Taschereau à Québec, où il affrontera son ex-collègue Étienne Grandmont. Il était jusqu'à maintenant enraciné dans Rosemont, où il est député depuis 2018. Vincent Marissal s'était retiré de la formation de Ruba Gazal à la suite de désaccords sur les positions actuelles du parti. Il avait ensuite déclaré qu'il quitterait la vie politique à la fin de son mandat. Le chef péquiste Paul Saint-Pierre Plamondon qualifie son candidat de rigoureux et redoutable dans une publication sur le réseau social X. Et puis l'avocate Nada Boumefta portera les couleurs libérales aux élections provinciales. Selon ce qu'a appris notre bureau parlementaire, les libéraux miseraient sur cette candidate vedette pour ravir la circonscription.

0: description montréalaise de Maurice Richard. La criminaliste est notamment connue pour ses interventions dans les médias. Elle a également été finaliste de la télé-réalité Les Traîtres. Sa candidature devrait être confirmée par le Parti libéral dans les prochains jours. La circonscription de Maurice Richard dans le nord de l'île est représentée depuis 2022 par le député solidaire Haroun Bouazi qui ne se représente pas en octobre. Les maires et mairesses de la Couronne-Nord de Montréal pressent les partis politiques québécois de faire du transport collectif, oui, une priorité pour la prochaine campagne électorale. Ils se sont rendus devant les bureaux montréalais du ministère des Transports ce matin pour dénoncer des services qui, selon eux, ne répondent plus aux besoins de leur région. La présidente de la table des préfets de la Couronne-Nord et mairesse de Blainville, Lisa Poulin.
1: La Couronne-Nord est le secteur qui connaît la plus grande croissance démographique de la communauté métropolitaine et surtout, les habitudes de déplacement de nos citoyennes et citoyens ont changé. 3 déplacements sur 4 se font à l'intérieur même de la Couronne-Nord parce que de plus en plus, notre population habite, travaille, consomme et étudie dans nos municipalités. Alors, le manque de services en transport collectif fait en sorte qu'on perd des heures dans la congestion.
0: Les maires de la région réclament surtout plus de financement afin de développer le transport collectif sur un axe est-ouest, tandis qu'actuellement, les services sont concentrés dans un axe nord-sud. Et puis, au Palais de justice de Montréal, un massothérapeute montréalais témoigne à son procès pour agression sexuelle. Vitaly Moraru aurait commis des attouchements sur les parties intimes de 4 femmes dans différents spas montréalais où il travaillait. Amélie Desmarais a les détails.
2: « Je suis innocent », a martelé Vitaly Moraru au Palais de justice de Montréal. L'homme de 54 ans a dû répondre aux questions du procureur de la poursuite dans le cadre de son contre-interrogatoire. « Je sais que je n'ai rien fait, je sais que ce n'est pas vrai », a répété l'accusé qui nie les accusations d'agression sexuelle portées contre lui par 4 clientes. Des gestes qui seraient survenus entre février et septembre 2024. L'avocat de la poursuite a tenté d'attaquer sa crédibilité en le questionnant sur son code d'éthique professionnelle. Il a notamment insisté sur le fait que plusieurs informations n'ont pas été consignées dans ces dossiers. Moraru a été arrêté en octobre 2024 en lien avec les allégations de 2 femmes. Puis, à la suite d'un appel au public du SPVM, 2 autres femmes se sont manifestées. Les faits reprochés seraient survenus notamment au Strom Spa et au Bota Bota. Les 4 présumées victimes ne se connaissaient pas. 2 d'entre elles auraient été agressées le même jour. Elles ont témoigné au procès qui s'est ouvert plus tôt cet été. Elles affirment que Moraru leur aurait toucher les seins, plus particulièrement les mamelons. L'une d'elles a témoigné aussi avoir subi des attouchements aux parties intimes. Les femmes ont raconté avoir figé au moment des événements. Le procès se poursuivra avec les plaidoiries au cours des prochaines semaines. Ici Amélie Desmarais, Radio-Canada, Montréal.
0: Voilà, c'était votre bulletin d'information. 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

0: Voici votre retour avec Monique Néron.
1: 16h06, merci d'être là. C'est toujours un immense plaisir d'ouvrir ce micro, un privilège également pour une sixième journée consécutive. Pas consécutive, on a quand même pris un petit deux jours de week-end, mais je trouve que ça a passé vite. On dirait qu'on est vite revenu en onde et c'est parfait comme ça parce qu'on est vraiment ravis d'être là. J'ai beaucoup entendu parler, j'ai eu beaucoup de rétroactions en fin de semaine, les gens que j'ai croisés et vraiment c'est très très positif. J'en profite pour le partager à l'équipe autour de moi parce que quand même, on travaille fort puis c'est important qu'on... Puis, tu claques dans le dos une fois de temps en temps.
2: Tant qu'à être là-dedans, tout le monde de notre côté nous dit à quel point on est chanceux de travailler avec vous.
1: Non, non, non. Je faisais pas ça pour recevoir des fleurs à mon retour, pas du tout. Mais c'est bien aimable. Merci beaucoup. Et on va bien sûr continuer de jaser actualité au cours des prochaines minutes. On va parler avec Alain dans un instant, mais juste le temps de vous dire qu'on aura en entrevue le maire de Terrebonne, Mathieu Traversy, vers 16h45. Vous avez peut-être vu ça passer. 21 maires, mairesses qui sont montés à bord d'un même autobus, direction centre-ville de Montréal, bureau du ministère des Transports. Pourquoi? Pour signer le pacte pour la mobilité sur la couronne nord. Donc, ils ont fourni une liste de demandes très, très claire en termes de transport collectif au gouvernement, au futur gouvernement qui prendra les rênes de la province le 5 octobre prochain. François est avec nous. Donc, François, vous êtes sur la route. Les points chauds, ça ressemble à quoi?
3: Moi, écoutez, Monique, c'est pas mal traversé du Saint-Laurent, je vous dirais, qui est compliqué, là, encore une fois, aujourd'hui. Du côté du pont Mercier, je vous l'ai fait d'ouest en est, le pont Mercier, on est déjà à l'échangeur Saint-Pierre. Pont Champlain, là, j'y suis sur la 15, là, ça commence dès l'échangeur Turcot. C'est assez dense, là, d'ailleurs, là, depuis l'échangeur. Pont Victoria, on a des travaux qui vont se prolonger, là, plus tard que prévu. On a toujours, donc, une seule voie en direction pendant l'heure de pointe d'après-midi de la rive sud. Pont Jacques-Cartier, c'est peut-être le plus facile. Évidemment, faut y accéder. Les accès Papineau, Notre-Dame, Sherbrooke, tout ça, évidemment, c'est achalandé. Mais une fois que vous êtes sur le pont, ça se passe assez bien. Et pour ce qui est du pont-tunnel Louis-Paulette-La Fontaine, direction Rive-Sud, c'est un bon 45-50 minutes via la 25. On est proche, on est au-dessus de la demi-heure là, par Souligny. Et c'est assez occupé, direction Montréal aussi, notamment 132-Est. Vous en avez pour un bon 30 minutes pour accéder au pont.
1: Merci François. La météo pour la grande région de Montréal, c'est humide aujourd'hui. Des risques d'orages et d'averses sont à prévoir pour le reste de l'après-midi. De la pluie qui pourrait se poursuivre d'ailleurs jusqu'à demain. Minimum 17 au cours de la nuit prochaine. On prévoit alternance soleil-nuages pour mardi avec 40% de risque d'averse. Maximum 23, humidex 27 demain. On a présentement 21 degrés au centre-ville de Montréal. Il y en a un qui a fait du bateau en fin de semaine. Bonjour Alain Raïs.
4: Oui, bonjour.
1: Moi, je vous prends par surprise.
4: Un peu de couleur, faut croire.
1: Légèrement. Je dis soit qu'il avait fait du vélo ou une activité extérieure en fin de semaine, mais j'imagine que ça venait avec quand même suivre de très près ce qui se passait parce que ça n'a pas manqué d'action en fin de semaine et on va parler entre autres des partis politiques. Est-ce qu'on a tiré des leçons de la dernière campagne fédérale qui a porté Mark Carney, oui, au pouvoir?
4: Oui, tout à fait.
1: Intéressant comme question, ça.
4: Il arrive souvent des histoires dans la politique comme dans la vie. Ça fait école par la suite dans les universités. Pas longtemps après, les professeurs intéresse à ça, puis je pense que nos partis politiques au Québec à la prochaine élection devraient regarder ce qui s'est passé il y a deux ans au Canada.
1: Merci beaucoup, Alain. On se retrouve tantôt. Très intéressante question. Avec nous aujourd'hui, c'est un immense bonheur de l'accueillir dans l'équipe. Mégane Foy est avec nous. Bonjour, Mégane.
5: Bonjour. Immense plaisir partagé.
1: Chronique économique. Je vous ai lu d'ailleurs dans la presse ce matin sur l'économie en cas. C'était tout à fait. Vraiment très, très intéressant de voir ça parce que c'est plus dur encore pour le portefeuille des Québécois. Là.
5: Oui, tout à fait. Et il y a un pessimisme ambiant qui règne quand même au Québec. Là. Donc, c'est de ça que je vais vous parler.
1: On se reparle toujours tout à l'heure. Merci beaucoup d'être avec nous à la culture.
2: On va parler d'optimisme.
1: De quoi on parle, d'optimisme?
2: Ouais, il y a des bonnes nouvelles dans les finances aussi.
1: Le gouvernement du Canada qui a fait une annonce importante aujourd'hui financière pour le théâtre Jean Duceppe.
2: Absolument. L'honorable Mark Miller, ministre de l'Identité de la Culture canadienne, ministre également responsable des langues officielles, qui a annoncé un financement quand même d'1,2 million $ à la compagnie Jean Duceppe. On vient appuyer les travaux de modernisation des lieux. Si vous êtes passé dans le coin de la Place des Arts récemment, vous avez vu qu'on modernise. Rien qu'en masse. C'est des fonds qui proviennent du Fonds du Canada pour les espaces culturels. Évidemment, donc, ça va nous permettre d'ajouter une nouvelle salle de répétition, de création, de diffusion qui est conforme aux nouvelles normes professionnelles. Nos théâtres, évidemment, il faut les garder à jour si on veut que le public soit toujours au rendez-vous et que nos artistes évoluent dans des environnements qui sont inspirants. Donc, Mark Miller qui disait, entre autres, je vais plutôt vous citer, tiens, Stephen Guilbeault, député de Laurier-Sainte-Marie, il disait, le théâtre nous amène à réfléchir, à nous évader, à nous projeter. Et justement, le théâtre Jean Duceppe, au cœur de sa circonscription, permet à des publics de nombreuses régions du Québec depuis plus de 50 ans déjà de le faire. Amélie Duceppe, la directrice générale de la compagnie Jean Duceppe, qui mentionne au passage que ce financement d'1,2 million, ça vient clore le financement de tout le nouvel espace de création. Donc, en plus du soutien du gouvernement du Québec qu'on avait eu, de l'engagement de la Fondation Jean Duceppe, une campagne majeure qui a permis d'aller amasser 2 millions de dollars auprès des partenaires privés. Donc vraiment, là, c'est un vent de renouveau qui souffle sur ce très beau théâtre où sera présenté dès le 2 septembre, je vous le rappelle, la pièce 24 Pose Portrait dont je vous parlais la semaine dernière.
1: Merci beaucoup, Toby. Josiane, il y a les médailles qui seront remises aux participants du marathon d'Australie la semaine prochaine qui devraient faire parler d'elles pour longtemps.
5: Et pas pour les bonnes raisons, Monique. C'est que le marathon d'Australie va avoir lieu dimanche prochain. On a dévoilé les médailles sur les réseaux sociaux la semaine dernière. Et à l'endos de la médaille, on a décidé d'y engraver un cercle avec des représentations d'attraits touristiques de l'Australie. Donc, on pense à la Maison de l'Opéra de Sydney, au Harbour Bridge. Il y en a 11 comme ça, 11 attraits. Et on voit aussi l'Allianz Stadium de Munich, en Allemagne. Parce que c'est très, très reconnaissable. Et ça, c'est à 16 000 km de Sydney. Donc, on le verra pas du parcours du marathon. Qu'est-ce que ça fait là, vous allez dire? C'est qu'il y a aussi un Allianz Stadium à Sydney, mais il ne ressemble pas du tout à celui qui a été gravé sur la médaille.
1: Alors, à la quelqu'un quelque part qui a fait une erreur?
5: Oui.
2: C'est la gueule de Google Maps.
5: Oui, c'est ça, c'est la gueule de Google. Et il y a beaucoup de personnes qui ont approuvé aussi, qui n'ont pas vu. Alors, à la défense de l'artiste des Allianz Stadium, j'ai fait une petite recherche.

0: cherche, il y en a plusieurs, il y a Vienne, Londres, Turin, mais quand même, les gens de l'endroit auraient dû voir que ce n'est pas le bon stade. Toutefois, les organisateurs ont décidé d'en rire, ils ont déclaré, bon, on a peut-être mis un peu trop de saveur internationale sur la médaille et ils ne vont pas la refaire. Ils disent, bon, mais vous savez quoi, elle est encore plus unique, et ils ont terminé le communiqué en disant, vous avez remarqué, on a remarqué, on est humain. On se voit à Sydney la semaine prochaine.
1: Ah, ben écoute donc, ben voilà. Quand même. C'est bien prendre ça, absolument.
0: Ouais, voilà.
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1: On parlait de ski avec Josiane tantôt et on a tous sursauté un peu en se disant « Ah, déjà, le ski? » Et là, je vais vous parler de pommes. Et là, vous dites « Ah, comment ça, la saison des pommes? » Oui, déjà, elle est à nos portes, je vous le confirme. Et il y a déjà des producteurs qui commencent leur première récolte. Et là, quand on regarde un peu la situation, on se dit que c'est peut-être une saison de mauvais augure. Pourquoi? Parce qu'il y a l'abondance de la production américaine. On vous parlait de dumping de framboises et de fraises la semaine passée. Ça se fait aussi avec les pommes. Et de l'autre côté, vous avez les vergers ontariens qui profitent beaucoup quand même de subventions gouvernementales. Donc, on se pose la question, est-ce que nos vergers québécois, et ils sont nombreux, il y a des centaines de producteurs de pommes au Québec, vont être en mesure de s'adapter? Avec nous, Jérôme-Antoine Brunel, il est directeur général des producteurs de pommes du Québec. Bonjour, Monsieur Brunel.
3: Bonjour.
1: Donc, la saison, vous la voyez comment? Elle s'annonce comment pour les pommiculteurs du Québec?
3: Oui, donc on est dans nos premières pommes d'été qu'on appelle, là. Nous avons la Polaret et la Sunrise qui arrivent, c'est des variétés hâtives qui arrivent sur nos marchés, donc ils vont être au rendez-vous pour mettre dans les boîtes à lunch pour la rentrée dans les prochains jours, dans la prochaine semaine. Et globalement, ensuite, là, on va avoir toutes nos variétés traditionnelles, McIntosh, Empire, Cortland, Spartan qui vont arriver, ainsi que la Gala, la Honeycrisp, donc chaque variété, il faut le dire, arrive à différents moments selon la maturité, selon la production. Mais on peut dire qu'on a une bonne récolte au Québec cette année. On n'a pas trop de production non plus. On n'est pas en surproduction et pas de pénurie non plus. Donc, les consommateurs et consommatrices vont être en mesure de manger des pommes du Québec et ce, à travers l'année.
1: Vous parlez des différentes variétés. J'étais au marché Jean Talon cette fin de semaine et il y a des citoyens qui demandaient la McIntosh et là, les producteurs expliquaient qu'elle n'est pas encore arrivée. Ça s'en vient là, dans quelques semaines. Et là, je comprenais qu'il y avait des étapes dans les pommes. Donc, c'est donc dire que les pommes d'ici, les différentes variétés sont très, très attendues de la part des consommateurs. Quelles sont les pressions auxquelles font face les pommiculteurs au Québec, vous diriez?
3: En tant que producteur agricole à la base, les pommiculteurs font face à l'augmentation des coûts de production d'abord et avant tout. Donc ensuite, doivent aller chercher une plus-value au niveau du marché, au niveau de leur prix pour pouvoir couvrir cette augmentation-là. Tout le monde sait, il y a de l'inflation, on paye plus cher pour toutes, non seulement nos aliments, mais toutes les biens qu'on consomme. Mais c'est la même chose dans une entreprise agricole, les intrants, la machinerie agricole a beaucoup augmenté, autant au niveau agricole, mais aussi au niveau agroalimentaire, tout ce qui est équipement dans les usines de transformation ou pour l'emballage de pommes, tout ça augmente. Et donc là, le défi, c'est d'aller chercher un bon prix auprès des consommateurs ultimement pour pouvoir pallier à cette augmentation-là des coûts de production. Et là, c'est là qu'on rentre dans la compétition avec les autres pommes qui nous viennent d'ailleurs.
1: Oui, ben c'est ça, j'allais vous demander parce que c'est important et c'est aussi la raison pour laquelle on vous parle aujourd'hui. On sait que les pommes font pas partie de ce qu'on appelle la gestion de l'offre, mais êtes-vous touché par les tarifs de Trump?
3: Présentement, là, il n'y a pas de tarifs sur les pommes en tant que telles, donc les pommes fraîches qui pourraient rentrer ou être exporté. Ça peut être des pommes canadiennes aussi qui sont exportées. Certaines pommes sont exportées. Donc, pour l'instant, la pomme fraîche n'est pas touchée dans les tarifs. Mais comme si je reviens à ce que je disais au niveau des coûts de production, là, on attend encore la liste finale des produits américains qui seraient tarifés en représailles au niveau du Canada. Et on a vu que le matériel agricole, donc la machinerie, pourrait être touchée par les tarifs. Donc là, comme je disais, en tant que producteur agricole, les pommiculteurs vont peut-être voir des effets à ce niveau-là.
1: Vous étiez à Chicago tout récemment, là, du 19 au 21 août, il y avait le US Apple Outlook. Qu'est-ce qui se passe et quel type d'événement, qu'est-ce que vous avez constaté sur place?
3: Oui, le

0: US Apple Outlook, c'est un événement annuel là, organisé par l'association qui regroupe toute l'industrie de la pomme aux États-Unis, qui a lieu à chaque année. Donc là, c'était de mercredi à vendredi, puis la nouvelle a été annoncée tard vendredi soir que les négociations avaient échoué ou avaient été suspendues. Donc le sentiment là-bas, avant l'annonce, c'était que on espérait pouvoir avoir un accord, on espérait pouvoir s'entendre avec nos voisins du Sud, autant pour eux que pour nous. Les marchandises, on prend le secteur de la pomme en exemple, mais c'est dans beaucoup d'industries. On échange beaucoup avec les États-Unis, tant dans la pomme fraîche que la pomme de transformation, que dans les produits transformés aussi. Là où ça pourrait toucher, où je vois là dans ce que je vois comme l'information, ce serait peut-être plus au niveau des boissons fermentées. Donc là, il y aurait un tarif de la part des Américains sur les boissons fermentées qui pourraient comprendre le cidre, mais ça inclut également toutes les autres boissons fermentées. Donc là, il y aurait un impact au niveau des producteurs de cidre qui exportent vers les États-Unis. Donc tout ça est quand même complexe, mais de manière générale, à Chicago, avec les compagnies américaines, eux veulent plus de commerce. Ils font le Canada est le premier marché d'exportation pour leurs pommes, pour les produits de la pomme. Comme je disais, les échanges se font depuis plusieurs années, puis il y a une fluidité dans le marché, donc tout le monde a intérêt à garder cette fluidité-là pour assurer un approvisionnement des produits.
1: Ouais, par exemple, bon, on peut prendre le cas de la Sonde qui produit des jus, des compotes, et il y a beaucoup de va-et-vient justement entre le Québec et les États-Unis dans ces échanges commerciaux-là. Mais je reviens sur ce que vous disiez, les producteurs sur le terrain, c'est important quand même, vous avez été à même de prendre un peu le pouls. Ce qu'on comprend, c'est que quoi, essentiellement, ils sont en désaccord avec certaines décisions de leur gouvernement. Vous sentiez qu'ils étaient plus pro-canadiens dans les circonstances?
0: Oui, ben au niveau de l'industrie de la pomme américaine, eux militent auprès du gouvernement fédéral américain pour renouveler l'accord de libre-échange avec le Canada parce que c'est un marché d'exportation d'importance pour eux. Donc, eux autres sont très favorables à pouvoir s'entendre avec les États-Unis puis trouvent un peu désolant la situation actuelle.
1: Nous aurons probablement l'occasion de nous reparler considérant les circonstances actuelles. Merci beaucoup, Jérôme-Antoine Brunel, d'avoir pris du temps pour nous aujourd'hui.
0: Merci, puis n'oubliez pas de manger des pommes du Québec.
1: Les pommes du Québec, elles sont nombreuses et il faut faire attention, hein, parce que des fois, c'est pas identifié si clairement sur les tablettes. Donc, vous faites bien de le rappeler.
0: Il faut faire attention, mais ils sont là, elles sont là et elles vous attendent.
1: Merci beaucoup, Jérôme-Antoine Brunel, directeur général des producteurs de pommes du Québec.
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1: Alain est avec nous. La guerre tarifaire avec les États-Unis vient de nouveau de bousculer l'actualité politique.
3: Oui, et pour les bonnes et les moins bonnes raisons, pour les différents partis politiques, il y en a une qui doit être contente. Pas nécessairement, là, je pense qu'il y a personne qui est heureux de voir cette guerre tarifaire. Mais si on parle strictement politiquement, Christine Fréchette, qui partait en bas dans les sondages, qui essaye de sauver la CAQ après le départ de François Legault, doit être extrêmement contente de la situation actuellement.
1: Parce que voilà une chance pour elle, quoi, de se faire valoir comme première ministre.
3: Se faire valoir et de jouer le rôle de première ministre et non pas de candidate au poste de première ministre. Et on la voit aujourd'hui, elle est au chantier Davy, a annoncé avec Mark Carney plus de 11 milliards d'investissements. La semaine passée, Churchill Falls, l'entente historique au niveau des infrastructures d'hydroélectricité dans en termes d'investissement, il y avait eu les investissements aussi qui avaient été annoncés il n'y a pas tellement longtemps avec justement le gouvernement fédéral au niveau des infrastructures sur l'ensemble du territoire. Donc, ça lui permet, elle, de s'élever, de la mêler et aussi de prendre tout l'espace médiatique.
1: Mais où je vous dirais... En mode gestion de crise.
3: Et voilà.
1: Et elle se colle beaucoup sur Mark Carney. Elle est beaucoup avec lui. Lui, il y a un bon taux de satisfaction de la
3: et
1: population.
3: Voilà. C'est drôle parce que cette fin de semaine, en parlant avec les gens, tantôt tu disais, j'ai fait du bateau, donc j'étais avec des amis, puis ils me disaient, tu trouves pas Alain, que Christine Fréchette est souvent collée à côté de Mark Carney. Il y a de l'air comme de son grand frère au-dessus de lui. Puis, il me semble que je suis pas certain que c'est une bonne stratégie. Puis moi, je dis au contraire, non. Puis quand on regarde le sondage aujourd'hui qui est sorti dans la presse, qui dit que 75% des Canadiens sont d'accord avec Mark Carney dans sa position qu'il a pris face aux Américains, c'est au Québec qu'il est le plus populaire à 85%.
1: C'est énorme.
3: En général, là, quand tu veux te coller sur quelqu'un, tu te colles sur quelqu'un qui est populaire.
1: Exact.
3: Donc,

0: Dans les circonstances, surtout que Mark Carney a expliqué sa position, qu'il a mis fin aux ces négociations pour une des raisons particulières, c'est la protection du français, de notre culture, de notre identité, qui sont des éléments sur lesquels le Parti québécois, qui est le prétendant à la couronne pour devenir le prochain gouvernement, en haut dans les sondages, qui arrête pas de dire que le gouvernement fédéral ne fait rien pour protéger le français, la culture québécoise. Donc là, c'est comme si on a un discours qui est très différent et qui place Christine Fréchette dans une situation où elle démontre elle est capable de discuter avec le fédéral, elle n'est pas en confrontation, puis elle arrive avec des résultats concrets.
1: Et elle a pris la parole très rapidement fin de semaine, justement sur l'identité, sur notre culture, sur l'importance du français qu'elle allait défendre envers et contre tous.
0: Et même quand on laissait sous-entendre qu'il y avait une entente, on sentait qu'elle avait une réserve de son côté. On ne connaissait pas les raisons de cela. Puis là, aujourd'hui, on regarde le tout. Puis je vais même reculer à la semaine passée, lorsqu'elle a convoqué tous les partenaires économiques, les différentes associations, les oppositions la critiquaient en disant « Ah, trop peu, trop tard, là, ça sert pas vraiment à quelque chose. » Et là, aujourd'hui, elle est capable de sortir tout de suite en disant « J'ai déjà consulté. Je peux déjà me mettre en action. » Donc, je dirais qu'en ce moment, c'est un signal pour les partis d'opposition. Et c'est là que je vais en arriver à tantôt ce qu'on disait en intro sur ce que on devrait apprendre de l'élection fédérale d'il y a 2 ans. Et là, on fait un petit historique pour tout le monde. Il y a 2 ans, Pierre Poilievre, pendant plus d'un an, était à 20 points au-dessus des sondages. Dans les sondages, en avant des libéraux. Il y avait Justin Trudeau qui était là. Tout roulait, tout le monde pensait que Pierre Poilievre serait le prochain premier ministre du Canada. Il était très dur avec les médias. Lorsqu'on le critiquait, il rebondissait en réattaquant par la suite. Il travaillait beaucoup sur les enjeux identitaires. Il avait un discours qui était dur. Qu'est-ce qui s'est produit? Nouveau chef. Et lui, il a continué à taper sur Justin Trudeau, le Parti libéral du Québec, alors qu'on a vu que le gouvernement, lui, Mark Carney, a décidé d'ajouter son discours en fonction des menaces tarifaires. Moi, je fais le même parallèle aujourd'hui. On avait Paul Saint-Pierre Plamondon qui avait plus de 10 à 15 points d'avance dans tous les sondages il y a un an de cela. On a une nouvelle guerre tarifaire. Et qu'est-ce qu'on entend des partis d'opposition, incluant les libéraux, incluant Québec solidaire? Toujours la même rengaine. On essaye d'associer Christine Fréchette à la CAQ, à François Legault. On parle toujours du passé.
1: On va parler du passé, du présent, mais alors qu'elle, elle est dans le futur.
0: Elle est dans le futur.
1: Elle est dans l'action.
0: C'est son slogan d'aujourd'hui. Ouais, avançons, elle dit. Donc, je pense que les partis d'opposition devraient apprendre de ce qui s'est passé à la dernière élection fédérale, parce que s'ils jouent le même jeu, il risque d'avoir le même résultat.
1: C'était la stratégie de Mark Carney, clairement. L'époque, justement, d'être dans l'action et dans le demain, laisser faire ce qui s'est passé avant. Donc, c'est une bonne stratégie d'être avec lui. C'est ce qu'on, au final, c'est ce qu'on constate aujourd'hui. Ça.
0: Tout à fait. Ouais. Puis Christine Fréchette.
1: Le grand frère, c'est bon pour elle, finalement.
0: Ouais, moi, je pense que oui. Ouais. Puis elle prend toutes les bouées qui passent. Là. Christine Fréchette, je répète, là, il y a même pas un mois, on lui donnait 0 député au Québec. Aujourd'hui, elle monte tranquillement. Dans le vote francophone, aux alentours de 25 %. Elle a des chances de faire des gains. Donc, souvent, on disait, les chroniqueurs, si elle peut juste avoir 12, 13, 20 députés, ça sera déjà un succès. Aujourd'hui, elle peut se poser en première ministre. Elle peut prendre tout l'espace. Et le Charmillard, qui se dit le parti de l'économie, s'il réussit pas à trouver sa place dans l'espace médiatique pour se faire voir, lui qui est le moins connu, ben il laisse toute la place à Christine Fréchette, qui, elle, présentement, peut se positionner et maintenant compétitionner dans le vote francophone, le Parti québécois. Donc, sincèrement, je pense que c'est le meilleur des mondes pour elle en début de campagne électorale, parce que ça devrait déclencher cette semaine, le jeudi, si toutes les indications qu'on a se confirment. Donc, elle part sur une bonne lancée. Et message à tous les partis d'opposition, je suis convaincu que les stratèges sont déjà à revoir toute l'organisation de leur campagne. Et là,
1: ils sont retournés à table à dessin.
0: Oui, puis là, pour que les gens qui nous comprennent, ça fait plus d'un an que les partis politiques, avec leurs stratèges, avec leurs directeurs de campagne, préparent chacune des semaines de façon macro, avec des thématiques. Aujourd'hui, je pense que plus rien
1: qui tient.
0: Ils doivent tout recommencer, adapter, apporter des modifications pour essayer d'être directement prêts au déclenchement d'élections jeudi.
1: On efface, on recommence, on s'ajuste.
0: Ouais.
1: Et dans le rapport de force avec les États-Unis, on a quoi comme levier au Québec concrètement?
0: Bon, souvent on entend parler de l'alcool sur les tablettes de la SAQ, mais on a Darkford aujourd'hui qui est sorti clairement en disant on devrait couper l'hydroélectricité aux Américains. Bon, je sais pas si on peut vraiment couper.
1: On va aller.
0: Si on coupe, là, c'est un embargo là, clairement là, ouais, qu'on installe, mais est-ce qu'on pourrait pas augmenter les tarifs d'hydroélectricité, là? Hydro-Québec, qui dit qu'elle manque d'énergie, elle demande à tout le monde de faire des efforts, elle veut investir pour qu'on ait plus d'hydroélectricité. Elle pourrait très bien décider avec le gouvernement d'augmenter les tarifs aux Américains pour que ça leur coûte plus cher, pour que les Américains, eux, fassent pression sur leur président, Donald Trump, pour dire, oh, c'est assez. Puis quelle est la préoccupation numéro un de tous les Canadiens, des Québécois et des Américains, présentement, c'est le coût de la vie. Donc, augmenter le coût de l'énergie, bon, on parle du pétrole dans l'Ouest, mais nous, ici, c'est l'hydroélectricité.
1: Oui.
0: Nous en avons. On nous dit qu'on va en manquer dans le futur. Ça serait peut-être une bonne stratégie d'évaluer cette option-là. Naturellement, avec Mark Carney, puis c'est ça ce que j'aime de la première ministre, Mme Fréchette, versus Darkford, on sent qu'elle parle avec Mark Carney avant de prendre une position comme celle-là, alors que Darkford lui sort, puis après essaye de se coller sur le premier ministre là, canadien.
1: Absolument. C'est exactement ça qu'on observe, en tout cas de l'extérieur. Merci beaucoup, Alain. On se retrouve demain. Naïla est avec nous. Naïla, c'est jour de rentrée au conseil municipal de Montréal. Premier conseil de la rentrée.
2: Oui, la soixantaine d'élus qui est réunie à l'hôtel de ville pour la première fois depuis la mi-juin. Bien sûr, on va parler certainement de campagne électorale provinciale. Et il y a plusieurs questions qui sont à l'ordre du jour. On en parle avec Benoît Chapdelaine. Benoît, qu'est-ce qui retient l'attention?
3: Plusieurs éléments, Naïla. D'abord, campagne électorale québécoise. L'opposition dit que la mairesse doit être ferme avec les partis politiques pour obtenir, entre autres, que le tunnelier de la ligne bleue du métro serve à prolonger davantage le métro ou au réseau structurant de l'Est. La mairesse dit l'avoir déjà demandé de toute manière. Des demandes plus officielles seront déposées mercredi. Mais il a beaucoup été question de Palestine. Mm-hmm. Et il y aura une manifestation d'ailleurs ce soir devant l'hôtel de ville. Il y en a déjà eu une ce midi. Une motion de Projet Montréal pour que la ville reconnaisse le génocide palestinien et rompe les liens avec Israël. Alors, on peut entendre la chef de Projet Montréal, Erika Alnéus, qui rappelle que la ville de Montréal se prononce déjà sur d'autres conflits dans le monde.
4: On a une responsabilité comme élu et comme élu d'une ville en paix de dénoncer ces conflits, ces atrocités pour réaffirmer l'importance de la paix dans partout dans le monde.
3: La mairesse Soraya Martinez-Ferrada reconnaît que la ville se prononce déjà sur certaines situations, certains conflits, mais attention, avec des nuances.
5: Ça a toujours été une motion sur la défense des droits internationaux, la défense de la justice sur justement comment les peuples sont traités même en temps de guerre. Elle n'a jamais pris position dans des conflits. Elle n'a jamais non plus dicté des politiques étrangères au niveau du gouvernement. Je pense qu'il y a une nuance à faire.
2: Et puis Benoît, la vérificatrice générale de la Ville de Montréal a déposé son rapport annuel.
3: Oui, c'est il y a quelques minutes à peine. Il y a plusieurs éléments dans le rapport 2025 d'André Cossette, son dernier d'ailleurs avant sa retraite. Elle identifie entre autres des lacunes sur le processus d'établissement de l'impôt foncier. Impôt foncier, donc, les taxes, ça concerne de nombreux propriétaires. Il y a des faiblesses relevées dans les pratiques et la qualité des données qui peuvent nuire à la fiabilité des valeurs inscrites au rôle. Alors, on en entendra certainement parler à nouveau demain.
2: Et vous suivez ça pour nous. Merci beaucoup, Benoît.
3: Merci, au revoir.
1: Il y a un massothérapeute montréalais qui témoigne à son procès pour agression sexuelle.
2: Ouais, au Palais de justice de Montréal, Vitaly Moraru aurait commis des attouchements sur les parties intimes de 4 femmes dans différents spas montréalais où il travaillait entre février et septembre 2024. L'homme a été arrêté en octobre 2024 après les allégations de 2 femmes et 2 autres présumées victimes se sont manifestées après un appel au public du SPVM. Les faits reprochés seraient survenus notamment au Strom Spa et au Bota Bota. L'accusé nie les accusations d'agression sexuelle portées contre lui. Le procès va se poursuivre avec les plaidoiries au cours des prochaines semaines.
1: Merci beaucoup, Naïla. La météo, c'est beaucoup d'humidité aujourd'hui, des risques d'orages et d'averses qui sont à prévoir pour le reste de l'après-midi. Risque d'avoir de la pluie, en fait, jusqu'à demain, minimum 17 la nuit prochaine. Pour mardi, alternance soleil-nuages, 40% de risque d'averses, maximum 23. On a 22 degrés présentement au centre-ville de Montréal. Pour Saint-Jean-sur-Richelieu, des averses, risque d'orage également pour vous. 20 degrés présentement. Terrebonne, généralement nuageux. Il pourrait aussi y avoir des averses sur votre territoire. Risque d'orage tôt ce soir, maximum 22, 27 avec l'humidex. François est avec nous. François, qu'est-ce qu'on retient présentement?
6: Oui, écoutez, une vingtaine de minutes, Monique, si vous voulez accéder au pont Champlain via l'autoroute 15. C'est très occupé sur Bonaventure aussi, à partir à peu près là, de la hauteur du bassin Peel. D'ailleurs, par contre, cette nouvelle ou ce nouveau bitume sur le pont, Monique, ça sent le pont neuf. Alors, c'est quand même plus agréable. On vous verrait pas trop la différence, je vous le dirais, mais quand même, on s'en rend compte là que la chaussée d'origine là commence à avoir des ornières un peu et quelques fissures par endroit. Donc, c'est probablement ce qu'on a voulu corriger de la part du consortium Signature sur le Saint-Laurent. Et simplement, vous mentionnez, avec la fermeture de la fin de semaine prochaine, la piste multifonctionnelle aussi ne sera pas accessible. Donc, pour les gens à vélo ou à pied, faudra emprunter là un autre itinéraire là si vous pensiez passer par le pont Champlain. Autrement, c'est une heure de pointe, je vous dirais, qui est dans les normes là, pour un lundi du mois d'août.
1: Merci beaucoup, François. On chiale souvent contre le manque d'entretien d'infrastructures et le fait qu'on laisse mourir nos routes et nos espaces. Donc là, quand même, faut le souligner quand le job a été bien fait, visiblement, même si on rappelle que c'est pas la faute nécessairement des travaux. Si vous avez vécu un cauchemar en fin de semaine dans le trafic, mais bien d'une erreur de Waze et Google Maps au départ. Depuis le début de l'année, il y a les signes d'une reprise économique qui s'accumule au pays. Bon, le taux de chômage qui a reculé à son plus bas niveau depuis 2 ans, le PIB qui progresse, les ventes au détail ont augmenté en juin. Donc, ce sont, somme toute, de bonnes nouvelles. Mais pourtant, on cesse d'entendre que les finances personnelles des Canadiens souffrent et on entend beaucoup de témoignages à cet effet-là. Vous trouvez ça difficile? Tout coûte plus cher et votre capacité de payer est extrêmement limitée. On va parler de ce paradoxe avec notre nouvelle collaboratrice, Megan Foy, journaliste économique à La Presse. Bonjour, Megan.
7: Bonjour, Monique.
1: Donc, vous allez parler d'un terme, j'avoue que j'avais pas souvent entendu ça, vibe session.
7: Vibe session, oui, c'est le terme auquel je vais faire référence. Et non, ce n'est pas le nouveau terme utilisé par les candidats d'occupation double cette année. Okay. Ça sonne tout comme, mais vibe session, c'est vraiment une contraction de deux mots. Alors, on les reconnaît, vibe, qui signifie ambiance, qui signifie ressenti, ainsi que récession. Vous l'aurez deviné. Donc, c'est un terme qui a été popularisé en 2022 par une jeune analyste économique aux États-Unis qui s'appelle Kyla Scanlon. Et bon, elle a utilisé ce terme-là parce que il y a des sondages là-bas qui disaient que une majorité d'Américains croyaient être en récession. Pourtant, il y avait des signes de croissance. Alors le PIB est en croissance, le taux d'inflation est en réduction. Mais bon, on voyait quand même ce pessimisme-là.
1: Il y avait une dissidence entre le discours des citoyens et la réalité sur papier avec les chiffres.
7: Tout à fait. Donc, elle a commencé à utiliser ce concept-là pour désigner cette période, évidemment, de pessimisme qui est généralisée à l'égard de l'économie, quelle que soit la situation économique actuelle. Il y a même Chrystia Freeland, en 2024, qui avait utilisé ce terme-là. Donc, fin de l'année, parce qu'on sentait un peu ce même pessimisme.
1: Et pour quelle raison, donc, ce pessimisme, ça vient d'où?
7: Bien, d'abord, évidemment, il y a une série de chocs économiques qu'on a connus dans les 5 dernières années. La pandémie, la guerre tarifaire, je pense qu'aujourd'hui, c'est le meilleur exemple dans l'actualité. Ce qui est amplifié, évidemment, par les médias. On en parle beaucoup. Évidemment, beaucoup de témoignages de gens, comme vous l'avez mentionné, qui nous partagent leur situation financière personnelle. Mais surtout, il y a des éléments quand même qui pèsent au quotidien sur le portefeuille des Canadiens et des Québécois. Quand on regarde des indicateurs précis, donc comme l'épargne, le patrimoine, là, on se rend compte qu'il y a des petites dissidences et là, on voit que ça va moins bien. Alors, c'est une nouvelle étude économique de Desjardins ce matin. Ils se sont penchés sur cette question-là et on a établi que ce qui pesait sur le portefeuille des Québécois, eh bien, c'est le logement. C'est ce qui contribue vraisemblablement le plus à ce pessimisme en 2022.
1: Et le logement, l'accès à la propriété, donc c'est vraiment au premier rang aussi pour les élections. Là, on le sent que ça va être un enjeu hyper, hyper important.
7: C'est au premier rang et ce qui est le plus important, c'est de se rappeler que oui, on peut accéder à la propriété, oui, on peut payer à son logement, mais c'est qu'on a de la difficulté à épargner. Donc, on le fait beaucoup plus, après beaucoup plus de temps, évidemment, c'est beaucoup plus difficile. Je vous donne juste un exemple rapide là, parce que pour moi, c'est celui qui a été le plus frappant et c'est ce que m'ont partagé les économistes de Desjardins. Imaginez, on se rapporte en 1999, donc il y a 25 ans, un peu plus de 25 ans, On sépare la population en 5 groupes égaux, donc des moins nantis aux plus riches. Évidemment, si on regarde un couple qui vient de terminer son baccalauréat, donc deux jeunes personnes qui ont un revenu médian hein, dans leur région, s'ils économisent 15% de leur salaire brut, ça prenait 9 ans en 1999 pour passer deux échelons supérieurs, donc du premier échelon au troisième. Aujourd'hui, la même situation, ce serait plus de 20 ans.
1: Ah oui.
7: Alors c'est plus du double ouais, et puis double. Ça démontre vraiment que l'épargne c'est beaucoup plus difficile aujourd'hui.
1: Ce qui donne aussi l'impression qu'on a moins d'argent dans les poches au final. Qu'est-ce que proposent les partis jusqu'à présent?
7: Tout à fait. Ben la CAQ en fait a déjà mis en place certaines mesures. D'abord un remboursement de la taxe de bienvenue, donc les droits de mutation qui peut atteindre plus de 5 800 $ là, pour les maisons les plus chères pour les acheteurs d'une première propriété. Elle a aussi mis en place un programme cet été hein, pour soutenir la construction de quartiers de maisons préfabriquées qui sont aussi destinés aux premiers acheteurs et aux familles. C'est une enveloppe d'1 milliard destinée à réaliser des habitations de moins de 350 000 dans les municipalités qui vont avoir soumis leur projet. Donc, on ne sait toujours pas combien de municipalités ont répondu à l'appel.
1: On dirait quand on regarde ce chiffre-là, on a envie de souhaiter bonne chance pour la réalisation d'habitations à ce coût-là. On dirait que sur papier, ça...
7: Tout
1: c'est
7: à
1: pas
7: fait.
1: Réaliste.
7: En plus, on veut étaler ça. Sur 3 ans la taxe de bienvenue. Donc, c'est un autre défi également pour les municipalités qui voudraient proposer ce genre de projet. Évidemment, on a aussi des propositions pour les autres partis, donc le PLQ qui propose de rembourser une partie de la TVQ sur les constructions neuves pour les habitations de 500 000 $ et moins. Encore là, un chiffre qui est difficile, disons, si je pense au Grand Montréal, c'est plus élevé que ça. Le PQ qui propose d'abolir également la TVQ sur les maisons neuves, spécifiquement pour les jeunes primo-accédants. Alors, spécifiquement pour eux, et doubler le plafond d'un crédit d'impôt lié à l'habitation. Ça fait aussi partie de leur proposition. Et finalement, il y a QS aussi, Québec solidaire, qui, eux, militent beaucoup pour le contrôle accru des loyers. Alors, le registre des loyers pour freiner les hausses abusives, c'est vraiment au cœur de leur programme.
1: Oui, ça fait longtemps qu'ils militent aussi pour ça. Merci beaucoup, Megan Foy. Ça a été un plaisir. On se retrouve très, très bientôt.
7: Merci beaucoup.
1: Josiane, au tennis, les qualifications des internationaux des États-Unis ont commencé aujourd'hui. Il y a plusieurs Canadiens qui tentent de se faire une place dans le tableau principal.
8: Et je commencerai chez les femmes avec Rebecca Marino, qui a gagné son premier match de qualification aujourd'hui, 2-0 contre la Française Fiona Ferro. L'an dernier, Rebecca Marino avait atteint le tableau principal et elle avait perdu contre Leilani Fernandez. Alors des fois, c'est un peu crève-cœur. Mais à 35 ans, Rebecca Marino, elle a vraiment une histoire de résilience, de ténacité. Elle avait pris une longue pause d'ailleurs pendant sa carrière, une pause de 5 ans était fatiguée mentalement, elle avait perdu le plaisir de jouer, donc quand même elle a pas joué entre 2013 et 2017. Par la suite, elle est revenue à la compétition à son rythme, et l'an dernier elle a dû s'arrêter encore une fois mais à cause d'une fracture à la clavicule. Alors quand même, depuis, elle joue ses matchs pour le plaisir de jouer. Elle a 35 ans et elle est encore elle en gagne des matchs là, sur le circuit. Alors à voir où elle se rendra aux internationaux des États-Unis. Un autre nom que je pense que vous connaissez bien, c'est Bianca Andreescu, qui, elle, a gagné les internationaux des États-Unis en 2019 contre Serena Williams. Ça fait un bout. Mais les blessures depuis l'ont tellement ralenti qu'elle doit passer par les qualifications pour participer au grand tournoi. À Wimbledon, elle avait réussi à atteindre le tableau principal, mais s'est inclinée au premier tour. Parce que vous savez, lorsqu'on parle des qualifications, c'est quand même 3 matchs à jouer. Hein. Ça veut dire que les joueurs arrivent avec une certaine fatigue dans le tableau principal, alors que les têtes de série, ceux qui ont obtenu des laissés-passer, arrivent frais et
1: dispo. Se sont reposés.
8: Ouais. Exactement. Alors, elle est 183e au monde. Bianca Andreescu, elle va affronter une Néerlandaise. Ça aura lieu en début de soirée. Et je vous dirais qu'il y a aussi Alexis Galarneau chez les hommes. C'est un Lavallois de 27 ans qui, lui, a pas encore réussi à accéder à un tableau principal d'un tournoi du Grand Chelem. Alors, c'est vraiment un objectif pour lui. Mais lui, c'est vraiment un bon soldat en Coupe Davis. Alors, c'est un autre qu'on va surveiller. Son match commence bientôt.
1: Il y a aussi des joueurs de la relève qui vont tenter tenter de se qualifier?
8: Oui, parce que de l'autre côté du spectre, il y a une Ontarienne, Kayla Cross, qui elle a 21 ans seulement. C'est la première fois qu'elle va essayer de se qualifier pour un tournoi du Grand Chelem senior. Elle est au tout début de sa carrière. Elle a fait vraiment des belles choses cet été. Entre autres, elle a signé sa première victoire sur le circuit de la WTA et c'était à Toronto, donc à la maison pendant l'Omnium Banque Nationale. J'imagine qu'elle va s'en souvenir longtemps. Elle a gagné aussi le tournoi de Granby, c'est un challenger. Alors, son match vient tout juste de commencer. Je vous tiendrai au courant. Pour ce qui est de Carson Brinstein, c'est une Canadienne qui, l'an dernier, avait beaucoup fait parler d'elle. Je sais pas si vous en souvenez, parce que elle faisait des livraisons pour Uber Eats pour financer sa carrière. Alors, c'est une joueuse qui n'hésite pas à parler des aspects moins glamour du tennis, aussi des difficultés financières que sa famille a rencontrées. Alors, elle a travaillé et travaille encore très fort pour être sur le circuit. Et donc, c'est une joueuse de 25 ans. Son match aussi va commencer bientôt. Et chez les femmes, il y a aussi Catherine Sebov qui va jouer demain. Et je parlerai aussi de l'Ontarien Liam Draxall. Il a 24 ans. Il avait réussi à

0: commanditaires des grandes têtes d'affiche là.
1: Oui, surtout au tennis, on voit, bon, ils voyagent, il y en a beaucoup qui habitent en Europe, à Monaco notamment, mais c'est pas pour la majorité des gens sur le circuit, c'est pas le
0: c'est
1: quotidien.
0: C'est pas leur réalité,
1: non,
0: exact.
1: Non, c'est ça. Très bien. Alors, j'aime bien dire leur nom, puis on verra par la suite, je pourrais dire, je vous en avais parlé, Monique.
0: Oui, merci beaucoup, Josiane.
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0: Plus tôt aujourd'hui, 21 maires, mairesses des municipalités de la Couronne-Nord qui se sont rendus en autobus au centre-ville de Montréal, direction bureau des ministères des Transports. Pourquoi? Pour signer le pacte pour la mobilité sur la Couronne-Nord. Ils sont arrivés avec une liste de demandes en termes de transport collectif, une liste pour le futur gouvernement qui prendra les rênes de la province le 5 octobre prochain. Et l'un des signataires de ce pacte, Mathieu Traversy, maire de Terrebonne, il est avec nous. Bonjour, Monsieur Traversy.
1: Bonjour, Madame Néron.
0: Merci de prendre quelques minutes pour nous aujourd'hui. Donc, on imagine que ça a dû être assez complexe d'arrimer les horaires de 31 maires et mairesses. Ça devait être parce que c'était une cause très, très importante pour vous tous.
1: Exactement. C'est une cause qui est mobilisatrice, qui rejoint l'ensemble des municipalités de la Couronne-Nord. Et on le fait aussi parce que on voulait faire entendre notre message d'une manière un peu originale. On disait que devant le ministère des Transports, ce serait la meilleure façon d'attirer l'attention. Alors, j'espère que notre message a été entendu.
0: Il y a votre consoeur, Lisa Poulin, qui est mairesse de Blainville, qui a dit, et je la cite, « La Couronne-Nord a changé, mais la façon de penser la mobilité n'a pas suivi. » Comment vous expliquez qu'on ait pu manquer le bateau à ce point-là?
1: Écoutez, on a un heureux problème sur la Couronne-Nord de Montréal. Il y a beaucoup d'amour. Alors, les jeunes familles viennent s'établir, créer le noyau familial dans les différentes villes de la banlieue nord, ce qui fait que l'augmentation de la population est beaucoup plus importante qu'ailleurs au Québec, particulièrement dans la région du Grand Montréal. On a évidemment des villes qui sont en plein développement et le transport en commun a eu la difficulté à suivre cette cadence de croissance au cours des dernières années. On a beaucoup de transports collectifs qui sont encore orientés entre le nord et le sud, donc entre la banlieue nord et Montréal. Mais aujourd'hui, les réalités ont changé après la pandémie. Beaucoup de travailleurs et travailleuses donc de nos municipalités travaillent désormais sur les couronnes, vont au cégep étudier sur les couronnes et le transport est mésadapté pour eux dans ces conditions.
0: Oui, et dans la signature du pacte, là, vous avez dit souhaiter réduire la dépendance à l'automobile sur votre territoire. À quel point le réseau routier de la Couronne-Nord est saturé en ce moment?
1: Bien, il est saturé, on peut le voir sur l'autoroute 640, sur la 40 en direction de Repentigny, sur la 15, l'autoroute 19 qui est en plein élargissement. Donc, tous les points d'accès pour la Couronne-Nord sont aux heures de pointe congestionnées. On veut essayer donc d'emmener un maximum d'alternatives à la voiture solo. On pense qu'être capable de développer un transport collectif SOS, donc sur la Couronne, permettrait à des étudiants, à des travailleurs de nos quartiers industriels, à des citoyens de pouvoir circuler sans être obligé de passer par Laval et Montréal pour se rendre à destination. Et donc, enlever des voitures sur ces axes routiers qui sont déjà congestionnés et améliorer la qualité de vie et le développement économique de nos secteurs.
0: Vous parlez d'alternatives. Bon, ces alternatives-là, on se fera pas de cachette, ça coûte cher. On sait que le gouvernement provincial a retranché 200 millions dans l'enveloppe là, qui était dédiée au transport collectif pour les municipalités. C'était en janvier dernier. On a plafonné l'aide au développement des transports collectifs à près d'un milliard de dollars jusqu'en 2028. Donc, le manque à gagner en transport collectif, il est énorme, là. Est-ce que vous pensez que c'est réaliste à cette heure avec ces enveloppes-là budgétaires qui ont rétréci?
1: Ben écoutez, c'est des priorités politiques à établir. Ça coûte cher aussi ne pas régler la situation, donc de la congestion sur la Couronne-Nord. On perd année après année des milliards de dollars par le transport de nos marchandises, par donc le peu d'accessibilité qu'on a au niveau de certaines entreprises et d'industries. Donc, il y a aussi un coût à laisser s'aggraver la situation. Il y a évidemment toute la qualité de vie de nos citoyens qui préoccupe les maires et les mairesses de la Couronne-Nord. Ce qu'on demande dans le fond aux partis politiques, c'est de mettre le transport collectif dans le cadre de la campagne, dans l'une de leurs priorités, de leur plateforme électorale. On a, je pense, un enjeu qui touche à la fois le transport, l'environnement, mais aussi le développement économique. C'est donc quelque chose qu'on souhaiterait voir en tête de liste pour l'ensemble des candidats de nos circonscriptions.
0: Il y a la mairesse de Montréal, Soraya Martinez-Ferrada, qui récemment voulait voir renaître de ses cendres le REM de l'Est, parce qu'on sait bon qu'il y avait eu tout ce projet avec différentes

0: ligne et tout, ça avait été mis sur la glace par Québec en 2022. Version allégée, là, c'est ce qu'elle propose, un REM entre la pointe de l'île, la ligne verte du métro à la station Honoré-Beaugrand. On exclut pour l'instant, ou en tout cas dans cette version-là dont elle parlait, un prolongement jusqu'à Repentigny. Est-ce qu'un projet comme celui-là changerait la donne pour Terrebonne et les municipalités voisines?
1: Ben écoutez, nous, ce qu'on souhaite, c'est que la Couronne-Nord soit connectée à un transport collectif lourd et structurant, ce qui présentement n'est pas le cas depuis la priorisation donc du tunnel Mont-Royal par le REM actuel. Donc, les citoyens de la Couronne n'ont plus accès au centre-ville de Montréal par ligne directe, doivent procéder à des transferts, ce qui rend notre peu de transport collectif encore moins attrayant. Donc, on souhaite avoir une meilleure alternative que le 1h30, 1h15, de transport que doit subir, dans le fond, nos citoyens dans le cadre du réseau actuel. Après ça, bon, est-ce que c'est un REM, un tramway? Écoutez, le but, c'est que ça se rende sur la Couronne et qu'on puisse être desservi et que les maires puissent aussi bien comprendre de quelle façon on peut aménager le territoire. Parce que vous savez, Madame Néron, que les villes créent beaucoup de densité dans certains secteurs qui sont bien desservis par le transport collectif. Il faut évidemment qu'ils se rendent disponibles à la population.
0: Et vous échangez, on imagine, avec votre population, avec les citoyens. Eux vous disent quoi? Ils vous disent si ça existe, on va le prendre ou si ils évaluent, on verra en temps et lieu si on continue de prendre la voiture?
1: Ah ben moi, je pense qu'ils vont le prendre. S'il y a une alternative qui est crédible et qui est efficace pour se rendre à différents points stratégiques de travail, que ce soit à Montréal ou sur l'axe Est-Ouest, de la Couronne-Nord. Le but, évidemment, c'est de donner une alternative dans laquelle ça prend moins de temps à se rendre en transport collectif qu'en voiture individuelle. Présentement, sur la banlieue nord de Montréal, c'est difficile d'avoir cette alternative. Donc, c'est ce qui fait que plusieurs citoyens restent dans le statu quo, dans leur voiture solo. Alors, on essaye avec l'ensemble des collègues des villes de la Rive-Nord d'apporter des alternatives dans le cadre de la campagne qui s'en vient.
0: 21 maires et mairesses dans un même autobus pour se rendre à Montréal dans le trafic. Un peu, on imagine, ce matin, vous avez dû avoir le temps de jaser. Bien sûr, il y a ce constat de mobilité, mais il y a d'autres enjeux aussi en ce moment. On parle des tarifs, ça concerne plusieurs municipalités. Qu'est-ce qui a occupé principalement les discussions dans cet autobus-là en direction de Montréal?
1: Bon, ben écoutez, c'est sûr que je peux pas vous mettre tout dans le secret des dieux parce qu'il se passe en caucus reste en caucus, mais
0: oui.
1: Évidemment, l'actualité...
0: Ce qui se passait dans l'autobus restait dans l'autobus.
1: Exact. On a la chance sur la Couronne-Nord d'avoir notre président de l'UMQ, donc Guillaume Tremblay, qui est avec nous aussi dans l'autobus. Alors, on a parlé aussi beaucoup d'infrastructures, qui est un enjeu qui touche l'ensemble des municipalités. Ça fait partie des thèmes qu'on veut amener donc au sommet de l'Union des municipalités dans les prochains jours pour les différents chefs de partis politiques. Donc, il y a des enjeux qui nous coalisent, qui nous rassemblent. Et bien évidemment, on sera là pour les faire entendre pour le rendez-vous électoral qui s'en vient. Et on espère que la Couronne-Nord ne sera pas oubliée.
0: Et ça vous a pris combien de temps, par curiosité? Vous rendre au centre-ville de Montréal ce matin?
1: Oh mon Dieu, écoutez, je pense qu'on a atteint le bon une heure et demie là, pour s'y rendre. Évidemment, on a choisi l'heure de pointe, donc j'espère que c'est pas comme ça à tous les heures de la journée. Mais on a quand même expérimenté la chose. Il y a encore beaucoup de voies de covoiturage ou d'accessibilité aux autobus qui pourraient être mises en place. Bref, on va laisser les partis politiques nous proposer leurs solutions pour essayer de désenclaver, désengorger les axes routiers du Grand Montréal métropolitain. Et particulièrement la Couronne-Nord qui vit cette réalité d'augmentation démographique de manière fulgurante depuis plusieurs années.
0: On appelle ça de l'étude de terrain, de cueillette de données terrain. Merci beaucoup Mathieu Traversier de votre présence à l'émission aujourd'hui.
1: Il y a de l'espoir Madame Néron, on lâche pas. Bonne journée.
0: Bonne journée à vous aussi Mathieu Traversier, maire de Terrebonne.

0: On apprenait ce matin, Toby, le décès du grand homme de cinéma, René Malo.
1: Vous reconnaissez peut-être évidemment la musique du déclin de l'Empire américain par François Dompierre, un Handel revu et corrigé. Donc René Malo qui est décédé hier soir entouré de ses proches. Et c'était un grand homme de culture québécoise et canadienne. Je vous revisite quelques faits d'armes. Donc, entre autres, producteur du déclin de l'Empire américain, de Sonatine de Micheline Langteau, également producteur de disques pour Claude Dubois, Robert Charlebois. D'abord et avant tout, un grand philanthrope, un homme qui a fait beaucoup pour la culture d'ici à travers sa fondation René Malo qui soutient les organismes d'aide aux enfants, comme la fondation Marie-Vincent, la Maison Bleue, le

0: volet éducatif de l'Orchestre métropolitain de Montréal. Donc, il est décédé à l'âge de 84 ans. Il était atteint de la maladie de Parkinson depuis plusieurs années déjà. Et j'ai eu la grande chance, je dois dire, de parler à sa fille, Fanny-Laure Malot, quelques heures à peine après le décès de son père. Donc, c'était une belle conversation, tout en respect et tout en lumière par rapport à l'héritage qu'il nous laisse son père, René Malot. J'ai commencé par demander à Fanny-Laure ce qui résonnait le plus dans les hommages qu'elle recevait depuis hier soir, en fait, depuis l'annonce du décès de son père.
1: Ce qui ressort et ce qui était pour nous aussi une des grandes qualités, une des grandes forces de René, de mon père, c'était qu'il marquait les gens parce qu'il avait cette capacité à exiger l'excellence. Il voyait vraiment le talent et l'intelligence des créateurs et des collaborateurs autour de lui. Et donc, il les poussait avec toute sa ténacité et certains diraient même son côté têtu. Puis ce que je pense qui ressort vraiment d'un point de vue d'industrie et ce qui était tellement important pour mon père, c'était de se battre pour notre culture. Puis c'est tout un addon en fait que ça arrive en ce moment avec ce qui se passe aux États-Unis et comment enfin Carney s'est tenu, parce que c'était beaucoup ce que mon père disait dans les dernières semaines. C'était « je me suis battue pour la loi sur le cinéma, je me suis battue pour que la culture du Québec et la culture canadienne puisse exister, il faut que ça continue, il faut que nos œuvres puissent rayonner ici et à l'international. » Et ce message-là, je pense qu'il est encore hautement d'actualité.
0: Plus que jamais.
2: Plus que jamais,
0: même.
2: Mais oui.
0: J'oserais dire, je vous rappelle donc Fanny-Laure Malot, qui est la fille de René Malot. Malgré ses nombreux faits d'armes, je vous ai pas décrit tous les prix, tous les honneurs qu'il a reçus. Il y en a beaucoup, beaucoup. Malgré tout, selon elle, une de ses plus grandes fiertés à René Malot restait le succès du déclin de l'Empire américain, justement.
1: Il était très fier de comment il a accompagné ce film-là. Au niveau de la production, mais surtout, je pense, en plus, au niveau de la distribution, parce qu'il s'est occupé donc de la distribution au Québec et des ventes internationales. Il est allé choisir vraiment territoire par territoire chaque distributeur pour s'assurer que ce film-là allait rayonner le plus largement possible. Et en effet, je voyais justement Radio-Canada qui ressortait ce matin. Je disais, oh mon Dieu, j'avais oublié. Il est allé chercher un box-office de 30 millions internationalement pour un projet où on s'entend, c'est un film de 2 millions d'une gang d'amis qui parle d'histoire et de cul autour de la table. On est loin d'un Marvel. Et ça s'est vraiment fait parce qu'il y avait un travail justement de personnalisation au niveau de ce film-là qui voulait vraiment qu'il rayonne, qui voulait vraiment qu'il transporte la culture québécoise. Et ça, je sais qu'il en était extrêmement fier.
0: Bon. Fanny-Laure Malot, elle a suivi les traces de son père. Elle est elle-même productrice, aujourd'hui fondatrice de la boîte à Fanny. Elle est également vice-présidente de la fondation qui porte le nom de son père. René Malot, donc, cette fondation-là, elle demeurera centrale pour continuer de faire vivre la mission de son père. Je vous propose de l'écouter en terminant.
1: Pour moi, il y a vraiment de garder la mémoire du travail que mon père a fait active. Et une partie de cette mémoire-là, en effet, vous l'avez dit, ça passe par le travail de la fondation. De laquelle ma mère et moi on s'occupe avec lui depuis quand même de plusieurs années, qui est donc à travers le travail qui est fait avec l'UQAM, avec les différents organismes. Quand René a créé la fondation en 1996 avec ma mère Marie Gagnon, leur but était vraiment de soutenir l'industrie qui avait permis à mon père d'être qui il est, donc l'industrie cinématographique, et également de soutenir les organismes qui viennent en aide aux enfants.
2: Nos sympathies à la famille, bien Absolument, sûr, et à tous les artisans du cinéma qui ont croisé sa route. Merci beaucoup, Toby.
0: Merci.
2: François est avec nous. François, il y a des travaux sur le pont Victoria.
3: Oui, qui demeure très compliqué à naviguer, je vous dirais. Monique, là, moi, j'arrivais depuis Wellington. Ça commence avant le canal. Vous en avez probablement pour une bonne demi-heure là, pour accéder au pont. Je vous redonne l'échéancier parce que ça a changé. Trois phases donc de ce chantier-là. Donc, je rappelle, pour l'instant, sur Bridge, il y a une seule voie, direction sud. Ça va continuer comme ça jusqu'au 18 septembre. C'est fermé direction nord sur une bonne portion. Ça impacte surtout le matin. Ça, on en a jusqu'au 4 septembre. Et la deuxième voie sur le pont lui-même, ça va être le 10. Donc, pour résumer, là, en heure de pointe d'après-midi. Ça va demeurer compliqué de prendre le pont Victoria pendant encore un mois à peu près. Pour l'instant, je vous dirais, c'est peut-être à éviter là autant que possible. Bonne aventure du côté du pont Champlain, quoique ça aussi, c'est assez occupé. Toutes les traversées de la Rive-Sud sont assez lourdes là cet après-midi dans le Grand Montréal.
2: Merci beaucoup, François. À la météo, c'est beaucoup d'humidité aujourd'hui, risque d'orages et d'averses qui sont toujours à prévoir pour le reste de l'après-midi, quoique quand même de beaux éclaircies présentement au centre-ville de Montréal. On a 22 degrés. Ce soir, cette nuit, minimum 17 pour la nuit prochaine. Donc, mardi, alternance soleil-nuages, 40% de risque d'averse, maximum 23. Humidex qui pourrait atteindre 27 degrés. Au cours de la troisième heure de l'émission, entre autres, on va revenir sur l'aide aux entreprises à la suite, bien sûr, des nouveaux tarifs douaniers, cette guerre commerciale, l'impact aussi sur la campagne électorale québécoise. Et on va vous parler d'une superbe initiative locale qui s'appelle Demain Verdun, qui est un organisme qui accompagne des citoyens dans l'élaboration de leurs projets sur leur territoire, dans leur quartier. À tout de suite.
4: François-Philippe Champagne.
5: On a la meilleure position fiscale des pays du G7. Donc, moi, j'entre dans cette, vous l'avez dit, guerre commerciale en position de force parce que moi, je peux soutenir mes entreprises, mes travailleurs pour tout le temps qu'il faut.
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8: Aujourd'hui au Radio-Journal, piqué au vif, Doug Ford prône la ligne dure face à Donald Trump qui menace l'industrie automobile de nouveaux tarifs.
9: Bring it on, buddy. I'm ready.
8: Pendant ce temps, à Québec, les partis d'opposition veulent se faire entendre à quelques jours du déclenchement de la campagne électorale.
10: Il est hors de question qu'on ne parle pas de santé, d'éducation, de culture, d'immigration lors de cette campagne-là.
8: Incursion dans les coulisses d'une entreprise qui exporte massivement aux États-Unis.
11: Eh bien, des prêts sans intérêt, mais je pense qu'il y aurait aussi peut-être le besoin de subventions.
8: L'aide que les gouvernements offriront sera déterminante. Et Washington annonce de nouvelles sanctions économiques pour étouffer l'Iran. Bonjour, ici Jean-Sébastien Bernatché. La guerre commerciale qui a repris de plus belle entre le Canada et les États-Unis a donné lieu aujourd'hui à des échanges virulents par médias interposés entre le président américain et le premier ministre de l'Ontario. Doug Ford, qui n'a vraiment pas apprécié la nouvelle menace de Donald Trump de hausser les tarifs américains sur l'industrie de l'auto à 50% en janvier prochain, a exprimé sans détour son mépris pour le leader républicain, qui lui a répliqué avec des insultes personnelles, s'attirant à nouveau les foudres du premier ministre Ford. Catherine Brulotte raconte.
12: We have to withstand the economic pain.
13: Les Canadiens et les Ontariens devront vivre des moments difficiles pour mener cette guerre commerciale avec les États-Unis, selon Doug Ford. Dans une déclaration, le premier ministre de l'Ontario a affirmé que les provinces et Ottawa doivent être fermes et unis face aux menaces tarifaires du président américain.
12: Everyone has to be singing off the same song sheet.
13: Il va même jusqu'à affirmer que le premier ministre Mark Carney ne s'est pas opposé à l'insulte qu'il avait lancée quelques heures plus tôt. En invitant à nouveau le président américain à aller se faire voir. Dans une déclaration en ligne, Donald Trump s'est attaqué, lui, personnellement, à Doug Ford, en le qualifiant de moins intelligent et moins charismatique que son frère, Rob, décédé en 2016. Une escalade des mots risqués, selon le professeur à l'école de gestion Rotman de l'Université de Toronto, David Soberman.
14: La réalité, c'est que les États-Unis, c'est un éléphant, et nous sommes un souris. Provoquer l'éléphant, c'est peut-être pas une bonne idée.
13: Le vice-président américain J.D. Vance a aussi parlé du Canada comme un État,
15: Canada is a state,
13: avant de préciser qu'il s'agissait d'une erreur,
15: a country that quite literally would get invaded
13: tout en affirmant que le pays serait vulnérable sans le soutien militaire américain. Ici Catherine Brulotte, Radio-Canada, Toronto.
8: Au Québec, où la campagne électorale provinciale doit officiellement commencer d'ici la fin de la semaine, les partis d'opposition cherchent à se faire entendre. La guerre commerciale avec les États-Unis permet à la première ministre Christine Fréchette d'occuper beaucoup d'espace médiatique. Elle a notamment multiplié les annonces aux côtés du premier ministre Mark Carney ces derniers jours. Marie-Josée Paquette-Comeau a préparé ce qui suit.
9: Je suis heureux de vous retrouver aussi rapidement.
16: Après Churchill Falls, voilà que Mark Carney se retrouve encore une fois aux côtés de Christine Fréchette.
17: Monsieur le Premier ministre, je m'habitue de plus en plus à nos rendez-vous du lundi.
16: Cette fois-ci, ils sont à Lévis pour un

0: Investissement de 11 milliards de dollars pour la construction de brise-glace dans un nouveau chapitre de cette guerre tarifaire avec les États-Unis.
1: On se laissera pas intimider. On se laissera pas marcher sur les pieds.
0: La riposte canadienne se prépare. Christine Fréchette veut des attaques ciblées pour ne pas nuire à l'économie québécoise. Des partis d'opposition estiment qu'une surtaxe sur l'électricité devrait être envisagée. Ruba Gazal de Québec solidaire, suivi de Charles Milliard du Parti libéral.
2: Ça, c'est un levier puissant, extrêmement fort, puis on sait que Trump veut pas ça.
3: Mais l'énergie est un des éléments qui doit être amené sur la table.
0: Le chef conservateur Éric Duhaime y voit une solution à court terme.
4: Mais c'est pas viable à long terme. C'est pour ça qu'on dit que ça va prendre des baisses d'impôts.
0: Surtout, les partis d'opposition, dont le chef libéral Charles Milliard, exhortent la CAQ à ne pas instrumentaliser cette crise.
3: Il est hors de question qu'on ne parle pas de santé, d'éducation, de culture, d'immigration lors de cette campagne-là.
0: Les partis d'opposition demeurent conscients qu'ils risquent d'être relégués au deuxième rang si le conflit avec le président américain s'envenime. Ici Marie-Josée Paquette-Comeau, Radio-Canada, Québec.
5: Et puis partout au pays, la guerre tarifaire avec les États-Unis plonge des entreprises dans l'incertitude. Pendant que les gouvernements cherchent des solutions pour les soutenir, les entrepreneurs, eux, réclament des mesures d'aide robustes pour garder la tête hors de l'eau pendant la crise. Reportage d'Emma Guerrero-Dufour.
6: Ben, je vous dirais que là, on est un petit peu en cellule de crise là, pour voir qu'est-ce qu'on va mettre en place là, comme mesure.
7: Alexandre Beaudoin-Gagné est vice-président des opérations chez GA Labtag. L'entreprise qui fabrique des étiquettes ultra-résistantes à Laval exporte entre 60 et 70 % de sa production à des clients américains.
6: On est quand même une niche. Là. Ça nous a même surpris d'avoir été, de faire partie de cette liste de tarifs-là aux États-Unis. On vend des étiquettes, là, c'est pas des automobiles.
7: Dans l'usine qui compte au total une centaine d'employés, les travailleurs s'affairent sur des machines.
8: Ils sont en train de découper juste des étiquettes.
7: Mohamed Houkeya, qui travaille ici depuis un an, garde le sourire malgré l'incertitude.
8: L'espérance, ça va rester tranquille et ça va pas trop affecter la compagnie.
7: Le vice-président des opérations, Alexandre Beaudoin-Gagné, invite les gouvernements fédéraux et provinciaux à tenir compte des besoins spécifiques des différentes entreprises.
6: C'est bien des prêts sans intérêt, mais je pense qu'il y aurait aussi peut-être le besoin de subventions là, pour venir aider un petit peu plus les entreprises avec de l'argent qu'on n'aura pas besoin de nécessairement remettre.
7: Pour cette compagnie, comme pour d'autres, ce type de soutien sera crucial puisque personne ne sait combien de temps la relation commerciale entre le Canada et les États-Unis va demeurer aussi difficile. Ici Emma Guerrero-Dufour, Radio-Canada, Montréal.
5: Politique québécoise, l'ex-député solidaire Vincent Marissal se présente pour le Parti québécois dans Taschereau, à Québec. Il était jusqu'à maintenant enraciné dans Rosemont, où il est député depuis 2018. Il dit bien connaître la région de Québec, puisqu'il y a travaillé lors de ses deux derniers mandats à l'Assemblée nationale, et qu'il a été journaliste au journal Le Soleil par le passé. Vincent Marissal s'était retiré de la formation de Ruba Gazal à la suite de désaccords avec les membres du parti. Il avait ensuite déclaré qu'il quitterait la politique provinciale à la fin de son mandat. Le chef péquiste Paul Saint-Pierre Plamondon qualifie son candidat de rigoureux et redoutable dans une publication sur X.
9: Ailleurs dans le monde.
5: En Ukraine, le président Volodymyr Zelensky a souligné aujourd'hui le 35e anniversaire de l'indépendance de son pays. Des dirigeants de l'OTAN, membres de la coalition des volontaires en appui à l'Ukraine, ont réitéré une fois de plus leur appui militaire à Kiev. Le premier ministre britannique, Andy Burnham, y effectuait sa première visite à l'étranger depuis son entrée en poste le mois dernier. Il a promis de fournir davantage d'aide militaire au président Zelensky, malgré les récentes menaces du président russe Vladimir Poutine, qui visait tous les pays soutenant l'Ukraine. Les États-Unis imposeront de nouvelles sanctions économiques à l'Iran. Elles viseront notamment l'or, le transport maritime et les actifs numériques. L'administration Trump a sérieusement mis en garde les pays qui continueraient de soutenir l'Iran. Téhéran estime de son côté que ces pressions économiques constituent un aveu de défaite militaire de Washington. Reportage d'Éric Plouffe.
10: C'est l'asphyxie économique du régime iranien, a lancé le secrétaire au Trésor des États-Unis, Scott Bessent, dans une conférence de presse pour annoncer un nouveau train de sanctions qui touche l'or, la technologie, les actifs numériques, l'aviation et le transport maritime. Scott Bessent a ajouté que l'Iran faisait désormais face à un choix très clair, avec seulement deux chemins possibles, un isolement total et une économie de subsistance, ou un retour vers la normalité avec l'opportunité de joindre l'économie mondiale. Il a aussi affirmé sur le réseau X que les États-Unis avaient démantelé les capacités militaires de l'Iran, détruit près de 100% de ses usines militaires et mis fin à son programme nucléaire. Le vice-ministre iranien des Affaires étrangères, Kazem Gharibabadi, a déclaré qu'il se demandait pourquoi

0: Si Washington avait atteint de tels objectifs, il serait nécessaire de procéder, a-t-il ajouté, à la plus grande invasion financière de l'histoire. La Chine, qui est un partenaire économique stratégique de l'Iran, a pour sa part estimé que les sanctions et la pression des États-Unis ne permettraient pas de résoudre le conflit. Les Émirats arabes unis ont annoncé suspendre jusqu'à nouvel ordre tous les échanges commerciaux, les transactions financières avec l'Iran. Éric Clofrade au Canada, Montréal.
1: En terminant dans un tout autre ordre d'idées. Extrait de Banga Ranga de la chanteuse bulgare Dara, c'est cette chanson qui a remporté l'Eurovision cette année. Eh bien, en vue de la première participation du Canada à ce concours organisé par l'Union européenne de radio-télévision, CBC Radio-Canada est à la recherche de celui ou celle qui représentera le pays en mai prochain. Les critères d'admissibilité seront dévoilés dans une semaine et la période d'inscription prendra fin le 9 septembre. Chaque année, des centaines de millions de téléspectateurs regardent ce concours en direct. Et puis au fil des décennies, ABBA, France Gall, Lara Fabian et Céline Dion, qui représentaient la Suisse, ont remporté l'Eurovision. Nous vous avons présenté le Radio-Journal. 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Bonne soirée de la part de toute l'équipe de la Salle des Nouvelles.

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1: 17h10. Merci beaucoup d'être là. On est ravis d'y être nous aussi. Et je sais pas pour vous, je trouve que ça passe plus vite aujourd'hui. On discutait de ça avec l'équipe derrière, je sais, là. C'est des discussions de coulisses, ça intéresse qui, mais quand même, je trouvais ça particulier, la notion du temps, parfois.
2: Vaste notion.
3: Hein. Lançons la conversation sur la bulle de conversation.
1: Tranche de vie, mesdames et messieurs. Peut-être qu'on est juste, on a trouvé notre air d'aller.
3: Exactement. On est tous dans le même bateau.
1: On est tous dans le même bateau. On va parler d'ailleurs du bateau de l'Eurovision dans quelques secondes. Et avec Guillaume Bourgeau-Côté qui est avec nous aujourd'hui. Bonjour Guillaume.
2: Bonjour Monique.
1: Guerre commerciale, on n'y échappe pas. Donc on va parler de son impact sur la campagne électorale québécoise.
2: Oui, je vais vous faire un petit topo de dans quoi ça pourrait influencer ou influer sur la campagne québécoise. Mais je vais aussi vous parler de Vincent Marissal. Parce que là, on a appris un petit peu plus tôt aujourd'hui qu'elle est quand même pas mal. Il a été élu comme député solidaire à Montréal pour devenir candidat péquiste à Québec, alors qu'il nous avait dit qu'il quitterait la vie politique épuisée. Alors, il y a eu une...
1: Il quitte la vie politique montréalaise.
2: Bon, ouais, c'est ça, finalement. c'est qu'il est épuisé. Mais bon, il y a un concours de circonstances, disons, qui peuvent expliquer ça. Donc, je reviendrai là-dessus également tout à l'heure.
1: J'ai beaucoup entendu parler de votre récapitulatif de slogan de campagne électorale la dernière chronique de jeudi dernier.
2: D'ailleurs, on en a un nouveau, le dernier. Oui, finalement, c'est Avançons.
1: Avançons.
2: Alors, voilà. on peut l'ajouter dans la liste.
1: On avance dans l'émission.
3: À la chronique, est-ce qu'on reculait? C'était un peu les questions que vous posiez la semaine dernière.
2: On a décidé qu'on avançait. Ça va être ça.
3: On stagne.
1: Ils nous ont peut-être écouté en disant, il faudrait peut-être bien changer de, mais là, les pancartes étaient sûrement déjà imprimées.
2: Mais non, c'est ça. Mais imaginez que, c'est ça. C'est reculons, effectivement, aurait été un slogan particulièrement audacieux. Il y avait un moment donné, les libéraux fédéraux, je pense que c'était droit devant. Puis bon, évidemment, les caricaturistes mettaient toujours un mur de roche devant l'autobus. Puis effectivement, ça avait pas fonctionné.
1: Ça avait pas très bien fonctionné.
2: Bref,
1: en tout cas, ça a fonctionné à l'émission. J'en ai beaucoup entendu parler. Merci Guillaume, à tantôt. Merci. Toby, Radio-Canada qui part à la recherche du talent qui nous représentera à l'Eurovision.
3: Vous venez peut-être de l'entendre, mais oui, on vous lance officiellement l'invitation. Vous êtes un ou une artiste établi. Évidemment, c'est pas le temps de commencer, d'attraper une guitare là pour vous demander suis-je bon avec ça, moi?
1: Ça prend des critères, là.
3: Oui, on les connaît pas encore officiellement, ces critères, mais vous savez, bon, vous avez peut-être suivi l'Eurovision dans les dernières années. C'est sûr que quand on pense à notre Céline, est-ce qu'on a d'ailleurs de la musique? Je pense qu'on... Oui, souvenir. Ne partez pas sans moi. Je ne me suis jamais remis du fait qu'elle n'a pas gagné avec nous, pour nous.

0: Alors, rappelle.
1: Ma journée allait déjà bien. Ça va encore mieux. Merci, Toby.
0: Hein, ça passe un peu plus vite encore. Donc, période d'inscription qui va se tenir à partir du 31 août prochain. Les artistes canadiens ou canadiennes intéressés qui pourront accéder à ce portail Eurovision de Radio-Canada.

0: Canada au cbc.radiocanada.ca/fr/Eurovision. Et faut pensez-y pas trop longtemps quand même, parce que c'est une période d'ouverture qui sera ouverte en fait du 31 août au 9 septembre.
1: Ah, c'est court quand même.
0: Oui, c'est très court. Faut dire que ça vient vite quand même pour cette édition 2027 qui aura lieu en Bulgarie. Demi-finale qui seront présentées dès le 11 mai prochain et la grande finale sera le 15. Très hâte de voir. Et tiens, je lance un appel à tous. On parlait de la bulle de conversation tantôt sur l'application audio. Envoyez-nous vos meilleurs souvenirs. Avez-vous envie qu'on se fasse un micro? On écoute de la musique dans cette émission?
2: De l'Eurovision?
0: Ben, des plus grands succès.
2: Qui verriez-vous dans nos artistes québécois établis se présenter, représenter le Canada à l'Eurovision? Moi, j'aimerais ça entendre le public là-dessus aussi.
0: C'est la question officielle.
2: Les jeux sont ouverts.
0: Écrivez-nous à l'adresse de l'émission de votre retour. On veut savoir qui pourrait nous représenter selon vous. On se fera un micro musical demain vers les 15h40.
2: J'adore. Merci beaucoup, Toby. Josiane, au soccer, un match qui a dû être arrêté ce week-end à cause d'un intrus sur le terrain.
3: C'était en MLS. On dirait que ça arrive souvent en MLS. Un match entre le Minnesota et San Jose. On a déjà vu des matchs être interrompus par des ratons laveurs, des chiens. Il y a aussi la mode des Nuvites, je ne sais pas si vous souvenez. Mais là, cette fois, c'est un bébé qui a fait son apparition sur le gazon du Earthquake de San Jose. C'était en plein match. On dit pas il avait quel âge, mais j'ai regardé les images, journalisme d'enquête quand même. Et je dirais qu'il était vraiment pas vieux, peut-être. Vous savez, un enfant qui vient à peine d'apprendre à marcher, moi, je dirais moins de 2 ans. Mais il s'amusait, Monique.
2: C'est bien mignon.
3: Alors, on a dû arrêter le match parce que quand même, c'est dangereux. Les ballons arrivent vite. Il y a un membre du personnel ou un arbitre là, qui a vu l'enfant, qui l'a attrapé, qui l'a amené en bordure du terrain. Il souriait, il s'amusait. Ou l'attendait sa mère. Alors, l'histoire ne dit pas comment il est arrivé sur le terrain et comment devait se sentir la maman aussi d'avoir vu son fils arrêter un match de la MLS. Mais c'est quand même une question que tout le monde se pose. Et bien sûr, bon, tout le monde s'en fout, mais c'est Minnesota qui a gagné le match 5-1.
0: Merci.
3: Et l'entraîneur à la fin qui a dit en parlant de l'intrus, c'est bien jeune pour se faire bannir d'un stade.
1: Oui, en effet. C'est plus attendrissant qu'un Nuvite, je dirais quand même.
3: Oui, oui. Et il a passé moins de temps sur le terrain que le fameux raton laveur de 2024, qui avait passé 161 secondes sur le terrain. Alors le bébé a été attrapé avant le raton laveur.
1: J'attends ça.
2: Merci beaucoup. À la météo, des risques d'orages et d'averses qui sont à prévoir en soirée cette nuit jusqu'à demain même, minimum 17, c'est ce qu'on prévoit la nuit prochaine. Mardi, alternance soleil-nuage, 40% de risque d'averses, maximum 23, ça pourrait atteindre 27 avec le facteur humidex. On a 22 degrés présentement au centre-ville de Montréal. François est là. François, c'est une heure de pointe qui se déroule relativement bien.
4: Ouais, je vous dirais surtout, Monique, du côté Rive-Nord, Rive-Sud, on n'a pas trop de retard. C'est du volume surtout qu'on a, notamment autoroute des Laurentides, la 13 à partir de la rivière des Mille-Îles, la 25, secteur de la pesée routière, si vous allez direction Terrebonne. Rive-Sud, la 132, la 30, qui a un peu de volume, mais il n'y a pas de grosse congestion comme telle sur le réseau en ce moment. Ce qui me laisse un peu de temps pour peut-être faire un petit rappel aux automobilistes montréalais, plus spécifiquement, Monique, parce que bon, c'est la rentrée graduellement, là, ça se fait évidemment en phase, mais on entre vraiment dans le festival de l'interblocage là, depuis quelques jours sur les intersections. Je vous dirais que j'en vois beaucoup. Et d'une part, c'est problématique pour les automobilistes parce que ben ça paralyse les intersections. C'est très dérangeant pour tout le monde qui essaie de traverser. Et c'est très dangereux aussi pour les piétons et cyclistes. Et je vous fais une petite prédiction. Là, je chiale maintenant, mais d'ici quelques semaines, le SPVM va être là pour donner des constats d'infraction. Je serais pas surpris de les voir après la fête du travail. Alors, prenez de l'avance, commencez tout de suite à respecter les règles, ça va peut-être vous éviter une petite amende plus tard cet automne.
2: Merci François, on se reparle un peu plus tard. Naila est avec nous parce qu'il y a un ballon de soccer vraiment spécial qui a été vendu aux enchères.
1: Pour 5 millions de dollars, vous me direz c'est cher payé pour un vieux ballon de 1986, un peu dégonflé, mais c'est un objet historique parce que c'est le ballon de la célèbre main de Dieu de Diego Maradona. Vous savez, Diego Maradona qui avait inscrit ce but en Coupe du Monde en 1986. Contre l'Angleterre. Ils avaient gagné l'Argentine contre l'Angleterre 2-1. Il avait dit là après le match que ce but avait été marqué un peu avec la tête de Maradona, un peu avec la main de Dieu, parce que c'était avec le point.
3: C'est un scandale, oui, on n'est pas supposé toucher au ballon.
1: Ben non, mais c'est complètement interdit. Et je joue un peu dans votre plate-bande.
3: Non, allez-y.
1: Mais ça a été vendu aux enchères en fin de semaine pour 2,5 millions de livres sterling, 5 millions de dollars quand même. Bon, initialement, on s'attendait à ce que ça atteigne une somme proche des 10 millions de dollars. Donc, ça a été vendu presque pour moitié prix, si vous me permettez. Mais c'est une pièce quand même unique, sans doute l'objet le plus important de l'histoire du football. Je sais pas, Josiane, s'il y a un autre moment aussi connu là de l'histoire du soccer là, mais
3: non, j'imagine qu'effectivement c'en est un des plus connus par tout le monde. Mais vous savez, au football, il y a toujours des gens qui vont trouver le moyen de s'obstiner. Donc oui, probablement qu'il y en a d'autres aussi.
2: Qui a eu de la négociation, oui, pour faire baisser le prix.
1: Ben peut-être. Ouais. Et là, Josiane me disait que bon, il y a eu plusieurs faux ballons qui ont été vendus, ou en fait qu'on avait allégué que c'était le fameux ballon du match.
3: Pas nécessairement les ballons, mais les maillots à un certain moment. Parce que la succession de ça n'a pas été facile, oui, hein, dans la vie de Maradona et son décès, et ses filles aussi qui vendaient des maillots, puis on n'était plus sûr que c'était vraiment les bons maillots. Donc c'est toujours lorsqu'il y a ce genre d'items qui sont en vente,
1: c'est contentieux. Oui,
3: oui, c'est ça, surtout quand la personne n'est plus là pour dire que c'est vraiment le bon ballon. Mais à 5 millions, espérons.
1: Oui, mais on dit que c'est le Tunisien, l'arbitre de la rencontre, qui avait récupéré ce fameux ballon. Il l'a conservé pendant près de 3 décennies, et là on a bien authentifié qu'il s'agissait du seul ballon utilisé pendant le match. Donc, pour un petit 5 millions de dollars, quelqu'un a ce vieux ballon qui est quand même témoin d'une histoire assez connue.
2: Un grand collectionneur qui avait un petit peu d'argent de poche.
1: Oui, pourquoi pas.
2: Merci, Naila. L'imposition de nouveaux tarifs douaniers par l'administration américaine, on le sait, ça bouscule l'économie de tout le pays. C'est bien sûr le sujet dont on a pu parler aujourd'hui. Et en réponse à ça, les gouvernements mettent en place des programmes d'aide pour les exportateurs, pour les entreprises. Et au Québec, la première ministre a annoncé 2 programmes. Le programme d'aide d'urgence aux PME, donc pour les entreprises exportatrices aux États-Unis qui ont un chiffre d'affaires entre 1 et 2 millions de dollars. Ce sera administré localement par les MRC. Et dans le Haut-Richelieu, c'est l'organisme NextDev qui sera responsable de distribuer cette aide financière-là. Et on avait envie de comprendre un peu comment ça va se passer. Antoine de Tilly, directeur général par intérim de NextDev, développement économique Haut-Richelieu, est avec nous. Bonjour, Monsieur de Tilly.
5: Oui, bonjour, Madame Néron.
2: Merci d'être avec nous. Donc, ces nouveaux tarifs, ça touche combien d'entreprises à peu près sur votre territoire?
5: Mais nous, pour faire un petit peu de pouce là sur ce que ça représente, là, nous, NextDev, on représente la MRC du Haut-Richelieu, donc c'est environ 400 entreprises manufacturières, 2000 au niveau commercial et 200 entreprises touristiques. Donc, on représente environ 3000 entreprises. Et premier sondage, là, rapidement, qui nous est parvenu de 2025, on parle d'environ une centaine d'entreprises exportatrices sur le territoire uniquement. Donc, C'est quand même des impacts majeurs. Et là, ce qu'on est en train d'évaluer, qu'on n'avait pas évalué auparavant, c'est que ça va toucher également fournisseurs et sous-traitants. Donc là, c'est un petit peu le casse-tête de voir, oui, nos entreprises exportatrices vont être impactées, mais ces fournisseurs et sous-traitants-là de ces entreprises exportatrices vont l'être également. Donc, c'est d'évaluer un petit peu l'ampleur là, des dégâts. Là.
2: Combien, finalement, d'entreprises seront touchées au final, outre ces centaines identifiées, 700 identifiées? Quel secteur est le plus touché en ce moment?
5: Si on parle de la MRC du Haut-Richelieu en ce moment, c'est sûr qu'on est très inquiet au niveau du mobilier, donc mobilier de bureau et également au niveau plastique. Donc, on a plusieurs entreprises dans ce secteur-là. Donc, ça va être très, très dur. Exactement combien on est en train de lancer un sondage de recueil un petit peu des besoins. Donc, on attend encore des réponses à ce niveau-là. Mais c'est sûr qu'on reste à l'affût là, pour évaluer vraiment les impacts. Là.
2: Donc, ça touche l'industrie meubles, transformation de plastique. On parle d'une centaine d'entreprises, d'autres fournisseurs possiblement. On parle de combien d'employés? Est-ce qu'on a une idée de combien de citoyens ça touche présentement?
5: À l'heure actuelle, en termes d'employés, c'est difficile à évaluer. C'est sûr que là, on est en gestion de crise avec les entreprises. C'est ce qu'on leur demande, là, les impacts possibles. Donc, c'est sûr que toutes les entreprises sont impactées de près ou de loin sur notre territoire. Donc, on a fait un sondage là, général, donc aux 3000 entreprises. Et là, on tendrait encore d'évaluer ça va être quoi les répercussions, mais on s'attend déjà à des impacts majeurs. Donc, tu sais, on a déjà reçu plusieurs dizaines d'appels d'entreprises qui commencent déjà à nous dire qu'ils avaient prévu de relocaliser certaines productions autant aux États-Unis qu'au Mexique. Donc, on en est là à l'heure actuelle.
2: Donc, vous dites que le téléphone sonne beaucoup, les entrepreneurs sont inquiets en ce moment, ils cherchent des solutions, ils se tournent vers vous pour savoir quelle sera l'aide accordée.
5: Oui, tout à fait. Donc, nous, déjà, on est en mode action, donc on a préparé une cellule d'urgence. Donc, ça inclut les députés locaux. On a également la Chambre de commerce et d'industrie du Haut-Richelieu. On a le Centre d'aide aux entreprises. On a le maire et le DG de la ville de Saint-Jean-sur-Richelieu. Donc, pour faire l'éventail un peu des aides financières. Donc, oui, il y a le premier programme. Donc, je salue la rapidité du gouvernement du Québec là, avoir mis des programmes en place qu'on va administrer. Mais on regarde aussi déjà là, d'autres aides pour diversifier les marchés. Donc, est-ce qu'on pourrait faire des subventions, des prêts pour réaliser des études, pour se revirer et aller chercher directement des nouveaux clients sur d'autres marchés? Donc, c'est tout ça qu'on est en train de faire et on continue de recevoir des appels. C'est sûr qu'il y a des entreprises qui sont très inquiétantes.
2: Vous êtes en recherche active de solutions en ce moment. Vous parlez de la diversification des marchés d'exportation. Ça faisait partie d'une des questions que j'avais pour vous aujourd'hui parce que, sauf erreur, on leur a déjà demandé à ces entreprises-là de commencer à regarder des différents marchés parce que c'est pas nouveau. Là, il y avait eu quand même cette première vague de menaces de tarifs au cours des deux dernières années. Est-ce que déjà, on voit que des entreprises ont trouvé cette porte de sortie-là? Est-ce que ça a porté fruit?
5: Oui, bien évidemment, il y avait déjà un travail qui avait été amorcé là, il y a peut-être un an ou deux de cela, là, quand la première vague de tarifs est arrivée. Mais c'est sûr qu'on parle quand même du premier marché là, de l'économie mondiale qui est les États-Unis. Donc, on a été très, très dépendant des dernières années. Tu sais, dans les dernières années, on a développé le marché américain. Nos gros clients sont là. Donc, c'est difficile, oui, il y a un travail qui a été fait, mais on parle encore une fois de la plus grande puissance économique mondiale. Donc, c'est difficile de se détacher à 100%. Donc, on continue à accompagner les entreprises et du travail qui va être fait pour continuer cette diversification-là. Mais c'est sûr qu'il y avait déjà un bon travail qui avait été fait là.
2: Et je rappelle, Monsieur Detilly, bon, que vous êtes directeur général par intérim de NextDev, Développement économique au Richelieu. En terminant, pour le bénéfice des gens qui nous écoutent, si on s'est tourné vers vous pour administrer ce fonds-là d'urgence, pour évaluer les besoins des entreprises sur votre territoire, c'est que vous aviez un peu déjà l'expérience de la pandémie?
5: Oui, tout à fait. Donc, le programme d'aide d'urgence aux petites et moyennes entreprises, c'est un programme qui a déjà existé pendant la pandémie pour aider les entreprises là au niveau de leur frais fixe, donc pour le fonds de roulement. On est un peu sur le même principe en ce moment. Donc, c'est une réactivation, par exemple, du PAU-PME, mais maintenant appliqué aux tarifs douaniers. Et c'est sûr que les organismes de développement économique local et les MRC, ben, on a une proximité avec les entrepreneurs. Donc, c'est facile pour nous d'administrer ça et d'avoir un contact direct sur le terrain là, avec les entreprises pour bien évaluer puis bien administrer ces programmes-là.
2: Je rappelle que ça concerne des entreprises qui ont un chiffre d'affaires entre 1 et 2 millions. On parle d'un prêt maximum de 150 000 $ qui correspond à un maximum de 75 % des besoins de liquidité de l'entreprise pour une période de 12 mois. Merci beaucoup de votre présence à l'émission et on souhaite bon courage, bien sûr, aux entreprises de votre secteur.
5: Merci beaucoup. Bonne soirée.
2: Bonne journée. Bonne soirée. Antoine Detilly, directeur général par intérim de NextDev Développement économique au Richelieu.
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2: Depuis la fin abrupte des négos entre le Canada et les États-Unis vendredi soir, bien sûr, toute l'attention politique est tournée vers le dossier de la guerre commerciale entre les deux pays, parce que là, on dirait que guerre commerciale prend encore plus d'ampleur. Et au Québec, ça arrive un moment particulier, campagne électorale qui devrait être déclenchée jeudi. Est-ce qu'on risque d'avoir une campagne électorale qui va ressembler un peu à celle qu'on a vue au fédéral l'an dernier, Guillaume Bourgeau-Côté?
7: Ben, écoutez, Monique, je trouve qu'il y a vraiment beaucoup de similitudes parce que l'année passée, vous aviez donc au fédéral, Mark Carney, qui est un nouveau premier ministre, qui arrivait avec un profil économique et qui a dû effectivement faire campagne avec ce dossier-là qui était vraiment omniprésent dans la campagne, qui a dû aussi donc assumer et assurer le rôle de premier ministre tout au fil de la campagne. Il y a eu des interruptions parfois parce qu'on devait gérer tel ou tel aspect de ce dossier-là. Ça, c'est l'année passée, mais là, cette année, vous voyez qu'on a une là aussi une nouvelle première ministre, Madame Fréchette, qui arrive avec un profil économique et qui, elle aussi, va devoir jongler un peu dans les prochaines semaines entre son rôle de première ministre et son rôle de chef de la coalition Avenir Québec. Et notamment parce que, on vient d'en parler, mais la situation va évoluer. On risque d'avoir des décisions à prendre par rapport, par exemple, à des programmes d'aide ou au type de réponse qu'on voudra donner à la situation. Donc, très certainement que Madame Fréchette va mettre son chapeau de première ministre quand même assez souvent dans les prochaines semaines. Donc, je trouve qu'il y a vraiment beaucoup de parallèles à faire, même si, bien sûr, la situation est un peu différente, notamment parce que les négociations, ça se passe beaucoup plus du côté fédéral que du côté du Québec. Mais quand même, je pense qu'on peut déjà le concevoir, c'est clairement, disons, un sujet qui va donner le ton, peut-être, puis dont on va mesurer l'importance de tout au fil de la campagne.
2: Donc, parfois, on la verra en campagne et d'autres fois en gestion de crise, et ça pourrait peut-être lui servir aussi, là.
7: Ben, ça peut lui servir forcément, parce que c'est quand même, en termes de visibilité, ne serait-ce que ça, c'est certainement quelque chose qui peut être utile. Encore là, ça dépend comment ça évolue. Hein. C'est un dossier hautement difficile à prévoir, là, la suite des choses à travers tout ça, comme on l'a vu finalement depuis un an et demi, on ne sait jamais trop.
2: Il pourrait bien changer d'idée puis revenir.
7: Ben, c'est ça. Donc, quelques jours, on ne sait pas. Toutes ces analyses qu'on fait aujourd'hui ne tiendront pas dans quelques jours parce que ça peut changer.
2: Et on parle souvent de la fameuse question de l'urne. Hein? C'est quelque chose qui revient à chaque élection pour décrire, par exemple, l'enjeu principal. Qu'est-ce qui sera au cœur de la question, le vote de la population? Et est-ce qu'on a trouvé la question cette année?
7: Ben, écoutez, encore là, ça peut évoluer, mais j'ai l'impression, là, on est à quoi, 3 jours avant le déclenchement, que oui, on a cette question de l'urne, c'est-à-dire une espèce de thème transversal qui vient vraiment écraser les autres. Je dis ça parce que si on parle de guerre commerciale, ça touche évidemment les consommateurs, ça touche des industries entières, ça touche les entreprises, ça touche les travailleurs, des impacts très importants. Et ça touche aussi indirectement, mais presque directement aussi, toute la question du coût de la vie qui est là. Ça, c'est vraiment une des priorités principales de la population. Puis vous savez, Monique, il n'y a pas de définition claire à savoir qu'est-ce que la question de l'urne. Hein? Puis c'est toujours intéressant de voir, surtout au début d'une campagne électorale, comment chaque parti essaie d'imposer sa question de l'urne. Puis généralement, vous arrivez à la fin de la campagne puis vous avez le choix entre 10-12 questions de l'urne. Donc, c'est à vous de...
2: Quand on fait le bilan à la fin, souvent, ça a changé un peu.
7: Au fil des événements, tout à fait. Puis d'ailleurs, le Parti québécois disait la semaine passée que la question de l'urne, ce sera est-ce que vous voulez vraiment 12 ans de gestion de la CAQ? Les libéraux ont dit dans un passé récent que non, la question, ça va plutôt être de savoir qui va être capable de régler les vrais problèmes du Québec, comme la crise du logement. Donc, il y a toujours de ça, une espèce de discussion autour de la question de l'urne. Sauf que c'est vrai que parfois, on a c'est vraiment une question qui émerge puis qui s'impose de façon très, très claire. Je parlais de la campagne fédérale, ça a été ça l'année passée. La question était grosso modo, qui va être le mieux positionné pour négocier avec les États-Unis pour répondre à ça. Puis c'était très clair, avec des petites variantes, mais en gros, c'était ça la question. Puis on voyait aussi, notamment Pierre Poilievre, qui avait de la difficulté à s'ajuster à ça, puis qui voulait dire non, la question de l'urne, c'est le bilan des libéraux, mais c'est pas ça que les gens avaient en tête. Et on verra cette année comment ça va évoluer. De toute façon, la question de l'urne appartient aux électeurs. Hein. C'est chacun qui décide qu'est-ce qui est le plus important, le plus préoccupant pour lui. Mais j'ai l'impression que ça va quand même être dans la tête de plusieurs électeurs.
2: Qui est le plus ou la plus ferrée pour justement
7: répondre à cette question, cette situation-là.
2: Poursuivre cette gestion de crise-là dans un contexte qui est extrêmement important. Et d'ailleurs, on l'a vu aujourd'hui, tout le monde s'est adapté, tout le monde c'était l'économie partout, là, tous les partis.
7: Puis ça aussi, on risque de le revoir peut-être de façon plus présente que ce qu'auraient souhaité les partis politiques durant la campagne, parce qu'il y a probablement un changement de paradigme avec ça. Puis là, ça arrive au tout début, avant même la campagne, mais vous allez voir les partis qui, c'est un peu ce qu'on, déjà aujourd'hui, on pouvait observer, essaient de s'inscrire dans la conversation, s'inscrire dans la réflexion des gens, de montrer un peu c'est quoi leur vision économique. Là, on avait ça du côté des libéraux aujourd'hui, Québec solidaire aussi, le Parti conservateur, même le Parti québécois qui a présenté Stéphane Paquet comme candidat de Montréal International, donc une candidature économique. Il y aura beaucoup de ça dans les prochains jours. Puis ça va être intéressant, Monique, de voir comment les partis vont composer avec ça, trouver justement l'espace pour se faire entendre face au gouvernement, face à Madame Fréchette. Puis là, il y a une espèce de jeu d'équilibre à trouver, c'est-à-dire qu'on veut quand même être solidaire un peu peu du gouvernement, donc des Québécois à travers ça, mais on veut critiquer aussi le gouvernement. Mais vous ne voulez pas, à contrario, instrumentaliser la crise. Donc, c'est vraiment un terrain potentiellement glissant. Et j'attire votre attention sur le fait que ça va très certainement, au-delà des programmes, des visions économiques, mettre l'accent sur la qualité des candidatures économiques de chaque parti. Tout le monde en a, on pourra faire le bilan quand elles seront complètes, mais ça risque d'être quand même un élément important, justement pour répondre à la question que vous soulevez, de savoir qui est le parti le mieux outillé, dans le fond, pour composer avec ce dossier-là.
2: Mais ce qu'on entend, en tout cas aujourd'hui, quand on regarde les analyses, c'est une situation qui pourrait vraiment donner avantage à Christine Fréchette.
7: Oui, parce qu'en fait, on dit, évidemment, bon, la visibilité, je vous disais, de première ministre, ça, c'est une chose, mais il y a aussi son parcours à elle, un peu comme M. Carney. Elle a étudié en économie, en relations internationales, puis c'est une spécialiste des relations avec les États-Unis et le Mexique. Donc, c'est sûr qu'en théorie, c'est vraiment un créneau dans lequel elle est à l'aise. Il y a aussi autre théorie qu'on a souvent pu mesurer, le fait qu'en général, les crises profitent au gouvernement. Ça, c'est vrai, mais rappelez-vous, l'année passée, on a eu le contre-exemple, parce que François Legault, qui en théorie aurait dû tirer profit de la situation, c'est pas ça pantoute qui est arrivé.
2: Alors, l'usure du pouvoir a pris le dessus.
7: Ben, c'est ça. Des fois, il y a des limites, autrement dit, à cette théorie-là. Alors, on verra pour Mme Fréchette, puis c'est surtout... ça dépend un petit peu comment ça évolue, comment est-ce que jusqu'à quel point le Québec est touché durement. Puis là, à un moment donné, si la population se dit, ben, c'est quoi les solutions que le gouvernement, qui a quand même le contrôle, quelles solutions est-ce qu'on a mis en place, est-ce que ça fonctionne? Donc, ça va prendre des résultats à un moment donné. Puis c'est pas un dossier où c'est facile d'avoir des résultats.
2: Et pendant ce temps, terminant rapidement, surprise, Vincent Marissal s'en va à Québec?
7: Ben oui, donc très rapidement, député solidaire de Montréal qui devient candidat péquiste à Québec. Mais je vous disais tout à l'heure qu'il y a des circonstances qui expliquent ça, c'est-à-dire que la candidate du PQ dans Taschereau, puis ça c'est vraiment le cœur de Québec, Catherine Dorion était élue là-bas, ben la candidate péquiste s'est retirée la semaine dernière pour des raisons personnelles. Donc Vincent Marissal, qui était épuisé, semble-t-il, de la politique, peut-être trouver un petit regain d'énergie. Ça annonce une très belle lutte contre Étienne Grandmont, de député solidaire. Étienne Grandmont qui était, je termine là-dessus, appuyé par Vincent Marissal dans la course au co-porte-parole. J'ai déjà trouvé
2: ça
7: plein de...
2: Ça va faire un débat intéressant.
7: Ben, et puis surtout des belles citations pour Étienne Grandmont qui pourrait mettre ça sur des affiches parce que M. Marissal a beaucoup vanté ses qualités. Alors, on verra comment ça
2: évolue. On y reviendra à cette lutte-là. Ça va être intéressant à suivre. Merci
7: avec
2: beaucoup,
7: plaisir.
2: Guillaume.
7: À demain.
2: Naïla est avec nous. Ce qu'il faut retenir de l'actualité du jour, retour au conseil municipal pour les élus de Montréal.
1: Oui, il y aura plusieurs dossiers à l'ordre du jour. C'est la rentrée après la pause de l'été. L'opposition officielle, Projet Montréal, qui dit qu'elle va talonner l'administration de façon plus marquée, notamment sur les questions de logement et de transport collectif. Et ce qui retient vraiment l'attention pour ce soir, c'est cette motion qui sera déposée par Projet Montréal pour suspendre les liens de la ville avec Israël dans la foulée de la guerre à Gaza. Le texte qui est présenté par l'opposition officielle appelle à reconnaître et à dénoncer ce qu'il qualifie de génocide envers les Palestiniens. Il demande aussi à la ville de suspendre ses relations institutionnelles avec le gouvernement israélien. C'est une motion qui est soutenue par des centaines d'artistes, d'acteurs du milieu culturel et communautaire. Et il y a aussi la vérificatrice générale qui a déposé son plus récent rapport. Il sera présenté officiellement demain, mais ça a été présenté cet après-midi. Elle constate notamment des lacunes dans l'évaluation du rôle foncier pour les immeubles résidentiels. Ça peut avoir un impact sur les taxes payées par les propriétaires. André Cossette dit que les faiblesses dans la qualité des données, ça peut nuire à la fiabilité des valeurs inscrites au rôle. Donc, ce qui peut impacter les taxes municipales, les taxes foncières. La vérificatrice générale qui constate aussi dans son rapport des lacunes dans la gestion de la sécurité civile, dans la gestion des matières résiduelles, ça parle beaucoup aux Montréalais, et dans le contrôle de dépenses de fonction des élus. Ce qui retient aussi bien sûr l'attention, c'est ces tarifs. Vous venez d'en parler avec Guillaume Bourgault-Côté. Et là, il y a certains consommateurs qui tentent d'éviter l'achat de produits américains en réaction à cette guerre commerciale. Il y a des entrepreneurs qui s'attendent à ce qu'il y ait un regain du mouvement de boycottage. On a entendu notamment Wab Kinou la semaine dernière, le premier ministre du Manitoba, qui disait, qui appelait un peu au boycottage si jamais les produits alcoolisés américains revenaient sur les tablettes de sa province. Ça sera pas le cas, bien entendu, parce qu'il y a eu cette fin de négociation. Et selon le PDG de l'entreprise Signé Local, qui vend des produits d'ici, ça se voit déjà ce regain pour l'achat local. On écoute Dawei Ding.
8: Puis, tu sais, on le voit très rapidement, juste la fin de semaine qui vient de se passer, on a vu un bond de 25% des chiffres, vraiment du jour au lendemain à l'annonce des nouvelles par Trump, évidemment, en ligne, puis même en magasin, là, c'est le même son de cloche. Les clients posent beaucoup la question, est-ce que ça vient d'ici? L'indignation, c'est bruyant, c'est fort, mais les habitudes, c'est plus silencieux. Puis ça change, ça prend plus de temps à voir aussi.
2: C'est documenté, hein. Les changements souvent viennent d'indignation.
1: Oui,
2: de
1: la population. Tout à fait. Bien sûr, c'est des changements d'habitude, donc ça peut prendre du temps. Des fois, c'est pas clair qu'est-ce qui vient d'ici, qu'est-ce qui vient d'ailleurs non plus. Donc, l'étiquetage peut être compliqué. Et il y a la mairesse de Montréal aussi qui s'inquiète de l'impact de ces nouveaux tarifs américains sur l'économie de la métropole. Elle rappelle que Montréal représente quand même 50% du PIB de la province. Le secteur de l'aérospatial qui est très présent aussi, qui pourrait être touché par ces tarifs. Donc, quand même de l'inquiétude de ce côté-là.
2: Merci beaucoup. Très humide à Montréal en ce moment. Risque d'orage et d'averse toujours à l'agenda pour le reste de la journée. Minimum 17 la nuit prochaine. Alternance soleil-nuage avec 40% de risque d'averse pour mardi. Maximum 23. On a 22 degrés présentement au centre-ville. François.
9: Oui, c'est assez occupé. Est-ce qu'on m'entend, Monique? C'est assez occupé du côté de l'autoroute métropolitaine, je vous dirais, en direction ouest. À partir de Cavendish, là, c'est là où vous rentrez dans la congestion. Comme ça, jusqu'à Saint-Laurent. Donc, par la suite, ça se passe assez bien. Alors que en direction ouest, là, c'est par intermittence à partir de Lacordaire. Comme ça, vous rentrez vraiment dans le gros du bouchon. C'est entre les 2-15. Si vous êtes sur la métropolitaine, on a un petit incident là passé. L'autoroute des Laurentides. Autoroute des Laurentides, d'ailleurs, direction sud. C'est assez achalandé en direction, donc, sud à partir de la hauteur Henri Bourassa. Autrement, direction nord, si vous allez vers Laval, là, ça se passe assez bien. Il y a tout juste un peu de volume là entre la 440 et la rivière des Mille-Îles. Par la suite, ça circule très bien du côté de Blainville et Mirabel.
2: Merci beaucoup, François. Ça nous regarde ce soir à 18h. Madeleine Blais-Morin est avec nous. Bonjour, Madeleine.
10: Bonjour, Monique.
2: Qu'avez-vous pour nous ce soir?
10: On va parler de la communauté haïtienne aux États-Unis qui vit des moments angoissants en ce moment. Je ne sais pas si vous vous souvenez de cette décision, la Cour suprême des États-Unis, c'était fin juin, qui permettait à Donald Trump de révoquer le statut de protection temporaire pour environ 350 000 Haïtiens aux États-Unis. Donc, il y a eu, depuis la fin, ce qu'on appelle le TPS, le statut de protection temporaire, il y a eu un premier groupe d'Haïtiens qui a été expulsé vers Haïti. C'était jeudi dernier. Alors, avec nous en studio aujourd'hui, Étienne Côté-Paluc, c'est un journaliste qui vit habituellement à Haïti, en Haïti, mais qui sera avec nous ce soir pour parler là, de ces moments d'angoisse que traverse la communauté là-bas.
2: Oui, bon, sujet important. Nous serons à l'écoute. Merci beaucoup, Madeleine.
10: Bonne soirée.
2: Ça nous regarde ce soir, 18h. Josiane, au soccer, il y a un match qui a dû être arrêté. Non, on en a parlé de tout ça, du petit bébé tantôt. Je m'excuse,
10: si
2: c'est mon erreur. C'est tellement cute. J'avais envie encore qu'on parle du petit loup qui s'est promené pendant combien de secondes déjà? Je me souviens pas. Donc, on va parler plutôt des entraîneurs qui sont souvent les premiers à écoper quand un club va moins bien. Ouais. Hein, on le sait, l'ex-entraîneur des Roses de Montréal l'a bien compris.
10: Je parle de Robert Rositoyou qui a été le tout premier entraîneur des Roses de Montréal et il a été congédié le 13 août dernier. C'était au lendemain d'une défaite assez gênante en championnat canadien, donc c'était contre une équipe de moins bon niveau. Mais l'équipe en Super League du Nord va quand même assez bien. Elle est toujours au deuxième rang. Alors, mon collègue Antoine Déa a réussi à parler à Robert Rositoyou 11 jours après l'annonce. Et c'est un homme serein, je vous dirais, assez conscient que c'est le genre de choses qui arrivent malheureusement tous les jours dans le monde du sport. Lorsqu'on veut un peu brasser la soupe, c'est beaucoup plus facile de changer l'entraîneur que de changer toute l'équipe. Alors, je voudrais saluer lui quand même, il a été très transparent parce qu'on n'a pas toujours accès à ces gens-là lorsqu'ils se font congédier. Il nous a expliqué qu'il a été convoqué par la directrice sportive de l'équipe, Marinette Pichon, qu'elle lui a calmement expliqué, tu sais, tu es congédié et c'est maintenant terminé. Faut quand même rappeler que lui, c'est le premier entraîneur d'une équipe qui a été bâtie de A à Z dans une ligue qui n'existait pas. Donc, c'est sûr qu'il a laissé sa marque sur l'équipe. Il a bâti les stratégies de jeu. Il a tenté de créer une genre de cohésion avec des joueuses qui ne se connaissaient pas. Alors, c'est la fin d'un chapitre important quand même pour lui, mais il le sait, il n'est pas le premier, il ne sera pas le dernier. Je vous laisse l'écouter.
11: Mon ego, il a toujours été au service du projet. C'est pas le projet qui était au service de mon ego. Et ça, pour moi, c'était très important de me sentir dans cet état d'esprit tout le long. C'était mon travail et je savais que ça pouvait se terminer plus tôt que tard. Ou évidemment, j'aurais aimé que ça continue un peu pour amener à bout, je pense, cette étape de construction, pour aller chercher aussi des résultats, pour soulever des trophées avec les Roses, j'aurais bien voulu, pour amener Maryse aussi à terme pour qu'elle puisse prendre mon poste. C'était le plan depuis le début quand elle était prête. Maintenant, encore une fois, tout arrive pour une raison.
3: Il y a quelque chose de touchant aussi dans son histoire parce que Robert Rostoiu, c'est le fils d'immigrants roumains qui sont arrivés au Canada alors qu'il était plus jeune. Et c'est un nom qui n'était pas nécessairement très connu avant qu'il soit engagé par les Roses. Donc lui, il avait une certaine fierté de se rendre à ce niveau-là. Fierté aussi face à son père qui le voit dans son pays d'adoption, donc atteindre quand même une ligue professionnelle. Et il en avait parlé lors d'un documentaire qu'on avait fait d'ailleurs à Radio-Canada sur la première année des Roses de Montréal. Donc il dit qu'il va continuer à aimer le club, bien sûr, à le suivre, mais tranquillement, il va commencer à prendre un peu de distance. Et lorsqu'il parlait de Maryse, c'est Maryse Bard-Martel qui était son adjointe et c'était le plan dès le départ qu'un jour elle prenne sa relève. Je pense qu'il pensait pas que ça arriverait aussitôt. On l'a décrit comme une étoile montante du coaching en soccer féminin. Maintenant, Robert Rostoiu, il était assez apprécié par ses joueuses. D'ailleurs, il a pas eu le temps de les saluer, leur envoyer un petit message. Et puis, par la suite, il a été bombardé de messages. Je vous laisse l'écouter.
11: C'est sûr que ça m'a beaucoup touché. Il y a eu des messages très, très, très puissants. C'est pour ça que je fais ce métier. C'est pour les joueuses, pour les joueurs. Et je tenais vraiment à ce que tout ce que je fais en tant que coach, accompagné de

0: un match samedi au Stade Saputo. Et à sa tête, ce sera Maryse Bard-Martel, la toute nouvelle entraîneuse des Roses de Montréal.
1: Merci beaucoup, Josiane. Un peu plus d'un an après le décès du dramaturge, l'œuvre de Claude Poisson sera mise en vedette cette semaine.
2: Oui, à partir de mercredi, donc ce mercredi, jeudi et vendredi, c'est un événement qui s'appelle Infiltrer les rêves, regards croisés sur la dramaturgie de Claude Poisson. Événement qui est présenté, entre autres, c'est une collaboration vraiment entre des institutions qui l'a marqué au courant de sa vie de dramaturge, c'est-à-dire le Théâtre Denise Pelletier, le Théâtre Petit à Petit, le PAP et le Centre des auteurs dramatiques. J'ai eu le plaisir de m'entretenir avec Patrice Dubois, qui est co-directeur général désormais et directeur artistique du Théâtre Petit à Petit, qui est donc un des apprentis, en quelque sorte, de Claude Poisson. Il me parlait à quel point, parce que c'est un événement vraiment où on retrouvera des artistes de toutes les générations, et c'est quelque chose qui caractérisait le travail et la personnalité de Claude Poisson, cette ouverture aux autres.
3: Claude a fait ça toute sa vie, au fond. Il a suivi les époques sans nostalgie, sans s'accrocher au passé, mais il a suivi les époques. Il a été un homme qui était toujours très curieux de ce qui se faisait, de la relève, de l'émergence. On parlait de musique, mais c'est un gars qui avait une collection de disques, de micro-sillons infinis, un gars qui cherchait... c'est quoi le nouveau groupe? C'est quoi la nouvelle? Quelle est la nouvelle voix qui s'en vient? Qu'est-ce qu'on va dire dans 5 ans et qui serait bon maintenant de découvrir? Mm-hmm. Donc, cette curiosité-là, très, très large, Claude l'avait dans toutes les formes d'art, puis il l'exprimait par son théâtre tout le long de sa carrière.
2: On sentait vraiment l'amour et l'admiration encore dans la voix de Patrice Dubois. Donc, c'est 3 pièces, en fait, c'est des lectures. Hein. Si tu meurs, je te tue, mercredi. Jeudi, ce sera Les enfants d'Irène. Et vendredi, c'est un collage de ces textes qui s'appelle Dépasser la nuit. Ça va être présenté en formule café-théâtre. Donc, une ambiance, justement, qui invite à la connexion vraiment privilégiée, comme le privilégié l'aimait Claude Poisson.
3: On a emprunté l'esprit des cafés-théâtres pour envelopper nos 3 lectures et ça marche tellement avec ce cabaret du vendredi parce que bon les cafés-théâtres ont été super populaires dans les années 70-80 au Québec. Puis c'était justement une façon d'être proche du monde dans des formes beaucoup moins esthétiques, mais tu sais comme une prise de parole. On prend une petite bière, le bar est ouvert. L'ambiance est chaleureuse, puis là, on fait du théâtre à travers ça.
1: C'est vrai.
3: Je pense que c'est important ça aussi pour Claude, hein, cette idée-là d'être proche du monde. Il disait toujours, les spectateurs, on va chercher un à la fois.
1: Des cafés-théâtres, hein, c'est vrai?
2: Ouais, la proximité, rendre le tout vraiment très accessible. Vous entendiez, je vous le rappelle, donc, la voix de Patrice Dubois, qui est co-directeur général et directeur artistique du théâtre Petit à Petit. Peut-être vous laisser sur un dernier extrait de notre conversation ensemble, parce que je trouvais très intéressant le fait qu'il met en lecture « Si tu meurs, je te tue », qui est l'histoire d'un deuil, justement. Et il y a une proximité qu'on peut voir dans le fait que lui a perdu son mentor et, justement, la pièce qu'il présentera.
3: Alors, si tu meurs, je te tue spécifiquement, c'est la perte du grand frère, donc du modèle, de celui qui amenait la musique à la maison, celui qui amenait les livres. C'est une très, très belle pièce qui résonne fort, je trouve, quand on pense à nos pertes, à nos absents, puis à ce qu'on veut faire, comment on va se dépatouiller pour continuer à vivre le mieux possible.
2: Infiltrer les rêves, donc regard croisé sur la dramaturgie de Claude Poisson. C'est présenté, je vous le rappelle, mercredi, jeudi et vendredi à la salle Fred Barry du Théâtre Denise Pelletier. Reste quelques billets seulement au coût de $30.
1: Merci.

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1: Vous avez peut-être déjà eu une idée pour votre quartier. Vous savez pas trop comment mettre en œuvre cette idée-là. À Verdun, il y a des citoyens qui ont décidé de se regrouper pour soutenir, pour accompagner des résidents, justement, qui auraient peut-être des idées, des projets, des idées de grandeur. Et depuis 5 ans, ça fonctionne. Ils ont accompagné un nombre assez impressionnant de projets. Et pour en parler, Jean-François Parent est avec nous. Il est président du conseil d'administration de Demain Verdun. Bonjour, Monsieur Parent.
2: Bonjour, merci de nous accueillir.
1: Ça fait immensément plaisir de mettre en lumière cette belle initiative-là qui s'appelle Demain Verdun. Concrètement, comment on pourrait décrire l'initiative?
2: Ben, nous, on est un mouvement citoyen qui a pour objectif de rassembler des gens de

0: tous les horizons là, qui souhaiteraient améliorer et qui souhaitent en fait ou qui ont souhaité parce qu'il y a beaucoup de projets comme vous l'avez évoqué là qui sont passés par nous là donc les gens qui veulent améliorer leur milieu de vie là, on fait la promotion en fait de la transition socio-écologique là on parle l'idée de répondre aux défis environnementaux en améliorant la qualité de vie là, le climat la solidarité la mobilité la protection de l'environnement la réduction des déchets etc etc donc tout ça fait en sorte qu'il y a bien des gens qui veulent s'impliquer faire quelque chose, avoir un sentiment un peu d'accomplir et de changer les choses dans la communauté d'Anverdun notamment, en fait, d'où notre nom. Et puis, à partir de là, notre rôle, nous, c'est beaucoup de faire le lien entre ces personnes-là, ces gens, les citoyens, les citoyennes, les organismes qu'il y a sur place, les initiatives locales, les partenaires aussi, pour passer des idées à l'action. Là, l'idée, c'est d'être un peu le chaînon manquant entre l'idée et sa réalisation. Parce que beaucoup de gens veulent faire des trucs, mais ils savent pas nécessairement...
1: Comment prendre, en fait. Donc, vous êtes la courroie de transmission à travers tout ça. On comprend peut-être que les citoyens essayaient de cogner à plusieurs portes, ça fonctionnait pas. Quel type d'initiative est soutenue par Demain Verdun?
0: Comme notre mission le sous-entend, c'est beaucoup l'économie sociale, la solidarité, l'environnement, etc. Donc, à partir de là, nos gros projets forts sont, par exemple, pour une seconde vie qui fait la collecte de meubles usagés, d'électro, pour les redistribuer aux nouvelles familles, aux nouveaux arrivants dans le quartier. Donc, c'est le principe de l'économie circulaire, de la solidarité, du recyclage aussi, présumément. On a aussi, plusieurs trucs... On a un festival qui est dédié à la protection des berges, donc la sensibilisation, c'est pour 7 à 77 ans. Il y a des trucs pour les enfants, il y a des trucs pour les adultes. On a aussi un programme d'emprunt de vélo cargo, de remorque pour les vélos et d'autopartage. On a également excusez-moi, je reprends mon un café réparation.
1: Oui, le café réparation, ça c'est intéressant aussi parce que souvent sur papier, ça peut être le fun, mais encore faut-il avoir pignon sur rue, trouver un permis et tout ça, ça peut être plus compliqué. Donc c'est vraiment le fun, ça. Puis c'est de plus en plus en demande, il y a des gens qui veulent réparer leur
0: électronique, leur air climatisé.
1: J'aime beaucoup de leur grand-mère, oui, c'est
0: la
1: ça.
0: La robe à grand-maman, ben oui. Puis ça, c'est un bon exemple, en fait, de quelque chose où les gens ont vraiment embarqué facilement. Et un bon exemple aussi de notre rôle d'incubateur, de notre rôle d'accélérateur de projet. Hein. Les gens, on aimerait ça, nous aussi, faire un café réparation. Ils sont venus nous voir, on les a aidés à trouver du financement, on les a aidés à avoir une salle. Nous, on a une infrastructure de communication, beaucoup de projets aussi pour gérer l'argent, ben ont besoin d'un soutien bancaire, ben d'une infrastructure, d'un compte de banque en fait. Et à partir de là, on coach, on accompagne, on aide. Et puis là, dans le cas du café réparation, ça a été vraiment génial parce que c'est la lutte à l'obsolescence programmée. Et puis ça fait en sorte que les gens, ils peuvent conserver leurs trucs là. Alors on gaspille plus.
1: J'ai vu passer aussi. Bon, vous parliez de votre festival. Ça vient avec du nettoyage des berges, des concours de toutes sortes, donc ça rend aussi votre arrondissement encore plus intéressant, là, la vitalité sur place.
0: C'est la prétention qu'on a en fait que de rendre ça plus vivant, plus dynamique, plus communautaire, parce que justement l'impact comme ça, on donne les moyens à des gens de s'impliquer, de faire une différence, de vraiment avoir leur mot à dire dans la situation. Puis l'impact est pas négligeable parfois, dans la mesure où, par exemple, si je prends notre distribution de meubles aux nouveaux arrivants, là, on livre un frigo ou un poêle, c'est à une famille qui vient d'arriver au pays, fait qu'on fait pas juste recycler le matériel puis empêcher qu'il se retrouve dans les sites d'enfouissement, mais c'est qu'on on aide quelqu'un à s'installer, à se sentir accueilli dans leur communauté.
1: C'est un impact tellement concret.
0: C'est significatif, c'est clair.
1: Il y a un lien aussi entre les citoyens, il y a quelque chose de l'ordre de l'humanité aussi à travers tout ça.
0: Voilà. En fait, à tous égards, pas juste dans ce projet-là, le café réparation est notre autre exemple dont on parlait plus tôt. C'est les voisins qui se rencontrent. Hey, toi aussi, t'as quelque chose. Et les bénévoles qui sont des patenteux, des couturières, des ceci, des cela, qui sont capables de bidouiller, vont prendre en charge la réparation de trucs. Fait que ça peut faire encore une fois une différence pour des gens, hein? Un enfant, un jouet d'enfant qu'on pensait en fin de vie, il reprend un nouveau souffle. Mais aussi, c'est les gens du quartier qui viennent là, donc ils se rencontrent entre voisins, puis ça se lit.

0: tissu des liens.
1: Et vous avez accompagné 25 projets quand même en 5 ans. Ça, c'est du travail. Puis est-ce qu'on comprend que les citoyens sont bénévoles qui accompagnent? Comment ça fonctionne?
0: Ah, c'est des milliers d'heures de bénévolat.
1: C'est du bénévolat, oui, tout à fait. Du début à la fin.
0: Encore que depuis l'an dernier, on a notre premier employé, notre premier employé qui fait la coordination justement de la collecte des meubles pour notre projet Seconde Vie, mais c'est du temps partiel, etc. Mais c'est ça. Donc, c'est des centaines de personnes qui se mobilisent. Par exemple, le café réparation, c'est une quarantaine de bénévoles. Là, je parle des bidouilleurs, puis des gens qui s'impliquent pour faire la réparation, qui s'impliquent juste là-dedans. Alors, oui, tout est bénévole. Et donc, ben le salaire, c'est le plaisir qu'on en retire, mais c'est aussi le bien qu'on peut faire.
1: J'allais vous demander, parce que vous aussi, vous avez une carrière, j'imagine, vous travaillez, Monsieur Parent, vous êtes président du conseil d'administration de Demain Verdun. Qu'est-ce qui vous a poussé à vous impliquer?
0: Ben moi, j'avais vu les affiches du Megofest et j'avais trouvé ça, punché, limite sexy. Hey, c'est bien le fun, ça, d'un Megofest. Tiens, je vais m'impliquer là-dedans et tout. J'ai pas ramassé beaucoup de mégots.
1: Donc, Megofest, c'était de ramasser des mégots de cigarettes?
0: Ouais, voilà, sur les berges, etc. Et donc, c'est une des initiatives, là, parce que on parle de 25 initiatives, mais c'est juste des trucs qui sont ponctuels, une conférence, un atelier, une formation, un événement, etc. Donc par cette entremise-là, ben je me suis inscrit à l'infolettre, je suis allé voir, j'avais le souci de m'impliquer davantage dans mon quartier, d'avoir un peu plus de toucher un peu plus l'authenticité du quartier que j'habite depuis 10 ans maintenant. Je me suis présenté à l'Assemblée générale, puis
1: de constater que vous avez été élu.
0: Ben j'ai une grande gueule. J'ai posé beaucoup de questions. Là, tu sais, t'as l'air
1: de ça bien avec lui. Nous
0: autres. Et je regrette pas, je vais poursuivre encore.
1: Et bravo pour ça. On salue tous les citoyens qui sont impliqués. Ça a l'air vraiment le fun de vivre à Verdun, clairement. Là, ben je sais qu'il y a plein de belles initiatives. Puis voyez-vous, c'est exactement ce qu'on va faire à cette heure-ci souvent. Si dans votre quartier aussi, vous mettez la main à la pâte comme ça pour des initiatives citoyennes, pour que des projets de quartier arrivent, écrivez-nous via la bulle de conversation et on pourra éventuellement mettre en lumière ce que vous faites pour justement rendre vos quartiers, vos arrondissements encore plus agréables. Agréable et bon à vivre. Merci beaucoup, Monsieur Parent.
0: Je vous en prie.
1: Jean-François Parent, président du conseil d'administration de Demain Verdun. Josiane Lacoupe-Walter, qui était disparue, a été retrouvée.
2: Bonne nouvelle, on a retrouvé la Coupe Walter.
1: Elle était où, la Coupe Walter?
2: Ben, on le sait pas.
3: On l'a retrouvée où?
2: On le sait pas, mais c'est la victoire de Montréal. Parce que je vous rappelle, c'est le trophée qui est remis à l'issue de la saison à la gagnante, là, de l'équipe gagnante dans la Ligue professionnelle de hockey féminin. Alors, la Coupe avait été perdue il y a 3 jours à peu près lors d'un transport vers l'Alberta où, une joueuse devait faire, comme ça arrive souvent, le tour de sa communauté avec la Coupe, etc. Mais le conteneur avec qui contenait nécessairement la coupe est arrivé sans la coupe. Alors tout le monde se demandait où est la coupe pour Walter quand même si c'est une réplique.
1: Est-ce que c'est une réplique? Bon, c'est ça que j'allais vous demander. Comme la coupe Stanley, c'est pas la vraie coupe Stanley dans laquelle on mange de la poutine là en plein été.
2: Non,
1: là.
2: Non, okay. Celle-là, c'est la même chose pour la coupe Walter. On la laisse au temple de la renommée à Toronto, mais quand même la réplique est en argent massif, ça pèse 16 kilos, donc on se demandait si quelqu'un aurait pas voulu voler la coupe pour peut-être la faire fondre. Mais non, elle a été retrouvée selon les médias sociaux de la victoire de Montréal, mais on dit pas où elle était, la coupe. Mais au moins, soyez rassurés, nous avons retrouvé la coupe Walter.
1: Peut-être qu'elle avait été volée, puis quelqu'un repenti qui a décidé de la rapporter. Sait-on jamais?
2: Effectivement.
4: François? Ou elle l'a passé 48 heures à l'aéroport.
1: Ah, c'est peut-être ça aussi. Ou dans le trafic sur le pont Jacques-Cartier en fin de semaine. François, on termine avec vous.
4: Oui, avec les derniers points chauds des Carinards, là, ça commence à Côte-Saint-Luc, la métropolitaine vers l'est. On est à Cavendish, vers l'ouest, c'est seulement entre les 2-15. Et sinon, les traversées de la rive sud, je vous dirais Pont-Tunnel, Pont-Champlain et l'approche via Bonaventure. Ce sont les trois qui sont les plus occupés. Le reste, ça se passe relativement bien à cette heure-ci.
1: Merci à vous. Merci à tous les collaborateurs, à nos invités, à toute l'équipe qui rend cette émission possible tous les jours. Au contenu numérique, Nicolas Boniro, à la recherche, Louis Pelchat-Labelle, Mathieu Allard, Vanessa Quintal, à la technique, Linda Payne, à la réalisation, Stéphanie Leclerc, assistée de Geneviève, denommée Le Duc. Merci à vous d'être des nôtres, de nous choisir pour terminer vos soirées, vos après-midi, votre retour à la maison, votre aller vers le travail. Peut-être êtes-vous déjà en train de couper des légumes pour le souper. On vous souhaite une extraordinaire

0: dernière soirée. Et on vous donne rendez-vous demain dès 15h. Merci.
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5: Ici Madeleine Blais-Morin. À ça nous regarde ce soir.
6: Ils veulent détruire nos grandes industries. C'était une bad deal.
7: Canada and China have been the two worst countries.
5: Entre le Canada et les États-Unis, la hache de guerre semble bien déterrée. Donald Trump menace le pays de nouveaux tarifs. Mark Carney dit que rien n'est exclu pour riposter. Et Doug Ford sort les gants.
8: Your own people, President Trump, don't even like you.
5: Les Américains qui voulaient s'en prendre aux Français. Une fausse histoire, selon Washington. Une insulte pour Ottawa et Québec.
6: Non, non, non, non, non. La blague est finie, hein.
9: C'est pas vrai qu'avec des menaces de tarifs, on va remettre en question notre identité.
5: Prises en étau, les entreprises, elles, tentent de garder le cap et attendent de l'aide.
10: Ben, je vous dirais que là, on est un petit peu en cellule de crise.
5: Aussi à l'émission, en cette semaine de rentrée, rencontre avec des personnes qui ont déjà une carrière et qui se tournent vers l'enseignement. Et plus tard, après la fin du statut de protection temporaire, un premier groupe d'Haïtiens est expulsé des États-Unis. Bon lundi soir à tous. Depuis que je vous ai laissé vendredi soir, la guerre commerciale a bel et bien été relancée, ce qui nous plonge encore une fois dans une période d'incertitude économique et dans la crainte de perdre des dizaines de milliers d'emplois à l'échelle du pays. De quelle aide les entreprises auront-elles besoin pour garder la tête hors de l'eau? On va vous en parler dans un instant. Et aujourd'hui, on était aussi dans une guerre de mots, entre autres entre Doug Ford, le premier ministre de l'Ontario, et Donald Trump. Ça ne sent pas la reprise des négociations. On ira retrouver Manon Globinski à Washington. Mais d'abord, commençons cette émission à Ottawa. Retrouvez Christian Noël, notre collègue. Bonsoir, Christian.
11: Bonsoir.
5: Christian, il y a un sondage là aujourd'hui qui montrait que les trois quarts des Canadiens sont derrière la décision de Mark Carney de refuser de négocier. C'est selon la firme Angus Reid. Et on voit que le premier ministre, il voulait montrer aujourd'hui qu'il est prêt à en découdre.
11: Il s'entend que les Canadiens sont en grande majorité derrière lui. Il a décidé aujourd'hui, un peu comme samedi d'ailleurs, de ne pas mâcher ses mots. Il a dit que l'entente proposée par les Américains, c'était une mauvaise entente, un « bad deal » en anglais. Il dit « Trump a négocié de mauvaise foi ». Comment se fait-il que le Canada peut trouver des partenaires fiables partout dans le monde, sauf aux États-Unis ou en Russie? Et là, oui, il a mis Vladimir Poutine et Donald Trump un peu dans le même bateau en ajoutant « et la Russie ». On sent Mark Carney exaspéré, notamment quand on lui a parlé des dernières menaces de nouveaux tarifs de Donald Trump de 50% pour le secteur de l'auto qui entrera en vigueur le 1er janvier. Ça semble être la preuve, selon Mark Carney, que le fossé continue de se creuser entre le Canada et les États-Unis. On est de moins en moins des partenaires, de plus en plus des concurrents. Et l'objectif final de Donald Trump est bel et bien, dit-il, de subjuguer la base industrielle canadienne. On écoute Mark Carney.
6: C'est surprenant dans ce contexte. Cette idée de déchirer le meilleur partenariat dans le secteur d'automobile du monde, de l'histoire du monde. Un partenariat qui existe depuis 60 ans. Il veut détruire nos grandes industries, y compris l'industrie de l'automobile, l'industrie de l'acier et de l'aluminium, avec des termes de négociation qui ne sont pas équitables.
11: Et sur la question de la langue et de la protection de la culture, qui, selon Mark Carney, ont joué un rôle dans sa décision de quitter la table de négociation. Mais le négociateur américain Jameson Greer a dit, ah, vous savez, c'est faux tout ça, ce sont des petites histoires drôles mais fausses. Mark Carney a rétorqué en disant, les États-Unis peut-être qu'ils voient là-dedans un irritant, mais ici, c'est une question de droit, il n'y a rien de drôle là-dedans, la blague est finie.
0: Ouais. Alors, il se montrait très combatif, Christian, mais Doug Ford, le premier ministre de l'Ontario, lui, bon, combatif, oui, mais il mâchait pas ses mots non plus.
11: Par où commencer? Doug Ford a dit, Donald Trump est un dictateur, un intimidateur, un loser, tout ça aujourd'hui dans une conférence de presse. Quelqu'un qui a fait faillite à répétition et qui il espère qu'il va perdre des plumes aux élections de mi-mandat, que si lui-même, Doug Ford, pouvait aller faire du porte-à-porte pour faire perdre les républicains aux États-Unis, il le ferait. Et il a dit ceci en anglais, dans un langage assez salé. Je vous fais écouter en anglais, puis je vous traduis après.
12: Well, he can kiss my ass as far as I'm concerned. We're going to go at him full steam.
11: Donc, ni plus ni moins, Donald Trump peut me bécoter le derrière, disons ça comme ça. Il dit, j'ai le bas du dos très large et il y a de la place en masse pour lui. Et Donald Trump, lui, s'est pas gêné non plus. Il a traité Doug Ford de fanfaron. Il l'a même comparé à son frère, l'ex-maire de Toronto, Rob Ford, fumeur de crack et aussi mort d'un cancer. Il a dit, Doug Ford est moins intelligent, moins charismatique que son frère. Ça ne vole pas haut, donc, en ce moment. C'est comme si tout le monde se disait, les négociations sont rompues, on peut faire sortir le méchant sans mettre une négociation en péril en ce moment. La question maintenant, c'est qu'est-ce que ça laisse présager à long terme?
0: Oui, et comment venir en aide aux entreprises? On en parlera amplement à l'émission dans un instant. Mais il y a aussi la riposte tarifaire qu'Ottawa est en train de préparer.
11: Voilà, une série de tarifs contre des produits américains qui vont entrer en vigueur le 8 septembre, qui vont viser les produits américains, notamment du secteur de l'acier, des produits laitiers, l'électroménager. Mais comme ça va coûter plus cher à importer ce matériel-là au Canada, il y aura donc un impact sur les entreprises d'ici, les consommateurs. Comment les aider? Voici le ministre des Finances, François-Philippe Champagne.
13: C'est justifié dans le sens que là, sinon, il y aurait une concurrence déloyale. C'est-à-dire que il faut s'assurer qu'on vise de façon stratégique, ciblée. On veut pas d'escalade, mais d'un autre côté, vous savez, il faut quand même permettre à nos entreprises canadiennes d'être compétitives dans un contexte comme celui-là. Prenez dans le domaine de l'acier. Alors, ce que ça va faire, c'est que ça va permettre, et là, on va travailler avec nos collègues des provinces, je vais en parler aujourd'hui, ce qu'on appelle la substitution. C'est-à-dire qu'on va cibler des produits où il pourrait y avoir un fournisseur canadien.
11: Ce qu'on entend, Madeleine, c'est que ça pourrait avoir lieu dès demain, en tout cas certainement cette semaine. Et il y aura un mélange de nouvelles mesures et de programmes existants qui seront bonifiés.
0: Entre-temps, là, il y a les partis d'opposition à Ottawa qui demandent que Mark Carney convoque le Parlement pour débattre de cette question-là.
11: Oui, pour évaluer l'impact des tarifs sur l'économie canadienne, sur le portefeuille des Canadiens, et en savoir plus sur l'échec des négociations, on écoute le conservateur Pierre Paulus et le chef du Bloc Yves-François Blanchet.
14: On se doit de prendre des mesures tous ensemble. Et là, ce qui manque, c'est d'avoir le Parlement qui est rappelé pour être en mesure de poser les bonnes questions, d'avoir les réponses et d'être capable d'arriver avec une solution globale.
15: Je pense que de convoquer le Parlement serait une excellente façon de mettre sur la table et discuter les propositions que je viens de vous présenter.
11: Donc, l'opposition veut davantage jouer un rôle dans tout ça, parce qu'on se sent un peu, évidemment, étant pas l'interlocuteur principal du gouvernement américain, un peu sur les lignes de côté. On cherche à avoir un peu d'oxygène, mais aussi à garder le gouvernement redevable de ses actes et faire preuve de plus de transparence envers les Canadiens.
0: Christian Noël à Ottawa, merci.
11: Je vous en prie.
0: Et je retrouve maintenant Manon Globinski à Washington. Bonsoir, Manon.
16: Bonsoir.
0: Le ton des membres de l'administration Trump, à commencer par celui du président, était très combatif aujourd'hui. Selon l'administration Trump, c'est le Canada qui doit porter le blâme pour l'échec des négociations.
16: Oui, et il faut dire que Donald Trump avait quand même été assez discret en fin de semaine au moment de l'échec des négociations. On avait vu un message où il disait le Canada veut être traité comme un État sans en être un. Mais ce matin, là, son message sur son média Truth Social était beaucoup plus développé et surtout assorti d'une nouvelle menace, Madeleine, que dès le début 2027, donc on pourrait voir un nouveau de 50%. Donc un nouveau tarif de 50% sur les voitures, les camions, les pièces automobiles et l'acier, des produits qui ne sont pas touchés par les tarifs qui sont entrés en vigueur en fin de semaine, mais qui sont déjà touchés par des tarifs précédents. Et un autre message sur Truth Social venait en réponse donc aux attaques de Doug Ford. Message où je dois dire que là, on commence à sentir que on peut essayer de jeter toutes les accusations qu'on veut là, envers le Canada en voyant ce qui va coller. Entre autres, donc que l'électricité, le pétrole, beaucoup donc de la production canadienne passe. Transite par les États-Unis et que donc ça pourrait être ça aussi donc un nouvel argument là dans les mains des États-Unis. On sait que c'est pas vrai, on parlait d'un taux de chômage à 10% au Canada, il est plutôt autour de 6.9%. Et puis naturellement, il l'appelle Governor Carney, donc on sait qu'il c'est gouverneur, c'est le nom qu'il attribuait à Justin Trudeau. Et là, il l'attribue aussi à Mark Carney. Donc, encore cette idée-là du 51e État.
17: Et là, je disais tout à l'heure que selon les États-Unis, c'est le Canada, ou selon l'administration Trump plutôt, c'est le Canada qui devrait porter le blâme pour l'échec des négociations. Parce que, selon l'administration Trump, le Canada se place dans une position impossible.
16: Oui, et là, on a entendu, bon, en fin de semaine, c'était le secrétaire au transport qui disait, ben, vous savez, le Canada a pas d'armée, il a besoin de nous, hein, comme si on n'avait pas été de la Deuxième Guerre mondiale, de la guerre de Corée, et puis aux côtés des États-Unis en Afghanistan également. Aujourd'hui, donc, on a pu en voir d'autres membres du cabinet, dont le secrétaire au Trésor, Scott Bessent, qui parlait du Canada qui a laissé sur la table une très bonne entente. On va l'écouter.
18: They were offered quite a good deal last week. They chose to reject it. Unfortunately, Prime Minister Carney rose to power.
16: Et là, il dit, vous savez, de toute façon, Mark Carney a été élu parce qu'il était anti-Trump et qu'il a fait campagne contre Donald Trump. Donc, encore une fois, des exagérations. Exagération également de la part du vice-président Vance, qui lui faisait campagne dans le Maine, état important là pour les élections sénatoriales. Et là, J.D. Vance, lui, a dit, on sait que l'État du Canada, oups, je me suis trompé, c'est pas un État, c'est un pays. Alors, encore une fois, tout ça pour dire que ce que les États-Unis font, ce que le Canada a rejeté, c'était un accord pour protéger les travailleurs américains, dont les travailleurs du Maine.
17: Oui, on verra éventuellement si ça risque d'avoir un impact sur les élections de mi-mandat, mais il y a la sénatrice républicaine du Maine qui n'est pas d'accord avec J.D. Vance.
16: Exactement. Ben, Madame Collins, Susan Collins dit, c'est pas les travailleurs du Maine qu'on protège en imposant des tarifs contre le Canada, puisque nos deux économies sont tellement intégrées que parfois les bleuets qu'on cueille dans le Maine, ils vont dans des usines du côté canadien de la frontière avant de revenir en confiture dans le Maine. On va écouter Susan Collins.
19: That increases the cost of eating, building homes, and merchandising.
16: Donc elle est contre les tarifs. Je vous dis que c'est certainement pas la seule républicaine, mais en tout cas une des voisines du Canada qu'on a entendu. Et on a aussi pu voir dans le Wall Street Journal, Madeleine, l'éditorial d'aujourd'hui, là, quand même un quotidien qui appartient à Rupert Murdoch, assez proche de Donald Trump, qui parlait de la plus stupide guerre commerciale en disant que Donald Trump tire dans le pied de son propre camp.
17: Mm. Et côté démocrate, on a entendu en fin de semaine Gavin Newsom.
16: Exactement, qui dit qu'est-ce qu'on est en train de faire à notre plus proche partenaire commercial.
17: Manon Globinski, vous allez être cet automne à Washington en vue des élections de mi-mandat. Merci et à très bientôt.
16: À très bientôt.
17: Au revoir. En ce moment, partout au pays, les entreprises naviguent dans l'incertitude liée à ces tarifs de 50% qui ont été imposés en fin de semaine par l'administration Trump sur toute une liste de produits canadiens. Au moment où les gouvernements cherchent des solutions pour les soutenir, les entrepreneurs, eux, tentent de garder le cap. Emma Guerrero-Dufour a préparé ce reportage.
20: Donc ça, c'est le genre de rouleau qu'on vend à nos clients.
21: Dans cette usine située à Laval, des rouleaux d'étiquettes de toutes les couleurs sont posés sur des tablettes. Le vice-président des opérations chez GA Labtag, Alexandre Beaudoin-Gagné, admet que le réveil a été dur samedi matin, au moment de l'entrée en vigueur de tarifs douaniers de 50 %.
20: On est quand même une niche, là. Ça nous a même surpris d'avoir été, de faire partie de cette liste de tarifs-là aux États-Unis. On vend des étiquettes, là. C'est pas des automobiles ou des,

0: des grosses industries qu'on a au Canada, là. Donc, ça affecte. C'est comme ça que ça prouve un petit peu que ça affecte n'importe quel type de business, de grosseur, les moyennes comme les petites entreprises.
1: C'est que l'entreprise qui fabrique des étiquettes ultra-résistantes exporte entre 60 et 70 % de sa production aux États-Unis.
0: Ben, je vous dirais que là, on est un petit peu en cellule de crise là, pour voir qu'est-ce qu'on va mettre en place là, comme mesure.
1: Dans l'usine, qui compte au total une centaine d'employés, les travailleurs s'affairent sur des machines.
2: Ils sont en train de découper juste des étiquettes.
1: Mohamed Oukeya, qui travaille ici depuis un an, tente de garder le sourire malgré l'incertitude.
2: En espérant, ça va rester tranquille et ça va pas trop affecter la compagnie.
1: Le vice-président des opérations, Alexandre Beaudoin-Gagné, invite les gouvernements fédéraux et provinciaux à tenir compte des besoins spécifiques des entreprises.
0: C'est bien des prêts sans intérêt, mais je pense qu'il y aurait aussi peut-être le besoin de subventions là, pour venir aider un petit peu plus les entreprises avec de l'argent qu'on n'aurait pas besoin de nécessairement remettre.
3: Bonjour. Bonjour.
1: À quelques kilomètres de là, David Doiron nous ouvre la porte de son entreprise Instacable, qui fabrique de la fibre optique.
4: On a environ 40 % de notre chiffre d'affaires qui est aux États-Unis, donc évidemment, on veut conserver ces clients-là.
1: D'autant que certains matériaux qui servent à fabriquer les câbles ne peuvent être achetés qu'aux États-Unis. Les éventuels contre-tarifs pourraient donc compliquer de plus belle sa situation.
4: Avec le contre-tarif, on va être chargé. Donc là, ça fait que notre coût de fabrication augmente. Évidemment, on augmente la facture chez notre client. Puis à l'export, le client se fait doublement facturer parce que là, ben son gouvernement, lui, dit « OK, mais on tarif en plus de 50 % de tout ça ». Donc, ça pourrait devenir difficile de rester compétitif.
1: Pour David Doiron aussi, les subventions gouvernementales seraient plus intéressantes que des prêts. Mais il souligne qu'un soutien financier pour la recherche de nouveaux marchés serait le bienvenu.
4: Il y a encore des parts de marché qu'on peut aller chercher localement. Quand je dis localement, je parle de tout le Canada. Mais tu sais, on n'a pas vraiment de présence dans l'Ouest canadien. Ça fait que c'est quelque chose qui faisait déjà partie de notre vision. Puis d'autres marchés aussi. Tu sais, ça serait le fun de percer le marché européen aussi.
1: Dans l'usine, les travailleurs prennent leur pause du dîner. Honoretta, une travailleuse originaire des Philippines qui travaille ici depuis 15 ans, se dit satisfaite de l'attitude du premier ministre Carney envers l'administration américaine. Elle croit que le gouvernement Carney se bat pour les travailleurs comme elle. Travailleurs qui subissent les contre-coups de la relation commerciale difficile entre le Canada et les États-Unis depuis maintenant plusieurs mois. Ici Emma Guerrero-Dufour, Radio-Canada, Montréal.
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6: Bonsoir, Philippe-Antoine.
7: Bonsoir, Madeleine.
6: On l'entendait dans le reportage d'Emma, ces entreprises qui attendent de l'aide. En fait, les programmes d'aide sont encore en préparation.
7: Oui, le gouvernement fédéral n'a pas encore annoncé quels seront les programmes d'aide aux entreprises. Le Québec, lui, a annoncé samedi deux programmes de prêts aux entreprises, des prêts qui peuvent atteindre 50 millions de dollars et qui ne portent pas intérêt la première année. Mais les milieux d'affaires en veulent plus. D'ailleurs, on l'entendait dans le reportage. Francis Prévost, des manufacturiers exportateurs du Québec, dit que les entreprises auront besoin de subventions salariales pour garder leurs travailleurs.
6: Comme pendant la COVID.
7: Exactement, on l'écoute.
8: Avec les tarifs et la pression que ça vient mettre sur les entreprises manufacturières, éventuellement, il y a certaines des entreprises qui vont devoir considérer la mise à pied d'employés. Nous, c'est une des situations qu'on veut éviter, là, évidemment, autant pour les travailleurs que pour les entreprises. Là, c'est de la vitalité économique régionale. Il y a des régions là, qui dépendent de ces entreprises manufacturières-là. Donc, nous, ce qu'on demande, là, c'est de venir en aide aux entreprises, entre autres là, pour payer leurs employés. Évidemment, là, toute aide financière est la bienvenue, mais c'est aussi un aspect des nouveaux enjeux des entreprises là, qu'il faut prendre en compte.
7: Et il y a d'autres expériences de la pandémie qui pourraient inspirer les gouvernements, croit Véronique Proulx, la présidente directrice générale de la Fédération des chambres de commerce du Québec.
9: Le gouvernement du Québec avait mis un report sur le remboursement de la TVQ, un report sur le remboursement de l'impôt sur les sociétés pour les entreprises et remboursait de façon accélérée les crédits d'impôt à la recherche et développement. Donc, c'était une façon peu coûteuse pour l'État, parce que ça coûte pas grand-chose, de donner de l'oxygène aux entreprises pour leur permettre de payer justement leurs fournisseurs, leurs employés, et de rester en affaires pendant cette période-là qui va être excessivement difficile. Donc, nous, ce sont les demandes que l'on a formulées au gouvernement au cours des dernières semaines. Ce week-end, j'ai rencontré la première ministre Fréchette, j'ai rencontré la ministre Joly, j'ai parlé avec plusieurs représentants des deux paliers gouvernementaux, et c'est vraiment ce qu'on préconise pour aider les PME et les entreprises manufacturières à l'échelle du Québec.
7: Et elle souhaite que la campagne électorale au Québec soit

0: l'occasion de discuter des façons d'aider les entreprises dans le contexte actuel.
1: Donc, il y a cette idée de donner de l'oxygène pour essayer de permettre à ces entreprises de survivre. Mais il n'y a pas que survivre. On pense aussi à penser à l'avenir, diversifier les marchés. On entendait, par exemple, cette entreprise de fabrication de fibres optiques. Est-ce que c'est possible de diversifier les marchés?
0: Oui, mais ce sera pas simple. J'en ai discuté avec Daniel Charron, qui est professeur associé à HEC Montréal. Il note que depuis 20 ans, les États-Unis achètent toujours entre 70 et 80 % de nos exportations. Ça a pas beaucoup bougé. Et il croit qu'il faut maintenant trouver une autre manière.
2: Il y a une limite à vendre des tonnes de bâtons d'hockey au Brésil, ou encore, il est difficile de vendre des skis dans des pays où il n'y a pas de neige. Donc, il faut s'intéresser aux besoins, il faut partir du besoin et développer des produits, des services en conséquence. Donc, aujourd'hui, si on veut faire bouger l'aiguille de nos exportations, de faire en sorte que ce 75-80% que représentent les États-Unis représenterait dans quelques années 65-70 ou même moins, ben les exportations vont devoir venir d'autres entreprises qui ne sont pas celles qui sont très exposées au marché américain.
1: Ouais. Quels sont les besoins à l'étranger? Quand même, le Canada bénéficie de plusieurs accords de libre-échange dans le monde.
0: On en a 15 accords avec 51 pays qui représentent plus de 60% du PIB mondial. Mais vous voyez, c'est plus facile de diversifier les marchés d'exportation pour les matières premières, comme le pétrole, l'or, les produits agricoles, que pour des produits manufacturiers comme des armoires de cuisine ou des portes et fenêtres.
1: Et des bâtons de hockey.
0: Faudrait voir combien ils s'en fabriquent encore aujourd'hui au Canada. Mais c'est dans les entreprises manufacturières qu'il y a le plus d'emplois. Par contre, nos usines, elles, ne sont plus aussi compétitives à l'échelle mondiale. En deux décennies, le Canada est passé du 5e au 19e rang dans le classement de l'indice de performance industrielle concurrentielle des Nations Unies, souligne Stéphane Marion, économiste et stratège en chef à la Banque nationale.
3: On n'est pas en bonne posture pour capturer de nouveaux marchés. Donc, c'est vrai que c'est agaçant, mais l'heure n'est pas à la procrastination. L'heure est à l'action pour trouver des solutions faites au Canada qui nous aideraient à mieux nous positionner sur l'échiquier mondial. Puis à partir de ce moment-là, c'est là que je peux prendre avantage des traités de libre-échange. Mais si je signe des traités de libre-échange, puis qu'en partant, je suis pas compétitif, que je dois me fier uniquement sur une devise plus faible, on s'entend que c'est pas la façon d'augmenter le niveau de vie des Canadiens, puis c'est pas une façon d'augmenter la productivité.
0: Et il croit que pour redevenir compétitif à l'échelle mondiale et profiter des nombreux accords de libre-échange qu'on a, il va falloir revoir la fiscalité des entreprises et la réglementation.
3: C'est vrai que la balance commerciale est en surplus, en léger surplus présentement au Canada, mais par rapport au commerce manufacturier, on enregistre les plus gros déficits de l'histoire du Canada. Pourquoi? Parce que j'ai une population de 40 millions avec un secteur industriel qui est plus petit que celui de l'Irlande, qui a une population de 5 millions. Donc, par capita, je n'arrive pas à subvenir à mes propres besoins. Puis ça, je pense que la cause de tout ça, c'est cette surréglementation, surtaxation, puis un manque de pragmatisme par rapport aux provinces pour travailler ensemble, pour avoir une fluidité au niveau du commerce interprovincial.
0: Stéphane Marion estime que le secteur industriel au Canada s'est atrophié en quelque sorte. Le secteur manufacturier canadien est désormais plus petit que celui de l'Irlande, comme il le disait, qui a seulement 5,5 millions d'habitants.
1: Merci Philippe-Antoine.
0: Merci.

0: Et on a l'impression que l'histoire se répète, une poussée de tensions commerciales à l'aube d'une campagne électorale, quoique cette fois sur la scène provinciale au Québec. Est-ce que les partis de politique sont en train de revoir leur stratégie de campagne? Avec nous ce soir, notre chef de bureau à Québec. Bonsoir, Sébastien Beauvais.
1: Bonsoir, Madeleine.
0: Sébastien, est-ce que Christine Fréchette, donc la chef de la CAQ, peut se mettre en valeur dans cette crise, un peu comme l'avait fait Mark Carney au fédéral?
1: Christine Fréchette souhaiterait répéter ce que Mark Carney a fait. Elle souhaiterait être la Mark Carney de 2026. Elle a cet avantage que ses adversaires n'ont pas, c'est-à-dire qu'elle a le pouvoir. Mm-hmm. Elle est assise dans la chaise du premier ministre, de la première ministre. Et vous savez que dans le grand livre de la politique, on dit qu'une crise est une opportunité. Encore faut-il pouvoir saisir l'opportunité. Mais vous voyez qu'elle essaie de le faire, c'est-à-dire qu'elle

0: dès samedi, mis en place des mesures d'aide pour les entreprises au Québec. Donc, elle voulait envoyer le message qu'elle était prête. Et surtout, elle voulait envoyer le message qu'elle allait protéger l'économie québécoise. Un peu les mêmes messages qu'avait lancé Mark Carney lorsqu'il est arrivé à la tête du gouvernement du Parti libéral du Canada et qui a fait son succès au fil du temps. La question maintenant, c'est de savoir, est-ce que les 8 ans de caquisme ou de gouvernement de la CAQ auront le dessus sur la façon avec laquelle elle gère cette crise? Elle essaie, elle, de se mettre en valeur, mais elle peut trébucher aussi. Si jamais des entreprises se mettent à fermer, si des travailleurs se mettent à perdre leur emploi, ça pourrait se retourner contre elle.
1: Mm-hmm. Est-ce qu'elle a l'appui de Mark Carney? Parce que ça fait quand même 2 annonces importantes en quelques jours qu'il a avec la première ministre du Québec.
0: Alors, Mark Carney répond à ça. Je ne m'empêcherai pas d'être avec des premiers ministres qui veulent faire avancer le Canada. Et Mme Fréchette le fait depuis qu'elle est en poste. En tout cas, c'est la lecture qu'en fait Mark Carney. Mais c'est vrai que c'est proche du déclenchement des élections, l'annonce qui a été faite aujourd'hui à Lévis. Est-ce que Mark Carney était obligé d'être là? Est-ce qu'il aurait pu envoyer Mélanie Joly, par exemple, pour donner un peu moins de visibilité ou un peu moins d'importance à cette annonce? De toute évidence, dans le contexte actuel, M. Carney voulait être là pour envoyer un message, mais ça fait en sorte qu'on se questionne sur sa proximité. Et le fait qu'il soit proche de Christine Fréchette, par ricochet, ça nuit probablement au Parti libéral du Québec, dans la mesure où l'alternative fédéraliste, c'est soit la Coalition Avenir Québec, soit le Parti libéral. Si Mark Carney fait des annonces avec Christine Fréchette, c'est elle qui en retire les fruits. D'ailleurs, en après-midi, Charles Milliard a pris le temps ou a demandé et obtenu de rencontrer Mark Carney. Donc, il a senti le besoin, lui aussi, de marquer d'une certaine façon son territoire auprès de M. Carney.
1: Vous parlez de Charles Milliard, mais Sébastien, dans quelle position se retrouvent les partis là, dans cette poussée de tensions commerciales?
0: Il se retrouve dans la position où il ne faut pas qu'il répète l'erreur de Pierre Poilievre en 2025 aux élections. Rappelez-vous, M. Poilievre était en avance dans les sondages, puis là, la crise tarifaire est arrivée, Mark Carney a pris toute la place et Pierre Poilievre n'a pas nécessairement changé son approche. Il a continué de critiquer le gouvernement de Justin Trudeau et d'essayer d'associer Mark Carney à ce gouvernement-là. Alors aujourd'hui, cette leçon semble avoir été apprise, c'est-à-dire que tous les partis d'opposition ont été sur le terrain de la guerre tarifaire. Le Parti libéral, Québec solidaire ont dit qu'il ne faut pas exclure la possibilité de taxer notre électricité, c'est notre levier face aux États-Unis, l'énergie. Paul Saint-Pierre Plamondon a dit que l'argent des contre-tarifs qui sera amassé devra servir, rejaillir sur les travailleurs, les entreprises du Québec. Éric Duhaime a plaidé pour des baisses d'impôts et une déréglementation pour aider les entreprises. Alors, vous voyez que tous les partis d'opposition sont allés sur ce terrain-là, même si en campagne électorale, ils vont vouloir parler de santé, d'éducation, peut-être d'un référendum aussi, mais au moment où on se parle, à 48 heures, probablement 48 heures, 72 heures du déclenchement des élections, on ne parle que des tarifs.
1: Oui, vous faites bien le dire, là, à quelques heures du déclenchement des élections, puis je ne veux pas vous demander de prédire l'avenir, mais en même temps, on peut se demander, est-ce que cet enjeu-là, des tensions commerciales, peut durer pendant toute la campagne, un peu comme ça s'était passé sur la scène fédérale?
0: On peut penser, je suis pas convaincu que ça va durer toute la campagne parce qu'il y a des enjeux extrêmement importants au Québec. Éducation, santé, le coût de la vie. Les Québécois veulent entendre parler du coût de la vie et des propositions des partis politiques. Le 8 septembre, ce sera l'entrée en vigueur des contre-tarifs ou de la réplique des représailles du gouvernement du Canada. On va probablement en entendre parler beaucoup à ce moment-là. Mais sur toute la campagne électorale, j'ai comme un doute, bien honnêtement, Madeleine. Peut-être que les partis d'opposition vont réussir à imposer certains thèmes au-delà de la guerre tarifaire, à moins qu'il ne se passe d'autres choses marquantes sur ce territoire de la guerre tarifaire pendant la campagne électorale.
1: Et c'est ça la politique, hein, savoir comment gérer
0: s'ajuster.
1: Les surprises. Oui. Vincent Marissal, je peux pas vous laisser partir sans parler de Vincent Marissal, anciennement député de Québec solidaire, et sera candidat du PQ finalement.
0: Voilà, et ça c'est une surprise dans la circonscription de Taschereau. Donc Taschereau, c'est la circonscription de la Haute-Ville de Québec. Les écrits restent. Hein. Il avait dit, quand il avait quitté la politique ou annoncé qu'il quittait la politique, il a dit « j'ai besoin de me retrouver, de sortir de l'omniprésent projecteur de la vie publique. La dernière chose que je souhaite, c'est de rejouer dans une controverse, dans un vilain chassé-croisé ou une polémique. » Donc, de toute évidence, ça a été de courte durée, cette envie de rester sur les lignes de côté parce qu'il va sauter avec le Parti québécois. Paul Saint-Pierre Plamondon a salué le fait que c'était un parlementaire redoutable, un gars rigoureux, quelqu'un qui s'est battu pour les gens de sa circonscription. qui était la circonscription de Rosemont à Montréal. Puis là, il s'en vient dans Taschereau. Et Paul Saint-Pierre Plamondon dit, c'est une circonscription dans laquelle il a élu domicile lorsqu'il était député à l'Assemblée nationale. Ben, je

0: soumettrai bien respectueusement à M. Saint-Pierre Plamondon que c'est le cas de tous les députés, ou presque, qui n'habitent pas la région de Québec, d'élire domicile pendant qu'ils siègent à l'Assemblée nationale dans la circonscription de Taschereau, parce que c'est la circonscription de l'Assemblée nationale. Donc, c'est un peu un parachutage, mais il devait, Paul Saint-Pierre Plamondon, trouver quelqu'un parce que Jeanne Robin, sa candidate, s'était désistée. Mais on est quand même un peu surpris de l'annonce faite aujourd'hui.
1: Sébastien Beauvais, si je vous reparle pas d'ici le déclenchement des élections, bonne campagne. Merci beaucoup.
0: Merci à vous aussi. Bye.
1: Restez à l'écoute plus tard à l'émission. L'administration américaine annonce de nouvelles sanctions économiques contre l'Iran avec pour objectif d'asphyxier le régime. Mais d'abord, bien des élèves du primaire et du secondaire vont entrer en classe cette semaine. Mais la rentrée scolaire, c'est aussi celle des enseignants. Au Québec, en date de la semaine dernière, le nombre de postes d'enseignants à pourvoir était encore de plus de 2000, soit un peu plus de 2% de tous les postes. Pour combler ces besoins, il y a des personnes qui ont déjà une carrière dans un autre domaine qui se tournent vers l'enseignement. Ma collègue Élise Allard s'est intéressée au phénomène. Bonsoir Élise.
2: Bonsoir Madeleine.
1: Vous êtes allée à la rencontre de 3 enseignantes pour qui l'enseignement, c'est une deuxième carrière.
2: Oui, une comédienne, une nageuse olympique et une entrepreneuse qui a fondé un studio de yoga. Mm-hmm. Pour les deux premières, elles ont un baccalauréat en enseignement qui date d'il y a plusieurs années. Mais pour la troisième, elle est non légalement qualifiée comme beaucoup d'enseignants au Québec. Mm-hmm. Et il faut dire que les enseignants qui font leur entrée dans la profession plus tard dans la vie sont d'autant plus importants qu'on apprenait la semaine dernière, selon des chiffres de la Fédération autonome de l'enseignement, que près d'un enseignant québécois sur 5 envisage de quitter la profession au cours des prochaines années. Mmh. Mais moi, je me suis vraiment intéressée à celles et ceux qui font leur entrée dans la profession après une première carrière, qui viennent prêter main forte aux équipes écoles qui, elles, en ont vraiment besoin.
3: J'ai fait un peu de suppléance à ma sortie en 99, mais la vie m'a emmenée ailleurs.
2: Tammy Verge a étudié en enseignement il y a près de 30 ans, mais sa carrière de comédienne et d'animatrice l'avait éloignée de la profession, jusqu'à ce que les nouvelles sur le manque d'enseignants au Québec l'interpellent en 2024.
3: On en a entendu beaucoup parler. En plus, moi, quand je vous dis que je travaillais à la radio, c'est un sujet qui revenait de façon récurrente, dans l'actualité, tout ça. Puis on dirait que ça m'interpellait, on dirait que je me dis, hey, mon Dieu, je pourrais être utile.
2: Malgré sa formation d'enseignante, Tammy Verge a dû passer au travers du processus d'embauche habituel.
3: Au début, je me disais, bon Dieu, il manque de personnel, j'ai quand même le papier, j'ai réussi le test de français, ben, j'imagine qu'ils vont vouloir de moi. Mais non, j'ai vraiment passé un processus, ils m'ont vraiment posé des questions, des mises en situation. Là, tu sais, je me suis débrouillée, il faut croire, puisqu'ils ont décidé de m'engager malgré l'âge de mon bac.
2: La formule de la suppléance qui vient compléter son horaire de travailleuse autonome s'est révélée idéale pour Tammy Verge.
3: Donc, je choisis mon affectation en fonction de mes disponibilités. Puis ça peut être vraiment comme ça, une dernière minute, la veille ou le matin même. Alors moi, ça permet de pas rentrer en conflit avec mes autres contrats artistiques.
4: C'est le studio Mouvement Imparfait qui a pignon sur rue Ontario.
2: Je rencontre Françoise Lapointe dans le studio de yoga qu'elle a fondé en 2021, à une époque où la pratique du sport en salle était limitée.
4: En fait, en 2021, avec la pandémie, j'enseignais le yoga à temps plein et j'ai dû arrêter d'enseigner le yoga à cause de la pandémie, justement, donc tous les studios ont fermé. Je me suis ramassée un peu bec à l'eau à rien faire à la maison, puis ça faisait longtemps que ça me trottait dans la tête d'aller enseigner, justement, ou d'être suppléante dans les écoles. Et puis, avec la pénurie d'enseignants dans les écoles et le fait que je travaillais pas à ce moment-là, j'ai décidé d'aller appliquer, justement, au Centre des services de Montréal.
2: Celle qui détient un baccalauréat en design enseigne aujourd'hui les arts plastiques au primaire sans être légalement qualifiée.
4: Là, j'étudie pour aller chercher mon brevet en même temps que l'école, donc ça fait plusieurs choses à la fois là. Mais j'ai accès dans le fond à une formation universitaire étant donné que je suis affiliée à un centre de service puis que j'ai un contrat pour aller chercher mon brevet d'enseignement en arts plastiques.
2: Même s'il lui est arrivé de recevoir un accueil plus mitigé de la part de certains collègues en raison de son parcours atypique, Françoise Lapointe constate que son intégration dans les écoles se déroule généralement bien.
4: Je pense que quand le travail est bien fait puis qu'il y a une volonté aussi de bien faire les choses, puis de faire des formations, puis de prendre les commentaires aussi des gens autour, puis d'aller poser des questions quand on a des questions aux gens autour de nous, ben je pense que ça se passe bien, tu sais.
5: Qu'est-ce que vous pensez des corridors de votre nouvelle école?
6: Ben je trouve ça vraiment chouette que les enfants aient pu décorer leur casier comme ça. C'est magnifique.
2: Catherine Savard découvre pour la première fois l'école Saint-Ambroise à Montréal, où elle enseignera cette année.

0: Née en maternelle. Il s'agira pour elle d'une deuxième expérience en enseignement après une carrière de 15 ans comme nageuse olympique.
1: Je pense que même avant d'être athlète olympique, c'était mon premier petit rêve d'être enseignante. Je pense que ça m'a pris 6 ans pour faire mon baccalauréat.
0: Son expérience d'un an à l'école Bedford l'an dernier lui a révélé les défis de l'enseignement. Selon la Fédération autonome de l'enseignement, près d'un enseignant sur 5 pense à quitter la profession, dont beaucoup lors des 5 premières années de leur pratique.
1: Je comprends tout à fait pourquoi les enseignants quittent dans leur début de carrière. Je pense que la statistique est très, très élevée. Là. C'est moi, à un moment donné, j'ai l'impression que j'étais pas en train d'enseigner, j'étais en gestion de crise. Ça m'est arrivé souvent d'arriver à la maison en pleurs puis de me demander est-ce que je vais vivre ça pour les 30 prochaines années. Tu sais. Puis même si j'avais une direction incroyable, les ressources font en tant que telles qu'on est limité quand même dans le pouvoir qu'on a.
0: Catherine Savard met le doigt sur l'une des raisons qui explique la désertion de la profession au Québec, estime la professeure en gestion de l'éducation à l'Université TLUC, Geneviève Sirois.
2: La tâche, elle est considérée comme difficile, elle est lourde pour tout le monde. Breveté, pas breveté, nouveau, pas nouveau, expérimenté. On voit là des enseignants de plusieurs années qui décident de quitter. Donc, je pense que pour moi, l'enjeu, il est là.
0: Et l'accueil de nouveaux enseignants comme Tammy, Françoise ou Catherine s'ajoute aux tâches des enseignants déjà en place.
2: C'est symptomatique pour moi d'un système en crise. À un moment donné, l'enseignant, lui, peut-être que tout ce qu'il a envie, c'est d'enseigner dans sa classe. Il n'a pas envie nécessairement d'être en train de toujours accueillir quelqu'un, de le supporter, parce que lui-même peut-être est épuisé.
3: C'est toujours inquiétant. Là.
0: La vice-présidente à la vie professionnelle à la Fédération autonome de l'enseignement, Annie-Christine Tardy, constate la même chose sur le terrain.
3: Les collègues sont là pour soutenir. Ça, c'est certain. Et on sait que c'est la première option que les nouveaux enseignants là qui arrivent comme ça vont prendre, les collègues. Cependant, les collègues, ben on le sait, la tâche est très lourde. Les directions d'école aussi sont débordées. Donc, le soutien, il y en a. Est-ce qu'il est suffisant? Ce qu'on constate, c'est que non.
0: Pourtant, l'arrivée de nouveaux enseignants, qualifiés ou non, est nécessaire au bon roulement du système scolaire, constate le président de la Fédération des syndicats de l'enseignement, Richard Bergevin.
4: Alors, c'est important de soutenir les gens qui arrivent parce que c'est la meilleure façon de les garder avec nous parce qu'on en a besoin et aussi d'offrir un service d'enseignement de meilleure qualité à nos élèves.
5: Ben, je pense que ça amène une richesse différente, tu sais.
0: Pour Françoise Lapointe, son parcours d'entrepreneur peut représenter un atout pour le système scolaire.
5: Je pense qu'il y a de la place pour tout le monde, en fait, là, tu sais. L'idée, c'est pas de comparer l'un avec l'autre, mais vraiment de se dire que oui, c'est intéressant d'amener un autre point de vue, tu sais.
0: Même chose pour le parcours olympique de Catherine Savard.
1: Toute la passion que j'ai mis dans la natation, tu sais, j'étais une personne passionnée. Je pense que pour le faire autant de temps, il faut que tu sois passionné là-dedans. Puis j'ai l'impression qu'en ce moment, j'essaie vraiment de tout mettre cette passion-là dans un monde que j'aime beaucoup. Puis en ce moment, ben, j'ai cette petite fibre-là. Peut-être que c'est une petite fibre naïve d'enseignante qui débute. Mais là, en ce moment, j'ai vraiment cette passion-là. Puis j'espère, en fait, qu'elle va perdurer dans le temps parce que malgré tout ce qu'on entend avec le monde de l'éducation, c'est pas toujours facile.
0: La comédienne Tammy Verge invite ceux qui voudraient choisir l'enseignement comme deuxième carrière à se lancer dans l'aventure.
6: C'est toujours diversifié, puis j'ai jamais une journée pareille. Fait que j'aurais envie de leur dire, ben, osez, là, même si vous faites une journée de suppléance par semaine, ben, ça sera déjà ça.
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7: On va vous souhaiter une bonne rentrée, chers élèves et chers enseignants aussi. Alors, bonne rentrée.
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7: C'est la saison des récoltes et si vous fréquentez les petits marchés publics de nos régions, c'est une chronique qui va vous intéresser. Des marchés, évidemment, qui doivent respecter des règles d'hygiène et de salubrité. Cette semaine, d'abord, bonsoir, Tilda.
9: Oui, bonsoir, Madeleine.
7: Vous avez été interpellée par une publication sur les réseaux sociaux à Saint-Adrien. Situez-nous d'abord.
9: Oui, Saint-Adrien, petit village de 522 âmes au dernier recensement. On est en Estrie, donc près de Drummondville, près de Val-des-Sources, une belle campagne dans le contrefort des Appalaches. Et chaque samedi de l'été, comme dans de nombreux villages un peu partout au pays, un petit marché de producteurs s'installe devant l'église, à la fois un lieu d'achat donc et aussi, évidemment, de longues discussions, un tissu social important là-bas. Et ce qui a déclenché cette chronique dont je vous parle aujourd'hui, c'est un billet publié publié le 16 août dernier par Robin Aubert sur Facebook. Robin Aubert, le comédien, le réalisateur, et qui est originaire d'un petit village d'à côté d'ailleurs. Il publie un long billet en hommage à ce petit marché et un billet qui a fait beaucoup, beaucoup, beaucoup de bruit. Il raconte d'abord ses souvenirs de jeunesse quand il était notamment en France dans des marchés. Justement, il avait cette référence de marché public en Europe. Et il dit quelques années, et un petit marché qui est venu s'installer tranquillement à Saint-Adèle.

brasserie, hein, donc un producteur, un deuxième, un troisième, et le petit marché a grandi. Et puis tout à coup, cette année, il y en a un peu moins, les gens disparaissent, ils se posent des questions, et au cours de son billet, il commence à dire que c'est peut-être la faute du ministère de l'Agriculture, des pêcheries, de l'alimentation, du fameux MAPAC, qui serait à l'origine de la lente disparition de son petit marché, et parce qu'il raconte qu'en fait, une jeune employée du MAPAC est venue inspecter le marché l'autre fois, et en quelque sorte faire la police. Elle a même demandé à un boulanger de recouvrir son pain, alors que pour Robin Aubert, on ne cache pas son pain. Une amie aussi lui raconte que les inspecteurs sont arrivés avec leur thermomètre, ils ont fait peur aux gens pour prendre la température des œufs, ils l'ont fait dans un marché...

0: d'à côté. Donc, un petit peu traumatisé, il raconte ça, et ce billet a été lu, Madeleine, par des milliers de personnes, abondamment commenté. Les gens sont vraiment indignés par l'attitude des agents du ministère. Mmh. C'est vraiment ça qu'on ressent en lisant les commentaires.
1: Puis, en même temps, on peut comprendre que le ministère a un rôle à jouer. Qu'est-ce que dit le MAPAC?
0: Évidemment, ma première réaction, j'ai écrit au MAPAC, je leur ai envoyé le billet, j'imagine que de toute façon, ils l'avaient déjà lu, et ils m'ont répondu à un long courriel qui rappelle les règles en vigueur qui s'appliquent à tous, sans distinction dans les marchés publics, quelle que soit leur taille d'ailleurs. Donc, respecter les exigences prévues à la loi des produits alimentaires, qu'il faut avoir lu au complet, des lignes directrices qui concernent l'hygiène et la salubrité des aliments pour les marchés publics, une page pour comprendre comment fonctionnent les inspections et le rôle des inspecteurs, le guide qui s'appelle marché public, exigence de commercialisation, et puis aussi ça, acquérir un permis de vente au détail qui n'est pas tout le temps même selon ce que vous vendez. Donc, beaucoup de travail pour des petits producteurs comme ça qui font des petits marchés comme ça l'été.
1: Et qu'est-ce qu'ils en disent, eux?
0: Dans le cas de Saint-Adrien, d'abord, j'ai voulu d'abord avoir la réaction, évidemment, des principaux concernés, dont le boulanger, qui n'avait plus envie d'en parler. Je pense un petit peu de traumatisme autour de cette histoire. Sa conjointe m'a dit, ben oui, effectivement, c'est ce qui s'est passé, mais on veut plus trop en parler, on va y mettre un communiqué. Le communiqué n'est jamais vraiment venu, donc silence du côté de Saint-Adrien. Ils ont le droit d'avoir leur calme aussi autour de cette histoire qui a fait peut-être trop de bruit pour eux. J'ai contacté Jean-Luc Trudel, c'est le directeur général des marchés publics du Québec, pour avoir son point de vue sur cette histoire. Il m'a dit pas être étonné par ce qui est arrivé. Par contre, c'est rare comme ça qu'on entende parler sur les réseaux sociaux. De son côté, donc, l'association tant bien que mal d'avoir des règles claires de la part du MAPAC. Mais il me dit c'est pas si facile. En gros, il subsiste un certain flou, c'est-à-dire qu'on va savoir quand les inspecteurs passent ce qu'il ne faut pas faire, mais il va être compliqué de savoir ce qu'il faut faire, de connaître bien les règles du jeu en fait. Le ministère fait son travail en exigeant des vendeurs de produits alimentaires de respecter un minimum de règles d'hygiène, c'est normal. Ils sont là pour nous protéger, nous les consommateurs. Mais il y a aussi en plus des complexités, des méandres bureaucratiques, des permis qui sont complexes selon vous êtes producteur de fruits ou si vous êtes boulanger, vous devez payer deux fois le permis. Il y a des espèces de flou fatigue les petits producteurs qui sont pas des spécialistes évidemment du commerce. Et puis, il y a aussi, on me parle, parce que j'ai parlé à plusieurs personnes dans le milieu, une certaine attitude des inspecteurs, des inspectrices, parfois, qui serait un petit peu arrogant. Alors, j'en ai parlé avec Diane Goyette. Diane Goyette, elle gère un des gros marchés publics en région, c'est celui de Compton. Elle est habituée à ces histoires et elle a un conseil à donner aux agents du MAPAC qui sont sur le terrain.
2: Moi, je trouverais ça intéressant que quand ils viennent inspecter, ce qui est normal, parce que dans les marchés comme les nôtres, il y a des gens qui offrent de la nourriture à manger. Donc, ça doit être garder chaud puis tout ça. Peut-être s'adresser au public quand ils sont avec un marchand derrière un comptoir, là, puis que 10 personnes en avant qui attendent. Peut-être dire bonjour, juste ça, puis écoutez, on est inspecteur du MAPAC, on est là pour vous protéger, parce que c'est ça qu'ils font. Ils font ce travail-là pour protéger les gens, pour pas qu'on leur serve du poulet qui a été pendant 3 heures de temps en chaleur. C'est ça leur travail. Mais ça, ils ne le font pas de façon générale. Peut-être qu'ils veulent être plus au sérieux, je ne sais pas. Mais je trouve que ça aiderait beaucoup. Et ça aiderait aux marchands derrière le comptoir qui a toujours l'impression qu'il va se faire prendre.
0: En bref, donc on parle de simplifier la bureaucratie, d'alléger la pression sur ces petits producteurs qui font peu de jours de marché dans leur année et qui ont beaucoup, qui portent tout ça un peu sur leurs épaules. C'est pas facile avec l'aide beaucoup de bénévoles aussi dans ces petits marchés. Alors c'est un peu ça qu'ils demandent au ministère. Et puis du côté du ministère, j'aurais demandé ce qu'ils pensaient de cette attitude qu'on rapporte un petit peu agressive ou arrogante. Et le ministère répond simplement inviter les gens à communiquer avec le ministère pour discuter des situations qui sont vécues sur le terrain. Alors voici ce qu'il faut faire si vous ressentez d'avoir été maltraité, entre guillemets, par un agent du ministère.
1: Merci, Gilda.
0: C'est un plaisir.
1: Et chers auditeurs,

0: angoisse. Vous vous souvenez peut-être de cette décision en juin dernier de la Cour suprême des États-Unis qui a autorisé Donald Trump à révoquer un statut qui protégeait 350 000 Haïtiens. Eh bien, la semaine dernière, il y a eu un premier groupe d'Haïtiens expulsés depuis la fin du statut de protection temporaire, qu'on appelle aussi le TPS. 161 personnes qui ont atterri à Cap-Haïtien, dans le nord de l'île. Et avec moi en studio ce soir, le journaliste Étienne Côté-Paluc, qui vit habituellement en Haïti, mais qui est avec nous en studio. Bonsoir, Étienne.
1: Bonsoir.
0: Donc, un premier vol arrivé jeudi dernier. Est-ce qu'on sait qui était à bord? Qu'est-ce qui est advenu à ces personnes-là, pardon?
1: Ils ont été reçus par le gouvernement haïtien et certaines organisations internationales liées à l'ONU, comme l'Organisation de la Migration, l'Organisation de la Migration. Souvent, ils ont un petit package pour pouvoir rentrer chez eux. Un petit package, on parle de peut-être 40 $ ou quelque chose de très très minime. Et après ça, ils se débrouillent par eux-mêmes pour arriver jusqu'où ils doivent arriver. Certains là-dedans ont plus de famille, ont plus de
0: justement,
1: de proches.
0: Rentrer chez eux, est-ce qu'ils
1: en
0: ont
1: Haïti,
0: un chez eux?
1: Donc ça, ils doivent refaire leur vie en Haïti. Il y a un mélange de gens qui étaient avec un statut, qui avaient sans statut aux États-Unis, qui ont été renvoyés. Il y a aussi des gens là-dedans qui avaient été condamnés pour des crimes, qui à la fin de leur sentence ont été renvoyés aussi en Haïti. Et il y avait, semble-t-il, au moins un ancien titulaire du TPS, comme on l'appelle, qui était revenu. On ne sait pas exactement le nombre. Ça n'a pas été communiqué, mais il y a au moins un qui a été interviewé, qui était anciennement du programme TPS, qui vient de se terminer le 27 juillet dernier et qui annonce, qui a semé la peur parmi la communauté haïtienne aux États-Unis, parce que tout le monde se demande. Se surveille et se watch en bon québécois parce qu'ils ont peur de se faire attraper et d'être forcés de rentrer en Haïti.
0: Ça vaut la peine de rappeler, Étienne Côté-Paluc, depuis combien de temps cette protection-là existe? Parce que il y a eu le tremblement de terre, l'administration américaine a accordé une protection temporaire aux Haïtiens aux États-Unis. Donc ça fait déjà là plusieurs années que c'est en place.
1: Ça fait 15 ans ou une quinzaine d'années que c'est en place et ça servait justement à empêcher certains retours difficiles en Haïti parce que justement la situation s'est jamais vraiment calmée. Après le 6 de 2010, ça n'a pas été levé, c'est resté pendant plus de 10 ans et là depuis 5 ans, il y a un conflit armé qui s'est développé en Haïti et là la situation est encore certains diront plus grave que ce qu'elle n'a été après le séisme en Haïti. Donc là, ça pose beaucoup de questions et les gens ont peur de retourner dans le pays, de retourner surtout dans la capitale où se trouve la majorité des conflits en ce moment.
0: Ouais, c'est ça, à Port-au-Prince, la situation n'est pas sécuritaire, mais la Cour suprême des États-Unis a dit « oui, Donald Trump peut révoquer ce statut-là ».
1: Exactement. Et c'est ça qui... En fait, Donald Trump avait essayé une première fois le 3 février et là, ça avait été stoppé par une décision d'une cour inférieure et c'est monté jusqu'à la Cour suprême et dernièrement, c'est tombé. Donc, le 27 juillet dernier, la protection s'est arrêtée auprès des Haïtiens pour des Haïtiens qui étaient partis du programme donc de protection temporaire et qui leur permettait de rester aux États-Unis, mais aussi d'avoir une carte de travail. Et c'est ça qui était l'enjeu parce que ça permet de continuer ses activités normales dans la société quand on peut continuer à travailler. Et donc, il y a des gens qui étaient là depuis 10-15 ans, qui n'étaient jamais passés à un autre niveau, qui se sentaient à l'aise parce qu'on promettait que le programme était pour rester, bien que c'est un temporaire dans le nom. Mais il y a des gens qui ont acheté des maisons, qui ont construit des carrières, qui ont construit toute leur vie autour de cette nouvelle vie aux États-Unis et qui se retrouvent du jour au lendemain sans plus de protection et qui doivent veiller derrière eux si il y a les agents de l'ICE ou autres qui vont les attraper et qui ont peur d'appeler la police parce que on a peur qu'on contrôle son identité. Ça crée aussi des situations où on fait un accident, on veut pas appeler la police, il y a des histoires de violence conjugale qui existent aussi et là on veut pas appeler la police parce que l'enjeu c'est le papier ou quelqu'un qui est un citoyen américain qui sort avec un haïtien par exemple, il pourrait avoir justement un jeu de chantage à ce niveau-là. Donc ça crée plusieurs situations très inconfortables pour beaucoup d'haïtiens qui ont peur justement comme je disais de retourner en Haïti en ce moment. C'est un peu la panique. Tout le monde veille un peu à savoir qu'est-ce qui se passe. Il y a beaucoup de centres où on retrouvait des migrants ou des commerces, des choses comme ça, en ce moment qui sont vides parce que ces gens-là, ils ont peur de se faire attraper.
0: Ils ne peuvent pas être identifiés. Puis,

0: Donc, climat de peur, climat d'hypervigilance de la part de membres de la communauté haïtienne aux États-Unis, mais il n'y a pas que le statut de protection temporaire qui crée ce climat de peur-là. Je lisais dans le New York Times, par exemple, qu'il y a des Haïtiens qui se font poser des bracelets électroniques. Oui. Ça améliore pas l'ambiance, là.
1: Non, effectivement. Et je parlais à un ami aujourd'hui qui à New York et qui fait partie de ces gens-là qui se retrouvent sans permis de travail aujourd'hui et qui me disait « Jamais je vais accepter qu'on me mette un bracelet électronique. C'est comme me remettre en esclavage. » Pour lui, c'était symboliquement impossible que ça se passe. Il dit « Renvoyez-moi là-bas. » Et sa grande crainte, c'était, pour l'instant, il a réussi à garder son travail. Il a peur qu'on le révoque éventuellement, mais sa grande crainte, c'était justement de passer des mois en prison ou d'avoir à mettre ce bracelet électronique. C'est prison de ICE, là, les fameuses prisons pour les gens qu'on veut éventuellement évaluer et déporter. Donc, il y a vraiment cette crainte qui existe auprès des gens. On veut pas subir ce sort-là qui est très dégradant. Et donc, lui, mon ami en particulier, il pensait peut-être même retourner en Haïti, entre autres aussi. Sinon, peut-être même venir au Canada un jour ou l'autre. En tout cas, pour l'instant, il évalue ses options parce que tout le monde se demande quoi faire en ce moment. S'il perd son travail, il peut plus vivre dans le pays. Et donc, toutes les options sont sur la table.
0: Vous avez dit, Étienne, d'entrée de jeu, que le gouvernement en Haïti donnait une somme là pour aider les Haïtiens qui sont expulsés à rentrer chez eux. Sinon, est-ce qu'on entend le gouvernement haïtien? Est-ce qu'il a une position par rapport à tout ce qui se passe?
1: Bon, les États-Unis ont beaucoup d'influence dans la politique haïtienne, donc c'est très difficile de se braquer contre les États-Unis parce qu'ils financent énormément de programmes qui sont liés à la sécurité, qui sont liés à plein d'autres choses. Donc non, effectivement, on n'entend pas beaucoup de critiques du gouvernement, en tout cas pas très fortes. On tente d'essayer de convaincre qu'ils vont mettre des programmes en place pour accueillir le flot de gens qui vont arriver. Est-ce que ça va être à la hauteur? Ça reste à voir parce que c'est refaire sa vie qu'on demande aux gens de faire, donc en revenant en Haïti, et c'est des centaines de milliers de personnes qui sont potentiellement visées. Donc on attend de voir sur quelle période aussi ça va être effectué et comment tout ça va s'opérer au final. Est-ce qu'il va y avoir des vols quotidiens? Comment ça va se faire? Et surtout qu'en ce moment, les vols internationaux arrivent au nord du pays, à Cap-Haïtien, qui est la deuxième ou troisième plus grande ville du pays, mais qui est très loin de la capitale, d'où viennent la plupart des gens. Et le problème, c'est que se rendre dans la capitale par la route, c'est extrêmement dangereux.
0: Rendu là, c'est dangereux aussi.
1: Parce qu'autour de la capitale, il y a des conflits qui ont toujours lieu. Donc, c'est vraiment complexe quand on débarque comme ça avec si peu de choses au Cap-Haïtien dans le nord. Et ça devient très, très, très difficile pour poursuivre. Après ça, reprendre dignement sa vie.
0: On comprend qu'il reste encore beaucoup de questions, mais on sent ce climat de peur qui règne dans la communauté haïtienne aux États-Unis. Étienne Côté-Paluc, journaliste généralement en Haïti. Merci.
1: Merci, à bientôt.
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0: Vendredi, ça va faire 6 mois que les États-Unis et Israël ont attaqué l'Iran. Ils espéraient une campagne d'intense bombardement qui précipiterait la chute du régime théocratique de Téhéran. Frustré par la résilience des dirigeants iraniens, l'administration Trump a décidé de changer de stratégie. Dans une annonce faite hier, le président a parlé, là je cite, de la plus destructrice opération économique jamais menée contre un pays. Et cet après-midi, le secrétaire au Trésor Scott Bessent a présenté cette campagne anti-iranienne baptisée Opération Exclusion économique. François, bonsoir.
3: Bonsoir, Madeleine.
0: Ça consiste en quoi, cette nouvelle offensive économique et non militaire contre l'Iran?
3: C'est les nouvelles sanctions, ou peut-être aussi la réaffirmation de vieilles sanctions assorties de nouvelles menaces contre un pays, contre un régime qui était déjà, faut-il le dire, frappé, voire saturé par des sanctions de toutes sortes depuis de nombreuses années, et même avant les attaques militaires de juin 2025, et surtout de février dernier. Ça s'appelait la stratégie de la pression maximale, appliquée dans la foulée, on s'en souvient, du retrait américain en 2018 de l'accord sur le nucléaire avec Téhéran. Ça consistait donc à isoler financièrement le pays, à saisir ses actifs à l'étranger, à menacer les pays tiers qui continueraient de faire affaire avec l'Iran, etc., etc.
0: Donc, est-ce qu'il y a quelque chose de nouveau dans les annonces d'aujourd'hui?
3: Bah, on peut se poser la question. En tout cas, je dirais, il y a un ton de menace redoublé avec quelques détails supplémentaires dans les cibles des opérations d'isolement économique. Alors, je peux citer Scott Bessent cet après-midi. Il a dit qu'il n'y a aucune ambiguïté quant à la position des États-Unis. Tout engagement économique avec ce régime meurtrier exposera les responsables à toute la puissance américaine. Donc, les menaces contre les tiers, nous avons cartographié chaque nœud, chaque intermédiaire, chaque réseau, etc. Il dit que les États-Unis ont dans leur mire 60 entités, individus et navires à travers le monde qui permettent au régime d'acquérir des technologies, de tirer des revenus du pétrole et de mener des cyberopérations. Donc, voilà pour la menace.
0: Et comment Téhéran réagit?
3: Bon, on réagit par le défi, même, je dirais même par la moquerie. Le principal négociateur iranien, le président du Parlement, qui s'appelle Ghalibaf, dit que les nouvelles mesures américaines sont vouées à l'échec. Les Américains, dit-il, savent que personne ne croit à leur fanfaronnade. Les partenaires commerciaux de l'Iran, tant dans les médias que par le biais de messages, nous ont clairement indiqué qu'ils ne tiennent absolument pas compte de ces déclarations, dit-il. Un autre officiel iranien, le vice-ministre des Affaires étrangères, dit « Monsieur Bessent, votre discours ne tient pas la route. Vous affirmez que la puissance militaire a été démantelée, que 100% de ses sites militaires de l'Iran sont détruits, que son programme nucléaire a été enterré, etc. Mais on a besoin de la plus grande offensive financière de l'histoire aujourd'hui. » Tout ça avec des guillemets de citation dans ce tweet. Et puis la question posée par l'officiel iranien, est-ce une victoire ou un aveu de défaite pour les États-Unis?
0: Moi, je peux poser une autre question. Est-ce que cette annonce de guerre économique, c'est pas le signe que l'administration Trump veut peut-être moins reprendre les hostilités militaires?
3: Ah oui, c'est le consensus des analystes. La décision du président de s'attaquer à l'économie signale à l'Iran son refus de repartir en guerre. On peut dire ça, beaucoup le disent. Pas besoin d'aller chez les spécialistes ou les devins. D'ailleurs, Scott Bessent lui-même, la semaine dernière, sur CNBC, dans une entrevue, avait déclaré, je cite, « Si Washington exerce une pression économique maximale, cela signifie qu'il n'y aura probablement pas de reprise des opérations militaires à grande échelle », dit-il. L'ironie dans tout ça, Madeleine, c'est que le passage à l'action militaire massive en février dernier avait été justement motivé par l'insuffisance des pressions économiques, cette fameuse pression économique maximale. Alors, oui, ça peut ressembler aujourd'hui à un aveu d'impuissance, à un retour à la case départ.
0: Ouais, quand même, l'économie iranienne est très mal en point, là. Elle a souffert des sanctions économiques.
3: Ah, indéniablement. L'économie iranienne s'est gravement contractée. Il y a une récession sévère de l'ordre de 8 à 10 % selon les diverses analyses. Une inflation record, un effondrement monétaire. Il y a un an, fin août 2015, Madeleine, le rial iranien avait franchi le cap du million de rials pour chaque dollar américain. Et là, un an plus tard, fin août 2026, donc maintenant, il vient de franchir le cap des 2 millions de rials au dollar. Donc oui, il y a vraiment une chute pour une bonne partie des 93 millions d'Iraniens. Le quotidien est devenu une lutte pour la survie. L'inflation depuis un an est à 88 % selon la Banque mondiale. Mais c'est pas encore de l'hyperinflation, puisque là, on est plutôt dans les 100 % par mois. C'est pas ça. Le ministère iranien du Travail estime que la guerre a provoqué depuis 6 mois la perte directe de plus d'un million d'emplois. Donc oui, ça va mal, Madeleine. Mais est-ce que ça signifie un effondrement? Ça, c'est la question. Pas forcément. On continue, par exemple, de recevoir de Téhéran. Vous les voyez, vous aussi, par des agences comme Reuters et l'AFP, des images de la vie quotidienne à Téhéran qui suggèrent une espèce de normalité. Bien sûr, c'est la capitale. Le jeu des autorités iraniennes, là, c'est de jouer le temps en misant sur la patience des Iraniens. Bien, on en a vu d'autres. Devant les épreuves, même s'il y a des manifestations d'impatience périodiques, on le sait aussi, et miser sur l'impatience de Trump et des Occidentaux face à la crise du pétrole. Mm-hmm. C'est beaucoup ça le calcul qu'ils ont là-bas à Téhéran. Il faudra voir aussi, je finis là-dessus, Madeleine, si les menaces américaines contre les autres pays, les fameuses sanctions secondaires, et là, vraiment, on affirme cette fois-ci à Washington, les sanctions secondaires. Faites très attention si vous osez faire affaire avec ces gens-là, si ça aura ou non de l'effet. Alors, les Émirats arabes unis viennent d'annoncer qu'ils suspendaient tout le commerce avec l'Iran. Mais on peut douter que des pays comme la Chine ou la Russie, eux qui sont des soutiens, se mettent à boycotter du jour au lendemain l'Iran, comme le leur demande Donald Trump.
0: Merci François.
3: Au revoir Madeleine.
0: Alors, c'est ce qui met fin à l'émission ce soir. Si vous avez des suggestions, des commentaires, je vous rappelle notre adresse. Ça nous regarde. @radio-canada.ca. Ici Madeleine Blais-Morin. Bonne soirée à tous. À demain.

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Quelle est la différence entre la fluorescence et la phosphorescence? Comment fonctionne la réserve de semences mondiale de Svalbard? Pourquoi le jargon juridique est-il si difficile à comprendre? 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
1: Bonsoir, ici Rebecca Kwan. Les relations entre les États-Unis et le Canada continuent de se détériorer. Deux jours après l'entrée en vigueur de droits de douane américains, Donald Trump a annoncé ce matin une nouvelle menace tarifaire. À partir du 1er janvier, tous les tarifs douaniers sur les autos, les camions et les pièces canadiennes passeront à 50 %. Le premier ministre de l'Ontario l'a appris au moment où il participait à une émission radio à Toronto et il a eu des mots très durs en réaction à cette nouvelle menace.
2: Well, he can kiss my ass as far as I'm concerned. We're going to go at him full steam.
1: Doug Ford a traité Donald Trump d'intimidateur. Il menace notamment de couper les vivres aux États-Unis en référence aux minéraux critiques que la province leur fournit. Doug Ford demande aux autres provinces de leur couper le courant aussi en arrêtant de leur vendre de l'électricité. Mark Carney a lui aussi réagi à la nouvelle menace tarifaire de Donald Trump. Le premier ministre a dénoncé une fois de plus le comportement des États-Unis dans le cadre des négociations commerciales. Ottawa et les provinces évaluent actuellement leurs options pour répliquer aux Américains. Les explications de Christian Noël.
3: Mark Carney veut montrer qu'il est prêt à en découdre. Il accuse à nouveau Donald Trump d'avoir négocié de mauvaise foi.
4: C'était une bad deal, OK?
3: Et il dénonce sa dernière menace d'imposer les nouveaux tarifs de 50 % sur tous les véhicules automobiles canadiens à compter du 1er janvier.
4: On cherche des partenaires fiables à travers le monde. On les trouve partout au monde, sauf aux États-Unis. Et la Russie.
3: Ottawa prépare donc sa riposte tarifaire. Le ministre des Finances, François-Philippe Champagne.
5: On veut pas d'escalade, mais d'un autre côté, vous savez, il faut quand même permettre à nos entreprises canadiennes d'être compétitives.
3: De son côté, Québec souhaite une approche bien dosée, dit la première ministre Christine Fréchette.
6: Il faut y aller d'une manière nichée, ciblée, éviter des dommages accrus à nos entreprises.
3: Pendant ce temps, les conservateurs à Ottawa demandent à Mark Carney de convoquer le Parlement. Pierre Paulus.
7: Pour être en mesure de poser les bonnes questions, d'avoir les réponses et d'être capable d'arriver avec une solution globale.
3: Et afin aussi d'évaluer l'impact de cette guerre tarifaire sur le portefeuille des Canadiens. Ici Christian Noël, Radio-Canada, Ottawa.
1: Les premiers ministres Mark Carney et Christine Fréchette ont annoncé un investissement de 11,3 milliards de dollars pour bâtir 6 nouveaux brise-glace destinés à la garde côtière canadienne. C'est le chantier naval Davy à Lévis qui obtient ce contrat qui s'étalera sur plusieurs années. Selon Québec et Ottawa, ce contrat permettra de créer et de maintenir près de 5 000 emplois et d'apporter près de 650 millions de dollars à l'économie canadienne chaque année. Selon Ottawa, près de 37 millions de tonnes de marchandises transitent par la voie maritime du Saint-Laurent chaque année. Les 4 400 agents de bord de WestJet ont approuvé à 90 % leur nouvelle convention collective avec le transporteur aérien. L'entente comprend une hausse salariale de 18 % sur 3 ans qui débutera dès le mois d'octobre avec une augmentation de 13 %. Le syndicat a affirmé que l'entente comportait maintenant une rémunération des tâches au sol qui était non payée auparavant. Une tornade qui a frappé un village du sud-ouest de la France a fait 41 blessés, dont 15 qui ont été hospitalisés. 300 maisons ont été endommagées selon les autorités locales. Des pompiers sont sur place et des opérations de mise en sécurité des bâtiments sont en cours. Des dirigeants européens se sont rendus en Ukraine aujourd'hui pour souligner le 35e anniversaire de l'indépendance du pays. Une cérémonie pour rendre hommage aux militaires a eu lieu dans la capitale où se tient également une rencontre des États membres de la coalition des volontaires dont fait partie le Canada. Il s'agit du groupe d'États qui aide l'Ukraine à résister à l'offensive russe. Éric Plouffe a préparé ce qui suit.
8: Le président de l'Ukraine, Volodymyr Zelensky, a tenu à rendre hommage à ceux et celles qui ont perdu la vie depuis le début de cette guerre et, a-t-il dit, ont contribué à ce que l'Ukraine existe et continue d'exister. Volodymyr Zelensky a également présidé la rencontre de la Coalition des volontaires, un regroupement de pays qui appuie l'Ukraine et à laquelle plusieurs dirigeants ont participé. Le premier ministre du Canada, Mark Carney, a assisté à la réunion en virtuel, tout comme le président français, Emmanuel Macron. Mark Carney a tenu à réaffirmer son soutien indéfectible à la souveraineté et à la liberté de l'Ukraine tout en rappelant que le Canada a été le premier pays occidental à reconnaître l'indépendance de cette nation. Le premier ministre du Royaume-Uni

0: Unis, Andy Burnham, lui, s'est rendu à Kiev pour assister à la rencontre. C'est son premier déplacement à l'étranger depuis qu'il occupe cette fonction. Il a déclaré notamment que le soutien de la Grande-Bretagne à l'Ukraine est indéfectible. L'ex-ministre fédéral Chrystia Freeland est aussi à Kiev, alors qu'elle travaille désormais aux côtés de Volodymyr Zelensky en tant que conseillère économique au développement de l'Ukraine.
1: Les Ukrainiens sont plus confiants que jamais à cause de leur technologie militaire.
0: La guerre entre la Russie et l'Ukraine a été déclenchée il y a environ 4 ans et demi. Selon l'ONU, au moins 16 000 civils ont été tués et plus de 51 000 autres ont été blessés. Éric Ploufras au Canada, Montréal.
2: En terminant, les États-Unis ont retiré la Syrie de leur liste d'États qui soutiennent le terrorisme. Le gouverneur de la Banque centrale de Syrie qualifie l'événement d'historique. Selon lui, ce nouveau statut va permettre à l'État de retrouver sa place au sein du système économique mondial et de bâtir un système financier moderne et fiable. C'est ce qui conclut les informations. Merci d'être à l'écoute et bonne soirée à notre antenne.
3: Alors bonsoir tout le monde, c'est un nouvel épisode de Moteur de Recherche. Très heureux de vous savoir à l'écoute. Vous avez peut-être vu, entendu, lu à propos de ce que j'oserais dire, ce banane gate au cours des derniers jours. Hein, vous savez, des conseils de nutrition pas tout à fait judicieux qui ont été donnés par une certaine personnalité. Et j'ai eu le goût d'aller voir, ben coudonc, est-ce qu'on a déjà parlé de ça ici, de nutrition? Oui, mais de banane plus précisément? Eh bien, la réponse, c'est oui. Et j'aimerais vous proposer notamment ce soir à Moteur de Recherche une revue de littérature de ce qu'on a fait en termes de bananes.

Et ce soir, moteur de recherche, on répond à vos questions en sciences, santé, technologie, environnement, consommation, nutrition aussi. Ben, ça rentre dans santé, mais ça arrive très souvent qu'on jase de nutrition. Ce soir, quelle est la différence entre la fluorescence et la phosphorescence? Comment fonctionne la réserve de semences mondiale de Svalbard? Pourquoi le jargon juridique est-il si difficile à comprendre? Et une grande question qui, j'en suis sûr, vous vous posiez aujourd'hui, ce matin, en vous réveillant. Peut-on gagner des guerres en tricotant?

0: Bonsoir tout le monde, j'espère que vous allez bien. Très heureux d'être une fois de plus dans les blocs de départ de cette belle semaine ici à Moteur de Recherche. Et je suis toujours très heureux aussi parce qu'en début de saison, c'est les nouvelles frimousses. C'est pas des nouvelles frimousses, mais des frimousses renouvelées qui font leur apparition dans ce beau studio 41. Il y a Gabriel Anctil qui est encore là. Bonsoir Gabriel.
1: Oui, avec un bronzage.
0: Vous avez...
1: Je mets de la crème solaire le plus possible, mais malheureusement, c'est pas impossible. C'est pas possible de tout cacher,
0: Ben, vous aimez le plein air.
1: C'est ça le problème.
0: C'est un gros problème, effectivement. Quelqu'un qui vraiment rayonne également, vous parlez de bananes notamment ce soir, elle a la couleur, c'est Caroline Boudou.
2: Oui, puis un petit truc d'ailleurs pour le rayonnement, pour le bronzage, là, j'arrive d'Irlande, donc moi j'ai pas eu ce problème.
0: Cherchez la pluie. Caroline Boudou qui est chercheur en optique à Polytechnique Montréal, avec qui on va parler de phosphorescence versus luminescence. On a Agathe Toupoula-Kabola également. Bonsoir Agathe.
3: Bonsoir.
0: Qu'on entend partout, qu'on voit partout aussi. Je suis très heureux. À chaque fois que j'entends votre nom, on vous voit jamais assez. Alors, vous êtes très en demande. On est très content d'ailleurs que vous acceptiez de revenir avec nous, malgré le fait que vous êtes de plus en plus en demande.
3: Mais c'est moi qui suis reconnaissante et pleine de gratitude d'être à la 9e saison.
0: On a commencé. Gabriel et Agathe, vous faites partie de cette première fournée. Très heureux. Très, très heureux. Quelqu'un qui vient de plus en plus également, c'est Stéphanie Pellerin, qui est botaniste, qui est au Jardin botanique de Montréal, professeur associé au département des sciences biologiques de l'Université de Montréal, avec qui on va parler de ce vraiment fascinant, cette réserve fascinante de graines de Svalbard, parce qu'il y en a beaucoup dans le monde. Vous allez voir, il y en a beaucoup plus qu'on pense dans le monde.

0: Et pourquoi celle-ci en particulier, elle est si importante? Avant d'aller plus loin, ben, je vais revenir sur ces fameux conseils de nutrition. Hein. Vous savez que ça fait la une souvent quand ça dérape un peu, mais j'aimerais en profiter pour vous dire que nous, on a plein de gens très calés en nutrition qui sont là depuis les débuts. Et je vous invite d'ailleurs, si vous avez des questions sur la nutrition, à nous les envoyer. Mais peut-être avant d'aller faire un tour du côté du moteur de recherche de qui a vaillamment été mis en ligne par notre ami, c'est un auditeur assidu de l'émission, Philippe April. On te salue, Philippe. Et je suis allé voir qu'est-ce qu'on avait fait sur la banane depuis quelques années. Et je me suis rendu compte que Gabriel Anctil a parlé très souvent de bananes. On a des questions comme qui vont comme suit. Pourquoi ma souris a-t-elle peur des bananes? Est-ce que je devrais donner une banane à mon chauffeur d'autobus? Combien de bananes doit-on manger pour devenir radioactif? Également, vous avez répondu à ça. Oui, effectivement, on a la vous avez donné une très bonne réponse d'ailleurs. J'ai écouté la chronique tout à l'heure et je me suis rendu compte également qu'on avait dérangé une chercheure de Columbia pour lui demander si des bananes, manger des bananes avant de se coucher causait des cauchemars. Alors, on a vraiment répondu à cette question-là et ça, c'est très, très, très entre autres choses. Et donc, je vous invite, si vous avez des questions sur la nutrition, ça peut arriver qu'on y ait déjà répondu parce qu'on est rendu à plus de 5000 questions. Et si ce n'est pas le cas, écrivez-nous. Ça va nous faire plaisir d'inviter des gens qualifiés pour répondre à ces questions-là. Donc, c'est moteurderecherche.ca pour voir si on a déjà répondu à votre question. Alors voilà, c'est un beau programme ce soir. On va aller dans le vif du sujet.
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0: Voilà, on va commencer avec Caroline Boudou. Pendant que je cherche mes feuilles, c'est un peu... coudonc, je suis encore en vacances, moi. Est-ce que j'ai la chronique de Caroline? Caroline Boudou, on nous a demandé, je vais faire une recherche dans mon ordinateur, mais je me rappelle de la question qu'on vous avait posée. Quelqu'un voulait savoir la différence entre la fluorescence et la phosphorescence. C'est quelqu'un qui avait remarqué, c'est une auditrice de Val-d'Or qui nous avait demandé ça. Et elle voulait savoir quel était ce phénomène par lequel on avait des roches qui luisaient dans le noir.
2: Et non seulement elles luisent dans le noir, surtout quand on les expose aux UV, mais même si on ferme la source, la luminescence continue. Puis, ça fait partie, ces phénomènes-là de la grande famille des interactions entre la matière et la lumière qu'on appelle la luminescence. Puis dans, juste fais un petit aparté parce qu'on sort de l'été, là, mais dans cette famille-là, il y a aussi la bioluminescence. Hein, c'est ce qui est responsable de la charmante émission de lumière des lucioles le soir.
0: Oui, oui, qu'on aime toujours voir.
2: Donc, selon que l'excitation vient de la lumière ou d'une réaction chimique ou d'une réaction biologique, on va parler de photoluminescence, de chémiluminescence, de bioluminescence. Mais dans le cas des roches qui ont été observées à Val d'Or, l'émission de la lumière est déclenchée par de la lumière, puis en l'occurrence de la lumière ultraviolette. Puis ça, c'est important parce que c'est des photons qui sont très énergétiques. Mais je vous propose de passer tout de suite aux choses sérieuses. On va laisser les lucioles de côté parce que ce soir, j'aimerais vous parler de physique quantique et d'Harry Potter.
0: C'est important pour comprendre important la phosphorescence et la fluorescence?
2: Oui, parce qu'en fait, la pierre philosophale dont on parle dans Harry Potter, hein, s'inspire d'une véritable quête des alchimistes qui ont essayé de transformer la matière.
0: Carrément.
2: Ah ben carrément, puis en la transformant pour essayer d'en comprendre ses propriétés, puis essayer éventuellement de transformer des métaux ordinaires en métaux précieux, on a réussi des découvertes scientifiques assez extraordinaires. Donc déjà, au 17e siècle, il y a un alchimiste, Vincenzo Cacciarolo, alors mon italien n'est pas extraordinaire, près de Bologne, qui chauffe une roche dans un contexte alchimique. Donc, il ne crée pas d'or, il ne trouve pas la pierre philosophale, mais découvre une pierre qui, elle aussi, apparaît avoir été exposée à la lumière, continue de briller dans le noir. Et ça, c'est notre première, en Occident du moins, là, forme documentée de l'apparition de la phosphorescence.
0: Ce qui est quand même fascinant quand on regarde, on observe ces phénomènes-là, c'est qu'on se rend compte que la roche va absorber de la lumière et elle la rend d'une certaine manière. Comment fonctionne ce phénomène-là, Caroline? Et
2: déjà, dans ce cas-là du 17e siècle, c'est pas tant la roche elle-même, mais c'est après l'avoir vraiment triturée. Il l'a chauffé. On est parti de ça, donc sa roche a été retrouvée, c'était de la barytine ou du BASO4, où le soufre est sous

0: une forme ionique. Lorsqu'on la chauffe, on revient avec du sulfure de barium et ce qui se passe, c'est que dans cette roche-là, il va y avoir des présences d'impuretés. Mm-hmm. Et ces impuretés-là vont changer la structure quantique du cristal et vont venir, si vous voulez, piéger les électrons.
1: Ce que vous nous dites, c'est qu'on est capable, quand on voit une roche qui émet de la lumière, on voit dans le fond le résultat de phénomènes quantiques.
0: Ah, tout à fait.
1: Ah oui.
0: Puis, c'est très proche. Tout ce qui est spectroscopique, chauffer des matériaux, essayer de comprendre, et l'origine de notre compréhension de la mécanique quantique, c'est très, très, très relié. Donc, pour expliquer ça, puis évidemment, on est à la radio, non pas diagramme, donc je reviens avec ma vieille analogie, si vous le permettez, là, de l'immeuble quantique. Okay. Elle est pas parfaite, mais si ça peut allumer une ou deux cloches chez nos auditeurs,
1: généralement, on fait des belles images. C'est pour ça qu'on aime vous garder, Caroline.
0: C'est gentil,
1: ouais.
0: Vous êtes gentil. Donc, dans l'immeuble quantique, imaginez un immeuble avec plusieurs étages, ça représente la matière. Et dans la matière, les électrons ne peuvent pas avoir n'importe quelle énergie, ils peuvent seulement, ils sont confinés à certains niveaux précis. Donc, ils sont confinés, si vous voulez, à certains étages. Mm-hmm. Et leur progression vers le haut, donc l'ascenseur vers le haut, se passe par l'absorption d'un photon.
1: OK. Donc, ça part de la lumière que la roche va recevoir.
0: Exactement. Et l'électron va pouvoir sauter à l'étage supérieur seulement si le photon arrive avec assez d'énergie. Donc, souvent, on va aller des photons qui vont être dans l'ultraviolet, qui sont des photons qui sont assez énergétiques. Puis là, l'analogie est un peu boiteuse parce qu'en fait, selon toutes les règles quantiques de spin, etc., l'électron n'a accès qu'à certains étages. Donc, on peut aller de 2 à 4 et même pas de 3 à 6, par exemple. Mais bref, pour monter, ça prend une absorption d'un photon. Et pour redescendre vers les étages inférieurs, l'électron doit se débarrasser de son énergie. Et ça peut se faire sous forme de vibration, de chaleur, mais une autre partie peut ressortir sous forme de lumière. Et souvent, les deux vont se faire en même temps. Donc d'abord, il va débouler quelques étages, par vibration, ça lui fait perdre de l'énergie, et ensuite, les derniers étages, il les fait par émission d'un photon. Et donc, si vous suivez ma logique, il y a plus d'étages pour monter, puis il y a moins d'étages, donc il y a moins d'énergie pour l'émission du photon, le photon moins énergétique. Il est dans le visible.
1: OK, donc c'est ça, c'est que on peut être excité par exemple avec de la lumière ultraviolet que nous ne voyons pas.
0: Exactement.
1: Mais lorsqu'il aura perdu une partie de son énergie, il va émettre sa lumière dans une fréquence
0: visible
1: que nous voyons,
0: qui est moins énergétique. Et donc ça nous permet de le faire. Mais ça, ce mécanisme là, c'est la fluorescence. C'est l'ascenseur dans le building. Hein? Ça monte, ça descend, ça se passe. Le temps qui déboule, quelques nanosecondes, mais le reste, à nos échelles, à nous, c'est presque instantané.
1: Ah oui, mais vous dites que c'est presque instantané, mais dans certains cas, on peut voir ce phénomène-là qui s'étire sur quelques secondes, même des fois c'est plus long que ça. Comment on l'explique ça?
0: Ben en fait, c'est pas tant que l'ascenseur est en panne, mais il peut arriver que lorsque l'électron descende, il y ait un croisement de système et l'électron va changer de spin, ce qui la met dans un état. Donc, pour en chimie ou en physique, on va parler d'un état triplet. Et ce changement-là, c'est un peu comme si on l'emprisonnait un peu dans la cage d'escalier de service.
1: Donc, il a de la difficulté à trouver son chemin de sortie, là, si je vous comprends bien.
0: Il y a un problème pour revenir à l'état fondamental. Il doit changer d'état de spin qui... Alors, c'est un peu marrant parce que on dit en mécanique quantique que cette transition-là, elle est interdite par le spin. Mais en mécanique quantique, on se garde toujours une porte de sortie. Interdite, ça veut pas dire impossible. Mais il y a une interaction qui est appelée le couplage spin-orbite qui mélange légèrement les états et qui lui ouvre une petite porte, une petite voie de contournement. Et ça veut pas dire qu'il va rester piégé en haut. Mais ça veut dire que la probabilité qu'il descende, elle est plus faible. Et donc, ça va prendre plus de temps à ce que tous les électrons qui ont été excités en haut finissent par descendre.
1: Ça, c'est la phosphorescence.
0: Et ça, c'est la phosphorescence.
1: Ça prend plus de temps parce que des états quantiques font en sorte que le photon va avoir de la difficulté.
0: La transition, elle est moins probable. Et donc, ça va prendre plus de temps à ce que tous les électrons reviennent à l'état fondamental.
1: Mais là, il y a quand même un lien avec le vocabulaire que je voudrais qu'on essaie d'élucider. Parce que quand on dit phosphorescence, on fait... référence, j'imagine, au phosphore. Mais oui. Là, vous avez dit qu'on l'a vu dans un premier temps dans la pierre de Bologne. Comment expliquer ce qui semble être une imprécision?
0: En fait, la phosphorescence, c'est le phénomène lui-même. Donc, ça vient du grec. Donc, c'est cette lumière qui est un peu emprisonnée puis qui ressort plus tard. Puis, on parle des échelles de temps avec la fluorescence. On est dans les nanosecondes. Oui. Phosphorescence, millisecondes. Donc, au niveau atomique, millisecondes, quelques secondes. Mais au niveau solide, au lieu d'avoir des niveaux d'énergie, on a des bandes d'énergie.
1: Ouais.
0: Et ce sont les impuretés dans le solide qui créent ces espèces de salles, ces étages un peu inconnus, qui sont verrouillés, qui sont difficiles d'en sortir. Donc, ce sont les impuretés dans les solides qui vont créer cette fluorescence-là qui peut durer des minutes. Et là, je ne veux pas encore revenir sur le fameux lumineux des années 80.
1: Mais dont on avait déjà parlé ici.
0: On a déjà parlé, mais même les étoiles qu'on colle sur les chambres d'enfants. Donc, ça, c'est des matériaux. Puis, on va venir les doper. Nous, on va venir insérer des impuretés qui créent des petits pièges de mécanique quantique où les électrons restent coincés. Puis un peu plus tard, bien, le phosphore, lui, a été découvert par un autre alchimiste qui, en cherchant la pierre philosophale, essayait encore aussi de tourner, de créer de l'or. Puis il s'est dit, ben partons de l'urine, c'est jaune, pourquoi pas. Donc
1: son intuition.
0: Puis les alchimistes, rappelons-nous, en fait, c'est ce qui a été, il l'a jamais écrit noir sur blanc, mais j'imagine.
1: On en a des gratuits,
0: il y en a plein. Allons-y. Donc, s'échauffer, les résidus, il finit par isoler une substance nouvelle qui est le phosphore blanc, qui lui crée aussi une lumière dans certaines conditions, mais alors paradoxalement, la lumière qui est émise par cette réaction chimique n'est pas de la phosphorescence à proprement parler, même si le terme phosphore, les deux ont été associés. Donc, ces alchimistes-là, on leur doit beaucoup. C'est surtout, encore une fois, le fait de venir triturer le matériau et on vient en insérant des impuretés ou en fait des impuretés qui restent vont être capables de changer les propriétés. On voit ça beaucoup en optique. On va doper un saphir par exemple avec du titane pour en faire des milieux de gains laser. On est capable de
1: jouer finalement avec ces propriétés là pour en fait être capable de jouer sur la propriété,
0: les propriétés de l'interaction lumière matière puis l'amener à notre avantage. Donc, en créant des niveaux d'énergie où les électrons restent un peu coincés un peu plus longtemps, on peut leur dire de descendre quand ça fait notre affaire.
1: Donc, fluorescence, ça redescend très, très rapidement. Oui. Phosphorescence, là, il est pris dans des espèces de chambres...
0: De dédales quantiques.
1: Tout à fait. Que ça va s'exprimer sur beaucoup plus, sur une longueur de temps beaucoup plus grande. Je rappelle que notre auditrice, dont j'ai retrouvé finalement le nom, c'est Fanny Ricard de Val-d'Or qui nous a envoyé cette question-là. N'hésitez pas à nous envoyer des questions sur les phénomènes photoniques, parce qu'on en a une grande spécialiste ici à l'émission, Caroline Boudou. Je rappelle que vous êtes professeure au département de génie physique de Polytechnique Montréal, chercheure au Centre d'optique photonique et laser. Merci encore pour ces explications.
0: Merci infiniment.
1: Très limpide, malgré le fait qu'on parle de physique quantique, ce qui n'est jamais très facile à expliquer à la radio. Convenons-en. Merci, Caroline.
0: Merci.
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1: Alors, on a une question de Francis Bourassa qui va nous ouvrir sur un phénomène, en fait, un lieu dont on entend parler régulièrement dans l'actualité, mais on s'y arrête jamais vraiment beaucoup. Et là, je suis très heureux qu'il nous permette de discuter de cette réserve de semences mondiales de Svalbard. D'où vient l'idée de cette réserve? Comment sont préservées les semences qu'on y retrouve? On en discute avec Stéphanie Pellerin, qui est botaniste au Jardin botanique, professeure associée au département des sciences biologiques de l'Université de Montréal. On est très heureux de l'accueillir encore une fois en ce studio. Rebonsoir Stéphanie.
3: Ben rebonsoir.
1: On est très heureux parce que c'est tellement des sujets absolument fascinants, ceux dont vous nous parlez. Il y en a beaucoup de ces banques-là de semences dans le monde. Ça, on l'oublie. En fait, on le sait pas. C'est pas qu'on l'oublie, c'est qu'on le sait pas vraiment. Pourquoi Svalbard semble si importante comme banque quand on sait qu'il y en a un peu partout dans le monde?
3: Oui, ben dans le monde, on parle d'environ 1700 banques.
1: Ce qui est quand même
3: beaucoup.
1: Oui.
3: Mais Svalbard, c'est la banque des banques. C'est un peu comme la Banque du Canada pour nos banques ici.
1: Ouais.
3: Elle ne fait pas affaire avec monsieur, madame, tout le monde. Elle fait affaire qu'avec les autres banques de semences. Donc, C'est le cellier de tous les celliers.
1: C'est le cellier de tous les celliers, mais on va aussi spécifier, vous me corrigerez si je me trompe, que si c'est des graines qui font des choses qui se mangent, ça va se retrouver à Svalbard, mais il y aura peut-être pas d'autre chose là. Si c'est une fleur, si c'est un graminier, en tout cas pour nous là.
3: Ouais, effectivement.
1: Ça sera peut-être pas là.
3: Oui, la banque de Svalbard est spécialisée dans des plantes vivifières, là, les vivivières.
1: Ouais.
3: Donc vraiment les plantes alimentaires. Donc il y a d'autres banques dans le monde, par exemple le jardin botanique de Kew, qui a des banques qui sont spécialisées sur les plantes rares.
1: Kew qui est au Royaume-Uni.
3: Au Royaume-Uni. Ouais. Et donc, elle, c'est vraiment juste pour les plantes alimentaires, blé, orge, sorgho, laitue.
1: Pourquoi on a choisi Svalbard pour cette banque-là?
3: Ben, d'abord parce que c'est une initiative du gouvernement norvégien avec la banque génétique nordique qui regroupe les pays scandinaves. Donc, c'est eux qui ont eu l'idée. C'est eux qui ont été voir la fondation agriculture des Nations Unies. Et ensemble, ils ont réfléchi. Et ce qui était important pour eux, il y avait deux aspects. C'était vraiment que ça soit un lieu où il y avait une stabilité géopolitique. On va pas faire une banque de semences mondiale en Ukraine, présentement.
1: Ouais.
3: Donc, c'était le premier critère.
1: Ouais.
3: Le deuxième était, on voulait faire quelque chose de qui ferait parler. Et donc, d'aller mettre la banque de graines dans du pergélisol à 120 mètres sous terre, c'est quelque chose qui ferait parler. Aller faire une banque de semences, la même banque de semences à Saskatoon, n'aurait pas eu le même impact médiatique, tout ça.
1: Et je sais pas, en tout cas, s'ils ont choisi aussi le lieu qui est un lieu absolument magnifique en lien avec ça, parce que ça en jette. Je sais pas si vous avez déjà vu des photos de Svalbard. Si c'est pas le cas, allez taper dans votre moteur de recherche Svalbard. C'est absolument magnifique.
3: Ouais.
1: Il y a du pergélisol,
3: oui.
1: Sauf que on n'a pas nécessairement voulu compter sur le fait que le sol serait gelé en permanence, ce qui est de moins en moins vrai d'ailleurs dans le nord. Parce que c'est une structure qui entretient elle-même là, sa chaîne de froid. Là.
3: Plus ou moins. En fait, la banque a été créée dans une ancienne mine de charbon à 120 mètres sous le sol, donc dans le pergélisol.
1: Ouais, ouais.
3: La banque utilise de l'électricité qui est fournie par la ville qui est pas très loin et c'est de l'électricité au charbon. Elle ne s'alimente pas en froid par le pergélisol. On s'entend que si on avait fait ça au fin fond du Cameroun, dans le sous-sol du Cameroun, ça aurait peut-être coûté plus cher d'électricité. Donc, c'était comme un outil. C'est sûr aussi que si venait une panne d'électricité, la température dans le pergélisol maintiendrait plus longtemps le froid. Parce que ça prend vraiment des températures très froides pour conserver les semences à très long terme.
1: Est-ce que c'est une température uniforme pour l'ensemble des semences quand on veut les préserver pour pas l'éternité, mais presque? Est-ce que c'est toutes les semences qui doivent être mises à la même température?
3: Non, en fait, il y a des semences qui se prêtent très mal. Par exemple, à la banque de Svalbard, on ne trouvera pas de café, de cacao, d'avocat, ça fonctionne pas. Là. Mais les semences qui sont mises sont asséchées. Sont vraiment, on enlève tout l'eau à l'intérieur, on garde un taux d'humidité d'environ.
1: Faut les pré-traiter, là. On fait pas juste les mettre dans des petits sachets au frais, là.
3: Non, faut les nettoyer déjà en partant. Faut les traiter. Donc, on garde une humidité d'environ 5 à 8 pour empêcher qu'un coup qui sont gelés, les cristaux de glace déchirent les cellules de la semence. Donc, c'est pas toutes les espèces, mais la majorité des espèces qui sont alimentaires sont capables de tolérer ça. Et donc, on les assèche, on va les mettre dans des enveloppes aluminium, 3 épaisseurs pour empêcher la lumière, empêcher toute l'humidité qui revienne. On les met dans des bacs de plastique noir. On ferme ça et c'est scellé, on les réouvre pas.
1: Oui, mais elles ont quand même, entre guillemets, une espérance de vie, ces semences-là.
3: Oui.
1: Tout dépendant de la plante dont il est question. En fait, la fourchette là, de survie dans le froid, Mais elle est quand même assez grande. Parlez-nous de cet aspect-là, Stéphanie Pellerin.
3: La fourchette dépend des espèces. Par exemple, la laitue, on parle de 75 ans.
1: Donc, ce qui est quand même appréciable.
3: C'est appréciable, mais c'est très court quand on compare au sorgho qui est de 19 000 ans.
1: Pardon? 19 000 ans?
3: Oui. En théorie, là, c'est ce qui est validé.
1: Qui est une céréale très utilisée en Afrique, qui tolère d'ailleurs, paraît-il, très bien la sécheresse.
3: Oui. Ouais. Et par exemple, le blé ici, qu'on connaît un peu plus, c'est 1600 ans environ. Par contre, la Svalbard ne cherche pas à garder ces semences-là aussi longtemps. En fait, ce qu'ils veulent, c'est renouveler leur stock environ à tous les 10 ans. Donc, chaque pays qui veut, ou chaque banque qui veut envoyer des semences, généralement va retourner les mêmes semences, les mêmes variétés d'espèces à tous les 10 ans pour refaire le stock juste au cas où les semences seraient moins viables avec le temps.
1: Pourquoi c'est important de faire ça?
3: En fait, l'idée derrière ça, c'est pour préserver... juste une banque de semences, c'est pour préserver le matériel génétique. Imaginons qu'il arrive une maladie qui s'attaque au blé. On utilise tout le temps la même variété
1: même
3: de blé.
1: Même cultivar, oui.
3: Même cultivar, tout ça. Donc, il arrive une maladie et là, on n'arrive pas à retrouver en nature des espèces qui nous permettraient de sauver le riz. Mais on pourrait retourner dans nos banques de semences.
1: Parce qu'on a plusieurs cultivars, dont plusieurs, vous dites, sont presque pas utilisés, mais qui pourraient se révéler utiles dans
3: une maladie,
1: cas de changement climatique ou d'infestation. Là.
3: Oui. Dans le cas de Svalbard, ce qui peut arriver, par exemple, ce qu'elle va servir, c'est si, par exemple, une banque de semences dans le monde est détruite. On peut penser à Alep, qui dernièrement a récupéré des semences. Alep en Syrie, qui avait une banque de semences qui a été, vous imaginez, détruite. Et là, l'année passée, on demandait de récupérer certaines de leurs semences qui ont été transférées au Maroc, au Liban, pour remettre en culture certaines espèces et pouvoir avoir des semences pour leur banque de semences et ensuite les retourner à Svalbard.
1: Vous, au Jardin botanique, est-ce que vous avez quelque chose qui se rapproche de ce qu'on retrouve à Svalbard ou ça n'est pas important en lien avec ce que vous faites?
3: On a une grainerie.
1: Comment vous dites ça? Une grainerie. J'adore le nom.
3: Et qui sert plutôt d'échange. Nous, on va chercher nos espèces indigènes. Donc, on va chercher des fruits d'espèces indigènes non alimentaires. Et avec les gens du Jardin botanique, on fait un petit livre. On dit, voici toutes les semences qu'on a et vous pouvez nous demander nos semences. Et nous, on regarde dans leur livre. Par contre, nous, on les préserve pas. Là. C'est un an, deux ans dans nos frigos. Mais on a déjà envoyé, par exemple, pour les espèces en péril, on a déjà envoyé des semences qu'on trouvait au Québec dans des banques de graines, notamment Saskatoon, qui est notre banque de graines au Canada, et à Kew encore en Angleterre.
1: Et quelles sont justement ces semences-là ici, ces plantes qu'il faut vraiment, à propos desquels, faut vraiment faire gaffe, là, parce qu'on pourrait en perdre la trace. Vous pensez à quoi?
3: Ben, par exemple, nous, ce qu'on a envoyé, c'est le Carex folliculina.
1: Qu'est-ce que c'est?
3: C'est une espèce qui est très, très incroyable, emblématique, qui ressemble à tout sauf à rien, donc à du gazon.
1: Comment vous dites? Comment ça s'appelle?
3: Le Carex folliculina.
1: OK. On le remarque pas, là, si on le croise.
3: Non, ben, c'est genre de plante qui fait pas de fleurs, exubérante de colorer. C'est un carex. C'est comme du foin, à la limite, pour monsieur, madame, tout le monde. Mais à l'époque, quand on a fait cette récolte-là, il ne restait que 30 plants au Québec.
1: Donc 30 plants?
3: 30 plants. Et aujourd'hui, on a fait beaucoup, dans un autre cadre de vie, on a fait beaucoup de projets de restauration. Mm-hmm. On l'a réintroduit en milieu naturel. Mais on parle d'une espèce qui a moins de 1000, même pas moins de 100 individus au Québec. Là. Donc, c'est une...
1: Mais je me fais l'avocat du diable là, puis je me fais violence en disant ça parce que je connais un peu la réponse, mais il y a des gens qui vont dire ben voyons donc là, tu sais, des plantes, il y en a partout. Tu sais, je veux dire, si on perd celle-là, il y en a une autre qui va la remplacer. Pourquoi par exemple dans ce cas-là, c'est important de la garder cette plante-là?
3: Oh my God, si on vous rentrez là-dedans en conservation, il y a plusieurs idées de pourquoi c'est important de conserver. Il y a ceux qui trouve que c'est utilitaire. On sait jamais quel remède nous allons trouver dans cette plante-là. J'y crois pas trop dans ce cas-là. Il y a des gens pour qui c'est notre responsabilité. C'est nous qui avons détruit son habitat.
1: Ouais.
3: des milieux humides près de la rivière Richelieu. Donc, c'est nous qui avons détruit son habitat, donc c'est nous qui devons la protéger. Et d'autres qui pensent que, ben, tu sais, elle a le droit de vivre comme n'importe quelle autre espèce et...
1: Parce que c'est de la vie qui existe et ne serait-ce que parce qu'elle est là, oui. Nous avons cette responsabilité-là.
3: J'ai un collègue qui me disait tout le temps,

0: comme faire prendre 3 semaines, faire un casse-tête 9000 morceaux. Bon, dans mon cas, peut-être 3 ans, faire un casse-tête 9000 morceaux. Puis t'arrives à la fin, puis il manque une pièce. Mm. Puis c'est cette pièce-là. Ouais. Donc, c'est comme un petit peu frustrant.
1: Ouais. Est-ce que vous pensez que plus ça va aller, on le sait, les changements climatiques s'accélèrent, on a des feux qui dévastent chaque année des portions de plus en plus grandes de nos territoires, que la question de ces banques-là va devenir de plus en plus d'actualité, qu'il faudra être...
0: Oui,
1: plus,
0: parce que
1: disons,
0: on a enlevé
1: circonspect.
0: Exact, exact, parce qu'on a enlevé beaucoup de variétés et les variétés, c'est ce qui rend les systèmes résilients.
1: Ouais, on a besoin de redondance, ce que vous nous dites là,
0: tout
1: dans
0: à
1: le
0: fait.
1: Vivant.
0: Oui, ouais. Pour s'assurer que s'il arrive la grille du frêne, puis qu'on a juste des frênes à Montréal, ben si on avait planté d'autres types d'arbres, on n'aurait pas eu des arbres, des rues sans arbres.
1: Ou peut-être, je sais pas, des mutations
0: ça peut être
1: différentes qui permettent aux frênes d'être plus résistants dans certains cas.
0: Oui,
1: par
0: tout
1: exemple.
0: À fait. C'est pour ça qu'on parle de variété et non d'espèce.
1: Bref, ces banques-là, elles sont au nombre de 1700 dans le monde. On en a une ici. Ben, vous en avez une
0: à
1: petite.
0: Saskatoon. Nous, on a la grainetterie
1: du Jardin botanique de Montréal. Hein, Gabriel, vous aimez ça, le sperme aussi?
2: J'aimerais ça aller la visiter maintenant.
1: C'est pas grand-chose.
2: C'est une sortie de recherche, là.
0: Oui, non, mais c'est un beau petit local avec des vieux meubles de Marie-Victorin.
1: Là, franchement, on veut y aller, là. On veut y aller. Stéphanie Pellerin, c'est toujours très intéressant de parler de ces choses-là avec vous. Merci beaucoup à Francis Bourassa qui nous a permis d'aborder cette question de cette réserve mondiale des semences de Svalbard. Ça, c'est sur un archipel au nord de la Norvège. Et je vous le dis, là, si vous voulez voir...
0: Près du Groenland.
1: Ouais. Si vous voulez voir des beaux paysages, là, tapez Svalbard. Allez voir, c'est quand même assez... c'est quand même assez splendide. Stéphanie Pellerin, merci beaucoup d'être passée ici en studio. J'espère qu'on se revoit très, très bientôt.
0: Merci.
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1: On va parler de tricot tout à l'heure. Est-ce que le tricot pourrait nous permettre de gagner une guerre? Rien de moins, c'est la question qu'on ne se posait pas avec Gabriel Anctil. Puis le jargon juridique, pourquoi a-t-il ce statut de jargon? Pourquoi c'est si difficile de lire ce type de texte-là? Auparavant, vous avez été nombreuses et nombreux à nous envoyer toutes sortes de courriels au cours de la dernière semaine. François Blouin d'Eastman, je ne sais pas si vous avez vécu la même chose que lui, si vous avez des mangeoires pas loin de chez vous, si vous êtes dans le sud du Québec. Il y a du colibri au pouce carré dans les parages et je ne sais pas si vous avez eu la chance d'observer des colibris interagir entre eux. Disons qu'ils sont pas très fins avec les membres de leur espèce. Ça se chamaille, ça se chicane, puis il y en a pas deux dans la mangeoire en même temps ou dans le bosquet de fleurs, ça je peux vous le dire. Et là, François va savoir ce qui se passe, comment ils se battent. Parce que ça fait un petit cri, là. C'est d'ailleurs, c'est très mignon. Est-ce qu'ils se donnent des coups d'ailes? Comment fonctionne la territorialité chez le colibri? J'adore ce type de questions-là. On va vous trouver quelqu'un, François Blouin, pour y répondre. Il y a Jasmine Raymond Drainville qui dit que récemment, on a répondu à sa question sur les lacs qui calent. On a vraiment fait le tour du lac qui cale. Mais là, elle observe les glaçons dans son verre d'eau et il ne tourne pas lorsqu'elle tourne son verre. Alors ça l'énerve souverainement. Et elle veut savoir qu'est-ce qu'il en retourne avec ces glaçons qui ne tournent pas quand elle tourne son verre. On a Julie Lacasse, côté de Montréal. Pourquoi on tombe dans la lune? Comment on explique ce phénomène du corps? Et pourquoi la sensation de tomber dans la lune est si particulière quand on la compare à d'autres états? Et elle conclut en disant, y a-tu juste moi qui aime être dans la lune? Elle dit, on est bien. C'est reposant. Lol. Je vous le dis tout de suite, Julie, je le mentionnais en début d'émission, on a déjà répondu à cette question-là. Si vous tapez « être dans la lune » sur moteurderecherche.ca, on a quelqu'un qui nous expliquait ce mode, d'ailleurs, qui, paraît-il, est l'espèce de mode par défaut. Ça a l'air que, quand on est dans la lune, c'est comme l'état un peu normal de notre cerveau. Hein? Puis, j'aime beaucoup ça. De savoir ça. Donc, ayez pas peur, c'est bon être dans la lune, laissez-vous divaguer comme ça. On a, en terminant, un courriel d'une professeure titulaire à l'UQTR, c'est Marie-Hélène Forget, qui se permet de nous suggérer un sujet peu connu, mal compris aussi en général. Elle nous parle de la recherche qualitative. Elle dit, Gabrielle est très contente qu'on parle de ça. La recherche qualitative, dit-elle, est une mal-aimée en science, souvent même considérée comme

comme peu, entre guillemets, scientifique, et pourtant, elle reste essentielle à la compréhension scientifique et fine de l'humain. Est-ce que vous pourriez en parler davantage? Oui, c'est un aspect absolument important, et j'aime beaucoup la citation avec laquelle notre auditrice conclut son courriel, c'est dans sa signature de courriel, c'est une citation de Victor Hugo, puis c'est jamais trop plate de lire du Victor Hugo, qui va comme suit. La forme, c'est le fond qui remonte à la surface. C'est quand même beau. Alors voilà, n'hésitez pas à nous écrire, moteur de recherche @radio-trait-d'union. Ça fait juste 5000 fois que je le dis. @radio-trait-d'union-canada.ca. Il va y arriver.

0: Voilà, désolé, je prends le micro après Charles Aznavour, je me sens très mal. On va maintenant parler avec Agathe Tupoula-Kabola qui revient pour une 9e saison avec nous. Elle est orthophoniste, auteure, conférencière, formatrice ainsi que chargée d'enseignement clinique à l'Université de Montréal. Elle va répondre à la question de Jacinthe Lafrenière qui, j'en suis sûr, va toucher tout le monde qui a lu de près ou de loin un texte juridique. Bonjour, fantastique équipe de curieuses et de curieux, je me demande d'où vient le langage juridique et pourquoi ne semble-t-il pas y avoir d'ambition de le rendre plus accessible? Pourquoi les textes juridiques et fiscaux demeurent-ils si obscurs, remplis de doubles négations, d'exclusions, de structures de phrases qui n'ont rien à voir avec la langue quotidienne? Dans le processus de création de lois, il existe des jurys linguistes dont la tâche est de traduire les propositions de règlement en langage juridique. Pourquoi même les formations de déclaration les formulaires de déclaration d'impôts sont difficiles à comprendre pour les gens qui maîtrisent autrement bien la langue. Alors, Agathe, c'est un très bon sujet.
1: Tellement.
0: Parce que c'est vrai qu'on n'est pas dans du langage savant, comme par exemple, des études en optique photonique en anglais. Mm-hmm. C'est sûr que je lis ça, je veux dire, j'en perds mon latin.
1: Mais oui.
0: Mais les textes de loi dans notre langue, est-ce qu'on devrait être en mesure de les comprendre un tant soit peu?
1: Totalement, ouais. Parce qu'il y en va de nos droits, hein. Ouais. Donc le droit, c'est pas un luxe qui devrait être accessible seulement à certaines personnes. Mais sûrement que vous avez déjà vécu la situation. Vous recevez une lettre de votre assureur, de votre banque, du gouvernement. Vous lisez les premières lignes, puis même si vous comprenez chaque mot, c'est comme si vous vous dites, ben je comprends absolument rien de ce qui m'est demandé. Ouais. En tout cas, moi, ça m'arrive, même si je suis scolarisée et que je maîtrise le français. Donc pourquoi ces formulations qui semblent parfois sorties d'une autre époque? Mais la première piste que j'ai trouvée, ça vient d'une étude qui a fait beaucoup de bruit en 2024, des chercheurs du MIT qui étudient depuis plusieurs années le jargon juridique anglo-saxon, mais leurs conclusions peuvent s'appliquer aussi à nos lois. Puis, leur constat de départ, c'était que les textes de loi empilent des définitions au milieu même des phrases. Et ça, c'est une structure qu'on appelle en linguistique l'enchâssement central. Donc, un exemple, imaginez une phrase qui commence par la personne qui demande le remboursement, puis au lieu de continuer simplement avec « doit fournir une preuve »,
0: genre sujet, verbe, complément.
1: Ouais. Exactement, mais là, on ajoute une définition, puis une exception, puis une autre condition, et puis une autre précision, avant de revenir finalement au verbe principal, et c'est ça qu'on appelle l'enchâssement. Donc, un exemple concret, si je vous lis, l'acheteur, lorsqu'il constate un vice caché affectant le bien au moment de la vente, doit, s'il souhaite obtenir une réduction du prix, notifier le vendeur par écrit dans un délai de 30 jours. Bon. Donc, il faut garder en mémoire plusieurs informations à la fois. Et puis, des fois, il y a même un écart de 100 mots entre le sujet et le verbe principal. Et ça, c'est documenté. OK? Mais la vraie question, c'est pourquoi les législateurs écrivent comme ça? Mais les chercheurs, il y avait une première hypothèse, c'est celle du copier-coller. Qu'est-ce que ça veut dire? Ben, on part d'une loi simple, puis là, on ajoute des précisions directement dans la phrase qui existe au fil des amendements. C'est logique, mais c'est faux.
0: Ouais.
1: Et pour tester cette hypothèse-là, ce qu'ils ont fait, c'est vraiment drôle. Ils ont demandé à environ 200 personnes qui n'étaient pas avocats, avocates, là, comme vous et moi, d'écrire des lois interdisant, par exemple, de conduire en état d'ébriété ou le cambriolage. Puis ensuite, ils devaient écrire des histoires sur ces mêmes sujets-là. Et puis, ce qu'ils ont noté, c'est que tout le monde, OK, qu'on leur ait demandé d'écrire d'un seul jet ou de réviser après coup, tout le monde a rédigé des lois avec cet enchâssement caractéristique.
0: Ah ouais, carrément.
1: Vraiment. Alors que les histoires étaient écrites avec un français ordinaire.

0: Monsieur, madame, tout le monde, on écrit une loi de façon compliquée parce que, sans même s'en rendre compte, l'idée qu'une loi doit sonner comme ça, ben, c'est présent dès le départ. Donc, c'est comme une marque d'intelligence, de culture, d'expertise. Et ça, ça nous rappelle que quand on communique, c'est pas juste pour transmettre une information. Mm-hmm. On signale aussi qui on est. On signale une partie de notre identité, notre appartenance, l'autorité de notre message. Ouais, donc, ouais, tout ça, ça vient teinter.
1: Il y a un aspect social là-dedans. Puis évidemment, en tout respect, là, pour, tous les gens qui travaillent dans le monde du droit qui nous écoutent, là, c'est pas que je ne présuppose pas que vous voulez nous enfumer à chaque fois que vous parlez. Mais en même temps, c'est parce que on se retrouve avec, puis vous me corrigerez si je me trompe, c'est comme une langue de spécialité ou une langue de spécialiste qui a les apparences d'une langue de tous les jours, mais ça joue un peu sur deux niveaux. Là. C'est peut-être un peu pour ça qu'on est parfois perdu quand on lit ces textes-là.
0: Puis c'est pas seulement le vocabulaire, c'est vraiment l'organisation des idées, c'est les phrases interminables, c'est les raisonnements parfois qui sont expliqués avec une surabondance de détails. Et puis, comprendre un texte, c'est pas seulement comprendre chaque mot, c'est vraiment se construire une représentation mentale de ce qu'on vient de lire.
1: Ouais, ouais.
0: Et puis, pour Jacinthe d'ailleurs, qui disait, mais pourquoi il existe des jurys linguistes? En fait, c'est plutôt un poste de gardien de la précision et pas d'obscurcissement volontaire.
1: Mm-hmm.
0: Donc, leur objectif, c'est pas de prendre un texte simple et de le complexifier. C'est vraiment de s'assurer que, bon, au Canada, par exemple, nos lois existent en français et en anglais. On veut s'assurer que les deux versions aient une parfaite concordance de sens, là, parce que c'est quand même pas une traduction d'article de blog, là. Il en va de nos droits. Donc, il faut vraiment que ce soit juste et cohérent.
1: Oui, pour ne pas le choix aussi que ce langage-là soit un temps soit peu précis et veuille en tout cas enlever le plus d'aspects équivoques possible. C'est un peu ça aussi qui vient avec cette lourdeur qu'on voit de tout le monde. Donc ce jargon, au final, ça a une utilité, si je comprends bien.
0: Ça peut avoir une utilité. Puis je suis tombée sur des exemples savoureux dans un article de l'actualité pour illustrer pourquoi ça peut être utile. Prenons les mots résiliation. Résolution et annulation. Ces trois termes-là, on pourrait penser que ça veut dire la même affaire, mais c'est trois façons de mettre fin à un contrat et trois façons qui sont pas interchangeables. Par exemple, la résiliation, ça met fin au contrat seulement pour l'avenir. Prenons comme exemple un bail. Ou bien la résolution, elle, ça a un effet rétroactif. Donc, le contrat est réputé n'avoir jamais existé, puis on doit parfois rembourser ce qui a été payé. Alors que l'annulation, ça suppose un vice au moment même de la signature. Par exemple, si le vendeur nous a menti. Donc, c'est pas toujours du jargon pour le plaisir, mais il y a certainement place à améliorer, ne serait-ce que la formulation des phrases, même si on utilise des termes précis et techniques.
1: La bonne nouvelle, c'est qu'il y a des gens qui veillent au grain. Agathe,
0: oui.
1: Je pense à Éducalois, qui
0: Exactement.
1: Fait beaucoup pour traduire d'une certaine manière ce langage-là très technique en langage, disons, familier de tous les jours.
0: Oui, Éducalois fait vraiment un travail remarquable à ce niveau-là pour vulgariser des notions importantes pour le commun des mortels qui n'ont pas une formation juridique. Puis je dirais qu'il y a un mouvement mondial là, plus largement pour ce qu'on appelle le langage clair. Et même au Canada, on a notre propre norme de langage clair depuis 2025.
1: Ah,
0: ça,
1: oui,
0: j'ai appris ça en fouillant le sujet pour la chronique. Et ça définit c'est quoi une communication claire en trois actions, là, pouvoir trouver l'information, pouvoir la comprendre et pouvoir l'utiliser. Donc, on tend à aller vers ça, mais je dirais que les façons de faire, nos habitudes font que c'est, malgré le fait qu'il y a une volonté, ça prend du temps
1: mm-hmm.
0: avant de voir les réelles répercussions. Mais ce mouvement-là a commencé au moins depuis les années 1970.
1: Et il est même normé. Hein? C'est une norme ISO, là, ce langage-là.
0: Norme ISO 24495.
1: Ouais.
0: C'est même le nom. Donc, c'est vraiment un cadre international qui donne un vrai coup de pouce à la simplification.
1: Mais voilà, fort intéressant ça comme aspect. Puis encore une fois, ça fait 9 ans qu'on fait de la radio ensemble, puis on n'avait jamais abordé cet aspect-là.
0: Non, c'est un sujet.
1: Puis Dieu sait que ça nous touche à tous les jours. Merci beaucoup à notre auditrice Jacinthe Lafrenière, qui, je voudrais dire, ça, on le prend. Des fois, quand je fais de l'angoisse le soir, j'y repense. Bonjour, fantastique équipe de curieuses, de curieux. Alors voilà, c'est vous. Agathe Tupula-Kabbala, merci beaucoup. Je rappelle que vous êtes orthophoniste, auteure, conférencière, formatrice, chargée d'enseignement clinique à l'Université de Montréal. Bonne saison.
0: Bonne saison, merci.
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0: a-t-on gagné des guerres en tricotant? Rebonsoir, Gabriel.
1: Rebonsoir.
0: J'aurais le goût de dire, ça dépend des guerres. Ça... Mais là, on parle de guerre, là, la vraie guerre, là, les coups de taloche. Puis
1: exact.
0: Les
1: pas
0: plus,
1: des
0: plus,
1: guerres
0: là.
1: De tricot, là, non, pas non, des non, compétitions non. De qui tricote plus vite. Là. On parle bel et bien de guerre
0: oui, oui.
1: Comme guerre en Ukraine.
0: Oui, oui comme on l'entend. Ouais. Là. Bon, mais bref, gagner une guerre en tricotant, ouais. Moi, je veux dire, je vous aime bien, là. Je vous engagerai pas dans mon
1: dans votre armée.
0: Mon peloton. Non.
1: Ben vous pour commencer là, vous avez peut-être remarqué Mathieu qu'il y a certains hobbies qui sont associés là dans la culture populaire aux femmes âgées qui gagnent en popularité en ce moment hein. Sur les réseaux sociaux en tout cas les miens sont inondés de vidéos de couture, de jardinage, de petits points, ça se multiplie potentiellement parce que je les aime et oui. je m'abonne à ces comptes-là et
0: vous
1: ils
0: les
1: se multiplient. Je ne suis pas immune à ces tendances. Je passe moi-même des heures à faire des conserves, à cuire mon pain au levain. Mais il s'avère que ces passe-temps, Mathieu, vous devriez me recruter dans votre armée parce que ces passe-temps sont peut-être plus qu'une manière de manger de la confiture locale en plein hiver. Ça pourrait aussi nous servir si la Troisième Guerre mondiale se déclare.
0: Ben oui, on va.
1: Et donc, je vous invite
0: ben,
1: à fermer
0: besoin,
1: les yeux.
0: Ben, vous avez besoin d'explications, là, c'est pas clair.
1: Imaginez le scénario suivant. Donc, c'est la guerre. Dans la ville, vous vivez, il y a plein de soldats ennemis. Dans le ciel, il y a des avions militaires qui passent. Et là, je suis là. Je passe inaperçue. Je suis assise sur un banc de parc. Et je tricote
0: tout bonnement.
1: Un joli bas coloré. Mais je suis secrètement en train d'espionner des officiers de l'armée ennemie qui sont assis sur le banc voisin. Ils sont en train de discuter des mouvements de troupes. Et bien sûr, si je sortais un calepin et un petit crayon puis que je les regardais d'un air curieux, vieux là, il se rendrait compte de ce que je fais, de ce que j'essaierais de faire.
0: Ouais.
1: Il se déplacerait. Mais là, moi, je suis simplement là avec mon tricot.
0: C'est inoffensif.
1: Mais je prends tout de même des notes qui seront par la suite transmises à un réseau de résistance. Et là, ça, c'est pas un scénario science-fiction, c'est une situation qui s'est réellement produite pendant notamment la Première Guerre mondiale. À l'époque, les femmes étaient encouragées à tricoter pour les soldats au front, hein, des foulards, des chaussettes, des tuques. D'ailleurs, si ça vous intéresse, on peut retrouver les patrons de ces tricots de l'époque là dans toutes sortes d'archives. Là. Bref, il était très courant de voir, c'était normal de voir une femme tricoter en public. Et il y avait bien sûr à l'époque aussi tous les stéréotypes là, qui selon lesquels les femmes étaient faibles, peu dangereuses.
0: Ouais.
1: Bon,
0: ouais.
1: Donc on ne leur prêtait pas nécessairement attention, d'autant plus si elles étaient plus âgées. Sauf que le tricot, si vous le savez pas, c'est essentiellement deux types de mailles. Une maille à l'endroit, une maille à l'envers. Et il y a d'autres manières, d'autres choses qui comptent deux symboles et qui permettent de transmettre des messages. C'est bien sûr le code Morse.
0: Ah, ouais.
1: Et donc, certaines tricoteuses, par exemple, il y a toutes sortes d'exemples à travers l'histoire des guerres qui s'installaient devant leurs fenêtres à regarder les trains passer. Et selon la quantité de wagons, le type de chargement, là, ce qu'elles voyaient devant leurs yeux, les mailles changeaient. Donc, elles documentaient, finalement, elles créaient une base de données des trains ennemis qui circulaient chez eux et elles pouvaient transmettre ça en faisant « Ah, je t'ai fait un beau foulard, mon jeune homme! »
0: Quoique là, si les mailles sont alignées sur le nombre de rails, c'est peut-être pas les meilleurs bas au monde. Là.
1: Oui, exact. Là, je sais pas à quel point ça se porte. Potentiellement, ça devient super joli. Je suis certaine qu'il y a certaines d'entre elles qui réussissaient à faire allier l'apparence.
0: L'esthétisme l'espionnage.
1: L'espionnage, exact. Il y avait donc toutes sortes d'efforts qui étaient mis, bon, évidemment, on le sait, là, sur l'encodage de messages secrets, le décodage, évidemment aussi, par les armées, là, l'histoire du fameux Enigma étant très connue. Le risque posé par le tricot a fini par être jugé si important qu'au Royaume-Uni, on a banni les patrons de tricot pendant la Première Guerre. On avait l'impression que c'était un genre de communication à travers lequel on pourrait transmettre des secrets. Ceci dit, au même moment, les services d'espionnage, encore une fois, du Royaume-Uni, embauchaient des femmes à travers les zones occupées et elle leur disait justement allez vous promener en public, allez déambuler en public, passez inaperçus, accomplissez des tâches ordinaires et
0: recueillez de l'information.
1: Exactement. Et donc certaines d'entre elles, le tricot lui-même ne permettait pas de noter de l'information, mais ça servait finalement de cachette,
0: en fait, c'est une couverture,
1: dans le fond, pour passer inaperçu en public. politique. Et donc, je tire la conclusion suivante, qui est que le stéréotype des femmes aînées qui tricotent, ça peut être certainement très frustrant. On dit, la grand-mère dans sa chaise berçante qui tricote. Ceci dit, c'est aussi un stéréotype qui peut être utilisé. Donc, les stéréotypes, faites bien attention, hein, ça peut nuire aux gens qu'on vise avec ceux-là, mais s'ils réussissent à les retourner contre nous, ça peut leur servir pour nous nuire.
0: Ouais. Mais vous savez, dans le monde de la cybersécurité, on appelle ça de l'ingénierie sociale.
1: Exact,
0: c'est-à-dire qu'on va utiliser quelqu'un qui est au sein d'une organisation qui va pas se méfier si on lui demande de faire telle ou telle chose. Dans le fond, on dit souvent que le maillon le plus faible dans les systèmes, c'est souvent les humains.
1: C'est l'être humain. Ben oui, donc, le classique, excusez, là, je suis toute perdue, là. Je suis maladroite, là. J'ai perdu mon mot de passe, là. Voudriez-vous simplement me donner accès à mon compte? Puis là, ben, on a envie d'être bienveillant, on donne accès. Mais non. On venait jouer sur le fameux stéréotype de la personne un peu perdue, pour gagner accès. Oui, absolument.
0: C'est un peu parano, ce que vous nous dites, là, finalement.
1: Ben, tous les tricots, si quelqu'un vous donne un truc en tricot, c'est peut-être une méthode.
0: La prochaine fois que je croise une tricoteuse sur le plateau Mont-Royal, je saurai quoi lui dire. Voilà, merci beaucoup. Gabriel Anctil, c'est un grand plaisir de reprendre une nouvelle saison.
1: Absolument.
0: Neuf saisons. On a combien qu'on a fait de contenu? Des centaines.
1: Oui, un par semaine.
0: Des centaines.
1: À peu près, là,
0: on se tolère encore.
1: Encore.
0: Ça se passe bien. Ça se passe bien. Merci, Gabriel.
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0: Caroline, en lien avec votre chronique, vous nous proposez la publication d'une étude scientifique. Ça fait déjà quelques années. C'est des gens que vous connaissez.
3: Oui.
0: Et qui s'intéressent à la fluorescence ou la physique quantique.
3: Tout à l'heure, on a parlé que la fluorescence était causée dans les solides par des impuretés qui allaient retarder finalement l'émission du photon. Mais il y a moyen de créer des impuretés dans des matériaux pour créer des qubits finalement, donc des unités qui permettent
0: de calculer l'information quantique. En informatique quantique.
3: Exactement, pour faire des ordinateurs quantiques plus puissants. C'est une étude qui a été publiée par le professeur Sébastien Franqueur à Polytechnique et qui justement, ils sont allés mettre deux petits atomes d'azote dans un cristal d'arsénure de gallium et ils sont capables d'aller changer les états quantiques puis de vraiment bien contrôler ce qui se passe.
0: Voilà, on va mettre ça sur la page de Moteur et je vous rappelle de vous abonner à l'infolettre parce que c'est le genre de choses qui s'y retrouvent. Merci beaucoup, Caroline. Agathe, qu'est-ce que vous nous proposez comme onglet cette semaine?
4: On a glissé un mot très rapidement tout à l'heure. C'est le site d'Éducaloi pour ceux et celles que ça intéresse. Éducaloi met en ligne des centaines de capsules qui expliquent le droit à langage clair. C'est vraiment une mine d'or pour comprendre un bail, une succession ou une pension alimentaire. Puis l'équipe a une double expertise en communication claire du droit et en éducation juridique. Il y a déjà 4 millions de personnes qui utilisent leurs ressources.
0: Ça, c'est vraiment aider à la pratique de la démocratie,
4: disons-le,
0: Éducaloi. Merci beaucoup, Agathe. Et Gabriel, vous êtes allé pour une première fois visiter ce lieu magnifique qui s'appelle Expo Rail.
1: Êtes-vous déjà allé, Mathieu, à l'Expo Rail?
0: Oui,
4: j'ai allé avec mes enfants aussi, ils ont adoré.
0: Ah ouais,
1: c'est vraiment
0: beau.
1: Le paradis des adeptes du train. Moi, j'ai particulièrement aimé les vieux tramways qui ont circulé dans les rues de Montréal.
0: On peut essayer.
1: Il y a des, oui, exact, on peut grimper. J'ai fait le tour du site là, dans un vieux tramway. C'était vraiment agréable. Bref, si vous y êtes pas déjà allé, à ne pas manquer.
0: Les vieilles locomotives à vapeur sont particulièrement magnifiques et imposantes. Voilà, ça s'appelle Expo Rail, c'est à Saint-Constant.
1: Exact.
0: Voilà. Merci beaucoup tout le monde de nous écouter. On est là demain 19h. Soyez-y, bye bye.
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13: Bonsoir, ici Rebecca Kwan. Le gouvernement fédéral devrait dévoiler demain les détails de sa contre-attaque tarifaire contre les États-Unis. Ottawa devrait également présenter des mesures de soutien aux travailleurs canadiens touchés par ces tarifs douaniers. La guerre commerciale qui